0: Et cette porte de la vieille prison, à la base, s'appelait la porte Saint-Martin. Et c'était la seule porte d'entrée. Donc on voit encore aujourd'hui, au niveau de cette porte, déjà on a l'arcade de la porte, mais au niveau de l'arcade, on voit une sorte de rigole qui est l'emplacement de l'ancienne herse. Ces grilles qui étaient souvent en métal ou en bois et qui permettaient de protéger. On voit aussi encore les gonds. Alors quand on voit la taille, hein, vous voyez, ils sont imposants, ce qui montre la taille de la porte en bois. Et puis quand on passe cette porte, on est dans un petit chemin très étroit qui était aussi un des systèmes de défense pour arriver dans le château.
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0: Et donc pourquoi porte de la vieille prison ? Dans les années 18e, 19e siècle, petit à petit les remparts sont détruits. Parce qu'on avait des remparts qui entouraient le château mais aussi la ville. Donc la plupart des parties des remparts ont été complètement détruites. Il n'en reste plus grand chose aujourd'hui. Mais cette porte, elle a été préservée parce que la salle des gardes qui se trouve donc dans la partie haute au-dessus de l'arcade, eh bien elle a servi temporairement de prison. Donc on l'appelait la porte de la prison. Mmh. Et puis quand il y a une autre prison qui a été construite, eh bien c'est devenu...
3: Il faut différencier.
0: Exactement. Mmh. La porte de la vieille prison. Et aujourd'hui, bah, cette ancienne salle des gardes, cette ancienne prison, c'est tout simplement un gîte de France.
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3: Bonjour Olivier, vous nous racontez une expérience professionnelle aujourd'hui.
4: Vouille, linguistico-professionnelle. Méblet. Aujourd'hui, je vais vous raconter l'histoire d'une jeune kiné qui s'est installée à Saint-Étienne, toute fraîche diplômée et persuadée que chez nous, tout le monde parlait comme dans les manuels de l'école de kiné. Le travail, pas de souci, elle en a d'abord, comme tous les kinés. Mais ce qu'elle n'avait pas prévu, c'était une aide pour les séances de traduction simultanée en gaga. Premier cas, un patient vient pour une rééducation à une prothèse de hanche. Il s'assied, soupire et déclare « Mon problème principal, c'est que j'arrive plus à m'acacasser. » « À vous quoi ?» qu'elle lui rebique, perplexe. « Ben, à me mettre à cacasser, pardi. » Et là, notre kiné reste planté, croyant qu'il parlait d'un nouveau mouvement de yoga. Alors qu'en fait, bien sûr, il voulait juste s'accroupir. Deuxième séance de la matinée, deuxième quiproquo. Une patiente entre en se tenant le dos et lui dit « Ma sciatique, elle m'a fait kiné !» La jeune praticienne la regarde, ébahie. Ah, vous vous êtes découvert une vocation? Mais la patiente ne voulait pas dire kiné au sens de kinésithérapeute, mais bien kiné, Q-U-I-N-E-R, qui veut dire gémir, pleurer, couiner. La jeune femme s'imaginait qu'à peine arrivée, la patiente voulait lui faire de la concurrence. Troisième épisode, un monsieur arrive, pas très en forme, et déclare, j'ai du mal à me concentrer sur les exercices, j'ai le bas beau depuis quelques jours. Et la kiné de rebiquer, mais si vous avez le bas du corps qui est beau, c'est plutôt positif, non? Mais non, kiné ma blette, avoir le bas beau, c'est ne pas avoir le moral. Et pour finir, la palme de la consultation la plus confuse, une dame entre et lui dit, j'ai une consulte. 5 minutes d'incompréhension plus tard, la jeune kiné découvre que consulte, ici, ça veut dire ordonnance. La tatin, elle est allée la voir, la jeune kiné. Elle m'a dit qu'elle avait bien progressé, parce que, après 2 mois à Saint-Thé, la kiné lui a dit, allez, on s'acacasse doucement, tâchez moyen d'y aller doucement pour pas kiner. Moi, je suis été la voir, la kiné, pour lui remettre le diplôme du Goya Lauréat.
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5: Je rêvais d'avoir une maison à la campagne. Cette maison, c'est comme si j'y étais née. C'est ma maison de famille.
6: Ma maison s'appelle l'Ostao de la Mar.
7: C'est une maison un peu envoûtante.
8: Eh bien, vous voyez, des livres et 3 fenêtres qui me donnent le paysage du pays, comme si c'était 3 tableaux.
9: Ils ont vécu ici.
2: Thibaut Gaudry.
10: Alain Delon, vous l'aviez rencontré sur un tournage?
11: Non, je l'ai rencontré dans la rue. Mais on a fait un film ensemble qui était Jeff et qui était un film qu'Alain désirait faire avec moi, donc ça a été aussi une rencontre.
9: En 1968, 2 stars du cinéma français sont réunies pour la première fois à l'affiche de Jeff, un film qui ne restera pas dans les mémoires, contrairement à la grande histoire d'amour qui est en train de naître depuis quelques semaines. Mireille Darc et Alain Delon ne se quittent plus.
12: Alain Delon enchaîne les films, dont Jeff et Madly, sur lesquels il a comme partenaire l'égérie de Georges Lautner, Mireille Darc. Ils tourneront 8 films ensemble. Nouveau coup de foudre qui scellera une histoire d'amour qui le marquera à jamais. Il dira de Mireille, près de 40 ans plus tard, lors de sa disparition, « Elle était la femme de ma vie, ma moitié. »
9: Deux ans plus tard, alors que Delon est à Marseille pour tourner Borsalino et que le couple cherche un coin de soleil et de tranquillité, l'ami et agent de l'acteur, Georges Baume, leur fait découvrir Aix-en-Provence où il habite. Ils sont sous le charme et ne tardent pas à s'installer dans un hôtel particulier du quartier Mazarin, le plus ancien de la ville.
13: Pourquoi tu t'en vas ?
14: Parce qu'on est deux.
13: Je comprends pas.
14: Facile à comprendre. Un jour ou l'autre, il n'en restera plus qu'un de nous deux.
13: Faut mieux que je m'en aille avant.
14: On finira par se tirer dessus.
9: Dans l'hôtel de Boisgelin, aux belles pierres ocre, construit en 1650 et classé monument historique, ils louent le vaste rez-de-chaussée qui leur permet de profiter de l'adorable jardin avec son imposante fontaine à vasque. Ils y font même percer une porte dans l'un des murs afin de pouvoir sortir discrètement et éviter les éventuels groupies ou paparazzi, et flâner dans les rues ou aller déjeuner aux Deux Garçons, la plus célèbre brasserie de la ville.
15: Tu sais que tu m'aimes ?
13: Sûr.
15: Même après que tu m'auras fait l'amour.
13: Ça dépend de toi.
9: Ils y mènent une vie paisible, en famille, dans cette ville qui est encore une belle endormie, qu'une polémique va réveiller un peu. Alain et Mireille aimeraient bien pouvoir se baigner au saut du lit et faire construire une piscine. Une faute de goût majeure pour les habitants du quartier et les défenseurs du patrimoine. Une polémique qui en créera une autre. Mireille Darc aime bronzer au bord de sa nouvelle piscine en tenue d'Ève, conduisant un voisin, dont la vue donne sur le jardin, à déposer une main courante pour offense aux bonnes mœurs. Une protestation qui n'empêche pas l'actrice de continuer à lézarder nue sous le soleil aixois.
15: Il faudra encore un peu de champagne.
13: Sommelier ?
15: Parce que vous avez besoin du sommelier pour me servir. Et doucement, le champagne c'est fragile. C'est mon père qui m'a appris ça.
13: Ah oui ?
15: Tiens, vous n'avez pas besoin du sommelier pour me tenir la main ? Vous ne voulez pas coucher avec moi en plus, là, tout de suite sur la banquette ?
9: Ils passeront 5 ans dans ce lieu dont la beauté laisse interdit, comme le dit Mireille. Et aujourd'hui, il n'y a aucune plaque pour rappeler aux nombreux touristes qui se baladent sur la jolie place des Quatre Dauphins que cet hôtel particulier a abrité l'une des plus fameuses idylles.
16: C'est un mot qu'elle m'a écrit, il doit y avoir 40 ou 35 ans, ou 35 ou 40, peu importe, qui résume à lui seul tout ce qu'est Mireille. Et c'est un mot que j'ai toujours avec moi depuis ces 40 ans et qui m'aide à vivre. Mon amour, il est 3 heures du matin et je n'arrive pas à dormir. Je pense à toi qui as tellement de mal à vivre. Je t'ai donné tout. Et j'ai simplement besoin d'un peu de calme et de tendresse. Et d'un sourire le matin parce que la vie est là et qu'il faut remercier le ciel d'être l'un en face de l'autre et de s'aimer.
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1: Et alors pour le coup, est-ce que les clichés, c'est vrai, quand vous avez des bâches carrées, vous mettez des super bonnes bières au frigo. Quand vous avez des Exactement. Anglais, vous mettez du vin. De...
2: Ah oui, oui. Bah, ce ne sont pas des clichés. C'est... Enfin oui, c'est des clichés, mais des clichés qui se vérifient.
3: Virginie et vous.
4: Laure a ouvert son gîte en 2020. La maison 1634 est en plein cœur de Pézenas. 130 mètres carrés qu'elle a restauré du sol au plafond. Le contraste entre l'extérieur en pierre et l'intérieur hyper confort et moderne est parfait. On arrive pendant le petit déjeuner. Trois couples sont installés sur la terrasse donnant sur un petit jardin. Des petits guéridons sont dressés avec de la vaisselle soignée. Les produits sont de qualité, locaux, ça se voit et ça se sent. Les langues différentes se mélangent. Du suédois, de l'anglais et du français avec l'accent suisse. L'ambiance est calme et souriante.
5: Vous avez mis votre verre d'eau.
1: Je regardais un peu, il y a un petit jardin. Ça, c'est petit jardin. Les gens, ils ont accès. Je vous remercie beaucoup.
5: Les gens ont accès à la piscine, à la petite terrasse. Et en fait, le jardin, comme le jardin est souvent occupé par deux mes enfants.
1: Deux petites personnes.
5: Ils vont un peu moins dans le jardin.
1: C'est ça le principe de la chambre d'hôte des gîtes, c'est que vous partagez votre espace perso, ou là vous habitez ailleurs et ça c'est vraiment vos gîtes.
5: On habite, nous, juste à côté.
1: D'accord.
5: Normalement, la distinction entre les gîtes et les chambres d'hôtes, les gîtes, c'est peut être complètement indépendant d'une habitation personnelle, alors que chambre d'hôtes, on est légalement obligé d'habiter sur place.
1: Et
5: d'être ici et de proposer le petit déjeuner.
1: D'accord.
5: Alors nous, on a fait une configuration. Les chambres d'hôtes un peu à l'ancienne, il y avait souvent l'espace salon, cuisine, petit déjeuner était partagé. Nous, pour la tranquillité des hôtes avec nos deux enfants, on a volontairement fait un accès distinct de notre maison.
1: Oui.
5: On a chacun une porte d'entrée, ce qui permet aux hôtes de profiter. On leur a mis la cuisine à disposition.
1: Oui, c'est ça que j'avais vu.
5: Donc en fait, même si on est chambre d'hôtes, voilà, si les gens veulent manger un bout, grignoter un morceau, n'importe quand, ils ont accès à la cuisine et
1: oui.
5: ils peuvent profiter. Ils ont un accès indépendant si jamais ils arrivent à 16h30 dès que je suis partie chercher mes enfants à l'école. Ils ont le digicode, ils peuvent rentrer dans la maison.
1: Oui.
5: On a voulu faire quelque chose de à la fois confortable, à la fois je suis ici et à la fois je peux être complètement discrète.
1: Oui, c'est ça.
5: Parce qu'en fait, ça dépend vraiment des personnalités des personnes aussi. Bon, y a des personnes qui pensent parfois réserver un hôtel en fait. Et arrivent ici. Ah ok, vous habitez à côté, donc ils voient ça comme quelque chose de très positif parce qu'ils savent que je suis disponible.
1: Oui.
5: Mais en même temps, je sens qu'ils souhaitent être tranquilles.
1: Oui.
5: Et après, des personnes, pour le coup, lorsqu'ils réservent par des plateformes comme Gîtes de France, s'attendent à ce que je sois là pour les accueillir.
1: Ah,
5: et quand je leur dis qu'il y a un digicode, du coup, c'est une surprise inverse dans le sens où, ah ok, vous êtes là et en même temps, on peut être autonome. Donc, essayer de satisfaire tout le monde.
1: C'est pas évident, c'est un vrai truc de sentir chaque personne, effectivement, le besoin de distance et le besoin de présence.
5: Exactement.
4: La maison de Laure est labellisée Gîtes de France 3 épis, ce qui l'oblige à respecter un certain cahier des charges.
5: Mais de toute façon, dans tous les cas, c'est parfait, vous inquiétez pas. C'était très bien, merci, c'est bien.
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6: Je suis sûr que vous êtes déjà passé devant le château du Barou, sauf que le château du Barou, sans un homme, il serait aujourd'hui

0: Aujourd'hui, inexistant, détruit, entièrement détruit. C'est André Vaison de Pradène qui l'a sauvé. Il arrive en Vaucluse au début du 20e. Très vite, il s'enracine, il devient conseiller municipal, conseiller départemental, puis maire de Murs pendant près de 4 mandats. André Vaison de Pradène, c'est un homme public, engagé, décoré de la Croix de Guerre 14-18, chevalier de la Légion d'honneur, mais c'est surtout un sauveur de pierre. Trois châteaux vont marquer son existence. D'abord, celui de Murs, dont il devient propriétaire. Ensuite, il y a le château de Javon sur son plateau forestier. Et puis, il y a donc le Barou. L'histoire la plus spectaculaire, quand il prend possession au début du siècle, eh bien, le château féodal est dans un état catastrophique. Les guerres, les pillages et l'incendie de 1929 ont tout dévasté. Je vous renvoie d'ailleurs à la chronique consacrée sur l'histoire du château du Barou. Et là, donc, André Vaison de Pradène va se lancer dans une reconstruction titanesque. À l'époque, pas de subvention, pas de mécénat, hein, tout est à ses frais et sur 10 ans. Il fait travailler 10 maçons pendant 10 ans. On va consolider les murs, refaire les toitures, dégager les salles, restaurer les escaliers. Il va redonner une silhouette, une sorte de colonne vertébrale à ce château qui domine les dentelles. Et c'est ce gros travail, notamment la nouvelle toiture en béton, qui va permettre au château du Barou de survivre lorsqu'il y aura un second incendie en 1944 pendant la Seconde Guerre mondiale. Sans ces travaux-là, eh bien, le château qu'on visite aujourd'hui n'existerait plus. Et puis il y a aussi cette autre facette moins connue. André Vaison de Pradène était un passionné de préhistoire. Ses travaux aujourd'hui font encore référence. En fait, il a longuement étudié les ateliers préhistoriques autour de Murs grâce aux paysans qui lui apporter leurs trouvailles contre quelques pièces. Une grande partie, aujourd'hui, de sa collection a été donnée au musée d'Orsay. Et c'est loin d'être fini, hein. Aujourd'hui, une biographie est actuellement en préparation par son petit-fils Jean-Baptiste Vaison, en collaboration avec un archéologue. Mais la vie d'André, elle, se termine tragiquement. Il meurt accidentellement à Paris, intoxiqué au monoxyde de carbone dans son appartement, avec son épouse et sa fille. Seul son fils survit. Et c'est ce fils qui va prolonger l'esprit du père en protégeant les propriétés familiale. Et aujourd'hui, donc, c'est son petit-fils Jean-Baptiste avec Fanny qui poursuivent eh bien cette histoire au Barou, notamment avec la création du premier whisky du Vaucluse élaboré à l'intérieur même du château.
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2: Et Adi Ougoujat, et Adi, c'est à ça tout. Mon cher Franz,
3: oui.
2: Vous ne connaissez pas la dernière?
3: Non.
2: Ah, hier Nathalie, la collègue, eh bien, n'est pas le travail.
3: Quoi?
2: Hier Nathalie, ma collègue, ne s'est pas rendue au travail. La pauvre autre. La pauvre. Vous savez ce qui lui est arrivé?
3: Elle ne s'est pas réveillée peut-être ou...
2: Mais non, même pas. Comme au cas d'autre, on a bien pris la bicyclette pour venir au travail. Comme tous les jours, Nathalie avait pris quoi? Ben son vélo pour venir au travail, sauf que tout ne s'est pas passé comme prévu.
3: Elle a eu un accident?
2: Mais oh, Pekka, elle est bien, oui, hélas.
3: Oh là là.
2: Grand gars opéré, elle a bien cargé du casque. Heureusement pour elle, elle portait son casque.
3: Bien.
2: Mais je ne vous dis pas comment elle est tombée de son vélo. Plutôt si, je vais vous raconter. Elle a glissé en freinant et elle s'est amourée.
3: Hein?
2: Ben, j'ai entendu?
3: Oui, j'ai entendu, oui.
2: Mais... vous avez compris?
3: Non.
2: Peut-être pas, voilà. En francitan, en français régional, on dit s'amourer ou en lingo nostro, s'amourra.
3: Mais qu'est-ce que ça veut dire, s'amourra?
2: Eh, l'amour, regardez-moi, en occitan, c'est la gueule, la figure. Par conséquent, s'amourer ou s'amourra, ça signifie se casser la figure. Nathalie, la collègue de travail, s'amourette en bicyclette. Elle est tombée sur le visage. M'a dit que l'onas lui fait jour d'ol, le nez lui fait mal, mais aussi la bouche, la bouche, et tabé la égaotos, et également les joues. Elle ne s'est pas manquée. Hein. Alors je souhaite un prompt rétablissement, Nathalie, que c'est requin qu'il y ait et qu'elle revienne en forme au travail.
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4: La cabine minute sur Ici Picardie, votre chronique de la joie et de la bonne humeur. Comment ça va les amis? Est-ce que parmi vous, il y en a qui regardent des séries télé? Moi j'adore les séries. Aujourd'hui, je vais vous parler d'un fléau moderne. Un truc qui nous bouffe la vie, qui nous use la patience, qui nous fait vieillir plus vite que le temps qui passe. Les séries qui prennent trois plombes à sortir la saison suivante. Non mais sérieux, on vit à une époque où on peut envoyer une fusée sur Mars avec un drone qui filme en 4K. Et ils filment en 4K la fusée sur Mars. On a des voitures qui conduisent toutes seules, des robots qui font le ménage. Mais on n'est toujours pas foutu de sortir la saison 2 d'une série avant que ton neveu passe le bac. À la fin de la saison 1, il avait 12 ans, le frérot. Les séries télé, comment vous faites? Vous disparaissez comme ça sans prévenir? Ils te mettent la tête dans une saison, dans une série, t'es à fond, tu attends la saison 2 pendant 4 ans. Et toi, comme un con, tu les attends vraiment pendant 4 ans. Il y a des gens qui meurent durant les 4 ans. Ils voient même pas la fin de la série, c'est dégueulasse. Et nous, la génération années 80-90, on a assez attendu. Par exemple, avec Beverly Hills, c'était un peu notre HPI à nous. Tout le monde regardait Beverly Hills. Et quand une saison se terminait, pendant 2 ans, TF1, ils te rediffusaient les vieux épisodes. Et ils mentaient sans honte dans les publicités. Ils te disaient... La semaine prochaine, des nouveaux épisodes inédits de Beverly Hills. Alors toi, t'es à fond, là. Le samedi, tu t'assois avec tes frites, ton hamburger, fait maison pour mater Beverly Hills. L'épisode commence, tu te dis, mais j'ai déjà vu ça. Pas vu, bien sûr. Après, il va embrasser Kelly. Des escrocs! Et de nos jours, que ça recommence. Sur des séries sur Netflix, Amazon Prime, t'es là, t'es à fond, tu mates la saison 1, tu mates la saison 2, t'as pas dormi depuis 3 jours, t'as des cernes de panda en dépression, et là, boum, dernier épisode, gros cliffhanger, t'as le cœur qui bat à 200, et là, paf, l'épisode est fini. Mais il est mort ou pas le mec? Non mais à la fin de l'épisode, là, il est mort ou pas? Et là, Netflix te répond, rendez-vous en 2029 pour la suite. Il y en a marre, c'est beaucoup trop long. Moi, je vous dis la vérité. Aujourd'hui, on a 1000 plateformes, 1000 séries, mais on a toujours le même problème de lenteur. Les gars, on parle en ce moment d'intelligence artificielle, de deep learning, de robots qui écrivent des scénarios en 2 secondes. Moi, je vous le dis, si un jour, les séries faites par l'IA, elles sortent plus vite que les autres, je vous lâche.
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5: Quand il y a des prédateurs, bah mets sa tête dans le sable. Au moins ils disent que c'est un pot avec des roses qui dépassent.
6: Pourquoi l'autruche met de temps en temps sa tête dans le sable?
7: Pour peut-être manger les bêtes dans le sable.
8: Pour manger ce qui est dans le sable, pour tout simplement voir ce qu'il y a dans le sable.
7: Pour dormir.
9: Si elle veut voir ce qu'il y a dans le sable et qu'elle met sa tête dans le sable, elle voit plus rien.
8: Peut-être qu'elle résiste au sable.
9: Ou alors elle a une frontale.
8: Je pense pas.
10: C'est peut-être pour manger ce qu'il y a dans le sable, mais plus profondément avec sa bouche.
5: Quand il y a des prédateurs, bah met sa tête dans le sable. Au moins ils disent que c'est un pot avec des roses qui dépassent.
11: Oh les jolies fleurs!
10: Comme ça elle voit pas ce qui se passe autour et elle a plus peur.
9: Qu'est-ce que vous faites si quelqu'un vous court après?
10: Courir. Dire à quelqu'un qu'on a besoin d'aide.
9: Tu vas pas mettre ta tête dans le sable.
10: Bah non, sinon il peut nous attraper facilement.
5: Ou alors sinon on lui met un coup de poing dans la figure, au moins bah c'est lui qui a la tête dans le sable et nous on s'en va.
9: Mais pour l'autruche alors elle?
8: Pour l'autruche c'est facile, elle court plus vite que nous.
9: Et vous savez comment on fait des petits autruches?
8: Une fois qu'ils sont dans l'œuf, bah ils cassent la coquille, ils sortent.
9: Donc c'est avec des œufs?
8: Bah oui.
9: Vous avez déjà vu un œuf d'autruche?
8: J'ai cru en voir un en vidéo, mais non. Il est comme les œufs normaux, mais quand même un peu plus gros.
12: Oh, plus ils sont gros, plus les œufs.
8: Bah l'œuf, je l'ai déjà vu, mais pas en vrai. L'œuf, il est gros comme ça.
9: Il est en effet très gros. Comment est-ce qu'on peut avoir une poêle suffisamment grande pour faire un œuf au plat d'autruche?
8: Tu fabriques soit une grande poêle ou...
11: Non, pas la poêle à frire!
8: Soit... T'essayes de trouver une grande poêle, bah comme ça c'est bien. Nous, on a des poêles grandes, mais ça suffit, des poêles comme ça, ça suffit.
13: Ou alors on le fait tout simplement pas cuire, on les laisse vivre.
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2: On sait qu'on est lorrain parce que quoi, Nicolas Turon?
14: Parce qu'on coule des bronzes. Ça va.
2: Ben alors, on va parler d'artisanat.
14: Je vais essayer de tirer la chronique par le haut.
2: Oui, vous avez bien fait.
14: Des bronzes d'industrie à Amnéville.
2: Pas du tout.
14: Pas du tout.
2: Bon, alors, c'était pas mal.
14: C'est pas mal, non?
2: Si je vous dis que la fabrication de cloches a disparu depuis plus d'un siècle en Lorraine,
14: oui,
2: et que vous me répondez « Ah ouais ?» et à Toul, je vous répondrai d'y aller plutôt mollo avec Nadine Morano, un tantinet procédurière. Je vous rétorquerai sur toute la commune de Robécourt, dans les Vosges.
14: Oui.
2: Vous voyez où c'est?
14: Pas du tout.
2: C'est entre Blévincourt et Saint-Ouen-les-Paris.
14: Il le fait chaque fois.
2: Non, c'est au sud-ouest de Contrexéville, à la frontière avec la Haute-Marne.
14: D'accord.
2: Robécourt n'est
15: qui n'est pas connu pour l'invention de la mini-jupe, contrairement à ce que son nom pourrait laisser croire. Mais oui, mais bien pour sa fonderie de cloches.
14: Il y avait la même en Moselle avec Omécourt.
15: Omécourt, pendez-le, Omécourt. Il s'agit ni plus ni moins que du dernier endroit où l'on peut couler un bronze en Lorraine. Je sais ce que vous vous dites, Frédéric, oui. Mais il ne s'agit pas là d'une image, rien à voir avec ce dont vous me parliez. Hors antenne. Et que vous avez déposé dans les toilettes de l'aire d'autoroute de Crantenois, alors que vous reveniez du séminaire « Comment maigrir en mangeant gras ?»
16: Oh mon Dieu.
15: Rappelez-moi Nicolas, la manufacture de Robécourt a fermé ses portes en 1939, mais une fois par an, des passionnés et des fondeurs bénévoles souvent venus d'Alsace réouvrent l'atelier le temps de couler un bronze. La démonstration est une alliance de force et d'agilité. Il faut, vous avez déjà vu couler une cloche?
14: Non.
15: Pour de vrai, j'ai vu ça la semaine dernière.
14: Oui, alors.
15: Dans le Haut-Doubs. Ah. Et je me suis dit, est-ce que ça existe encore en Lorraine? D'où cette chronique? Eh ben, c'est fascinant. Il faut voir le bronze liquide monté à 1100 degrés qu'on coule dans des moules en argile soigneusement enterrés au préalable dans la terre.
14: D'accord.
15: C'est tout un processus. Et puis, on attend quelques minutes et l'étape du démoulage est fondamentale. Et l'apparition du clocheton, une véritable épiphanie, une naissance, tout le monde fait « Oh !» On voit vraiment un objet de métal qui a durci en peu de temps, ce qui fait un point commun avec vous également. Jadis, les saintiers, connaissez-vous la profession de saintier?
17: Non,
15: c'était les clochiers itinérants qui moulaient les cloches sur les places des villages. Alors pourquoi un métier itinérant? Parce que la cloche, contrairement aux apparences, est un objet hyper fragile. Mm-hmm. Donc si on la trimballe avec les roues et les charrettes de l'époque...
14: Elle casse.
15: Eh bien oui, elle casse. Ah. Et puis, autre avantage, quand il est itinérant, le clochetier... Bah, il est sous la main du maître d'œuvre qui peut vérifier que le boulot est bien fait. Il n'y a pas de
14: bien SAV sûr, bien sûr.
15: À l'époque. Et sachez que c'est la taille du moule et donc de la cloche qui conditionne la note que la cloche ou la clarine pour les vaches produira in fine. Ce qui m'a fasciné, c'est qu'après les souffleurs de verre et les ouvriers des hauts fourneaux, c'est encore un métier du feu sacré qui passe par la Lorraine et je trouve ça beau.
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1: L'auteur du livre que je vous présente aujourd'hui dans Toujours à la page les a tous interrogés. Ce père de famille qui, après avoir tué femme et enfant, s'inquiète du sort de sa chienne. Ce japonais cannibale interpellé au bois de Boulogne ou encore ce membre de la Société de protection des oiseaux soupçonné d'être un tueur en série. Jacques Poinaz fut commissaire de police, chef adjoint de la brigade criminelle de la police judiciaire de Paris, également chef de l'unité de coordination de lutte antiterroriste. Cet Ardéchois de naissance témoigne de sa carrière dans Le temps des aveux, Le réfrigérateur du japonais cannibale et autres récits de la brigade criminelle, un livre paru chez Mareuil Éditions. Le retour sur 13 des enquêtes les plus marquantes de sa carrière avec en ligne de mire, à une époque où l'ADN n'était pas encore la reine des preuves, l'obtention des sacro-saints aveux. Des aveux qui viennent ou non, et qui dissimule parfois une partie de la réalité, qui laisse aussi souvent l'enquêteur avec un sentiment de frustration. Jacques Poinaz.
2: Oui, de la frustration, parce que les aveux ne sont pas toujours totalement sincères, ou complets, ou indiscutables. Il y a souvent une fragilité de l'aveu, puisque lorsqu'on a des aveux, on se projette déjà dans le procès et la preuve devant les assises pour les homicides. Mais ces histoires, c'est aussi ce basculement de la personne qui avoue, et souvent, même si le policier avant tout est content d'avoir résolu une affaire, parce qu'une affaire criminelle est toujours un poids pour les policiers, mais il y a également parfois un peu de, sinon de pitié, du moins de tristesse de voir un homme qui parfois avait une vie jusque-là normale et qui bascule dans le monde de la prison pour une longue peine.
1: Mais quelle perception vous avez de ça quand vous êtes face à quelqu'un qui n'est pas un criminel aguerri et qui bascule pour des raisons qui paraissent en fait futiles, si on y pense bien?
2: Alors, je crois que ça reste un mystère de l'homme, un mystère de l'humanité. Comment comprendre que quelqu'un qui a jusque-là eu une vie parfaitement banale, d'un seul coup, pour des raisons difficiles à imaginer, passe à des actes terribles?
1: On voit la grande diversité des affaires que vous avez traitées. C'est d'autant plus agréable à lire qu'effectivement, on ne sait jamais où vous allez nous emmener à chacune des histoires. Comment vous avez fait la sélection?
2: J'ai pris celles qui sont restées dans ma mémoire, je dirais, qui m'ont laissé un sentiment, soit de satisfaction, soit d'échec, ou comme celle qui se passe en Ardèche, où je reviens pratiquement dans mon village natal pour enquêter sur une affaire d'explosifs dans la communauté de l'ex-tueur de l'Ardèche, Pierre Conti. Mais souvent aussi parce que ce sont des affaires qui ont quelque chose de particulier, parfois de presque burlesque, parfois de troublant, comme ces adolescents qui, pour donner un alibi à leur ami, inventent un stratagème un peu diabolique. J'ai essayé de montrer que la réalité est souvent plus surprenante que la fiction même.
1: Et c'est sans doute ce qui est le plus fascinant dans chacune des histoires que nous confie Jacques Poinaz. Et ce qui est captivant, c'est ce récit au plus proche du travail de l'enquête et les impressions, les réflexions que partage l'auteur avec nous au fil de chacune. Alors si vous êtes fan de faits divers, jetez-vous sur Le temps des aveux de Jacques Poinaz, paru aux éditions Mareuil.
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3: Clarisse, 51 ans, de Romande. Je suis coach en men training. C'est de la recherche de personnes disparues avec les chiens. On va donner une odeur de référence à un chien, l'odeur d'un humain, et il doit partir le chercher.
4: Mais c'est un sport, c'est un exercice?
3: Il y en a qui le pratiquent en sport, il y en a qui le pratiquent pour ensuite faire du réel, moi je le pratique pour faire du réel, et après il y a des gens qui viennent simplement passer une bonne journée avec d'autres gens, et avec leur chien.
4: Quand vous dites réel, c'est-à-dire?
3: C'est-à-dire que je fais partie d'une association, on peut être appelé par la police, on peut être appelé par les familles aussi.
4: Pour trouver des gens?
3: Tout à fait.
4: Que pour les chercher.
3: Exactement.
4: Et alors vous, vous cherchez avec quel chien ?
3: Alors moi, j'ai une Alano espagnole.
4: Et elle s'appelle comment ?
3: Macaï.
4: Et est-ce qu'elle était prédisposée justement à bien renifler, à utiliser sa truffe ?
3: J'ai pris ce chien-là parce que c'est un chien de chasse espagnol. Tous les chiens ont de l'odorat. Premier sens qui se développe chez eux, c'est le sens de l'odorat pour pouvoir trouver la mamelle. Après, il y a des chiens qui vont avoir plus de difficultés. Ceux qui sont très brachycéphales, le nez très écrasé. Parce que
4: petit bulldog, non ?
3: Voilà, c'est pas qu'ils ont moins d'odorat. Le problème, c'est qu'ils vont être moins capables de travailler sur des longues distances.
4: Ils ont le cou trop petit.
3: Non. Le chien est toujours tenu en longe. Cette longe, c'est un cordon ombilical. Donc si votre chien, vous n'êtes pas motivé à aller jusqu'au bout de la piste, il n'ira pas jusqu'au bout de la piste.
4: Quand vous dites la piste, c'est-à-dire que le chien doit retrouver une odeur.
3: En fait, il doit suivre le tracé qu'un autre humain a fait. Donc on lui donne l'odeur de cet autre humain et il doit suivre tout le tracé.
4: L'humain s'est frotté à des endroits stratégiques ?
3: Non, il a marché. En fait, là, vous voyez, vous et moi, tous les deux, on est en train de mélanger toutes nos odeurs. Okay. Et oui, l'air de rien, c'est pas...
4: J'ai mis du déo. Hein.
3: On mélange nos odeurs et on est en train de faire ce qu'on appelle un pool d'odeurs. C'est-à-dire que notre odeur, au fur et à mesure, là, elle grandit sur la place.
4: Alors nous, on ne le sent pas, mais le chien, oui.
3: Tout à fait.
4: Ah ouais.
3: Il est capable de parfaitement faire la distinction entre vous et moi, même si on est côte à côte.
4: Ça fait combien de temps que vous faites du man trailing ?
3: Ça fait un peu plus de 10 ans.
4: Et qu'est-ce qui vous a motivé au départ ?
3: J'avais un chien qui était sensible sur les humains, qui avait eu une mauvaise expérience dont je n'étais pas au courant. Du coup, il avait un peu peur de l'humain. J'ai commencé cette discipline. Pour qu'il ait un petit peu plus confiance en l'humain, en se disant, c'est sympa, en fait, l'humain me donne une récompense même quand je ne le connais pas.
4: Mais un chien fifou et tout, ça peut lui faire du bien de faire ça ?
3: Oui, parce que ça va le canaliser. Et ça apprend aussi beaucoup au maître à rester concentré sur son chien. Aussi, ça leur apprend à lâcher prise. On a pour habitude de contrôler notre chien tout le temps. Sauf que là, en fait, on ne contrôle pas parce que c'est pas nous qui savons où est l'odeur, c'est le chien qui sait.
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5: Et aujourd'hui, dans les histoires insolites, on va découvrir le parcours d'une femme exceptionnelle du forêt, une historienne résistante, pionnière, Marguerite Gonon. Bonjour Jessica Vial.
6: Bonjour.
5: De l'Office du tourisme Forêt Est. Qui était-elle, cette Marguerite Gonon ?
6: Alors, Marguerite Gonon, c'est vraiment une figure incontournable du forêt. Elle naît en 1914 à Saint-Étienne d'un père, Joanny, issu d'une famille de chapeliers de Chazelles-sur-Lyon, et d'une mère, Marguerite, de famille de meuniers à Poncin. Elle grandit dans cette commune, une enfance plutôt simple, mais qui annonçait ses futurs intérêts.
5: Oui, car elle ne va pas rester très longtemps dans l'ombre des moulins.
6: Non, pas du tout. Elle devient institutrice à Artin, et là, elle rencontre le comte de Neubourg, qui l'encourage dans sa passion pour l'histoire médiévale. Elle entre alors à la Diana, la grande société historique du forêt, et rejoint l'équipe des chartes du forêt. Un travail titanesque qui a consisté à lire, traduire et publier plus d'un millier de textes datant d'avant 1300.
5: Ce qui frappe surtout, c'est qu'elle ne s'est pas contentée de fouiller les archives. Elle a aussi pris part à l'histoire qui était en train de s'écrire.
6: Exactement. Quand son frère est tué en 1940, elle entre dans la résistance. Elle organise une filière d'évasion pour des officiers de la France libre. Et en 1943, elle devient même l'une des responsables de l'armée secrète du secteur de feu. Une femme vraiment de courage.
5: Et après la guerre, elle poursuit sa carrière d'érudite et devient même la première femme à être nommée au sein du CNRS.
6: En effet, elle devient donc docteur en lettres, ingénieure dans cette institution. Elle passe même un doctorat au sujet de la vie familiale en forêt au XIVe siècle et sera récompensée par le Grand Prix Gobert de l'Académie française.
5: Ouais, c'est une résistante, une historienne, une pionnière. On n'en a pas beaucoup parlé de cette Marguerite Gonon.
6: Non, c'est vrai. Elle meurt en 1996 à Feur et elle nous laisse en fait une connaissance immense de l'histoire et de la langue du forêt. Marguerite Gonon, c'est un peu la mémoire vive de notre territoire.
5: Merci beaucoup Jessica Vial. À bientôt.
6: À bientôt.
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1: Bonjour Médéric Gasquet-Cérus.
2: Bonjour Philippe, bonjour tout le monde.
1: Notre linguiste marseillais, Médé, vous avez un joli menu tiens, à nous proposer aujourd'hui.
2: Ah oui, il y a quelques semaines, on a beaucoup parlé de ce chiffre, vous vous souvenez. Les trois quarts des établissements de restauration du 15e arrondissement de Marseille sont des fast-food.
1: Ouais.
2: Ce qui pose bien sûr plein de questions, et notamment en termes de vie de quartier, de sociabilité et d'économie, et bien sûr de santé, car on est ce que l'on mange. Et souvent, ce que l'on mange, ben, c'est pas bon. Pas bon au goût, mais surtout pas bon pour la santé. Colorants, additifs, sorbate de trompatium, acide trichlidrique, j'invente, trucs en tox ou plastoc, réchauffé dans des barquettas au goût fadas. On trouve ça dans certains fast-food, bien sûr, mais pas tous, mais ne pas tout confondre, mais aussi dans beaucoup de cantines où vont manger les minots, dans les rayons de supermarchés, mais aussi dans la restauration collective, mais aussi dans certains restaurants, oui, attrape touristes ou attrape couillons, ou restos plus ou moins branchés, ou brasseries de cake, mais qui grattent sur la qualité. Et j'ajoute, je pense aussi à cette boulangerie-pâtisserie que je ne nommerai pas, mais où j'ai acheté récemment des bugnes, des mini-bugnes, vous voyez, toutes petites comme ça, là. Un euro pièce, ouais, déjà. Ouais. Mais franchement, j'ai la banque pour acheter 8 bignes. C'était grasse, mais grasse, grassasse, pas bonne, écœurante, et ça m'a fait rouméguer quand je pense que mon grand-père était boulanger. Bref, voilà.
1: Ouais.
2: Je pense aussi à ces platées de pâtes trop cuites ou de ricolés tout feugari. Je pense à ces carottes râpées orange fluo qu'on dirait qu'elles sont surlignées ou surligneurs, vous voyez. Je pense à ces choux qui sentent les scaufis. Je pense à cette salade rasqueuse qui n'a jamais vu la terre et qu'on vous met dans un coin d'assiette comme ça, à côté du steak rasqueux lui aussi. Je pense à ces brocolis mouligas, ces gorgées d'eau. Je pense à ce surimi orange fluo lui aussi qui contient tout sauf du crabe et il a plus la tête des cheveux de Trump qu'autre chose. Je pense à ces desserts goût fraise, sans que jamais aucune fraise n'ait ben justement ramené sa fraise dans l'emballage.
1: Ouais.
2: Bon bref, voilà. Il y a un moulon d'autre chose aussi appétissante que les fameuses cigarettes de Bordy et de Cigalon, de Pagnol, hein, cigarettes de Bordy, autrement dit, les cannellonis dans lesquelles on refourgue tout ce qui n'a pas été mangé de la semaine. Tout ça n'a aucun goût. Ou comme le chante le groupe Quartier Nord, en utilisant l'expression de chez nous, ça n'a ni goût, ni gouste.

0: 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Pour vous dire.
1: Dans notre parler, nigou nigouste, c'est une expression qui veut bien dire ce qu'elle veut dire, et une tournure qui insiste sur la fadeur d'un plat, d'un aliment ou même d'un événement. Nigou nigouste, avec prononciation du S originel que l'on retrouve dans le provençal gustus, goûteux, et qui a été remplacé depuis par l'accent circonflexe dans notre orthographe moderne. Le tout venant de la locution provençale navet nigou nigouste. Et pourtant, en Provence, nous en avons des choses qui ont du goût, de bons produits, de bonnes recettes traditionnelles, des plats gustus comme les pieds paquets, la daube ou l'aioli, même si Pierre Blasi donne comme exemple son aioli. Il avait ni goût ni gouste. Ouais, il faut le faire, un aioli sans goût quand même. Hein. Oui, c'est ce qu'on appelle chez nous, désolé, aussi un aioli de parisien. Mais meuf, il ne faut pas tout mettre dans le même panier. Il y a des fast-foods de qualité qui font de très bons burgers, des snacks où l'on mange de très bons sandwichs, de très bons kebabs. Et merci à eux d'être là le midi ou en fin de soirée ou quand on rentre du stade, moi j'apprécie. Chacun ses goûts, mais parfois chacun ses dégoûts, voire ses égouts. Vive le bon goût, car le fada, ça rend fada.
0: Pour vous dire.
2: Ah, c'est un bonheur. C'est aussi bon que l'aioli. C'est Médéric Gasquet-Serru sur Marseille tous les matins. À demain, Médé.
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4: Pluie, neige, canicule, brouillard. La météo décide si on va râler ou si on va râler autrement, si vous voyez ce que je veux dire. Mais dans le fond, qui décide des prévisions météo? Qui observe? Qui calcule? Qui c'est qui tranche à la fin? Et surtout, pourquoi ils disent qu'il va y avoir du soleil alors qu'on se prend une rincée? Eh bien, réponds tout de suite dans les coulisses de Météo France Alsace que je teste pour vous aujourd'hui. Je suis à Ilkirch-Grafenstaden. Ici, on estime, on calcule le temps qu'il fera demain. Et à côté de moi, voici Simon. Simon, c'est le technicien météo. C'est lui qui surveille des capteurs, des antennes, des machines qui parlent. Bref, tout le langage, c'est des chiffres. Entre le vent, la pression, l'humidité, tout est mesuré en continu avec des stations météo basées un peu partout en Alsace, à des endroits stratégiques, en altitude, dans les vallées, en plaine ou encore en ville, au nord, au sud, bref, un peu partout. Et à cela, on peut ajouter aussi d'autres outils comme les radars, les satellites. Et chaque jour, c'est des millions d'observations qui arrivent dans les ordinateurs de Météo France Alsace et avec des équations très très très complexes. Et cette complexité est en lien avec notre prochaine découverte. Direction le bureau des modèles météo. Ça, c'est avec Théo. Théo, il est météorologiste et il m'explique qu'on ne prédit pas le futur. Mais en revanche, on calcule des scénarios et leurs probabilités. Certains modèles, par exemple, simulent l'atmosphère avec comme résultat, écoutez bien, 350 prévisions possibles chaque jour. Ah bah oui, hein, la machine, elle calcule tout ce qui est possible. Hein, et c'est l'humain, enfin, qui va trancher. Parce que oui, la météo, en bout de ligne, c'est pas juste une machine. Hein, c'est aussi un cerveau. Il y a un cerveau qui tranche. Et en parlant de cerveau, en voici un autre bien rempli. C'est celui de Cédric. Il est climatologue. Et Cédric, lui, va nous emmener littéralement dans un autre monde. Parce qu'avec ses analyses, à Cédric, on ne regarde pas demain. Non, on va regarder 100 ans en arrière. Car Météo France, conserve en quelque sorte la mémoire du climat depuis plus de 150 ans. Parce que le passé, il nous permet quoi? De comprendre l'avenir. Surtout avec les notions du dérèglement climatique qui nécessite une véritable expertise. Alors, après ce dévoilage d'outils, de calculs, d'équations et d'expertises en tout genre, comment se fait-il qu'en 2026, on puisse encore se tromper dans les prévisions? J'ai posé la question et la réponse de mes spécialistes est claire. Prévoir la météo, c'est comme essayer de prédire la forme exacte des vagues dans une soupe qu'on remue en permanence, sauf que la casserole fait la taille de la planète et que la cuillère tourne toute seule. Et en plus de ça, il y a quelqu'un qui joue avec le feu. On continue. Bref, vous l'avez compris, impossible d'être parfait, seulement de se rapprocher de probabilités, mais avant tout, le rôle de Météo France Alsace, c'est d'anticiper au maximum les risques.
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5: Moi, c'est Sabine.
6: Routy, sage-femme à la maternité.
5: C'est ça. Vous venez d'arriver, vous sortez, vous arrivez.
6: J'arrive.
5: Juste pour vous.
6: Ouais. J'étais diplômée en 96. J'ai toujours voulu faire ça. Je me suis décidée en troisième, mais j'ai pas changé mon fusil d'épaule.
7: Alors on va où?
8: Eh ben on va monter en salle de préparation à la naissance.
7: Ah, c'est où?
8: Deux étages.
7: Ah, okay, avec les petits coussins d'allaitement, la petite tape pour le bébé.
8: Je pense qu'on apporte des informations, on les accompagne. C'est vraiment de l'échange avec les patientes.
7: C'est ça qui a changé?
8: Oui.
7: Plus.
8: Avant on disait qu'on apprenait à pousser aussi. Oui. C'est des choses qu'on fait plus en fait.
7: Ah c'est fini?
8: On parlait pas de préparation à la naissance et à la parentalité en fait. Déjà le terme a changé au moment des années 2000 à peu près, où on a vraiment inclus le conjoint, et puis où on s'est axé aussi pas que sur l'accouchement justement, mais sur l'après-naissance, et puis de plus en plus on fait attention vraiment aux suites, parce qu'on s'est rendu compte que il y avait beaucoup de mamans qui faisaient de dépression du postpartum, et donc c'est ça aussi l'intérêt de la préparation à la naissance, c'est de les préparer, de les accompagner à la naissance, mais à l'après-naissance en fait, et à tout ce changement qui va arriver avec l'arrivée du bébé. Parce que ça bouscule un petit peu quand même.
7: Oui. Donc vous faites aussi des accouchements, hein?
8: Alors j'en fais plus depuis longtemps, parce que je fais de la préparation à la naissance, j'accompagne les femmes aussi en grossesse pathologique, et puis dans les déclenchements. C'est le démarrage, c'est avant qu'elles descendent en salle de naissance.
7: D'accord. Vous n'en faites plus, ça vous manque pas?
8: Non, ça me manque pas.
7: Non, non. C'est un choix, j'imagine.
8: C'est un choix complètement. Hein, ah oui, oui, tout à fait. Non, je suis très contente et vraiment, je me plais en préparation à la naissance, dans l'accompagnement de ces futurs parents.
7: Bon, il y a des larmes ici, des larmes de joie, des larmes de tristesse.
8: Ouais, aussi, des larmes de fatigue. voilà, tout à fait. Des larmes d'où, oh là là, ça fait un an que j'ai accouché, je reviens là, ça me fait plein d'effets. Ouais. Il y a.
7: Ah oui, déjà presque un an après encore.
8: Ouais, les dames qui reviennent ici, ça leur fait souvent quelque chose. Ouais.
7: Alors qu'est-ce qu'on dit aujourd'hui à l'allaitement? Allez-y à volonté, cadrez l'allaitement.
8: Alors je pense qu'il faut que ce soit déjà un choix de la femme, un choix personnel. Il faut qu'elle ait du soutien. On va pas allaiter pour faire plaisir à quelqu'un. On va allaiter parce qu'on en a envie, parce que c'est un choix qu'on va faire. Et puis après, c'est surtout allaiter sans vous poser de questions, en suivant le rythme de l'enfant, parce qu'au démarrage, c'est ça qui est important. C'est finalement de ne pas se poser de questions et faire équipe avec son enfant.
7: C'est impossible de pas se poser de questions quand on est jeune parent.
8: Oui, mais en fait, ne pas se poser de questions. L'allaitement, culturellement, on l'a un peu perdu, nous, avec l'émancipation de la femme, la pilule, etc. dans les années 70. Et donc, quand l'allaitement est revenu, on l'a calqué un peu sur le biberon. Mm-hmm. Et le biberon, c'était toutes les 3 heures. Et puis surtout, on le donnait pas avant. En fait, pour mettre en place la lactation, c'est écouter le rythme de cet enfant, parce que lui, il sait pas ce que c'est que de se nourrir. Déjà, in utero, il est, nourri, logé, blanchi gratuitement. Et il va falloir qu'il découvre certaines choses. Et donc, il faut qu'il apprenne. Pour lui, c'est tout un apprentissage, et donc il faut qu'il apprenne quand il est disponible, ce bébé. Donc lui, il va pas être disponible toutes les 3 heures à heure fixe.
7: D'accord, mais comment vous avez découvert ce métier?
8: Eh ben, avec un forum des métiers.
7: Ouais.
8: Où j'ai croisé une sage-femme passionnée. J'avais très envie de m'occuper du bébé. J'avais besoin de contact aussi avec les gens. Et cette sage-femme m'a été, mon point d'ancrage. Et puis après, j'ai rencontré une autre sage-femme quand j'étais encore au lycée, où j'ai pu du coup voir un accouchement, voir une césarienne. Et donc tout ça, je me suis dit, mais c'est ça que j'ai envie de faire.
7: Ouais, ça a été la révélation.
8: Ah ouais, complètement.
7: Faut que je vous fasse une petite photo.
8: D'accord.
7: Oh super, vous avez mis votre blouse, votre basse.
8: Voilà.
7: Ah, j'ai cru que c'était un sifflet, non?
8: Non. C'est...
7: On se met où? On se met là? On se met où? Vous aimez?
8: Oui, ça me va.
7: C'est bien, c'est bon. Hein. Mais quel sourire vous avez?
8: Merci.
7: Mais les yeux qui brillent. C'est naturel? C'est...
8: Oh ben, je crois, je fais rien de particulier.
7: Ça rend très joyeux, non, comme métier, parce que
8: c'est un beau métier. Ouais. Enfin, moi, je changerai pas de métier.
7: Bah oui,
8: voilà, ça reste vraiment un métier que j'aime.
7: Mm-hmm. Vous repartez? Vous êtes venue exprès?
8: Oui, je suis venue exprès parce que c'était pas sur une garde, c'était pas pratique. Ma collègue avait des consultations d'allaitement, donc je suis revenue. Je suis repartie.
7: C'est bien sympa. On repart ensemble.
8: Et ben, on repart.
7: Enfin, à moins que vous ayez quelque chose à faire, je ne sais pas, mais vous faisiez une brioche à la maison?
8: Oui.
7: Donc là, on est à nouveau dans le hall de la maternité. Il y a un chiffre à l'entrée de la maternité, là.
8: C'était le nombre de bébés nés à la maternité, donc en 90 ans.
7: 312 557.
8: Voilà.
7: Ah oui, depuis, on a fait un peu de chemin, quoi.
8: Bah ouais. 19. Premier bébé en 1929.
7: Ouais,
8: voilà. Et puis ça, c'était en 2019.
7: Ah oui, donc depuis, il faudrait actualiser le chiffre.
8: Après, on est à peu près à 2800 accouchements par an.
7: Bon, c'est vrai qu'à chaque fois qu'on rencontre une sage-femme, ça nous remonte plein de souvenirs.
8: C'est sûr. Merci beaucoup.
7: Merci beaucoup.
8: Bonne fin de journée.
7: À bientôt.
8: Au revoir.
7: À bientôt.
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2: Il était temps que vous veniez dans cette émission. Bonsoir, comment ça va?
3: Ben, ça va très bien, et vous?
2: Ça va très très bien. Marguerite, c'est pas compliqué. On vous a découverte le 12 octobre 2024 sur le plateau de la Star Academy, première émission de cette saison 2024-2025. Vous chantiez Corinne Charby.
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2: Années 80, top 50 à mort. Deux mois plus tard, vous quittez la Starac le 28 décembre 2024 sur cette chanson-là.
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2: Corps sublime chanson d'Iseult, qui elle est, contrairement à Corinne Charby, pas du tout dans le top 50 et qui est une artiste indépendante, super chouette, super militante et pas vraiment tournée vers le grand public. En tout cas, on lui souhaite que ça arrive un jour, mais là, c'était pas le cas. Donc je me dis, en deux mois, vous avez renversé la matrice, vous êtes trop forte. Passer de Corinne Charby à Iseult en prime sur TF1. Vous êtes une magicienne, Marguerite.
3: Peut-être un peu. Moi, je ne sais pas si je suis passée de l'une à l'autre. C'est juste que j'aime l'une et j'aime l'autre, en fait.
2: Ça, c'est intéressant.
3: J'ai pas envie de choisir. Ouais. Je trouve que toutes ces chansons sont trop belles. Il faut donner de la place à toutes les belles chansons, qu'elles soient dans le top 50 ou pas.
2: Ouais. Alors vous, oui, mais la télé, surtout à 21h, surtout en prime time, surtout samedi soir, elle préfère vraiment quand même laisser sa chance au tube. Et donc voilà, je trouvais que c'était chouette que vous ayez pu comme ça mettre en avant tout un tas de trucs. Je l'ai dit tout à l'heure, vous n'avez pas gagné donc cette édition de la Star Academy. En revanche, vous avez signé avec les filles, les meufs, un des tubes notamment de l'été dernier. Moi, j'ai passé mon été à chanter cette chanson avec ma fille de 11 ans qui l'adore, avec ma mère. Enfin voilà, c'est vraiment une chanson, je trouve, qui a fédéré. Quand vous l'avez enregistrée, vous imaginiez que ça deviendrait un hymne?
3: Non, pas du tout. Je crois que quand on veut faire un hymne, on n'y arrive pas. Enfin, je crois que si j'avais voulu faire une chanson qui rassemble comme ça et qu'on qualifie ensuite d'hymne, si c'était intentionnel, je l'aurais sûrement pas écrite pareil. Cette chanson, elle a une spontanéité. Le texte est absolument intact. On l'a écrite en une heure. Et il n'y a jamais eu de changement de texte. C'est même les prises de voix qu'on entend dans la chanson sont les prises de voix du jour où on a fait la maquette et j'ai pas voulu refaire de voix. Parce que c'est vraiment, elle est sortie comme ça et on n'a pas trop voulu y toucher après. Même en termes de réal, de prod, on a juste affiné quoi, mais c'est quasiment la maquette en fait.
2: Alors vous dites on, c'est qui on ?
3: Eh bien moi je fais de la musique, en tout cas je travaille sur cette EP avec deux artistes notamment. Après il y a eu aussi des producteurs et une productrice additionnelle. Mais sur la composition et l'écriture, j'étais entourée de Vincha et un autre artiste qui s'appelle François Henry. Voilà, ouais. Qui a aussi fait toute la réale de l'album.
2: Alors Vincha, on le connaît parce que pour le coup, il a beaucoup écrit avec des artistes qu'on connaît bien.
3: Bien sûr, comme Elena, Ben Mazoué, voilà. Mentissa, exactement.
2: Ouais, ouais. Et en revanche, le second, je le connais pas. Comment vous êtes retrouvée à travailler avec
3: François Henry, c'est une trop belle histoire parce qu'il se trouve que François Henry, c'est un artiste avec lequel mon frère Baptiste avait déjà travaillé. Il a aussi son projet solo dont moi j'étais absolument raide fan. C'est aussi un ami vraiment depuis des années de mon frère. C'était le témoin de mariage de mon frère. On a chanté ensemble au mariage de mon frère il y a des années. Et moi j'ai toujours été très fan de FH et j'avais un peu ce rêve au fond de moi de faire de la musique avec lui un jour. Et voilà, et quand je suis sortie de la Starac, j'ai dit je veux absolument, et j'espérais qu'il accepte parce qu'on est aussi très proches dans la vie. Et j'avais peur qu'il accepte pas parce que ça peut aussi venir se faufiler un peu dans le rapport amical qu'on a, etc. Et au final, ça s'est trop bien goupillé. Et en fait, c'était aussi tellement concluant les premières sessions de studio qu'on a faites ensemble que c'est devenu un peu une évidence.
2: Alors, ce qui est fou quand même, c'est de se dire que les filles, les meufs, Marguerite, vous l'avez fabriquée avec deux gars. Oui, c'est
5: incroyable,
2: vrai.
5: Quand même.
3: Avec un gars en plus, parce que pour le coup, les filles et meufs, c'était que Vincha et moi.
2: Ah.
3: Le jour, en tout cas, de la création de la chanson, on était deux. Enfin, j'étais pas dispo. Enfin, bref, voilà. Ouais. Et, c'est assez intéressant. En plus, je sais que Vincha, à ce moment-là, dans sa vie, explorait beaucoup aussi la question de la masculinité, des injonctions de masculinité, de virilité, etc. Et je pense que c'est peut-être ça aussi qui a insufflé dans le texte cette dimension, ce passage dans le deuxième couplet. Et je pense qu'au final, ça a donné aussi deux visions qui sont complètement complémentaires, parce qu'on est un homme et une femme dans la pièce. Et ça a donné peut-être aussi beaucoup de nuances au titre, ce que je trouve très chouette. Et moi, je préfère...

0: Merci.
1: Et nous, on adore Marguerite. Ça, c'est le premier tube. Les filles, les meufs, démarrer par un tube, ça doit quand même donner vachement d'élan, non, Marguerite?
0: Ah bah oui, carrément. Ça, franchement, ça donne une sacrée impulsion. Je crois que c'est bien aussi. Il y a quelque chose qui est bien, c'est qu'en vrai, quand Les filles, les meufs est sorti, j'avais déjà écrit toutes les chansons de l'EP. Et ça, je crois que c'est bien. Parce que du coup...
1: Vous n'avez pas essayé de reproduire le succès?
0: Non, et c'est vraiment...
1: Ça aurait été piégeux, ça.
0: Ouais. Oui, je pense. Et je pense que je me serais mis une pression. Et là, c'est vraiment chouette que j'ai pu... J'avais déjà cette petite bibliothèque de titres. Et depuis la sortie de Les filles meufs aussi, toutes les autres sessions de création que j'ai faites, c'était vraiment dans cette dynamique de me dire, en fait, reste dans le même esprit qu'au tout début. Parce que c'est ça qui fait la musique qui te ressemble, quoi.
1: Petite bibliothèque de titres, c'est tellement plus mignon que EP.
0: Ah oui, c'est une petite bibliothèque.
1: Une petite bibliothèque, Grandir, première EP de Marguerite. Oui, il y a 6 titres. Et avec ces 6 titres-là, je trouve qu'on a une assez bonne idée de où vous voulez aller et d'où vous venez aussi. Parce que ça, vous l'avez beaucoup expliqué en interview, mais je veux bien que vous en disiez quelques mots aussi ici, parce que nos auditrices, nos auditeurs n'étaient peut-être pas au courant. Ce sont des chansons que pour certaines, vous portez en vous depuis très longtemps.
0: Oui, en fait, c'est des thématiques qui m'ont habité, qui m'habitent encore, mais qui m'ont habité toute ma vie jusqu'ici.
1: Donc d'adolescence, même,
0: ouais, d'enfance. Et en fait, c'était vraiment, je crois, important pour moi pour commencer mon projet musical de reconvoquer un peu la petite fille que j'étais, l'ado que j'étais. Et c'est ce qui est fait dans toutes les chansons, à un endroit ou un autre, dans une dimension ou dans une autre. C'est toujours, ça reste subtil, hein. Mais ouais. Mais ouais, c'était vraiment important pour moi. Je sais pas trop l'expliquer, mais c'est ce qui est venu naturellement dans le processus créatif et aussi dans le choix des chansons que je mettais sur le disque. Donc,
1: moi, je me suis dit que ça avait peut-être aussi à voir avec le fait qu'on vous a découverte donc dans cet énorme programme télé qui est la Starac, où on vous a vu matin, midi, soir, faisant du sport, rigolant, chantant, galérant parfois, et qu'en fait, on avait vu tellement de choses de vous. Vous vous êtes dit, attendez. Regardez, je suis ça aussi, et vous avez envie peut-être de dérouler un peu votre histoire.
0: Oui, c'est très juste. Je pense que d'ailleurs c'est un des premiers trucs que j'ai dit à mon label, c'était de dire en fait maintenant j'ai aussi envie de vraiment pouvoir maîtriser totalement ce que je raconte de moi, dans le sens garder. En fait, moi je pars du principe que tout ce que j'ai à dire et tout ce que je veux que le grand public sache de moi est dans les chansons. Et voilà, c'est de me raconter d'une autre manière, avec des vrais choix, ouais, des choix artistiques aussi qui me ressemblent. Et oui, effectivement, c'est ce que j'ai fait sur le disque.
1: Alors l'enfance est là, mais elle n'est pas idéalisée. L'enfance, c'est aussi l'âge des désillusions. Hein.

0: 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Alors, celles et ceux qui vous ont découvert avec les filles, les meufs, qui est une chanson vraiment hyper solaire, là, vous êtes plus dans le côté, vous êtes dans la, oui, le côté lunaire, on va dire, le côté plus mélancolique. Ça, c'est une part de vous qui est importante aussi.
1: Oui, c'est une immense part de moi. J'ai le souvenir d'une photo de moi quand j'étais petite, vraiment, où j'ai le regard complètement dans ma... Dans mon monde, et c'est une photo que ma maman elle me montrait souvent en me disant c'est tellement toi. Et c'est vrai que, mais c'est juste que, ouais, je pense que j'ai cette, mais on l'a tous, mais moi, ouais, j'adore aussi la mélancolie, ça a été un refuge aussi vachement.
0: Ouais. Vous êtes le genre à mettre une chanson triste quand vous êtes triste pour y aller carrément,
1: ah
0: quoi.
1: Ouais, carrément, ouais. Mais aussi pour explorer, pour aller au bout, en fait, des choses. Ouais, je sais pas trop pourquoi, mais c'est quelque chose qui fait partie de moi aussi. Et c'est aussi avec cette mélancolie-là, parfois, que je regarde le monde. Donc, je trouvais ça bizarre de pas la mettre dans le disque, quoi.
0: Ce qui est chouette aussi, c'est que, vu votre jeune âge, Marguerite, vous êtes pas si éloignée de ça, si déconnectée de ça, de votre enfant intérieur, de votre adolescente intérieure. Et c'est pour ça que souvent, quand, nous, les vieux, on parle de l'enfance, on l'idéalise totalement. C'était mieux, on n'avait pas mal au dos et on payait pas d'impôts. Donc voilà, forcément, c'était mieux. Mais quand on est plus proche, on se rend compte qu'en fait, c'est vachement plus nuancé que ça, l'enfance. Et c'est pas forcément un âge d'or. Alors, c'est chouette, mais il y a des hauts et des bas, quoi.
1: Bien sûr. Et moi, d'ailleurs, toute mon enfance, je voulais qu'une chose, c'était devenir une adulte, quoi. C'était vraiment mon obsession. Je voulais traîner avec les adultes, je voulais parler comme une adulte et surtout qu'on me considère comme une adulte.

0: Il se trouve que c'est un milieu qui a été connu pendant des décennies pour infantiliser les femmes, en faire soit des muses, soit des poupées chantantes, qui n'avaient pas droit au chapitre, et si jamais elles avaient une opinion du type Madonna, se faisaient traiter de diva ou de femme difficile. Est-ce que là, en y étant, vous vous dites, ok, donc pas d'infantilisation, est-ce que vous êtes vigilante à ça?
1: Ouais, bien sûr. Bon, je le suis au quotidien. Je rajouterais aussi on a eu aussi une époque et il y a encore du travail, mais où les femmes étaient aussi sexualisées
0: bien
1: beaucoup.
0: Sûr, ouais.
1: Et ça, ça a été en tout cas un vrai sujet pour moi parce que je le savais et j'avais vraiment pas envie de subir et de traverser ça. Je pense aussi que j'ai cette envie, en arrivant comme ça, en rejoignant cette nouvelle génération d'artistes et de chanteuses, j'ai envie de participer à ça, de mettre fin un peu à ce système qui a été effectif bien trop longtemps et dont plus personne ne veut en réalité, je crois. Je crois même pas que ce soit le genre de musique que les gens ont envie d'écouter et le genre de manière de vendre la musique auquel les gens ont envie d'assister. Et je crois que ça, c'est important de le dire aussi. Donc ouais, moi, ça a été effectivement un des sujets aussi centraux de ma réflexion autour de ce nouveau métier. Et je crois qu'aussi, c'est quand même très... Enfin, ça transpire aussi dans mes choix et dans nos choix à toutes. D'ailleurs, je le vois, toutes les artistes de ma génération de chanteuses, ouais, qui on est toutes quand même vachement imprégnées de ces envies là, de ce désir et de ce discours là qui nous est très important, je crois. Et ça rejoint aussi ce qui se passe dans la société aujourd'hui pour les femmes, en fait, aussi en général, quoi, une vraie libération et un vrai désir d'être autre chose que des corps,
0: ouais, voilà. des premières dauphines.
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0: Il y a plein de façons d'envisager cette chanson Première Dauphine sur Grandir, parce que c'est un truc avec lequel il faut faire la paix justement en grandissant, hein, de pas être toujours choisi,
1: bien sûr,
0: pas toujours gagné. Ça vient de là cette chanson.
1: Ouais, ça vient complètement de là. En fait, c'est une chanson qui explore deux éléments pour moi. Vraiment, il y avait une partie de moi que j'avais très envie d'explorer en musique, c'était l'empathie. Parce que on m'a toujours dit énormément, même mes psys me disaient tout le temps que j'en avais beaucoup. Et je crois que
0: mes psys, vous avez entendu, c'est un dossier, Marguerite, il en faut plusieurs en fait.
1: Gros dose que je viens de lâcher.
0: C'est ça.
1: Mais en même temps, il faut en parler. Il faut prendre soin de sa santé physique et mentale.
0: C'est quelque chose qui n'est pas une tradition dans la musique.
1: Voilà.
0: Et qui aujourd'hui existe. Et tant mieux. Et si on en avait parlé avant, on aurait peut-être encore, je sais pas, des Amy Winehouse avec nous, par exemple.
1: Complètement.
0: Donc, c'est super d'en parler.
1: Ouais, complètement. Et donc, ce thème de l'empathie, d'être là aussi pour les autres, d'être tourné vers les autres, je trouvais ça important. Et aussi parce que moi, dans ma vie, j'ai été confrontée à beaucoup de contextes dans lesquels on est choisi ou pas. J'ai beaucoup de fois, quasiment à chaque fois, pas été choisie.
0: Et parce qu'il faut dire qu'avant la chanson, vous êtes aussi comédienne.
1: Exactement.
0: Donc même chose, casting, on est prise, on n'est pas prise, une copine est prise, on est contente pour elle.
1: C'est ça, et il y a cette espèce de combat intérieur en fait, entre le ce que ça veut dire de soi, de ne pas avoir été choisie, mais ce que ça veut aussi dire de l'autre, que l'autre qu'on aime a été choisi. En fait, c'est important pour moi d'avoir cette chanson qui est un peu manifeste comme ça, je peux complètement être heureuse pour l'autre personne, même si moi je suis vraiment comme une loseuse et je me sens nulle et je suis un peu dans un coin de la pièce et la fête est finie.
0: Ouais.
1: Et en même temps, j'ai juste envie de me concentrer sur ça en fait, sur le succès de l'autre et je crois que c'est une chanson très importante. J'ai aussi c'est aussi venu parce que j'ai vu une

0: interview d'Hakim Jemili qui parlait de ça. Et ouais, qui m'a trop marquée. Il en parle super bien, ouais, de dire en fait, on peut aussi être heureux par procuration. Enfin, je sais pas si ça se dit comme
1: ouais,
0: ça, mais
1: si,
0: ouais.
1: Se réjouir du succès des autres.
0: Complètement, ouais. Et que ça peut provoquer un bonheur complètement sincère et complètement égal au bonheur qu'on peut avoir pour soi, en fait.
2: Bon. Ceci dit, on est ravis pour vous, comme quoi
0: et oui,
2: ça marche.
0: Maintenant, je me sens quand même plus
1: là, vous êtes
0: Miss
1: pas première
0: France
1: dauphine,
0: que première dauphine.
1: Ah ouais, là, c'est non, Miss non, France.
0: Non, mais on est plein de Miss France en fait. Mais
2: ouais.
0: Mais
2: un gang de Miss France.
0: Un gang de Miss France. Même si bon, je pense beaucoup de choses de ce programme qui je pense ne devrait pas exister. Mais voilà, en tout cas,
1: devrait plus exister. Ouais. Bah oui, bah, on n'ira pas. Hein, de toute façon, Marguerite, on n'était pas libre.
0: On n'irait pas. Non, c'est ça. Moi, j'ai judo ce soir-là. Et puis, mais j'envoie toute ma force aux candidates, évidemment, qui ont un courage énorme. Et,
1: oui. Voilà.

0: Ah ouais, c'est Marguerite qui est notre invitée ce soir. Et cette chanson, La Maison, bah c'est ça en fait. C'est avoir tellement envie de grandir, se trouver un peu à l'étroit dans sa condition d'enfant et se dire, mais quand je serai grande, ma maison, elle aura tout ce que j'aime.
1: Exactement.
0: Vous y êtes là, vous y arrivez, vous le sentez venir?
1: Et ouais, je commence à y arriver. Hein. Franchement, c'est aussi... Mais c'est marrant parce qu'en fait, même quand je me suis installée dans mon premier appart, je trouvais pas ce truc.
0: Pas encore.
1: Ouais, je pense qu'en fait, c'est aussi le chemin d'une vie en vrai. Parce que même si on trouve un endroit où on se sent bien, ben en fait, il y aura un autre truc dont on aura envie. Et voilà, c'est juste comprendre qu'en fait, ce qui est important, c'est de savoir où on se sent chez soi et de prendre soin de ça, en fait. Ouais. Et d'être dans la construction, dans une énergie de construction.
0: En tout cas, vous lâchez un sacré dossier dans cette chanson. Ça vous fait un point commun avec Whitney Houston, par exemple. Vous avez commencé à chanter à l'église, comme les chanteuses soul américaines et tout. À la messe en France, on chante aussi, c'est nouveau ça.
1: Et oui, bon, ouais. Après c'était pas gospel, vraiment... Hein. Non, mais non. En fait c'est vrai que j'étais dans une famille où j'allais à la messe tous les dimanches quand j'étais petite.
0: Vous dites que c'est long dans la chanson, c'est drôle.
1: Ouais, c'était long et
0: on n'est pas très bien assis.
1: Et on n'est vraiment pas bien assis, ouais. Et il fait froid et je comprends pas ce qu'on dit et je comprends pas ce que je fais là.
0: Mais vous chantez.
1: Mais il y a des chants et ouais. Je crois que c'est vraiment ce qui m'a fait tenir ces dimanches si longs. C'était de pouvoir au moins chanter les chansons qui parfois ont des refrains, je dois dire, assez catchy.
0: Mais oui, c'est vrai.
1: S'il y a bien une chose qu'on peut apprécier dans une messe, ce serait ça.
0: Les bons refrains.
1: En tout cas, pour ma part et de mon point de vue personnel, évidemment. Et voilà, et moi, c'était ce qui me faisait tenir, en fait. Et je chantais, voilà, je voyais mon papa aussi chanter et dormir entre les...
0: Entre les chants.
1: Entre les chants. Voilà, le dossier.
0: Parlons d'émotion, puisque cette chanson, Les Avions, ça nous a mis la larme à l'œil à moi et à Iris, qui est derrière la vitre, qui réalise cette émission.

0: Voilà une excellente question à laquelle on ne trouvera jamais la réponse. Hein. Est-ce qu'il y a des trucs indestructibles dans la vie?
1: Franchement, je ne crois pas.
0: Non.
1: Je crois pas, et je crois que c'est aussi ce qui éprouve cette chanson, c'est que je trouvais ça intéressant parce que le refrain il est très presque enfantin cette question. Un enfant peut-être pourrait poser cette question à son parent, etc. Et je trouvais ça intéressant parce que c'est vrai que ça parle du désamour, de la rupture amoureuse, et j'avais envie de parler de ça aussi, de l'enfant intérieur qui est complètement blessé. Parce qu'on apprend aux enfants que dans les contes de fées,
0: normalement c'est tout pour toujours.
1: Ouais. Et je trouvais ça joli, de reconvoquer cette question-là et de pas y répondre en fait.
0: C'est ça. Ou peut-être vous y répondrez dans l'album. Je sais pas. Dites-moi, parce que cette collection, cette petite bibliothèque de 6 chansons qui sont toutes formidables. Vous avez d'autres chansons en vous, j'imagine. Vous allez partir en tournée aussi avec d'autres chansons, forcément.
1: Oui, il y aura quelques exclusivités à la tournée. C'était important pour moi de faire découvrir des morceaux dans ce contexte-là du live. Je pense que ça va être trop chouette et j'ai hâte. Mais en effet, moi, je suis de toute manière, j'aime faire des chansons, donc je vais continuer à en faire. C'est sûr que j'ai pas envie de m'arrêter à une bibliothèque de 6, enfin une bibliothèque avec 6 livres. Je pense que
0: c'est pas assez.
1: Un petit peu en rond.
0: Donc, vous êtes toujours en
1: Ouais, je travaille sur la suite. J'essaye aussi de m'inspirer énormément dès que je peux. Et voilà, pour continuer à raconter des choses.
0: Eh bien, bonne route, Marguerite.
1: Merci beaucoup
0: d'être venue nous voir. Grandir est disponible. Et c'est assez rare pour être souligné, disponible également en vinyle. Parce que les EP, les petites bibliothèques de chansons, parfois, on se dit, on va pas faire de vinyle. Marguerite a fait un vinyle. Et je crois que vous encouragez tout le monde à aller plutôt l'acheter chez des disquaires indépendants.
1: Ben oui. Alors évidemment, le disque, il est disponible dans les Fnac, dans les Cultura. Mais je crois que c'est cool aussi de rappeler qu'il y a des disquaires dans les villes et dans les villages aussi parfois. Et c'est hyper important de les soutenir aussi, parce que c'est des lieux quand même aussi de rencontres, de conseils. Et c'est important pour moi aussi de le dire.
0: Bisous les disquaires. Bisous Marguerite.
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0: Bienvenue dans Décibel. C'est la première fois qu'on fait une émission ensemble. Je suis très contente.
6: C'est gentil, merci.
0: Bienvenue ici. Avant de parler de ce nouvel album, j'aimerais savoir quelle est la place du son qui arrive dans votre envie de fabriquer ce nouvel album.

0: C'est votre duo avec Étienne Daho.
1: En fait, c'est plus complexe que ça. Enfin, l'envie de faire un disque, ça part jamais. J'ai toujours envie de faire un disque, mais je fais aussi d'autres métiers qui m'éloignent de la musique parfois. Et c'est pas plus mal, parce que comme ça, je nourris mes expériences et je mets tout ça dans les disques. Travailler avec Étienne Daho, ça fait aussi très longtemps que j'en ai envie et que lui aussi en avait envie, mais on n'avait jamais vraiment trouvé le moment de vie pour nous. Et effectivement, le fait de chanter avec lui il y a 2 ans sur son disque, il m'a invité à chanter un duo sur son disque, m'a mis devant l'évidence que c'était maintenant qu'il fallait qu'on fasse ce disque ensemble.
2: Je suis étonnée quand vous me dites que vous avez tout le temps envie de faire un disque. Moi, j'imaginais que quand on a plusieurs métiers, vous faites du cinéma, vous faites du théâtre, etc. Puis il y a aussi sa vie perso à soi, où parfois on a envie de faire autre chose loin du public. Je pensais que oui, les envies se relayaient.
1: Oui, alors vous avez raison, parce que quand je dis j'ai tout le temps envie de faire un disque, c'est pas pour en faire tout le temps.
2: Ah oui, voilà.
1: C'est en fait l'envie est tout le temps là. Après, je sais qu'il me faut du temps pour le faire bien, et que surtout j'ai le privilège qu'on me laisse le temps de prendre ce temps. Donc, mais effectivement, quand je tourne un film ou que je fais du théâtre, j'ai pas envie de faire un disque. J'ai envie de faire le film ou la pièce de théâtre. À partir de votre envie et la concrétisation de cette envie, ça prend quelques années.
2: Et est-ce que c'est bien justement que ça vous manque?
1: Oui, c'est bien. Après, en fait, je peux pas dire que ça me manque non plus, parce que quand je fais autre chose, j'adore ce que je fais.
2: Oui,
1: et puis. Quand je me mets à travailler sur la musique, en fait, j'ai pas le temps que ça me manque, parce que je suis tellement en train de travailler dessus que ça manque pas, je suis en plein dans la musique.
2: Ouais. Donc. Et alors, pour ce disque-là, spécifiquement, vous avez mis, alors l'expression est moche, mais elle est imagée, les mains dans le cambouis, vraiment. On va en parler, mais vous êtes partout sur cet album. Évidemment, c'est le vôtre et vous chantez, mais vous êtes à la production, à la fabrication, on vous voit au chœur, au clavier parfois aussi, enfin, aux arrangements. C'est hyper réjouissant de voir à quel point vous l'avez embrassé, ce disque. Ça, c'était une envie depuis plusieurs albums de vous impliquer de plus en plus dans la fabrication.
1: Ouais, depuis mon 4e album, ça a toujours été le cas. J'ai toujours écrit plus ou moins ou composé des chansons et participé à l'arrangement, à la réalisation du disque. Là, il se trouve que celui-là, depuis sa conception, c'était vraiment un album fait à trois, avec Étienne Daho et Jean-Louis Pierrot, à 6 mains, tous les trois, depuis les chansons qu'on a écrites chacun de notre côté, plus après celles qu'on a écrites ensemble. Mais l'élaboration de ce disque, les maquettes, leur construction, leur arrangement, ça on l'a vraiment fait tous les trois, tout ensemble, à l'unisson, avec, en étant en même temps très différents et très complémentaires, ce qui fait que le talent et l'expérience de l'un ou de l'autre nous a fait monter ce disque en puissance, je trouve.
2: Oui, je le trouve aussi. Il est exceptionnel, le retour des beaux jours. Ces beaux jours, on les appelle évidemment sur la chanson titre. Allez.

0: les beaux jours, c'est un pays imaginaire, c'est quelque chose qu'on veut retrouver, c'est quelque chose qu'on peut souhaiter très fort, c'est un rêve, ça peut devenir réalité. Comment vous les voyez, vous, les beaux jours ?
1: C'est tout ça, mais vous avez mis peu de réalité dans vos commentaires, mais je suis d'accord avec vous, c'est par la force des choses, évidemment, c'est ce qu'on ressent. Mais le titre de ce disque, bon déjà c'est le titre d'une chanson qu'a écrit Étienne Dao sur ce disque, que j'adore cette chanson et j'adore ce titre. Et l'idée de donner ce titre à l'album, c'est, oui, effectivement, c'est comme un espoir, comme une prière, en tout cas de tendre vers les beaux jours, ça me paraît évident pour moi, même si c'est pas facile tous les jours.
0: Non.
1: Vraiment, vraiment. Et puis c'est pas facile, c'est plus ou moins facile selon là où on est né. Donc et évidemment, c'est quelque chose qui parfois même est impossible à concrétiser pour certains. Mais j'ai l'impression que la phrase peut être un leitmotiv.
0: Ouais. C'est ça, ou un mantra. D'ailleurs, c'est ce que je ressens en écoutant Éléments. Il y a vraiment ça, ce côté mantra,
1: oui.
0: Où on les appelle les beaux jours, et puis à force de les chanter, ça va arriver, quoi.
1: Exactement, exactement. Il paraît que ça marche d'une certaine façon, parfois.
0: Il faut y croire.
1: Oui.
0: Bon, en tout cas, on a envie d'y croire, en vous écoutant. Vanessa Paradis, je voulais vous demander quel est votre rapport avec la nature. On a beaucoup parlé des villes avec vous. Vanessa Paradis, c'est Paris, oui, mais c'est aussi New York, oui, mais elle a enregistré à Bruxelles, oui, mais Los Angeles. Mais en fait, la nature, elle est là. Alors, dans la chanson Éléments, de manière très évidente.

0: Et puis quand vous parlez de Los Angeles, en fait, vous parlez de la nature de Los Angeles, les tremblements de terre, les fleurs, la pluie, les plantes. Tout ça, c'est la nature qui dévore presque cette ville tentaculaire. C'est quoi votre rapport avec la nature ?
1: Il est crucial, le rapport à la nature. Il est transcendant, il est rassurant, inquiétant. Il est plus grand que nous. Il était là avant nous, il sera là après, il sera là après nous, la nature. C'est grandiose. Il y a des arbres qui poussent sur terre, qui font pousser des fruits, qui nous nourrissent. Enfin, la beauté de cette existence. Et la nature répare, la nature protège, console, fait réfléchir, fait le tri. La nature, c'est primordial, la nature. On vit grâce à elle. Ouais. Et puis, quand on est un peu perdu dans sa vie, d'aller simplement marcher, juste marcher, en essayant d'arrêter de réfléchir. Je trouve que quand on revient d'une balade comme ça, de la nature, on va toujours mieux quand on revient.
0: Le retour des beaux jours, nouvel album de Vanessa Paradis. C'est un album d'amour, on peut dire ça. On parle de chansons d'amour, on pourrait dire que c'est un album d'amour.
1: Bien sûr, bien sûr. Ouais. C'est souvent le cas avec moi.
0: Oui.
1: Mais oui, bien sûr, c'est un album d'amour.
0: On va pas faire de la psychanalyse, mais vous vous êtes demandé pourquoi toutes ces chansons d'amour, justement. Pourquoi est-ce que, alors quand c'est pas vous qui écrivez les textes, pourquoi est-ce que votre cœur vous portait vers des chansons qui parlaient d'amour?
1: Parce que je sais que ça me touche, ça parle de moi et ça parle des autres. Donc une chanson, on cherche à la faire sienne, mais à la partager avec le public, en tout cas qu'elle résonne dans leur esprit, dans leur cœur, qu'elle parle d'eux. Et l'amour, ça parle de nous tous.
0: Ah oui, oui, oui. Alors sous toutes ses formes évidemment, et chacun prendra la chanson qui correspond le plus au moment de sa vie. Mais si vous êtes en pleine rupture, Vanessa, est-ce qu'il vous faut en stock? Au moins la rupture avec vous, on danse.
1: Non, c'est vrai, mais en même temps, c'est aussi une chanson d'indépendance.
0: Ouais.
1: C'est pas qu'une chanson qui parle à l'autre. C'est une chanson de rupture, mais c'est aussi une chanson de quelqu'un qui prend sa vie en main et qui écoute vraiment plus son cœur que celui de l'autre, qui peut lui raconter des histoires, ou en tout cas qui a plus de mots que d'actes. Et j'ai aimé cette chanson de girl power.
0: Exactement, ça donne de l'élan, tout comme Make You Mine. Si vous vous demandez s'il faut faire le premier pas, Vanessa vous dit mais oui.

0: vous êtes en studio, est-ce que vous pensez à la réaction du public? Je sais que certains artistes sont allergiques à ça et se disent oh non, faut surtout pas que j'y pense, ça va m'influencer. J'ai l'impression que c'est pas votre cas.
1: Non, mais c'est pas exactement la réaction du public, parce que ça on peut jamais savoir. Mais en revanche, il y a des chansons où on est en studio et immédiatement on se projette sur scène en se disant oh, ça va être génial sur scène. Les chansons tout de suite en fait, parce que elles ont une vie interminable, les chansons, et pendant qu'on les élabore, qu'on les habille, qu'on les décore, qu'on les joue, après on se dit oh là là, ça risque d'être très chouette et que ça pourrait plaire au public. En tout cas, ça va mettre la pêche dans le tour de chant, dans la setlist, et tout, on pense à ça.
0: Est-ce que la musique, vous pensez, peut être un outil pour se sentir mieux?
1: Ah mais j'en suis sûre même, je ne parle pas de ma musique.
0: Ouais.
1: La musique en général, ouais. Et les chansons qu'on choisit, bien sûr. On nous a dit il y a quelques années que ce n'était pas un art essentiel, mais quelque part, il apporte du sourire, du soleil et du réconfort aux gens, et en tout cas, moins de solitude, parce que quand on entend sa propre histoire dans un texte, on se sent moins seul. Et puis, la musique nous permet de s'exprimer, de danser, d'évacuer du stress, au début de l'humanité, ça se passait comme ça déjà, des percussions et des chants et de la danse, et ça a toujours été l'histoire des humains, enfin une partie de leur histoire.
0: Il y a sur ce disque une chanson un peu à part qui s'appelle Trésor. Alors je la trouve incroyable. J'ai vu que celle-ci vous l'aviez fabriquée toute seule, c'est-à-dire que les paroles et la musique sont de vous. Vous êtes crédité aussi au chœur, à la guitare, au clavier, donc j'ai l'impression que c'est vraiment votre bébé, cette chanson Trésor. Et alors, elle sonne comme ça.

0: d'ailleurs, c'est marrant parce que c'est des sonorités qui à la fois peuvent nous penser à des titres de rap de Los Angeles, vraiment rap américain, West Coast. Et il y a un petit côté aussi, le travail que Mark Ronson avait fait sur l'album d'Amy Winehouse. D'où ça sort tout ça? Racontez-moi ça, comment vous l'avez
1: très
0: fabriqué.
1: Ce que vous dites comme référence. Moi, c'est mon amour du rap des années 90-2000. Alors, c'est West Coast, East Coast, enfin, je les aime des deux côtés.
0: C'est mieux pour la santé d'aimer les deux.
1: Oui. J'ai toujours, même si mon projet n'a jamais été de devenir rappeuse parce que je le ferais pas bien du tout, mais en revanche la rythmique de rap de cette époque-là me plaît tellement, et donc c'est aussi parce que j'ai appris à enfin à me servir de logiciels sur l'ordinateur pour arriver à, alors c'est pour ça que je suis créditée au piano et à la guitare, parce qu'il y a certaines chansons que j'avais maquettées toute seule, et ça c'était un nouveau truc dans ma vie de chanteuse, c'est que d'aller un petit peu plus loin que mes compositions guitare voix ou piano voix, c'est que j'ai réussi un petit peu j'ai appris à les un petit peu plus loin, et en tout cas dans la rythmique. Et voilà, et cette rythmique là c'est une de mes préférées, c'est celle qui me fait danser depuis mon adolescence, donc c'est aussi quelque chose de très qui fait partie de moi, de mon panthéon musical. Aussi
0: vous avez fait un super duo avec Nekfeu qui s'appelait Dans l'univers aussi.
1: Oui,
0: donc le rap,
1: oui.
0: Voilà, alors oui, vous n'allez pas devenir rappeuse, enfin quoique, n'insultons pas l'avenir, Vanessa,
1: on sait non pas. Mais c'est super, mais j'adorerais ça, mais je franchement il faudrait s'entraîner, quoi. Mais pourquoi pas?
0: Mais ceci dit, c'est chouette qu'une artiste aussi populaire que vous dise son amour du rap, parce que c'est vrai que, souvenez-vous, quand vous avez commencé, il y a plein de rappeurs qui commençaient aussi, et on disait, oui, non, mais ça, c'est une sous-culture, une sous-musique, etc., etc. Et finalement, avec les années, quand on vous entend sur un album de Nekfeu, ou quand vous faites des clins d'œil au rap sur vos albums à vous, on se dit que, ça y est, elle est installée.
1: Le rap, c'est extraordinaire, le rap. Ouais. C'est un mouvement musical très, très, très important. En plus, c'est ce que ça veut dire, rap. Il n'y a pas beaucoup de gens qui savent,
0: non.
1: C'est tellement beau. Ça veut dire rhythm and poetry, rythme et poésie. Donc, franchement, c'est un art très, très important. Et puis, qui fait chanter, danser et rapper tellement de gens sur la planète. Donc, il a raison d'exister, le rap.
0: La scène, je sais que c'est important pour vous. Moi, je vous ai vu plusieurs fois en concert et j'ai vu à quel point vous êtes à la fois extrêmement généreuse et à la fois une éponge à ce que les gens vous envoient, les gens du public. C'est quoi votre rapport avec ce public que vous avez connu toute jeune? Vous avez commencé votre carrière, vous étiez ado. C'est quoi votre rapport avec eux?
1: Il y a un public qui me suit depuis très longtemps, donc c'est des retrouvailles, c'est souvent des retrouvailles, oui. Et puis il y a aussi des nouveaux venus.
0: Ouais.
1: Et alors le rapport avec le public, c'est que dans les concerts, en fait, on ne peut faire un bon concert qu'avec leur participation. Et leur participation, c'est de parfois, en fait, c'est assez étrange. Parfois, on peut avoir un public plus calme que d'autres. Puis d'ailleurs, les jours de semaine font beaucoup aussi pour l'énergie du public.
0: Ah, c'est vrai.
1: On n'a pas le même public en début de semaine qu'en fin de semaine, quand les gens savent qu'ils n'ont pas besoin de se lever tôt le lendemain et qu'ils peuvent plus se lâcher et tout ça. Donc, l'ambiance s'accélère, ça se devient de plus en plus chaud en fin de semaine. Ça, c'est vrai. Et puis, le rapport avec le public, c'est que j'ai un grand, grand respect pour le public qui paye une place pour venir vous voir, prend du temps pour venir vous voir, se déplace pour venir vous voir. Donc, il faut qu'il passe une bonne soirée, le public, voilà. Et je ferai tout pour qu'il passe une bonne soirée. Et en fait, nous on répète, les musiciens, on prépare un show, le public vient. Et puis, il y a aussi un truc en plus parfois qui peut se passer, c'est la magie de la soirée, de notre rencontre et du moment, en fait, qui fait que le public nous galvanise, on galvanise le public, et tout ça monte de plus en plus haut et peut donner quelque chose d'incroyable.
0: Ouais.
1: Vraiment très fort.
0: Quand les émotions fortes arrivent sur scène, alors il y a deux teams. Il y a la team je ravale tout, il faut pas que je pleure parce que je suis en train de chanter, ou alors la team je pleure, je laisse venir les larmes. Vous, comment vous faites ça?
1: Il n'y a pas de team parce qu'en fait, on joue dans plusieurs équipes.
0: Ouais.
1: C'est que on n'est pas fait de la même force ou de la même vulnérabilité tous les jours. Donc une tournée, les concerts se passent sur tous les jours de votre vie. Il y a des jours où on est costaud, d'autres on est moins costaud. Ça dépend aussi comment le public vous émeut, ce qui se passe ou notre force du jour, quoi, ouais. En fait, à quel point on est vulnérable ou pas, à quel point on se laisse partir dans les émotions. Parfois aussi, on a un manque de sommeil qui nous rend un peu plus fragile, ouais, que d'autres jours. Enfin,
0: mais vous n'avez pas peur de ça. De toute façon, si ça arrive, ça arrive, quoi.
1: Non, je me dis pas trop pleurer sur scène parce que on peut pas chanter quand on pleure. On a trop de sanglots dans les voix. Donc, non, le but, c'est de pas pleurer quand même. C'est plutôt de rigoler, de chanter surtout.
0: Ouais, mais pas se laisser, ouais, submerger par les émotions.
1: Non, mais après, pourquoi pas, quoi. Mais quand on est submergé, après, on maîtrise moins ce qu'on veut donner aux gens. Donc, c'est pas l'idée, mais si ça arrive, c'est pas grave.
0: Il y a un travail sur cet album incroyable autour des chœurs. Exemple, la chanson « Un amour de jeunesse ».

0: ça participe à cette ambiance années 60, années 70. Depuis quelques années, ouais, les chœurs, je sais pas, moi, je faisais pas attention en écoutant les disques. Et là, sur le vôtre, je les ai entendus. Vous avez mis un chœur particulier à travailler ces chœurs?
1: Absolument. Puis je travaille aussi avec le roi des chœurs, hein. Étienne Dao, c'est quand même le roi des chœurs et des gimmicks. Bien que moi, j'aime beaucoup ça et que je travaille toujours beaucoup mes chœurs sur mes disques, les précédents disques, même si vous n'avez pas entendu.
0: Je m'étais pas rendu compte.
1: Oui. Non, mais parce que j'adore ça, en fait. C'est un travail, en fait, c'est un autre travail d'habillage d'une chanson parce que on fait des chœurs, on les harmonise. Tout d'un coup, ça devient un instrument, les chœurs. Et Étienne Dao est très fort aussi pour faire des chœurs que les gens dont les gens se souviennent et qui font partie d'une intro ou du milieu d'une chanson et qui est des phrases que le public répète, ouais, souvent dans les concerts. Et ça, j'adore ça. Je lui ai évidemment demandé d'en créer plein sur le disque.
0: Et puis il y a cet orchestre, il faut quand même qu'on en parle, hein, un orchestre de 27 musiciens dirigé par Sally Herbert, enregistré à Abbey Road. Mais ça ne suffit pas, c'est dans le studio 2 de Abbey Road. C'est le studio des Beatles.
1: Exactement.
0: C'est pas la première fois que vous avez des cordes sur vos disques. Est-ce que c'est la première fois, en revanche, que vous alliez à Abbey Road?
1: Oui. Non seulement c'est la première fois que j'allais à Abbey Road, mais c'était la première fois que j'avais autant de cordes qui enregistraient en même temps. D'habitude, on faisait ça un petit peu plus petit. Il y a beaucoup moins de musiciens et puis ils jouent sur plusieurs pistes et on arrive à faire à recréer pas un orchestre mais quand même un petit peu plus de que 4 musiciens par exemple. Mais là ils étaient 27 et c'était époustouflant parce que on a travaillé avec des cordes synthétiques pendant des mois pour construire les chansons, donc on avait ces sons de fausses cordes dans les oreilles pendant des mois. Et puis à la toute fin de l'enregistrement, c'est là qu'on est allé à Abbey Road, qui est un studio mythique dans lequel les Beatles ont enregistré tous leurs premiers albums avec George Martin. Et il y a les Pink Floyd aussi, et puis il y a plein d'autres gens qui ont enregistré dans ces studios. Mais et puis le studio est dans son jus, et le décor est exactement le même, donc c'est assez troublant quand on arrive dedans, parce que si vous regardez des photos sur Internet, c'est la même chose. Et j'ai aussi pu jouer sur des pianos sur lesquels John Lennon ou Paul McCartney ont joué. Ils étaient là,
0: ils sont
1: identiques, c'est les mêmes, ils sont même au même endroit. Donc ça, c'était très, très émouvant. Mais je dois dire, ce qu'il y avait de plus émouvant, c'était d'entendre les parties de cordes qu'on a travaillées pendant des mois jouées par des vrais grands musiciens, tous ensemble d'un coup, quoi. C'était très, très, très, très beau et émouvant.
0: Est tellement beau que vous avez décidé d'ouvrir l'album avec un orchestre et aussi la fin de l'album, la première et la dernière minute du disque finalement, c'est cette musique sublime.

0: ça veut dire que vous partez en tournée avec 12 choristes et un quatuor à cordes, Vanessa?
1: Non, c'est pas possible.
0: C'est pas possible.
1: Ça dépend, pour certains, c'est possible. Là, non, c'est pas le cas.
0: Mais
1: non.
0: Ceci dit, ça pourrait vous donner envie. Je me souviens de votre album live, Une nuit à Versailles, qui était acoustique, mais où il y avait déjà des cordes et tout. Et on se dit, pourquoi pas un concert symphonique une fois?
1: Non, mais ça m'est arrivé une fois, il y a très longtemps, aux Nuits de Fourvière, j'avais joué sixième album Love Song avec l'orchestre symphonique, enfin l'école, le conservatoire, pardon, les élèves sortant du conservatoire de Lyon.
0: Ouais.
1: Et on avait enregistré l'album en entier en concert avec tout l'orchestre. Mais oui, mon rêve, ce serait de le refaire un jour, peut-être en intérieur. Là, c'est en extérieur, c'est toujours plus compliqué en extérieur, enfin dans le vent, dans les conditions là. Mais j'aimerais tellement ça, parce que j'aime tellement être habillée, enrobée de musique là, quand on est au milieu d'un orchestre. Moi, ça me bouleverse, ça me chavire complètement.
0: Et ce disque, il s'y prête très bien. Alors, je vous donne l'info, Vanessa, vous en faites ce que vous voulez, mais ici, à Radio France, on a un super orchestre symphonique et on a un grand chœur de jeunes filles et jeunes garçons qui s'appelle la Maîtrise de Radio France. Et je trouve que, avec votre album et avec cette envie que vous avez, tout ça, ça pourrait donner un truc complètement fou.
1: Très bonne idée.
0: Vanessa Paradis, merci d'être venue nous voir et bonne tournée à vous.
1: Merci beaucoup, merci de m'avoir accueillie.
0: Merci.
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1: Je suis assez fier que ça s'appelle « J'écoute de la musique soul » de Françoise Hardy. 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
3: Bonjour la France, j'espère que tu vas bien, la France, mais surtout bonjour la Belgique, la vie est belge. Vive la Belgique, 4-1 dans la tronche, au foot, bravo, je suis trop contente, ça va Éric?
4: Bah oui, ça va, c'est contre qui après? C'est l'Espagne, je crois, hein. C'est l'Espagne contre les Belges, il me semble.
3: Je ne sais pas, mais là, la Belgique a gagné, comment te dire? Ah,
4: c'est ça, ouais. France-Maroc, jeudi, à suivre sur votre radio ici.
3: Voilà.
4: Ça a changé cette émission, on fait téléfoot en fait maintenant.
3: On fait téléfoot, j'aime tellement les Belges.
4: Attends, mais tu soutiens quand même la France.
3: Mais évidemment, ouais, mais évidemment peur, que je soutiens la Belgique. Voilà.
4: Dis donc, il n'y aura pas des cadeaux à gagner sinon.
3: Il y a des cadeaux, bien sûr qu'il y a des cadeaux à gagner.
4: Thierry Roland est au taquet, quoi.
3: Mais on a le droit de se réjouir pour la Belgique. Laissez-moi tranquille. Alors, toute la semaine, vous allez vous affronter, chers petits candidats, pour gagner la finale de vendredi. Le premier prix, ça sent le soleil et l'huile solaire, c'est des vacances. Et ouais, on vous propose tout de suite de partir en vacances parce que on vous offre, oui, quand je dis on, votre radio ici vous offre, attention, un bon séjour dans les clubs Bel Embras d'une valeur de 2000 euros.
4: Combien ?
3: 2000 euros.
4: Oh, ça fait du bien à mes oreilles. Ça.
3: C'est beau, ça reste pas pour toi, tu sais que c'est les candidats qui gagnent ça.
4: Ah, dommage. Hein.
3: Donc évidemment, vous choisirez l'endroit où vous voulez aller et le moment où vous voulez y aller. Je vous rappelle quand même que c'est la destination préférée des familles en 2025. On est content de vous offrir ça.
4: On est bien.
3: Évidemment, si vous ne gagnez pas le séjour à Bel Embras, vous gagnez quoi?
4: Attendez, je vous refais un petit point foot. Hein. C'est bien Espagne-Belgique vendredi à 21h. Et ce sera Maroc France. Et donc jeudi, c'est à suivre sur votre radio ici.
3: Voilà.
4: Mais envoyez Malongo. C'est le roi du foot, c'est le roi du pédo, c'est le roi du café. Le roi du pédo, c'est Malongo. 32-2-Z.
3: Oh là là là là là.
4: Droit au but, comme à l'OM. Eh ouais, la cafetière Malongo, peut-être pour vous, vendredi.
3: Voilà, et avant d'accueillir nos candidats, j'ai promis...
4: Un petit point foot, peut-être?
3: Non, absolument pas, un truc beaucoup plus important et un chouille plus grave. Vous savez que vers Perpignan, ça brûle de partout.
4: Ah
3: et
4: oui.
3: J'ai un appel au don pour les pompiers de Thuir à côté de Perpignan. Si vous avez de quoi manger des salades, des sandwichs, des boissons, des barres de céréales, il y aura une collecte demain de 16h à 17h à la caserne des pompiers de Thuir. Merci pour les pompiers. On vous embrasse fort les pompiers, on accueille les candidats.
4: Et on salue les équipes d'ici Roussillon qui sont
3: exactement,
4: bien mobilisées.
3: Exactement, parce que franchement, c'est pas cool du tout là. Alors, comment ça va Céline? Comment ça va David?
5: Ça va très bien, ça va, bonjour très bien. Valérie,
4: bonjour.
5: Bonjour Eric.
4: Bonjour.
3: Alors,
6: la chaleur.
3: Ah bah la chaleur.
6: Oui,
3: alors. Céline, tu joues avec ici Besançon.
5: Exactement.
3: Tu habites à La Cluse.
5: Et Mijoux,
3: j'adore ce nom, La Cluse et Mijoux. On dirait un nom de dessin animé. Et donc, tu es mariée à Hervé, tu as deux enfants.
5: Oui.
3: Comment il fait?
5: Qu'est-ce Samuel et Enzo.
3: Allez, Samuel et Enzo, il n'y en a aucun qui passe le bac, là. Personne n'attend les résultats, là.
5: Non.
3: Tout va bien. Samuel, il fait quoi dans la vie? Enfin, il fait des
5: études. Il est maître nageur, il a 22 ans.
3: Mon Dieu, maître nageur.
4: Il plouffe.
3: Bah, il plouffe, et puis surtout, les maîtres nageurs, c'est toujours les beaux gosses, on a toujours toutes les
7: alors,
3: filles.
7: Alors, pas tout le temps, hein.
3: Oh, si.
7: Ah,
3: oh,
7: tout le temps. Alors.
3: Si t'intéresses à être bien sportif quand t'es maître nageur. Alors, tu es animatrice en périscolaire.
5: Exactement.
4: En vacances.
3: Voilà.
5: Et je suis en vacances.
3: Bah, évidemment qu'elle est en vacances. Alors, tu fais quoi, là, pour les vacances? Tu profites de ta maison?
5: Non, là on est en vacances, on est à côté de Amboise, dans les châteaux de la Loire.
3: Oh, on fait les châteaux de la Loire. Qu'est-ce que c'est beau, Amboise, c'est un très beau château.
4: Il paraît.
3: Voilà. Oui, c'est un très beau château.
4: Oui, Amboise-Paris, vous l'avez. C'est faire une blague, mais bon.
3: Oh là là.
4: Elle était pas mal, celle-là, quand même.
3: Je demande pardon à Céline et à ici Besançon. Alors, ma petite chérie, avant de que tu gagnes, je sais que tu vas gagner, je t'encourage, je te dis vas-y, je crois en toi, Céline, je te pose immédiatement la première question, vrai ou faux, avec une petite ambiance. Parler des paparazzi. Tu sais ce que c'est les paparazzi, Céline ?
5: Oui, oui.
3: Voilà, magnifique. Alors, le mot paparazzi, figure-toi, il paraît que ça vient d'un personnage de cinéma. Est-ce que c'est vrai que le mot paparazzi tient son origine d'un personnage de cinéma ? Vrai ou faux ? Top chrono, 5 secondes.
5: Vrai ?
3: Eh ben, t'as bien raison, c'est vrai. C'est un film qui s'appelle La Dolce Vita de Fellini. Le journaliste que fait Marcello Mastroianni est avec un photographe qui s'appelle Paparazzo. Et voilà. Donc, c'est vrai. Premier point.
4: Comment il va, mon David?
6: Ouais, ça va.
4: Bon, ça va. Avec un petit accent, David, qui habite à Reims, dans la région Champagne.
3: Ouais,
4: allez. Un petit verre comme ça.
6: Champagne Ardennes.
4: Champagne Ardennes, bien sûr, champagne avec modération. David, qui est une chérie, comment s'appelle madame, mademoiselle, je ne sais pas.
6: Si Nora.
4: Nora, vous êtes mariée, pas mariée?
6: Non, ça fait 17 ans qu'on est ensemble, et puis elle a son appartement, j'ai mon appartement.
4: D'accord, chacun son indépendance, et c'est bien.
6: Vu qu'elle a des problèmes de santé, elle vit plus chez moi que chez elle.
4: D'accord, mais c'est pas mal, comme ça on a un peu de liberté, chacun chez soi, voilà.
3: Je vois bien la gueule de ta femme si tu lui disais je vais habiter tout seul, tiens.
4: Bah oui. Dave, bien sûr, alors voilà, il s'appelle David, donc Dave pour les copains, ça c'est le petit surnom.
6: Dans le quartier, par contre, on m'appelle le cow-boy.
4: Alors, pourquoi le cow-boy? Parce que tu ressembles à un cow-boy? Tu te fringues comme un cow-boy?
6: Ben, je me suis fringué comme un cow-boy. Ben, je l'ai dit dans les
4: annotations, oui, oui, parce que t'es fan de western, en fait.
6: Voilà. Et quand je distribuais les affiches et puis les flyers dans le quartier, je m'habillais toujours en cow-boy.
4: Ben oui, parce qu'en plus, t'es fan de country, de dance country. On va découvrir ça dans un instant.
3: De country, ouais.
4: De country.
3: De country.
4: Oui, de country. Ah non,
6: mais. Je suis fan de country, mais je ne danse pas.
4: Ouais, oh, quand même, un petit peu, chouïa. Attends, quand on est un vrai cow-boy, un chapeau et on danse la country. Rien du tout.
6: Ah non, moi c'est plutôt les voitures américaines et
4: ouais, Harley. Ok, je vois bien la tendance. Écoute David, sois le bienvenu. On va tout de suite te poser une première question pour marquer un premier point. Valérie hier a honteusement remporté la manche.
3: Oui, oh, ça va, allez.
4: Donc il est temps quand même qu'on change la donne. Voici un extrait, écoute bien. Le bon fromage. On est dans le pays du fromage quand même, la France. La croûte du coulommiers est potentiellement toxique, David. Vrai ou faux, top chrono, 5 secondes. La croûte du coulommiers, ça serait toxique.
6: Oh, je dirais non.
4: Bon, t'as raison de dire non. La croûte du coulommiers fait partie des croûtes fleuries, comme celle du brie ou du camembert, dans une espèce de petit duvet blanc, qui certes est composé de quelques moisissures, mais qui sont parfaitement comestibles.
3: Heureusement que c'est pas toxique avec le nombre de croûtes que j'ai mangées.
4: Ah oui.
3: Bon, allez, ça fait un point Céline, un point David, et là tout de suite, viens, je t'emmène. Tu vas écouter ici ta radio préférée et tu vas bouger ton corps. France Gall, viens, je t'emmène.

0: Allez.
1: Que moi, je vais y arriver.
0: Ouais, bien sûr,
1: allez. France Gall. Bien, je t'emmène sur ici, 12h15.
0: Yeehaw.
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0: on est au taquet.
1: Oh, ben c'est ça, par cœur.
0: Par cœur.
1: Vous voulez que je fasse un petit teasing? Je crois qu'il y a Nadine Mousselet qui nous rejoint dans le prochain quart d'heure. Ah non, c'est énorme.
0: J'ai le cœur qui bat à 20 000. Céline à 1, David à 1, Céline qui habite à la Cluse-et-Mijoux, Céline qui est animatrice en périscolaire. Alors, comme ça, on est chef de chantier, on commande des travaux à Hervé.
3: Exactement.
0: C'est Hervé qui stoppe tous les travaux.
3: Je suis contente de revoir ton émission.
0: Ah bah oui, bah ça, il faut qu'on trouve la maison, hein. Les amis, hein, si vous avez des maisons à refaire, allez sur le site d'M6 et inscrivez-vous.
1: Parce que vous faites ça à la rentrée, je crois, c'est ça,
0: hein. On aimerait bien.
1: Ah, vous êtes de retour.
0: Alors, qu'est-ce que tu lui demandes comme travaux, par exemple, à Hervé? Qu'est-ce qu'il a bricolé?
3: La maison, il a fait pas mal de choses. Il a fait l'isolation, il a fait de la peinture.
0: Oui, il a fait des gros trucs.
3: Du lambris.
0: Oh là là, dis donc, tu lui demandes des trucs durs, hein, quand même. Eh ben, voilà. Bon, alors, tu l'aides un petit peu ou tu fais juste que commander les travaux?
3: Je l'aide un peu.
0: Ah, voilà, parce que la peinture, c'est sympa à faire, quand même.
3: Oui.
0: Ah, voilà, bon, voilà. Alors, par contre, tu jardines.
3: Ah oui, le jardin, oui, c'est un plaisir.
0: Eh oui, parce que tu as plein de petits légumes dans ton potager et tu prépares des ratatouilles. Oh là là.
3: Ben je vous attends à la Cluse-et-Mijoux pour venir la déguster.
0: Bah oui, qu'est-ce que tu nous fais d'autre? Qu'est-ce que tu sais bien cuisiner?
3: Des lasagnes, bœuf bourguignon.
1: Oh là là.
0: Il paraît que ton petit de 13 ans, Enzo, il veut être diététicien nutritionniste.
3: Exactement.
0: Quel beau métier. Ah là là. Alors ma chérie, tu as déjà un point. Je veux que tu marques le deuxième. Alors on va écouter la Traviata. Yeah.

0: campagne Ardennes, il a bien précisé, hein, David, qui est en couple avec sa chérie Nora, qui a une fille. Comment elle s'appelle ta fille? Je t'ai pas demandé.
1: Oui, mais c'est pas sa fille à elle.
0: Non, c'est la tienne, c'est ce que je dis. Oui, c'est ce que je viens de dire. Une fille, elle s'appelle Méline, c'est ça ta fille?
1: Méline. Et je lui fais un gros bisou parce qu'elle écoute de l'autre côté.
0: Oh, ben bisous. Elle a 20 ans, qu'est-ce qu'elle fait dans la vie, David, ta fille?
1: Ben, elle cherche en aide à domicile.
0: D'accord. Dans la région, du côté de Reims ou dans une autre région de France? Un peu partout.
1: Non, de Reims.
0: De Reims, d'accord. Bah, si vous êtes intéressé, si vous cherchez quelqu'un qui a 20 ans et qui est prêt à vous rejoindre, 0810 055 050, on vous met en relation. Alors, je reviens sur la country, David. Tout à l'heure, tu as évoqué le fait que tu avais fait partie d'un club de country. Et alors, ça consistait à inviter des groupes avec des sosies, c'est ça?
1: Ouais, il y a eu... ZZ Top.
0: Ah oui. Ah oui.
2: Ah oui.
0: Ah oui.
1: Bah oui, quand même.
0: Ah, on y va là sur la route. Ta ta ta ta ta ta ta ta.
1: Là, c'est la route 66.
0: Attends.
2: Eh oui.
0: Attends, le break de batterie là.
2: Ta ta ta, c'est beaucoup plus loin le break.
0: Ta ta ta, ah bon, il est beaucoup plus loin. On n'a pas le temps. De Johnny aussi, t'avais des sosies de Johnny.
1: Oui. Ça, c'est des amis que j'ai connus personnellement.
0: Ah bah oui, j'ai bien connu, j'ai bien compris. Alors Johnny, tu as connu, Johnny, t'as été le voir à l'Olympia, on peut s'en dire un petit mot. Parce que Johnny, tu l'as approché, tu l'as touché.
1: Oui, bah, j'ai touché ses bottes. Hein.
0: Ah bah, oui. C'est déjà ça. Attends. Ça veut dire que t'étais au premier rang à l'Olympia de Paris? Tu t'es vraiment approché et tout et...
1: Donc, c'est grâce à vous que j'avais gagné des places.
0: D'accord, avec ici.
1: En 2000.
0: Ouais.
1: Et j'y vais avec un copain, et la dame qui nous plaçait, elle nous dit, bah, vous nous suivez, vous me suivez. Oh, puis elle prend l'allée de gauche, oh, on va se retrouver devant les enceintes, on va rien voir.
0: Ouais.
1: Puis finalement, elle dit, bah, monsieur, vous prenez ce siège-là, et monsieur sera sur le strapontin. Putain, la première fois que je jouais Johnny, premier rang.
0: Bim! Extraordinaire. Et t'as pu donc l'approcher, t'as pu toucher les bottes, c'est ce qu'on se disait, c'est quand même voilà, quelque chose d'extraordinaire. Tu l'as vu 8 ou 10 fois en concert, c'est pas rien du tout. Allez, on parlera de western dans un instant, et d'ailleurs c'est marrant parce que c'est une passion en commun que t'as avec Johnny, je crois qu'il adorait les westerns, Johnny Hallyday.
1: Ah ouais.
0: David, question pour un point de plus, écoute. Tout est dit, on parle de Johnny, voilà, c'est de ses idoles, hein, Elvis Presley. Blues, Sweet Shoes, parlons de chaussures. Les chaussures gauche et droite n'ont pas toujours existé. Aujourd'hui, on a une gauche, une droite, t'es d'accord? Ça n'a pas toujours existé, vrai ou faux? 5 secondes, c'est parti. Top chrono.
1: C'est tellement nul que j'irais faux.
0: Écoute, c'est vrai, jusqu'au 19e siècle, beaucoup de chaussures étaient parfaitement symétriques. Une même chaussure, figure-toi, pouvait être portée à gauche comme à droite. Ça a existé. David, on apprend des choses.
2: Allez, 2 pour Céline, 1 pour David. Et nous allons tout de suite écouter une des plus belles chansons que j'aime d'amour de Calogero. On n'est riche que de ses amis. Allez, dites tous aux gens que vous aimez, que vous les aimez. Calogero, c'est dit, vous écoutez ici. Je vous aime, à tout de suite.

0: La chanson préférée de Valérie.
1: J'adore cette chanson. Voilà.
0: Calogero, c'est dit à 12h24 et même 25. Prenons des risques et n'ayons pas peur. Sur ici.
1: Allez, jingle.
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1: Ici, nous sommes avec Céline qui joue avec ici Besançon qui a 2 points contre David qui joue avec Champagne qui vit à Reims et qui a 1 point. Alors, il paraît, ma petite Céline, que tu adores Céline Dion, que tu as même tes places.
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1: vie. Tu as tes places, c'est bon, tu vas avec ton chéri?
4: Non, je vais avec mon fils Enzo.
1: Oh là là là là là là.
0: À la Défense Arena.
1: Eh oui, bien sûr. Et alors, tu vas souvent en concert, hein. T'as
4: vu
1: Amir, Jérémy Frérot, Patrick Fiori, Jean-Louis Aubert. Mais on sait bien, hein. Tu. C'est quoi le.
4: Calogero.
1: Eh oui, tu vas. Du nom. Tu vas où quand tu vas en concert? Tu viens à Paris ou il y a des concerts dans une ville à côté de chez toi?
4: À l'Arena de Genève.
1: Oh, l'Arena de Genève, mon Dieu. Oh là là là là. Alors écoute, nous n'allons pas, c'est le quiz musical, c'est pas sur Céline Dion, mais tu peux marquer facilement des points. On va écouter des chansons, 3 chansons. Il faut que tu me dises qui est l'intrus. Il y en a 2, c'est les mêmes. 1, c'est l'intrus. Écoute bien, on va trouver tout de suite. C'est parti.

0: C'est assez facile. Top chrono, qui est l'intrus?
1: Dalida.
2: Ah oui,
0: Dalida. Dalida.
2: Mais bien sûr, vous n'avez pas reconnu Dalida. Faisons l'amour avant de nous dire adieu, c'est Dalida ça.
1: Oui.
0: Et non, ma petite chérie, c'était pas elle, c'était Jen Manson. Faisons l'amour. C'était effectivement, c'était Faisons l'amour, mais c'était pas Dalida, c'était Jen Manson.
2: Mais oui, et Jen Birkin à côté, quoi.
0: Et Jen Birkin à côté, exactement. Eh bien, pas de point pour toi, ma chérie.
2: David, très honnêtement, est-ce que tu aurais retrouvé Jen Manson ou pas?
3: Ah oui, oui.
2: Ah oui, oui.
3: Bah oui.
2: Sûr.
3: J'ai en 45 tours.
2: D'accord. Ah, bah alors,
0: voilà.
2: Bah alors,
0: bon, bah voilà,
2: alors,
0: d'accord. Bah voilà.
2: Bon, allez, notre David, qui est dans la région Champagne, on l'a dit, qui adore la country, qui est fan de Johnny Hallyday, qui est fan de western. Ça, c'est. Valérie, ça, c'est moi chaque jour.
0: Chaque vendredi.
2: Chaque vendredi, ouais. Bon, d'ailleurs, on va mettre ça, tiens, ce vendredi. Alors, tu collectionnes quoi, les westerns? T'as une centaine de DVD, c'est ça? Déjà, c'est pas mal, hein?
3: Bah, entre, ouais, DVD, même cassette que j'ai parfait en DVD.
2: Ah oui?
3: Puis j'ai même des collections que j'avais fait, donc j'ai gardé les bouquins, quoi.
2: Et oui, puis tu collectionnes les statuettes d'Indiens aussi à la maison, donc vraiment ça. Bah,
3: ouais, c'est... Indien, ça va jusque. Oui, j'ai un Indien, on m'a vendu un buste d'Indien de quoi, 50, 80 centimètres.
2: Ah, c'est pas mal, c'est pas mal ça. Et alors en plus.
3: Ouais. Et puis j'en ai un de. 80 cm avec des plumes.
2: Ok. Ah ouais, non, bah très bien. Et puis alors, tu collectionnes aussi les voitures américaines en miniature, notamment
3: bien
2: la.
3: Bien sûr.
2: Eh oui, la Dodge Charger de Sheriff et moi peur et la Ford Gran Torino de Starsky, la rouge et blanche, là.
3: Ouais, et puis K2000 aussi.
2: Ah, bah la voiture de K2000, un collectionneur.
3: Et Christine.
0: Aussi, et Christine, aussi, bah, mais elle est moins gentille, Christine.
2: C'est une Plymouth Fury, ça, c'est dans le film, effectivement. Allez, mon petit collectionneur, voici ton quiz musical. Trois extraits, c'est un mix. Il y a un chanteur qui n'a rien à faire dedans. L'autre est là deux fois, il s'impose. L'autre doit sortir, mais de qui s'agit-il? Écoute.
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0: Jean-David, qui chante une seule fois dans ce mix et pas deux fois?
1: Marie-Myriam.
0: Marie-Myriam avec le titre que l'on connaît qui s'appelle
1: L'enfant et l'oiseau.
0: Alors on va le mettre dans l'autre sens. L'oiseau et l'enfant, c'est une bonne réponse.
2: L'enfant,
1: en 45 tours aussi, c'est
2: bah, oui, l'Eurovision, 77, je crois, un truc comme ça.
0: Ça veut dire qu'année prochaine, ça fera 50 ans que la France n'a pas gagné l'Eurovision.
2: Exactement.
0: Et tu as reconnu l'autre chanteuse ou pas, quand même?
1: Julie Pietri.
0: Oui, sans faute.
2: Julie Pietri.
0: Bravo David.

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2: Et cette semaine, mes petits chéris, vous vous affrontez pour aller en finale vendredi pour gagner 2000 euros de bon séjour dans les clubs Bellambra. 2000 euros, c'est magnifique, c'est vraiment, on vous offre des vacances en fait. Et puis, si vous ne gagnez pas les vacances au club Bellambra, vous gagnez évidemment la magnifique machine à café Malongo avec les 32 dosettes et les 6 verres en verre. Nous reprenons la compétition avec Céline et David.
3: Oui, David, qui habite à Reims. À quelques kilomètres de l'autre côté de la frontière belge, il possède un manoir, le château de la Tapenade. Avec Valérie, la riche baronne, Céline, vont-ils trouver le puzzle macabre?
2: Je ne sais pas. Nadine, si tu nous écoutes, ton prochain livre devra s'appeler Puzzle maudit.
3: Passé par Lucinda Riley.
2: Voilà. Bien, alors, ma petite Céline, hein, à défaut d'être l'héroïne d'Andine Bousselet, elle a un petit défaut. Elle est comme dans la chanson d'Annie Cordy.
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2: Eh oui, il paraît que t'as une petite tête de linotte, que tu perds toujours tout.
5: Exactement.
2: Alors, il paraît que tu as perdu quand même ta carte bleue, ton téléphone, c'est au moins une fois par semaine.
3: Ah oui, quand même.
2: Hein?
5: Oui.
2: Mais alors, t'expliques ça comment? Qu'est-ce que tu perds d'autre? Qu'est-ce que tu oublies d'autre, ma petite tête en l'air?
5: Ben, le souci, c'est que je pose tout un peu n'importe où et après, je me rappelle pas.
2: Ah!
5: Voilà.
2: D'accord. Et alors ça, Hervé, ça l'énerve ou pas?
5: Oui.
2: Oui, parce que du coup, comme tu perds tout le temps ton téléphone, il faut toujours le chercher, quoi.
5: Exactement.
2: Mais tu le retrouves toujours quand même, hein?
5: Oui, oui.
2: Ah, voilà, c'est déjà pas mal. Alors, il paraît que tu adorerais déjeuner avec Jean-Jacques Goldman, dont tu es fan. Ça serait un. Hein?
5: Ah oui.
2: Ah bah oui.
5: Tu formidable.
2: L'as... Ah là là. Tu as déjà évidemment été le voir en concert, j'imagine.
5: Oh là là, oui.
2: Combien de fois tu as été voir Jean-Jacques en concert?
5: 26 fois.
2: Oh là
3: 26
2: là
3: fois?
2: Non.
3: Non.
2: Non, 6 fois.
3: Ah, 6 fois.
2: 26 fois, il faut pas exagérer non plus. Alors, ma chérie, c'est le moment de te rattraper, de marquer 3 points grâce à la question à choix multiples. Je te pose la question, je te fais des propositions de réponses et tu auras 10 secondes pour me donner ton choix. Tiens, on écoute Rocky. Ah là là, Rocky. Non, je crois que c'est ma saga préférée, hein. C'est magnifique. Alors hier, on a fêté les 80 ans de Sylvester Stallone, alias Rocky. Alors, on va faire un petit QCM sur Rocky, sur Sylvester Stallone.
3: Enfin, on prend une claque quand même, là, dans ce que vous dites. Hein.
2: Pourquoi?
3: Bah, 80 ans, Sylvester Stallone.
2: Bah oui, il a 80 ans. T'en as 50, qu'est-ce que je te dis?
3: Wow.
2: Alors, écoute bien. Quel animal Stallone a-t-il été contraint de vendre avant le succès de Rocky? Tellement il a plus d'argent, il a été contraint de vendre un animal, lequel était-ce? Son cheval, son chien, son perroquet. Il a vendu les slips d'Éric Bastien. Top chrono, 10 secondes. Qu'est-ce qu'il a vendu?
5: Son chien.
2: Son chien. Très bien. Est-ce que c'est vrai? Est-ce que c'est faux? Oui, c'est une bonne réponse. Il a vendu son chien tellement il n'avait plus d'argent. Il ne pouvait même plus se nourrir lui. Il a vendu Brutus. Et puis, finalement, il l'a racheté grâce à l'argent qu'il a gagné avec Rocky. Il a racheté Brutus. Et d'ailleurs, on voit le chien dans le film. Bravo, 5 points pour toi.
3: David, qui est en région Champagne-Ardenne, qui habite à Reims. David, qui est fan de western, de Johnny, de country. Et David, qui adore la plongée. T'as eu l'occasion de faire de la plongée à quel endroit?
6: Ah, j'ai pas fait de plongée en eau libre. J'ai plongé
3: dans une piscine.
6: En piscine.
3: D'accord.
6: Mais c'était marrant parce que quand on faisait de la plongée, il y avait les pompiers qui s'entraînaient en dessous de nous.
3: Eh oui. Oui, ils s'entraînent souvent dans les piscines, les pompiers. Donc...
6: Ouais, non mais c'était marrant parce qu'eux, ils étaient en bas, machin, ils discutaient, ils jouaient aux cartes.
3: Ils jouaient aux cartes.
6: C'était marrant.
3: Ils discutaient, ils jouaient aux cartes. Oui, non mais je comprends, je vois ce que tu veux dire. Bon, enfin, t'as quand même appris voilà, à gérer ton apnée, mais t'avais des bouteilles? T'as fait de la plongée avec bouteilles
6: non,
3: et
6: non,
3: tout
6: c'est... Non, non, ah non, ça j'aurais bien aimé.
3: Mais t'as fait quoi mais alors? T'avais un tuba, t'as regardé ce qui se passait en bas?
6: Ah bah oui, le tuba, quand tu plonges, le tuba se remplit, puis tu remontes.
3: D'accord, d'accord. Non mais j'ai cru, moi on m'avait vendu une plongée en mode grand bleu, alors, t'avais le tuba, quoi, voilà, t'as fait un petit peu de plongée.
6: Ah bah ça, j'aurais bien aimé, bah, mais oui, la plongée...
3: Bah tu fais quand même pas mal de sport, hein, parce que tu fais de la musculation, tu fais de la natation, non, on vient de le comprendre.
6: Oui,
3: quand même, attends, t'as fait de la gym, de l'équitation et de la spéléo également.
6: Ouais, ah ça j'ai dit,
3: ouais. Bah,
6: pourtant je suis claustrophobe.
3: Ben ouais, mais t'es descendu dans un petit puits à 3-4 mètres en dessous hein, de la terre, c'est quand même... Faut y aller, quoi.
6: Ouais, puis c'était impressionnant, parce qu'on avait un gros rocher au-dessus de notre tête, et le rocher, ben, franchement, il n'est pas dans ma chambre.
3: Hey.
6: Il venait du dessus.
3: D'accord, d'accord.
6: Et à force des années, ben, finalement, il s'est retrouvé dans le plafond de la salle, parce qu'on appelle ça une salle.
3: Oui, oui, une salle où on voit les stalactites, les stalagmites à chaque fois. On doit passer dans des petits passages boîte aux lettres, dans des ruisseaux souterrains. C'est dans la banlieue de Nancy que tu as fait tout ça, je le dis, pour peut-être une idée de sortie pour ceux qui cherchent pour cet été. Tiens, un petit mot sur la cuisine. Alors, tu cuisines pas énormément, mais tu aides quand même Nora à faire des petites bricoles. Et tu as une spécialité. Well. C'est le chili con carne. Ouais. Chili con carne que tu fais avec elle alors. Ok.
6: Je préfère qu'elle mette.
3: Ouais, tu préfères le chien. J'ai bien compris. Allez, voici ta question. On y va. David, on va aller sur la question parce que le temps passe vite.
6: Ouais,
3: j'ai envie que tu gagnes des points aussi. En quelle année? Et on a une petite extrait comme ça. Voilà. On parlait de vacances et des zones. Je te demande en quelle année les zones de vacances scolaires, tu sais, les zones A, B et C, en quelle année elles ont été créées? En 1964, en 1978, en 1986. Il n'y a pas de zone, il n'y a que des fan zones au Dami d'Hollande. Top chrono.
6: Je dirais la deuxième.
3: C'est vrai, Dami d'Hollande, n'oublions pas. Fan zone totale.
6: Ah oui.
3: Tu dis le deuxième, donc 1978, hein, on est d'accord. C'est la deuxième proposition que j'ai faite, 78. Ah, c'est quelques années avant. C'était en 1964, les premières zones de vacances créées donc en 64 pour étaler en fait les départs et éviter les grands bouchons. Je pense que ça a franchement marché, parce que 60 ans plus tard, c'est quand même encore compliqué.
2: Bien, allez, ça fait 5 pour Céline, 3 pour David, et là tout de suite, on part en Afrique avec Johnny Clegg et Savuka, Scatterlings of Africa. Vous écoutez ici, je vous aime, à tout de suite.

0: C'est le Zoulou Blanc, c'est Johnny Clegg, c'est Scatterlings of Africa.
1: Ça veut dire quoi, Scatterlings? Et... Ça veut dire les vagabonds.
0: Mais exactement, les vagabonds. Mais vous ne me laissez pas le temps de répondre, les vagabonds.
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0: Juste mon application traduction qui est un peu lente.
1: Oui, voilà, exactement. Allez, Céline à 5, David à 3. Ah, Céline. Elle a rencontré son chéri dans un bal de village. Il y a quelques années, on écoutait ça.
0: Oh là là.
1: Et oui, c'était il y a combien de temps que vous vous êtes rencontrés?
3: 34 ans.
1: Oh, mon Dieu, 34 ans, mon Dieu.
0: Oh, c'est les années
1: 90, et alors, ça. Du coup, vous êtes rencontrés au bal, comment ça s'est passé la rencontre?
3: Il m'a invité à danser et après, ben, je crois que ça a été le coup de foudre.
1: Oh mon Dieu, qu'est-ce que voilà. Tu as remarqué de mieux chez lui en premier?
3: Ses yeux.
1: Oh là là là là là là, il t'a invité à danser, alors ça s'est passé comment après?
3: Ben en fait, j'habitais dans le même village où mon époux travaillait.
1: Oh là là là là, alors du coup vous êtes vraiment vus tout le temps quoi.
3: Eh oui, et en fait avant on s'était jamais rencontrés.
1: Jamais? Ah bah dis donc, vive les balles de village alors.
3: Voilà, et en plus je travaillais comme boulot d'été juste derrière le restaurant où il travaillait, je travaillais dans une fromagerie.
1: Et vous ne vous étiez jamais rencontrés, alors ça, comme quoi le destin des fois, hein. Et alors du coup, ça fait combien de temps que vous êtes mariés? 34 ans que vous êtes rencontrés et combien d'années de mariage?
3: 29 ans.
1: Oh là là là là, c'est quand les 30 ans?
3: L'année prochaine.
1: Oup, oup, oup, oup. Il y a déjà une grosse fête de prévu ou pas?
3: Oui, on va prévoir un beau voyage et on amènera les deux garçons.
1: Parce qu'il paraît que, bon, t'adores le voyager, t'as déjà été au Maroc, Tunisie, Canaries, etc. Et toi, ton rêve, ce serait d'aller au Canada ou en Norvège?
3: Exactement.
1: Et oui. Bah oui. Ah bah ça sera l'occasion là, hein, pour le coup.
3: Voilà, prendre un peu de fraîcheur.
1: Ouais bah, j'espère.
0: Moi j'y vais cet été.
1: Eh ben c'est une bonne nouvelle. Alors ma chérie, tu es en tête avec 5. Je te propose de marquer 5 points de plus avec la question cash. Tiens, on écoute Georges Brassens.
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1: Alors,
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1: On va parler Pierre Tombale. Alors, figure-toi que je vais te demander. Comment ça s'appelle le texte qui est gravé sur une pierre tombale? Ça a un terme, ça a un nom. Comment appelle-t-on le texte gravé sur une pierre tombale? Top chrono, 10 secondes.
3: La gravure?
1: Et non, c'est une épitaphe. Et il y en a même qui sont très célèbres. Alors, bon, moi, par exemple, j'adore... Il y en a un, c'est un humoriste anglais qui a marqué « Je vous l'avais bien dit que j'étais malade ». Voilà, donc, c'est une épitaphe. Pas de points pour toi, tu restes en tête avec 5.
0: Qu'est-ce qu'on va mettre sur notre épitaphe, Valérie? On ne sait pas, hein.
1: Qu'est-ce que je vais mettre sur mon épitaphe?
0: Ouais, tu mettrais quoi, hein?
1: Je maroufle.
0: Ah, c'est pas mal, ça. Voilà, moi, je mettrais à bien ronchonner, comme ça.
1: Tu mettras quoi?
0: À bien ronchonner.
1: Voilà, ah oui,
0: ah oui, j'ai fait le chonchon. Hein.
1: De toute façon, moi, je veux pas des fitafs parce que je vais te brûler.
0: Ah, allez hop.
1: Allez hop.
0: David, mon David. David, notre fan de country, de Johnny Hallyday, de western. David qui a beaucoup voyagé aussi. On aurait pu parler de voyage, de croisière, pour ton voyage de noces avec Nora. Mais alors, je voudrais quand même.
5: Non, c'est pas avec Nora.
0: Ah, c'était pas avec Nora le voyage de noces?
1: Non.
5: Non, non.
0: Ah mince.
5: C'est ma première femme.
0: Ah!
5: Parce que Nora a le mal de mer.
1: Ah.
0: Oui, alors ça tombe bien que tu nous parles un peu de ces petites difficultés au cœur de la famille. Faisons un point. La rencontre avec Nora, c'est un peu compliqué. Parce que
5: oui.
0: David, comme dans Les Feux de l'amour, il sortait avec la sœur de Nora.
1: Ah.
0: Oui. Et Nora les a invités à boire l'apéro chez elle. Le problème, c'est que David trouve Nora très jolie. Il se revoit, il passe pas grand-chose, sauf que Nora ne sait pas que, en secret, David est avec sa sœur Nadia. Je vous jure que tout ça est vrai. Dis donc, ça a dû créer un peu des problèmes, l'affaire, là.
5: Oui, mais au départ, c'est parce que Nora avait... Enfin, Nora est venue chez Nadia.
0: Oui.
5: Et moi, Nadia m'a invité à boire l'apéro.
0: Oui, on l'a bien compris. Mais en gros, tu sortais avec la sœur de celle qui est devenue ta femme aujourd'hui.
1: Tu t'es trompé de sœur, quoi.
0: Voilà. Mais non.
5: Non, je me suis pas trompé de sœur. Mais le problème, c'est que c'est Nora qui a fait le premier pas envers moi.
0: Mais t'as une aventure avec les deux, on est d'accord.
5: Bah oui, malheureusement, parce que je savais pas comment dire à Nadia.
0: Aujourd'hui, ça va, ça va, on est passé à autre chose. Ça roule. Elle lui en veut pas.
5: Et disons que, non, elle lui en veut plus parce que malheureusement, Nadia est décédée.
0: D'accord.
5: Mais au départ.
0: Ouais, ça n'a pas dû être évident quand même.
5: Ouais, non, c'est voilà.
0: Pas évident quand même, les histoires de famille. Bah oui, est-ce qu'on accepte que sa femme devienne la sœur de. Bah oui, attendez.
1: Eh bah, moi, c'est arrivé dans la famille de mon mec. Ah. Son demi-frère était marié.
0: C'est demi déjà.
1: Non, mais bon, bref, il était marié avec une femme pendant très longtemps, avec qui il a eu des enfants.
0: Oui.
1: Et au bout de 17 ans, il s'est marié avec la sœur de sa femme.
0: Ah
1: voilà.
0: Oui,
1: ça arrive, la vie, hein, l'amour. Allez, posez votre question.
0: C'est dans votre famille, ça ?
1: La famille de mon mec. Non, moi, dans ma famille.
0: Dans la famille de Valérie.
1: Non, c'est pas ma famille. C'est la famille de mon mari. Enfin, de mon mec.
0: Régis, on t'embrasse. Bon, allez, la question, David, on y va. C'est une question cash. Écoutons Miss Tinguette. Oh, ça vient juste de sortir.
1: Oh. Ah, c'est un tube, ça. C'est le tube 2026,
0: bien
1: ça.
0: Bien sûr, exactement.
1: Et
0: c'est un feat, hein. Bon, on l'a pas vraiment distingué, mais Miss Tinguette parle de belote dans cette chanson. Et on va parler de la belote. David.
1: Oh, c'est facile. Hein.
0: À la belote, quelle est la deuxième carte la plus forte à l'atout ? Quelle est la deuxième carte la plus forte à l'atout ? Top chrono, 10 secondes.
5: Valet, normalement. Mm-hmm. Je crois que c'est la dame en premier, non ? Non, c'est le contraire.
0: Alors, c'est quoi la réponse ?
5: La dame.
1: Non, c'est pas possible.
0: C'est pas ça, c'est le 9. À la belote, le valet d'atout est la carte la plus forte, suivie du 9, puis de l'as.
1: Et du 10.
0: Le 9 d'atout vaut 14 points. Mais oui.
5: À part la réussite et puis la crapette.
1: Voilà. Bon, ça fait 5 pour Céline, 3 pour David. Et là, tout de suite, on va écouter Jérémy Frérot avec une chanson qui s'appelle Frérot.
0: Oui, c'est original.
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1: Ouais, moi aussi.

0: Frérot.
1: Avec Frérot.
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3: Et ici, nous sommes avec Céline qui a 5 et David qui a 3. Céline qui a participé au maternel. Et tu, pour parler de ton petit Enzo ou de Samuel ?
4: Pour parler de Enzo, oh, c'était formidable cette émission.
3: Ben oui, c'est formidable.
4: Très bien accueilli.
3: Et alors, qu'est-ce
4: que c'était une bonne expérience.
3: Et il paraît que tu étais venu parler de Enzo qui ne parlait pas beaucoup. Il paraît qu'il s'est rattrapé depuis.
4: Oh là là, oui.
3: Ah là là là.
4: Il aimerait bien venir vous voir.
3: Oh, bah alors ça, bah écoute, je vais, on va s'en occuper, on va se dépêcher. Alors, ma chérie, je vais t'encourager à gagner ce bingo et à gagner cette manche pour que tu sois vendredi avec nous. Je vais te mettre encore une fois Jean-Jacques Goldman.
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3: La la la la, madame, madame, madame. Alors, notre Jean-Jacques Goldman. Bien, alors écoute-moi bien, ma chérie. Ton bingo, il est très simple. À mon top chrono, tu auras 10 secondes pour me donner un maximum d'objets qui commencent par V comme Valérie, évidemment. Donc un maximum d'objets qui commencent par V comme Valérie. Attention, top chrono, 10 secondes.
4: Vaisselier, vase, épouvante, non, verre, un verre, une vitrine.
3: Bah, tu m'en as donné 4, c'est trop tard. Il y avait évidemment valise, il y avait violon, ventouse, vis, voile, volant, vitre. Tu m'en as donné 4, c'est bien.
0: David, t'es toujours avec nous, David ?
6: Bah oui, toujours.
0: Bon, David, j'ai l'impression qu'il y a un téléphone qui a vibré. David, attention, reste bien concentré. Elle a fait 4, il faudrait que tu fasses 5. Avec 5 réponses, eh bien, tu pourrais l'emporter puisque c'est un bingo et celui qui marque le plus de réponses encaisse les 10 points. Donc l'enjeu est assez clair, David. On va jouer dans un instant. Juste un dernier petit mot, toi qui as joué avec nous depuis Reims, la région Champagne-Ardenne. J'ai dit tout à l'heure que tu avais pas mal voyagé, notamment en Égypte. Et lorsque tu as été en Égypte, il t'est arrivé de manger du chameau. Mais c'est pas possible, ça. Du chameau.
6: Bah, vous avez vu beaucoup de bœufs en Égypte.
0: Mais c'est pas faux, oui.
7: Le ragoût de Montoutou.
0: Mais j'en suis dans un espèce de ragoût. Et a priori, c'était bon.
6: Ah, moi, j'ai adoré parce que c'est bien assaisonné et tout ça. Et c'est ma femme qui me l'a fait remarquer. Elle me dit, oh, il est bon leur bœuf.
0: Ah, mais c'était pas du bœuf.
6: Je dis sur la route, t'as vu beaucoup de bœufs, hey. T'as vu leurs vaches, comment elles sont maigres,
0: hey.
6: T'as rien à manger dessus.
0: J'ai bien compris. Bon, atypique, original. On va écouter Johnny Hallyday parce que tu nous as dit que t'étais fan de Johnny et on va te faire plaisir pour t'encourager avec Requiem pour un fou.
3: Eh oui, par amour,
0: il a touché les bottes de Johnny à l'Olympia. Il était bien placé grâce à votre radio ici, l'a dit David. David, voici ton bingo, 5 points. J'ai besoin de 5 bonnes réponses. Je te demande de citer pareil un maximum d'objets qui commencent par une lettre. Donc des objets de la vie courante qui commencent par la lettre D. D comme David, comme Daniel ou Dimitri. C'est assez évident. Top chrono, 10 secondes. David.
6: Non, je suis plus là.
0: Ah bah oui, non,
3: ah bah
0: là,
3: on l'a vu là.
0: Tu nous as donné aucune réponse. Qu'est-ce qui s'est passé, David ?
6: Ah bah là, j'ai un trou là.
0: Bah un déodorant, du dentifrice, un divan, un dossier, un dictionnaire.
3: Une douille, une dynamo, un drap.
0: Des objets qui commencent par la lettre D, comme David. Je t'avais dit.
6: Ah oui, mais moi j'étais en train de chercher dans la cuisine, moi, je sais pas pourquoi.
0: Ah bah moi non plus, je sais pas pourquoi.
3: Ah bah je sais pas pourquoi non plus.
0: Mais ça va pas le faire, hein. Ça va pas le faire.
6: Ah bah je sais pas.
3: Oh. Eh ben, Céline, c'est toi qui seras là vendredi pour
0: Céline.
3: Finale pour tenter
4: Merci,
3: de...
4: Merci, à vendredi.
3: Eh ben, à vendredi, tu tenteras de gagner les 2000 euros de bons séjours dans les clubs Bellambra ou la machine à café.
0: Bien sûr, la machine à café Malongo, 32 dosettes, 6 verres en verre, excellent, bientôt à la maison.
3: Évidemment, enfin, qu'est-ce que ça veut dire? Bien, eh ben écoute, encore une belle victoire pour le Dami d'Olympe.
0: Alors, ça fait 2, c'est vrai, je reconnais, mais
3: voilà,
0: j'ai pas dit mon dernier mot pour la parité.
3: Taka, tu sais plus quoi dire.
0: Si, je vais gagner mercredi, jeudi, comme ça on sera à 2-2, c'est tout.
3: Ouais, mais j'aime bien parce que l'espoir fait vivre.
0: Il reste encore une semaine et demie de direct.
3: Ouais, Eh ben quoi ?
0: Mais je vais que tu tout gagner, je vais tout rafler.
3: Mais
8: c'est quoi ?
3: Bon allez, je vous souhaite de passer une très belle journée. Je remercie Céline à la réal et Laurie à la technique, Maître Coupez au savoir, Marian au standard.
0: Magnifique Marv.
3: Et puis donc Eric Bastien, je sais même plus à quoi. Qu'est-ce que
0: Ah oui, vous faites pas d'efforts. Hein.
3: Je sais plus à quoi le mettre. À la ronchonnade, voilà.
0: Ça va.
3: Oui, allez, je vous embrasse tous, très très fort.
0: Et oui.
3: À demain.
0: Oui, vous voulez redonner le nom de votre association là pour les pompiers ?
3: Non, c'est pas une association, c'est faites des dons de nourriture et d'eau à la caserne des pompiers de Thuir.
0: C'est
3: voilà.
0: Super.
3: Aidez les pompiers. Je vous embrasse très fort. À demain. 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
0: Ah, c'était bien surtout.
3: Et alors là maintenant, ça va swinguer, ça va rock'n'roller.
0: Exactement, parce que les petits matins arrivent sur ici avec Johan Rock'n'Roll qui vous accompagne une bonne partie de l'été, le coquin. Hein.
3: Oh yeah.

0: Toto et Rosanna pour vous sortir du lit ce mardi matin.
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0: On est ravis de vous retrouver pour entamer cette nouvelle journée. Ce mardi, jour de fête nationale, ici dès 5h, on change rien à nos habitudes. Bonne humeur, bonne musique avec Chris Deberg et Eddie Mitchell dans les prochaines minutes. Et puis l'info toujours et encore. Bonjour Cyril Ardo-Redon.
2: Bonjour Johan Rock, bonjour à tous.
0: C'est à la une de la presse et la lune tout court ce 14 juillet.
2: Cet incendie en forêt de Fontainebleau près de Paris, 1300 hectares de végétation parcourue en quelques heures.
0: En cette journée fériée, une question, comment calculer le plus exactement possible le montant de votre future retraite? Faut-il faire appel à un expert? D'ici 10 minutes, on sera avec Valère Coréard pour Par ici les économies. 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
0: Nous sommes le mardi 14 juillet. Merci de faire confiance à votre radio locale. À 5h, le journal présenté par Cyril Ardo-Redon et c'est l'un des plus gros incendies dans la moitié nord de la France depuis 20 ans.
2: 1300 hectares de la forêt de Fontainebleau au sud-est de Paris parcourus par les flammes en 24 heures. Plus de 600 pompiers encore mobilisés hier soir et des moyens inédit déployé en Île-de-France. 4 canadaires, 2 avions d'âge, 3 hélicoptères bombardiers d'eau. Il y a eu, selon le ministre de l'Intérieur, une dizaine de départs de feu. Laurent Nunez qui annonce 2 arrestations.
3: On soupçonne, hein, c'est l'enquête judiciaire qui permettra de dire si tout ça est volontaire ou pas. Mais c'est vrai qu'il y a eu au départ 10 mises à feu différentes, en des endroits différents, quasi simultanément. Donc on suspecte fortement que ce soit volontaire. Et le feu déclenché en début d'après-midi aussi également. Et ce que je peux vous dire, c'est que les enquêteurs, les policiers d'une part, les gendarmes d'autre part, ont interpellé 2 personnes au moment où on se parle, hein, qui sont sur ce terrain-là, sur ce théâtre-là. Et donc la procureure de la République, dans le cadre des investigations qui vont être lancées, confirmera s'ils ont quelque chose à voir ou pas avec cette mise à feu. Mais les gendarmes, hein, les spécialistes de la section de recherche de Paris, ne pourront se rendre sur le terrain que quand le feu aura vraiment été fixé. Et au total, sur le territoire national, nous en sommes à 59 interpellations pour des mises à feu volontaires ou accidentelles. Mais voilà, donc les policiers et les gendarmes font un travail remarquable aussi pour trouver les personnes qui sont à l'origine des incendies.
2: Le ministre de l'Intérieur, Laurent Nunez, invité hier soir du 20h de France 2. Aujourd'hui, 30 départements sont en risque élevé de feux de forêt selon Météo France. Les incendies ont perturbé le trafic des trains sur l'axe sud-est et sur la LGV Atlantique entre la Sarthe et l'Ille-et-Vilaine. Retour progressif à la normale, dit la SNCF. Et dossier complet à retrouver sur notre site ici.fr.
0: Les procureurs ont jusqu'à aujourd'hui pour recenser toutes les procédures de violences sexuelles sur mineurs.
2: 88 000 dossiers au total. C'était la demande du garde des Sceaux Gérald Darmanin dans le sillage de l'affaire Liana pour faire remonter d'éventuels dossiers passés sous les radars et pour éviter un nouveau drame. Le délai, lui, peut interroger à peine 6 semaines pour réaliser un travail colossal. Margot Steve, dans les parquets, on reconnaît une tâche colossale mais utile.
4: Oui, on ne pouvait pas prendre le risque d'une deuxième affaire Liana, nous dit l'un de ses magistrats. Mais tous racontent des semaines éprouvantes. Tous les jours, je retrouvais des collègues en larmes, confie un procureur de région parisienne qui parle d'un sentiment général d'épuisement. Des journées à rallonge, souvent jusqu'à 23 heures, et d'autres dossiers moins prioritaires qu'il a fallu mettre de côté tout en continuant à gérer les urgences. Une charge supplémentaire dans des journées déjà surchargées, résume le procureur d'Alès. Chez lui, cet inventaire a permis d'identifier 100 dossiers qui n'était jamais remonté jusqu'à son parquet, dont 5 affaires sensibles avec des mises en cause potentiellement dangereuses. Il va falloir qu'on progresse, reconnaît un procureur de l'Est de la France, mais tous s'accordent à dire que cela ne pourra pas se faire sans moyens supplémentaires. D'autant qu'il va falloir désormais rattraper le retard accumulé pendant ces 6 semaines et gérer les nouvelles plaintes qui explosent, constatent ces magistrats depuis l'affaire Liana.
2: Explication de Margot Steve sur votre radio ici. Il n'y avait jamais eu autant de militaires sur les Champs-Élysées. Champs-Élysées, traditionnel défilé du 14 juillet ce matin à partir de 10h, avec 7000 personnes à pied, une centaine d'avions, plus de 300 véhicules. C'est le dernier 14 juillet en tant que président pour Emmanuel Macron qui sera accompagné en tribune par 25 chefs d'État et de gouvernements européens, dont le président ukrainien Volodymyr Zelensky.
0: Ici 5h04, l'équipe de France a rendez-vous ce soir avec l'histoire.
2: Ils ne sont plus qu'à un match de la finale de la Coupe du Monde, la troisième consécutive, mais rien n'est encore joué. Il faut d'abord battre l'Espagne ce soir à partir de 21h. Une demi-finale qui a tout l'air d'une finale avec des Espagnols champions d'Europe qui sont la bête noire des Bleus depuis quelques années. Alors Xavier Monferrand, la France aborde ce match avec beaucoup, beaucoup de détermination.
5: Quand un journaliste demande à Ibrahima Konaté s'il y avait un mot, un seul pour décrire l'état d'esprit des Bleus dans cette Coupe du Monde, il n'a même pas le temps de finir sa question.
6: Méchant.
7: Et pourquoi ?
6: Méchant. On a la capacité à switcher, par exemple, entre la veille ou un entraînement, ça va être taquin, tout le monde va rigoler, tout en étant extrêmement sérieux. Mais lorsqu'on arrive avant le match, sur le chemin du match, dans le bus, on voit que chaque joueur est dans un état d'esprit de gagne, chaque joueur a le même objectif commun, et c'est pour ça que j'utilise ce mot-là pour nous décrire.
5: Les méchants, c'est le capitaine Kylian Mbappé qui a utilisé en premier ce mot après la victoire en 16e contre la Suède, mais n'y voyez aucune mauvaise intention, ce ne sont pas des mauvais garçon, assure le défenseur Maxence Lacroix.
8: Cette formule, elle montre un peu la mentalité de l'équipe. Je pense que c'est pas négatif, c'est plus du positif pour nous motiver et pour aussi montrer que voilà, on est une équipe qui est remplie de guerriers qui veulent sortir la tête haute de cette compétition. C'est comme ça qu'on aborde les matchs, pour les gagner, pour montrer aussi cet ADN qu'on a de combattants.
5: Sortir la tête haute, oui, mais surtout pas trop tôt, car au pays des blockbusters et des happy ends, il y a cette fois une place pour que le
1: match
5: gagne à la fin.
2: France-Espagne, coup d'envoi ce soir à 21h. Match à suivre évidemment sur notre antenne et sur notre site, ainsi que sur notre chaîne YouTube avant match avec tous nos spécialistes dès 20h30 et débrief après la rencontre. Un coup d'œil sur le ciel après ce message.
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2: Et Johan, c'est une nouvelle journée d'intense chaleur aujourd'hui.
0: Après une énième nuit passée sous la moiteur tropicale sur une grande partie du pays, les températures seront douces ce matin au lever du jour, avec des valeurs pour la plupart qui ne s'abaissent pas en dessous des 20 degrés. On relèvera quand même toutefois 17 à Cherbourg ce matin, 19 à Brest, et puis 22 à Bordeaux, 25 à Montpellier, 24 à Nice. Et puis, sans surprise, cet après-midi, les chaleurs extrêmes seront au rendez-vous avec un soleil de plomb qui va dominer, 35 à Limoges. On relèvera 29 à Biarritz, 34 à Nantes, 39 à Montélimar et Toulouse, la maximale ce mardi. À noter qu'en fin d'après-midi, une tendance orageuse très localisée va se présenter dans le nord-est, en Alsace-Lorraine. La canicule qui devrait trouver son terme a priori en fin de semaine. Reste à savoir si c'est une fin de canicule ou juste une pause temporaire. En attendant, vous nous dites comment ça se passe ce matin par chez vous. Un petit message posté sur la page Facebook d'ici. Le nom de votre commune, une température, on fait la météo ensemble.
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0: Et si ce titre était la toute première chanson que vous écoutiez ce matin, Chris de Burgh, Hide an Emotion. Bonjour, bienvenue. Ce 14 juillet, on est ensemble, 5h07, bon réveil.

0: 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Il est 5h10.
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0: Et alors que les Bleus joueront face à l'Espagne ce soir en demi-finale à Dallas, tout près de Limoges, Franck, supporter de l'équipe de France, a mis au point un rituel qui va, croyez-le bien, assurer la victoire des Bleus ce soir. Depuis 98, à chaque match, Franck s'installe devant sa télé, une théière et 7 petites cuillères en argent, une pour chaque titulaire offensif. Depuis 98, Franck assure que chaque victoire française coïncide avec le fait que sa théière soit posée au centre de la table basse.
2: Parfaitement au centre.
0: Mais oui, soyez pas. Je vous vois avec un petit rictus.
2: Ah non, pas du tout.
0: Non, mais écoutez bien,
2: c'est pas
0: donc
2: le genre.
0: À partir de là, le match commence et Franck fait teinter une des petites cuillères contre la théière. Je cite, le bruit stimule les joueurs et leur permet de re-rentrer dans le match et de les faire se concentrer. Résultat, plus Franck fait teinter la théière, plus la France a d'occasion de marquer. Vous me direz, oui, mais alors si l'équipe adverse s'approche trop près des buts, alors là, il renverse la théière et la met à l'envers et ça éloigne l'équipe adverse. Alors, pour l'instant, vous allez me dire, il y a eu deux buts encaissés depuis le début de la compétition. Ça, c'est parce que la théière n'était pas bien au centre.
2: Il faut faire attention alors.
0: Voilà, à un moment donné, il y a des règles, il faut savoir les respecter. Toujours est-il que, vous me direz, vaste fumisterie ? Non, et on verra ça ce soir. A priori, la théière sera bien au centre de la table basse et Franck va supporter les Bleus. Tout comme vous, j'en suis sûr. On va voir ça, on débriefera demain et on saura si cette théière a bien été au centre.
2: Je vais lui envoyer un maître ruban, comme ça il pourra vérifier que la théière est parfaitement au centre de la table.
0: Vous savez, le sport, c'est aussi une histoire de précision. Il est
2: 5h12.
0: Oui, c'est à 5h12 aujourd'hui, en cette journée du 14 juillet, ce mardi. On parle feu d'artifice.
2: Avec le spectacle hier soir sur la Tour Eiffel, événement qui a mobilisé 2000 pompiers. Était-ce vraiment nécessaire en pleine saison des incendies? Les spectateurs étaient divisés sur la question.
0: Et puis pour la musique, vous serez en bonne compagnie ces prochaines minutes. Avec Monsieur Eddy. En attendant, c'est le moment de faire quelques économies. Bonjour Valère Coréard, chaque jour avec vous, un bon plan pour surclasser notre pouvoir d'achat. Ce mardi, vous nous parlez de notre retraite.
3: Si vous commencez à y songer, vous êtes peut-être en train de réaliser qu'il va falloir se pencher sur un dossier un peu complexe. Vous avez multiplié les contrats, eu des enfants, changé de statut, fait un plan épargne-retraite, bref, votre carrière n'est pas linéaire et vous avez bien raison de vous en préoccuper à l'avance. 1 ou 2 ans ne sont pas de trop pour ne pas passer à côté de vos droits à la retraite. Et dans certains cas, des futurs retraités font appel à des cabinets spécialisés, moyennant parfois plusieurs milliers d'euros pour se faire aider. Pourquoi pas, mais pas avant d'avoir fait le point avec les outils qui existent, les aides disponibles, à commencer par les caisses d'assurance retraite, les complémentaires qui ont toutes des services pour vous accompagner, vous conseiller et surtout vous aider.
0: Il y a aussi un site officiel gratuit pour entrer en la matière d'ailleurs.
3: Vous avez raison, c'est le site info-retraite.fr. Alors sur cette plateforme, vous pouvez avoir un récapitulatif à date de vos droits. Vous pouvez aussi accéder à un simulateur. D'ailleurs, je vous le recommande, c'est assez intéressant de se faire une idée de ce à quoi on pourrait avoir droit dans 10 ou 15 ans.

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3: Vous avez peut-être regardé le feu d'artifice du 14 juillet sur la Tour Eiffel hier soir.
4: De vos propres yeux, si vous êtes en région parisienne ou à la télévision sur France 2. Traditionnel spectacle avancé d'une journée pour ne pas empiéter sur les commémorations des 10 ans des attentats de Nice. Et donc, festivité maintenue alors qu'au même moment, les flammes ravagent la forêt de Fontainebleau, 60 km plus au sud. Paul Tillier, les spectateurs s'interrogent. Dans ce contexte, fallait-il maintenir un événement qui a mobilisé dans la capitale 2000 pompiers et 4000 forces de l'ordre.
5: La Tour Eiffel a dansé un slow électrique hier soir. Feu d'artifice dans le dos et 1600 drones qui ondulent avec elle, Samuel époustouflé.
6: Franchement, c'était incroyable. Pour le coup, là, on voit où passent nos impôts. Ça fait plaisir. La prouesse de drones qui sont totalement connectés entre eux pour nous faire des choses incroyables, comme par exemple la statue de la liberté qui gigote.
5: Loïc immortalise le moment sur son smartphone.
7: C'est la plus belle chose qu'on ait jamais vue, je pense. À un moment donné, on avait la Tour Eiffel qui se penchait tous les coups, dans tous les sens, et c'était vraiment impressionnant.
5: Mais avec la vigilance rouge à la canicule et un incendie à 60 km de Paris, fallait-il maintenir ce feu d'artifice qui a mobilisé 2000 pompiers le temps d'une soirée, s'interroge Clément.
8: Personnellement, égoïstement parlant, je suis content que ce soit maintenu parce que c'est un événement incroyable. Après, c'est vrai que si on pense aux pompiers mobilisés, tout ça, bon, peut-être que ça aurait été mieux si ça avait été annulé ou reporté pour les feux à Fontainebleau.
5: Pour Benjamin, c'est une question de symbole.
9: Il y a aussi un certain nombre d'événements qui ont été annulés. On a les Solid Days, on a par exemple la Gay Pride. Quand on pense aussi que c'est des moments qui sont aussi censés faire communion et aussi envoyer des messages, on peut se demander pourquoi ceux-ci ont été annulés et pas du coup les feux d'artifice.
5: Et pour clore le spectacle, c'est une pluie bienvenue qui s'est invitée dans le ciel de la capitale pour rafraîchir les milliers de spectateurs et la Tour Eiffel après une chaude soirée.
4: Le reportage de Paul Tillier sur votre radio ici. Aujourd'hui, un peu partout en France, bon nombre de feux d'artifice ont été supprimés ou reportés. C'est à lire sur notre appli et notre site ici.fr.
3: Et 14 juillet oblige, ce mardi aura lieu la grande parade du défilé sur les Champs-Élysées à Paris. Pour l'occasion, TF1 se met en édition spéciale toute la matinée. Dans un instant, la journaliste Marie-Sophie Lacaro sera l'invitée des coulisses médias. Le temps de prendre la route avec Monsieur Eddy. Quelle route? Celle de Memphis.
4: Eh oui.
3: Tout droit comme ça, avec la musique d'ici. On est ensemble ce matin, 5h17.

0: voilà une chanson pour bien démarrer sa journée. Vous êtes ici, sur la route de Memphis, et surtout sur ICI, votre radio locale. Et c'est tant mieux, c'est un 14 juillet qu'ils sont nés. On souhaite ce mardi un bon anniversaire à Dorothée.
1: Allô, allô, monsieur l'ordinateur.
0: Ça n'a pas vieilli.
2: Non,
0: c'était là, c'était l'ordinateur, c'était l'avant les années 2000. Elle était là, l'animatrice des après-midi jeunesse des années 80 à 90. Peut-être avez-vous grandi avec elle, Dorothée. Le club d'eau, Récréa 2, en fonction des générations. Corby, Ariane, Jackie, Goldorak, elle est musclée. Plusieurs générations de gamins ont grandi devant leur télé avec Dorothée. À l'époque, il n'y avait pas Calimero dans Dorothée. Et pourtant, c'est un 14 juillet qu'il faisait sa première apparition à la télévision italienne. Ça n'a pas vieilli non plus.
2: C'est vraiment trop injuste.
0: Exactement, né dans les années 60, les aventures du petit poussin noir à la coquille d'œuf, à qui il arrive tout un tas de bricoles et qui finit toujours par se plaindre. On a tous un Calimero dans notre entourage, vous pouvez lui souhaiter.
2: Même, c'est nous-mêmes.
0: C'est peut-être nous-mêmes, vous pouvez vous auto-souhaiter un bon anniversaire. Et puis un 14 juillet, carnet noir pour l'homme en noir, il y a un an, jour pour jour, Thierry Ardisson, assurément l'animateur le plus créatif de sa génération, Thierry, sa révérence. Enfin, c'est un 14 juillet aussi que nous quittait le poète et chanteur Léo Ferré.
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0: Bon anniversaire à vous, si c'est aujourd'hui votre anniversaire, on vous souhaite de profiter au mieux de cette journée. Ici, il est 5h21 dans les coulisses télé. Ce matin, on vous emmène dans les coulisses du 14 juillet sur TF1. Pas moins de 7 heures de direct ce mardi. Un dispositif unique pour l'émission spéciale depuis la capitale à l'occasion du sacro-saint défilé du 14 juillet.
4: On va rouler dans les rues de Paris sur ce char qui pèse 63 tonnes, 4000 mètres de distance et nous allons parcourir quelques hectomètres dans les rues de Paris.
0: Dès le début de la matinée, les journalistes et présentateurs de TF1 vous font vivre de l'intérieur les festivités de la fête nationale. Bruce Toussaint au pied de l'Arc de Triomphe, Gilles Boulot sur la scène avec la brigade fluviale et Anne-Claire Coudray dans un hélico de l'armée de terre pour voir le défilé vu de tout en haut. Marie-Sophie Lacaro, elle, se trouve cette année sur les marges du Sacré-Cœur. Sa mission, accompagner les pompiers de Paris pour une simulation d'accident. À leur côté, la journaliste sera à la manœuvre comme elle me l'a expliqué.
5: Une civière qu'il va falloir évacuer par les airs. On sera en tyrolienne sur le Sacré-Cœur qui surplombe Paris. Et ensuite, la sécurité civile viendra nous chercher. Et là, nous serons évacués en étant héliporté. Un hélicoptère viendra nous chercher pour nous transporter au plus vite vers un hôpital de la capitale. Oui, c'est beaucoup de travail de préparation, beaucoup d'échanges avec, alors moi en l'occurrence, les pompiers de Paris. Et puis, il y a aussi des répétitions.
0: Et tout est fin prêt en ce jour de fête nationale. Ce 14 juillet, vous l'aurez compris, le défi est de taille pour les équipes techniques comme les journalistes de la chaîne. Un exercice physique pour Marie-Sophie Lacaro et ses camarades de TF1, car c'est une occasion unique de montrer à l'écran le quotidien des militaires en action, chose que l'on n'a pas trop l'habitude de voir à la télévision.
5: Moi, je suis touchée quand j'ai des militaires qui m'expliquent que grâce à ces opérations que nous montons, ils peuvent montrer à leur famille à quoi ressemble leur quotidien quand ils ne sont pas à la maison. Et je trouve qu'il y a un petit côté assez touchant, assez émouvant dans cette dimension-là.
0: L'édition spéciale qui ne couvre pas seulement le défilé des Champs-Élysées à Paris, puisque sont aussi mobilisés aujourd'hui pour l'occasion des correspondants présents sur les bases militaires d'Étretat, Évreux, Lorient, toute une série d'événements pour découvrir l'armée française à travers le pays. Édition spéciale donc à suivre ce mardi en direct dès 6h sur TF1 et LCI et à voir, revoir dans son intégralité sur la plateforme TF1+. Qu'est-ce que vous allez faire de votre journée ce 14 juillet? Vous allez prendre votre téléphone si vous le souhaitez, nous appeler, nous raconter un peu. On aime vous entendre tous les jours sur l'antenne d'ICI, 0810 055 056. Vous connaissez le principe, dès lors que vous passez sur l'antenne, on vous offre votre pack été avec cette semaine, en plus des lunettes pour regarder l'éclipse, en plus du calepin à souvenir, le roman de Michel Bussy, 0810 055 056. Alors, ICI, on s'appelle ?

0: c'était Shakira. Bon début de journée, il sera bientôt 5h30 avant de retrouver vos infos locales et le 90 secondes. On remonte le temps avec vous, Stéphane Bern, à l'époque où le tutoiement était obligatoire.
1: 1794, désormais il faut dire tu, à tout le monde, même à vous, enfin à toi. Une révolution jusque dans les mots. Paris en deux. La scène est banale et pourtant piégeuse. Vous entrez dans une administration, vous ouvrez la bouche, réflexe poli. Bonjour, vous avez... Erreur. À peine le vous lâché, on vous coupe. Citoyen, on dit tu. Contrôle surprise, on sort le Becherel.
2: Ouvrez vos cahiers, nous allons faire des exercices.
1: Car la révolution ne fait pas les choses à moitié. Elle s'attaque à ce qu'il y a de plus discret et de plus tenace. Les habitudes. Même l'éthique de langage passe à la guillotine. Le « vous », c'est encore l'ancien régime en embuscade. Une petite particule sonore de hiérarchie, un reste de distance sociale. Derrière ce « vous », on entend presque les perruques poudrées, les révérences, les « monsieur le marquis ».
3: Écoute, je ne te permets pas de me vous voyer. Enfin, je ne me permets pas de me tutoyer, vous savez rien.
1: Le « tu », lui, est promu au rang d'outil politique. Court, direct, sans détour. Une manière de faire tenir en un seul mot toute l'égalité promise.
3: Et je ne peux pas me tutoyer comme tout le monde ? Espèce d'impertinent.
1: Alors on expérimente. En 1793, la Convention encourage le tutoiement civique. En 1794, certaines administrations passent à la vitesse supérieure, obligeant le tutoiement pour tout le monde. Un point c'est tu. Un point c'est tout. Le collègue, le supérieur, la belle-mère, le parfait inconnu, on se dit tu. Tu es le tu, chapeau pointu.
4: Oh, vous, si vous avez la prétention de me donner des leçons de politesse, vous repasserez.
1: Sur le papier, une langue sans distance, où chacun se parle d'égal à égal. Mais dans la pratique, c'est plus compliqué. On ne change pas des siècles d'habitude en un décret. Puis arrive le 9 Thermidor. Robespierre chute. Et avec lui, cette tentative de réforme du langage. Aujourd'hui encore, entre tu et vous, on hésite parfois. Résultat, liberté, égalité, tutoiement. Enfin, ça dépend avec qui.
0: Effectivement. On vous retrouve demain, Stéphane Bern, et tous les voyages dans le temps sont à retrouver en podcast et en replay sur le site de votre radio ici.fr. Et si la Lune disparaissait, si notre espérance de vie, elle, diminuait? Ce matin, à la une de la presse, le nouveau numéro de Science et Avenir imagine 25 scénarios pour nous et notre planète. On en parle avec notre invité tout à l'heure, 6h-10. Pour l'heure, il est 5h30, l'info en France et dans le reste du monde. C'est l'heure du 90 secondes avec vous, Cyril Arberedon.
5: C'est un peu la finale avant l'heure. France-Espagne en demi-finale de la Coupe du Monde ce soir dès 21h. Les Bleus ne manquent pas d'arguments, mais l'Espagne nous a battus lors des deux dernières confrontations. Match à suivre en intégralité sur votre radio ici, sur ici.fr et sur notre chaîne YouTube avant match à partir de 20h30. Plus de 1300 hectares parcourus par les flammes en 24 heures en forêt de Fontainebleau dans le sud-est de Paris. Deux personnes suspectées d'être à l'origine ont été interpellées, dit le ministre de l'Intérieur. C'est l'un des plus gros incendies qu'a connu la moitié nord du pays depuis 20 ans. Des retards jusqu'à 3 heures pour des TGV entre l'Ille-et-Vilaine et la Sarthe ou sur l'axe sud-est en raison d'incendies près des voies selon la SNCF. Les feux sont maîtrisés et la compagnie ferroviaire annonce le retour à la normale. 11 départements de l'ouest et du centre de la France qui étaient en vigilance rouge canicule sont rétrogradés en orange du Morbihan à la Creuse en passant par la Mayenne ou les Deux-Sèvres. Ce matin, 26 départements reste en rouge, 50 sont en orange. Près de 7000 personnes à pied, une centaine d'avions, plus de 300 véhicules. Jamais autant de militaires n'avaient défilé sur les Champs-Élysées. C'est le traditionnel défilé du 14 juillet ce matin, avec en tribune Emmanuel Macron accompagné de 25 chefs d'État et de gouvernements européens. Et puis le Tour de France, 10e étape aujourd'hui après la journée de repos hier. Les coureurs sont dans le Cantal, 166 km entre Aurillac et le Lioran.
0: Vous écoutez ici, il est 5h31, le coup d'envoi de France-Espagne en demi-finale de la Coupe du Monde, c'est dans 15h30.
5: Les Bleus vont tenter de se qualifier pour leur troisième finale de Coupe du Monde consécutive. Et cette année, particulièrement, il y a un engouement derrière notre équipe de France. En témoignent les ventes de maillots qui explosent, selon Intersport, le distributeur officiel. Elles ont déjà dépassé de 50% les ventes de la Coupe du Monde au Qatar il y a 4 ans. 160 000 maillots déjà vendu. Il est souvent difficile d'en trouver un, comme vous l'avez constaté, Jules Hausse à Beauvais, dans l'Oise.
6: À vue d'œil, le rayon dédié à l'équipe de France a l'air encore rempli, mais c'est un trompe-l'œil.
7: C'est vrai que sur l'équipe de France, on s'est fait beaucoup dévaliser. Actuellement, il ne reste que le maillot bleu, avec quelques articles aussi, mais plus gamme hiver.
6: Benjamin Pruvot est le chef du rayon depuis 17 ans. Il a vu passer 4 Coupes du Monde. Celle-là bat tous les records en termes de vente.
7: On a senti une vraie effervescence depuis le début. C'était vraiment costaud. Les autres années, on l'a ressenti dès qu'il y avait une qualification. Mais là, ça s'est vraiment vendu pendant le mois de la Coupe du Monde. Donc, c'est top.
6: Certains maillots ont connu un vrai succès marketing, comme celui de couleur
8: vert d'eau
6: que Jérôme n'arrive pas à trouver en magasin.
8: Donc, je vais me repencher sur celui-là, je pense.
6: S'il se reporte sur un autre maillot, c'est parce que cette équipe de France l'inspire. Il en prend même un pour Ambre, sa fille de 7 ans.
8: Pour elle, c'est une première de la Coupe du Monde et donc elle est à fond dedans et elle suit.
6: C'est qui ton joueur préféré? Comment il s'appelle?
9: Mbappé.
6: Christine, une autre cliente croisée quelques minutes plus tard, se permet aussi une petite folie parce qu'elle aime trop cette équipe de France.
10: Plus ils avancent, plus on a envie. Ils sont soudés, forts, dans le jeu, dans le mental. Ils méritent de gagner.
6: Elle n'a en revanche pas trouvé de t-shirt pour son petit-fils, là aussi rupture de stock. Elle lui a donc acheté un maillot de bain à l'effigie de l'équipe de France.
5: Reportage de Jules Hausse sur votre radio ici, et donc plongé dans le grand bain avec le maillot de l'équipe de France pour la France face à l'Espagne ce soir à 21h. Match à suivre évidemment sur notre antenne, sur notre site et sur notre chaîne YouTube avant match avec tous nos spécialistes dès 20h30 et des briefs après la rencontre. Bon, le match se déroule aux États-Unis, mais quel temps justement aujourd'hui pour regarder ce match, Johan ?
0: Il va faire encore très chaud ce mardi, mais on voit bientôt la fin du tunnel, la fin de cette troisième vague de chaleur, c'est en principe pour ce vendredi. En attendant, énième nuit passée sous la moiteur tropicale la nuit dernière, et puis des valeurs pour la plupart qui ne seront pas en dessous des 20 degrés en ce début de journée. 22 à Bordeaux, 25 à Montpellier, 24 à Nice. On respire quand même du côté de Cherbourg avec 17 et 19 à Brest. Et puis cet après-midi, les chaleurs extrêmes seront toujours au rendez-vous avec un soleil de plomb. 35 à Limoges, 29 à Biarritz, 39 à Montélimar et Toulouse pour les maximales ce mardi. Et par chez vous, comment ça se passe? Vous nous l'écrivez en nous postant un petit message sur la page Facebook d'ici. Émilie nous écoute sur sa chaise longue en région niçoise. C'est là qu'elle a dormi dans son jardin. Car, nous écrit-elle, dans ma chambre, j'étouffe, 26 à Nice ce mardi matin chez Émilie. Et puis Hugo, lui, vit à Aurillac, il a relevé il y a quelques minutes 20 degrés. Merci pour vos messages tous les matins. Ici, on fait la météo ensemble. 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
0: h 35, montez le volume de votre radio, vous écoutez ici, voici Julien Clerc sur votre radio locale.

0: venez de vous réveiller. Soyez les bienvenus à l'écoute de votre radio. Ici, il est 5h39.
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0: Et chaque matin, sur votre radio, on traque les arnaques en tout genre. Dans 3 minutes à peine, il sera question des faux QR codes dont il faut se méfier, Cyril.
2: Oui, alors comment les repérer? Valentin Bertrand nous expliquera tout. Ces QR codes, vous savez, c'est ces espèces de codes-barres carrés avec des petites cases blanches et noires.
0: Dans un instant, la musique à l'honneur, évidemment, avec ses nouveautés.
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0: Dans vos oreilles pour vous accompagner en ce début de journée. Pour l'heure, nous accueillons Jean-Pierre. Bonjour Jean-Pierre.
4: Bonjour à tous.
2: Bonjour Jean-Pierre.
0: Vous nous appelez du Cantal. Comment s'appelle votre commune?
4: Valmy-Jolles.
0: Bon. Agriculteur à la retraite. Qu'est-ce que vous cultiviez à l'époque?
4: Des vaches laitières.
0: Et alors, vous avez cédé l'exploitation à votre fiston, c'est ça?
4: Voilà, c'est ça.
0: Et ça arrive, même si vous êtes à la retraite, de lui filer un coup de main de temps en temps.
4: Ah ben, c'est souvent, oui.
2: Il fabrique du Cantal?
4: Non, on le donne en coopérative.
2: Et après, la coopérative le fabrique?
4: Et après, la coopérative le fabrique.
2: C'est voilà. Excellent, le Cantal. C'est un de mes fromages préférés.
0: Bon, ben voilà, c'est un appel du pied, vous aurez compris, de la part de Cyril. Votre endroit, Jean-Pierre. Bon, c'est une journée un peu particulière par chez vous, parce que Cyril, justement, en parlait aux infos il y a un instant. Le Tour de France passe, et tout à l'heure, cet après-midi, vous allez aller voir les coureurs passer près de chez vous, c'est ça?
4: Ah oui, oui, ils passent à Murat.
0: Alors, c'est quoi le dispositif? Déjà, est-ce que vous y allez seul, en famille? Comment ça va se passer?
4: On va y aller en famille.
0: Très bien, avec un petit dispositif, habillé d'une manière particulière pour qu'on vous voie à l'image. Comment ça va se passer?
4: Oh non, pas spécialement, non.
0: La sobriété.
4: Il y a un endroit, à côté du mural, il y a un écran géant, alors on pourra suivre tout.
0: Bon, et c'est la première fois pour vous, en vrai, le Tour de France?
4: Non. J'ai 70 ans, je l'ai. Nous, on a la chance, dans le Cantal, le Tour de France passe très souvent.
2: C'est pas bête l'écran géant, parce que j'y ai assisté une fois au passage Tour de France, et ils passent très vite, hein, les cyclistes. C'est quelques secondes à peine, donc l'écran géant pour pouvoir les voir un peu avant, un peu après, c'est pas une mauvaise idée.
0: Faut pas se baisser pour prendre sa gourde et boire un
2: coup. Non, c'est ça.
0: D'accord. Jean-Pierre, merci de nous avoir appelé. On va vous envoyer le pack été. C'est un sac aux couleurs d'ici, avec plein de choses, des surprises. Il y a un bouquin, le roman de Michel Bussy, sorti chez Pocket. Les lunettes pour assister à l'éclipse le 12 août prochain. Plein de surprises que vous allez découvrir lorsqu'il va arriver chez vous, dans le Cantal. Je vous souhaite une belle épreuve du Tour de France.
4: Merci beaucoup. Bonne journée à vous et bon courage pour votre travail.
0: Et à très bientôt sur l'antenne d'ici. Il est 5h41.
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0: 5h42.
7: C'est carré, rempli de points blancs.
0: Vous écoutez ici, il est là, tous les matins.
2: Et oui, Valentin, il est pressé.
0: Il est comme ça, mon Valentin. Tous les jours que Dieu fait, il y a une arnaque à débusquer. Et il est là, sur les starting blocks, il veut vous en parler. Ce matin, on va parler tout simplement, vous en parliez il y a un instant, Cyril, de ces faux QR codes. Valentin Bernard, aujourd'hui, vous nous alertez justement sur ces fameux QR codes.
7: Ces carrés remplis de points blancs et noirs qu'on scanne avec nos téléphones quasiment par réflexe. Nous sommes aujourd'hui 2/3 à les utiliser régulièrement, selon l'éditeur d'antivirus McAfee. D'ailleurs, ils sont partout, ou presque, sur les tables des restaurants, les prospectus, les bornes de location de vélos. La plupart sont bien pratiques, il suffit de les passer sous l'objectif du smartphone pour arriver directement sur un site internet. Et c'est justement la faille dans laquelle s'engouffrent les escrocs, nous emmener où bon leur chante. Exemple, aux horodateurs ou aux bornes de recharge pour voitures électriques. Des automobilistes ont été dupés en pensant régler leur stationnement ou leur plein en ligne. Ils viennent en fait de dépenser leur argent sur un site frauduleux en y laissant au passage leurs coordonnées bancaires. C'est ce qu'on appelle le phishing.
0: Alors Valentin, comment repérer justement ces faux QR codes?
7: Premier test avant de scanner, il faut toucher le panneau. Si vous trouvez une étiquette collée à l'emplacement du QR code, c'est peut-être qu'un escroc est passé par là. Le vrai code se trouve sûrement juste en dessous. Autre précaution, toujours bien lire l'adresse du site où vous atterrissez. Les pages sécurisées commencent forcément par HTTPS. s'il n'y a pas le S. Prudence, même chose si le site vous demande sans trop comprendre pourquoi de télécharger une application. Dans le doute, mieux vaut le faire à l'ancienne, ouvrir votre moteur de recherche et chercher le site par vous-même. Et si vous êtes déjà passé au paiement, le temps est compté pour appeler votre banque et bloquer votre carte bleue.
0: Merci Valentin et toutes les informations à retrouver sur la page C'est pas vrai de votre site internet ici.fr. Il est 5h44, préparez-vous, dans un instant, vous allez faire la connaissance du papillon Bogong. C'est Benoît Prospero qui va assurer les présentations. Pour l'heure, ici, voici une nouveauté Vita sur votre radio locale.

0: Ici, c'est toujours un plaisir de vous savoir à l'écoute. De l'autre côté du poste, il est 5h46. Tous les matins, on s'intéresse à notre planète. Bienvenue dans le monde merveilleux du vivant. Aujourd'hui, trois choses à savoir sur un papillon. Bonjour Benoît Prospero.
1: Oh mais oui, un petit papillon, le bogong, qui à première vue est assez modeste d'ailleurs. Bonjour à toutes et tous. Pourquoi assez modeste ? Eh bien parce qu'il ne mesure que 4 à 5 cm et ne possède pas de couleur éclatante comme on pourrait l'imaginer. Et pourtant, aujourd'hui au programme, migration, étoile, magnétisme. Et donc, première chose à savoir, le bogong est un champion de la migration. Ce tout petit papillon peut parcourir 1000 km à l'aller comme au retour, avec ses toutes petites ailes. Mais comment fait-il pour se repérer dans un univers qu'il n'a jamais touché ? Par quel miracle ce corps minuscule, ce cerveau de la taille d'un grain de sable, arrive-t-il à rejoindre un lieu qu'il n'a jamais vu ?
0: Eh bien, j'imagine qu'il a une sorte de GPS.
1: Il a mieux que ça. Deuxième chose à savoir, il est guidé par la lumière des étoiles. Sa boussole céleste déchiffre le cosmos. Son secret, quand il navigue dans la bonne direction, certaines de ses cellules s'activent. Pour lui, les constellations ne sont pas de simples points qui scintillent. Elles se traduisent en fait en impulsions électriques qui parcourent ses circuits nerveux et allument ses neurones. Ainsi, il ne se contente pas de suivre de simples points brillants. Il a une parfaite compréhension de la voûte céleste dans son ensemble, comme un dialogue silencieux avec les astres. Et je vous connais, vous allez me dire, et si les étoiles sont cachées par les nuages ?
0: Eh bien exactement, alors si la nuit devient sombre, qu'est-ce qui se passe ?
1: Merci de poser la question. Dans un koala avec des gants de boxe, troisième chose à savoir, quand les étoiles sont cachées, c'est là que chez le bogong, une autre boussole prend le relais, celle des champs magnétiques de la Terre, pour lui d'une fiabilité sans faille. Et c'est ainsi qu'il navigue à la croisée des mondes, les yeux fixés sur l'infini des étoiles et le corps vibrant au rythme du cœur magnétique de la Terre. Comme un double sextant, le bogong utilise la voie lactée pour la précision et le magnétisme terrestre pour la certitude. Le monde vivant est merveilleux. Tout comme les scientifiques passionnés qui nous offrent cette connaissance, rendez-vous dans la revue Nature.
0: Merci Benoît Prospero. Grâce à vous maintenant, on sait que le bogong s'est déchiffré le cosmos. 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
0: Et c'est à la une de la presse. On s'amuse aujourd'hui à imaginer ce matin les scénarios qui changent tout. C'est le dossier cet été du magazine Science et Avenir qui invente pour mieux appréhender notre futur. Nous sommes avec le rédacteur en chef du magazine. Bonjour Mathieu Nowak.
3: Bonjour Johan, bonjour à toutes et à tous.
0: Et si, ce sont deux mots qu'utilisent régulièrement les scénaristes pour imaginer, raconter de nouvelles histoires. Est-ce que ce nouveau numéro de Science et Avenir doit se lire comme autant de récits de science-fiction ?
3: Alors non, on n'est pas dans l'idée de faire de la divination ou de la science-fiction gratuite. C'est effectivement un mot qu'on utilise beaucoup pour la fiction, mais même que les enfants utilisent beaucoup. Quoi. C'est quand on joue, c'est « et si j'étais machin ?»« et si c'était passé ceci ?» Mais ce qui est vachement intéressant, c'est que c'est aussi vraiment au cœur de la démarche scientifique. En science, on fait varier toujours une hypothèse. Donc, on change rien, sauf une chose. Et si on changeait telle condition initiale ? Et ça permet de mieux comprendre le réel.
0: Alors justement, tiens, j'ai relevé parmi les 25 scénarios différents. Et si la Lune disparaissait, qu'est-ce qui se passerait ?
3: Ah, bah alors la Lune, c'est un centre d'équilibre de la Terre. Les marées qui disparaissent, mais surtout, ça stabilise l'orbite de la Terre. L'orbite de la Terre, en fait, elle est en interaction permanente avec la Lune. Dès que la Lune disparaît, on a vraiment la Terre qui devient totalement instable et sans doute la vie qui ne pourrait pas avoir apparu sur la Terre.
0: Un peu le même scénario si les insectes, eux aussi, venaient à disparaître.
3: Alors les insectes, on s'en plaint beaucoup, en été notamment les moustiques, mais il ne faut pas oublier que c'est des pollinisateurs absolument essentiels. C'est-à-dire les pollinisateurs, c'est eux qui vont butiner d'une fleur à une autre et qui permettent toutes les récoltes. Et donc sans insectes, on casse complètement toute la chaîne alimentaire et l'alimentation humaine devient quasiment impossible.
0: Toujours dans ce numéro de Science et Avenir, et si l'espérance de vie venait à baisser. Est-ce que ça, c'est une éventualité ?
3: Alors, c'est plus qu'une éventualité, parce qu'on voit qu'il y a certains pays, en Russie par exemple, on voit qu'on fait marche arrière. Et donc, pendant longtemps, on s'est demandé jusqu'où est-ce qu'on ira ? Est-ce qu'on ira jusqu'à 120 ans ? Et en fait, on voit qu'aujourd'hui, nos modes de vie ont plutôt tendance à régresser.
0: Et j'ai gardé le pire des scénarios catastrophes pour la fin. Et si nous, êtres humains, disparaissions ?
3: Eh bien, c'est une question qu'on peut se poser, effectivement. Est-ce que si l'humain disparaît, est-ce que la planète redevient vierge de toute trace, comme si l'humain n'était jamais apparu ? Alors, en fait, on voit dans les endroits qu'on abandonne que la nature reprend très, très vite ses droits. Les constructions disparaissent assez vite, l'écosystème se remet en place, mais en tout cas, on laissera toujours une trace indélébile, parce que toutes les espèces qui auront été décimés par l'humain ne réapparaîtront pas. On laissera la place à d'autres espèces. Donc, ce ne sera pas un reset, un départ à zéro de la Terre à nouveau. Mais on aura une autre planète, mais qui saura vivre, elle, très bien sans nous.
0: En attendant, on va essayer de passer un bel été.
3: Eh bien, merci à vous aussi.
0: Et si 25 scénarios qui changent tout, c'est un numéro spécial juillet-août de Science et Avenir à découvrir en kiosque en ce moment. Merci Mathieu Novak d'avoir été des nôtres ce matin.
3: Merci à vous, un très bel été.
0: Vous écoutez ici, il est 5h52. Si vous avez la chance de partir en vacances, il paraît que râler lorsqu'on voyage, c'est bon pour la santé, Cyril. Ça vous arrive, vous, de râler ?
4: Toujours.
0: Toujours, et pareil, bah,
4: c'est, vous connaissez, hein.
0: C'est scientifique et c'est tendance, surtout. Dans un instant, Muriel Jordan débarque dans vos oreilles. Le temps d'écouter le crooner transalpin, Eros Ramazzotti. Il y aura le jamais.
4: Il y aura jamais.
0: Non, jamais. Et il chante. Più bella cosa. Sur
4: la
0: les ondes d'ici.
4: Belle les choses.
0: Hein ? Bah oui, évidemment. On ne fait pas les choses à moitié sur votre radio locale. Merci d'être des nôtres.

0: Vous écoutez ici avant de retrouver le journal de 6h et toute l'équipe d'ici matin. Muriel Jordan décrypte comme tous les matins justement un phénomène de société ce matin. Muriel, on va se pencher sur ce trait de personnalité qui nous caractérise souvent, nous les Français.
1: Oui, en ce jour de fête nationale, célébrons justement cette caractéristique typiquement française, semble-t-il, râler. Nous serions, d'après plusieurs études, les champions du monde du râlage, surtout en voyage, en vacances. J'ai mené ma petite enquête, direction la rue, pour vous tendre mon micro au sujet des vacances. Je croise deux quadragénaires qui me confient que plein de trucs les agacent pendant les vacances, surtout ça.
2: Moi, c'est les Français qui estiment que tout le monde doit parler français. Ça, j'ai un peu de mal. Au moins un petit mot dans la langue du pays, quoi.
3: Ouais, ils font pas trop d'efforts.
2: Ils font pas d'efforts.
4: Ils veulent pas parler aux autres Français aussi, les Français. Ils veulent que tout le monde parle français, mais ils veulent pas parler avec les autres Français.
5: Vous avez bien croisé des Français à l'étranger, en vacances ?
6: Non, parce que souvent, on les reconnaît à un kilomètre, les Français, en vacances, avec leur accent et leur façon de réagir.
7: On les repère de loin. Bon, déjà, c'est les sans-gêne, ils font du bruit.
1: Ça rappelle un sketch d'Alex Lutz qui avait entièrement raison. Hein. Les Français, on les reconnaît même à l'autre bout du monde. Dans un aéroport en Inde, par exemple, le Français, c'est le seul à ne pas faire la queue.
8: Il y a une file d'attente. Ça ne fait doute pour personne, hein, indéniablement. Parce qu'il y a quand même tout un tas de gens qui sont quand même agglutinés là-dedans. Alors bon. Et alors, si vous en voyez un sur le côté, éclair de chercher une information en tenant le bras de sa femme comme ça. Dépêche-toi pour son bordel de merde ! Ah, it is a file d'attente. On est en Inde, c'est pas écrit en français. All right. Oh là là. On est merveilleux.
1: Je sens que ça vous parle, hein, surtout si vous avez déjà fait la queue dans un aéroport.
0: Évidemment que ça nous parle, Muriel. Et alors, il y a une étude scientifique récente qui suggère que râler, ce serait bon pour le moral.
1: Oui, se plaindre à un ami ou à un proche rendrait plus heureux, selon les chercheurs. Les râleurs seraient plus susceptibles que les autres d'être satisfaits de leur vie et donc d'accéder au bonheur. Et ce qui est marrant, c'est que quand je pars vous interroger sur le fait de râler, eh bien ça vous fait râler direct, hein madame ?
9: Oui. Pourquoi vous dites un oui franc comme ça ?
10: Parce qu'on râle toujours, de tout.
9: Mais sur quoi ?
10: Sur tout ?
1: Est-ce que vous trouvez, madame, qu'on râle énormément ici, plus qu'ailleurs ?
11: Plus qu'ailleurs, je ne sais pas, mais on râle.
12: Non, mais c'est parce que les Français sont des râleurs. Il leur faut toujours plus que ce qu'ils ont, alors qu'ils n'ont qu'à aller un petit peu ailleurs voir ce qui se passe, ne serait-ce que pour notre sécu, nos machins. Attendez.
1: Bref, râler en vacances, c'est une tendance qui risque bien de durer, mais pour être heureux, il faut donc apprendre à ronchonner ensemble, mais avec une personne proche, une personne que l'on estime. Une façon de combattre le mal par le râle.
0: Et on ne va pas bouder notre plaisir. On vous retrouve demain, même heure, même antenne. Muriel Jordan pour ses tendances. Rendez-vous ce soir, peut-être l'histoire nous attend, les Bleus en tous les cas à Dallas, les Bleus qui rencontreront l'Espagne, un match à vivre en direct ici dès 20h30. En attendant, on vous souhaite une belle journée, toute l'équipe d'ici matin à vos côtés pour vous réveiller. À demain.
13: En pleine forme, on est sûr, en tout cas, parce que ça fait un planning chargé. Quand on regarde depuis la Charente et la Charente-Maritime, il y a les festivals. Si on ajoute à cela, en plus, les matchs de foot, matchs aussi importants comme celui de ce soir, forcément, on sait qu'on ne va pas se coucher de bonne heure. On est là pour vous accompagner dès le réveil. Si vous êtes debout d'ailleurs à cette heure-ci, c'est que vous travaillez. Bon courage, c'est jour férié aujourd'hui. Mais non, on est en direct pour accompagner cette journée d'été.
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13: 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Bon réveil, bonjour tout le monde, il est 6h. L'actualité dans ici matin, votre journal présenté par Gorka Blanco. Bonjour Gorka.
15: Bonjour Eric, bonjour à tous. Tenir encore quelques jours, surtout en Charente, qui reste en ce 14 juillet placé en vigilance rouge canicule par Météo France. Les températures aujourd'hui encore vont grimper très haut, même si on ne dépassera plus les 40 degrés comme tous ces derniers jours. Les niveaux de température restent tout de même exceptionnels et on les retrouve aussi la nuit. Les experts météo parlent de nuit tropicale quand on ne descend pas en dessous des 20 degrés. La température est au-dessus de ce seuil depuis quasiment le début de cette troisième canicule. Les organismes n'arrivent tout simplement plus à récupérer. Alors dans le quartier du champ de manœuvre à Soyaux, à côté d'Angoulême, Maggie garde le moral, mais elle le dit clairement, elle commence un petit peu à fatiguer, à lutter contre cette chaleur écrasante dans son appartement.
16: Nous mettons les ventilateurs, les volets et les fenêtres fermées, et on met du papier d'aluminium aussi au niveau des fenêtres, pour essayer de garder au maximum de fraîcheur.
17: Vous en avez encore de la fraîcheur ?
16: Du tout. Il fait très très chaud, très lourd, même dans les appartements. vraiment, on n'arrive plus à respirer. Dans les appartements, c'est 28, 30, même des fois ça dépasse quoi. Quand dehors il fait 42, imaginez-vous qu'à l'intérieur c'est une catastrophe.
3: Et vous arrivez à vous rafraîchir quand même avec un peu d'eau ?
16: Oui, boire beaucoup, s'hydrater beaucoup, prendre des douches au maximum et rester au frais.
3: Vous arrivez à dormir la nuit ?
16: Non. Très très mal. On n'avance plus parce qu'on est fatigué. Vivement qu'il pleuve un peu, ça ferait du bien, ça rafraîchirait le temps et les gens.
15: Voilà témoignage de Maggie, habitante de Soyaux à côté d'Angoulême. Elle répondait à Pierre Marsat pour Ici Matin. Vigilance rouge canicule donc aujourd'hui encore pour le département de la Charente. La vigilance est orange pour ce qui concerne la Charente-Maritime.
13: Une automobiliste est morte dans un accident hier à Tesson entre Saint et Gémozac.
15: Cette quadragénaire n'aura pas survécu à une collision frontale entre deux voitures hier vers 16h sur la route départementale 6. Les secours ont dû mobiliser deux engins de désincarcération, trois ambulances, ainsi que l'hélicoptère Dragon 17 de la sécurité civile. Il y avait trois personnes dans chacune des deux voitures au moment de ce choc frontal. C'est le 14 juillet aujourd'hui. Ce matin va se dérouler, vous le savez, le traditionnel défilé militaire sur les Champs-Élysées à Paris. Près de 6700 soldats vont parader, plus de 300 véhicules et une centaine d'avions pour descendre la plus belle avenue du monde. Et dans la partie aérienne du défilé, à bord d'un ALSR, un avion léger de surveillance et de reconnaissance, venu de la base aérienne 709 d'Aucognac, et bien une des journalistes de la rédaction d'ici La Rochelle, c'est un événement, Sophia Berada, qui va faire l'aller-retour Cognac-Paris dans la matinée, juste le temps de défiler aux alentours de 10h30 dans les airs. On retrouvera notre reporter en direct tout à l'heure dans le journal de 8h. Ce sera juste après pour elle le briefing fait avec les pilotes pour ce vol, pas tout à fait comme les autres.
13: Beaucoup de mairies ont joué la carte de la prudence et ont fait annuler ou reporter les feux d'artifice prévus pour la fête nationale ce soir.
15: Oui, à cause des fortes chaleurs et de la sécheresse, on en a régulièrement parlé tous ces derniers jours sur l'antenne d'ici La Rochelle. Alors en Charente, après le feu d'Angoulême tiré hier soir, il y en a un seul autre aujourd'hui, c'est à Châteauneuf-sur-Charente. Côté Charente-Maritime, la rendez-vous par exemple à Marennes à 22h30, à Loye sur l'île de Ré, à Royan, ce sera 22h45. Dans les communes de Port-des-Barques, Bourg-Franc ou Saint-Martin-de-Ré, ce sera 23h. Et puis deux municipalités ont pensé aux amateurs de foot à La Rochelle et au Château d'Oléron. Là, les feux d'artifice seront tirés à minuit et demi, soit après la rencontre France-Espagne. Justement, cette demi-finale de la Coupe du Monde et ce choc donc à Dallas à 21h, heure française ce soir, les retrouvailles entre les Bleus et les champions d'Europe en titre espagnol, presque une finale avant l'heure. Les Français sont plutôt sereins à l'approche de ce gros match couperé, concentrés sur leur objectif de décrocher une troisième étoile. Les Bleus qui vont jouer pour la première fois de leur histoire aussi un 14 juillet, jour de fête nationale, le sélectionneur Didier Deschamps.
17: Évidemment que le 14 juillet, c'est un jour symbolique pour la France, pour toutes les Françaises et les Français. C'est la première fois, je n'avais pas ce détail-là. Et est-ce que ça peut être un jour ? On va tout faire en tout cas. On sait qu'on est programmé là et on sait l'objectif qui est le nôtre, même si l'Espagne veut ça aussi, aller chercher cette place en finale. Mais aujourd'hui, voilà, on ne va pas se satisfaire d'être dans le dernier carré. Même si c'est beaucoup de fierté et tout ce qu'on veut, voilà, on est compétiteurs, donc on va tout faire pour que cette soirée c'est début d'après-midi ici, se passe très bien pour nous.
15: Didier Deschamps, le sélectionneur de l'équipe de France. Les Bleus face à l'Espagne à 21h ce soir à Dallas. Rencontre qui sera à vivre en direct et en intégralité sur votre radio ici La Rochelle, ainsi que sur le web ici.fr.
13: C'est déjà le dernier jour pour les Francofolies de La Rochelle 2026.
15: Oui, le festival va se conclure par un grand feu d'artifice après le passage sur la grande scène de feu Chatterton, Gaëtan Roussel et Mika. Après aussi, on vient de le dire, le match de l'équipe de France de foot face à l'Espagne. Hier soir, c'était une soirée 100% femmes sur la grande scène, conclue par le show éclatant de l'une des Françaises les plus streamées, les plus écoutées dans le monde entier, Aya Nakamura, la chanteuse qui peut compter sur des fans totalement dévoués. Julien Fleury s'est glissé parmi eux, ou plutôt parmi elles.
18: Pour Emma, c'est la journée entière qui a été placée sous le signe d'Aya.
19: Depuis ce matin, je cherche ma place. Hein. Je me suis pointée devant au culot avec une petite pancarte.
20: Et quelqu'un vous l'a vendue ?
19: Oui. Ces musiques, elles représentent pas mal des choses qu'on vit aussi un peu. Et
20: vous
19: voilà.
20: Vous identifiez ?
19: Ouais, beaucoup.
20: Et du coup, vous connaissez tout son répertoire ?
19: Tout, de A à Z. Je connais tout. Je crois que je ne t'aime plus. Je cherche cette fille des numéros.
18: Celle-là n'est pas au programme, qui débute peu avant 23h. Le Saint-Jean d'Acre est plein à craquer, public très majoritairement féminin.
21: Est-ce que ça va ce soir ?
18: Entouré d'une nuée de danseurs brillants, la diva reste flegmatique et sa voix est recouverte par celle de ses fans du début jusqu'à la fin. Spectacle total sur les écrans, Aya tournant ridicule les campagnes de haine qu'il accuse d'abaisser la France. Minuit vient de passer, le show s'arrête brutalement, laissant Romane aux anges.
2: C'est trop bien.
4: Elle fait partie du patrimoine.
2: Voilà, c'est la reine de France. La représentante d'une femme libre qui vit ses rêves. Et c'est ce qu'il faut faire.
15: Voilà, Julien Fleury au milieu des fans, sous le charme tous d'Aya Nakamura pour cette prestation XXL hier soir donc au Francofolie de La Rochelle. Allez, on passe à la météo, toujours aussi importante puisqu'on l'a dit en ouverture de ce journal. La vigilance rouge canicule est maintenue pour le département de la Charente.
13: C'est donc orange pour nos deux départements. Toute la journée, ciel bien lumineux, des nuages peu nombreux en matinée. Ils sont encore discrets en cours d'après-midi. La pression de beau temps prédomine. Voilà pour la couleur du ciel. Mais on a toujours encore qu'à des températures qui se situent localement bien au-dessus des valeurs de saison. C'est ce que vient nous dire Météo France, parce que c'est vrai qu'on pourrait être surpris de voir la température descendre, se dire bah, tout est normal. Non, on est toujours au-dessus, et notamment pour l'après-midi. On va commencer par le matin, vous vous réveillez, vous partez au boulot avec 22 degrés à La Rochelle et surtout le littoral, c'est valable sur l'île de Ré, l'île d'Oléron, mais aussi le pays royanais. 20 degrés quand on va vers Sainte, 21 degrés à Cognac, la même chose sur Angoulême pour ce matin, 21, 22 degrés, et cet après-midi, ça va grimper. Alors c'est léger pour La Rochelle, 28 degrés, vous prenez, ça va, on respire un peu, mais encore, hein, vous voyez, on approche des 30 degrés. Hein.
15: C'est mieux déjà.
13: Ouais, allez sur l'île de Ré, tiens, traversez le pont, 26 degrés sur l'île de Ré, c'est là où la température sera la plus fraîche, si je puis dire, en Charente et Charente-Maritime cet après-midi. 36 prévu, hein, toujours dans la région d'Angoulême pour cet après-midi. 35 quand on va vers l'Est Charentais.
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13: Si vous fermez les yeux, vous pouvez imaginer que vous êtes au Francofolie, mais là dans les années 80-90. En revanche, les années Foulquier qui pilotait et qui a créé le festival, et son pote Bachoum qui venait régulièrement, bien évidemment. Alain Bachoum, qu'on écoute ce matin avec grand plaisir, c'est Gabi. Au Gabi pour votre réveil en ce jour férié.

0: parler des francopholies d'avant avec Gabi Ogabi, Alain Bachung. Les francopholies d'aujourd'hui, ça se poursuit. Dernière journée aujourd'hui. Et un nouvel épisode de notre série au cœur des francopholies avec Fabien Lecour. Nous entendrons Gauvin Serz, notre invité aujourd'hui.
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0: À suivre dans les prochaines minutes, tout comme le rendez-vous avec le docteur Kierzek également. L'air fryer, je ne sais pas si vous en avez à la maison, pour des apéros plus légers, bon plan, mauvais plan, on en discute avec le docteur aussi dans un instant.
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0: Quelques nouveautés pour vous qui naviguez en mer cet été, une nouvelle zone d'interdiction de navigation autour de Fort Boyard sur un périmètre de 480 mètres. Et puis surtout, dans la baie de La Rochelle, la vitesse de navigation est limitée à 5 nœuds, soit 9 km/h entre Port-Neuf, le phare du bout du monde et la pointe des Minimes. Et autre grande nouveauté qui concerne l'alcool, ça peut faire sourire mais c'est important, il n'y a pas de taux limite. Mais la brigade nautique peut vous arrêter en cas d'état d'ivresse et de défaut de maîtrise du navire. Si c'est le cas, vous risquez une amende de 135 € et surtout la confiscation de votre bateau.
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0: Doucement sur l'apéro, c'est pas bon pour la santé, nous dirait aussi Gérald Kierzek qui nous rejoint. Bien le bonjour, installez-vous. Des conseils santé ce matin autour de cet appareil très à la mode, le air fryer.
3: Bonjour à toutes et à tous, cet objet culinaire qui a envahi nos cuisines, l'air fryer ou la friteuse sans huile, et en été avec les apéros en terrasse, on a tous envie de se faire plaisir sans exploser son compteur de calories évidemment, ni passer l'après-midi à dégraisser. Alors le principe de l'air fryer, c'est pas une friteuse magique, hein, c'est un mini four à convection, ça fait circuler de l'air très chaud jusqu'à 200 degrés à grande vitesse. Et ça permet d'obtenir une texture croustillante avec très peu d'huile finalement. Une simple cuillère à café suffit, là où souvent une friteuse classique demanderait 1 litre. Résultat, on réduit les calories et les graisses saturées. Par exemple, des frites maison à l'air fryer, ça contient 70 à 80% de matière grasse en moins que des frites traditionnelles et c'est énorme. Pour les ailes de poulet, les beignets de légumes ou les samoussas, c'est pareil. Bref, l'air fryer peut être un excellent allié pour ceux qui veulent limiter la consommation d'huile tout en gardant du plaisir. Si vous faites une petite garden party là, ce 14 juillet, vous pouvez l'utiliser. Mais attention, c'est pas un laisser-passer pour transformer chaque apéro en buffet à volonté. D'abord, la cuisson à haute température quand on chauffe des aliments riches en amidon, la pomme de terre, les pâtes, les céréales à plus de 120 degrés. Il y a une substance qui s'appelle l'acrylamide qui est toxique et qui est même classée probablement cancérogène pour l'homme. Donc attention quand même, il faut un peu de modération. Et même si c'est délicieux, plus elles sont colorées, en fait, ces frites, plus elles contiennent de l'acrylamide. Donc l'air fryer n'échappe pas non plus à la règle. Si vous faites trop bruire, vous augmentez le risque.
0: Alors du coup, docteur, quelles sont les bonnes pratiques pour utiliser son air fryer sans se faire piéger? Et aussi, autre question, quels sont les aliments à privilégier peut-être pour des apéros vraiment sains?

0: croustillante et excellente. Et après l'utilisation, lavez bien l'air fryer. Après chaque usage, c'est important, ça va éviter les résidus de cuisson brûlés. Allez, bon appétit, bon apéro, bon été et bonne santé à l'écoute d'ici, bien sûr.
1: Et oui, ça c'est sans modération, ici La Rochelle, à écouter le matin. 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Vous gardez le lien. Dreamer, c'est Super Tramp maintenant. Et puis, il y aura votre horoscope dans les prochaines minutes. Vous êtes chanceux, les Vierges, nous dira Catherine Viguier.

0: Il faut pas mettre ce genre de petite musique. J'en connais plus d'un. Moi, le premier, si j'étais encore au lit, là, je m'endors direct. Ding, ding, ding, ding, ding, ding, Dreamer. C'était le bon son, cela dit, de Supertramp à l'instant. Bon, en même temps, si vous réveillez à 6h, quasiment 20 minutes, si vous travaillez pas aujourd'hui, vous pouvez vous rendormir. Profitez d'une bonne grasse mat, c'est férié aujourd'hui. Pour les autres, si vous êtes au boulot, bah oui, comme nous, on est là en direct pour vous accompagner. Avec ce rendez-vous autour des francopholies, on vous emmène chaque jour dans les coulisses, si je puis dire, des francos. 42e édition cette année, les artistes nous racontent leurs souvenirs depuis déjà quelques semaines. Les moments forts qui ont marqué aussi leur carrière en lien avec les francopholies. Là, c'est Gauvin Serre ce qu'on va écouter. Il se souviendra longtemps de son passage cette année. On l'écoute au micro de Fabien Lecourt.
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2: Bonjour.
3: Bonjour.
2: Alors vous êtes déjà venu, mais vous avez quand même dit à la presse que vous étiez très ému de jouer aux francopholies. Pourquoi ?
3: Ouais, parce que pour moi, c'est le plus grand festival de chansons françaises, je crois, en France, avec le Printemps de Bourges, on va dire, c'est les deux institutions. J'ai un grand respect aussi pour tout.

Tout ce qui a amené Jean-Louis Foulquier à la chanson, les mots, l'écriture, c'était quelque chose qui était très important pour lui et qui est très important pour moi. Donc chaque fois que je reviens là, ouais, je suis toujours très ému parce que on a l'impression d'appartenir à une grande famille de gens passionnés par les émotions que les chansons peuvent nous procurer.

0: Autre émotion, vous avez retrouvé un camarade, un ami, c'est Renaud.
1: Ouais, Renaud qui participait à la rencontre littéraire. Et ouais, j'étais forcément assez bouleversé de l'accompagner sur une chanson qui est tellement mythique, en cloque, qui est rentrée dans beaucoup de maisons, dans beaucoup de familles. Et ouais, c'était très émouvant pour moi d'être à côté de lui et de partager ce moment-là avec ce grand monsieur de la chanson qui a toujours été tellement généreux avec moi que je le remercierai jamais. Il me faudrait plusieurs vies pour le remercier assez pour tout ce qu'il a fait pour moi.
2: L'ami, sur le mur, au-dessus du berceau, une photo d'Arthur. Rimbaud, et ses cheveux en brosse, elle trouve qu'il est beau, dans la chambre du gosse. Bravo, déjà les petits anges, sur le papier peint. Je trouvais ça étrange. Je dis rien, elles me font marrer. C'est l'idée loufoque depuis qu'elle est en cloque.
1: Et ouais, je suis en tout cas comblé de pouvoir faire le métier qui était le métier que je rêvais de faire un petit peu en cachette, en secret, dans ce coin de ma tête que je n'osais pas trop dire aux gens, et de pouvoir faire de sa passion un métier. Je crois que c'est presque l'un des plus grands privilèges dans la vie.
0: Merci beaucoup.
1: Merci beaucoup.
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5: Gauvin Serres, qui était présent sur cette 42e édition des Francopholies, on vous y retrouve, hein, d'ailleurs, en direct Cour des Dames. N'hésitez pas à passer nous voir. Vous pourrez repartir aussi avec des cadeaux dès 14h30. Quiz animé par Bibi. Oui, ne cherchez pas. J'y serai, venez me voir cet après-midi. Il y aura des cadeaux à gagner, ça va être sympa. Puis il y aura aussi, c'est important, l'émission en direct dès 16h avec aujourd'hui à nos côtés notamment Sam Sauvage ou encore Feu Chatterton et même la chanteuse Rose qui viendra nous voir. Là, pour ce qui concerne notre matinale, c'est du Obispo avec Cabrel. Il faudrait que pleuve l'amour.

0: faudrait que pleuve l'amour, Obispo avec Cabrel. Il faut que pleuve aussi les victoires dans le sport. Je vous en dis pas plus, la pub arrive maintenant.
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0: Bon, ça fait une bonne journée, nul doute, nul doute. 6h28, bonjour Catherine Viguet.
5: Bonjour Eric.
0: Allez, c'est votre moment radio tous les jours. En ce 14 juillet, vous êtes de service aussi. Et en cette journée de fête nationale, la Lune évolue.
5: Oui, c'est la phase de la nouvelle Lune dans le signe du Cancer.
6: Bélier, allez-vous vous retrouver en famille ou avec des gens que vous aimez bien ?
5: Sûrement.
6: Taureau, vous êtes en partance et peu importe si c'est loin ou près de chez vous, vous avez besoin de respirer un air nouveau.
7: Gémeaux, il est question de trésorerie, vous pourriez faire l'acquisition d'un bel objet ou dépenser pour un bon repas.
8: Cancer, élu de ce jour, votre cœur bat pour un ou une autre ou tout simplement vous êtes heureux de vivre.
9: Lion, il y a du changement dans votre vie et ça n'est qu'un début et ça se passe plutôt bien.
10: Vierge, vous êtes chanceux. Alors si vous souhaitez renouveler votre cercle amical ou rencontrer un ou une bien-aimée, c'est parti.
11: Balance, vous aurez un rôle important à jouer en ce jour du 14 juillet, sphère privée ou à l'extérieur.
12: Scorpion, vous êtes ravi de découvrir d'autres lieux et d'échanger avec des personnes intéressantes.
13: Sagittaire, qu'il s'agisse de vos étreintes amoureuses comme de votre vie spirituelle, vous faites le point.
14: Capricorne, il est question de vous entendre, de vous expliquer même avec une personne qui compte pour vous.
15: Verseau, vous vous dévouez corps et âme à une tâche obligatoire et certains prennent des résolutions côté santé.
16: Cher Poisson, ne vous inquiétez pas, on vous a remarqué et on ne fera pas sans vous.
17: Et pour nous tous, on s'accomplit en restant réceptif à nos ressentis.
0: Merci Catherine Viguet.
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0: Et c'est l'info d'ici à suivre dans un instant avec vous, Gorka Blanco.
18: En mode chez nos voisins à cette heure-ci pendant les vacances scolaires et on va aller chez nos voisins du Pays Basque voir comment on se prépare à cette demi-finale de la Coupe du Monde entre la France et l'Espagne dans une ville transfrontalière, Hendaye. Il suffit de marcher sur le pont, de franchir la Bidasoa pour se retrouver de l'autre côté de l'Espagne. Du coup, il y a énormément de familles mixtes avec les deux nationalités. Alors comment on se positionne dans ces cas-là ? Est-ce que c'est pas trop risqué aussi pour son héritage ? On va voir tout ça au reportage après le 90 secondes.
0: Qui arrive maintenant avec Cyril Ardo-Redon à 6h30.
19: C'est l'un des plus gros incendies depuis 20 ans dans la moitié nord de la France. 1900 hectares parcourus en forêt de Fontainebleau dans le sud-est de Paris. Deux personnes suspectées d'être à l'origine du feu ont été interpellées. Sur l'ensemble du pays, 59 personnes ont été arrêtées pour des mises à feu volontaires ou accidentelles. 7 personnes placées en détention provisoire selon le ministre de l'Intérieur, Laurent Nunez. Les incendies ont provoqué d'importants retards de TGV hier, jusqu'à 3 heures sur l'axe sud-est ou sur la ligne entre l'Ille-et-Vilaine et la Sarthe. Les feux sont maîtrisés et le retour à la normale se fait progressivement selon la SNCF. 26 départements en vigilance rouge canicule, 58 en orange selon le dernier bulletin de Météo France. Les départements en rouge se concentrent dans le sud du pays et dans le centre du pays et dans le quart sud-ouest. Un appel à témoignages lancé par le diocèse de Nancy et Toul après des accusations d'agression sexuelle visant un abbé qui exerçait dans ce secteur en 2006. L'objectif est de permettre à d'éventuelles victimes ou témoins de se manifester. Explication sur ici.fr. 25 chefs d'État et de gouvernement européens dans les tribunes sur les Champs-Élysées ce matin pour le défilé du 14 juillet à Paris. Le dernier pour Emmanuel Macron en tant que président. C'est aussi le plus grand jamais organisé sur cette avenue avec près de 7000 personnes à pied, une centaine d'avions et plus de 300 véhicules. Le Tour de France fait étape dans le Cantal aujourd'hui après la journée de repos hier. 166 km kilomètres pour cette 10e étape entre Aurillac et la station de Lioran.
18: Merci beaucoup Cyril Ardo-Redon pour ce 90 secondes de tour d'horizon de l'actu en France et dans le monde. L'info d'ici en mode chez nos voisins à cette heure-ci pendant les vacances, vous le savez. Et aujourd'hui, demi-finale de la Coupe du Monde de foot oblige. On va parler ballon rond en se rendant au Pays Basque. La France affronte l'Espagne ce soir. Des retrouvailles avec les champions d'Europe en titre sur la route vers la troisième étoile. Et un match qui divise les familles dans une ville transfrontalière comme Hendaye, où il suffit de franchir le pont sur le fleuve côtier de la Bidassoa pour être déjà à Irún côté espagnol. 3800 basques français travaillent tous les jours de l'autre côté de la frontière, sans oublier l'histoire avec un grand H et les nombreux Espagnols qui se sont réfugiés en France quand le général Franco a pris le pouvoir en 1939 et instaura une dictature. Alors choisir son camp pour la demi-finale du mondial, à Hendaye, c'est loin d'être évident, voici la Guitoune.
20: Dans une petite boutique de surf de la ville, Sarah nettoie les combinaisons et le sol après le passage des apprentis surfeurs. Entre deux cours, elle nous raconte son héritage espagnol.
21: Ma grand-mère est espagnole, elle a fui la guerre. Et du coup, après, elle est venue en France, à Hendaye.
20: Et malgré tout, elle a dû faire un choix pour ce soir.
21: Je suis née en France, donc je suis pour la France. Ça n'a pas été simple. Avec ma grand-mère, on en a discuté. Elle supporte l'Espagne. Je supporte la France. Elle n'est pas trop contente. Peut-être un peu moins d'héritage, on ne sait pas. Mais bon, j'ai choisi mon parti.
20: Autre ambiance au bar Lossé à Hendaye, toujours. Yon est en plein débat avec ses copains.
22: Moi, je suis né à Saint-Jean-de-Luz, mais je suis pour l'équipe d'Espagne. Parce que j'ai toute ma famille qui est de l'autre côté, donc un peu espagnol. Autour de moi, là, j'ai que des Français, pure souche. Donc je suis tout seul face à 5 Vikings, là. Donc depuis la victoire de l'équipe d'Espagne et qu'on sait qu'il y a un France-Espagne qui va se jouer, oui. On est dans le match, ouais. Plus le 21h va approcher et plus on va débriefer. Et j'espère que l'Espagne va gagner et que je pourrai leur fermer le clapet un petit peu.
20: Un choix pour l'Espagne qu'il assume fièrement.
22: C'est comme ça ici, on est dans une zone frontalière, donc on cohabite français, espagnol, basque, toutes les cultures se mélangent et on est fiers de ça.
20: Et il nous partage son pronostic 1-0 pour l'Espagne après prolongation.
18: Voilà, pas question bien entendu d'accepter ce pronostic et victoire des Bleus. Reportage chez nos voisins de Wassila Guitoun, qu'on pardonne quand même, voisin du Pays Basque qu'on retrouvera sur ici.fr.
0: Dans l'actualité également, Gorka, un achat de la mairie de Soyaux très apprécié par ses agents.
18: Oui, en période de canicule, la ville près d'Angoulême a décidé d'investir dans 45 gilets rafraîchissants pour les personnels qui travaillent dans les rues, qu'ils soient à la voirie, à la propreté, aux espaces verts. Tous supportent mieux maintenant la chaleur écrasante. Reportage à suivre dans le prochain journal à 7h. À 7h également, le refuge pour chiens et chats, l'ASPAC de Châtelaillon, sauvé de la surchauffe des boxes en tôle des animaux, et ce grâce aux pompiers depuis dimanche. Ils ont bricolé un système d'arrosage des cages pour rendre la situation un petit peu plus supportable. Et justement, on l'évoquait à demi-mot, la météo, avec donc ces vigilances rouges pour la Charente, orange pour la Charente-Maritime toujours.
0: Oui, c'est toujours chaud l'après-midi, même si on a le sentiment que ça va mieux. Quand on regarde les chiffres, c'est tellement monté haut que voilà, mais on a des températures qui se situent localement toujours bien au-dessus des valeurs de saison, et c'est valable ça aussi pour le matin, avec du côté du ciel, un ciel lumineux, les nuages sont peu nombreux en matinée, ils sont encore plus discrets en cours d'après-midi, donc c'est l'impression de beau temps qui perdure en Charente et en Charente-Maritime, mais ça, c'est claque. C'est plutôt top pour les vacances. La température pour ce matin, 22 degrés hein, tout de même hein, pour La Rochelle, 22 aussi sur nos îles, 20 degrés à Saintes, 21 degrés dans la région de Saint-Jean-d'Angélis, la même température, 21 aussi quand vous êtes côté Charente, à Cognac, Angoulême, mais aussi Montembeuf et Confolens, 21 degrés. Cet après-midi sur ces mêmes secteurs, Confolens, la Leste Charentais, 35 degrés annoncés, 36 pour la ville d'Angoulême, dans le centre-ville à Lombes, 36 degrés, c'est encore pas mal, 35 à Saintes, 30 quand vous êtes à Rochefort, et si vous cherchez un peu de fraîcheur, il faut le dire vite, 28 degrés à La Rochelle, 26 c'est la température minimale du jour l'après-midi, quand vous serez sur l'île de Ré par exemple.
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0: Bon, déjà qu'en ce moment ça roule plutôt bien au quotidien, parce que ben voilà, vacances scolaires, vous êtes très très peu nombreux à cette heure-ci, à partir au boulot, et puis là c'est férié. Pas de difficulté de circulation. En revanche, si vous rencontrez une difficulté, n'hésitez pas à le faire savoir. Vous êtes nos patrouilleurs au 05 46 50 67 68. On compte sur vous.
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0: On écoute, on partage du bandolero. Pour certains, ça rappelle aussi la Star Academy.
18: Oui.
0: Saison 2, je crois.
18: Pour une fois, il était pas mal le disque de la Star Academy.
0: C'est pour ça qu'on en reparle, parce que c'était pas mal. Voilà. On dit pas que les autres, non. On l'a pas dit.
18: Mais c'était mieux.
0: Latino, maintenant, pour version originale.

0: Shell Shock Room won't take much time, but have in mind that we're a brand new band and we're so divine. Paris Latino, jusqu'à la dernière goutte, comme le café, c'est important. Un 14 juillet, on prend le temps d'écouter Bandolero.
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0: Alors pour d'autres, les sportifs, la journée de repos, c'était hier. Oui, après une journée de repos, c'est reparti sur la route du Tour pour une étape qui s'annonce musclée. Voilà pourquoi, avec Christian Prudhomme, nous allons en parler en compagnie d'Emmanuel Collardet.
3: Bonjour Christian Prudhomme.
4: Bonjour.
3: En ce jour de fête nationale, y aura-t-il une victoire française ? Suspense évidemment. Ce qui est sûr en tout cas, c'est qu'il y aura du spectacle sur les routes du Cantal.
4: Oui, du spectacle assurément, avec une vraie étape de montagne. Cela fait des années que nous voulons montrer qu'en dehors des Alpes et des Pyrénées, il peut y avoir dans les Vosges, dans le Jura et dans le Massif central de vraies étapes de montagne. À mon sens, en 2024, l'étape qui se terminait déjà au Luron, où Vingegaard s'était imposé de quelques centimètres seulement devant Pogacar, avait été la plus belle étape de montagne du Tour de France à ce moment-là. C'était par le nord du département du Cantal. Là, on est par le sud, avec d'abord d'Aurillac une plongée vers Marcolès et son critérium qui a lieu chaque année au début du mois d'août. Et ensuite, à partir donc du village de Payrolles, une succession de montées et de descentes. La côte qui mène à Payrolles, la vallée de Brezon qui était, selon Arun Taziev, le célèbre vulcanologue, l'une des plus belles vallées glaciaires d'Europe. Et ensuite, on ira vers le col de la Griffoule, puis le col de Pratbouk, et puis le passage à Murat, et l'arrivée vers le Puy-Marie, vers le Pas de Pérol, non pas la plus rude, mais la plus belle, sans aucun doute la plus esthétique, et puis un enchaînement immédiat avec le col de Pertus, avant le final, qui sera le même dans la station du Luron. Les gens qui veulent venir en train, eh ben la gare du Luron, elle est à 500 mètres de la ligne d'arrivée.
3: Et juste avant, donc un petit peu avant cette ligne d'arrivée, un petit focus sur ce Puy-Marie, un sommet emblématique des monts du Cantal. C'est un décor absolument somptueux.
4: Le Puy-Marie, c'est la pyramide du Cantal. C'est un grand site de France, c'est absolument magnifique. On est dans un décor absolument fascinant, avec de très nombreuses randonnées possibles pour celles et ceux qui aiment marcher et voir les beautés de la nature. Ce sont les grands espaces du Cantal, dont certaines vedettes comme Jean Dujardin ou Pierre Ninet se sont fait l'écho ces dernières années.
3: Très belle journée à vous sur la route du Tour, Christian Prudhomme.
4: À vous aussi.
0: Le patron du Tour, qui nous fait l'honneur d'être avec nous tous les matins, Christian Prudhomme, en compagnie bien sûr de l'excellent Emmanuel Collardet. Merci à tous les deux. À demain pour la suite.
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0: Qui dit été, dit plaisir de l'été. C'est important. Avec Lancelot que nous retrouvons et son micro-baladeur, il a rencontré Charles qui passe son été dans les ports de La Rochelle. On écoute.
5: Quand il y a du soleil, c'est quand même plus chouette de le faire en terrasse. Je suis plus bière, moi, donc pinte de blonde. Bonjour, je m'appelle Charles et moi, mon petit plaisir de l'été, c'est boire des verres sur le vieux port, généralement. Ou bien sur le bassin des chalutiers aussi, également. Je suis plus bière, moi, donc pinte de blonde. En groupe, tout seul aussi, voilà. Ouais, généralement, quand il y a du soleil, c'est quand même plus chouette de le faire en terrasse.
6: Est-ce que vous partez en vacances ?
5: Pas prévu, là, cet été. Pas encore prévu.
6: Parce que vous travaillez, peut-être ?
5: Parce que je travaille.
6: Vous travaillez dans quoi ?
5: Je travaille dans le nautisme. Mais au moins, il y a le beau temps avec nous. Je travaille sur les bateaux depuis peu. Et du coup, ça dépend. C'est poser des choses sur les bateaux, mais ça diffère.
6: La manutention, presque.
5: On peut dire ça, ouais. Là, je suis en reconversion et donc je vais être en formation.
6: Ok, mais toujours dans l'univers du port, que ce soit au niveau des pintes de bière ou même du travail.
5: Exactement, c'est ça, ouais.
0: Merci Charles pour ce plaisir de l'été. On remet ça demain tous les jours, un plaisir que nous partageons comme ça ensemble. Le vétérinaire est dans le coin, il arrive juste après ce jingle.
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0: C'est le cauchemar des amoureux de verdure, un chat qui dévore ou saccage systématiquement les plantes d'intérieur. Ah oui, il faut en parler, docteur Pierre Fabin. Pourquoi notre félin s'acharne-t-il avec autant de passion sur notre belle plante qui se trouvait ici ou là ?
7: Il y a trois raisons très concrètes à ce massacre. La première, elle est digestive. Dans la nature, un chat mange de l'herbe pour se purger et vomir les boules de poils qu'il avale en faisant sa toilette. S'il vit en appartement, eh ben, votre palmier devient son unique pharmacie de substitution. La deuxième raison, c'est l'ennui pur et simple. Les feuilles qui bougent au moindre courant d'air sont des jouets formidables qui simulent une proie vivante. Et enfin, il y a la texture de la terre du pot. Un terreau bien meuble ressemble à s'y méprendre à une litière haut de gamme. Votre chat va naturellement y gratter pour faire ses besoins ou simplement s'y rouler parce qu'il adore cette sensation. Ce n'est donc jamais pour vous punir, c'est juste un instinct mal redirigé.
0: Oui, alors également, on sait que beaucoup de nos plantes d'intérieur sont toxiques. Quels sont les vrais dangers et les signaux aussi d'alerte si notre chat a réussi à en avaler en notre absence, par exemple?
7: Et effectivement, il y a des dangers mortels pour certaines espèces. Le lys, c'est la plus redoutable. Mâchouiller une seule feuille ou même ingérer le pollen qui est tombé sur son pelage suffit à le mettre en grand danger. Le ficus, le muguet, l'aloe vera ou le laurier rose sont également des poisons très violents. Mais il y a aussi beaucoup d'autres espèces toxiques. Les signaux d'alerte apparaissent souvent dans les quelques minutes qui suivent. Le chat se met à baver abondamment, il vomit à plusieurs reprises, semble abattu et peut être pris de tremblements ou de diarrhées fulgurantes face à ces symptômes. Et si vous trouvez une feuille grignotée, n'attendez pas de voir comment ça évolue. Prenez une photo de la plante et filez immédiatement chez votre vétérinaire.
0: Et du coup, comment on protège nos belles plantes tout en garantissant la sécurité de notre chat?
7: Alors déjà, n'achetez jamais les espèces les plus toxiques. Et ensuite, il faut lui offrir une alternative et rendre vos plantes inaccessibles ou désagréables. Achetez par exemple plusieurs pots d'herbe à chat en jardinerie et placez-les très en évidence. Ils adorent l'odeur. Pour protéger vos pots existants, la parade infaillible est de recouvrir le terreau avec de gros galets très lourds. Surtout pas des petits graviers qu'il confondrait avec sa litière. Et il faut également savoir que le chat déteste l'odeur des agrumes. Diluez quelques gouttes de jus de citron dans un vaporisateur d'eau et pitez très légèrement le contour de vos pots de fleurs. Ça va repousser votre chat instantanément, sans aucun danger pour lui.
0: Merci Pierre Fabin, le vétérinaire. Sapristi, saucisse, faut que je vous fasse quand même une imitation. Ce gros minet, je ne suis pas un ça, je suis un homme. C'est le titre de Zazie maintenant. Je suis

0: Je suis un homme avec Zazie. Ce matin, il est 7h10. Vos infos pratiques locales, utiles et sympas arrivent maintenant, même un 14 juillet. Il y a du théâtre à La Rochelle, les beaux jours à Angoulême et le don du sang dans plusieurs communes de Charente-Maritime. C'est le menu avec Luc Elge.
1: Si vous avez envie de donner votre sang, plusieurs possibilités s'offrent à vous cette semaine en Charente-Maritime. Vous avez la maison du don à La Rochelle à partir de demain jusqu'à vendredi. C'est aussi possible à Rochefort demain de 15h à 19h sous forme de collecte mobile. Vous avez aussi une collecte à Saint-Georges-d'Oléron après-demain de 8h30 à 12h30. Et enfin, à la salle des fêtes de Loye, vous aurez une collecte ce vendredi de 9h à 13h. Une heure de votre temps suffit à sauver 3 vies. Donc si vous avez une petite dispo cette semaine, surtout n'hésitez pas pour vous inscrire dondesang.efs.santé.fr. Et à Angoulême, vous avez l'embarras du choix tout l'été grâce aux Beaux Jours. Les Beaux Jours, ce sont 10 semaines d'activités gratuites. C'est en ce moment et c'est jusqu'au 23 août. Chaque jour de la semaine, vous avez une thématique différente. Le mercredi, vous avez des ateliers de découverte en famille. Demain, par exemple, vous aurez un atelier préhistoire pour les 4 à 8 ans au musée d'Angoulême de 10h30 à midi. Et puis le jeudi, ce sont des arts de la rue. Ce jeudi, ce sera du cirque avec la compagnie Les Moyens du Bord. Pour découvrir le programme complet, allez faire un tour sur le site angoulême.fr. Et on finit ces 3 plus avec une pièce de théâtre, une comédie très très drôle à la comédie La Rochelle. J'habite chez ma cousine. Le pitch, c'est l'histoire de Ghislaine qui est contrainte par sa mère d'héberger sa cousine Janine. Sauf que les deux cousines sont très différentes. Janine est plutôt bordélique et optimiste, alors que Ghislaine est maniaque et dépressive. C'est donc demain soir à la comédie La Rochelle à 20h30. Et ce qui est sûr, c'est que vous allez beaucoup rigoler.
0: Ah bah, on n'en doute pas. Merci Luc pour ces bons plans autour de notre été, les plus d'ici matin. 6h52, septembre, en juillet. Bah pourquoi pas, mais tout est possible, tout est réalisable. La preuve maintenant, un Soudan Fire pour vous. Pourquoi l'eau de mer est salée? Vous vous posez la question, vos mômes se posent la question. On y répond dans un instant avec nos scientifiques bretons. A tout de suite, restez dans le coin les amis. C'est ici matin en Charente et en Charente-Maritime.

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0: Dans moins de 4 minutes, un nouveau journal. Je vous le dis, c'est à 7h, le rituel avec Gorka Blanco, votre journal donc. Et cet été, on plonge dans l'heure du bain, une série originale où Louise Lempire explore avec les scientifiques d'Océanapolis à Brest les mystères de la mer à hauteur d'enfant.
5: C'est parce que les poissons ont trop pleuré que la mer est salée ?
6: Les poissons n'ont pas de paupières et ne savent pas pleurer. Et pourtant, la mer est bien salée. Alors ferme les yeux, on part en voyage dans le temps.
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6: Louise Lempire. Il y a 4 milliards d'années, la Terre était entièrement recouverte de volcans qui crachaient dans l'air du chlore et du soufre. Quand l'océan apparaît, le chlore et le soufre tombent dans l'eau. La pluie vient ensuite, elle roule sur le sol et se charge de tout un tas de petites particules. Il y a du sodium, du sel donc, du calcium ou encore du magnésium. Et ces ruissellements finissent leur course dans la mer. Le calcium est mangé par les petites bêtes de la mer. On trouve aussi du potassium qui est mangé, lui, par l'argile qui est au fond des océans. Reste donc le sodium qui se balade dans l'eau de mer et lui donne son goût salé. Toutes les mers du monde sont salées sans exception. T'as déjà entendu parler de la mer morte ?
5: Non, c'est où ? Et pourquoi elle est morte ?
6: Elle n'est pas vraiment morte, c'est juste son nom parce qu'elle est 8 fois plus salée qu'une autre mer et qu'aucun poisson, aucune petite bête ne peut vivre dedans. Elle se trouve entre la Jordanie et Israël et c'est tellement salé que tu flottes tout seul dedans, même pas besoin de ta bouée.
5: Pourquoi l'eau de mer pique les yeux ?
6: Justement parce qu'elle est salée et que nos yeux d'humains ne sont pas faits pour rester ouverts quand on barbote sous l'eau. Dans les rivières, l'eau ruisselle. Elle ne stagne pas. Et en plus, elle est tout le temps renouvelée par les eaux de pluie. Ce qui veut dire que le taux de sel est tellement bas que pour nos yeux, l'eau est douce. Dans un litre d'eau de la mer, on retrouve l'équivalent de 7 petites cuillères de sel. Alors le mieux, quand tu vas te baigner, c'est encore d'utiliser un masque et un tuba pour mettre la tête sous l'eau à la plage. Et si tu n'en as pas, tu peux toujours chipper les lunettes dans le sac de piscine.
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0: Merci beaucoup, Louise Lempire. À demain, bien sûr. Moi, j'en connais qui observent l'océan, mais sans mettre la tête dedans. Là, pour ça, on prend la direction du sémaphore de Chassiron. Tous les jours, à cette heure-ci, on est au nord de l'île d'Oléron pour parler de météo marine. Kevin, bonjour.
7: Bonjour à tous.
0: Eh oui, pas de masque et tuba, mais des observations possibles avec vous ce matin. On vous écoute.
7: Oui, du soleil ce matin avec quand même un ciel bien couvert, mais des nuages très hauts pour le moment. Une mer plutôt calme, un petit peu de vent. On a environ 14 km/h de vent avec un vent d'est. Et pour les horaires de marée, on sera en basse mer à 11h07, en pleine mer à 17h48 et de nouveau en basse mer à 23h42 avec des coefficients de 86 et 90.
0: Merci beaucoup pour toutes ces précisions et vos observations. Kevin, bonne journée. Vous saluez les collègues, les marins militaires de la Marine nationale. Merci beaucoup. À bientôt.
7: Merci beaucoup. Au revoir.
0: Au revoir.
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0: C'est une nouvelle journée qui commence. C'est le 14 juillet aujourd'hui, c'est férié, mais on est là en direct, il est 7h. Votre ici matin, votre matinale radio avec toute l'actualité, le journal qui est présenté maintenant par Gorka Blanco. Bonjour Gorka.
8: Bonjour Eric, bonjour à tous. La vigilance rouge canicule est maintenue aujourd'hui encore pour la Charente. La Charente-Maritime, elle reste en vigilance orange. L'amélioration va se faire très lentement de l'ouest vers l'est, de la gauche vers la droite, de l'océan Atlantique vers l'intérieur des terres. Mais il va falloir attendre encore la fin de semaine pour vraiment sentir l'amélioration. Car il va faire aujourd'hui encore très chaud en Charente. Alors certes, on n'est plus au-dessus des 40 degrés comme tous ces derniers jours, mais on sera quand même sous de fortes chaleurs. Partout à plus de 32, 33 degrés, jusqu'à 36 degrés annoncés pour Angoulême. La canicule est donc toujours bien là. Et dans une commune comme Soyaux, dans l'agglomération angoumoisine, la mairie a décidé d'investir pour améliorer au moins un petit peu les conditions de travail de celles et ceux qui sont directement exposés à ce soleil de plomb. Les agents de la voirie, de la propreté, des espaces verts et du marquage routier. Bref, les services techniques qui viennent de recevoir 45 gilets rafraîchissants. On les arrose d'eau et ensuite, c'est promis, ils restent frais pendant plusieurs heures. Pierre Marsin.
9: L'extérieur, hein. Faut pas mouiller tout le truc à l'intérieur. Hein. Faut que tu le poses à plat et tu mouilles toute la partie.
10: Ouais, il a doublé de poids.
11: Ce sont des gilets jaunes traditionnels avec un tissu à l'intérieur qui, une fois mouillé, conserve l'humidité pendant plusieurs heures. Jean-Luc rentre de vacances en reprenant son travail de peintre pour le marquage routier. Il découvre ce système anti-canicule avec des grands yeux. Il reste même un peu dubitatif.
10: Je vais l'essayer, on verra bien. Hein. Je vais l'emmener. Après, de là à travailler à 40 degrés avec le gilet, bon, faut essayer.
11: Alain Suze, qui s'occupe de ramasser les déchets jetés sur la voie publique, a déjà un peu plus l'habitude de ces gilets rafraîchissants. Il en a fait l'expérience la semaine dernière et c'est plutôt efficace.
12: Ça fait du bien le corps, ça rafraîchit le moral. Ça me met sur moi, ça mouille pas le t-shirt, ça fait du bien. Ça fait moins chaud, ça tient la fraîcheur. Je me mouille ce matin, bon, quitter, en remouiller trois fois par jour.
11: C'est l'extérieur du gilet qui est mouillé, pas l'intérieur, explique le responsable de la voirie à la mairie de Soyaux, Xavier Adjadj.
9: Ce gilet, lorsqu'on le porte sur soi, le t-shirt qu'on porte dessous n'est pas du tout mouillé. Ça rafraîchit le corps, mais ça mouille pas le t-shirt qui est dessous ce gilet, quoi. C'est le tissu, la façon qu'on a composé le matériau du gilet qui fait qu'on peut garder le gilet et le corps frais, mais en ayant toujours le t-shirt au sec.
11: Une seule critique entendue, ceux qui travaillent assis se plaignent un peu que l'eau a tendance à dégouliner dans le bas du dos, à vérifier.
8: Le reportage de Pierre Marsin sur ces gilets rafraîchissants pour équiper donc les agents des services techniques de la ville de Soyaux. Reportage que vous retrouvez sur ici.fr.
0: Les pompiers de la Charente-Maritime savent décidément tout faire.
8: Oui, quand ils ne sont pas à porter secours dans les accidents ou lutter contre les incendies, bien les soldats du feu sauvent aussi des animaux en détresse. Et c'est ce qu'ils ont fait dimanche en répondant à l'appel à l'aide lancé par le refuge pour chiens et chats, la SPAC de Châtelaillon près de La Rochelle. Les salariés et les bénévoles armés de petits tuyaux d'arrosage n'arrivaient plus à gérer la fournaise des box des animaux, la plupart en tôle, et que le soleil rendait brûlant. Alors les pompiers ont bricolé un ingénieux système d'arrosage artisanal, de quoi faire baisser la température de plusieurs degrés et sauver la trentaine de chiens et les 80 chats présents, à commencer par les plus âgés et les malades du groupe. Nathanaël Bonsang est la présidente de l'ASPAC, reconnaissante de cette intervention décisive des pompiers.
13: Il y a eu un vrai bénéfice et ce qui est super, c'est qu'on l'a vu à la seconde même où ça s'est enclenché. On a ressenti un effet fraîcheur tout de suite. Alors même les salariés, les bénévoles sont allés dessous parce qu'on n'en pouvait plus aussi. Les pompiers ont été hyper réactifs, super sympas. Ils nous ont trouvé la solution pérenne qu'il fallait. Je pense qu'ils étaient aussi très sensibles à la souffrance des chiens et des chats qui avaient trop chaud. Les chats ont tendance à cacher. Généralement, quand ça va pas, on est les derniers à le savoir. Donc c'est un petit peu compliqué. Il faut bien les surveiller. Les chiens sont plus démonstratifs et moins tolérants aussi à la chaleur. Alors avant ça, on avait des tuyaux d'arrosage classiques avec une pression qui en plus n'était pas terrible. Donc évidemment, pas de pression, pas d'efficacité, il faut rester longtemps avec le tuyau. Et le système des pompiers nous apporte quand même une rapidité, mais c'est incroyable.
14: Ça fait de la pluie, ma puce, tu viens ? Regarde, ça fait du bien.
8: Voilà des propos recueillis par Julien Fleury. Sachez que le refuge LASPAC envisage de climatiser plusieurs salles de son refuge pour mettre à l'abri les animaux les plus fragiles. Et pour cela, il va lui falloir trouver des financements. Le refuge est à la recherche permanente de dons financiers. Des tuyaux d'arrosage dont vous ne vous servez peut-être plus, ou encore des voiles d'ombrage seraient aussi très appréciés. On va retourner au refuge pour animaux de Châtelaillon. On sera tout à l'heure à 7h30 dans l'info d'ici pour un reportage grand format.
0: L'actualité, c'est aussi ce nouvel accident mortel sur les routes de Charente-Maritime.
8: Oui. Oui, collision frontale entre deux voitures à Tesson, entre Sainte et Gémozac, sur la départementale 6. Hier, aux environs de 16 heures, une femme au volant d'un des deux véhicules est décédée dans ce choc très violent. Elle était âgée d'une quarantaine d'années. Le bilan aurait pu être bien plus lourd encore, puisque trois personnes se trouvaient à bord dans chacune des voitures au moment de l'accident. Les opérations de secours ont mobilisé trois ambulances, deux engins de désincarcération, ainsi que l'hélicoptère Dragon 17 de la sécurité civile. C'est le 14 juillet aujourd'hui, et ce matin va se dérouler à Paris le traditionnel défilé militaire sur les Champs-Élysées. Près de 6700 soldats vont marcher au pas, plus de 300 véhicules bien alignés les uns derrière les autres et une centaine d'avions dans le ciel pour descendre la plus belle avenue du monde. Et dans la partie aérienne du défilé, c'est une grande première pour ici La Rochelle, à bord d'un avion léger de surveillance et de reconnaissance, un ALSR de la base aérienne 709 de Cognac. Une des journalistes de notre rédaction, Sophia Berada, elle va faire l'aller-retour Cognac-Paris en fait dans la matinée à bord de cet appareil. Juste le temps de défiler, ce sera aux alentours de 10h30 au-dessus de la capitale. On va retrouver notre reporter en direct dans le prochain journal de 8h. Elle va nous raconter comment s'est passé le briefing obligatoire avant le vol qui viendra à ce moment-là tout juste de se terminer. Le football, les Bleus ne sont plus qu'à une petite marche de l'histoire pour espérer disputer une troisième finale consécutive en Coupe du Monde. Il va falloir battre l'Espagne en demi-finale ce soir à Dallas, la bête noire des Bleus ces dernières années. Alors c'est presque une finale avant l'heure cette rencontre. L'affiche attendue dès le tirage au sort et les deux nations sont bien au rendez-vous. Les Bleus sont en mission, habités par la quête de leur troisième étoile. Ils se sont même donné un surnom, Xavier Monferrand.
15: Quand un journaliste demande à Ibrahima Konaté s'il y avait un mot, un seul, pour décrire l'état d'esprit des Bleus dans cette Coupe du Monde, il n'a même pas le temps de finir sa question.
16: Méchant.
17: Et pourquoi ?
16: Méchant. On a la capacité à switcher, par exemple, entre la veille ou à l'entraînement. Ça va être taquin, tout le monde va rigoler, tout en étant extrêmement sérieux. Mais lorsqu'on arrive avant le match, sur le chemin du match, dans le bus, on voit que chaque joueur est dans un état d'esprit de gagne. Chaque joueur a le même objectif commun. Et c'est pour ça que j'utilise ce mot-là pour nous décrire.
15: Les méchants, c'est le capitaine Kylian Mbappé qui a utilisé en premier ce mot après la victoire en 16e contre la Suède. Mais n'y voyez aucune mauvaise intention. Ce ne sont pas des mauvais garçons, assure le défenseur Maxence Lacroix.
18: Cette formule, elle montre un peu la mentalité de l'équipe. Je pense que c'est pas négatif, c'est plus du positif pour nous motiver et pour aussi montrer que voilà, on est une équipe qui est remplie de guerriers qui veulent sortir la tête haute de cette compétition. C'est comme ça qu'on aborde les matchs, pour les gagner, pour montrer aussi cet ADN qu'on a de combattants.
15: Sortir la tête haute, oui, mais surtout pas trop tôt, car au pays des blockbusters et des happy end, il y a cette fois une place pour que le méchant gagne à la fin.
8: Xavier Monferrand croise les doigts avec lui. 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Allez, la météo toujours aussi importante. Alors certes, on n'est plus au-delà des 40 degrés, mais on prend pas de risque non plus inutile dans l'après-midi. Surtout, il va faire toujours chaud.
19: Et les vigilances sont toujours en place. On a des températures localement bien au-dessus des valeurs de saison, nous disent toujours les prévisionnistes de Météo France. Ce matin, en revanche, faut le dire, on respire beaucoup mieux. On a des températures autour de 17 degrés relevé minimum vers Mata, Tusson, Villers-Coutures, Rochefort 18 degrés, Clion 18 degrés 6. Marans, on frôle les 20 degrés, on est à 19,9 degrés et il y a des secteurs où on les a les 20 degrés ce matin. Je pense à Cognac, Segonzac et puis du côté du Château d'Oléron, 21 degrés aussi relevé pour ce matin. Pour cet après-midi, alors déjà on aura un ciel lumineux toute la journée, donc ça c'est la bonne nouvelle pour les touristes, hein, on est content d'avoir le soleil. Il faut juste se mettre à l'abri aux heures les plus chaudes et peut-être profiter en fin d'après-midi d'une petite plage, car les températures, même si elles ont baissé, restent très sympathiques sur la région. Vous aurez cet après-midi à 17h, 28 degrés à La Rochelle. C'est valable aussi du côté du pays royanais, avec entre 28 et 30 degrés prévus pour cet après-midi. 35 à Saintes, 34 à Cognac et toujours dans le centre-ville d'Angoulême, 36 degrés à Londres. C'est vrai que ça fait beaucoup, la Couronne, Angoulême, tout ce secteur où ça chauffe pour ce 14 juillet.
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19: Et dans tout juste une heure, on aura ce rituel avec notre spécialiste météo qui viendra nous éclairer sur les jours à venir. Est-ce que ça va véritablement baisser ? Patrick Parlière sera avec nous dans moins d'une heure, 50 minutes exactement. En attendant, voici Balavoine, aimé et plus.

0: Des textes toujours très forts et mis en avant par la voix puissante de Daniel Balavoine. À l'époque, c'était aimer et plus fort que d'être aimé.
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0: C'est mon œil dans le rétro cet été. C'est comme mon œil, mais on revisite l'actualité, en fait, parce que oui, on parle d'actu toute l'année. Avec mon œil, on commande cette actualité. C'est Gérald Leroux qui s'y colle. On parlera de la difficile fonction de maire dans un instant.
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0: En ce moment, en raison des fortes chaleurs, les 22 déchetteries du nord de la Charente-Maritime qui sont gérées par Cyclades sont exceptionnellement ouvertes de 7h à 13h et fermées l'après-midi. Elles restent fermées les dimanches et jours fériés. Ça concerne les communautés de communes Onis-Atlantique, Onis-Sud, Val-de-Saintonge, Cœur-de-Saintonge, Gémozac et la Saintonge Viticole. Les camions de collecte démarrent plus tôt aussi, donc pensez à sortir vos bacs la veille au soir. Vous trouverez toutes les infos si nécessaire sur le site cyclades.org. Cyclades.org.
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0: Allez, l'actu de cette année passée, cette saison entre septembre et juin. Mon œil dans le rétro avec Gérald Rousseau. C'est à vous Gérald. Tout cet été, on se retourne sur ce qui nous a marqué depuis le début de l'année. Et en mars, c'était les élections municipales.
3: Et l'on a reparlé à cette occasion de la difficulté d'être maire. Des difficultés, devrais-je dire, car elles sont multiples. Il y a pour commencer le temps de travail. En moyenne, être maire, c'est 35 heures par semaine consacrées à sa commune, en plus de son propre job. Et plus la commune est grande, plus le nombre d'heures grimpe. Les maires en France ne prennent que peu de congés, 2 semaines et demie par an en moyenne, selon une enquête de l'Association des maires de France. Ensuite, il y a le poids des responsabilités. Le maire a un pouvoir de police administrative sur sa commune. Il assure le bon ordre, la sûreté, la sécurité et la salubrité publique. On s'en remet parfois beaucoup à son maire, qui n'est pourtant pas une nounou. Les maires font aussi face à la violence de notre société. Les 2/3 d'entre eux affirment qu'ils ont déjà été victimes d'incivilités ou d'insultes, d'attaques sur les réseaux sociaux, plus rarement d'agressions physiques. Et pour ne rien arranger, les mandats des maires entre 2020 et 2026 ont été marqués par de nombreuses galères. Ils ont commencé en pleine crise sanitaire.

0: ont envie de continuer. En premier lieu, pour poursuivre leur projet, pour l'intérêt général également, parfois aussi, il faut bien le dire, parce qu'il n'y a personne pour prendre la suite. Pour toutes ces raisons, nos maires auraient largement mérité qu'on se déplace un peu plus pour ces élections, car rappelons-le, cette année, jamais les Français n'ont aussi peu voté à une municipale, en dehors d'une crise sanitaire.
1: Merci. Gérald Roux avec nous en ce moment pour Mon Œil.

0: Can't Stand Losing You. Avec le son de Police à l'instant. Qu'est-ce que c'était bon ça pour le matin de réveil, comme ça un jour férié. Le petit café qui va bien et puis une visite sympa d'un site bien connu dans la région. C'est maintenant 60 ans de passion pour le zoo de la Palmyre avec Garance sur le terrain.
1: Je suis toujours au zoo de la Palmyre et figurez-vous, je suis devant l'enclos des guépards avec le soigneur qui s'en occupe. Bonjour Anthony Herbert.
2: Bonjour.
1: Donc vous êtes soigneur carnivore. Ça consiste en quoi votre métier de soigneur ?
2: Alors le métier de soigneur, ça va être de prendre soin des animaux, hein, forcément. Ça va être de vérifier leur état physique, de gérer aussi la reproduction, surtout chez les guépards. C'est un peu compliqué, donc de déceler aussi les chaleurs chez les femelles pour pouvoir amener les mâles, parce que normalement ils ne vivent pas ensemble, donc nous ils sont séparés, les mâles et les femelles, et on les met ensemble qu'au moment des chaleurs. Donc ça va être beaucoup d'observation et de gérer vraiment leur bien-être.
1: Les guépards ont la réputation d'être l'animal qui court le plus vite au monde, vous confirmez ?
2: Oui, je confirme, c'est l'animal qui court le plus vite, entre 90 et 110 km/h sur des pointes, mais c'est des vitesses qui sont sur de très courtes périodes, entre 20 et 30 secondes, il s'essouffle assez vite.
1: Ouais, donc vous avez quand même pas le temps de vous échapper, là on vous rattrape instantanément.
2: Non, là c'est sûr.
1: Et alors quand vous êtes dans l'enclos, justement, vous avez pas peur ?
2: Déjà, on connaît très bien ces animaux, et puis c'est des animaux qui sont pas agressifs réellement envers l'homme, donc on se tient à distance toujours, on les observe, mais ils ont pas

0: d'intérêt à venir nous agresser. On est, pour eux, on n'est pas du tout une proie, on est plus haut aussi. Donc non, ils sont plus peureux que agressifs envers nous.
1: Vous avez réussi à tisser un lien particulier avec ces guépards ?
0: Oui, on a une connivence, on a un lien particulier. Oui, ils me respectent. Enfin, on arrive à s'approcher assez proche les uns des autres, mais on n'a pas de contact physique avec eux.
1: Est-ce qu'il y a par exemple des gestes à réaliser pour justement gagner leur confiance ou au contraire ils vont tout de suite être méfiants?
0: Bah, ça va être surtout de les habituer à prendre des morceaux de viande avec une pince pour effectuer pour des traitements, comme là j'ai le cas sur une femelle pour lui donner des antibiotiques. Ça permet de les mettre en confiance et de venir prendre le traitement assez facilement.
1: C'est quoi la plus grande idée reçue sur les guépards?
0: Alors là, je sais pas. Si ce n'est, oui, les gens pensent que c'est un animal féroce, alors que bon.
1: Mais alors que là, reste... il est en train de s'étaler devant nous, tout tranquille.
0: C'est un très grand chat, oui.
1: Un très grand chat, exactement. Là, c'est un métier passion pour vous?
0: Ah, tout à fait, oui. Oui. Bah, en plus, on travaille dans un cadre magnifique, avec des espèces qui sont exceptionnelles. Donc, oui, bien sûr que ça peut être qu'un métier passion. Il faut aimer les animaux, bien sûr.
1: Et justement, si vous devez retenir un moment dans votre journée que vous préférez au quotidien, c'est lequel ?
0: Bah, ça va être le moment où je sors les animaux et on prend un temps d'observation et on le fait de voir leur comportement, comment ils sont. Voilà, c'est le meilleur moment d'observer quand le public n'est pas encore arrivé. On peut avoir ce temps-là pour nous.
1: Ce petit temps d'intimité avec eux.
0: Exactement.
1: Finalement. Merci beaucoup Anthony Herbert, soigneur carnivore, et surtout par rapport au guépard. Merci d'être avec nous.
0: Merci à vous.
2: Merci beaucoup Garance, c'est un plaisir de rencontrer tout ce personnel très actif du côté du zoo de la Palmyre, 60 ans de passion. On remet ça demain, bien sûr. C'est la souche maintenant, Alain Souchon, l'amour à la machine.

0: L'amour à la machine des années 90, avec Alain Souchon à l'instant.
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0: C'est votre histoire du jour maintenant, racontée par Vincent Bretagnol. Et Vincent, aujourd'hui, vous nous racontez un événement terrible que vous avez peut-être tous connu, puisqu'il s'agit des tempêtes exceptionnelles qui avaient traversé la Charente et la Charente-Maritime en décembre 1999.
3: Aujourd'hui, nous revenons sur celle qu'on a surnommée la tempête du siècle. En quelques heures, des vents à plus de 200 km/h ont balayé le littoral. Et le paysage de la Charente-Maritime n'a plus jamais été tout à fait le même. Les 26 et 27 décembre 1999, la France subit deux dépressions atlantiques d'une intensité exceptionnelle. Lothar, d'abord, qui va concerner plutôt le nord du pays, puis Martin. Et c'est cette seconde tempête qui touche de plein fouet la façade atlantique et plus particulièrement le littoral charentais. Dans la soirée du 27 décembre, les rafales s'intensifient rapidement. Sur l'île d'Oléron, les vents dépassent les 200 km/h. À Royan, on relève près de 200 km/h, tandis qu'à La Rochelle, les vents atteignent, eux, 150 km/h. En quelques heures, tout bascule. Et les dégâts sont considérables. Des milliers d'arbres sont déracinés, des toitures arrachées, des bateaux endommagés, des routes impraticables. Le trafic ferroviaire est interrompu. Des centaines de personnes se retrouvent bloquées dans les gares de La Rochelle et de Saintes. Le lendemain matin, le silence est saisissant. Plus d'électricité. Des communes se retrouvent isolées et les paysages sont méconnaissables. À Port des Barques, la digue cède et des vagues de plusieurs mètres submergent la commune en quelques minutes. La forêt de la Coubre est dévastée. Plusieurs infrastructures du zoo de la Palmyre sont endommagées. À La Rochelle, les dégâts se chiffrent en dizaines de millions de francs à l'époque. L'armée installe même une centaine de lits dans la grande salle de l'hôtel de ville pour accueillir les personnes sinistrées. En Charente-Maritime, il faut rappeler que le bilan humain est lourd, très lourd. 13 personnes perdent la vie, des centaines d'autres sont blessées. Et il faudra de longs mois pour rétablir totalement les réseaux et sécuriser certains secteurs du littoral. Cet événement, néanmoins, a permis de faire évoluer les politiques de prévention et la gestion du risque sur la côte. 25 ans plus tard, et malgré d'autres tempêtes, comme Xynthia bien sûr, décembre 1999 reste un repère dans l'histoire récente du département. Une nuit où le littoral charentais a compris, une fois de plus, qu'il vivait au rythme de l'océan.
0: Vincent Bretagnol, avec nous au quotidien, avec les histoires du jour, que vous retrouvez bien sûr sur le net.
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0: On va jouer dans les prochaines minutes. Il y aura des billets pour le Surgerbrass Festival à gagner. Mm-hmm. Benabar, ça vous parle, Bruno Benabar, vous aimez? Oui, j'espère. Old Love aussi. Alors là, pour vous marrer, ça va être pas mal. Musique et humour dans le même temps. Événement ici La Rochelle à ne pas manquer. 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Hein, c'est la date du concert. Pour gagner, il va falloir participer à un nouveau karaoké inversé à suivre dans les prochaines minutes. L'info d'ici aussi à suivre dans un instant, juste après avoir écouté le 90 secondes de Cyril Ardo-Redon à 7h30.
4: L'incendie en forêt de Fontainebleau poursuit sa progression. Plus de 1900 hectares ont été parcourus, ce qui en fait l'un des plus gros incendies depuis 20 ans dans la moitié nord de la France. 850 pompiers seront de nouveau mobilisés aujourd'hui. Deux suspects ont été interpellés selon le ministre de l'Intérieur. 59 personnes ont été arrêtées à l'échelle de la France pour des mises à feu volontaires ou accidentelles. Face aux incendies, 30 départements sont ce matin en risque élevé selon Météo France. Par ailleurs, 26 départements sont en vigilance rouge canicule, 58 en orange. Les départements en rouge se concentrent dans le centre du pays et dans le quart sud-ouest. Et 10 ans après, l'hommage aujourd'hui à Nice, aux 86 personnes décédées et aux plus de 400 blessés dans l'attentat du 14 juillet 2016 sur la promenade des Anglais. Commémoration en présence d'Emmanuel Macron, de François Hollande, de Nicolas Sarkozy et de plusieurs personnalités politiques après la cérémonie interreligieuse hier et une marche blanche dimanche. Le traditionnel défilé du 14 juillet dès 10h sur les Champs-Élysées à Paris. 25 chefs d'État et de gouvernements européens sont en tribune. Près de 7000 personnes à pied, une centaine d'avions et plus de 300 véhicules. Les Bleus ont rendez-vous avec leur destin aujourd'hui. Demi-finale de la Coupe du Monde face à l'Espagne, championne d'Europe. Coup d'envoi dès 21h et avant-match dès 20h30 sur votre radio ici et sur ici.fr. Et puis place à la 10e étape sur le Tour de France. 166 km dans le Cantal entre Aurillac et la station du Lioran. Après une journée de repos hier.
5: Merci beaucoup Cyril Ardo-Redon pour ce 90 secondes tour d'horizon de l'actu en France et dans le monde. L'info d'ici, on part donc ce matin à l'ASPAC, le refuge pour chiens et chats de Châtelaillon près de La Rochelle. Et malgré la canicule depuis dimanche, les bénévoles et surtout les animaux respirent un petit peu mieux car les pompiers sont venus prêter main forte en urgence pour installer un système d'arrosage branché sur la borne incendie la plus proche grâce à un gros tuyau spécial, de quoi faire baisser la température de plusieurs degrés dans les boxes métalliques qui prenaient trop la chaleur. 80 chats, une trentaine de chiens ne risquent plus le pire. Et ça, c'est un vrai soulagement à la fois pour les salariés et les bénévoles du refuge. Julien Fleury.
3: Quelques tours de robinet et c'est parti. Des murs d'eau se forment en bordure des enclos des chiens.
6: C'est la version XXL de l'arroseur de gazon, là.
7: Exactement, très XXL, oui. Faut pas trop être en dessous au moment où ça se déclenche. Ouais.
3: Avec 40 degrés dimanche, Nathanaël Bonsang, la présidente de l'ASPAC, s'est résolue à composer le 18. Résultat, un système d'arrosage présent à demeure pour tout l'été.
7: Très, très efficace. C'est vrai qu'il ne faut pas le laisser au même endroit plus de 5 minutes parce que sinon ça fait piscine. Hein. Donc il faut les bouger régulièrement pour qu'un maximum de chiens soient rafraîchis. Et puis l'atmosphère générale du refuge aussi, donc c'est super. Donc ça c'est Papy Booba. Il fait partie de ceux qui ont quand même souffert de la chaleur parce qu'il a une fourrure assez épaisse en plus.
8: Allez viens Monoc.
3: Seule contrainte, déplacer le matériel très lourd. Céline, bénévole au refuge, s'y est essayée dès dimanche soir.
9: Voilà, et je peux vous dire que mon dos ne m'a pas dit merci.
10: Est-ce que les chiens vous ont dit merci?
9: Je l'ai vu dans leurs yeux.
10: Parce que les installations, bon, il y a quand même des petits arbres.
9: C'est quand même un refuge qui est ombragé, oui.
10: Mais ça suffit.
9: Mais ça n'empêche pas le ressenti effectivement de très forte chaleur. Hein. Et donc c'est nécessaire quand même de les rafraîchir, aussi bien les chiens que les chats.
3: De quoi rafraîchir également les bénévoles et les salariés comme Kim, qu'on rencontre dégoulinante mais heureuse.
11: Bah, c'est merveilleux. Merci les pompiers, merci l'équipe qui s'est organisée pour pouvoir leur fournir tout ça.
10: Oui, parce que vous souffriez avec eux en fait.
11: Oui, complètement. Et dès qu'ils sont arrivés, ça a été une grande libération.
3: Une solution malgré tout temporaire, avec ces canicules à répétition, l'avenir passera par la climatisation, estime Nathanaël Bonsang.
7: Malheureusement, on ne peut pas climatiser l'ensemble des boxes des chiens, il faudrait complètement tout refaire. Je fais un appel, hein, à moins que quelqu'un veuille nous laisser quelques millions. Mais là, l'urgence, je pense que ça va être vraiment d'isoler, climatiser certaines salles du refuge pour parer à l'urgence et y mettre les animaux les plus âgés, les plus fragiles.
3: L'ASPAC, toujours à la recherche d'aide financière ou en nature, comme des tuyaux d'arrosage et des voiles d'ombrage qui permettront de compléter le système installé par les pompiers.
5: Julien Fleury, un reportage à retrouver sur ici.fr.
0: Dans l'actualité également, Gorka, le défilé du 14 juillet à Paris avec des militaires et des douaniers des deux Charentes.
5: Oui, et même des avions pour le défilé aérien sur les Champs-Élysées. Notre reporter Sophia Berada, c'est exceptionnel, sera à bord d'un avion léger de surveillance et de reconnaissance, un ALSR de la base aérienne 709 de Château-Bernard. On va voir à 8h dans le prochain journal comment s'est passé pour elle le briefing à une petite demi-heure à peine du décollage direction Paris. Et puis on reviendra aussi à 8h sur la soirée d'hier au Francofolie de La Rochelle et en superstar sur la grande scène, Aya Nakamura et ses fans sous le charme du début à la fin. Fais-moi la météo, pas trop de djadja. Donne-moi tout ça.
0: Pas mal, pas mal. Vous pourriez la remplacer.
5: Alors, je bouge très bien mon corps sur scène, c'est gentil de le préciser.
0: Je veux voir. Ah non, mais alors de l'image, on va faire le buzz.
5: Mais alors, il faudrait m'amener une quinzaine de danseurs et de danseuses, voyez, pour que je me cache derrière.
0: Faire baisser la température aussi.
5: Alors ça, je garantis.
0: Ça serait mieux, Alain.
5: Ça serait mieux, bien sûr.
0: Bon, pour aujourd'hui, ça chauffe encore, les amis. Ciel lumineux pour la couleur, des nuages peu nombreux en matinée, encore plus discrets en cours d'après-midi. Donc là-dessus, hein, tout va bien. La marque en ce moment, c'est du beau temps quasiment tous les jours, même si on commence à parler d'orage pour la journée de demain, mercredi, et il y aura peut-être quelques averses aussi pour la journée de jeudi, on en reparlera. Du côté des températures pour aujourd'hui, on a des températures selon nos experts à Météo France, hein, qui nous signalent que c'est au-dessus des valeurs normalement observées en cette saison, même si ça a tendance un peu à baisser, notamment le matin et l'après-midi, c'est pas encore ça. 22 degrés à La Rochelle, 21 degrés à Angoulême pour ce matin, 20 ou 21 degrés entre les deux quand vous êtes vers Saintes et Cognac, et cet après-midi, bon, on espère un peu mieux, c'est vrai, sur le littoral, je pense à l'île de Ré, 26 degrés, la Lumineuse, l'île d'Oléron, l'île d'en face, 27 degrés, 28 à La Rochelle, peut-être jusqu'à 33 degrés hein, tout de même sur le Pays Royanais, 35 à Saintes, 35 aussi à Saint-Jean-d'Angély, et il fait encore plus chaud et également vers Aigre, Ruffec et Angoulême, centre-ville, à l'ombre, 36 degrés, une nouvelle fois annoncé pour cette journée de 14 juillet.
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0: C'est l'occasion donc maintenant d'aérer l'appartement ou la maison. Ça vaut le coup de se lever tôt en ce moment, même les jours fériés quand on travaille pas, parce que c'est maintenant que ça se joue si on veut faire baisser la température. Toute première fois, voici Jeanne Masse.

0: première fois avec Jeanne Mas. Qu'est-ce que c'était bien? Ah oui, les années 80.
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0: Il y a du cadeau à gagner, les amis. Ça joue maintenant. Musique. Ah non, pas de musique tout de suite. Non, ben, c'est parce que normalement, vous savez qu'on a changé. C'est un peu comme si on avait changé les tapisseries. Il y a une nouvelle musique pour le jeu. Vous l'avez? Juste qu'on l'écoute là. Et moi, ça va me donner envie de faire la sieste. Bienvenue dans les programmes d'ici La Rochelle. Bienvenue à bord. Nous allons maintenant vous offrir, grâce à notre hôtesse, Béa, qui répond au téléphone au 05 46 50 67 68, un super cadeau. Réveillez-vous là-dedans! Ben alors! Non mais j'ai failli les endormir. Nous vous offrons des places pour le Surgerbrasse Festival samedi 25 juillet. 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Ben je vais vous le dire. 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Énorme. 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Bon, et vous irez au Surgerbrasse Festival si et seulement si vous trouvez ce que je vais vous interpréter maintenant. C'est le best-of du karaoké inversé. C'est le jeu je dis aux vacanciers. C'est le jeu où je prends une musique et là-dessus je fais tout autre chose. Je change les paroles. Faut trouver cette autre chose. Pour la musique, j'ai choisi un morceau de Dorothée. On l'avait fait ce morceau au moment où elle a fait toute sa tournée, d'ailleurs qui a été prolongée depuis partout en France. Elle était en spectacle et ça nous a rappelé à l'époque les mercredis après-midi de la télévision, de cette émission jeunesse bien connue. L'émission démarrait avec Ça donne envie de chanter, version live. Ben là-dessus, je fais autre chose. Si vous trouvez cette autre chose, c'est gagné pour vous. 05 46 50 67 68. Il y a des billets pour Benabar et Oldelaf à gagner du côté du Surgerbrasse Festival. On y va!

0: Alors, une idée, un coup de fil, 05 46 50 67 68 pour gagner vos billets pour apprécier Benabar et Oldelaf au Surgères Brass Festival. Qu'est-ce que c'était sur Ça donne envie de chanter de Dorothée? À vous de nous le dire. Si on a choisi Dorothée, c'est que c'est son anniv, j'ai oublié de le dire. Son anniversaire aujourd'hui. 73 ans, aujourd'hui 14 juillet pour Dorothée.
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0: En mode tranquillou, là, c'est férié aujourd'hui. Il y en a qui bossent, et on est là, et on est ravis de vous accompagner en direct. 7h44, le champ est libre. Voici Patrick Fiori, ici.
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0: champ est libre, c'était Patrick Fury à l'instant. 7h46, nous sommes avec Serge du côté de Châtelaillon. Mais le célèbre Serge, le célèbre Serge que je lis souvent sur les réseaux sociaux.
1: Oui, bonjour.
0: C'est formidable. Je suis impressionné, Serge. Comment ça va?
1: Bien, chaud comme tout le
0: chaudement,
1: monde.
0: Chaudement, ouais.
1: Ah, ouais.
0: Bon, faut passer le cap, quoi. Faut passer le cap, quoi.
1: Oui.
0: Vous arrosez les fleurs, m'a-t-on dit ce matin?
1: Oui, avant 8h, oui, bien sûr. Faut respecter les recommandations, enfin, les obligations, les contraintes.
0: Oui, carrément.
1: Donc, arroser les fleurs pour pas que tout brûle, quoi, parce que c'est un peu dommage.
0: Oui, vous avez raison.
1: Voilà. Mais avec modération.
0: On va jouer ensemble, c'est parti. Je vous refais un bout de karaoké inversé. C'est l'anniversaire de Dorothée, la nounou de toute une génération dans les années 80-90. Elle a 73 ans aujourd'hui et j'ai fait un truc sur son succès. Ça donne envie de chanter. C'est reparti.

0: qu'est-ce que c'est, Serge?
1: Alors, j'ai repéré Florent Pagny chanter.
0: Florent Pagny chanter, vérification. Chanter, oh, celui qui il est bon.
1: Ah, mais impeccable.
0: Et vous pouvez le lire. Oui, c'est impeccable. Ah, vous oui, irez non. apprécier oui. Benabar et Oldelaf sur scène
1: ouais.
0: au Brass Festival, sur Gère Brass Festival, samedi 25 juillet.
1: Très bien. Merci. Merci beaucoup. C'est sympa.
0: Bon. Profitez bien. Vous nous en donnerez des nouvelles, Serge.
1: Ah oui, oui. Je vous enverrai des photos même.
0: Ouais, ah, bah, avec grand plaisir. Bonne journée.
1: À bientôt.
0: Été. À bientôt. Salut. Bye bye. Au revoir.
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0: Il y a quasi 7h49, c'est le moment francopholie de cette matinale. Au quotidien, vous avez notre fabuleuse émission à ne pas manquer l'après-midi avec toutes les vedettes des Franco que nous croisons à notre micro entre 16h et 18h. Et hier, il y avait un autre collègue, radio et télé, Thomas Soto, qui était au micro de Daniel Gimeno, qui venait tout juste de lui passer d'ailleurs La maladie d'amour en musique de Michel Sardou.
4: Une chanson de Michel Sardou en hommage à notre invité qui vient de nous rejoindre en direct sur le studio ici La Rochelle, monsieur Thomas Soto. Bonjour Thomas.
5: Bonjour à La Rochelle.
4: Alors, il faut tout de suite casser cette image reçue, cette légende. Oui ou non, avez-vous écrit cette fameuse tyrannie des apparences pour Michel Sardou? Alors, oui ou non?
5: Alors, la réponse, hélas, pour lui et pour vos oreilles, est oui.
4: Ah.
5: Et la bonne nouvelle, c'est qu'il ne l'a jamais transformée en véritable chanson. J'ai envoyé le texte, il m'a dit ouais, bon... Il y a de l'idée. Bon, c'est de la merde, mais il y a un truc quand même.
4: C'est voilà. du Sardou dans le texte.
5: C'était très affectueux.
4: Ah ben oui,
5: c'était
4: tout à fait. Dans la bouche de Michel Sardou, c'est bon.
5: Donc j'ai essayé, j'ai échoué.
4: Alors forcément, Michel Sardou, vous l'avez rencontré souvent dans le cadre de votre profession. C'est un ami maintenant? C'est quelqu'un que vous considérez comme quelqu'un proche?
5: C'est pas un ami, mais c'est un... Il fait partie de ces gens qui peuplent nos vies quotidiennes, de ces chanteurs, quand en plus on a la chance de les avoir un petit peu rencontrés. Et pour l'anecdote, le jour de la naissance de mon deuxième fils, je déjeunais chez lui. Voilà, donc ça a été quasiment le premier à le savoir. Et c'est quelqu'un que j'aime beaucoup et qui... Et j'aime à la fois ce qu'il est,
4: oui.
5: ce qu'il chante,
4: voilà.
5: Ce qu'il renvoie.
4: Il rend les gens heureux, vous dites. C'est quelqu'un de vrai.
5: Et la fausse image.
4: Oui.
5: Les gens pensent qu'il est...
4: Le côté réac, le côté... il y en a marre, quoi. Ouais.
5: Bullshit.
4: Bullshit, ok, d'accord. Bon, on a compris, Thomas Soto va beaucoup parler de Michel Sardou tout à l'heure à l'École d'Or, 18h30, avec
5: N'oubliez pas que... N'oubliez pas Jean-Jacques Goldman, quand même.
4: Ah, on va en parler de Goldman dans un instant. Vous dites que la météo influence les gens. Vous, c'est la musique qui vous influence.
5: Ah, moi, je suis totalement météo-sensible.
4: Ah bon?
5: Musico-sensible. C'est ma météo. À moi. C'est je peux être en super forme, j'entends un truc trop triste à la radio, et je me dis, ah tiens, ça va pas, je vais continuer, je vais mettre un autre truc encore plus triste et encore plus triste. Et puis, et en sens inverse, depuis que je suis gamin, je saute sur mon lit en chantant et en croyant que je suis en concert là à Saint-Jean d'Acre.
4: Alors voilà, ça va m'amener à parler d'une anecdote, je sais pas, ça s'est passé quand.
5: Je vais vous laisser, il y a beaucoup trop d'anecdotes.
4: Vous vous êtes fait avoir par un certain Patrick Fiori, qu'est-ce qui s'est passé? Mais pourquoi vous êtes monté sur scène avec lui?
5: Parce qu'il est venu chercher dans la salle.
4: Tout simplement.
5: Et c'était un complot ourdi avec Nikos Aliagas qui était là dans la salle.
4: Ah, le fourbe.
5: Voilà. Et comme Patrick sait que j'adore chanter, même si j'essaye de garder ça dans un univers assez restreint dans l'intérêt général, il est venu me chercher et il m'a dit, t'es là, bah viens, tu vas chanter Belle avec nous. Et chanter Belle. Heureusement, il y avait un prompteur.
4: Oui.
5: La vérité.
4: Oui.
5: Mais chanter Belle avec Patrick Fiori, c'est un truc, qu'on ne veut vivre qu'une fois dans sa vie.
4: Non, absolument pas, parce que le public réclame une chanson de Thomas Soto. Est-ce que le public a envie de l'entendre? Ils aimeraient bien, maintenant, bon...
5: Ils aimeraient bien, mais qu'est-ce que vous voulez que je chante?
4: Je ne sais pas,
5: c'est terrible.
4: Je ne sais pas...
5: Du Goldman?
4: C'est vrai. Vous êtes capable de chanter du Goldman?
5: On est tous capables de chanter du Goldman.
4: Vous voulez qu'il chante du Goldman?
5: Chanter comme Goldman, c'est beaucoup plus compliqué.
4: Alors, je ne sais pas, moi, laquelle, par exemple?
5: Il y en a tellement. Les lueurs immobiles d'un jour qui s'achève, la plainte douloureuse d'un chien qui aboie, le silence inquiétant qui précède les rêves. Quand le monde disparu, l'on est face à soi. Veilletta, je ne l'avais pas encore.
4: Ah ben bravo, on peut l'applaudir. En plus, c'est la plus connue de Jean-Jacques Goldman que vous avez choisi, là, c'est bien.
5: Hein, c'est pas la plus connue, mais elle est dans mon panthéon.
4: Bon, j'ai bien compris, j'ai la mémoire qui chante avec Thomas Soto, mais Thomas Soto va chanter alors. Un album peut-être. Vous savez, pardonnez-moi Thomas Soto, mais depuis que j'ai appris qu'Anthony Hopkins compose de la musique depuis son plus jeune âge, qu'il sort un album là, il a 80 et quelques années sans lui faire offense, je me dis Thomas Soto va sortir une
5: pépite. Oui, mais il y a un truc dans votre phrase,
4: oui.
5: c'est Anthony Hopkins, vous voyez.
4: Et alors,
5: en termes de niveau de jeu là.
4: Vous êtes pas mal aussi Thomas Soto, souvent, vous êtes pas mal, hein.
5: J'ai pas confiance
4: vous
5: en
4: vous. Vous avez vu un petit peu le public qui vient vous voir. Je vais autant vous dire que je suis là depuis une heure, j'ai personne. Il y a personne qui vient.
5: Il y a un truc qui était génial quand j'étais sur scène avec Patrick Fiori. C'est que j'ai pu faire un truc dont j'ai toujours rêvé. J'ai fait un bonsoir Paris, là je vais faire un bonsoir La Rochelle.
4: Thomas Soto, vous êtes un homme charmant. Je comprends maintenant pourquoi les gens vous aiment et vous réclament.
5: C'est gentil. Ah ça.
4: C'est la réalité. Et on va vous retrouver tout à l'heure à l'école d'or.
5: On a déjà fini.
4: Eric Fautorine. Ça passe trop vite.
5: Vous savez,
4: ça
5: vous voulez pas qu'on chante vite. Un truc
4: bah, il veut chanter maintenant.
5: On
4: qu'est-ce
5: chante
4: que
5: quoi,
4: je vous dis
5: ouais, faut que vous repreniez avec moi.
4: Allez. Comment ils veulent du Sardou, moi, je ne sais pas. Voilà. Ils veulent du Sardou.

0: gris. J'ai tout donné.
1: Bravo, bravo Thomas Soto, c'est la magie du festival. En toute simplicité.
2: Eh oui, la magie des Franco, la magie d'ici La Rochelle. Merci à Thomas Soto, on remet ça tout à l'heure avec encore une belle liste d'invités. 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
2: Allez, 7h55, c'est l'heure pour cet été dans la Manche. Ici vous emmène dans un endroit aux airs de bout du monde, sur les sentiers spectaculaires de La Hague, la petite Irlande, paradis des randonneurs. Parcourir le GR223, le fameux sentier des douaniers, c'est la garantie de s'en mettre plein les yeux, loin de la foule. Jacqueline Fardel.
5: C'est bien ce côté sauvage qui attire les visiteurs. Tout au bout de la presqu'île du Cotentin, le phare de Goury, dans le vent, Jean-Michel enfile ses chaussures de marche.
6: Nous, on est du côté d'Alençon, donc dès qu'on vient prendre l'air, c'est sur le Cotentin, dans le nord Cotentin, la partie inhabitée. À être tranquille, à voir des gens qui marchent comme nous.
5: Francine, elle est prête à partir également. Elle sort de l'office de tourisme de Jobourg qui lui a conseillé un des nombreux sentiers.
7: Celui qui était proposé, là, le Cap de La Hague.
5: 14 km au programme, le long de la mer, climatisation garantie.
7: Et puis on peut marcher, il fait une journée ensoleillée, on marche en plein soleil, sans souffrir. Ça, c'est formidable. Parce que chez nous, à partir de 10h, on est claquemuré avec la climatisation.
5: Soupir de soulagement aussi pour Henri.
8: Nous venons du Vaucluse, d'une région où il fait 40 degrés et une température épouvantable. Et on est venu chercher ici la fraîcheur, la clim.
5: Mais le Cotentin est bien plus qu'un espace climatisé.
8: C'est pas juste le climat. On marche dans une carte postale, c'est extraordinaire.
5: Carte postale de nature préservée, falaises vertigineuses, fougères géantes, plages désertes. Et au bout du chemin, on se loge pour pas cher, sous tente ou au taré d'une auberge de jeunesse, chez Simon Cervantes qui vous accueille à la biothôtellerie.
9: Je fais la liste, comment ça va?
10: Voilà un café. On est au milieu du bocage, on a la chance d'avoir une vallée avec encore plein d'arbres, on a la rivière qui passe dans le jardin, c'est une vieille bâtisse en pierre.
5: Ici, on arrive à pied ou à vélo, avec un mot d'ordre, on ralentit.
10: Eh ben, quand vous suivez un troupeau de vaches, on klaxonne pas pour les doubler. On attend que le troupeau de vaches soit passé. Donc en fait, moi, les gens qui arrivent chez moi, on va les mettre au rythme de La Hague pour qu'ils puissent apprécier les paysages, revoir à la baisse peut-être leurs ambitions en kilomètres, le nombre de choses qu'ils veulent voir, la lenteur adéquate pour apprécier nos paysages et nos modes de vie.
11: La commande pour Marco.
5: Au carrefour des sentiers de randonnée à Goury, Manu propose par exemple un fish and chips maison pas cher.
11: Vous écoute.
12: C'est le petit réconfort des randonneurs, parce que ça fait un moment qu'ils sont partis ce matin et ils sont contents de trouver quelque chose à manger.
5: L'été, c'est ouvert tous les jours, mais ne le dites pas trop fort.
12: On voit tous les ans qu'il y a un peu plus de monde dans La Hague. C'est forcément bien pour le commerce, mais en tant que local, on aimerait bien garder notre petit coin de bout du monde pour nous aussi. Hein. Donc c'est bien de faire de la pub, mais il ne faut pas trop en faire.
5: Je garderai le secret alors.
12: Ouais, j'espère.
5: Alors ne dites pas que je vous l'ai dit, et si vous venez jusqu'ici, gardez le secret vous aussi.
2: Jacqueline Fardel, son reportage pour Ici Cotentin et donc pour Ici La Rochelle ce matin. Merci beaucoup. 7h58, bonjour Stéphane Bern.
13: Bonjour Eric, bonjour les deux Charentes.
2: C'est votre moment radio avant les infos de 8h qui approchent dans 2 minutes un nouveau journal. Alors ce matin avec vous, on va voyager au temps où le tutoiement devient obligatoire.
13: 1794, désormais il faut dire tu à tout le monde, même à vous, enfin à toi. Une révolution jusque dans les mots. Paris en deux. La scène est banale et pourtant piégeuse. Vous entrez dans une administration, vous ouvrez la bouche, réflexe poli. Bonjour, vous a... Erreur. À peine le vous lâchez, on vous coupe. Citoyen, on dit tu. Contrôle surprise, on sort le bécherel.
14: Ouvrez vos cahiers, nous allons faire des exercices.
13: Car la révolution ne fait pas les choses à moitié. Elle s'attaque à ce qu'il y a de plus discret et de plus tenace. Les habitudes. Même l'éthique de langage passe à la guillotine. Le « vous », c'est encore l'ancien régime en embuscade. Une petite particule sonore de hiérarchie, un reste de distance sociale. Derrière ce « vous », on entend presque les perruques poudrées, les révérences, les « monsieur le marquis ».
15: Écoute, je ne te permets pas de me vouvoyer. Enfin, je ne me permets pas de me tutoyer, pour ça que tu viens.
13: Le « tu », lui, est promu au rang d'outil politique. Court, direct, sans détour. Une manière de faire tenir en un seul mot toute l'égalité promise.
15: Je ne peux pas me tutoyer comme tout le monde, espèce d'impertinent.
13: Alors on expérimente. En 1793, la Convention encourage le tutoiement civique. En 1794, certaines administrations passent à la vitesse supérieure, obligeant le tutoiement pour tout le monde. Un point c'est tout. Le collègue, le supérieur, la belle-mère, le parfait inconnu, on se dit tu. Tu es le tutu, chapeau pointu.
16: Oh, vous, si vous avez la prétention de me donner des leçons de politesse, vous repasserez.
13: Sur le papier, une langue sans distance, où chacun se parle d'égal à égal. Mais dans la pratique, c'est plus compliqué. On ne change pas des siècles d'habitude en un décret. Puis arrive le 9 Thermidor. Robespierre chute. Et avec lui, cette tentative de réforme du langage. Aujourd'hui encore, entre tu et vous, on hésite parfois. Résultat, liberté, égalité, tutoiement. Enfin, ça dépend avec qui.
2: Stéphane Bern, avec tous les matins. Merci Stéphane.
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2: C'est férié, mais on est là en direct pour vous accompagner, pour vous réveiller, pour certains. Bonne grâce mat, d'ailleurs, au passage. C'est le 14 juillet, les 8h. Ici matin vous informe le journal Gorka Blanco, bonjour.
17: Bonjour à tous, c'est le 14 juillet aujourd'hui et ce matin va se dérouler le traditionnel défilé militaire sur les Champs-Élysées. Près de 6700 soldats mobilisés, plus de 300 véhicules qui vont parader et 130 avions pour la parade aérienne. Descendre tous la plus belle avenue du monde pour ce qui concerne la partie aérienne de ce défilé. À bord d'un avion léger de surveillance et de reconnaissance, un LSR de la base aérienne 709 de Cognac, on retrouve, et c'est exceptionnel, une des journalistes de la rédaction d'ici La Rochelle. Votre radio est le seul média autorisé à suivre les aviateurs de la BA 709 dans le ciel pour ce défilé du 14 juillet. Et c'est Sophia Berada qui va faire l'aller-retour Cognac-Paris dans la matinée. Juste le temps pour elle de défiler avec les pilotes en milieu de matinée au-dessus de la capitale et de rentrer ensuite à la base en Charente. Une expérience embarquée exceptionnelle. Bonjour Sophia.
18: Bonjour Gorka, bonjour à tous.
17: Alors vous avez une matinée chargée, c'est l'armée de l'air et de l'espace, ça ne rigole pas. Tout se joue à la minute, voire même à la seconde, tout est minuté, contrôlé. Et vous venez de participer au briefing du vol, c'est ça?
18: Oui, c'est ça, exactement. On vient de faire un premier briefing. Alors le décollage est prévu à 8h30 précise de Cognac, hein, qui est la base de cet avion qui sert à faire de la reconnaissance. Hein, c'est-à-dire qu'il y a des caméras qui permettent de filmer ce qui se passe au sol, de comprendre par exemple la position d'un ennemi. Nous partons à 6, un commandant, un copilote, trois autres membres de l'armée de l'air et moi. Nous avons une heure de vol jusqu'à Paris et là nous allons rejoindre une sorte de hall d'attente au-dessus de Mantes-la-Jolie à l'ouest de Paris. Tous les avions qui participent au défilé aérien ont un hall d'attente. Il y a quand même 130 appareils qui vont participer. Et là on va faire des ronds dans le ciel pendant 45 minutes jusqu'à ce qu'une équipe militaire installée place de la Concorde et qui surveille le défilé au sol nous donne un top départ pour lancer le bal du défilé aérien. Nous on défile dans le bloc avec deux autres avions de renseignement qui appartiennent à la marine, qui sont chacun dans une de nos diagonales arrière. On appelle ça une position de chevron. Et puis on devrait passer au-dessus des Champs-Élysées à 10h26 et 10 secondes. C'est très précis. On a le droit à seulement 3 secondes d'erreur. Alors si vous voulez regarder sur votre télé, Gorka, j'adresserai un coucou depuis le hublot. La remontée, le défilé des Champs-Élysées, ça durera 30 secondes. Et puis hop, on remettra le cap sur Cognac dans la foulée.
17: Voilà, hein, pas de looping bien entendu avec les aviateurs de la BA 709 de Cognac. Soyez sages. Sophia Berada, qu'on remercie vraiment beaucoup pour ce premier direct. Et puis on remercie bien entendu tous les membres de la base aérienne 709 de Cognac pour ce beau cadeau, ce reportage au cœur du défilé aérien du 14 juillet à Paris. Sachez que c'est une grande première, hein, ce défilé aérien du 14 juillet pour l'avion à bord duquel sera Sophia. Jamais un ALSR n'y avait participé jusqu'à présent. Et puis ce sont aussi les ALSR, les seuls aéronefs pilotés de la 33e escadre à laquelle appartiennent ces appareils, puisque sinon ce sont les drones, vous savez, les drones d'attaque et de reconnaissance qui en font partie.
2: C'est aussi la tradition du 14 juillet, les feux d'artifice, une tradition bousculée cette année, oui, à cause du risque d'incendie.
17: Oui, le cocktail dangereux, on le connaît, canicule plus sécheresse, alors beaucoup de mairies des Deux-Charentes ont annulé ou reporté cette partie-là des festivités pour la fête nationale. Ainsi, en Charente, après le feu tiré à Angoulême hier soir, un seul autre feu est prévu ce soir, autorisé dans le département, et ce sera à Châteauneuf-sur-Charente. Côté Charente-Maritime, rendez-vous par exemple pour le feu d'artifice à Marennes à 22h30, ce sera à 22h45 45 pour Loye sur l'île de Ré, dans les communes de Bourse-Franc, de Port-des-Barques ou de Saint-Martin-de-Ré. Ce sera à 23h. Des municipalités ont pensé également aux amateurs de foot à La Rochelle ou au Château d'Oléron, puisque là, les feux d'artifice seront tirés beaucoup plus tard, à minuit et demi, après la rencontre France-Espagne. La mairie de Royan, elle, a décalé aussi son feu d'artifice, mais un petit peu. C'est décalé à 23h en espérant, du coup, qu'il n'y ait pas de prolongation. Vous avez tous les détails sur les feux d'artifice maintenus, annulés ou reportés sur ici.fr. L'actualité, c'est également ce mardi 14 juillet, cet accident dramatique à Tesson entre Saintes et Gémozac. Une automobiliste d'une quarantaine d'années n'a pas survécu à la collision frontale entre sa voiture et un autre véhicule. C'était hier vers 16h sur la route départementale 6. Les secours ont dû mobiliser 3 ambulances, 2 engins de désincarcération et l'hélicoptère Dragon 17 de la sécurité civile. Il y avait 3 personnes dans chacune des 2 voitures au moment de ce choc frontal très violent.
2: La demi-finale de la Coupe du Monde et donc ce choc à Dallas ce soir.
17: Oui, les retrouvailles entre la France et l'Espagne, championne d'Europe en titre, presque une finale avant l'heure. Les Bleus sont plutôt sereins à l'approche de ce match couperé, concentrés sur leur objectif de décrocher une 3e étoile. Mbappé, Dembélé et leurs coéquipiers vont jouer pour la première fois de leur histoire aussi un 14 juillet, jour donc de la fête nationale. Mais alors là, sans pression supplémentaire, juste l'envie de gagner, confirme le sélectionneur Didier Deschamps.
19: Évidemment que le 14 juillet, c'est un jour symbolique pour la France, pour toutes les Françaises et les Français. C'est la première fois, je n'avais pas ce détail-là. Et est-ce que ça peut être un jour? On va tout faire en tout cas. On sait qu'on est programmé là et on sait l'objectif qui est le nôtre, même si l'Espagne veut ça aussi, aller chercher cette place en finale. Mais aujourd'hui, voilà, on ne va pas se satisfaire d'être dans le dernier carré. Même si c'est beaucoup de fierté et tout ce qu'on veut, voilà, on est compétiteurs, donc on va tout faire pour que cette soirée de... Enfin, soirée, c'est début d'après-midi ici, se passe très bien pour nous.
17: France-Espagne, 21h à Dallas, demi-finale de la Coupe du Monde, à vivre en direct en intégralité, bien entendu, sur votre radio ici La Rochelle, et sur le web, sur ici.fr.
2: C'est déjà le dernier jour pour les Francofolies de La Rochelle 2026.
17: Le festival qui se conclura par un grand feu d'artifice, on l'a évoqué, après le passage sur la grande scène de feu Chatterton, Gaëtan Roussel ou encore Mika. Après aussi, on l'a déjà dit, le match de l'équipe de France de foot face à l'Espagne. Hier soir, c'était une soirée 100% femmes sur la grande scène, conclue par le show éclatant d'une des Françaises les plus streamées et les plus écoutées dans le monde entier, Aya Nakamura, qui avait déjà brillé, rappelez-vous, lors des JO de Paris. La chanteuse qui peut compter sur des fans totalement dévoués. Julien Fleury s'est glissé parmi eux, ou plutôt parmi elles hier soir.
20: Pour Emma, c'est la journée entière qui a été placée sous le signe d'Aya.
21: Depuis ce matin, je cherche ma place. Hein. Je me suis pointée devant, au culot, avec une petite pancarte.
22: Et quelqu'un vous l'a vendue?
21: Oui. Ces musiques, elles représentent pas mal des choses qu'on vit aussi un peu.
22: Et voilà. Vous identifiez?
21: Ouais, beaucoup.
22: Et du coup, vous connaissez tout son répertoire?
21: Tout, de A à Z. Je connais tout. Je crois que je ne t'aime plus. J'ai changé de vie, de numéro.
20: Celle-là n'est pas au programme, qui débute peu avant 23h. Le Saint-Jean d'Acre est plein à craquer, public très majoritairement féminin.
23: Est-ce que ça va ce soir ?
20: Entourée d'une nuée de danseurs brillants, la diva reste flegmatique et sa voix est recouverte par celle de ses fans du début jusqu'à la fin. Spectacle total sur les écrans, Aya tournant ridicule les campagnes de haine qu'il accuse d'abaisser la France. Minuit vient de passer, le show s'arrête brutalement, laissant Romane aux anges.
24: C'est trop bien.
22: Elle fait partie du patrimoine.
24: Voilà, c'est la reine de France. Elle représente une femme libre qui vit ses rêves. Et c'est ce qu'il faut faire.
17: Les fans d'Aya Nakamura, ravis donc par le concert de leur idole, hier soir sur la grande scène des Francofolies. S'entraîner, on passe à notre météo avec notre expert, avec les vigilances toujours en cours. Hein, on le rappelle, ça reste rouge, notamment pour la Charente.
2: Oui, et on va en parler avec Patrick Marlière. Bonjour Patrick.
25: Bonjour Eric.
2: Un soleil éclatant, mais quelques nuages sur la côte, c'est ce que vous voyez pour aujourd'hui, vous, hein ?
25: Voilà, c'est un peu ce qui nous attend, effectivement, pour ce mardi 14 juillet. Effectivement, le réveil se fait dans une ambiance qui est encore étouffante, peut-être un peu moins qu'hier, mais en tout cas, le mercure dépasse souvent les 20 degrés au petit matin. Ensuite, l'après-midi sera marqué par un ensoleillement beaucoup plus favorable, un dôme de chaleur toujours présent, à peine voilé donc par des nuages d'altitude qui viendront donc voiler ce ciel le long du littoral. Alors, le mercure va grimper jusqu'à 35 degrés à Cognac, 37 à La Couronne, 37 à Montbron et La Rochelle et 25 degrés à la pointe de Chassiron.
2: Mais on regarde plus loin avec vous, comme on le fait tous les jours, la tendance pour les jours à venir. Est-ce que la canicule se maintient notamment ?
25: Alors, côté température, oui, la canicule va se maintenir jusqu'en fin de semaine et même jusqu'au week-end, il n'y a pas de souci. En revanche, ce qui sera surveillé à partir de mercredi et jusqu'à vendredi, ce sont les orages. Ouais. Effectivement, ce vendredi et ce mercredi après-midi, on attend des orages sur la région. On l'a vu au cours des épisodes précédents. À chaque fois, dans ce type de situation, quand on bascule d'un temps très chaud caniculaire à un temps légèrement plus frais mais orageux, les orages sont assez violents. Donc, on va se méfier avec des chutes de grêle et de violentes précipitations et de bonnes rafales de vent. Et ça va continuer effectivement jeudi. Jeudi, la journée sera encore sous la menace de ces orages. Vendredi, les orages devraient s'éloigner et on va retrouver ce week-end de nouveau un temps très ensoleillé avec une chaleur de nouveau accablante, 35 à 36 degrés sur la région et vraiment des minimales encore tropicales à plus de 20 degrés.
2: Un mot de météo marine pour terminer, Patrick Marlière.
25: Alors oui, il y a toujours cette poussée de l'anticyclone qui va favoriser donc le changement de temps avec ces orages pour cette fin de semaine. Le régime de brise thermique, ça veut dire que le vent d'est à nord-est, 10 à 15 km heure, va basculer au nord-ouest l'après-midi avec un léger renforcement jusqu'à 30 km à l'heure. La mer est belle, peu agitée au large, une bonne visibilité sur l'ensemble du bassin charentais. La température de l'eau est toujours très, très, très estivale, 21 à 24 degrés.
2: Merci Patrick, passez une bonne journée.
25: Bonne journée, à demain.
2: À demain avec grand plaisir, il est 8h10.
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2: Un garçon qui a toujours su s'entourer. Ouais, Marc Lavoine, franchement, toujours des duos exceptionnels. Celui-ci qu'on partage avec Bambou, Dis-moi que l'amour. 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

0: Quoi que l'amour, avec Marc Lavoine accompagné de Bambou sur ce morceau.
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0: Une mise en garde aujourd'hui contre la multiplication des faux QR codes. Oui, ça sévit en ce moment, on va tout vous expliquer avec Valentin Bertrand, le C'est pas vrai du jour, à ne pas manquer dans un instant.
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0: Une place de cinéma offerte, c'est ce que vous propose la mairie d'Angoulême à l'occasion du Festival du film francophone qui aura lieu du 24 au 22 août prochain. Le FFA, c'est son nom. C'est un festival qui défend les films français populaires. Pour sa 19e édition, son parrain, c'est Franck Dubosc qui sera de la partie. Ça va être sympa de pouvoir le croiser. Pour bénéficier de votre séance gratuite, vous devez remplir deux conditions. Habiter à Angoulême, oui, et être âgé de 65 ans ou plus. Pour vous inscrire, soit vous remplissez le formulaire en ligne sur le site angoulême.fr ou alors vous appelez au numéro que je vais vous donner dans deux secondes. Vous le notez, c'est le 05 45 38 92 89.
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0: C'est l'été, on se retrouve aussi comme en mode hivernal, j'ai envie de dire, avec le rendez-vous en Tiernac, c'est pas vrai, piloté par Valentin Bertrand en remplacement d'Audrazo. Valentin, vous nous alertez donc sur la multiplication des faux QR codes.
3: Ces carrés remplis de points blancs et noirs qu'on scanne avec nos téléphones quasiment par réflexe. Nous sommes aujourd'hui 2/3 à les utiliser régulièrement, selon l'éditeur d'antivirus McAfee. D'ailleurs, ils sont partout, ou presque, sur les tables des restaurants, les prospectus, les bornes de location de vélos. La plupart sont bien pratiques, il suffit de les passer sous l'objectif du smartphone pour arriver directement sur un site internet. Et c'est justement la faille dans laquelle s'engouffrent les escrocs, nous emmener où bon leur chante. Exemple, aux horodateurs ou aux bornes de recharge pour voitures électriques. Des automobilistes ont été dupés en pensant régler leur stationnement ou leur plein en ligne. Ils viennent en fait de dépenser leur argent sur un site frauduleux en y laissant au passage leurs coordonnées bancaires. C'est ce qu'on appelle le phishing.
0: Comment repérer ces faux QR codes, Valentin ?
3: Premier test avant de scanner, il faut toucher le panneau. Si vous trouvez une étiquette collée à l'emplacement du QR code, c'est peut-être qu'un escroc est passé par là. Le vrai code se trouve sûrement juste en dessous. Autre précaution, toujours bien lire l'adresse du site où vous atterrissez. Les pages sécurisées commencent forcément par HTTPS. S'il n'y a pas le S, prudence. Même chose si le site vous demande, sans trop comprendre pourquoi, de télécharger une application. Dans le doute, mieux vaut le faire à l'ancienne, ouvrir votre

0: to the groove avec Madonna à l'instant. Joyeux et bonne humeur dans ce studio, je vous le dis, je sais pas comment c'est chez vous en ce jour férié. C'est, comment dirais-je, hyper détendu. Ah non, franchement, on est bien là. Si vous travaillez, bon courage. Secteur médical, service à la personne, les secouristes et compagnie, les animateurs, journalistes, techniciens radio aussi, les stagiaires radio aussi. Il y en a un qui est à côté de moi, franchement. Non, mais là, hein, Hugo, hein, ça, merci d'être là.
1: C'est un plaisir.
0: La relève est assurée. Les mecs qui se lèvent, même un jour férié, quoi. Voilà, voilà. C'est ça l'avenir. Allez, on joue maintenant, les amis. 05 46 50 67 68. 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

0: L'invitation, donc rien que pour vous, au 05 46 50 67 68, si et seulement si vous trouvez le morceau de l'intro express. C'est tout, après c'est plus cher pour en mettre plus long. 05 46 50 67 68, on réécoute. 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Bon, maintenant, ça rigole pas, c'est à vous de jouer. 05 46 50 67 68, bonne chance. On vous emmène chaque jour au cœur des francopholies et c'est déjà le dernier jour. Bah oui, ça passe vite. Le festival qui célèbre sa 42e édition cette année. Des artistes qui nous racontent leurs souvenirs, les moments forts qui les ont marqués. Et Gauvin Serres qui se souviendra longtemps de son passage cette année. On l'écoute au micro de Fabien Lecourt.
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2: Bonjour.
3: Bonjour.
2: Alors vous êtes déjà venu, mais vous avez quand même dit à la presse que vous étiez très ému de jouer aux francopholies. Pourquoi?
3: Ouais, parce que pour moi c'est le plus grand festival de chansons françaises, je crois, en France, avec ouais le Printemps de Bourges, on va dire, c'est les deux institutions. J'ai un grand respect aussi pour tout ce qu'a amené Jean-Louis Foulquier à la chanson, les mots, l'écriture, c'était quelque chose qui était très important pour lui et qui est très important pour moi. Donc chaque fois que je reviens là, ouais, je suis toujours très ému parce que on a l'impression d'appartenir à une grande famille de gens passionnés par les émotions que les chansons peuvent nous procurer.

0: Autre émotion, vous avez retrouvé un camarade, un ami, c'est Renaud.
1: Ouais, Renaud qui participait à la rencontre littéraire. Et ouais, j'étais forcément assez bouleversé de l'accompagner sur une chanson qui est tellement mythique, En cloque, qui est rentrée dans beaucoup de maisons, dans beaucoup de familles. Et ouais, c'était très émouvant pour moi d'être à côté de lui et de partager ce moment-là avec ce grand monsieur de la chanson qui a toujours été tellement généreux avec moi que je le remercierai jamais. Il me faudrait plusieurs vies pour le remercier assez pour tout ce qu'il a fait pour moi.
2: L'ami, sur le mur, au-dessus du berceau, une photo d'Arthur. Rimbaud, et ses cheveux rosses, elle trouve qu'il est beau, dans la chambre du gosse. Bravo, déjà les petits anges, sous le papier peint, je trouvais ça étrange. Je dis rien, elles me font marrer, c'est l'idée loufoque depuis qu'elle est.
1: Et ouais, je suis en tout cas comblé de pouvoir faire le métier qui était le métier que je rêvais de faire un petit peu en cachette, en secret, dans un coin de ma tête que je n'osais pas trop dire aux gens, et de pouvoir faire de sa passion un métier. Je crois que c'est presque l'un des plus grands privilèges dans la vie.
0: Merci beaucoup.
1: Merci beaucoup.
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5: Gauvin Serres qui était présent sur cette 42e édition des Francopholies. On y sera aussi tout à l'heure. Il y a le direct Cour des Dames, émission à partir de 16h avec aujourd'hui à nos côtés Sam Sauvage, Feu Chatterton, mais aussi la chanteuse Rose. Ça va être formidable. L'émission pilotée par Daniel Gimeno et tous nos chroniqueurs, reporters de terrain. Et puis avant cela, blind test, quiz en ma compagnie. Je serai sur le cours des dames dès le début d'après-midi, 14h, 14h15. Soyez là vous aussi pour gagner énormément de cadeaux qu'on va vous distribuer comme ça dans la foule. Voici Johnny Hallyday.
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0: Bros et Johnny. Johnny Hallyday, Gabriel, à l'instant. Je la fais 10 fois par an, comme ça c'est ma petite blague, le running gag. Leslie, bonjour, bienvenue.
1: Oui, bonjour.
0: Bien réveillée, Leslie.
1: Oui, ça va.
0: Ouais, faut profiter de la fraîcheur du matin au château d'Oléron.
1: Oui.
0: Vous êtes attention, ça. Attention, on va vite parce que ça, voilà, il reste très peu de temps. Il faut absolument écouter l'intro express. Qu'est-ce que c'est, ma chère Leslie?
1: Alors, c'est Laura Pausini,
0: Solitudine. Quel son, 1993. Le morceau de la séduction. On essayait. Ma chère Leslie, vous avez vos billets pour Violon sur le sable. Rendez-vous, oui, gratuit, mais nous, on vous invite en gradin, vue parfaite sur la Seine et l'océan en guise de décor. Ça va être magnifique. Samedi 25 juillet prochain.
1: D'accord.
0: Voilà.
1: Super, j'ai
0: jamais été. Ah ben non, franchement, ça vaut le coup. Hein. Il y a toujours des surprises.
1: D'accord.
0: En plus. Voilà. Franchement, même qu'on n'est pas à fond classique, franchement, faut vraiment y aller. Et vous nous en donnerez des nouvelles. Franchement, c'est magnifique, Leslie.
1: Okay.
0: À très bientôt.
1: Pas de soucis. Bonne journée, merci beaucoup. Au revoir.
0: En 2 secondes, le résumé de l'info d'ici.
2: La demi-finale France-Espagne, vue d'une ville transfrontalière. C'est l'info d'ici en mode chez nos voisins. On va aller à Hendaye, au Pays Basque.
0: Mais juste après avoir écouté Cyril Ardouredon, à 8h30.
3: 5 à 600 pompiers, 2 nouveaux mobilisés aujourd'hui sur l'incendie en forêt de Fontainebleau. Les flammes ont déjà parcouru plus de 1900 hectares. C'est l'un des plus gros incendies depuis 20 ans dans la moitié nord de la France. 2 suspects ont été interpellés selon le ministre de l'Intérieur. 59 personnes ont été arrêtées à l'échelle du pays pour des déclenchements volontaires ou accidentels d'incendie. À Caen, la fin de cette 3e vague de canicule. 26 départements sont en vigilance rouge ce matin. 58 sont en orange. Les départements en rouge se concentrent dans le centre du pays et dans le quart sud-ouest. Une cérémonie d'hommage en présence d'Emmanuel Macron et des anciens présidents de la République, suivie d'un spectacle avec plus de 2000 drones, puis 86 faisceaux de lumière braqués vers le ciel. L'hommage aux victimes de l'attentat de Nice. 10 ans après, 86 personnes avaient perdu la vie. Il y avait eu plus de 400 blessés. Et début à 10h ce matin du traditionnel défilé du 14 juillet, avec en tribune Emmanuel Macron accompagné de 25 chefs d'État et de gouvernement européens. Sur les Champs-Élysées, 7000 personnes vont défiler à pied, ainsi qu'une centaine d'avions et plus de 300 véhicules. C'est un peu la finale avant l'heure. France-Espagne en demi-finale de la Coupe du Monde ce soir dès 21h. Match à suivre en intégralité sur votre radio ici, sur ici.fr et sur notre chaîne YouTube. Avant match à partir de 20h30. Et puis le Tour de France, 10e étape aujourd'hui. Après la journée de repos hier, les coureurs sont dans le Cantal, 166 km entre Aurillac et le Lioran.
2: Merci beaucoup Cyril Ardouredon. L'info d'ici en mode donc chez nos voisins à cette heure-ci pendant les vacances scolaires. Et aujourd'hui, demi-finale de la Coupe du Monde de foot oblige. On parle ballon rond en se rendant au Pays Basque. La France, vous venez de l'entendre, affronte l'Espagne ce soir. Des retrouvailles avec les champions d'Europe en titre sur la route vers la 3e étoile. Et un match qui divise les familles dans une ville transfrontalière comme Hendaye. Hendaye où il suffit de marcher quelques mètres, de franchir le pont sur le fleuve côtier de la Bidasoa pour se retrouver déjà à Irún en Espagne. 3800 Basques français travaillent tous les jours de l'autre côté de la frontière, sans oublier l'histoire et les nombreux Espagnols qui se sont réfugiés en France à l'époque quand le général Franco a pris le pouvoir en 1939 et instaura la dictature. Alors, choisir son camp pour la demi-finale du Mondial à Hendaye, dans beaucoup de familles, c'est loin d'être évident. Voici la guitoune.
4: Dans une petite boutique de surf de la ville, Sarah nettoie les combinaisons et le sol après le passage des apprentis surfeurs. Entre deux cours, elle nous raconte son héritage espagnol.
5: Ma grand-mère est espagnole, elle a fui la guerre. Et du coup, après, elle est venue en France, à Hendaye.
4: Et malgré tout, elle a dû faire un choix pour ce soir.
5: Je suis née en France, donc je suis pour la France. Ça n'a pas été simple. Avec ma grand-mère, on en a discuté. Elle supporte l'Espagne. Je supporte la France. Elle n'est pas trop contente. Peut-être un peu moins d'héritage, on ne sait pas. Mais bon, j'ai choisi mon parti.
4: Autre ambiance au bar Lossé à Hendaye, toujours. Yon est en plein débat avec ses copains.
6: Moi, je suis né à Saint-Jean-de-Luz, mais je suis pour l'équipe d'Espagne. Parce que j'ai toute ma famille qui est de l'autre côté, donc en Espagne. Autour de moi, là, j'ai que des Français, pure souche. Donc je suis tout seul face à 5 Vikings, là. Donc depuis la victoire de l'équipe d'Espagne et qu'on sait qu'il y a un France-Espagne qui va se jouer, oui. On est dans le match, ouais. Plus le 21h va approcher et plus on va débriefer. Et j'espère que l'Espagne va gagner et que je pourrai leur fermer le clapet un petit peu.
4: Un choix pour l'Espagne qu'il assume fièrement.
6: Parce que c'est comme ça ici, on est dans une zone frontalière, donc on cohabite français, espagnol, basque, toutes les cultures se mélangent et on est fiers de ça.
4: Et il nous partage son pronostic 1-0 pour l'Espagne après prolongation.
2: Voilà, et bien entendu, on n'est pas d'accord avec ce pronostic. Victoire des Bleus ce soir, on en reparlera demain matin. Un reportage chez nos voisins du Pays Basque à retrouver sur ici.fr.
0: Dans l'actualité également, Gorka, un achat de la mairie de Soyaux, très apprécié par ses agents.
2: Ouais, en période de canicule, la ville près d'Angoulême a décidé d'investir dans 45 gilets rafraîchissants pour les personnels des services techniques, ceux qui travaillent dans les rues, qu'ils soient à la voirie, à la propreté, aux espaces verts. Tous supportent mieux à présent la chaleur écrasante. Et puis, le refuge pour chiens et chats, l'ASPAC de Châtelaillon, sauvé de la surchauffe des box en tôle des animaux, et ce grâce aux pompiers. Ils ont bricolé en urgence un système d'arrosage des cages pour rendre la situation plus supportable pour les chiens et les chats. Face à votre météo en Charente et Charente-Maritime, avec peut-être cette bonne nouvelle, je suis pas sûr que Patrick Marial annonçait tout à l'heure, mais la vigilance rouge qui concerne la Charente sera levée demain matin à 6h. On passera à ce moment-là à orange, comme pour la Charente-Maritime.
0: C'est vrai qu'il nous l'a pas dit, et ça c'est une bonne nouvelle que vous nous avez annoncée pour nos amis charentais. Mais en revanche, on va pas se mentir, et on l'a entendu Patrick Marial nous commenter les températures des jours à venir.
2: C'est toujours
0: ça,
2: très chaud.
0: Ça va rester chaud, beaucoup moins chaud par rapport à ce qu'on a connu, et heureusement. Est-ce que ce sera plus supportable? Là, c'est subjectif, hein. Forcément,
2: parce mais que sur la durée, c'est dur de
0: mais
2: tenir.
0: Mais c'est ça,
2: aussi,
0: c'est hein. Ça. On, Météo France se précise, hein, on a toujours, de toute façon, au fil des jours, des températures qui se situent localement bien au-dessus des valeurs de saison. Commençons cette journée ce matin avec 22 degrés à La Rochelle, 21 à Angoulême. Cet après-midi, vous aurez 28 sur le littoral, enfin une partie du littoral, 28 à La Rochelle, mais c'est 33 degrés à Royan et Saint-Georges-de-Didonne à la même heure, au même moment. 27 degrés sur l'île d'Oléron, 26, c'est la température la plus fraîche qu'on peut trouver en après-midi. Ça se passe sur l'île de Ré. Ailleurs, ça chauffe encore. Hein. 35 degrés à Saintes, 34 degrés à Cognac et Surgères, 32 à Maran, 35 à Saint-Jean-d'Angély, 35 aussi à Confolens, 36 degrés, c'est la maxi du jour. Dans le centre-ville d'Angoulême, à la Couronne également, température à l'ombre, donc de 36 degrés. Attention aux orages, ils arrivent certainement. On parle d'une matinée orageuse pour demain, notamment mercredi.
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0: C'est le moment où normalement ça se corse, où je vous annonce que à Beaulieu, ça bouchonne et compagnie. Mais là ça va, et forcément, et pour cause, c'est férié, aujourd'hui peu de monde sur la route.
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0: Quand je dis peu de monde sur la route, un 14 juillet, à cette heure-ci, en revanche, ça va se corser bien évidemment pour aller faire un tour, notamment sur la côte. Cet après-midi, et on sera là pour en parler. Voici ABBA, c'est Monet, Monet, Monet. À écouter et partager.

0: Et oui, jusqu'à la dernière goutte. À bas, à l'instant.
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0: J'espère que vous êtes en pleine forme ce matin. Le réveil d'élèves tard, grasse matinée de 14 juillet. Bah oui, vous avez bien raison d'en profiter. Les autres sont au boulot. Oui, secteur médical, les secouristes et compagnie, on est là avec vous hein, pour vous accompagner sur cette journée. Après une journée de repos, c'est reparti en revanche sur la route du Tour de France, pour une étape qui s'annonce musclée. On va essayer de savoir pourquoi avec Christian Prudhomme, le patron du Tour. Vous êtes toujours en compagnie d'Emmanuel Collardet.
3: Bonjour Christian Prudhomme.
4: Bonjour.
3: En ce jour de fête nationale, y aura-t-il une victoire française ? Suspense évidemment. Ce qui est sûr en tout cas, c'est qu'il y aura du spectacle sur les routes du Cantal.
4: Oui, du spectacle assurément, avec une vraie étape de montagne. Cela fait des années que nous voulons montrer qu'en dehors des Alpes et des Pyrénées, il peut y avoir dans les Vosges, dans le Jura et dans le Massif central de vraies étapes de montagne. À mon sens, en 2024, l'étape qui se terminait déjà au Luron où Vingegaard s'était imposé de quelques centimètres seulement devant Pogacar avait été la plus belle étape de montagne du Tour de France à ce moment-là. C'était par le nord du département du Cantal. Là, on est par le sud avec d'abord d'Aurillac une plongée vers Marcolès et son critérium qui a lieu chaque année au début du mois d'août. Et ensuite, à partir donc du village de Payrol, une succession de montées et de descente, la côte qui mène à Payrol, la vallée de Brezon qui était, selon Haroun Taziev, le célèbre vulcanologue, l'une des plus belles vallées glaciaires d'Europe. Et ensuite, on ira vers le col de la Griffoul, puis le col de Pratbouk, et puis le passage à Murat, et l'arrivée vers le Puy-Marie, vers le Pas-de-Payrol, non pas la plus rude, mais la plus belle, sans aucun doute la plus esthétique, et puis un enchaînement immédiat avec le col de Pertus, avant le final, qui sera le même dans la station du Luron. Les gens qui veulent venir en train, eh ben la gare du Luron, elle est à 500 mètres de la ligne d'arrivée.
3: Et juste avant, donc un petit peu avant cette ligne d'arrivée, un petit focus sur ce Puy-Marie, un sommet emblématique des monts du Cantal, c'est un décor absolument somptueux.
4: Le Puy-Marie, c'est la pyramide du Cantal, c'est un grand site de France, c'est absolument magnifique. On est dans un décor absolument fascinant, avec de très nombreuses randonnées possibles pour celles et ceux qui aiment marcher et voir les beautés de la nature. Ce sont les grands espaces du Cantal, dont certaines vedettes comme Jean Dujardin ou Pierre Ninet se sont fait l'écho ces dernières années.
3: Très belle journée à vous sur la route du Tour, Christian Prudhomme.
4: À vous aussi.
0: Christian Prudhomme, le patron du Tour de France, au quotidien qu'on retrouve aux côtés d'Emmanuel Collardet. Dans un instant, c'est maintenant le petit plaisir. Dans un instant, en revanche, nous ferons des économies en parlant de vos retraites. C'est avec Valère Coréard, le rendez-vous du quotidien. Faut-il faire appel à un expert pour les retraites ? On se posera la question.
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0: Vous avez dit que c'était tout de suite. Bah oui, le petit plaisir de l'été piloté par Lancelot qui a rencontré Charles qui passe son été dans les ports de La Rochelle. On l'écoute.
5: Quand il y a du soleil, c'est quand même plus chouette de le faire en terrasse. Je suis plus bière, moi, donc pinte de blonde. Bonjour, je m'appelle Charles et moi, mon petit plaisir de l'été, c'est boire des verres sur le vieux port, généralement. Ou bien sur le bassin des chalutiers aussi, également. Je suis plus bière, moi, donc pinte de blonde. En groupe, tout seul aussi, voilà. Ouais, généralement, quand il y a du soleil, c'est quand même plus chouette de le faire en terrasse.
6: Est-ce que vous partez en vacances ?
5: Pas prévu, là, cet été. Pas encore prévu.
6: Parce que vous travaillez, peut-être ?
5: Parce que je travaille.
6: Vous travaillez dans quoi ?
5: Je travaille dans le nautisme. Mais au moins, il y a le beau temps avec nous. Je travaille sur les bateaux depuis peu. Et du coup, ça dépend. C'est poser des choses sur les bateaux, mais ça diffère.
6: La manutention, presque.
5: On peut dire ça, ouais. Là, je suis en reconversion et donc je vais être en formation.
6: Ok, mais toujours dans l'univers du port, que ce soit au niveau des pintes de bière ou même du travail.
5: Exactement, c'est ça, ouais.
0: Les petits plaisirs de l'été à écouter, à partager au quotidien.
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0: Chaque jour, un bon plan pour essayer de maintenir le pouvoir d'achat. Aujourd'hui, vous voulez nous parler retraite, mon cher Valère.
7: Si vous commencez à y songer, vous êtes peut-être en train de réaliser qu'il va falloir se pencher sur un dossier un peu complexe. Vous avez multiplié les contrats, eu des enfants, changé de statut, fait un plan épargne-retraite, bref. Votre carrière n'est pas linéaire et vous avez bien raison de vous en préoccuper à l'avance. 1 ou 2 ans ne sont pas de trop pour ne pas passer à côté de vos droits à la retraite. Et dans certains cas, des futurs retraités font appel à des cabinets spécialisés, moyennant parfois plusieurs milliers d'euros pour se faire aider. Pourquoi pas, mais pas avant d'avoir fait le point avec les outils qui existent, les aides disponibles, à commencer par les caisses d'assurance retraite, les complémentaires qui ont toutes des services pour vous accompagner, vous conseiller et surtout vous aider.
0: Il y a aussi un site officiel gratuit pour entrer en matière d'ailleurs, hein, c'est ça,
7: hein. Vous avez raison, c'est le site info-retraite.fr. Alors sur cette plateforme, vous pouvez avoir un récapitulatif à date de vos droits, vous pouvez aussi accéder à un simulateur. D'ailleurs, je vous le recommande, c'est assez intéressant de se faire une idée de ce à quoi on pourrait avoir droit dans 10 ou 15 ans. Et puis au-delà d'accéder à toutes ces informations, vous pouvez aussi effectuer certaines démarches comme déclarer vos enfants, demander une retraite progressive ou encore faire une demande de réversion en cas de décès de votre conjoint ou ex-conjoint. Vous l'avez compris, en matière de retraite, on anticipe, on se renseigne. C'est ce qui va vous éviter de faire appel à un expert retraite coûteux, ce qui n'empêche pas, si le besoin est réel, de vous faire aider, hein, parce que derrière, ça a d'importantes implications sur les revenus des prochaines années. Alors, est-ce que vous avez déjà fait appel à un expert retraite? Vos témoignages m'intéressent, mon mail, vous le connaissez, par ici les économies@radiofrance.com.
0: Merci, Valère Coréard. Une matinale dans le sourire, dans la bonne humeur, avec les histoires de Béa que je ne peux pas toujours vous raconter, mais voilà, ça se passe dans ce studio, en coulisses. Bonjour, pardon, merci, ce seront les trois mots qu'on va partager maintenant avec Céline Dion. Maintenant, c'est ici La Rochelle. Bon 14 juillet, les amis.
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0: Bonjour, pardon, merci, c'était le petit dernier de Céline Dion à l'instant. Et il y en aura d'autres, bien sûr. Testé, approuvé chaque jour sur notre radio ici La Rochelle, c'est l'occasion de faire des découvertes. Et aujourd'hui, c'est un peu de lecture que nous vous proposons avec un roman, celui de Julien Sandrel. Et c'est votre coup de cœur du jour, Chloé Bidet.
1: Il y a des livres saisissants qu'on prend et qu'on ne lâche plus lors de la lecture. C'est le cas du dernier roman de Julien Sandrel. Ça s'appelle Le jour où Rose a disparu. À Toulon, on retrouve Aïda qui travaille à la Maison des Femmes où l'on soigne et accompagne celles qui tentent de se relever de violences. Elle s'attache petit à petit à son environnement, à ses patientes, mais elle se méfie d'une personne, un jardinier bénévole dont les silences la dérangent. À quelques centaines de kilomètres de là, direction Bruxelles, Rose ouvre les yeux dans un hôpital. Elle ne se souvient plus de rien. Elle a une inscription griffonnée sur la hanche, un numéro de téléphone et un prénom à moitié effacé. Le destin de ces deux femmes est étroitement lié, mais elles ne le savent pas encore et c'est ce qu'on va découvrir dans ce roman. Comment est née l'inspiration de ces deux personnages? On a posé la question directement à son auteur, Julien Sandrel.
2: Ces personnages, ils sont nés de ma volonté vraiment de parler des violences faites aux femmes, qui est un sujet qui me tient particulièrement à cœur. Et plus particulièrement, les personnages et les situations sont nés de différentes rencontres. Notamment l'année dernière, en fait, j'ai réalisé un documentaire pour une chaîne de télévision sur l'actrice Alexandra Lamy, qui est une amie en fait, puisqu'on se connaît bien maintenant, ça fait plusieurs années, puisqu'elle était l'héroïne du film adapté de mon premier roman, La Chambre des Merveilles. Et Alexandra est très engagée contre les violences faites aux femmes. Et l'année dernière, quand je l'ai suivie pour les besoins de ce documentaire, je l'ai suivie dans l'inauguration de la Maison des Femmes de Montpellier, dont elle est la marraine. Et c'est à cette occasion-là que j'ai découvert ce que les personnes qui travaillent dans des maisons des femmes font en termes d'accompagnement. J'ai trouvé ça absolument formidable. Et j'ai rencontré notamment la docteure Rada Hatem, qui est la fondatrice et la créatrice de la première maison des femmes en France, qui se situe à Saint-Denis. Et Rada m'a ouvert grand les portes des maisons des femmes, ce qui m'a permis de rencontrer tout un tas de personnes, à la fois des victimes, mais aussi des soignants, des bénévoles, pour mieux comprendre ce qu'elles font. Et puis, ce roman, c'est une forme d'hommage à leur travail.
1: Le jour où Rose a disparu, et c'est testé et approuvé par votre radio, ici La Rochelle.
0: Roman signé Julien Sandrel, qu'on lira avec grand plaisir pendant les vacances. Merci beaucoup, Chloé Bidet, qu'on retrouve dans le dispositif Francofolie. Pour la dernière, aux côtés de Daniel Gimelo, toutes nos équipes, 16h pour le direct radio avec nos invités. Et avant ça, je vous retrouve dès 14h, Cours des Dames, pour un quiz pour vous offrir plein de cadeaux. Soyez là, vous aussi. Voici Anna Chamfort.

0: Alain Chamfort, vous savez que vous avez un nouveau mode de communication en lien avec votre radio. Si vous êtes branché WhatsApp désormais, vous pouvez nous envoyer des messages, des vocaux comme on dit. Vous pouvez nous envoyer des messages textos via WhatsApp en entrant dans votre téléphone via WhatsApp, donc le fameux numéro historique, hein, 05 46 50 67 68. Vous êtes déjà nombreux à nous avoir envoyé des messages. Je salue Mélissa, mais aussi Christelle et 40 et curieuse, c'est son pseudo 40 et curieuse qui nous envoie une petite photo pour nous dire j'ai gagné au blind test de Defranco. Et on la voit avec son joli chapeau là sur le vieux port de La Rochelle. Ça s'est passé hier. 50 euros de gagné au blind test. Bah, vous pourrez vous aussi, comme elle, tenter votre chance aujourd'hui. Je serais ravi de vous accompagner sur le blind test du jour, sur le cours des dames à La Rochelle. On y sera tout à l'heure autour de 14h-14h30. C'est l'heure du docteur Kierzek maintenant, les conseils santé de votre été. On revient pour parler ce matin de cet appareil à la mode, le fameux air fryer. Bien ou pas bien alors ?
1: Bonjour à toutes et à tous. Cet objet culinaire qui a envahi nos cuisines, l'air fryer ou la friteuse sans huile, et en été avec les apéros en terrasse, on a tous envie de se faire plaisir sans exploser son compteur de calories, évidemment, ni passer l'après-midi à dégraisser. Alors le principe de l'air fryer, c'est pas une friteuse magique, hein, c'est un mini four à convection. Ça fait circuler de l'air très chaud jusqu'à 200 degrés à grande vitesse et ça permet d'obtenir une texture croustillante avec très peu d'huile finalement. Une simple cuillère à café suffit là où souvent une friteuse classique demanderait 1 litre. Résultat, on réduit les calories et les graisses saturées. Par exemple, des frites maison à l'air fryer, ça contient 70 à 80% de matière grasse en moins que des frites traditionnelles et c'est énorme. Pour les ailes de poulet, les beignets de légumes ou les samoussas, c'est pareil. Bref, l'air fryer peut être un excellent allié pour ceux qui veulent limiter la consommation d'huile tout en gardant du plaisir. Si vous faites une petite garden party là, ce 14 juillet, vous pouvez l'utiliser. Mais attention, c'est pas un laisser-passer pour transformer chaque apéro en buffet à volonté. D'abord, la cuisson à haute température quand on chauffe des aliments riches en amidon, la pomme de terre, les pâtes, les céréales, à plus de 120 degrés. Il y a une substance qui s'appelle l'acrylamide qui est toxique et qui est même classée probablement cancérogène pour l'homme. Donc attention quand même, il faut un peu de modération. Et même si c'est délicieux, plus elles sont colorées, en fait, ces frites, plus elles contiennent de l'acrylamide. Donc l'air fryer n'échappe pas non plus à la règle. Si vous faites trop bruire, vous augmentez le risque.
0: Ouais, alors du coup, dites-nous docteur, quelles sont les bonnes pratiques pour utiliser son air fryer sans se faire piéger? Et aussi, autre question importante, quels aliments privilégier pour des apéros vraiment sains cet été?
1: Petit apéro sain, croustillant et sans mauvaise surprise. Allez, ne faites pas cuire trop longtemps et pas trop chaud. Évitez de dépasser les 170 degrés, notamment pour les pommes de terre, les pâtes ou les samoussas. Préférez une cuisson plus longue mais à température modérée. Deuxième conseil, ne cherchez pas le trait doré à tout prix, vous l'avez compris, à cause de l'acrylamide. Conseil numéro 3, privilégiez les légumes pauvres en amidon, courgettes, poivrons, champignons, asperges, un coup d'air fryer, un petit filet d'huile d'olive, du sel et des herbes. Et là, ça va être excellent pour l'apéro. Et puis, dernier conseil, pensez aux protéines saines, des aiguillettes de poulet marinées au paprika, des boulettes de dinde par exemple. L'air fryer va les rendre croustillantes et excellentes. Et après l'utilisation, lavez bien l'air fryer. Après chaque usage, c'est important, ça va éviter les résidus de cuisson brûlés. Allez, bon appétit, bon apéro, bon été et bonne santé à l'écoute d'ici bien sûr.
0: Merci docteur, à demain.
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0: Il est avec nous, comme tous les jours d'ailleurs, hein. David Morel.
10: Salut Eric.
0: Salut, salut bien le bonjour.
10: Allez les bleus. Allez les bleus.
0: Allez, ça y est. Il a le... Le petit maillot là,
10: non? Ben non, je disais, moi j'ai le maillot de l'équipe de France.
0: C'est celui des JO.
10: Oui, bah non, c'est bah, pareil. On était bons JO aussi. Mais l'équipe de France, bah, c'est celui de l'Euro 2000. Vous voyez.
0: Pronostic pour ce soir là?
10: Bah, j'espère une victoire de la France.
0: Ouais,
10: mais ça va être chaud, combien, ça va être dur. Combien, hein, combien, c'est vrai, c'est, bah, 2-0 comme contre le Maroc.
0: J'allais dire 2-1 moi, tiens.
10: Ouais. Mais je suis mauvais en pronostic.
11: Je veux bien un bon petit 2-0, mais
0: ouais.
11: Sans trembler, vous allez voir.
0: Ouais. Bon, on verra.
10: Ouais, je pense que ça va le faire cette fois.
0: Bon, d'ici l'émission de radio.
10: Oui, on va quand même parler de football.
0: Oui, bah, vous pouvez.
10: Il y a des petites questions, notamment pour notre jeu de 11h sur le foot et la Coupe du Monde. Il y a une télé à gagner, justement, pour voir les matchs, notamment peut-être ce soir, si on fait vite, mais la finale, c'est pour dimanche prochain, donc on espère la France en finale. Il y a une superbe télé toute neuve d'une valeur de 300 euros qui est à gagner ce matin à partir de 11h.
0: Bon, bah, c'est parfait, tout ça. On sera là demain.
10: On sera là, comme aujourd'hui. Et en direct, bien sûr.
0: 6h09.
10: Merci Eric.
0: Bon 14 juillet, salut.
10: Ciao. Bye.
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10: Et oui, on est là, c'est mardi 14 juillet aujourd'hui, jour férié les 9h. Les infos, le journal présenté maintenant par Gorka Blanco. Bonjour Gorka.
13: Bonjour David, bonjour à tous. La vigilance rouge canicule est maintenue aujourd'hui encore pour le département de la Charente. La Charente-Maritime, pour sa part, reste en vigilance orange. L'amélioration va se faire très lentement de l'ouest vers l'est de l'océan Atlantique vers l'intérieur des terres, mais il faudra attendre clairement la fin de semaine pour sentir vraiment l'amélioration. Ainsi, la température va grimper aujourd'hui encore en Charente jusqu'à 36, voire 37 degrés à l'ombre pour Angoulême et son agglomération, nous annonçait notre expert météo Patrick Marlière dans les infos de 8h. Et justement, dans une des villes de l'agglo, à Soyaux, la mairie a décidé d'investir afin d'améliorer les conditions de travail de celles et ceux qui sont directement exposés au soleil de plomb dans la rue. Les agents des services techniques, ils viennent de recevoir 45 gilets rafraîchissants, des gilets spéciaux qui peuvent garder la fraîcheur plusieurs heures durant. Vous avez un reportage à retrouver sur ici.fr. L'actualité, c'est aussi ce nouvel accident mortel sur les routes de la Charente-Maritime. Hier après-midi, une collision frontale entre deux voitures à Tesson entre Sainte et Gémozac sur la RD6. C'était vers 16h. Une femme au volant d'un des deux véhicules est décédée dans le choc très violent. Elle était âgée d'une quarantaine d'années. Le bilan aurait pu être encore plus lourd puisque trois personnes se trouvaient à bord dans chacune des deux voitures au moment de l'accident. Les opérations de secours ont mobilisé deux engins de désincarcération, trois ambulances ainsi que l'hélicoptère Dragon 17 de la sécurité civile.
10: C'est le 14 juillet aujourd'hui avec le traditionnel défilé militaire ce matin sur les Champs-Élysées.
13: Oui, près de 6700 soldats, plus de 300 véhicules et 130 avions vont descendre la plus belle avenue du monde et dans la partie aérienne du défilé à bord d'un avion léger de surveillance et de reconnaissance, un ALSR de la base aérienne 709 de Cognac, une des journalistes, et oui, de la rédaction d'ici La Rochelle. C'est exceptionnel, votre radio est le seul média autorisé à voler avec les pilotes de la BA 709 dans un de leurs appareils. Sophia Berada, qui est en ce moment en route vers Paris dans les airs, elle a décollé à 8h30 et son avion doit survoler les Champs-Élysées aux environs de 10h30. Ensuite, il retournera directement en Charente pour un atterrissage prévu à Cognac à midi. Nous vous proposerons le reportage de Sophia Berada dans les airs pour le 14 juillet. Ce sera demain dans la matinale d'ici La Rochelle. Enfin, l'actu sport du jour, vous la connaissez et vous le savez, c'est la demi-finale de la Coupe du Monde de foot entre la France et l'Espagne. Ce soir, le coup d'envoi sera donné à 21h, heure française, à Dallas, aux États-Unis. Événement à vivre en direct sur votre radio ici La Rochelle et sur le web sur ici.fr. L'info d'ici, et on part ce matin pour Châtelaillon-Plage à côté de La Rochelle dans les locaux de l'ASPAC, le refuge pour chiens et chats de la ville. Malgré la canicule depuis dimanche, les bénévoles et surtout les animaux respirent un petit peu mieux. Les pompiers sont en effet venus prêter main forte en urgence pour installer un système d'arrosage branché sur la borne d'incendie la plus proche grâce à un tuyau spécial, de quoi faire baisser la température de plusieurs degrés dans les boxes métalliques qui surchauffaient. Ils avaient pris la chaleur. 80 chats et une trentaine de chiens ne risquent plus le pire et c'est un vrai soulagement pour les salariés et les bénévoles du refuge de Châtel. Julien Fleury.
14: Quelques tours de robinet et c'est parti, des murs d'eau se forment en bordure des enclos des chiens.
15: C'est la version XXL de l'arroseur de gazon là.
16: Exactement, très XXL, oui. Faut pas trop être en dessous au moment où ça se déclenche. Ouais.
14: Avec 40 degrés dimanche, Nathanaël Bonsang, la présidente de la SPAC, s'est résolue à composer le 18. Résultat, un système d'arrosage présent à demeure pour tout l'été.
16: Très très efficace. C'est vrai qu'il faut pas le laisser au même endroit plus de 5 minutes parce que sinon ça fait piscine. Hein. Donc il faut les bouger régulièrement pour qu'un maximum de chiens soient rafraîchis et puis l'atmosphère générale du refuge aussi, donc c'est super. Donc ça, c'est Papy Booba. Il fait partie de ceux qui ont quand même souffert de la chaleur parce qu'il a une fourrure assez épaisse en plus.
2: Allez, viens, Monoc.
14: Seule contrainte, déplacer le matériel très lourd. Céline, bénévole au refuge, s'y est essayée dès dimanche soir.
17: Voilà, et je peux vous dire que mon dos ne m'a pas dit merci.
18: Est-ce que les chiens vous ont dit merci ?
17: Je l'ai vu dans leurs yeux.
18: Parce que les installations, bon, il y a quand même des petits arbres.
17: C'est quand même un refuge qui est ombragé, oui.
18: Mais ça suffit.
17: Mais ça n'empêche pas le ressenti, effectivement, de très forte chaleur. Et donc, c'est nécessaire quand même de les rafraîchir, aussi bien les chiens que les chats.
14: De quoi rafraîchir également les bénévoles et les salariés comme Kim, qu'on rencontre dégoulinante mais heureuse.
19: Bah, c'est merveilleux. Merci les pompiers, merci l'équipe qui s'est organisée pour pouvoir leur fournir tout ça.
18: Oui, parce que vous souffriez avec eux, en fait.
19: Oui, complètement. Et dès qu'ils sont arrivés, ça a été une grande libération.
14: Une solution malgré tout temporaire. Avec ces canicules à répétition, l'avenir passera par la climatisation, estime Nathanaël Bonson.
19: Malheureusement, on ne peut pas climatiser l'ensemble des box des chiens. Il faudrait complètement tout refaire. Je fais un appel, hein, à moins que quelqu'un veuille nous laisser quelques millions. Mais là, l'urgence, je pense que ça va être vraiment d'isoler, climatiser certaines salles du refuge pour parer à l'urgence et y mettre les animaux les plus âgés, les plus fragiles.
14: L'ASPAC toujours à la recherche d'aide financière ou en nature, comme des tuyaux d'arrosage et des voiles d'ombrage qui permettront de compléter le système installé par les pompiers.
13: Le refuge pour chiens et chats de Châtelaillon, un reportage à retrouver sur ici.fr.
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13: C'est annoncé par Météo France, c'est la dernière journée en vigilance rouge canicule pour le département de la Charente. Elle passera à l'orange dès 6h demain matin, David.
10: Effectivement, on va garder pour ce 14 juillet un soleil radieux en Charente comme en Charente-Maritime. Peut-être par moment, léger voile nuageux, mais toujours pas de pluie ni d'orage prévu par Météo France. Et malgré un vent d'ouest à nord-ouest souvent modéré cet après-midi, les températures maximales vont à nouveau dépasser les 30 degrés largement sur le continent. Hein. 31 degrés annoncés à Royan ou à Marennes, par exemple, mais jusqu'à 34 degrés. Degrés à Cognac, 35 à Saintes et même 36 degrés sous abri dans la région d'Angoulême. Et vous l'avez dit, hein, Gorka, le département de la Charente reste en vigilance rouge canicule. Attention, c'est orange pour la Charente-Maritime en raison des températures, on va dire, agréables hein, sur les îles de Ré et d'Oléron avec au maximum cet après-midi 26 à 27 degrés.
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10: Et du soleil, de la bonne musique aussi, bien sûr, pour vous accompagner. On aura dans un instant la toute nouvelle chanson d'Amel Bent. Oui, celle qui voulait viser la lune il y a quelques années. Elle revient avec L'amour, ça se donne. On aura le groupe U2, on aura du Michel Sardou aussi. Et puis Étienne Dao, là, pour les années 80 avec Épaule Tatou. Belle journée et bon 14 juillet à vous.

0: L'épaule tatou chantée par Étienne Dao, bien sûr.
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0: Bonjour, bonjour. Très content de vous accompagner ce matin encore jusqu'à midi sur Ici La Rochelle. Avec pour vous qui habitez la région, la Charente comme la Charente-Maritime, ou pour vous qui avez choisi de passer vos vacances dans notre région, plein de bonnes idées de sorties et de découvertes. Par exemple, on va vous emmener au zoo de Royan-la-Palmière d'ici une petite quinzaine de minutes. Chaque matin, Garance Roubredi nous fait découvrir comment ça fonctionne un si grand zoo et surtout comment il travaille, le personnel de ce zoo. On ira rendre visite aux guépards et aux soigneurs de guépards dans un court instant. Et puis on s'occupe aussi de vos chats avec notre vétérinaire Pierre Favingue vers 9h40. Pierre nous dira pourquoi beaucoup de chats n'aiment pas les plantes d'intérieur, ouais, et pourquoi ils ont la fâcheuse manie de les saccager. Mais tout de suite, on s'intéresse à vos allergies. Camille Esnault, vous recevez ce matin une allergologue de La Rochelle.
3: Docteur Isabelle Bossé, vous êtes allergologue et adhérente à la CPTS de La Rochelle. Bonjour.
4: Bonjour.
3: Alors, en tant qu'allergologue, vous jouez un rôle crucial dans le traitement de l'asthme. On va déjà commencer par expliquer justement ce qu'est l'asthme. Alors, c'est une maladie chronique qui touche les bronches, c'est ça ?
4: Tout à fait, c'est une maladie chronique. Alors, bien souvent, on pense à la crise d'asthme aiguë, mais ça n'est pas que ça. L'asthme, c'est aussi une maladie qui s'installe sur le long terme et qui finit par donner, au fur et à mesure des années, des complications qui peuvent être relativement sévères. Et donc, en fait, il faut traiter cette inflammation, qui est une inflammation des bronches, puisque c'est là où le problème se situe.
3: Et justement, comment on a l'asthme, en fait, comment, j'allais dire, on attrape, mais finalement, on l'attrape pas. Est-ce qu'il y a des facteurs génétiques? Comment qui est touché?
4: Alors, effectivement, il y a plusieurs types d'asthme. Il y a des asthmes d'intensité diverses, il y a des asthmes d'étiologie diverses, de causes diverses, et ils ont tous les mêmes symptômes, ou à peu près, mais il y a effectivement des causes qui sont un petit peu différentes. Alors, il y a effectivement une part un petit peu familiale, génétique très certainement, mais pas génétique dans le sens de transmission d'une maladie comme on a l'habitude d'entendre, mais il y a souvent des gens dans la famille, le grand-père, le frère, la sœur, etc., qui ont de l'asthme. Souvent, ça commence dans la petite enfance avec les virus. Les enfants, voilà, les virus que les petits enfants attrapent, depuis la bronchiolite jusqu'à tous les virus rhino-respiratoires. Les enfants qui ont tout le temps le nez qui coule, qui vont à la crèche, qui vont à l'école, leur système immunitaire est confronté à ces virus, et certains d'entre eux qui ont une petite fragilité au niveau de leurs bronches ont ce qu'on appelle des bronchites asthmatiformes, ce qui n'est plus du tout le terme approprié, puisque ce sont ce qu'on appelle des asthmes viro-induits. Donc à partir de là, leurs bronches deviennent inflammatoires et hypersensibles. Et donc s'il y a un terrain allergique en plus, ils vont développer, pas toujours, mais relativement souvent, de l'asthme en grandissant.
3: D'accord. Et c'est vrai que vous avez raison, on parle surtout de crise d'asthme, c'est comme ça qu'on connaît aussi l'asthme. Mais entre deux crises, le patient est toujours atteint d'asthme. Est-ce qu'il y a des bronches, en fait, les bronches sont toujours inflammées, en fait, même si on n'est pas en pleine crise?
4: Tout à fait. Alors la crise aiguë, c'est vraiment un resserrement des muscles bronchiques de façon très aiguë, donc qui empêche de respirer, qui donne cette crise qui est extrêmement impressionnante, quand on n'en a jamais ni fait ni même vu. Et entre les crises, il persiste cette espèce d'inflammation chronique qui, elle, continue à évoluer et qui augmente la pénétration des allergènes, est aggravée par les virus et les bactéries, certains efforts. Ça peut être, il y a pas mal de choses qui sont déclenchantes, et c'est pour ça qu'on aboutit plus vite à une crise d'asthme plus ou moins sévère en fonction de l'inflammation chronique qui persiste.
3: 15 à 20% des asthmes de l'adulte sont d'origine professionnelle, et l'asthme est responsable chaque année de près de 60 000 hospitalisations et presque 1000 décès. Ces chiffres sont donnés par Amélie.fr, et on va faire un point justement aujourd'hui. C'est dû à quoi, en fait? À une exposition à un allergène à un moment produit, à un moment donné, à un produit irritant qui va en fait déclencher de l'asthme?
4: Effectivement, c'est quelque chose qui est un petit peu, moins bien connu du grand public, mais l'asthme est une des premières causes de maladies professionnelles. Oui, tout à fait avant les maux d'épaule, de dos, etc. Mmh. Mais en maladie sévère, c'est vraiment l'asthme. Alors, le plus connu, c'est l'asthme du boulanger. Donc, les boulangers qui inhalent non seulement de la farine, mais des enzymes qui sont dans la farine, des acariens qui sont dans la farine. Et c'est vraiment un asthme fréquent qui souvent amène à le boulanger, d'ailleurs, quand il est à son compte, à changer de métier et à fermer son commerce, mmh. qui est quand même problématique. Il y a des asthmes également chez les maçons, avec les poussières de ciment. Il y a des asthmes dans des entreprises où on utilise des colles, des acrylates, des produits divers et variés, qui chimiques, hein, produits chimiques qui provoquent des crises d'asthme

0: Amel Bent qui chantait là sa toute nouvelle chanson « L'amour, ça se donne ». On va retrouver un classique du groupe U2 juste après ces quelques messages.
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0: Démodable groupe U2 et son chanteur Bono, là, c'était les années 80, bien sûr, avec With or Without You.
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0: Et c'est le docteur Isabelle Bossé, qui est allergologue à La Rochelle, qui est l'invitée de Camille Estou. Encore quelques minutes sur votre radio ici La Rochelle. Et avec elle, on parle ce matin des allergies en tout genre.
3: Isabelle, j'imagine qu'au quotidien, il y a des bons réflexes aussi pour empêcher la crise. On parle de facteurs aggravants comme le tabagisme, voilà, des choses comme ça à éviter, j'imagine, et des bons réflexes, oui, et des bons réflexes à adopter. J'ai lu que l'alimentation pouvait aussi jouer sur la réduction des crises, notamment une alimentation riche en fruits, légumes, en acides gras, en oméga 3. Est-ce que tout ça, ça peut aider aussi?
4: Mais complètement. Alors évidemment, le tabagisme est à proscrire, qu'il soit actif bien entendu, mais aussi passif. La cigarette électronique, on n'a pas encore beaucoup de recul, mais on imagine bien que de mettre des produits chimiques dans les bronches, c'est pas une bonne idée quand on est asthmatique. Il faut aussi effectivement faire attention à tous les polluants. Alors les polluants extérieurs, malheureusement, on n'a pas beaucoup de solutions à notre niveau pour les diminuer, mais bon, on compte sur les autorités étatiques faire. Et il y a aussi les polluants intérieurs. Donc il faut éviter les sprays odorants, huiles essentielles diffusées dans les maisons. D'accord. Il faut aérer, etc. Et au niveau alimentaire, alors on travaille beaucoup depuis des années maintenant, et on commence à avoir des réponses sur le microbiote. Donc on a un microbiote intestinal qui a certainement un lien direct avec les pathologies allergiques. Et on a aussi un microbiote respiratoire. Au niveau des bronches, on a un microbiote, et si on a une bonne alimentation, je pense que de toute façon, sans avoir la réponse scientifique exacte, mais il semble quand même logique de penser que si on mange bien des fruits, des oméga 3, etc., on améliore son état général, et quand on améliore son état général, on améliore l'ensemble des symptômes que l'on peut avoir, que ce soit asthmatique ou autre.
3: Voilà, il y a aussi des bons réflexes au quotidien à adopter. Émilie nous appelle d'Épargne. Bonjour Émilie.
5: Oui, bonjour.
3: Émilie, vous avez donc des problèmes. Alors vous avez été voir des ORL, trois ORL. Pourquoi? Qu'est-ce qui se passe?
5: Il se passe que je suis obligée de me pincer le nez, souffler pour faire claquer mes oreilles. Et ça me gêne vraiment beaucoup. Alors le nez, il ne coule pas, il est sec. Et vous voyez, voilà, je suis obligée de renifler pour arriver à respirer et à entendre correctement, parce que ça me fait claquer les oreilles. Et
3: vous avez une sensation d'étouffement.
5: Voilà.
3: Ah oui. Et ça, depuis longtemps?
5: Ça fait un moment que ça dure. J'ai vu trois ORL. Ils me disent que j'ai rien.
3: D'accord.
5: Là, j'ai vu mon médecin. Bon, le médecin, il ne sait pas. Et des allergologues, sur Royan, il y en a un seul, il ne prend plus de clients.
3: Ah oui.
5: Alors, on m'a dit qu'il faut aller sur La Rochelle.
3: Oui. C'est vrai que c'est pas évident, non mais oui, il faut en parler, hein, c'est vrai, et Isabelle, des allergologues, c'est pas évident pour prendre rendez-vous. Comment on fait, Isabelle, dans ces cas-là, avec le cas d'Émilie?
4: Alors, c'est vrai que pour prendre un rendez-vous, c'est très difficile. On est peu nombreux dans la région, sur la Charente-Maritime, la Charente, les Deux-Sèvres, la Vendée, même si c'est hors région. Il y a très très peu d'allergologues. Il y a beaucoup d'allergologues qui effectivement sont en fin de carrière, donc ils ne prennent plus de nouveaux patients. Mais la tendance a un petit peu à s'inverser, puisqu'il y a deux nouveaux allergologues qui viennent de s'installer à La Rochelle.
3: Voilà.
4: J'ai une jeune associée qui est là depuis un an, et j'ai un collègue qui vient de s'installer début janvier, mais on a tous des délais de consultation qui sont entre 4 et 6 mois au minimum. C'est moins que les ophtalmos, mais donc il faut voir avec le médecin traitant, mais si les ORL n'ont rien trouvé, les symptômes ne sont pas très caractéristiques d'allergie pour cette dame. Je ne suis pas certaine que l'allergologue sera d'un grand secours. Il faut peut-être consulter un quatrième ORL, ça me paraît beaucoup, mais insister avec le médecin traitant pour voir s'il n'y a pas des petites solutions à apporter. En tout état de cause, le nez bouché et les oreilles qui claquent, ça peut être associé à une allergie, mais c'est pas de l'asthme, donc l'asthme, c'est vraiment les bronches.
3: Oui, c'est ça. Là, Émilie, on ne serait pas sur de l'asthme, on serait sur peut-être des allergies, mais à confirmer avec votre médecin traitant. Et puis, Émilie, vous avez entendu, de nouveaux allergologues sur La Rochelle, donc patientez un petit peu. Hein, ça peut être aussi bien d'aller avoir un autre avis.
4: Tout à fait, tout à fait. Il faut dans les pathologies ORL et respiratoires chroniques, quand on a tout éliminé sur le plan local, il faut quand même faire un bilan allergologique. Alors pas à tout le monde, hein, mais il y a 18 millions d'allergiques en France, donc il est fort probable que nous n'y arrivions pas. il faut effectivement, quand on est très ennuyé, qu'on n'a pas de solution, prendre au moins un avis pour éliminer ou pas cette cause allergique. Oui, voilà. Tout à fait.
0: Voilà, le docteur allergologue Isabelle Bossé de La Rochelle qui répondait aux questions, à vos questions et aux questions de Camille Esnault concernant les allergies que vous avez peut-être certains d'entre vous, une émission et peut-être des remèdes donc à vos soucis que vous pouvez réécouter en podcast sur l'appli ici ou alors sur le site internet ici.fr. Et demain, toujours en compagnie de Camille Esnault, on vous dira comment guérir de certains maux grâce à certaines plantes. Ce sera demain de 9h à 9h30. Et pour passer une bonne journée, bon petit Michel Sardou de bon matin, non? Ça vous dit, les balles populaires?

0: Ah oui, aujourd'hui c'est le 14 juillet, hein, c'est le jour des balles des pompiers notamment. Hein. Certains sont maintenus bien sûr malgré l'alerte feu de forêt ou l'alerte canicule, hein. Certainement peut-être dans votre commune. C'était Michel Sardou avec les balles populaires.
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0: Voici votre météo marine, hein, comme chaque matin avant de partir en mer ou à la plage. C'est encore un temps très ensoleillé qui est prévu sur les plages et au large avec 26 degrés sur les plages de l'île de Ré, 27 degrés sur celle de l'île d'Oléron, d'Aix et jusqu'à 31 voire 32 degrés sur les plages du continent comme à celle de Saint-Georges-de-Didonne ou encore de Marennes. Si vous allez naviguer au large de la côte ou dans les Pertuis, vous aurez un ciel parfois voilé par des nuages élevés. Un vent d'ouest à nord-ouest 5 à 10 nœuds, soit force 2 à 3 Beaufort, fraîchissant 15 nœuds, force 4 Beaufort en soirée, hein, avec une mer belle un peu agitée. Basse mer à 11h13 à La Rochelle, la marée haute c'est pour 17h52 avec un gros coefficient de marée, aujourd'hui un coefficient de 90 pour la pêche à pied ce matin, pour les coques et les palourdes c'est parfait.
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0: Oui, avant de repartir en musique, je voudrais qu'on accueille maintenant en direct Frédéric qui nous a appelé au 05 46 50 67 68. Frédéric, bonjour.
3: Oui, bonjour.
0: Bonjour Frédéric, vous êtes agriculteur éleveur, c'est ça, et vous avez perdu une bête sur la route, c'est ça Frédéric?
3: Un veau s'est échappé de la prairie, oui.
0: Ah, alors dites-nous exactement, vous habitez
3: depuis vendredi matin sur la commune de Broyé.
0: Ah oui, donc depuis vendredi, il est quelque part dans les environs, ouais.
3: Un veau de 2 mois, mais il navigue plus la nuit, mais donc il fait Broyé, Saint-Sulpice-d'Orvoyant, Mornac.
0: Ouais.
3: Il a été vu hier au niveau du radar entre Broyé et Fontbedeau.
0: D'accord.
3: Et puis, eh bien, ce qui est important, c'est de sécuriser au niveau du réseau routier.
0: Ouais, faire
3: parce
0: attention.
3: Parce que je crains toujours l'accident.
0: J'imagine que vous avez prévenu la gendarmerie, sans doute, Frédéric.
3: La gendarmerie est avertie, la mairie de Broyé, beaucoup de personnes dans mon entourage,
0: d'accord,
3: par connaissance et tout. La police municipale aussi de Broyé. Et puis donc, il a été vu hier soir encore, mais on n'arrive pas à tomber dessus pour le récupérer. Et puis il est devenu un animal sauvage, quoi.
0: Bah ouais, donc attention,
3: c'est compliqué,
0: quoi. Il peut traverser les routes comme ça, les rues.
3: Je suis très inquiet, quoi. C'est ça, quoi.
0: Bon, bah Frédéric, voilà. En tous les cas, on a prévenu l'ensemble des auditeurs d'ici La Rochelle, hein, votre veau, hein, qui est dans les parages de Mornac, de Broyet, de Saint-Sulpice. On reste très, très vigilants. Puis si, bien sûr, des auditeurs le voient, qu'ils n'hésitent surtout pas à contacter la gendarmerie, peut-être de...
3: Ou la mairie de Broyet.
0: Ouais, ou peut-être vous, éventuellement, on a votre numéro au standard.
3: Ou carrément, m'appeler directement, jour et nuit, hein, ça ne me gêne pas du tout.
0: Bon, d'accord. On tient au standard, bien sûr, d'ici La Rochelle. Votre numéro de téléphone, on le donnera à toutes les personnes qui pourraient l'apercevoir dans les environs. En tout cas, merci pour votre appel, Frédéric. J'espère qu'on va le retrouver.
3: Merci
0: à vous, à bientôt.
3: Courage.
0: Bonne journée. N'hésitez pas, hein. Le numéro de téléphone, c'est le 05 46 50 67 68. Ou si vous êtes né avec ce pivot, n'hésitez pas non plus à appeler la gendarmerie de la commune de Broyet. Bah, c'est les Womack and Womack.

0: Ah, ça, c'était le groupe Womack & Womack qui chantait Teardrops.
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0: Là, il est précisément 9h42, c'est l'heure comme tous les matins de cet été sur Ici La Rochelle, d'aller visiter le zoo de Royan-la-Palmière. Et pour nous guider, on a fait appel à Garance Roubredi.
3: Je suis toujours au zoo de la Palmyre et figurez-vous, je suis devant l'enclos des guépards avec le soigneur qui s'en occupe. Bonjour Anthony Herbert.
4: Bonjour.
3: Donc vous êtes soigneur carnivore. Ça consiste en quoi votre métier de soigneur ?
4: Alors le métier de soigneur, ça va être de prendre soin des animaux, hein, forcément. Ça va être de vérifier leur état physique, de gérer aussi la reproduction, surtout chez les guépards. C'est un peu compliqué, donc de déceler aussi les chaleurs chez les femelles pour pouvoir amener les mâles, parce que normalement ils ne vivent pas ensemble, donc nous ils sont séparés, les mâles et les femelles, et on les met ensemble qu'au moment des chaleurs. Donc ça va être beaucoup d'observation et de gérer vraiment leur bien-être.
3: Les guépards ont la réputation d'être l'animal qui court le plus vite au monde, vous confirmez ?
4: Oui, je confirme, c'est l'animal qui court le plus vite, entre 90 et 110 km/h sur des pointes, mais c'est des vitesses qui sont sur de très courtes périodes, entre 20 et 30 secondes, il s'essouffle assez vite.
3: Ouais, donc vous avez quand même pas le temps de vous échapper, là on vous rattrape instantanément.
4: Non, là c'est sûr.
3: Et alors quand vous êtes dans l'enclos, justement, vous avez pas peur ?
4: Déjà, on connaît très bien ces animaux, et puis c'est des animaux qui sont pas agressifs réellement envers l'homme, donc on se tient à distance toujours, on les observe, mais ils ont pas d'intérêt à venir nous agresser. Pour eux, on n'est pas du tout une proie, on est plus haut aussi, donc ils sont plus peureux que agressifs envers nous.
3: Vous avez réussi à tisser un lien particulier avec ces guépards ?
4: Oui, on a une connivence, on a un lien particulier. Ils me respectent. Enfin, on a une. On arrive à s'approcher assez proche les uns des autres, mais on n'a pas de contact physique avec eux.
3: Est-ce qu'il y a par exemple des gestes à réaliser pour justement gagner leur confiance, ou au contraire ils vont tout de suite être méfiants ?
4: Ça va être surtout de les habituer à prendre des morceaux de viande avec une pince pour des traitements, comme là j'ai le cas sur une femelle, pour lui donner des antibiotiques. Ça permet de les mettre en confiance et de venir prendre le traitement assez facilement.
3: C'est quoi la plus grande idée reçue sur les guépards ?
4: Je sais pas. Si ce n'est, oui, les gens pensent que c'est un animal féroce, alors que bon.
3: Mais alors que là, il est en train de s'étaler devant nous, tout tranquille.
4: C'est un très grand chat, oui.
3: Un très grand chat, exactement. Là, c'est un métier passion pour vous ?
4: Ah, tout à fait, oui. Oui, en plus, on travaille dans un cadre magnifique, avec des espèces qui sont exceptionnelles. Donc, oui, bien sûr que ça peut être qu'un métier passion. Il faut aimer les animaux, bien sûr.
3: Et justement, si vous devez retenir un moment dans votre journée que vous préférez au quotidien, c'est lequel ?
4: Ça va être le moment où je sors les animaux et on prend un temps d'observation, et on le fait de voir leur comportement, comment ils sont. C'est le meilleur moment d'observer quand le public n'est pas encore arrivé. On peut avoir ce temps-là pour nous.
3: Ce petit temps d'intimité avec eux.
4: Exactement.
3: Finalement. Merci beaucoup Anthony Herbert, soigneur carnivore, et surtout par rapport aux guépards. Merci d'être avec nous.
4: Merci à vous.
0: Et après Anthony, le soigneur animalier, notamment des guépards, nous serons demain avec le directeur du zoo et petit-fils du fondateur. Pierre Caillé nous dira comment ce zoo de Royan-la-Palmyre est né il y a maintenant 60 ans. Ce sera demain à 9h40.
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0: Et question maintenant, pourquoi certains chats détruisent les plantes? Voilà de quoi va nous parler maintenant Pierre Fabingue, le vétérinaire d'ici La Rochelle. C'est donc le cauchemar des amoureux de verdure, un chat qui dévore ou qui saccage même systématiquement les plantes d'intérieur. Pourquoi notre félin s'acharne-t-il avec autant de passion sur notre beau ficus?
5: Il y a trois raisons très concrètes à ce massacre. La première, elle est digestive. Dans la nature, un chat mange de l'herbe pour se purger et vomir les boules de poils qu'il avale en faisant sa toilette. S'il vit en appartement, eh ben, votre palmier devient son unique pharmacie de substitution. La deuxième raison, c'est l'ennui pur et simple. Les feuilles qui bougent au moindre courant d'air sont des jouets formidables qui simulent une proie vivante. Et enfin, il y a la texture de la terre du pot. Un terreau bien meuble ressemble à s'y méprendre à une litière haut de gamme. Votre chat va naturellement y gratter pour faire ses besoins ou simplement s'y rouler parce qu'il adore cette sensation. Ce n'est donc jamais pour vous punir, c'est juste un instinct mal redirigé.
0: Bon, c'est que beaucoup de nos plantes d'intérieur sont toxiques aussi. Quels sont les vrais dangers et les signaux d'alerte si notre chat a réussi à en avaler en notre absence?
5: Et effectivement, il y a des dangers mortels pour certaines espèces. Le lys, c'est la plus redoutable. Mâchouiller une seule feuille ou même ingérer le pollen qui est tombé sur son pelage suffit à le mettre en grand danger. Le ficus, le muguet, l'aloe vera ou le laurier rose sont également des poisons très violents. Mais il y a aussi beaucoup d'autres espèces toxiques. Les signaux d'alerte apparaissent souvent dans les quelques minutes qui suivent. Le chat se met à baver abondamment, il vomit à plusieurs reprises, semble abattu et peut être pris de tremblements ou de diarrhées fulgurantes. Face à ces symptômes, et si vous trouvez une feuille grignotée, n'attendez pas de voir comment ça évolue. Prenez une photo de la plante et filez immédiatement chez votre vétérinaire.
0: Et du coup, comment on protège aussi nos belles plantes tout en garantissant la sécurité de notre chat?
5: Alors déjà, n'achetez jamais les espèces les plus toxiques. Et ensuite, il faut lui offrir une alternative et rendre vos plantes inaccessibles ou désagréables. Achetez par exemple plusieurs pots d'herbe à chat en jardinerie et placez-les très en évidence. Ils adorent l'odeur. Pour protéger vos pots existants, la parade infaillible est de recouvrir le terreau avec de gros galets très lourds. Surtout pas des petits graviers qu'il confondrait avec sa litière. Et il faut également savoir que le chat déteste l'odeur des agrumes. Diluez quelques gouttes de jus de citron dans un vaporisateur d'eau et pitez très légèrement le contour de vos pots de fleurs. Ça va repousser votre chat instantanément, sans aucun danger pour lui.
0: Merci beaucoup pour tous ces bons conseils, docteur Pierre Fabingue. On vous retrouve dès demain, bien sûr, à 9h45 ou encore chaque jour en podcast sur notre site ici.fr. Voici maintenant la voix de Julien Lib.
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0: s'appelle Julien Lib. Il chantait autrement.
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0: Et chaque matin, juste avant vos infos de 10h, Luc Yelch nous propose ses infos pratiques, locales, utiles et sympas, des infos plus. Et aujourd'hui, c'est du théâtre à La Rochelle, des beaux jours à Angoulême et des dons du sang dans plusieurs communes de Charente-Maritime.
3: Si vous avez envie de donner votre sang, plusieurs possibilités s'offrent à vous cette semaine en Charente-Maritime. Vous avez la maison du don à La Rochelle à partir de demain jusqu'à vendredi. C'est aussi possible à Rochefort demain de 15h à 19h sous forme de collecte mobile. Vous avez aussi une collecte à Saint-Georges-d'Oléron après-demain de 8h30 à 12h30. Et enfin, à la salle des fêtes de Loye, vous aurez une collecte ce vendredi de 9h à 13h. Une heure de votre temps suffit à sauver 3 vies. Donc si vous avez une petite dispo cette semaine, surtout n'hésitez pas pour vous inscrire dondesang.efs.santé.fr. Et à Angoulême, vous avez l'embarras du choix tout l'été grâce aux Beaux Jours. Les Beaux Jours, ce sont 10 semaines d'activités gratuites. C'est en ce moment et c'est jusqu'au 23 août. Chaque jour de la semaine, vous avez une thématique différente. Le mercredi, vous avez des ateliers de découverte en famille. Demain, par exemple, vous aurez un atelier préhistoire pour les 4 à 8 ans au musée d'Angoulême de 10h30 à midi. Et puis le jeudi, ce sont des arts de la rue. Ce jeudi, ce sera du cirque avec la compagnie Les Moyens du Bord. Pour découvrir le programme complet, allez faire un tour sur le site angoulême.fr. Et on finit ces 3 plus avec une pièce de théâtre, une comédie très très drôle à la comédie La Rochelle. J'habite chez ma cousine. Le pitch, c'est l'histoire de Ghislaine qui est contrainte par sa mère d'héberger sa cousine Janine. Sauf que les deux cousines sont très différentes. Janine est plutôt bordélique et optimiste, alors que Ghislaine est maniaque et dépressive. C'est donc demain soir à la comédie La Rochelle à 20h30. Et ce qui est sûr, c'est que vous allez beaucoup rigoler.
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0: toujours agréable d'écouter du saxophone dans cette chanson d'Eddie Mitchell, hein, Le cimetière des éléphants. Eddie Mitchell qui était programmé au Francofolie de La Rochelle, hein, cet été, mais qui a dû annuler pour des raisons de santé. On espère tous qu'il va beaucoup mieux maintenant. Et les Francofolies, c'est le dernier jour aujourd'hui, et une émission pour vous, ici La Rochelle, qui a déplacé ses studios encore aujourd'hui entre 16h et 18h. On écoutera justement des artistes programmés ce soir, notamment Gaëtan Roussel en interview. Il y aura également le talentueux Sam Sauvage, hein, émission spéciale entre 16h et 18h en direct sur ici La Rochelle. 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
0: Et aujourd'hui c'est mardi 14 juillet, il est 10h. Le Flash est présenté par Gorka Blanco.
2: Bonjour à tous. Comme tous les 14 juillet, ce matin, c'est le traditionnel défilé militaire sur les Champs-Élysées à Paris. Près de 6700 soldats, plus de 300 véhicules et 130 avions vont parader au sol et dans les airs et descendre la plus belle avenue du monde, chacun à son rythme. Dans la partie aérienne de ce défilé, à bord d'un avion léger de surveillance et de reconnaissance, un ALSR de la base aérienne 709 de Cognac, une des journalistes de la rédaction d'ici La Rochelle. C'est un événement. Votre radio est le seul média autorisé à suivre les aviateurs de la BA 709 en vol pour le défilé du 14 juillet. Et c'est Sofia Berada qui fait l'aller-retour Cognac-Paris dans la matinée. Juste le temps de défiler avec les aviateurs au-dessus de la capitale. Ce sera dans une petite demi-heure maintenant et de rentrer ensuite directement à la base en Charente avec un atterrissage programmé à la base aérienne de Cognac à midi précise. Canicule et sécheresse. Beaucoup de mairies des Deux-Charentes ont décidé d'annuler ou de reporter les feux d'artifice pour le 14 juillet. Autre tradition en ce jour de fête nationale. Ainsi, en Charente, après le feu tiré hier soir à Angoulême, un seul autre feu d'artifice est autorisé, prévu ce soir dans le département. C'est à Châteauneuf-sur-Charente, vers 23h. En Charente-Maritime, plusieurs rendez-vous possibles, notamment à Royan, Marennes, Port-des-Barques et Saint-Martin-de-Ré, à partir de 23h. Des municipalités ont pensé également aux amateurs de foot et des cales, comme à La Rochelle ou au Château d'Oléron. Les feux d'artifice seront là tirés plus tard à minuit et demi après la rencontre France-Espagne. Vous avez tous les détails sur les feux d'artifice maintenus, annulés ou reportés sur ici.fr.
0: Et les pompiers de la Charente-Maritime savent décidément tout faire.
2: Oui, car quand ils ne sont pas appelés à porter secours dans les accidents ou à lutter contre les feux de forêt, les soldats du feu sauvent aussi des animaux en détresse. Et c'est ce qu'ils ont fait dimanche en répondant à l'appel à l'aide du refuge pour chiens et chats, l'ASPAC de Châtelaillon, près de La Rochelle. Les pompiers ont réussi à bricoler en urgence un système d'arrosage artisanal pour faire baisser de plusieurs degrés la température des boxes surchauffées en métal et ainsi sauver la trentaine de chiens et les 80 chats présents dans le refuge. Vous retrouvez toute l'histoire racontée sur ici.fr et les applis ici et Radio France. Enfin, on l'évoquait avec les horaires des feux d'artifice. La France affronte l'Espagne ce soir en demi-finale de la Coupe du Monde de foot. Le coup d'envoi sera donné à Dallas aux États-Unis à 21h, heure française.
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2: La météo, on le rappelle, vigilance rouge. C'est la dernière journée en vigilance rouge pour la Charente. Demain, ça repasse à l'orange. Orange, c'est la couleur de la vigilance pour la Charente-Maritime.
0: Ouais, ça reste chaud, effectivement, à pouvoir fêter la belle victoire de l'équipe de France ce soir sans problème, en t-shirt, hein, avec sans doute une soirée plutôt agréable. Hein. On a un soleil radieux et il va le rester aujourd'hui partout en Charente et en Charente-Maritime. Peut-être par moment un léger voile nuageux, mais toujours pas de pluie ni d'orage, hein, prévu par Météo France. Un petit vent quand même d'ouest au nord-ouest qui deviendra modéré cet après-midi et des températures qui vont dépasser les 30 degrés, hein, notamment sur le continent et dans les terres de Charente, dans les vignes aussi par exemple. Hein. 31 degrés annoncés à Royan cet après-midi, mais jusqu'à 34 à Cognac, 35 à Saintes et même 36 degrés sous abri dans la région d'Angoulême. Sur les îles, ça sera nettement plus agréable, l'île de Ré, l'île d'Oléron, mais aussi l'île d'Aix et l'île Madame, pas plus de 26 à 27 degrés aujourd'hui.
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0: Ah bah tiens, on va aller se rafraîchir un petit peu en montagne, en Haute-Savoie. On va y rejoindre la dame, celle qui est chantée par Francis Cabrel. Bonne journée.

0: ça, c'était la période de années 70, hein, fin des années 70 de Francis Cabrel avec cette chanson et ce succès, La Dame de Haute-Savoie.
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0: On va essayer de réaliser des rillettes de poisson au citron dans quelques minutes. C'est notre chef Claire-Marie Restoux qui va nous donner sa recette pour l'apéro ce soir, par exemple. 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C'est à gagner ces deux places tout à l'heure vers 10h35. Mais tout de suite, je vous propose d'aller visiter une maison pas tout à fait comme les autres. Véronique Bergonzoni est avec nous en direct ce matin, en ce mardi 14 juillet. Bonjour Véronique.
3: Bonjour David.
0: Véronique de Bergonzoni, hein, de la CDC Cœur de Saint-Onge. Et donc cette maison, pas tout à fait comme les autres, qui est à voir, qui est à visiter bien sûr, c'est une demeure appelée la maison Maribon. Elle est à Saint-Porchère. Dites-nous qui était cette Maribon peut-être et pourquoi vous nous conseillez de visiter sa maison.
3: Oui, alors Maribon, on la connaît peut-être pas beaucoup, mais son frère, oui, c'est la sœur de Pierre Loti, c'est la sœur aînée de Pierre Loti, qui a été sa seconde maman. Et dans cette maison à Saint-Porchère, qu'elle a occupée pendant 13 années, entre 1865 et 1878, eh bien, Pierre Loti a passé toutes ses vacances pendant son adolescence et toutes ses escales de jeune officier, quand il allait partout dans le monde. Et c'est ici, à Saint-Porchère, qu'il va surnommer Fontbruant, qu'il aura ses plus beaux souvenirs de jeunesse. Mmh. Et d'ailleurs, il l'écrira dans ses romans, Prime Jeunesse, Roman d'un enfant. Et donc, cette maison, eh bien, nous l'avons restaurée il y a 4 ans à peu près. Et donc, elle est dans son jus. C'est vraiment la maison telle que l'a connue Pierre Loti, avec un parcours scénographique et immersif.
0: D'accord, donc on la visite, cette maison, comme un musée finalement, c'est ça, cette maison Maribon?
3: C'est pas du tout un musée, c'est vraiment une maison, comme si on rentrait dans son intimité.
0: D'accord.
3: Et donc nous avons restitué chacune des pièces, la cuisine, le salon, la salle à manger, sa chambre.
0: Ouais.
3: Et dans chaque espace, donc on a une thématique qui présente Pierre Loti, sa famille, Maribon qui avait un très grand talent de peintre portraitiste et qui a vraiment transmis à Pierre Loti toute cette fibre et ce talent aussi de dessinateur qu'il pouvait avoir. C'est elle aussi qui lui a mis le pied à l'étrier pour écrire. Hein. Ouais. Donc, grâce à elle, il est devenu romancier. Donc, lui, il voyagera, elle, pas. Et du coup, voilà, il y a une très grande complicité entre ces deux-là. Et puis, leur frère aussi, qui malheureusement est décédé trop tôt. Mmh. Mais en tout cas, voilà. Et donc, cette maison raconte cette histoire. Et donc, du coup, c'est pas du tout un musée, c'est vraiment une maison d'habitation. Et elle est vraiment complémentaire à celle de Rochefort. Rochefort, c'est la théâtralisation des voyages, des souvenirs de Pierre Loti.
0: Oui.
3: Cette maison en Saint-Onge, c'est la maison des souvenirs, la maison auquel il est très attaché. Il reviendra 2 mois avant sa mort. Donc, c'est très important pour lui. Et c'est tout cet univers, cette intimité, cette sensibilité que nous avons recréée.
0: Bon, à voir cette maison, hein, Maribon, à Saint-Porchère. Et pourquoi pas en famille avec les enfants, non? Oui, ils vont pas trop s'ennuyer.
3: Tout à fait, parce que, voilà, alors, il y a pas de quoi s'ennuyer, parce que nous avons inauguré cette année, donc, un parcours ludique pour les enfants, avec des tables-jeux pour connaître, eh bien, voilà, tous les secrets de la peinture au 19e siècle, l'avènement de la photographie que maîtrisait beaucoup Gustave Fiot, donc le frère de Pierre Loti, qui a été parmi les premiers à prendre des photos de papeter à Tahiti, la vallée du Brelant, puisqu'il y a un sentier qui relie la maison de Maribon au château de la Roche-Courbon, et que donc on a un petit livret enfant, voilà, qui permet vraiment de découvrir ça. Et puis si on veut aller plus loin, donc nous allons des visites guidées tous les mardis après-midi et jeudi après-midi, et aussi des visites théâtralisées avec deux excellentes comédiennes. Donc l'une vous propose vraiment Maribon qui vous reçoit dans son intimité, et la seconde, la médecine au temps de Gustave Fiot, puisque Gustave, lui, était médecin de marine, hein, c'est ce qui donnera aussi envie à Pierre Loti de voyager, lui aussi de devenir officier de marine. Donc voilà, ces deux personnes vous emmèneront donc dans ces univers-là, vraiment un univers immersif. Donc là, c'est vraiment un bond dans le temps qu'on vous propose dans cette maison, qui restait vraiment, entre guillemets, dans son jus, dans l'atmosphère qu'a connu Pierre Loti.
0: La maison Maribon à Saint-Porchère, puis un autre bon plan sorti, Véronique Bergonzoni, à faire en famille aussi, j'imagine, ce sont des escape games. Alors pas très loin, je crois que c'est à Trizay, c'est ça?
3: Oui, voilà, à Trizay, hein. Donc on est toujours entre donc Saint-Porchère et Rochefort, à Trizay. Donc tous les mercredis soirs à 18h, on vous propose des escape games sur le thème de la relique perdue. Donc là, une façon insolite de découvrir, et ludique aussi, et participative, de découvrir le Moyen-Âge, le secret de l'histoire aussi de cette abbaye extraordinaire qui avait un plan octogonal en guise d'église. Donc là aussi, quelque chose, un beau joyau à découvrir en Saint-Onge.
0: D'accord, parce que les escabièmes sont au cœur même de l'abbaye, c'est ça, de Trizet?
3: Absolument, absolument.
0: Super.
3: Donc ouais. Là, c'est vraiment une immersion totale dans l'abbaye. Donc on vous y reçoit, plein de petites surprises. Vraiment, c'est sympathique, on passe un beau moment à peu près pendant une heure et quart.
0: Ben voilà, entre Sainte et Rochefort, hein, il y a cette maison Maribon à Saint-Porchère, et puis pas très loin, il y a l'abbaye de Trizet à découvrir sous forme d'escape game, pourquoi pas. Voilà, des bonnes idées de sortie et de vacances aussi, hein, de visite bien sûr dans cette région, dans ce cœur de Saint-Onge. Merci à vous, Véronique Bergonzoni. À très bientôt.
3: Merci, David, et bon été.
0: Merci, à bientôt. Lui, il était il y a quelques jours à la guitare pour accompagner Renaud aux Francofolies de La Rochelle. Voici Gauvin Cerce qui nous chante sa nouvelle chanson « Quatre enfants plus loin ».

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0: Les violons, hein, pour accompagner la voix de Freddie Mercury, bien sûr. C'était The Great Pretender. Il est 10h20, c'est l'heure de passer en cuisine maintenant et de vous proposer une recette d'été plutôt facile à réaliser. Ce matin, Leïla Petitjean a fait appel à Claire-Marie Restoux, qui est chef à l'atelier gourmand à Étré, tout près de La Rochelle. Et Claire-Marie qui propose toute l'année des cours et des ateliers cuisine. Ce matin, on va faire des rillettes, je crois, Leïla.
1: Bonjour Claire-Marie.
2: Bonjour Leïla.
1: Aujourd'hui, vous nous proposez du radis noir et des rillettes de poisson au citron vert.
2: Oui, pour faire des rillettes de poisson express, vous pouvez donc utiliser soit du poisson frais, ce qui est quand même l'idéal chez votre poissonnier préféré, soit du poisson surgelé si vous n'en avez pas en frais. Donc vous prenez pour 100 grammes de poisson blanc, donc prenez un demi-citron vert, une demi-cuillère à café de moutarde, 50 grammes de fromage frais et un petit peu de paprika pour la couleur. Donc vous faites cuire votre poisson. La cuisson la plus rapide, c'est celle au micro-ondes, qui est rare, qu'on connaît rarement, mais qui est très rapide et très pratique. On fait cuire donc notre poisson au micro-ondes ou alors à la vapeur. On l'émiette, on l'écrase bien et on y ajoute donc du fromage frais, le jus du citron vert, le paprika, et la moutarde. La moutarde, on l'ajuste suivant nos envies. On peut en mettre un peu moins ou un peu plus pour pepser. On sale et on poivre, bien évidemment, et on laisse refroidir tout ça. Et ensuite, à côté, comme vous l'avez dit, le radis noir est top pour aller avec cette rillette de poisson. On prend le radis noir, on le brosse, on le nettoie, mais on ne le pèle pas pour garder le côté coloré sur les bords. Et on va le trancher en fines tranches. On va y déposer donc notre rillette de poisson dessus. On peut y mettre un brin de persil, un peu de ciboulette pour la décoration. Et ça fait un super apéritif.
1: Bien sympa et rapide à faire en plus.
2: Très rapide, oui.
1: Merci beaucoup Claire-Marie.
0: Claire-Marie Restoux de l'atelier gourmand à Étré-La Rochelle qui nous propose chaque matin cet été ses bonnes recettes. Et après les rillettes de poisson d'ailleurs de ce matin, demain on essaiera des ailes de poulet au citron. Ça ne va pas être trop difficile à cuisiner.

0: normalement. À demain, 10h20 pour la recette.
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0: On va faire la bamboche maintenant. La fête, c'est le titre de cette chanson d'Amir. Juste après, on prendra un petit diabolomante en compagnie d'Yves Cémon. Passez une belle journée. C'est mardi, 14 juillet, aujourd'hui.

0: Ouais, c'était Amir qui faisait la fête hein, sur ici La Rochelle. 10h26, il est temps de retrouver maintenant Pierre Nusse et ses bonnes astuces de grand-mère, sa grand-mère, hein, qu'il appelle Mama. Et Pierre, aujourd'hui, vous cherchez à décongeler une viande rapidement, non?
1: Vous connaissez l'astuce des deux marmites? La meilleure méthode, c'est toujours de faire passer les aliments du congélateur au réfrigérateur la veille, pour que ça décongèle doucement, sans choc, sans germes, sans bactéries. Mais si vous n'avez vraiment pas le temps, et que vous devez cuisiner rapidement, comme beaucoup de gens, je préconisais le mode décongélation du micro-ondes. Mais ma m'est tombée dessus. On peut le faire en 30 minutes en gros, sans cette absurdité technologique. Voilà son astuce à elle. Vous choisissez deux grosses casseroles ou marmites suffisamment grandes pour recouvrir vos pièces de viande. Et chez Mama, elles sont grandes. Hein. Vous les faites reposer l'une sur l'autre, fond contre fond, et placez la viande à décongeler entre les deux casseroles. Pour que vous visualisiez bien, la casserole sur le plan de travail est à l'envers, le fond sur le dessus, vous posez la viande dessus et vous mettez la casserole supérieure à l'endroit pour faire un sandwich de casserole, avec la viande au milieu. La pression des deux marmites à cause du poids va rendre la décongélation plus rapide. Au bout de 30-45 minutes, en fonction de la viande, elle sera quasiment décongelée. Le métal est d'ailleurs un excellent conducteur de chaleur. Il capte la chaleur ambiante et la transfère rapidement vers la viande grâce au contact direct. Ça marche bien pour la viande ou le poisson. Pour les légumes, faites attention, ça risque quand même de les écraser. Bon, alors, si vous voulez de la purée. Et pour aller encore plus vite dans la décongélation, vous pouvez aussi remplir la casserole du dessus avec de l'eau chaude. Ça fait encore plus de poids et la chaleur va mieux se propager. Merci ma mama.
0: Ouais, c'était les astuces de ma mama de Pierre Nusse, hein, à retrouver sur ici.fr. Allez, juste après un diabolomante qu'on va prendre en compagnie d'Yves Simon, on ira du côté de Jonzac. Il y a une grande belle fête et des concerts qui se préparent pour ce week-end du côté de Jonzac. À tout de suite.
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0: Simon chantait son Diabolomante.
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0: Et le festival Sites en scène à Jonzac en Haute-Saintonge, c'est le festival Drôle de rue et ce sera pour samedi et dimanche, comme la plupart des événements Sites en scène, hein, mis en place par le département de la Charente-Maritime. Drôle de rue à Jonzac, c'est ouvert à tous, c'est gratuit et c'est à faire en famille. Avec un programme riche, éclectique cet été encore, dans un espace champêtre, bucolique, avec pour toile de fond le magnifique château de Jonzac sur son éperon rocheux. Il y a différents concerts qui vous seront proposés samedi, mais aussi dimanche, avec notamment dimanche le chanteur Kali qui chantera avec ses musiciens un best-of de ses chansons, mais totalement revisité, ainsi que de nouveaux titres, des animations aussi durant ces deux jours dans la ville de Jonzac, sans oublier une mise en lumière et des illuminations exceptionnelles par la compagnie L'Arche en Selle. C'est Drôle de rue, c'est à ne pas rater, c'est ce week-end, samedi et dimanche à Jonzac, au sud de la Charente-Maritime.
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0: Ah, il était tout jeune à l'époque, hein, Michael Jackson, encore enfant, avec ses frères, les Jackson 5, qui chantaient ABC. C'est l'heure de jouer, hein, comme chaque matin maintenant à la carte postale. Si vous connaissez bien votre région, les communes des Deux-Charentes, vous allez pouvoir aller en Vendée. Je m'explique. Il y a un grand concert de musique K-pop au Sable d'Olonne le samedi 25 juillet prochain. Vos enfants, voire vos petits-enfants, bah, sont sans doute fans de cette musique, hein, K-pop. Eh bien, vous allez pouvoir gagner deux invitations à leur offrir, ou pourquoi pas pour vous, bien sûr, pour ce grand concert et spectacle exceptionnel de K-pop musique avec des chorégraphies spectaculaires, des effets aussi visuels époustouflants. Ce sera donc le samedi 25 juillet prochain et c'est dans la grande salle de l'Arena Forum des Sables d'Olonne. Et pour gagner vos deux places pour cette grande soirée du 25 juillet au Sable d'Olonne de K-pop, dites-moi de quelle commune, donc de Charente ou de Charente-Maritime, a été envoyée cette carte postale. Elle a été écrite sous forme de charade, donc vous ne la connaissez pas, vous devriez peut-être avoir la bonne réponse, j'espère en tout cas. Écoutez bien, mon premier est bien souvent le mari d'une reine. Mon deuxième est la 9e lettre de l'alphabet. Je vous laisse compter sur vos doigts. La 9e. Et mon troisième dure en général 365 jours. Répète, peut-être, non ? Mon tout est une station balnéaire de la côte atlantique. Allez, je répète. Mon premier est bien souvent le mari d'une reine. Mon deuxième est la 9e lettre de l'alphabet. Et mon troisième dure en général 365 jours. Mon tout est une ville, une grande station balnéaire de la côte atlantique. Vous avez la bonne réponse. Vous nous appelez bien sûr au 05 46 50 67 68. Et c'est bien sûr le premier, la première d'entre vous à avoir la bonne réponse qui gagnera ces deux places pour assister à cette grande soirée de musique K-pop le samedi 25 juillet au Sable d'Olonne en Vendée.
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4: Ce matin, nous avons un ciel qui est partiellement couvert. La température de l'air, elle est de 14,5 degrés et celle de l'eau à 16 degrés.
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0: J'adore, hein. Deux voix qui se marient parfaitement, celle de Bernard Lavilliers, de Nicoletta aussi bien sûr, c'était Les Idées Noires. Il n'y a pas des idées noires, vous, aujourd'hui. Hein. En ce 14 juillet, les 10h40, on va accueillir Julien maintenant. Bonjour, Julien.
1: Bonjour. Bonjour.
0: Villeborough, hein, tout près de La Rochelle, Julien.
1: C'est ça, exactement.
0: Bon, vous êtes fan de K-pop ou c'était juste pour le plaisir de jouer, vous, Julien?
1: Ouais, c'est pour le plaisir de la découverte, ouais. Également.
0: Bah ouais, parce que c'est un samedi, exactement. En plus. Hein, je ne sais pas si ça vous arrange, le samedi 25, au Sable, ouais, d'Olonne, mais c'est un bel et grand événement avec des chanteurs, des danseurs, de la chorégraphie, du spectacle, pour reprendre des classiques. Alors, je disais, de la K-pop, c'est des groupes comme BTS, comme Blackpink. Il y aura des reprises de Soda Pop, ça, pour les connaisseurs, bien sûr, mais ça plaît beaucoup en ce moment, hein, depuis quelques années maintenant. Et ben, vous avez vos deux places, Julien, pour y aller, ou les offrir à qui vous voulez, bien sûr, dans votre entourage, pour ce samedi 25 juillet. Il fallait me donner une commune, d'après une charade, Julien, dans la carte postale, oui, aujourd'hui. Vous l'avez, cette commune?
1: Oui, c'est la commune de Royan.
0: Ouais, mon premier est bien souvent le mari d'une reine, le roi, forcément. Mon deuxième est la neuvième lettre de l'alphabet. Vous avez vite compté sur vos doigts.
1: Le I.
0: Et le roi I. Et mon troisième dure en général 365 jours. L'an.
1: An.
0: Voilà, il s'appelait Royan, et c'était bien la ville de Royan, la station balnéaire de la côte atlantique. Eh bien, bravo Julien, vous travaillez beaucoup. Vous en ce moment ou quoi? C'est vacances pour vous, Julien?
1: Non, aujourd'hui, c'est repos, aujourd'hui, je reprends.
0: Ah, ah bah oui, forcément.
1: C'est ça.
0: Bah oui.
1: Mais par contre, pas en vacances pour l'instant.
0: Non, c'est quoi votre boulot, vous, Julien?
1: Je suis auditeur financier.
0: Auditeur financier, dans les comptes et dans les sous.
1: Donc je fais les comptes des entreprises déjà.
0: D'accord, ouais. Bon, faites ça honnêtement, j'imagine, Julien.
1: Comment?
0: Non, rien, ça disait, vous faites vos comptes honnêtement, bien sûr, les comptes, tout ça.
1: Oui, bien sûr, bien sûr.
0: Bah oui, bien sûr.
1: Évidemment.
0: Je pense toujours au film, moi, le dîner de con, vous savez, que, je ne sais pas si vous l'avez vu, avec l'inspecteur des impôts.
1: Ah, oui,
0: là.
1: Oui.
0: Ça me fait toujours rire, ça. Bon, bref, Julien, vous avez vos deux places, vous, pour aller voir ce concert. C'est le 25 juillet, c'est au Sable d'Olonne, dans l'Arena Forum des Sables d'Olonne. Vous avez passé un bon moment, j'espère. À très bientôt. Parfait. Julien. Et puis, bon.
1: Merci beaucoup.
0: Bon 14 juillet à vous. À bientôt. Au revoir. Allez, les 10h43, c'est votre rendez-vous histoire du jour maintenant, raconté par Vincent Bretagnol. Vincent, aujourd'hui, nous raconte un événement terrible que vous avez peut-être connu, puisqu'il s'agit des tempêtes exceptionnelles qui avaient traversé toute la France et nos Charentes, bien sûr. C'était en décembre 1999.
2: Aujourd'hui, nous revenons sur celle qu'on a surnommée la tempête du siècle. En quelques heures, des vents à plus de 200 km/h ont balayé le littoral. Et le paysage de la Charente-Maritime n'a plus jamais été tout à fait le même. Les 26 et 27 décembre 1999, la France subit deux dépressions atlantiques d'une intensité exceptionnelle. Lothar, d'abord, qui va concerner plutôt le nord du pays, puis Martin. Et c'est cette seconde tempête qui touche de plein fouet la façade atlantique et plus particulièrement le littoral charentais. Dans la soirée du 27 décembre, les rafales s'intensifient rapidement. Sur l'île d'Oléron, les vents dépassent les 200 km/h. À Royan, on relève près de 200 km/h, tandis qu'à La Rochelle, les vents atteignent, eux, 150 km/h. En quelques heures, tout bascule. Et les dégâts sont considérables. Des milliers d'arbres sont déracinés, des toitures arrachées, des bateaux endommagés, des routes impraticables. Le trafic ferroviaire est interrompu, des centaines de personnes se retrouvent bloquées dans les gares de La Rochelle et de Saintes. Le lendemain matin, le silence est saisissant. Plus d'électricité. Des communes se retrouvent isolées et les paysages sont méconnaissables. À Port-des-Barques, la digue cède et des vagues de plusieurs mètres submergent la commune en quelques minutes. La forêt de la Coubre est dévastée. Plusieurs infrastructures du zoo de la Palmyre sont endommagées. À La Rochelle, les dégâts se chiffrent en dizaines de millions de francs à l'époque. L'armée installe même une centaine de lits dans la grande salle de l'hôtel de ville pour accueillir les personnes sinistrées. En Charente-Maritime, il faut rappeler que le bilan humain est lourd, très lourd. 13 personnes perdent la vie, des centaines d'autres sont blessées. Et il faudra de longs mois pour rétablir totalement les réseaux et sécuriser certains secteurs du littoral. Cet événement, néanmoins, a permis de faire évoluer les politiques de prévention et la gestion du risque sur la côte. 25 ans plus tard, et malgré d'autres tempêtes, comme Xynthia, bien sûr, décembre 1999 reste un repère dans l'histoire récente du département. Une nuit où le littoral charentais a compris, une fois de plus, qu'il vivait au rythme de l'océan.

0: Ça, c'est bien le groupe qui met la pêche. Hein. C'était le groupe One Republic avec sa chanson Runaway. Testez et approuvez. Ça, c'est votre rendez-vous quotidien sur votre radio ici, La Rochelle. C'est l'occasion de faire des découvertes. Et aujourd'hui, c'est un petit peu de lecture qu'on vous propose avec le dernier roman de Julien Sandrel. Et c'est votre coup de cœur, Chloé Bidet.
1: Il y a des livres saisissants qu'on prend et qu'on ne lâche plus lors de la lecture. C'est le cas du dernier roman de Julien Sandrel. Ça s'appelle « Le jour où Rose a disparu ». À Toulon, on retrouve Aïda qui travaille à la Maison des Femmes où l'on soigne et accompagne celles qui tentent de se relever de violence. Elle s'attache petit à petit à son environnement, à ses patientes, mais elle se méfie d'une personne, un jardinier bénévole dont les silences la dérangent. À quelques centaines de kilomètres de là, direction Bruxelles, Rose ouvre les yeux dans un hôpital, elle ne se souvient plus de rien. Elle a une inscription griffonnée sur la hanche, un numéro de téléphone et un prénom à moitié effacé. Le destin de ces deux femmes est étroitement lié, mais elles ne le savent pas encore et c'est ce qu'on va découvrir dans ce roman. Comment est née l'inspiration de ces deux personnages? On a posé la question directement à son auteur, Julien Sandrel.
2: Ces personnages, ils sont nés de ma volonté vraiment de parler des violences faites aux femmes, qui est un sujet qui me tient particulièrement à cœur. Et plus particulièrement, les personnages et les situations sont nés de différentes rencontres. Notamment l'année dernière, en fait, j'ai réalisé un documentaire pour une chaîne de télévision sur l'actrice Alexandra Lamy, qui est une amie en fait, puisque on se connaît bien maintenant, ça fait plusieurs années, puisqu'elle était l'héroïne du film adapté de mon premier roman, La Chambre des Merveilles. Et Alexandra est très engagée contre les violences faites aux femmes. Et l'année dernière, quand je l'ai suivie pour les besoins de ce documentaire, je l'ai suivie dans l'inauguration de la Maison des Femmes de Montpellier, dont elle est la marraine. Et c'est à cette occasion-là que j'ai découvert ce que les personnes qui travaillent dans des maisons des femmes font en termes d'accompagnement. J'ai trouvé ça absolument formidable. Et j'ai rencontré notamment la docteure Rada Atem, qui est la fondatrice et la créatrice de la première maison des femmes en France, qui se situe à Saint-Denis. Et Rada m'a ouvert grand les portes des maisons des femmes, ce qui m'a permis de rencontrer tout un tas de personnes, à la fois des victimes, mais aussi des soignants, des bénévoles, pour mieux comprendre ce qu'elles font. Et puis, ce roman, c'est une forme d'hommage à leur travail.
1: Le jour où Rose a disparu, et c'est testé et approuvé par votre radio, ici La Rochelle.
0: Et le roman de Julien Sandrel, testé et approuvé par Chloé Bidet. Merci beaucoup Chloé. Et à demain, bien sûr, pour un nouveau coup de cœur, un nouveau testé et approuvé. Nous repart en musique, là c'était les années 80, un slow presque. Spandau Ballet qui chantait True.

0: Spandau Ballet, un instant qui chantait True. On va chanter Le Pouvoir des Fleurs avec Laurent Voulzy dans quelques instants. L'essentiel, bien sûr, de l'actualité en Charente et en Charente-Maritime. Ça sera dans le flash de 11h. Auparavant, petite pause fraîcheur.
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0: Ouais, c'était Le Pouvoir des Fleurs, chanté par Laurent Voulzy.
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0: Et oui, déjà, nous sommes le mardi 14 juillet, il est 11h. Le flash d'information est présenté par Gérald Paris. Bonjour Gérald.
2: Bonjour David, bonjour à tous. On revient d'abord sur cet accident mortel sur la route hier en milieu d'après-midi entre Saint-Égé-Mauzac à Tesson, précisément sur la départementale 6. Une conductrice d'une quarantaine d'années a perdu la vie dans un choc frontal avec une autre voiture. Trois ambulances sont intervenues, deux engins de désincarcération et l'hélicoptère Dragon 17. Dans la forêt de Fontainebleau, l'incendie est toujours en cours. Ce matin, 1900 hectares sont partis en fumée depuis dimanche, avec en plus un nouveau foyer à traiter depuis hier. 850 pompiers sont mobilisés, dont 650 en renfort d'autres départements. Quatre avions bombardiers d'eau ont repris du service depuis 7h30 ce matin. Les feux d'artifice du 14 juillet, cette année, c'est plutôt compliqué d'y voir clair entre les feux maintenus, se décaler avec le match de l'équipe de France en demi-finale de la Coupe du Monde, on le rappelle ce soir face à l'Espagne, et puis se reporter ou tout simplement annuler. À La Rochelle, un rappel, le feu sera tiré vers minuit et demi après le match des tricolores. À Royan, c'est décalé à 23h30. On vous donne évidemment tous les détails ville par ville sur notre site ici.fr. Dernier jour de concert pour les Francopholies de La Rochelle. Sur la grande scène ce soir, Mika, Gaëtan Roussel, Sam Sauvage et Feu Chatterton. À midi, on reviendra tout à l'heure sur l'ambiance d'hier soir au concert d'Aya Nakamura avec Julien Fleury. Enfin, rugby, l'équipe de France U20, les Espoirs, s'est qualifiée pour la finale de la Coupe du Monde. Les Bleuets ont battu hier la Nouvelle-Zélande. 26-22, mention spéciale pour le talonneur du Stade Rochelais, Gabin Garot, auteur de 2 essais en première période. Gabin a marqué 6 essais depuis le début de la Coupe du Monde. Belle prestation également de l'autre Rochelais, le troisième ligne, Luca Angisser-Amachi, capitaine de cette équipe. La finale se jouera samedi à 18h30 face à l'Afrique du Sud.
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2: La météo, ça va devenir tout doucement électrique, mais pas pour tout de suite.
0: Non, pas tout de suite, non, on reste chaud, au chaud en tout cas, hein, cette canicule qui continue pour ce 14 juillet, un soleil radieux, nous dit Météo France, en Charente comme en Charente-Maritime, avec quand même par moments un léger voile nuageux, pas de pluie, pas d'orage prévu aujourd'hui par Météo France et malgré un vent d'ouest à nord-ouest assez modéré cet après-midi, les températures vont à nouveau grimper, hein, dépasser les 30 degrés faciles sur le continent. 31 degrés par exemple cet après-midi à Royan ou à Marennes, jusqu'à 34 degrés à Cognac, 35 à Saintes ou même 36 degrés encore du côté d'Angoulême, le département de la Charente qui reste bien sûr en vigilance rouge canicule aujourd'hui. C'est orange pour la Charente-Maritime en raison des températures agréables sur les îles de Ré et d'Oléron par exemple, au maximum 26 à 27 degrés aujourd'hui.
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0: Ah bah tiens, vous qui commentez les matchs de rugby du Stade Rochelais, notamment Gérard, une chanson que vous aimez bien sans doute, Joe Dassin, Dans les yeux d'Émilie, non?
4: Ça
0: chante ça dans les vestiaires en général, non?
4: Alors, pas que
0: non,
4: dans les vestiaires, même dans le stade.
0: Mon troisième mi-temps aussi. Joe Dassin.
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0: classique qu'on écoute, qu'on réécoute toujours avec grand plaisir. Joe Dassin avec Dans les yeux d'Émilie.
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0: 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Accueillir bien sûr notre première candidate hein, à nous appeler maintenant 05 46 50 67 68 après cette chanson qui cartonnait comme on disait à l'époque dans les années 80 dans les booms et les discothèques des années 80, c'était le groupe Opus à l'époque qui chantait Live is Life.

0: 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Cette chanson du groupe Opus. 11h12, on joue ensemble, on s'amuse, on apprend des choses. Hein. Aujourd'hui, mardi, jour férié, mais c'est comme ça tous les matins, du lundi au vendredi. Donc si vous êtes en repos aujourd'hui, peut-être même en vacances déjà dans notre région, n'hésitez pas à prendre votre téléphone. C'est 5 petites minutes de disponible. Vous nous appelez au 05 46 50 67 68 et vous allez pouvoir gagner une grande et belle télé, toute neuve, pour mettre dans le salon ou ajouter peut-être à la maison, dans la chambre, hein, pourquoi pas. Et elle est pour et elle est contre. Hein. La télé dans la chambre, là, je vous laisse vous arranger entre vous, mais c'est une belle télé Smart TV qu'on vous propose de gagner. Et bah, Eliane nous a appelé bien sûr pour jouer et la gagner. Bonjour Eliane.
1: Bonjour David.
0: Vous habitez à Saint-Fort, hein, sur Gironde, c'est ça Eliane?
1: C'est ça même, toujours,
0: non pas en vacances, mais habitante à Saint-Fort, bien sûr, Eliane.
1: Ah oui, c'est ça, habitante, hein. Et vacances perpète.
0: Ouais. Retraitée, c'est ça, Eliane, hein. Bah oui, j'espère encore de très très longues années. Bon, on est bien en plus à Saint-Fort et dans la région, hein. Il n'y a pas besoin d'aller bien loin pour passer des belles journées, j'imagine, Eliane, non?
1: Mais tout à fait. Ah, bah, encore ce matin, je suis allée au milieu des vignes, un peu de bonheur. Elles sont belles avec le lever du soleil.
0: Ah, ouais. Vous avez l'estuaire qui est pas très loin. Vous avez l'île d'Oléron, pas très loin non plus, Eliane. Et puis, quand il fait pas beau, vous allez peut-être avoir une belle télé à regarder, Eliane. C'est ce que j'espère.
1: Mais voilà. Pourquoi pas. Elle commence à vieillir.
0: Ah, c'est ça. Donc c'est pour remplacer la vieille. Oui, là c'est une toute neuve, hein, avec grand écran, tout ce qu'il faut pour regarder les matchs. Je le disais. Hein. Vous allez suivre le match ce soir, par exemple, de la Coupe du Monde de l'équipe de France ou pas, Eliane?
1: À cette heure-là, quand même.
0: Oui,
1: c'est la moindre des choses.
0: C'est vrai que là, c'est plutôt que d'habitude. Hein. 21h, des fois, ça pouvait être jusqu'à 23h le débat. Là, c'est 21h, et puis c'est la demi-finale contre l'Espagne, ça va nous promettre.
1: Ah oui, là, ça devient sérieux.
0: Ouais, comme vous dites, hein. Et puis la finale au bout, peut-être que vous pourrez la voir sur votre télé. La finale, c'est dimanche.
1: Et donc, la télé, elle est en jeu. La télé toute neuve.
0: Et voilà, on espère pour vous, Eliane, mais il faut avoir bien sûr quelques bonnes réponses aux questions que j'ai à vous poser. On va y aller pour la première, Eliane. Je rappelle rapidement que vous n'avez que 3 secondes hein, pour me répondre et me donner votre réponse après cet retard. Première question. Bon, pas de panique, Eliane, sur celle-là, je pense. Dites-moi, quel pays ou quelle nation l'équipe de foot d'Espagne va-t-elle affronter ce soir en demi-finale de la Coupe du Monde ?
1: La France.
0: La France, bravo. Oui, je l'ai fait à l'inverse. Vous n'êtes pas tombé dans le piège. L'Espagne, oui, qui va affronter la France, ou la France qui va affronter l'Espagne, bien sûr.
1: Va affronter l'Espagne, wow. Oui.
0: Ça va être pas facile, mais on espère que ça va passer avec des buts pour la France, un peu plus que pour l'Espagne, forcément. Un point, Eliane, c'est bien parti. Deuxième question, et pas de panique, je vous fais des propositions, Eliane. La star mondiale, Aya Nakamura, était hier en concert au Francophonie de La Rochelle. Quelle est la chanson qui a fait connaître Aya Nakamura? Est-ce que c'est Jaja, Gigi ou Jojo?
1: Jaja.
0: Wow, bien sûr, Eliane. Ah, vous aimez bien, vous connaissez bien, Eliane, ouais? Ça va?
1: C'est tout ce que je connais.
0: Oui, moi aussi, hein, Eliane. Mais j'aime bien,
1: Oui.
0: Elle était en concert, elle s'était bourrée à craquer depuis de nombreuses semaines, déjà complet hein, ce concert. Aya Nakamura qui plaît beaucoup aux plus jeunes que nous, on va dire, Eliane.
1: Mais
0: qui plaît aussi aux plus anciens.
1: Hein.
0: C'était bien Jaja son tube. Bravo, l'un de ses tubes, bravo. Allez, on est à 2 points, bravo Eliane, on reste concentré. Dites-moi comment se nomme l'anneau fixé à une patte d'un oiseau pour l'identifier?
1: La bague.
0: La bague, tout simplement. Comme celle que vous avez au doigt, peut-être, Aliane, non?
1: Oui.
0: Ah, bah voilà.
1: Oui.
0: C'est peut-être ce qui vous a inspiré. Vous n'êtes pas un oiseau, mais vous avez des bagues quand même.
1: Je pourrais, presque.
0: Oh, bel oiseau. Ah, oh, bah oui.
1: Bah non. Oh, bon. J'ai pas réussi encore à déployer les ailes.
0: Ah, bah oui, non. Aliane, en tous les cas, bravo. Là, vous vous défendez bien. 3 points sur 3, c'est bien parti. Attention, c'est pas encore gagné, qualifié. Dites-moi, qu'est-ce qui commence par la lettre B comme Bertrand, par exemple? Et peut-être de réception, de nuit ou à chaussures.
1: Un buffet.
0: Un buffet de réception, buffet de nuit, bof, un buffet de chaussures. Non, j'étais sur la boîte de réception, la boîte de nuit
1: oui.
0: pour danser et la boîte
1: oui,
0: à chaussures. Ouais, non, bah voilà, ça trois secondes, ça va vite. Hein, on n'a pas forcément tout de suite tilté sur ce type de questions. C'était la boîte, la bonne réponse. Bon, c'est pas grave. Vous avez 3 points.
1: Eliane. Et on va chercher la complication.
0: Oui, mais non, pourquoi pas. Mais là, on va cherchez pas la complication, Eliane. Je vais vous demander de reconnaître une chanson très connue et du moins son interprète, hein, son chanteur, sa chanteuse ou le groupe. C'est une chanson, vous m'avez dit que vous étiez retraitée, Eliane, hein, je ne me trompe pas.
1: Oui.
0: Donc vous avez forcément connu, peut-être même dansé sur cette chanson il y a quelques décennies maintenant. On écoute la chanson, le tout début de la chanson. C'est ce qu'on appelle l'intro. À vous de me dire qui en est le chanteur, la chanteuse ou le groupe. Stop. Ça va vite, Eliane, c'est qui ça?
1: Joe Dassin,
0: vous me dites? Oui, Eliane, bravo!
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0: bravo! Ah oui, Joe Dassin, là, fallait remonter dans les années 70 hein, avec cette chanson. La fleur aux dents. Et ouais, vous les avez forcément connus ces années 70, Eliane. Vous aimez bien Joe Dassin, ouais? Vous aimez comme chanson?
1: Ah oui, ça fait plaisir de réentendre Émilie, la

0: Un petit accent du sud, non?
1: Un peu plus du sud.
0: Eh oui. Et de quel...
1: côté l'Andé, l'Hôté-Garonne, le bout de la Gironde.
0: D'accord, Eliane. Du sud-ouest, alors.
1: Et voilà, du sud-ouest. C'est grand, mais bon, on est toujours dans le sud-ouest.
0: Bah ouais, mais gardez votre accent chantant, Eliane. Et je vous dis peut-être à vendredi.
1: Bien sûr.
0: Bon mardi férié à vous. Bon 14 juillet et allez
1: oui.
0: Les Bleus. Merci.
1: Bonne journée à vous aussi, David.
0: Au revoir.
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0: Michel. Et cette chanteuse s'appelle Ouria. Lui s'appelle Laurent, il habite à Migron et il va jouer avec nous maintenant sur Ici La Rochelle. Bonjour Laurent.
1: Salut David, ça va?
0: Bah ça va bien. Et vous aujourd'hui, tranquille? À la maison sans doute?
1: Oui, non, là je suis chez ma copine à Migron, parce qu'en vrai j'habite à Saintes.
0: D'accord.
1: Et donc là il commence encore à taper dehors, là, donc ça cogne quand même encore.
0: Ah, Migron,
1: on n'en peut plus.
0: Bon, nous on est un petit peu, alors on est au bord de la mer à La Rochelle, c'est un petit peu mieux hein, quand même, c'est un petit peu plus frais on va dire, mais effectivement dans les terres là, c'est, ça commence à cogner fort effectivement. Bon, restez si vous le pouvez tranquille à l'ombre hein, bien sûr Laurent.
1: Ah bah on est à la maison, moi je suis à la maison. Hein.
0: Bon, peut-être le match ce soir aussi à...
1: Ah sûrement le match ce soir, oui.
0: Ah ouais, fan hein.
1: Ah ouais, je vois un petit 3-1 pour la France. Hein.
0: Ouais, ouais. Attention, il y a quand même un petit excès de confiance, Laurent. Vous trouvez pas là, tout le monde voit la France
1: non,
0: gagner, mais
1: que même les journaux étrangers appellent Olise, Mbappé et Dembélé les trois musketaires.
0: Ouais, bah c'est vrai qu'ils sont très très forts, hein, ça c'est sûr.
1: Et minimum 3 buts, nous.
0: Ouais, ouais. Puis on a une bonne défense également, hein. Faut
1: oui,
0: pas l'oublier.
1: Ça sera pas non plus le match comme le Paraguay, quoi. Parce que le Paraguay,
0: ouais.
1: Tu fais plus de rugby qu'autre chose.
0: Oui. Et puis il parlait aussi beaucoup, hein, surtout le Paraguay.
1: Je suis content que le petit gamin ait marqué encore un essai.
0: Ouais, ouais. Bon, écoutez, Laurent, moi, ce que je souhaite pour vous, c'est de regarder le match, la finale, avec la France, sur un grand écran qu'on vous propose de gagner, Laurent. Hein. Pourquoi pas? Il faut répondre d'abord à quelques questions de culture générale. Il faut avoir, dans un premier temps, 3 points ou 2 mauvaises réponses. Et après, vous êtes toujours en course pour les 5 points et peut-être après partir à Jossor, la grande télé d'une valeur de 300 euros. Hein, toute neuve, grand écran, Laurent, pour regarder ce que vous voulez. Mais auparavant, répondre à mes questions. Laurent, vous êtes prêt? Concentré, on y va?
1: De toute façon, je suis là que pour jouer et m'amuser. Quoi qu'il arrive.
0: Bah, vous avez bien raison, c'est ce qu'il faut, Laurent. On est là pour jouer et s'amuser d'abord. Allez, Laurent, première question. Comment se nomme la promenade mythique qui borde la mer à Cannes, sur la Côte d'Azur?
1: La Croisette.
0: La Croisette, oui. Ah, j'ai entendu un lolo, genre je sais pas, mais en fait si.
1: Non, parce que je confondais avec Nice.
0: Et oui, c'est pour ça que la question, voilà, j'ai bien précisé Cannes, la Côte d'Azur. Nice, c'est la promenade des Anglais. Mais à Cannes, c'est bien la Croisette.
1: Et vous savez pourquoi ça donne la promenade des Anglais?
0: Non, dites-moi.
1: Parce que il y a quelques siècles, tous les Anglais, pas tous, la plupart des Anglais venaient à Nice par rapport à la mer et par rapport qu'on appelle ça thermal.
0: D'accord, ah oui, d'accord, c'est une ville thermale aussi.
1: Venu, oui. Et ils ont rebaptisé la pointe des Anglais, c'est qu'ils l'ont refait.
0: Tellement nombreux à l'époque. Bon, ils sont toujours aussi nombreux les Anglais, hein. Je pense à Nice,
1: oui,
0: toujours à se promener.
1: Ah bah, surtout ici, à Migron, ils sont partout.
0: Ah aussi, c'est vrai, ouais, bah oui, ils aiment bien la région, la France en particulier, ouais. Hein, à Migron.
1: Ah, ça fait du bien.
0: Bah ouais, un peu de mélange, comme ça, on parle un petit peu anglais de temps en temps, Laurent.
1: Exactement.
0: Laurent, 1 point, c'est bien. Deuxième question, écoutez bien, il n'y a pas de panique, je fais 2 propositions, mais il faut me donner la bonne en moins de 3 secondes. Dans le film La Grande Vadrouille, réalisé par Gérard Houry, dites-moi qui joue le rôle du chef d'orchestre, De Funès ou Bourvil?
1: De Funès.
0: Oui, bravo. Ah, il y avait une chance sur deux, mais vous êtes bien. Est-ce que Bourvil, il est peintre en bâtiment? Je ne sais pas si vous en souvenez, au tout début.
1: Oui, oui.
0: On le voit là, il est même bloqué sur son mur, je crois.
1: Il tombe amoureux de la blonde, c'est un sacré film. Moi, j'adore ça.
0: La Grande Vadrouille, on l'a vu, il est passé au moins 15 ou 20 fois à la télé, mais c'est toujours un plaisir de le regarder, effectivement. Ouais. Bon, 2 points, Laurent, c'est bien parti. À la pointe nord de l'île d'Oléron, avec le blanc, quelle est l'autre couleur du phare de Chassiron?
1: Il est noir.
0: Oui, il est noir et blanc, oui, bien sûr.
1: J'ai jamais été.
0: Ah bah il faut, il est magnifique.
1: Ouais,
0: et puis
1: en plus, je suis de la région, hein, je suis de La Rochelle.
0: Et c'est au bout, là du côté du phare de Chassillon. Je crois que c'est sur la commune de Saint-Denis, si je dis pas, ou Saint-Georges, peut-être, d'Oléron. Mais c'est un endroit magnifique. Et
1: je crois que je pourrais aller voir, c'est le phare de Cormont.
0: Ah oui, aussi, bah là, il faut prendre le bateau. Hein.
1: Oui.
0: Laurent, c'est bien, 3 points pour l'instant sur 3, c'est bien parti. Dites-moi de quelle grande ville anglaise les Beatles étaient-ils originaires?
1: Liverpool,
0: bien, eh oui. Non pas Londres, ni même Manchester, c'est bien Liverpool.
1: Là, le piège.
0: Eh oui, voilà, il y a quelques pièges, mais vous tombez pas dedans, bravo Laurent.
1: Pour le moment.
0: Ouh là là, 4 points, c'est bien. Attention, il en faut encore 1 point. Dites-moi, qu'est-ce qui est un comprimé d'aspirine ou un salaire de comédien?
1: Ah, c'est bon. Doliprane, non?
0: Non, ça c'est la marque, mais mais c'est pas loin. Non, mais c'est bien de tenter. Après, c'était un peu trop tard. Un cachet, tout simplement. Le cachet. Non, je dirais pas jusque là, Laurent. Non, un cachet.
1: Moi aussi, je
0: suis
1: jamais content.
0: C'est quand on est voilà, les comédiens, ils ont pas un salaire, ils ont un cachet en fait, hein, en fonction des.
1: Comme la dame tout à l'heure avec ta boîte.
0: La dame avec la boîte, laquelle dame?
1: Qu'elle joue avant moi.
0: peut-être. Oui, j'ai pas fait attention.
1: Oui, qui avait un accent, vous avez dit.
0: Oui, qui avait un accent, mais elle n'était pas comédienne, forcément. Notre
1: non, candidate. Elle avait dit. C'était la boîte, la réponse.
0: Ah oui, parfois. Oui, effectivement. Ah, bah, attends, vous.
1: Bon, je suis là.
0: Hein. Bah oui, heureusement que vous êtes là pour suivre, Laurent. Bon, allez, c'est pas grave. Il n'y avait pas le cachet, mais vous aviez largement assuré. Ça va se jouer sur notre question musicale. Écoutez bien, on va écouter là une chanson, on va écouter un chanteur ou une chanteuse, et on va jouer avec le mot caché. Là, on s'est amusé à cacher un mot dans les paroles de cette chanson. À vous de le deviner. Écoutez bien d'abord, hein, une artiste qui était en concert hier ou avant-hier au Francofolie de La Rochelle. On écoute un extrait de sa chanson bien connue. Dites-moi quel est ce mot caché, Laurent. Écoutez bien.

0: Ah ah, Laurent ?
1: Réalité.
0: Réalité ?
1: Ouais.
0: Et sûr de vous là-dessus, Laurent, non ?
1: Ah oui, je suis sûr de moi.
0: C'était Zaz, bien sûr, qui chantait « Je veux ». Est-ce que c'est réalité ? On vérifie.

0: ce qu'il faut pour gagner, c'est de chanter en même temps, en fait.
1: Allons
0: enfin,
1: découvrir ma liberté.
0: Bon, ça rime déjà. Avec cliché, liberté.
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0: Oui, Laurent, bravo, mais oui. Eh ben bravo, il y avait juste le cachet, mais ça suffisait avec, avec Zaz et réalité.
2: Ah
0: bravo.
2: Mais j'aime pas ce genre de questions là, avec la musique qui se carrément. On la chante en même temps dans la tête et voilà.
0: Bah, vous l'avez, vous avez réussi là, vous avez eu la bonne réponse, hein. Bravo, ouais. Zaz. Bravo Zaz, bravo Laurent avec la chanson de Zaz. Eh ben vous êtes qualifié comme Eliane tout à l'heure, je vous donne rendez-vous vendredi Laurent, d'accord,
2: okay.
0: pour le tirage au sort. Et en attendant, passez un bon 14 juillet et allez les Bleus, allez la France. Hein. On est tous derrière les Bleus.
2: Et je vous souhaite à tous, toute l'équipe, une bonne journée.
0: Et puis, bah, comme vous l'avez dit, on espère un 3-1 pour les Bleus ce soir. À bientôt, Laurent.
2: Ah, si, à 3, vous me rappelez demain.
0: Ouais. À bientôt. À demain, peut-être.
2: Allez, au revoir.
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0: Eh, envie de causer, Laurent. Hein. T'as y a la bavette, pourquoi pas. Mais là, il faut qu'on joue. Hein. Il y a d'autres candidats avant midi qui essayent de gagner la télé. Vous aussi, peut-être. Appelez-nous 05 46 50 67 68. Belle télé toute neuve, hein, d'une valeur de 300€. Vous pouvez la gagner cette semaine. On écoute d'abord. Tiens, Jeanne Masse, sauvez-moi.

0: n'y avait pas que en rouge et noir ou toute première fois, hein, de nombreux succès, de nombreux tubes de Jeanne Masse, dont celui-ci à l'instant sur Ici La Rochelle, c'était Sauvez-moi.
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0: Et voici votre météo marine, comme chaque matin avant de partir en mer ou à la plage. C'est encore un temps très ensoleillé qui est prévu sur les plages et puis au large également des côtes charentaises, avec 26 degrés sur les plages de l'île de Ré, 27 sur celle de l'île d'Oléron en moyenne, ou encore sur l'île d'Aix, et 31 voire 32 degrés encore cet après-midi sur les plages du continent, comme celle de Saint-Georges de Didonne ou sur la plage de Marennes. Si vous allez naviguer, vous aurez un vent d'ouest à nord-ouest de 5 à 10 nœuds, force 2 à 3 Beaufort, fraîchissant 15 nœuds, soit force 4 Beaufort. Attention en soirée, avec une mer belle à peu agitée. C'est la basse mer depuis 11h13 exactement à La Rochelle. La marée haute prévue pour 17h52 avec un gros coefficient de marée aujourd'hui, un coefficient de 90. Mais pour la pêche à pied, bah, ce matin, en ce moment, pour les coques et les palourdes, c'est parfait.
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0: Vous pouvez pêcher les palourdes avec, pourquoi pas, le casque ou les écouteurs, hein, sur les plages ou sur le littoral, avec notamment dans les oreilles la chanson maintenant de Daniel Balavoine, La vie m'apprend rien.

0: Une chanson qui avait été reprise par Liane Folly. Là, c'était la version originale de Daniel Balavoine. La vie ne m'apprend rien. On apprend des petites choses, nous, hein, avec les questions que je peux vous poser de culture générale parfois. Et puis surtout, vous gagnez des très très beaux cadeaux, hein, chaque semaine. C'est votre jeu Objectif 5 points. Si vous avez les 5 points, justement, vous avez toutes vos chances de gagner cette semaine une grande télé toute neuve, grand écran, hein, écran QLED 4K, télé connectée, bien sûr, avec toutes les prises qu'il faut pour brancher les box, les consoles de jeux vidéo, etc., etc. Une télé de grande marque d'une valeur de 300 euros. Elle est en jeu si vous répondez à quelques questions de culture générale que j'ai à vous poser, sachant que vous avez le droit de faire deux petites erreurs, de ne pas savoir sur deux questions parmi celles que j'ai à vous poser. C'est Véronique qui va tenter sa chance. Bonjour Véro, même. Bonjour Véro, c'est bien ça?
1: Bonjour Véronique.
0: On vous appelle Véro, hein? Véro.
1: Oui.
0: Véro, vous êtes déjà joué avec nous, je crois, Véro, hein? Vous avez déjà tenté,
1: oui,
0: votre chance. Bon.
1: J'ai essayé plusieurs fois.
0: Plusieurs fois, mais c'est bien. Il faut insister. On a eu quelques candidats comme vous qui ont insisté, qui ont fini par gagner, hein, Véro. Donc n'hésitez, oui, pas à tenter là une télé. En plus, c'est pas mal, hein, Véro, hein, pour mettre
1: oui,
0: dans une chambre ou ajouter, changer la vieille, c'est quoi pour vous, non? C'est en plus
1: peut-être changer, oui.
0: Ouais, voilà, peut-être changer. Celle-là est toute neuve, hein, effectivement, toute belle, grand écran pour voir les matchs de l'équipe de France. Vous suivez le foot un peu, vous, Véro, ou pas?
1: Oui, je, ouais, regarde la France quand même.
0: Ah ouais, quand même. Bah, donc ce soir, vous serez devant la télé aussi, hein, à 21h, oui, un beau match qui s'annonce en tout cas. Il faut battre l'Espagne pour la finale ensuite. Véro, peut-être que vous verrez la finale aussi, hein, sur ce grand écran si vous gagnez, puisque la télé est en jeu avant vendredi, tirage au sort vendredi parmi les gagnants à 5 points. Mais d'abord les 5 points et vos réponses rapidement, s'il vous plaît, Véro. Hein. On, oui, y va, première question, c'est parti.
1: Allez.
0: Bon, là, 3 propositions sur cette première question, donc pas de panique, Véro. Dites-moi, dans quelle ville des États-Unis va se dérouler ce soir la demi-finale de la Coupe du Monde de foot entre la France et l'Espagne? Est-ce que c'est à Dallas, à New York ou à Chicago?
1: Bon, je dirais Dallas, mais je sais pas.
0: C'est Dallas, bravo Véro, oui. Vous, ah, bon, voyez, ben, c'est ce qu'il faut faire. Voilà, il y a 3 propositions, on n'a pas le temps d'aller réfléchir. On en parle un petit peu dans les infos depuis ce matin. Dallas, ton univers impitoyable. Bravo, un point Véro. Allez, deuxième question. Dites-moi qui chante dans l'un de ses nombreux tubes « Oh là là, vie en rose », le rose qu'on nous propose d'avoir les quantités de choses.
1: La vie en rose,
0: tu chantes? Oui, bien Véro, oui, c'est bien. Ah, c'est sûr, quand c'est chanté, c'est plus facile.
1: Ah oui, c'est pas facile, oui.
0: Là, j'avais juste les paroles non chantées, donc bravo. Hein. Quantité de choses. C'était la foule sentimentale, bien sûr. Et
1: ah,
0: bien,
1: oui,
0: sûr, c'était Alain Souchon. Ouh là là, bravo Véro. Ah là, vous en sortez bien. 2 points, c'est bien, parce que c'était pas facile. Celle-là, elle est pas facile non plus. Il faut en tout cas réfléchir très vite. Qu'est-ce qui commence par la lettre R, comme Robert ou René, hein, par exemple. Donc R est peut-être politique, sec ou de banane.
1: Oh, R, non.
0: Ah, genre, ouais, un quoi, un pot, c'est ce que, non, c'est, moi, j'étais sur un régime. Le régime de banane.
1: Régime. Ah,
0: ouais, banane,
1: oui.
0: C'est pour ça, j'ai essayé d'inciter sur banane, le régime de banane, le régime sec aussi.
1: Oui, oui.
0: Bon, on n'est pas au régime sec, j'imagine.
1: Non, je suis pas au régime.
0: Moi non plus. Et le régime politique. Bon, c'est pour ça qu'on n'avait pas la bonne réponse, mais c'est pas grave. Véro, une erreur, il y a le droit à 2 erreurs, donc pas de souci. Écoutez bien celle-ci. Oui. À partir des œufs de quel poisson le caviar est-il confectionné?
1: Esturgeon.
0: Oui, bravo Véro. Vous habitez à Bury, hein, c'est ça vous Véro? Le pays,
1: oui,
0: du Pinot, parce qu'on produit du caviar, hein, dans la région, pas très loin de Cognac notamment, ou encore à Saint-Fort-de-sur-Gironde, d'où nous appelait notre première candidate aujourd'hui. Il y a un peu de caviar charentais, et c'est bien des esturgeons qu'on élève, et on leur prélève les œufs, et c'est ça qui donne le caviar. Des esturgeons, bravo Véro, 3 points. On va jouer avec une question musicale, le point commun. Mmh. Point commun pour vous Véro. Alors, vous qui êtes une fidèle, vous connaissez peut-être le principe. On va écouter 3 ou 4 chansons. Elles ont toutes un point commun, j'allais dire même un mot commun dans leur titre. Il vous faut le deviner. Écoutez bien d'abord, Véro, ces extraits. Et après, vous avez 5 secondes pour me dire quel est le point commun dans ces chansons.

0: c'était pas tout jeune, tout jeune. Véro, vous avez ce point commun?
1: Non.
0: Non?
1: Non. Alors, je vois pas du tout.
0: Vous n'avez pas reconnu au moins une des chansons, là? Non?
1: Blues Trottoir.
0: Ouais, ah bien, ça c'était pas mal. Mais le titre de la chanson de Blues Trottoir, c'était quoi?
1: Eh ben, c'est ça, c'est le problème. Ouais.
0: C'était Un soir de pluie.
1: Ah, ok.
0: Donc là, on avait déjà soir, on avait pluie. Dans la deuxième, c'était le groupe Il était une fois qui chantait Viens faire un tour sous la pluie.
1: Ah, ok.
0: Donc un soir de pluie, le tour sous la pluie. Et là, je pensais que celle-là allait vous mettre sur la voie, Sacha Distel. Et en plus, il le chantait toute la pluie. Tombe sur moi.
1: Pas la pluie du tout.
0: Aïe, aïe, aïe, mince. Bah oui, c'est vrai que c'est pas la période en ce moment, la canicule. Aïe, aïe, aïe, ça vous a pas mis sur la voie. C'était la pluie, le mot commun, Véro. Bon,
1: ok, tant pis. Hein.
0: Ça sera pas pour cette fois encore, Véro.
1: C'est ça.
0: Bon, revenez avec votre sourire, bien sûr. Bien sûr, Véro. À très, très bientôt. Belle journée à vous. Profitez bien de ce jour férié.
1: Bonne journée, David.
0: À bientôt. Au revoir, Véro.
1: Au revoir.
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0: chanteur du groupe Maneskin, hein, le groupe italien qui avait gagné le concours de l'Eurovision il y a quelques années maintenant. C'était Damiano David à l'instant sur votre radio, ici La Rochelle. Et son tube en anglais, Next Summer. On va jouer, on va accueillir Monique maintenant de Plassac. Bonjour Monique.
1: Bonjour Monique, ça va bien?
0: Ça va bien et vous Monique, ça a l'air en tout cas?
1: Très bien, oh, ouais. Je suis en plein soleil, là en train de vous parler.
0: Bon,
1: je vais attraper une insolation à cause de vous, ça va pas aller ça.
0: Je vais vous faire rougir, c'est ça Monique?
1: Déjà rien comme ça, vous me faites rougir.
0: Donc. Ah bon, bah, attention au soleil, hein, même on est le matin, mais ça commence à cogner, hein, surtout par chez vous.
1: Ouais, mais ça bon, va, non, non, ce matin on est bien. Là.
0: Bon, c'est vrai, on est bien avant l'après-midi, ouais. Ça a encore monté au-dessus de 34-35, donc à Plassac, attention Monique,
1: oh, mettez-vous à l'ombre. Moi je ne sors pas, je le mets à l'ombre. Ouais, les petits vieux font prendre soin.
0: Oh, vous êtes pas une petite vieille Monique. En repos aujourd'hui, ouais, c'est repos pour vous?
1: Oui, ben, en retraite, quoi, tout simplement.
0: D'accord,
1: hein.
0: Donc c'est 14 juillet tous les jours pour vous Monique alors.
1: Exactement, tout à fait.
0: Moi je vous propose de gagner une belle télé, hein. C'est pas mal aussi.
1: Oui, ouais. Ça j'aimerais bien.
0: Ah,
1: j'ai dit à mon mari, si je la gagne, elle va dans la chambre et il dort dans l'autre chambre. Ah oui, ça c'est.
0: Elle ronfle moins la télé peut-être, c'est ça Monique, non?
1: Ah, je ne sais pas lequel des deux ronfle plus. Hein.
0: C'est ça. Ah bah vous pouvez baisser le son sur la télé, le mari peut-être pas, c'est ça le problème.
1: Hein. Non, voilà,
0: bah, en tout cas, bah, c'est tout ce que je vous souhaite Monique pour regarder ce que vous voulez, le foot ou autre chose bien sûr, hein, avec cette télé nouvelle génération.
1: Foot, j'ai hâte d'être à la finale,
0: c'est
1: j'espère
0: vrai.
1: Qu'on va faire une France en finale.
0: Hein. Ouais, mais il y a déjà la demi effectivement contre l'Espagne ce soir, donc vous allez regarder Monique forcément.
1: Ah, j'ai regardé presque tous les matchs.
0: Ah c'est bien, ah ouais.
1: J'ai pas loupé beaucoup. Hein.
0: Bon, bah bien Monique, fan de l'équipe de France en tout cas et de foot, hein, bravo.
1: Ah ben sûrement, oui.
0: Bon allez Monique, on y va pour la télé, bon,
1: allez,
0: les questions,
1: ouais,
0: allez la première.
1: J'espère.
0: Allez, je croise des doigts pour vous et Monique, j'espère surtout les bonnes
1: moi,
0: réponses.
1: J'aimerais bien.
0: Allez, on commence par une difficile, on va dire. Donc comme ça, on sera débarrassé. Qu'est-ce qui commence par la lettre D, comme David, tiens. Qu'est-ce qui commence par être D et peut-être blanche de compagnie ou de trèfle?
1: La dame.
0: La dame, bien, la dame blanche.
1: Bien.
0: Comme oui. la bonne glace, la dame de compagnie.
1: Ah, c'est bon ça.
0: Oui, oui, avec du chocolat fondu, bien sûr. C'est bien la dame, bravo. Allez Monique, un point pour l'instant. Deuxième question, à quelle chanteuse doit-on les tubes Recommence-moi ou Popcorn salé?
1: Recommence-moi, c'est Recommence-moi. Ah merde, comment ça s'appelle?
0: Oui.
1: Yoshi, non?
0: Ah non, non, non, non. C'est la première, c'était...
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0: Yoshi est plutôt brune, elle est plutôt blonde. C'était c'était Santa. Santa.
1: Oui, voilà, Santa, oui.
0: Bon, ouais, qui fait pas mal de tubes depuis 4-5 ans maintenant. Bon, allez, c'est pas grave, il y aura deux petites erreurs sur celle-là. Bon. Et le classique, là. Qui a écrit L'avare, le misanthrope ou Don Juan?
1: C'est
0: stress, ça, Monique. Ah ouais, truc, machin, chose.
1: Molière.
0: Bah, oui, mais vous l'avez compris. Attendez, j'en ai perdu mon casque.
1: Allô?
0: Ça y est, j'en ai perdu mon casque, je ne vous entendais plus, Monique. Ça y est, je l'ai rebranché.
1: Molière,
0: oui. Ouais, c'est Molière, mais vous arrivez trop tard. Vous avez compris, il y a 3 secondes maximum. Bon, attention, là il faut me donner la bonne réponse rapidement Monique, s'il vous plaît.
1: Oui.
0: 3 secondes, pas plus, hein, et pas de truc qui ne mâche un truc. Hein. Dites-moi, comment s'appelle l'art nippon qui consiste à faire des figures en pliant du papier?
1: Bon, je sais pas, moi je me pose des... Bon, comment? Le pliage, mon mari dit pliage.
0: Oui, bah oui, des pliages, mais c'est un nom parti. Et quand c'est japonais, ça, ils font des petits chiens, des choses comme ça, des arbres
1: bon,
0: avec plein de pliages.
1: Vous me posez des questions que je sais pas, moi.
0: On apprend même ça dans un musée à Angoulême, notamment, ça s'appelle l'origami, Monique.
1: Ah oui, maintenant je le dis.
0: Ah non, et votre mari ne savait pas.
1: Non, mais posez-moi des questions sur Frédéric François et la couture. Là, j'aurais tout le monde.
0: Frédéric François, bah oui. Je l'aime à quoi? À l'italienne, à la française?
1: À l'italienne, oui.
0: Oh, c'est parce que votre mari voulait rester dormir avec vous, Monique. C'est pour ça qu'il ne vous a pas fait gagner la télé.
1: Ben voilà, c'est loupé pour moi. Ben voilà.
0: Vous êtes obligé de rester dormir avec votre mari, Monique. Je suis désolé. Bon, revenez jouer quand vous le voulez, mais bien sûr, Monique. Hein, et
1: c'est
0: gardez
1: vrai,
0: votre bonne humeur.
1: Demain,
0: bah oui, pourquoi pas. Essayez en tout cas, Monique. Gardez votre sourire et attention à la chaleur, bien sûr. Belle journée à Plassac. Au revoir.
1: Bonne journée à vous.
0: Au revoir.
1: Merci, au revoir.
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0: Et avec l'info locale, bien sûr, le journal de la rédaction à midi pile. Hein, et on rejouera donc demain à nouveau Objectif 5 points à partir de 11h. Je vous rappelle qu'il y a une très très belle télé qui est à gagner. Une belle télé toute neuve, bien sûr, connectée, grand écran, QLED, tout ce qu'il faut comme prise pour brancher la box, brancher les consoles de jeu éventuellement. C'est à gagner demain à nouveau pour voir la finale, sait-on jamais, de l'équipe de France de foot dimanche. Ce soir avant, c'est France-Espagne à vivre aussi à la radio. Puisqu'on vous commente le match en direct et en intégralité ce soir à partir de 21h. Et donc pour jouer à Objectif 5 points et gagner la télé, ce sera demain à partir de 11h.

0: Ah, ça, c'était le groupe Ten Sissi qui chantait I'm Not in Love.
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0: J'espère que vous passez un bon mardi 14 juillet à l'écoute d'ici La Rochelle. Il est midi. Et le journal est présenté maintenant par Gérald Paris.
2: Cette fois, c'est l'ADER. Cinquième et dernier jour de concert au Francofolie de La Rochelle ce soir sur la grande scène Jean-Louis Fulquier, Mika ou encore l'inusable Gaëtan Roussel. Hier, c'est Ayana Kamoura qui a ambiancé la place Saint-Jean-d'Acre. Julien Fleury était sur place pour ici La Rochelle.
3: Pour Emma, c'est la journée entière qui a été placée sous le signe d'Aya.
4: Depuis ce matin, je cherche ma place. Hein. Je me suis pointée devant au culot avec une petite pancarte.
5: Et quelqu'un vous l'a vendue?
4: Oui, c'est musical. Elle représente pas mal des choses qu'on vit aussi un peu.
5: Et voilà, vous identifiez?
4: Ouais, beaucoup.
5: Et du coup, vous connaissez tout son répertoire?
4: Tout, de A à Z. Je connais tout. Je crois que je ne t'aime plus. J'ai changé de vie, de numéro.
3: Celle-là n'est pas au programme, qui débute peu avant 23h. Le Saint-Jean d'Acre est plein à craquer, public très majoritairement féminin.
6: Est-ce que ça va ce soir?
3: Entourée d'une nuée de danseurs brillants, la diva reste flegmatique et sa voix est recouverte par celle de ses fans du début jusqu'à la fin. Spectacle total sur les écrans, Aya tournant ridicule les campagnes de haine qu'il accuse d'abaisser la France. Minuit vient de passer, le show s'arrête brutalement, laissant Romane aux anges.
7: C'est trop bien.
5: Elle fait partie du patrimoine.
7: Voilà, c'est la reine de France. Elle représente une femme libre qui vit ses rêves. Et c'est ce qu'il faut faire.
2: Voilà, Ayana Kamoura. Il y avait aussi hier soir sur la grande scène Louane ou encore Elena. La chaleur moins forte depuis hier, mais le département de la Charente reste en vigilance rouge. Canicule aujourd'hui. Les températures vont encore avoisiner les 36 à 38 degrés localement aujourd'hui. La Charente-Maritime reste, elle, en vigilance orange canicule.
0: Des températures maximales compliquées à gérer dans certaines professions.
2: On pense aux professionnels du bâtiment. C'est aussi le quotidien des agents de la voirie qui travaillent en plein soleil. La propreté urbaine, le marquage routier à Soyaux. Les services techniques viennent de recevoir 45 gilets rafraîchissants. On les arrose d'eau et ils restent frais pendant plusieurs heures. Reportage de Pierre Marsat.
8: Il faut mouiller tout l'extérieur, hein. Faut pas mouiller tout le truc à l'intérieur. Hein. Faut que tu le poses à plat et tu mouilles toute la partie.
9: Il a doublé de poids.
0: Ce sont des gilets jaunes traditionnels avec un tissu à l'intérieur qui, une fois mouillé, conserve l'humidité pendant plusieurs heures. Jean-Luc rentre de vacances en reprenant son travail de peintre pour le marquage routier. Il découvre ce système anti-canicule avec des grands yeux. Il reste même un peu dubitatif.
9: Je vais l'essayer, on verra bien. Hein. Je vais l'emmener. Après, de là à travailler à 40 degrés avec le gilet, faut essayer.
0: Alain Suze, qui s'occupe de ramasser les déchets jetés sur la voie public a déjà un peu plus l'habitude de ces gilets rafraîchissants. Il en a fait l'expérience la semaine dernière et c'est plutôt efficace.
10: Ça fait du bien le corps, ça rafraîchit le moral, ça me mouille sur moi, ça mouille pas le t-shirt, ça fait du bien. Fait moins chaud, ça donne la fraîcheur. Je me mouiller ce matin, un petit thé, en remouillé, 3 fois par jour.
0: C'est l'extérieur du gilet qui est mouillé, pas l'intérieur, explique le responsable de la voirie à la mairie de Soyaux, Xavier Adjadj.
11: Ce gilet, lorsqu'on le porte sur soi, le t-shirt qu'on porte dessous n'est pas du tout mouillé. Ça rafraîchit le corps, mais ça mouille pas le t-shirt qui est dessous ce gilet, quoi. C'est le tissu, la façon qu'on est composé, le matériau du gilet qui fait qu'on peut garder le gilet et le corps frais, mais en ayant toujours le t-shirt au sec.
0: Une seule critique entendue, ceux qui travaillent assis se plaignent un peu que l'eau a tendance à dégouliner dans le bas du dos, à vérifier.
2: Pierre Marsat en Charente et sur le littoral, quand il fait chaud, on pense à se baigner. Attention, les grandes marées sont de retour dès aujourd'hui, avec des coefficients jusqu'à 98. Soyez prudents, surtout si vous allez pêcher à pied, l'eau peut très vite remonter. Et vous retrouvez très vite cerné. Les grandes marées durent jusqu'à samedi.
0: En football, bien sûr, le grand rendez-vous ce soir, c'est le choc entre la France et l'Espagne en demi-finale de la Coupe du Monde.
2: Et on espère que ça sera pas la grande marée pour les hommes de Didier Deschamps. Rencontre à 21h au Texas, à Dallas. Les hommes de Didier, donc, tenteront de se qualifier pour une troisième finale consécutive dans cette compétition. Deuxième demi-finale demain entre l'Argentine et l'Angleterre. Enfin, en rugby, les Bleus du 15 de France ont repris l'entraînement ce matin avant le France-Japon de mardi prochain. Un entraînement sans Mathieu Jalibert et le troisième ligne de La Rochelle, Oscar Jégou, avec une petite tension à l'adducteur. Mathieu Jalibert est préservé. Oscar Jégou, lui, a été victime d'une contusion à une épaule contre l'Australie.
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2: va donner quoi aujourd'hui,
13: du beau,
2: David ?
13: Du soleil et de la chaleur, hein, toujours sur notre région. D'ailleurs, la Charente est toujours classée rouge. Vigilance canicule, orange pour la Charente-Maritime. Des températures qui vont grimper jusqu'à 36 degrés sous abri à Angoulême, par exemple. Un petit peu moins à Saintes. Sur le littoral, ça sera plus supportable. Hein, température de 30 à 31 degrés sur les plages de Royan, par exemple. Et puis sur les îles, encore un petit peu moins. Très agréable, même 26 à 27 degrés pour cet après-midi. Belle journée à vous. Bon 14 juillet. Je vous laisse avec Valérie Davido. Eric Bastien maintenant.
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14: Bonjour la France du 14 juillet, nous on est en direct. Je sais qu'il y en a qui sont en congé et qui profitent. Eh ben j'ai envie de dire tant mieux. Comment ça va Eric Bastien?
15: Écoutez, quand je te vois...
14: Quand je vois tes yeux,
15: c'est un feu d'artifice qui rayonne devant moi.
14: Ouais,
15: c'est la belle jaune, la belle verte aujourd'hui. Ah, c'est le feu d'artifice, salut à tous.
14: Alors, je vous rappelle que c'est notre dernière semaine en direct. Et à la rentrée, on ne sera plus avec vous, mais on vous aimera toujours. Alors, cette semaine, le cadeau principal de la finale, il s'agit d'une destination un petit peu mystérieuse. Oui, vous partez à La Ciotat pour un séjour exceptionnel pour la 5e édition du Ici Live. Ce sera en septembre. Alors, vous aurez, évidemment, je ne vous donnerai pas un nom d'artiste, c'est de la surprise.
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15: 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Je pense que c'est 100% 80.
14: D'accord.
15: C'est ici live. Je sais pas, je le sens comme ça.
14: Ok.
15: Bah, il y aura Joe Malongo. Je vous l'ai dit hier, il est dans les backstage. Il prépare justement le bon café pour ces artistes qu'on ne connaît pas. Et peut-être qu'on les connaîtra d'ici vendredi. Joe sera là avec le staff Malongo.
14: D'accord, et si on gagne une cafetière, 32 dosettes, 6 verres en verre.
15: Mais c'est ça qu'il fallait dire en fait.
14: Voilà.
15: Merci d'être là. Oh là là.
14: Allez, on accueille Hélène et Samuel, nos candidats du jour.
15: Bonjour.
14: Comment ça va?
16: Bonjour.
14: Alors Hélène, tu joues avec ici Saint-Étienne parce que tu habites à Saint-Étienne.
16: Exact.
15: C'est logique.
14: Voilà. Une petite Stéphanoise qui a le plus bel âge du monde, 61 ans, voilà. Tu vis avec Jean-Pierre.
16: Oui.
14: Tu as un fils et 2 petits-fils, c'est ça?
16: C'est bien ça.
14: Et alors attention, là c'est bon, bah moi les enfants, les petits-enfants, oui, bon d'accord. Mais la nouvelle la plus importante, c'est que le 11 juillet, tu as eu un bébé setter irlandais.
16: Oui.
14: Oh là, comment tu l'as appelé?
16: Baito.
14: Oh là là, je veux une photo immédiatement sur le portable de Maître Kikando. C'était mon chien de quand j'étais petite, j'adore les setters. T'en as déjà eu?
15: Comment il s'appelait le chien?
16: Ben oui, j'en ai déjà eu un, sauf qu'il a rejoint le Valhalla des setters.
14: Oh, le Valhalla des setters. Ben il est avec le mien.
16: Oui,
14: bien sûr. Ça rigole, ça chasse du canard et ça fait pouic-pouic. Alors, toi, tu t'en fous, tu n'aimes pas les chiens?
15: Si, j'aime les chiens.
14: Oui, bon, bien sûr, allez. Alors, il paraît que tu as été quand même une grande, grande sportive. Tu as fait beaucoup de sport.
16: Toujours, hein, j'étais à vélo ce matin.
14: Ah bah voilà, mais dis donc, t'as fait du ski nautique depuis que t'as 7 ans. Tu t'as fait beaucoup de natation, du patin à glace, du squash, de la course à pied, et tu t'es un peu calmé. Maintenant, tu fais du vélo. Bon.
16: Bah oui. Et du vélo dans l'eau aussi, mais là, c'était vélo-vélo ce matin.
14: Ah, vélo-vélo, mais il fait pas trop chaud là, à Saint-Étienne?
16: Eh ben, mais si, il fait chaud.
14: Bah,
16: on va pas se plaindre après, on va avoir l'hiver.
14: Ah non, mais moi je me plains pas, je t'explique. Je pense surtout
15: aux gens
14: qui souffrent un petit peu de la canicule. Alors, est-ce que tu vas gagner? Est-ce que tu vas partir? On ne sait pas. Est-ce que c'est toi qui vas remporter la manche aujourd'hui?
15: Et aller voir ce plateau qu'on ne connaît pas, bien sûr.
14: Bien sûr. Alors écoute bien ta première question, vrai ou faux. Et tu vas marquer le premier point. Tiens, je te mets soprano.
15: Ah, bah il en sera lui. Je suis sûr. Et il est marseillais, hein. À Ciotat, Marseille.
14: Moi j'aime bien parce que.
15: Je fais le pari.
14: Oui, Eric Bastien, il fait genre Madame Soleil.
15: Référence.
14: Écoute bien. Historiquement, poser une baguette de pain à l'envers, ça porte malheur. Est-ce que c'est vrai ou faux?
16: C'est vrai.
14: Bien sûr que c'est vrai. Évidemment que c'est vrai. Ça remonte au Moyen-Âge. Les boulangers, ils réservaient un pain posé à l'envers pour le bourreau. Donc voilà, comme ça, le bourreau, il le récupérait sans attendre son tour. Et depuis, bon, bah, on se dit que poser le pain à l'envers, ça porte malheur. Premier point pour Hélène.
15: Bien, et bien, on va accueillir Samuel avec Ici Héros. Salut toute l'équipe d'Ici Héros. Comment ça va, Samuel ?
17: Ça va et vous ?
15: Ça va super. Tu nous appelles où ? C'est où l'endroit où tu vis ?
17: À Saint-Geniez-de-Fontenay, mais là je suis en vacances.
15: D'accord. Alors t'habites à Saint-Geniez-de-Fontenay dans l'Hérault, mais donc en vacances, t'es où en vacances ?
17: À Mérindol, dans le Vaucluse.
15: Ah, mais t'es pas très loin. T'es pas l'Hérault, Vaucluse, ouais. C'est pas. Voilà.
17: Ouais, je suis pas parti très loin.
15: Ok, ça va, t'as pas trop chaud ? Parce que le Vaucluse, l'Luberon, chaud quand même, hein, région.
17: Un petit peu.
15: Un petit peu. Tu vas faire un tour au Festival Avignon ou pas ?
17: Non, on est en famille, là, dans une maison, on reste en famille tranquille.
15: Voilà, toute la famille est là, c'est beau, c'est génial, la vie, le Vaucluse, l'Luberon, moi j'adore. Samuel, t'as vu le feu d'artifice, je sais pas, il y avait des feux près de chez toi ou pas trop, finalement ?
17: Non, tout s'annulé.
15: Eh ouais, ça a été annulé, hein, pour la plupart. Ouais. 14 juillet, qu'est-ce qu'on fait, hein, 14 juillet, quand on s'appelle Samuel, on est en famille ?
14: Bah, il est en vacances, il vient de te le dire.
15: Ouais, mais t'es avec qui, tu fais quoi ?
17: En famille, barbecue, piscine.
15: Bah voilà, ça c'est du bon programme.
14: Mais ça, c'est une bonne journée, ça.
15: En concubinage avec Aline, vous avez un enfant ensemble, comment s'appelle la petite ?
17: Océane.
15: Et Aline, du coup, elle a une autre fille, elle, de son côté, hein, c'est ça ?
17: Oui, Romane.
15: Bon, il y a un peu d'animalerie, hein, normal, il y a un chat qui s'appelle... un gros matou.
17: Tigre.
15: Tigre, tu l'appelais tigre ? Ouais, ok. J'ai une tête de tigre ?
17: Ouais, charou.
15: Charou, eh ouais. Et puis un petit chia, Akira, est-ce que le chien est chat ?
14: Un petit quoi ?
15: Akira, un chien.
14: Non,
15: un
14: mais
15: chien,
14: t'as dit un petit chia.
15: Un petit chien, un chien.
14: Un chia.
15: Et comment ça va le chien et le chat ? Comment Tigre et Akira, voilà, la communauté, ça se passe bien ?
17: Oui, chaudement, mais ça se passe bien.
15: Bon, écoute Samuel, nous allons t'offrir un premier point. Et je rappelle qu'on restera dans la région, puisqu'avec Ici Provence, tu iras peut-être à la Ciotat voir ce concert. On ne sait toujours pas qui y a dedans. Question. C'est un philosophe. Et un extrait qui arrive. Message bottle in the mer, là, voilà. Donc c'est pour ça qu'on va parler de ça. C'est un philosophe qui aura envoyé la première bouteille à la mer. Est-ce que selon toi, c'est vrai ou faux ? 5 secondes pour y réfléchir. Top chrono.
17: Faux.
15: Écoute, c'est vrai. C'est un philosophe qui a envoyé la première bouteille à la mer. Selon la tradition, le premier à utiliser une bouteille à la mer, ce serait Théophraste. C'est un philosophe grec et un disciple d'Aristote. Il s'en sert dans une expérience qui est destinée à étudier les courants marins et à vérifier une théorie sur les échanges entre les mers. Bah voilà une bonne info.
14: Alors, Hélène 1, Samuel, pas de points. Et là, tout de suite, vous écoutez ici. Ça va, on va partir en 1992,
15: ah, c'est
14: la naissance de ma fille. On va écouter Les Innocents, un homme extraordinaire. Ah, c'est Bappé, ça. Voilà, allez, à tout de suite.

0: nos sons. Un homme extraordinaire, tu l'as dit Valérie, c'est Mbappé, c'est tous les autres, c'est Didier Deschamps, c'est ce soir.
1: Mais évidemment.
0: France-Espagne, 21h sur votre radio ici.
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0: Oh, c'est la demi quand même.
1: Alors ici, Hélène a un point, voilà. Alors Hélène, qui habite à Saint-Étienne, alors il paraît que, bon, tu bricoles, mais plutôt, c'est plutôt la déco, en fait.
3: Ah oui, oui, parce que bricolage, j'ai bien besoin de Jean-Pierre, sinon. Hein.
1: Ah oui, Jean-Pierre, il bricole, Jean-Pierre, c'est lui qui fait un peu tout?
3: Oh bon, il bricole, parfois il n'est pas plus efficace que moi, hein, mais bon, c'est un travail d'équipe, c'est bricolo et bricolette à la maison. Quoi.
1: Eh ben voilà, bricolo et bricolette.
0: C'est magnifique.
1: Ben évidemment, enfin.
0: Quel
1: c'est
0: beau
1: bien.
0: Portrait de Jean-Pierre de la part de sa femme.
1: Moi je suis désolée, c'était moi qui je m'appelais comme ça, bricolo et bricolette.
0: Ah oui,
1: avec Phil, évidemment. Alors, elle, tu, quand même, tu fais de la peinture, tu jardines un peu, tu t'occupes des fleurs, c'est quand même sympa.
3: Oui. Voilà. Oui, j'ai coupé mes lavandes, là.
1: Ah! Et il y a quoi comme fleurs dans ton jardin?
3: Eh ben, grâce à ma voisine, il y a encore quelques trucs qui ont subsisté, mais avec la chaleur qu'il y avait, on a ramené hier une plante qui n'a pas tenu le choc. La glycine a tenu le choc.
1: Ah! C'est joli, ouais. La glycine, on aime bien la glycine.
3: Ouais, c'est joli. Les fleurs, je les avais confiées à la voisine parce que les suspensions 15 jours sans nous, c'était pas la peine. Ah bah et non. Alors, ne me demandez pas les noms parce que.
1: C'est des fleurs.
3: Parce que
1: quoi.
3: Je les connais pas, les noms.
1: Oui, mais c'est des fleurs, voilà. C'est les... bon.
3: Oui,
1: oui, voilà.
0: C'est Nicolas de jardinier ce matin, quoi.
1: Voilà, exactement.
3: J'ai du cactus aussi, j'ai du cactus. Ah. J'ai des élagnus. Ça avait bien fait rire un collègue, ça, les élagnus.
1: Bah écoutez, des élagnus,
0: c'est
1: des... quoi bah, c'est des plantes en forme de. De
3: c'est des troènes, voilà. C'est des troènes qui résistent à la chaleur.
1: Eh ben voilà. Alors, mais par contre, attention, attends, elle rigole pas parce qu'elle cuisine et elle fait le plat préféré de cette équipe. Elle fait.
4: C'est trop chouette, je crois que les lasagnes sont.
5: Les lasagnes.
4: Viens là vite, on va se péter le bide.
1: Ouais, on va se péter le bide. Alors, tu adores. Eh ben oui, en même temps, t'es marié à un Sicilien, donc. Enfin, t'as été marié.
3: Ouais, ouais.
1: Eh ben oui, voilà, donc ça cuisine et ça mange des lasagnes et ça, j'ai envie de dire, c'est magnifique.
0: On adore.
1: Eh oui, elle sait aussi faire la blanquette, la soupe au pistou. Oh là là là là là là là là. Mon Dieu, mon Dieu, mon Dieu. Mais j'ai faim là, ça y est, voilà. Il est midi et quart.
3: C'est normal. C'est l'heure de la valse des fourchettes.
1: Oh là.
0: Alors, on est là jusqu'à vendredi pour le courrier en recommandé, hein, avec le petit Tupperware, papier d'alu, la zen sicilien, t'envoies
1: oui,
0: ça.
1: Oui.
0: Maison de la radio, hein.
3: Voilà. La riette de Macron.
0: Voilà, envoie. On prend.
1: Non, mais c'est pas possible, je ne dirai rien. Bon,
0: qui nous dit bague.
1: Qui nous dit bague, ouais, c'est ça. Alors, ma petite chérie, t'as déjà un point, tu vas en marquer un deuxième. Tiens, je te mets une petite BO. Cette musique, elle a été utilisée en pub dans plein de marques, mais aussi pour le Nutella. Voilà. Mais elle a
3: ah
1: fait.
3: Bon.
1: Ouais, oui. Bah, figure-toi que moi, pour moi, c'était Manpower, ce genre de conneries, de bagnole, de machin. Mmh. Non, mais c'est aussi Nutella. On va parler de Nutella. Écoute bien. Le Nutella était à l'origine un médicament contre la fatigue. Vrai ou faux, top chrono, 5 secondes.
3: Moi, c'est faux.
1: Mais oui, bien sûr que c'est faux. C'est déjà du poison. On va pas se.

0: bon. Salle de bain de A à Z.
1: Et voilà.
2: Mais d'ailleurs, t'as fait mille et un métiers, mais t'as été principalement plombier. Ça a été un de tes métiers, Samuel.
0: Exactement.
2: Ouais, donc voilà, donc tu mets.
1: Je suis plombier, c'est un beau métier.
2: Alors, vous savez ce qu'il voulait faire comme métier quand il était petit? Il voulait être un petit peu ce qu'on voit dans le ciel parisien en ce moment. Ouais, pilote de chasse.
1: Ah oui, d'accord.
2: Eh ouais, tu voulais être Top Gun avec les petites lunettes, quoi. Eh oui.
0: Exact.
2: Tu voulais être basketteur aussi.
0: Aussi.
2: Bah oui, c'est bien d'avoir des rêves. Bon, tu bricoles, mais alors c'est. Non, mais prenez-le vraiment dans l'émission, parce que Samuel, ok, plombier, salle de bain, mais c'est MacGyver le type, hein. Pareil, vraiment, t'es le genre de mec qui sait faire tout, surtout au niveau de la mécanique.
0: Ah non, surtout pas la mécanique.
2: Ah, tout sauf la mécanique, mais tout le reste, tu te débrouilles vraiment comme un.
0: Tout sauf la mécanique.
2: Ah, ok, bah t'es un homme à tout faire, on l'adore, mon Samuel. Samuel.
1: Non, mais tu sais que lui, il sort des trucs des fois, mais j'ai envie de te dire.
2: Alors, on était dans la séquence Nicolas Jardinier, continuons, parce que lui, il jardine aussi, il a un potager. Samuel, t'as un potager, toi?
0: Oui, potager. Tomates, aubergines, poivrons.
2: Melon,
0: pastèque.
2: Très bien, de la cuisine, parce qu'il cuisine aussi. Un petit gigot de 7 heures, ça, tu sais faire, hein?
0: Ouais, c'est ma spécialité.
2: Oh là là, le gigot de 7 heures. Le bœuf bourguignon. T'as dit que tu faisais un barbecue. Là, tu mets quoi dans le barbecue aujourd'hui à midi? Saucisse, merguez.
0: Merguez chipolata.
1: J'avais compris, merguez suppo.
2: Suppo, ouais, non, c'est. Pourquoi? Mais qu'est-ce qui se passe? Allez, Samuel, voici ta question avec un extrait qui parle d'argent.
3: Mais oui!
4: Trop cher! La vie n'a pas de prix.
2: Un pays a déjà émis un billet de 100 000 dollars.
1: Non, 100 000 milliards.
2: En plus, un billet de 100 000 milliards de dollars de sa monnaie. Est-ce que selon toi c'est vrai ou faux? Top chrono, 5 secondes. Samuel.
0: Oui.
2: Oui. Eh ben, t'as raison. On est en 2009. C'est le Zimbabwe qui a émis un billet de 100 000 milliards de dollars zimbabwéens. Hein. C'est fou, ça.
1: Alors, enfin, ça valait que 20 balles.
2: Ouais, voilà. Je veux dire, ça valait 20 balles à sa sortie. Enfin, quand même. Dire qu'on a un billet de 100 000 milliards de dollars, pas mal.
1: Oh là là.
2: Ah, pour moi, c'est le rêve absolu.
1: Oui, d'accord, mais ça ne veut rien dire parce que ça vaut 20 balles.
2: Eh oui, mais enfin, quand même, je sais pas. Il y a plein de zéros et moi, ça m'excite.
1: Oh là là là là. Bon, allez. Hélène, tu as 2. Samuel, tu as 1. Et là, on va partir avec mon chanteur que j'aime.
2: Ah.
1: Aïe, aïe, aïe. Via.
2: Ah, mais ils vous ont fait
1: et
2: plaisir.
1: Via Candemé, pas

0: C'était Paulo Conte, ça c'est une des chansons préférées de Valérie.
1: Oui,
0: eh oui. Y a quand même...
1: oui, bien sûr, allez, bah, gigole.
0: Qu'est-ce que c'est que ce personnage?
1: Je ne sais pas, d'aujourd'hui.
2: Oh là là, ici à midi, oh Dieu, on est au taquet.
0: C'est l'occasion de saluer Sandrine Saroche, qui est un espèce de personnage comme ça, c'est vrai?
1: Sûrement, bah oui, là. Sandrine, elle est en vacances là, hein, eh oui,
0: elle était avec nous l'année dernière.
1: Eh oui.
0: On l'embrasse.
1: Alors, Hélène a 2, Samuel a 1. Voilà, ça c'est pas mal. Hélène, alors comme ça, on a un petit défaut. On est impulsive, impatiente.
3: Ouais, mais enfin, c'est pas des gros défauts. Hein.
1: Oh bah moi, je suis d'accord avec toi. Hein. Moi, je suis impatiente aussi. Hein. Je suis impulsive aussi. Hein.
3: Ouais. Mon ex-mari disait, la patience, c'est la vertu des êtres élémentaires.
1: Oui, bien sûr. Bah écoute, il va rester en Sicile, manger des lasagnes. Et t'es mieux avec Jean-Pierre. Voilà.
0: Jean-Pierre.
1: Mais oui, bien sûr. Alors, ma chérie, nous allons tout de suite faire le quiz musical. Alors, c'est l'été. On a pris des gros tubes de l'été. T'as le même âge que moi. Normalement, bah oui, on a 61 ans toutes les deux. J'ai envie de te dire, ces deux chansons-là que je vais te faire écouter, t'as bougé ton body en boîte là-dessus. Donc écoute bien, c'est parti.

0: Bamboléo Rock. Allez, c'est qui chante top chrono? Il y en a deux. Dis-moi les deux groupes.
1: Oh, aucun. J'en ai aucun.
0: Hein?
1: Ah non, c'est sûr que non.
0: Hein. Oh, en plus, je t'ai aidé, j'ai fait Bandolero Rock.
1: Bien, voilà, oh. Mais j'ai pas demandé le groupe. Hein.
0: Alors, ça, c'est Michael Zegger Band, Let's All Chant. Et ça, c'est Paris Latino, Bandolero Rock. Eh oui. Bon, bah, écoute, c'est pas grave. Tu restes en tête avec deux points.
2: On était sur deux gros tubes hein, qu'on écoute quasiment tous les jours sur ici. Quelle déception. Samuel,
0: est-ce que tu peux fermer six
2: Ah non, mais moi, je suis déçu. C'est une déception pour rien. Mais... quoi. C'est une tristesse. C'est terrible, Samuel.
0: Oui,
2: on n'a pas du tout envie d'en profiter, de marquer deux points de plus pour prendre le devant. Ben non. Samuel, sérieusement, est-ce que tu les avais, les deux titres, ou pas?
3: Moi, je les avais, oui.
2: Les deux? T'avais Michael Zegerman et Thomas? Ah, ok. Ouais. Bon, on va voir si ça se confirme dans un instant avec avec ton quiz. Alors, c'est un jour important au niveau du foot, on l'a dit, c'est France-Espagne ce soir, à vivre dès 21h sur votre radio ici et sur ici.fr. Toi, t'es fan de foot et notamment du PSG. Et Phil Collins, l'entrée des joueurs, Paris les Princes. Quelle époque du PSG t'es fan? En ce moment?
3: Ah, depuis tout jeune.
2: D'accord. Parce que j'ai vu que tu voulais, t'aimerais bien déjeuner avec Zlatan Ibrahimovic, donc c'était déjà 4-5 saisons, ça.
3: Si je devais choisir, je pense que je choisirais lui, ouais.
2: D'accord. Et période Mbappé, t'as bien aimé aussi?
3: Oui, mais lui pas trop, mais la période, ouais. Oui, mais lui pas trop. On préfère la période de maintenant. Et
2: PSG quand même, qui a eu Messi, qui a eu Beckham, c'est quand même un club de malade. Double champion de l'Europe.
3: Ça servait à rien.
2: Mais attends, on est sur le toit de l'Europe, Samuel, double champion. Eh bien.
0: Allez, chante, hein.
2: Mais oui, Samuel est fan du PSG. Ce soir, quand même, tu soutiens la France, oui, hein?
3: Oui.
2: Bon, ok.
3: Ce soir, on va soutenir Mbappé aussi, on n'a pas le choix.
2: Bien sûr, bah oui, bah j'espère bien.
0: Kiki, personne ne critique Kiki en ma présence, c'est mon joueur.
2: Exactement. Voici les tubes de l'été, à toi de reconnaître ces deux tubes, encore une fois, on est sur des choses très connues.

0: Macarena.
1: Hey. Allez, top chrono, qui chante?
2: L'Os del Rio et la
1: Sketchup. Oh là là, il est bon, lui. Oui. Bah écoute, oui. Hein.
0: Évidemment.
1: La Sketchup avec le Ketchup Song.
0: Non, mais attendez.
1: Allez, on va l'écouter. Allez, il y a l'Os del Rio.
0: Ah oui, l'Os del Rio.
1: Confirme, bien sûr, la Macarena. C'est les papis, là. On adorait danser avec eux.
0: Enfin, à l'époque, c'était pas vieux.
1: Ah ouais. Mais effectivement, Valérie, fais-toi plaisir.

0: t'aime tellement, Georges Alain. Allez, ça fait 3 pour Samuel, 2 pour Hélène.
1: Oh là là.
0: Et là, tout de suite, évidemment, c'est la réclame. Mais pas que, c'est l'actualité dans toutes vos régions grâce aux 44 locales de votre radio, ici.
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9: Aujourd'hui, mardi 14 juillet, en raison de la canicule et des alertes feux de forêt, de nombreux feux d'artifice sont annulés sur l'île Dorée. Par exemple, plusieurs communes ont préféré repousser les tirs de fusée, mais d'autres ont décidé de maintenir leur spectacle pyrotechnique. Sainte-Marie-de-Ré, le Bois-Plage, la Couarde, Saint-Clément-des-Baleines, les Portenré ont pris la décision d'annuler leurs feux. Toutefois, les animations, les bals populaires, eux, sont bien maintenus dans l'ensemble de ces communes. Et puis au nord de l'île, à Arsenré, vous allez pouvoir admirer un spectacle mêlant drone et laser dans le ciel. Et puis peut-être qu'une victoire de l'équipe de France de foot ce soir contre l'Espagne en demi-finale de la Coupe du Monde de foot sera vous consoler et vous donnera l'envie d'aller célébrer et de faire la fête. 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
2: Je vous rappelle que c'est la dernière semaine d'Au Taquet, donc le dernier cadeau de la saison et de la vie, en tout cas.
3: Oui, c'est vrai, c'est vrai.
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3: Oui, oui.
2: Jingle et on reprend la compétition. Alors, nous sommes avec Hélène qui a 2, Samuel qui a 3. Alors, nous avons tout au long de l'année posé la question à nos auditeurs, à nos candidats. Quel animal aimerais-tu être si tu étais un animal? Eh bien, Hélène, elle a répondu...
3: Ah oui.
2: Oui.
3: La tortue.
2: Hélène, elle veut être une tortue. Alors, pourquoi la tortue, Hélène?
4: Eh bien, parce que justement, j'ai beaucoup de difficultés à aller doucement. Et ah. Alors, comme ça... En étant réincarnée en tortue,
2: ah oui.
4: Forcément, je prendrais mon temps.
2: Ça serait plus que ton temps, hein, parce que pour traverser le jardin, imagine-toi qu'elle prend 6 mois de vacances, la tortue. Hein.
4: Eh ben, c'est pas vrai.
2: Oh, ça va pas très vite.
4: Non, c'est pas vrai, parce que j'ai eu une tortue que Jean-Pierre m'a offert pour un anniversaire. Le temps d'un quart d'heure, la tortue, elle a gratté, elle est partie, on l'a jamais plus retrouvée. Et un quart d'heure, hein, elle a pas traversé le jardin, voilà. Donc, non, ça creuse, ça creuse et ça fout le camp et ça va vite parfois.
2: Hein. C'était une tortue sous substance, hein, parce que moi, la mienne, je peux te dire qu'elle mettait 3 jours à traverser le jardin. Enfin,
3: c'est
2: bref.
3: Non, que Jacques Chirac donnait à sa femme.
4: Herman, non, ah, c'était pas une Herman.
2: Bah, voilà, ok. Alors. On parle de Jean-Pierre, nous allons parler de ta rencontre avec Jean-Pierre. Ah, parce que vous adorez tous les deux la musique. Toi, quand t'étais jeune, t'allais souvent avec des amis au concert, dans des pubs. Jean-Pierre, il était avec un groupe d'amis, le même groupe d'amis que le tien. Vous vous êtes rencontrés, perdus de vue, retrouvés. Et il y a 15 ans, dans un concert, bim bam boum, qu'est-ce qui s'est passé?
4: Eh bien, il y avait Dr. Feelgood.
2: Et vous vous êtes retrouvés. Et c'est toi qui a fait le premier pas. Hein.
4: Oui, un peu réservé. Je suis un petit peu plus extraverti, on va dire.
2: Et voilà, mais t'as bien fait puisque ça fait 15 ans et vous êtes toujours ensemble. Premier voilà. Alors, là, tu as 2. Tu vas peut-être marquer 3 points de plus grâce à cette question à choix multiples. Je te pose la question, je te propose des réponses. Et évidemment, tu auras 10 secondes pour me donner ton choix. Tiens, on écoute Indiana Jones. Indiana Jones, mon personnage préféré. Dans une autre vie, je suis mariée à Indiana Jones. Oui. Mais bon, c'est malheureusement...
3: C'est le fouet, ça.
2: Non, c'est Harrison Ford. Alors, quel accessoire Harrison Ford a-t-il dû apprendre à maîtriser spécialement pour jouer Indiana Jones? Un sabre? Un fouet? Un arc? Ou il a dû dresser Éric Bastien? Alors... Quel accessoire a-t-il dû apprendre à maîtriser? Un sabre, un fouet, un arc? Éric Bastien, top chrono, 10 secondes.
4: Un fouet.
3: Oh, j'ai un peu influencé. C'est de ma faute. C'est de ma faute.
2: Eh oui, bien sûr, c'est le fouet, évidemment. Voilà, et si vous êtes sage, je vous raconterai l'anecdote de Indiana Jones. Pourquoi, au lieu de son fouet, il prend son pistolet et il tue le mec en face de lui pour aller plus
3: vite. C'est pas une histoire de... Il était pas un peu constipé?
2: Non, il est à l'inverse de la constipation. Allez, fait 3 points de plus, t'as 5.
3: Il y a des besoins, quoi. Voilà. C'est intéressant, hein, toutes ces belles anecdotes.
2: Oh, fais-tu une émission à la rentrée?
3: Elle peut proposer ça ici à la rentrée.
2: Écoutez,
3: une belle émission sur les anecdotes de films.
2: Oui, j'en ai plein, milliards.
3: J'écouterai. Hein. Ça est avec nous, avec Ici Héros à Saint-Genier des Fontes-Dieppe. Mais il est en vacances dans le Vaucluse. Je vous rappelle qu'il prépare le barbecue, les chipots, les chips. Enfin, voilà, il est en famille, il profite bien. Alors, on a parlé de cette question là. Si t'étais un animal, on t'a aussi posé la question d'ailleurs. Si t'étais un animal, qu'est-ce que ce serait, toi, Samuel?
5: Un petit singe ouistiti.
3: Un petit ouistiti, c'est vrai que c'est mignon ça, un petit ouistiti. Pourquoi? Ouais, parce que
5: j'ai toujours voulu en avoir un. Mais ma mère a jamais voulu, ma femme ne veut pas.
3: Ah ouais.
2: T'as vu une nuit au musée? T'as regardé une nuit au musée?
5: Ouais, j'ai adoré.
2: Ah bah oui, il te plaît le petit Dexter, le ouistiti, hein? Bien sûr.
3: Oui. Alors, notre Samuel a beaucoup voyagé, les États-Unis, t'as fait le Grand Canyon. On prend un peu des idées de sortie, là, pour cet été. Enfin, des bons plans. C'est joli, le Grand Canyon?
5: Magnifique. Chaud, mais magnifique.
3: Ah ouais, chaud, bien sûr.
5: Ah, très, très chaud.
3: Qu'est-ce que t'as découvert là-bas, au-delà des paysages? Qu'est-ce que tu retiens? Des rencontres?
5: Les Indiens, les rencontres. On a fait Las Vegas aussi, casino. C'était la première fois que je rentrais, que je jouais à la roulette.
3: Ouais.
5: Monument Valley, Los Angeles, New York. On a fait le grand parcours.
3: Bah, pas mal ça.
5: Alors, l'Ouest américain.
3: Et Vegas, ça a dû te plaire parce que j'ai vu que tu t'aimais bien jouer au poker. T'as joué toi dans un club de poker?
5: Ouais, c'est ça. Mais à l'époque, je jouais pas autant que. J'ai plus joué à la roulette là-bas qu'au poker, j'ai pas joué là-bas.
3: Ok. T'irais bien visiter la Chine ou le Japon. Bon, autre continent, je te souhaite de le découvrir. Puis un petit mot sur ta rencontre avec Aline. Parce que Aline, c'est elle qui partage ta vie, un enfant ensemble. Alors, elle travaillait dans le bureau en face de là où il y avait la maison, quoi. Qui était ton bureau, c'est ça, qui était aussi ton bureau. Toi, t'étais gardien d'une résidence étudiante à ce moment-là. Et c'est elle qui a fait le premier pas?
5: C'est ça. Elle a craqué sur moi en me voyant.
3: Oh là là.
5: Elle a côté la rougie, j'étais toute folle.
3: C'est-à-dire qu'elle t'a retrouvé grâce à un site, en fait.
5: Ouais, une application à peine.
3: Ouais, ah oui, je me souviens à peine. Et puis, il y a eu un premier rendez-vous qui était au travail. C'est comme ça que l'histoire a démarré.
5: C'est ça.
3: Et voilà.
5: Ouais.
3: Et ça fait 10 ans que ça dure. Allez, 12h39, il est temps de t'offrir peut-être 3 points. Alors, écoutez bien cet artiste, tu le connais toi Valérie. Et puis s'il a fait danser avec les stars, c'est Anthony Colette.
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3: Anthony Colette qui chante la vodka avec modération, qui est toujours la bienvenue au barbecue. Le mot vodka vient du mot russe voda. Que signifie ce mot? Le mot vodka vient du mot russe vodin. Qu'est-ce qu'il signifie? Est-ce que ça signifie feu, glace, eau, gueule de bois? Top chrono, 10 secondes.
5: J'ai la réponse, c'est eau.
3: Tu dirais l'eau?
5: Ouais.
3: Eau comme d'amido?
5: Eau comme E-A-U.
3: Oui, tu as raison, le mot russe voda signifie eau, le suffixe ka, qui est un diminutif collectif, et vodka.
2: Non, affectif.
3: Qu'est-ce que j'ai dit?
2: Collectif.
3: Ah oui, affectif.
2: Voilà, ça veut rien dire.
3: Et vodka, qui peut donc se traduire par une petite eau. Eh ben, c'est bien. Bravo, 3 points de plus.
2: Allez, ça fait 6 à 5. Et là, tout de suite, on part avec Zazie et Larsen. 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À tout de suite, mes petits chéris.

0: l'Arsène.
1: Zen, zen, zen, 12h43.
0: Non, c'était pas zen, c'est l'Arsène.
1: Et j'ai dit quoi? Zen,
0: zen. Non.
1: C'est pareil. Soyons zen. Ben, dis zen, soyons zen.
0: Oui, mais c'est pas la même chanson.
1: C'est pas une chanson de Zazie, zen.
0: Si, mais là, c'est l'Arsène, la chanson.
1: Elle a fait deux chansons, zen et l'Arsène.
0: Voilà.
1: Et l'Arsène, ça existe ou pas ça?
0: Allez, jingle.
1: Jingle de la fatigue.
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0: Alors, nous sommes avec Hélène qui a 5, Samuel qui a 6, Hélène qui joue avec ici Saint-Étienne, qui vit avec Jean-Pierre, qui vient d'avoir un bébé, c'est à l'Irlandais, la chance. Et alors, Hélène, une fois, bah, figurez-vous qu'elle devait dormir dans un camping. Voilà. Et puis elle se fait un petit coup de stress, le gérant, je ne sais pas ce qui s'est passé avec le gérant, mais bon, tu nous raconteras peut-être. Et elle se dit, allez, je me cache, je vais dormir ailleurs. Elle prend son matelas et elle va dormir dans les vignes. Et qu'est-ce qui s'est passé? Tu t'es fait réveiller par quoi?
3: Eh ben, je me suis fait réveiller par les lampes torches de la gendarmerie qui cherchait. Et alors bon, c'est dormir, mais je voyais bien que ça faisait des jeux de lumière. Donc je sors de ma toile de tente et le gendarme m'a dit qu'il cherchait. Il cherchait. Vous cherchez quoi? Et il cherchait un cadavre.
0: C'est sympa. Oui, c'est sympa. Hey, tu campais dans un endroit hyper cool. Génial.
3: Ah, ouais, c'était cool. Mais je me suis rendormie, hein. Je me suis rendormie parce que je sais pas s'ils l'ont trouvé ou pas, mais je me suis dit de toute façon il est mort, il va pas.
0: Oui, hein, il va pas nous. Voilà. Bon, bah t'as bien raison. Alors, écoute bien, t'as 5, il a 6.
1: Excusez-moi, est-ce qu'on pourrait d'abord jouer avec Samuel? Parce que Samuel nous a fait part, Catherine Cournon, qui était un peu pressée, mais je vous jure que c'est vrai, hein. Il a les merguez à mettre sur barbecue. On est d'accord, Samuel?
0: Non, pas du tout. On va jouer avec Hélène.
1: Il est speed, hein.
0: Oui, très bien. Madame, bah,
1: merci
0: là,
1: beaucoup,
0: tu perds du temps, justement. Alors, Hélène, tiens, je te mets une petite chanson.
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0: Alors, Hélène. Quel est le nom du petit anneau métallique utilisé en alpinisme pour relier les cordes? Quel est le nom du petit anneau métallique utilisé en alpinisme pour relier la corde? Top chrono, 10 secondes.
3: J'ai envie de dire quelque chose, mais je suis
0: dis,
3: pas
0: dis, vas-y, vas-y.
3: Mousqueton.
0: Eh ben, t'as bien fait parce que c'est ça, c'est le mousqueton. Voilà.
1: Ouais.
0: Eh oui, le mousqueton.
3: Et oui, comme je reviens de bord de mer, mousqueton aussi, mais
0: il voilà, bon, y a des mousquetons partout. Bravo, t'as 10.
1: Bon, alors, comme ça, Samuel, on est pressé là.
5: Oui, j'ai les merguez qui m'attendent.
1: Ben oui, voilà. Oui, j'ai bien compris, mais enfin quand même. Ah, oui, mais enfin, on va quand même continuer de jouer tranquillement et de raconter que Samuel, qu'un jour, t'as été dans le Vieux-Nice. Oui, Samuel, tu es parti te promener dans le Vieux-Nice quand une jeune fille passe en disant qu'il y a au loin.
5: Oui.
1: Jay-Z et Beyoncé. C'est vrai?
5: Ouais, c'est vrai, dans un restaurant.
1: C'est énorme, alors du coup, t'as été voir? Tu t'es approché?
5: J'ai été voir. Ils avaient qu'un seul garde du corps.
1: Ouais.
5: Ils sont sortis pour rentrer dans le camion et puis ils étaient juste devant nous à un mètre de distance.
1: Ok. Et du coup, alors je veux dire, t'as essayé de prendre une photo. Bon, j'imagine que tu t'es fait un peu refouler par le garde du corps. Et tu as attendu qu'ils sortent du restaurant pour essayer de refaire des photos ou pas du tout?
5: Ah non, nous on attendait déjà, nous on était devant le restaurant.
1: Okay.
5: Et en fait, lui, le garde du corps, il est sorti avec une grosse lumière puissante pour pas qu'on puisse prendre de photos, justement.
1: Eh oui, c'est souvent comme ça, mais oui. Bon, donc t'as pas pu non plus voilà, les approcher, mais enfin, tu les as quand même vus, Jay-Z qui est en concert le 10 septembre au Stade de France. Petite anecdote. Et puis, on parlait des États-Unis tout à l'heure. Alors, t'es parti aux États-Unis, t'as pris l'avion. Comment t'as fait des bêtises dans l'avion?
5: Apparemment, oui. Il y a ma mère à côté. Elle était dans l'avion aussi, ma mère et ma sœur.
1: Et alors, on peut savoir? Là, on écoute, y a-t-il un pilote dans l'avion, là, hein, la bande originale?
5: Et j'ai fumé dans l'avion.
1: Ah voilà, t'as fumé dans l'avion, ce qui est absolument interdit.
0: Ça a été autorisé pendant des années.
1: Ah bah oui, mais là, c'était interdit. T'as été dans les toilettes pour te cacher. Alors, c'était une cigarette électronique
0: qu'il
1: a fumé.
0: Ça
1: mais ça s'est passé comment? C'est genre, vraiment, tu t'es fait gronder, tu t'es fait choper ou...
5: Non, c'était pas une cigarette électronique, c'était une vraie cigarette.
1: Ah, c'est une vraie cigarette.
5: Elle s'est mise à sonner.
1: Ah bah oui,
0: tu m'étonnes que ça se...
1: Tu m'étonnes. Donc l'alarme s'est déclenchée, t'as un peu stressé, et du coup, les hôtesses sont venues te chercher.
5: Exactement, puis elle m'a demandé mon passeport pour le pilote, et le pilote a envoyé ça par radio.
1: Ah ouais.
5: Bravo.
1: Ah ouais, tu t'es fait flipper quand même, là.
5: Ouais.
1: Et oui, parce que...
5: Quand ils... m'a sorti de l'aéroport, j'étais pas tranquille.
1: Et non, mais c'est la règle. Hein. Ils ont donné ton identité pour que les... la police américaine ait des renseignements sur toi. Et à ta sortie d'avion, bah, tu faisais pas le malin, mon gars. Hein.
5: Non, j'ai...
1: Ouais, ça confirme derrière toi, hein. On est bien d'accord. Hein. Bon, tu feras plus, hein. Tu promets. Allez, voici ta question. Bon, bah, ça... Ah, bah, très bien, tes fumées sont encore mieux. Ça vaut 5 points. On cherche un prénom. Je te demande le prénom de Madame Bovary. Top chrono, 10 secondes. Le prénom de Madame Bovary, héroïne de la littérature.
5: Non.
1: Comment ?
5: Emma.
0: Merci, maman.
1: Ouais, je sais pas si c'est maman qui est à côté, mais
0: si,
1: Madame
0: si,
1: Bovary.
0: C'est maman qui est à côté.
5: Ah, maman, elle m'avait sonné Simone.
1: Ah d'accord, bah écoute, en tous les cas, c'est une bonne réponse. Sortie en 1857, est évidemment le livre de Gustave Flaubert. Ça fait 5 points de plus.
0: Ça fait 10 pour Hélène, 11 pour Samuel. Et là, tout de suite, on va écouter Gaëtan Roussel. Tout s'en va, mais restez là. Hein, allez, à tout de suite.
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0: là.
1: Tout s'en va, Gaëtan Roussel.
0: Bah oui,
1: sur ici.
0: Exactement. Et puis maintenant, bah, c'est l'heure de la réclame. Et après, on se retrouve.
1: Ah oui.
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0: Et nous sommes au taquet avec Hélène qui a 10 et Samuel qui a 11. Hélène qui joue avec ici Saint-Étienne. Qui c'est les plus forts, Hélène, évidemment.
15: Ce sera les Français, mais c'était les Verts il y a longtemps.
0: Oui, hein. Évidemment, Dominique Rocheteau, les Boucs, ouais. Etc.
1: Battenay.
0: Voilà.
1: Hein? Battenay aussi.
0: Oui, enfin, bon, excuse-moi, moi c'était Dominique Rocheteau.
1: Jean-Michel Larquet.
0: Oui, mais moi c'était Rocheteau. Alors, évidemment, j'aimerais que tu remportes le bingo, comme ça tu serais qualifié directement pour la finale. Alors, que te dire? Je vais t'encourager, nous avons ça en commun, nous aimons toutes les deux ça.

0: Jojo, Mimi, Johnny. T'es prête à gagner ce bingo, ma petite chérie?
1: Ouais, j'ai une anecdote sur...
0: Dis-moi, vas-y,
1: personnage.
0: Dis-moi. Oh là, arrêtez, arrêtez tout, les Didi. Non, mais c'est les Didi.
1: C'est un scoop pour moi, mais... Ouais. Ouais, je suis fan de Catherine Deneuve. Eh ben, il paraît qu'ils ont eu une aventure des années durant ensemble.
0: Et voilà. Catherine et Jojo, ça m'étonnerait pas tout ça.
2: Press people.
0: Bon, écoute-moi bien, Paris Match. On va y aller pour le bingo. Tu vas bien te concentrer. À mon top chrono, tu vas me donner un maximum d'animaux à plumes, tous les noms des animaux qui ont des plumes. Non, bah, pas Zizi Jean. Oh là là, mon Dieu. Alors, un maximum d'animaux à plumes, top chrono, 10 secondes.
1: Le pain, le jet, le pigeon, le faisan.
0: Bon, je vais te le prendre, ça fait 4. Il y avait l'oie, le canard, l'aigle, l'albatros, le faucon, la chouette, l'alouette, l'autruche, le kiwi, la poule et le coq. Tu m'en as donné 4.
2: Samuel, t'as été bon hein, tout au long de l'émission, puisque tu es à 11, elle a 10, donc vous êtes un peu au coude à coude, sauf que là, dans ce bingo, elle a marqué 4. Alors, pour gagner et être avec nous vendredi, il faut que tu fasses plus qu'elle. Ok, donc j'ai besoin de 5 bonnes réponses avec 5, t'encaisses les 10 points et hop, tu gagnes la bataille. Voilà, mais elle peut l'emporter, attention, hein, si tu fais moins de 4, c'est Hélène qui sera avec nous vendredi.
0: Hélène.
2: Elle s'appelle Hélène. Samuel, avant de mettre les brochettes en route, le barbecue et les chipolatas, est-ce que tu te sens prêt? Est-ce que t'es prêt, Samuel?
3: Prêt, prêt, prêt.
2: Bon, voici la musique que tu aimes. Dans le port d'Amsterdam, et les marins
0: chantent en se frottant la panse sur la panse. Ouais, ouais.
2: Alors, ça va de Jacques Brel en passant par NTM, les choix qu'aime notre ami Samuel, Jules, La Crime, c'est bien, hein? Et Piaf, l'éclectique. C'est vrai, c'est vrai. C'était chouette.
3: Très varié.
2: Ah ouais, très varié. Nouvelle génération et un peu plus ancienne. Allez Samuel, on y va. Pour 10 secondes, s'il te plaît, 5 points, c'est ce qu'il nous faudrait. À toi de citer un maximum d'animaux à fourrure.
0: Attention, fourrure.
2: Un maximum d'animaux à fourrure. 10 secondes, top chrono.
3: L'outre de rivière, le loup, le coyote, le castor, le lynx roux. La belette.
2: Écoute, ça suffira.
0: Ouais, t'en as 6.
2: Ben oui, le raton laveur, il y en avait plein, le phoque, ouais, la loup, tu l'as dit, le castor. Tu as 6 points, ouais. Tu l'emportes, Samuel, bravo.
0: Allez, Hélène, bravo quand même d'avoir joué. Tu as bien joué, et malheureusement, ce
2: bravo,
0: jeu
2: est cruel.
0: Est cruel. Voilà, donc. Eh oui, Samuel, tu seras avec nous vendredi pour la dernière finale d'Otake pour gagner ce séjour pour l'édition de septembre du Ici Live avec 3 nuits à l'hôtel, le train qui est pris en charge, plus une sortie en bateau, plus les places de concert, plus les coulisses.
2: On ne sait pas qui est ton concert.
0: Où
2: les drones de Dosette, Hiver en Vert, Malango, la cafetière.
0: Enfin, tu le dis.
2: La cafetière.
0: Pourquoi ce...
2: La cafetière. La cafetière. Vous dites pas la cafetière? La cafetière. Dites la cafetière.
0: Bah, je sais pas.
2: Cafetière.
0: Ah, oh là là là. Bien.
2: En Auvergne, on dit la place de Jade et on dit c'est rose. Vous dites c'est rose. Chacun son truc. Moi, je dis la cafetière.
0: Je sais plus. Je sais pas. Je sais pas ce qui va le plus me manquer dans cette émission. En tout cas, pas ça. Alors, je vous rappelle que ce soir.
2: Allez,
0: Kiki,
2: la France!
0: Kiki et Dembélé. L'équipe de France contre l'équipe d'Espagne. Évidemment, je suis. Partagé, car
2: c'est
0: j'aime
2: vrai,
0: la France,
2: vrai.
0: Mais j'aime l'Espagne. Mais vive la France. Oui, oui, mais c'est Kiki qui va gagner. Allez, je vous embrasse tous. Merci à Céline à la Réal, les Didi à la Technique, Maître Kikandon au Savoir, Alexandra au Standard, Chonchon des Bois, je ne sais plus à quoi.
2: Tu reviens sur ton chonchon hein, sur cette fin de saison.
0: Oui, bah, c'est normal. Faut te supporter, mon petit chat.
2: Hein.
0: Allez, je vous aime tous. Passez une excellente journée. Vive la France, vive le foot. Vive l'amour. À demain.
2: Bonjour
4: Marine. Bonjour. Hola, comment ça va?
2: Ça va Marine.
0: Et toi, comment ça va?
4: Ça va très bien. Justement, on va parler dans ma France, évidemment, de la demi-finale des Bleus.
2: Bien sûr.
4: Des Bleus qui se surnomment les méchants, figurez-vous.
0: Non.
4: Ouais, on va vous expliquer pourquoi.
0: Mais bah, c'est dingue ça.
4: Restez à l'écoute.
0: Ah mon Dieu.
2: Contre les Paraguayens, ça. Ouais, ils ont envie d'être méchants.
4: Ouais. Ensuite, on ira sur les Champs-Élysées, à Paris, le défilé du 14 juillet qui vient de s'achever.
2: Ah oui, c'est fini.
4: On vous raconte tout ça, voilà.
0: Ouais.
4: Et puis, évidemment, plus sérieux, on fera fera un point sur l'incendie en cours dans la forêt de Fontainebleau en Seine-et-Marne, avec plutôt de bonnes nouvelles, toutes proportions gardées, puisque les pompiers ont l'espoir de fixer les feux dans la journée.
2: Et la 5 est rouverte et pas encore tout à fait la 6. Je le dis pour ceux et celles qui doivent l'emprunter. Merci Marine.
4: De rien.
0: Merci Marine. Bonne émission.
4: Tout de suite.
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0: candidat chacun, vous écoutez ici, on a eu un petit laïus de bison futé. Il ne peut pas s'en empêcher. 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Il est 13h.
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4: Bonjour à toutes et à tous, bienvenue dans Ma France. C'est son traditionnel défilé militaire du 14 juillet qui vient de s'achever sur les Champs-Élysées à Paris. Séance de rattrapage à suivre si vous avez manqué ça. On ira bien évidemment en Seine-et-Marne pour débuter l'émission, pour savoir comment évoluent les deux incendies en cours dans la forêt de Fontainebleau. Les pompiers ont l'espoir de les fixer dans la journée. Notre reporter est sur place. Et puis l'actu du jour nous emmène évidemment aussi à Dallas, au Texas, avec à 21h le coup d'envoi de la demi-finale des Bleus, ou plutôt des méchants contre les Espagnols. C'est comme ça que se surnomment les joueurs de l'équipe de France désormais. On vous explique pourquoi. Enfin, à 13h15, notre invité du jour est un conteur, un poète, romancier, amoureux du Tour de France. Christian Laborde, écrivain du cyclisme, est avec nous ce midi. En Seine-et-Marne, les deux incendies en cours en forêt de Fontainebleau ont déjà parcouru plus de 2000 hectares. 2050 exactement, vient d'annoncer le préfet. Morgane Guillaumard, bonjour.
6: Bonjour.
4: Vous êtes sur place pour ici, au poste de commandement de Noisy-sur-École, où le préfet vient donc de faire un point avec un bon espoir, Morgane, de fixer ces feux dans la journée.
6: Oui, c'est l'objectif et ça devrait être rendu possible grâce aux 800 pompiers qui sont toujours mobilisés sur place et surtout grâce à la météo qui se montre plus clémente qu'hier, selon le préfet de Seine-et-Marne, Pierre Horry.
7: On n'a plus le vent qui soufflait, notamment de façon désordonnée, en tourbillon, et qui soufflait fort. On avait hier des rafales jusqu'à 50-55 km/h. Ça n'est plus le cas. Le vent est globalement tombé, donc c'est évidemment pour la manœuvre des pompiers un atout considérable.
6: Ce qui complique en revanche le travail des secours, c'est ce terrain escarpé et difficile d'accès dans la forêt de Fontainebleau. Deux bulldozers ont été utilisés ce matin pour créer un chemin qui permettra aux camions de passer plus facilement. Les pompiers sont aussi aidés par les agriculteurs, comme l'explique Sébastien Avenel, le commandant des opérations de secours.
8: Là où les agriculteurs jouent un rôle déterminant, c'est qu'ils nous mettent à disposition en fait nombre de citernes d'eau à différents endroits, et c'est une vraie plus-value, c'est une chance, moi je les remercie. Ce qui génère du temps pour les sapeurs-pompiers, c'est de faire des norias, de véhicules pour aller s'alimenter. Plus on a une citerne proche, plus on peut alimenter nos véhicules et plus on peut aller l'éteindre rapidement et éviter de nous faire des allers-retours qui sont trop loin.
6: Et dans la journée, sera évalué les besoins en termes de moyens pour les jours à venir. L'objectif, c'est de libérer des pompiers qui pourraient être sollicités ailleurs. Mais ce qui est certain, c'est que le service départemental de Seine-et-Marne à lui seul ne pourra pas traiter ce feu-là pour les jours à venir.
4: Merci beaucoup Morgane Guillaumard, en direct de Noisy-sur-École pour ICI Paris, Île-de-France. Les pompiers espèrent donc pouvoir fixer le feu dans la journée. En attendant, c'est une véritable chaîne de solidarité qui s'est mise en place, comme ici à Vaudouet, où un milliers de personnes ont été déplacées à cause des flammes et tous ont pu trouver un hébergement. Le maire de la commune, Michel Calmy.
9: Tant que le feu n'est pas fixé, la règle, c'est que les gens ne rentrent pas dans leur logement. C'est une mesure de sécurité élémentaire. Et dans ces circonstances, d'abord, nous avons une salle polyvalente ouverte 24 heures sur 24. Les gens, à partir de là, peuvent s'orienter vers un logement chez des amis ou en famille. Et également, les autres villages alentours ont ouvert également leur gymnase ou leur salle. Ils ont mis à disposition des lits et de la nourriture. Donc, tout le monde absolument a trouvé un abri. L'autre type de solidarité, elle est dans les villages avec des gens qui ouvrent leur maison et mettent à disposition une ou deux chambres. Et puis encore, dernière solidarité, celle-là que je tiens à souligner ce matin, c'est celle de nos agriculteurs. Tous les agriculteurs ont une tonne à eau dans leur ferme et ils font actuellement une noria pour ramener l'eau avec leur tracteur au plus près du feu, de façon à ce que les pompiers ne perdent pas de temps à recharger leurs engins et leurs camions. Et je pense que ça a beaucoup participé à la lutte contre le feu. feu et à sa progression.
4: Le maire de Vaudouet, Michel Calmy, un incendie dont les conséquences dépassent évidemment les frontières de la Seine-et-Marne. Les épaisses fumées qui se dégagent et les particules fines qui vont avec sont portées par le vent et se ressentent jusqu'en Sarthe, en Mayenne et dans le Maine-et-Loire, Julien Penaud.
10: Moins de 200 km à vol d'oiseau sépare Le Mans de la forêt de Fontainebleau au sud-est de Paris. Un vaste incendie s'y est déclaré dimanche après-midi. 24 heures plus tard, ce lundi, Air Pays de la Loire en a ressenti les effets sur ces mesures de particules fines émises par les fumées. Une odeur de brûlé avait déjà été signalée par des habitants à cause d'un incendie à Ruaudin. Un autre également dans le Maine-et-Loire, mais les relevés de la qualité de l'air n'en avaient pas été témoins. Ce qui est en revanche le cas pour le feu de forêt à Fontainebleau. Marion Guiter, ingénieur à Air Pays de la Loire, a donc analysé la trajectoire des vents qui ont soufflé d'est en ouest.
11: Et ça, c'est plutôt concordant avec des masses d'air en provenance d'une zone au niveau de l'incendie de la forêt de Fontainebleau, que ce soit déplacé jusqu'à l'est de notre région et que ce soit ça qu'on mesure et qu'on sente, notamment au Mans.
10: Et si le Mans est concerné, ce panache de fumée a de fortes chances d'avoir survolé le nord-est de la Sarthe avant de couvrir également la Mayenne et le Maine-et-Loire. On parle ici une concentration de particules fines de 30 à 40 microgrammes par mètre cube, soit trois fois plus que les valeurs mesurées avant l'incendie de Fontainebleau. Mais cela n'est pas pour autant considéré comme un pic de pollution aux particules fines.
4: Explication signée Julien Penaud, ici Maine. Aujourd'hui, 30 départements restent à un niveau élevé de feux de forêt. En Bretagne, le feu est toujours actif, mais il est fixé au Cap Fréhel. Après avoir parcouru 38 hectares, les 240 personnes évacuées peuvent rentrer chez elles dans le sud. 107 hectares ont brûlé en Lozère, autour de Saint-Bonnet-Laval. Là aussi, le feu est fixé, mais sous surveillance active. Vous avez un point complet sur ici.fr.
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4: Dernier défilé du 14 juillet pour Emmanuel Macron en tant que président de la République. Il vient de s'achever sur les Champs-Élysées à Paris. Plus de 6800 militaires, 315 véhicules, 98 avions, 31 hélicoptères et 50 000 personnes venues en prendre donc plein les yeux malgré les conditions d'accès difficiles cette année où il fallait un QR code pour accéder au périmètre. Thomas Pinaroli, vous étiez parmi la foule.
12: Beaucoup de familles qui ont assisté au spectacle, des touristes étrangers aussi. Et pour la plupart, c'était une première, ce défilé du 14 juillet, comme Martine, venue de Clermont-Ferrand.
13: J'avais l'habitude de le regarder à la télé, et là, je suis dans le move.
12: Vous avez particulièrement apprécié le passage, long passage des avions. On a eu la patrouille de France, et puis on a eu un bon échantillon de l'armée de l'air.
13: Oui, ça j'adore. J'adore les avions.
12: Pourquoi vous êtes venue ? C'est quelque chose à voir en vrai dans sa vie, au moins une fois, c'est ça ?
13: Oui. Ben, moi, c'était l'opportunité, en fait. Je venais pour autre chose. Et du coup, on s'est dit, pourquoi on n'assisterait pas à tout ça, quoi. Donc, du coup, voilà, on est là.
12: Une partie de la foule le dit, elle est aussi venue compte tenu du contexte de tensions internationales. Ça redonne une place plus importante à l'armée, glissent plusieurs spectateurs, tous impressionnés par les plus de 300 véhicules et quasiment 200 chevaux. Et puis, bonne nouvelle, le public n'a pas trop souffert de la chaleur, on le craignait avec la canicule qui touche la capitale, mais le petit air de ce matin a aidé à résister, tout comme les bouteilles d'eau distribuées par la sécurité civile.
4: Et vous retrouvez les images fortes de ce défilé sur ici.fr. Emmanuel Macron qui se rendra à Nice ce soir pour présider une cérémonie 10 ans après l'attentat sur la promenade des Anglais qui avait fait 86 morts, 458 blessés le 14 juillet 2016. Parmi les survivantes, Kimberley, elle avait 16 ans à l'époque. Elle a raconté à Ici Azur cette soirée des froids témoignages à écouter sur ici.fr et l'appli Ici. Les victimes de l'attentat de Nice qui ne seront pas oubliées ce soir par les joueurs de l'équipe de France avec une minute de silence observée avant le coup d'envoi prévu à 21h à Dallas de la demi-finale de la Coupe du Monde de foot. France-Espagne, les Bleus à une marche de l'histoire pour espérer disputer donc une troisième finale de suite dans un mondial. Mais pour ça, il va falloir battre l'Espagne, la bête noire des Français ces dernières années. C'est presque une finale avant l'heure. L'affiche attendue dès le tirage au sort et les deux nations sont au rendez-vous. Les Bleus se sont même donné un surnom pour l'occasion, Xavier Monferrand.
14: Quand un journaliste demande à Ibrahima Konaté s'il y avait un mot, un seul, pour décrire l'état d'esprit des Bleus dans cette Coupe du Monde, il n'a même pas le temps de finir sa question.
15: Méchant.
16: Et pourquoi ?
15: Méchant. On a la capacité à switcher, par exemple, entre la veille ou à l'entraînement. Ça va être taquin, tout le monde va rigoler, tout en étant extrêmement sérieux. Mais Lorsqu'on arrive avant le match ou sur le chemin du match dans le bus, on voit que chaque joueur est dans un état d'esprit de gagne. Chaque joueur a le même objectif commun et c'est pour ça que j'utilise ce mot-là pour nous décrire.
14: Les méchants, c'est le capitaine Kylian Mbappé qui a utilisé en premier ce mot après la victoire en 16e contre la Suède. Mais n'y voyez aucune mauvaise intention. Ce ne sont pas des mauvais garçons, assure le défenseur Maxence Lacroix.
16: Cette formule, elle montre un peu la mentalité de l'équipe. Je pense que c'est pas négatif, c'est plus du positif pour nous motiver et pour aussi montrer que voilà, on est une équipe qui est remplie de guerriers qui veulent sortir la tête haute de cette compétition. C'est comme ça qu'on aborde les matchs, pour les gagner, pour montrer aussi cet ADN qu'on a de combattants.
14: Sortir la tête haute, oui, mais surtout pas trop tôt, car au pays des blockbusters et des happy end, il y a cette fois une place pour que le méchant gagne à la fin.
4: Et pour soutenir les méchants, chacun son option, hein, dans un bar, dans une fan zone ou à la maison. Plusieurs millions de Français vont suivre le match ce soir de toutes les générations, y compris les plus âgés. À Montbonneau-Saint-Martin, c'est au nord de Grenoble, la résidence Seigneur Noé organise une retransmission sur grand écran TOH.
17: Dans le salon de la résidence senior, tout est prêt, les canapés sont disposés, le rétroprojecteur est en place et les résidents sont prêts à soutenir les Bleus, comme Yves, 81 ans, qui pronostique.
18: Soit 1-0, soit 2-1 pour les Français, peut-être.
17: Peut-être, ouais. À vous rester prudent.
18: Ouais, ouais.
17: Comme lui, plusieurs résidents suivent cette Coupe du Monde assidûment. Clara le constate, elle est coordinatrice de la résidence senior.
19: Oui, bah, y en a beaucoup qui suivent. On a même mis une petite affiche avec le suivi des matchs, les résultats, etc. parce qu'ils suivent.
17: Et certains même se révèlent grâce à ces soirées foot, essentielles pour le vivre ensemble de la petite communauté.
19: Là, le match que j'ai diffusé la dernière fois, bah, y en avait qui ne parlent pas trop de base ensemble, mais qui se sont retrouvés pour le match et qui ont commencé à parler ensemble aussi. Donc ça permet de se rassembler aussi un peu autour de ça.
17: Le décalage horaire avec les États-Unis n'a pas facilité la diffusion des matchs, mais quand l'horaire le permet, le directeur Alexandre Altazin propose ses diffusions sur grand écran et la soirée qui va avec.
20: On se prévoit une petite soirée pétanque avant avec les résidents. On a un terrain de boule dans notre jardin et puis on va supporter cette équipe. C'est surtout pour créer du lien et d'avoir une belle ambiance entre résidents et avec les équipes.
17: Des résidents qui sont au nombre de 98, ça rappelle des bons souvenirs. Résidents qui, on l'espère, vont vibrer pour les Bleus ce soir.
4: Et on y revient dans le journal du Mondial, hein, sur cette demi-finale France-Espagne. Le coup d'envoi du match de ce soir est prévu à 21h, à écouter sur votre radio ici, à vivre sur ici également, comme tous les jours. La 10e étape du Tour de France, 166 km entre Aurillac et la station du Lioran en Auvergne, au programme de la montagne, un dénivelé positif de 3900 mètres, avec un point complet tout à l'heure à 13h30 avec Thomas Coignac.
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4: Et comme tous les jours cette semaine dans Ma France, cette série signée ici Picardie, votre radio vous ouvre les portes du tribunal judiciaire d'Amiens à la rencontre des femmes et des hommes qui font la justice au quotidien, celles et ceux qu'on n'entend jamais. Aujourd'hui, parole à ces juges qui préservent le secret de l'enquête et qu'on n'entend jamais, je vous le disais, les juges d'instruction saisis par la procureure de la République pour les infractions les plus graves, crimes ou délits complexes, ou par les citoyens qui se constituent partie civile, ces magistrats indépendant, enquête et rassemble des preuves de façon équilibrée à charge et à décharge. Et à Amiens, les juges d'instruction se disent aujourd'hui submergés par les dossiers, une centaine en moyenne par magistrat, comme Julia, qui n'a pas souhaité son nom.
21: Le nombre de dossiers que j'ai dans mon cabinet ne me permet quand même pas de faire avancer les dossiers comme ils devraient être. C'est la même chose si le greffier est surchargé, on ne peut pas faire avancer les dossiers correctement. Puis de manière identique pour tous nos partenaires, quoi, les experts, les enquêteurs sociaux également, sachant qu'il y a un nombre indispensable d'actes qui ne peuvent pas être omis dans une procédure d'instruction, qui sont obligatoires et sans lesquelles on ne peut pas en fait finir un dossier.
22: Il y a une sorte de charge mentale chez les juges d'instruction, qu'est-ce que vous diriez de ça ?
21: Je trouve qu'il y a une très grosse charge mentale, parce qu'effectivement, on est quand même maître d'une partie de l'organisation de nos fonctions. C'est une richesse de la façon dont on travaille, qui on va décider de convoquer dans quel dossier, quelle priorité accorder. Mais le revers de la médaille, c'est effectivement la charge mentale d'avoir les dossiers en tête, de les connaître et de voir comment on peut faire au mieux avec ça. Et effectivement, ça me suit dans ma vie personnelle, même si je dors quand même la nuit. Mais pour le coup, c'est très difficile de faire la part des choses et de se couper complètement de son métier quand on n'est pas au travail.
22: Et dans ce contexte, comment est-ce que vous vivez les attaques que subit le monde judiciaire de la part d'une partie du monde politique et du monde médiatique ?
21: Je les vis comme une injustice. parce que ça ne correspond pas à la réalité de la situation, de rejeter la responsabilité de ce qui se passe sur certains magistrats, certains enquêteurs, alors qu'il y a des grosses défaillances structurelles qui existent, de grosses défaillances de moyens, que des réformes, y compris des réformes récentes qui ont été décidées, vont pas du tout dans le bon sens, qu'en plus c'est irresponsable de la part d'hommes politiques d'agir de la sorte, parce que ça met à mal la démocratie, on peut déjà le ressentir. Le fait que finalement, ensuite, n'importe qui va pouvoir penser qu'il peut avoir un comportement inadapté dans un tribunal ou pouvoir commenter de manière également inadaptée certaines décisions de justice. Si les hommes politiques qui sont censés donner l'exemple font l'inverse de ce qui doit être fait, alors même que le président de la République est garant de l'indépendance de la justice et que le ministre de la Justice ne remplit pas, à mon sens, le rôle du ministre de la Justice, eh bien, c'est la porte ouverte à l'affaiblissement d'un pouvoir qui est absolument nécessaire dans une démocratie.
4: Voilà, une interview signée Nicolas Fillon. Il y a 4 juges d'instruction au tribunal judiciaire d'Amiens. Reportage à retrouver sur ici.fr et à réécouter dans Ma France.
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4: 13h15, vous écoutez Ma France. Si vous êtes un amoureux ou une amoureuse du Tour de France, restez surtout à l'écoute. Si vous ne l'êtes pas, restez aussi à l'écoute, car notre invité en parle si bien que vous allez forcément tendre l'oreille et vous y intéresser. Bonjour Christian Laborde.
0: Bonjour Marine, bonjour.
4: Merci d'être avec nous. Alors, vous êtes poète, romancier, auteur du dictionnaire amoureux du Tour de France. Et si on vous invite aujourd'hui, c'est pour votre première casquette, pour votre ouvrage sorti chez Gallimard, La chute de Luis Ocaña dans le col de Mante. C'est un poème sur ce 8 juillet 1971, lors de la 11e étape du Tour. Pour celles et ceux qui découvrent ce moment, ce drame en deux actes, hein, comme l'écrit Eric Fotorino dans la préface, est-ce que vous pouvez vous nous raconter ce qui s'est passé ce 8 juillet ? Personnellement, j'ai découvert cette histoire.
0: Écoutez, nous sommes en 1971, à une époque où le peloton est dominé du début à la fin de saison par Eddy Merckx, surnommé le cannibale. Mmh. Eddy Merckx gagne toutes les courses, les grands tours, les classiques, au point que les coureurs se battent pour la deuxième ou la troisième place, sauf Luis Ocaña, plein d'orgueil, de panache, qui vient en 1971 pour gagner le Tour. Et effectivement, premier acte dans les Alpes, sous le soleil, il distance Merckx, il s'empare du maillot jaune et arrive ensuite le deuxième acte dans les Pyrénées, où sans doute les dieux, jaloux de ce héros, des exploits de ce héros, vont déchaîner la montagne, déchaîner l'orage. Ce sera un orage de pluie, de grêle, de boue. Et Luis Ocaña va chuter, perdre son maillot jaune et perdre le Tour de France. Alors j'ai essayé par mon rythme, par ma phrase, par mon rythme, de mettre en avant la beauté de Luis Ocaña, oui, son exploit et sa chute.
4: Oui. Et ça fonctionne, hein, on l'entend quand vous nous parlez, vous avez vraiment un talent pour raconter les choses. J'ai découvert cette histoire, je vous le disais, de cette chute, ça nous emporte, même si on ne l'a pas vécu, ça nous parle. Pourquoi ? Parce que le Tour, déjà, ça parle à tout le monde, c'est universel.
0: Oui. Et c'est universel. Et puis, comme je dis, voyez-vous, une chute de qui? D'un géant de la route. On les appelle les géants de la route ou les forçats du Tour. Donc, ce sont des personnages exceptionnels, oui, et nourrissent évidemment notre imagination comme peuvent la nourrir les boxeurs, par exemple, Marcel Cerdan ou les boxeurs d'aujourd'hui. Ou bien alors, ils existent pour moi. Mais je crois aussi pour beaucoup de Français, ils existent autant que les personnages d'Alexandre Dumas.
4: Ah oui,
0: il y a les mousquetaires. Et puis il y a les géants de la route, oui, je crois.
4: Et ce géant-là dont vous parlez, c'est rigolo, hein, parce qu'il y a une résonance avec l'actualité du jour et ce France-Espagne en foot. C'est un Espagnol. L'Espagne aussi, sur le Tour de France, les coureurs espagnols ont une place particulière.
0: Ah, l'Espagne a une place particulière. D'abord, ils sont présents dans les montagnes. Ce sont des grimpeurs. Mmh. Et le premier Espagnol à avoir gagné le Tour de France, c'était en 1959. C'était Federico Martín Bahamontes, surnommé l'aigle de Tolède, parce qu'il volait dans la montagne. Mmh. Alors, Luis Ocaña se place dans cette perspective, dans ce sillage-là, des grands grimpeurs et des coureurs espagnols. Et lui succédera Delgado et bien entendu pendant 5, Tour de France victorieux, Miguel Indurain. Donc l'Espagne est présente dans le Tour. Et puis l'Espagne, c'est le premier voisin dans les Pyrénées ici. Oui. J'habite dans les Pyrénées, bien entendu. Et lorsqu'on est dans le col du Tourmalet ou le col d'Aubisque pendant le Tour de France, on entend parler un petit peu français. Et on entend parler beaucoup espagnol, on entend parler anglais aussi, occitan. Et donc, c'est vrai que l'Espagne participe à la respiration de ce Tour de France, oui.
4: Est-ce vraiment qu'on est partagé
0: Luis Ocaña en particulier.
4: Est-ce oui qu'on est partagé quand on habite ces régions, justement, notre cœur est un peu des deux côtés?
0: Oui, notre cœur bat pour l'exploit. Et quand je vois un coureur espagnol s'envoler, eh bien, j'applaudis des deux mains, bien entendu. Également, lorsque je vois un coureur

0: Briser le record d'ascension du Tourmalet. Le journal L'Équipe a posé cette question, je vous la pose. Trop fort pour la concurrence, Pogacar tue-t-il le cyclisme? Quel est votre avis? Est-ce que c'est joué d'avance? Est-ce qu'il y a encore du suspense?
1: La réponse est non. Ah. Et la réponse est non, avec l'exemple précisément en 1971 de Luis Ocaña. Dans les années 70, Merckx écrasait tout. On le surnommait le cannibale parce qu'il gagnait toutes les courses jusqu'au jour où s'est présenté Luis Ocaña et Merckx a été vaincu, ouais, dans les Alpes en tout cas. Donc, je crois que Pogacar ne tue pas le Tour, il fait briller le cyclisme. Et ceux qui sont dans son sillage, eh bien, brillent aussi. Et le coureur qui terminera deuxième ou troisième de ce Tour de France, eh bien, il sera aussi un grand coureur. Je crois qu'il apporte beaucoup au Tour, Pogacar. Ouais. Et puis, je vous ai parlé, Marine, des Pyrénées. Ouais. Écoutez, dans les Pyrénées, vous le savez, il y a les ours. Mmh. Les ours des Pyrénées, on a entendu parler durant le Tour. Vous savez qu'ils étaient sur le point de disparaître et on a réintroduit des ours venus d'autres coins d'Europe. D'où viennent les ours? Les nouveaux ours, ils viennent de Slovénie, comme Pogacar. Voyez-vous, ouais. Donc, je veux dire, Pogacar vient réveiller les vieilles légendes des Pyrénées. Donc non, il ne tue rien, il fait vivre. Le journal L'Équipe se trompe.
0: Christian Laborde, dernière question sur notre prodige français, tout de même Paul Sexas, 19 ans. Est-ce qu'on peut croire à une étape remportée par Paul Sexas?
1: Alors, je crois qu'on peut croire à Paul Sexas. Je crois que lorsqu'on l'a vu escalader le Tourmalet dans le sillage de Pogacar, jusqu'à ce que Pogacar, évidemment, s'en aille, ouais, confirme la classe de Sexas. Ouais. Alors, il faut attendre. Aujourd'hui, il ne va pas attaquer dans cette belle étape de montagne où il y a des cols intéressants. Non, je crois que l'objectif de Paul Sexas, c'est de terminer le Tour. Et je crois qu'il va le terminer, à moins qu'il décide, pour diverses raisons, de s'arrêter. Mais il faut qu'il va terminer le Tour. Il le découvre, et il le découvre devant. Il est devant dans les Pyrénées, il sera sûrement devant aussi avec les meilleurs dans les Alpes, et l'année prochaine, on le verra se battre sûrement pour le maillot jaune. Mais je crois que oui, là, on tient un excellent champion. Vous savez, il a un prénom, le prénom de Paul. Paul, aucun vainqueur du Tour n'a ce prénom. Donc, il va être Paul Ier dans la hiérarchie du Tour de France. Ah bon, je crois, oui.
0: On va finir là-dessus. Merci beaucoup, Christian Laborde, d'avoir été avec nous. Je rappelle le titre de votre très beau poème, La chute de Luis Ocaña dans le col de Mente. Même si vous découvrez le cyclisme, c'est une très belle lecture. C'est aux éditions Gallimard. Disponible, comme on dit, dans toutes les bonnes librairies. Merci beaucoup, Christian Laborde.
1: Merci beaucoup, Marie. Merci beaucoup.
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0: Le journal de la Coupe du Monde avec Bruno Salomon. On l'attend tous les jours à cette heure-ci. Bonjour Bruno.
3: Bonjour Marine.
0: Surtout aujourd'hui, hein, ce soir, 21h, la France va retenir son souffle. Demi-finale de Coupe du Monde, les Bleus défient l'Espagne.
3: Ouais, un défi de taille face à une nation que l'équipe de France de Didier Deschamps n'a plus battue depuis 5 ans. Et histoire de se plonger dans le bain de ce choc, je vous propose de partir au Pays Basque, à Hendaye, où la situation est simple. Vous passez un pont et vous êtes en Espagne, à Irún. La frontière est donc mince et ce n'est pas facile à Hendaye d'assumer un choix pour le match de ce soir, comme nous le confirme ce reportage de Vassila Guitoun.
4: Dans une petite boutique de surf de la ville, Sarah nettoie les combinaisons et le sol après le passage des apprentis surfeurs. Entre deux cours, elle nous raconte son héritage espagnol.
5: Ma grand-mère est espagnole, elle a fui la guerre et du coup après elle est venue en France, à Hendaye.
4: Et malgré tout, elle a dû faire un choix pour ce soir.
5: Je suis née en France, donc je suis pour la France. Ça n'a pas été simple. Avec ma grand-mère, on en a discuté. Elle supporte l'Espagne. Je supporte la France. Elle n'est pas trop contente. Peut-être un peu moins d'héritage, on ne sait pas. Mais bon, j'ai choisi mon parti.
4: Autre ambiance au bar L'Océ à Hendaye, toujours. Yon étant plein débat avec ses copains.
6: Moi, je suis né à Saint-Jean-de-Luz, mais je suis pour l'équipe d'Espagne. Parce que j'ai toute ma famille qui est de l'autre côté, donc en post-Espagne. Autour de moi, là, j'ai que des Français, pure souche. Donc je suis tout seul face à 5 Vikings. Là, donc on est dans le match. Ouais. J'espère que l'Espagne va gagner et que je pourrai leur fermer le clapper un petit peu.
4: Un choix pour l'Espagne qu'il assume fièrement.
6: Que c'est comme ça ici, on est dans une zone frontalière, donc on cohabite français, espagnol, basque, toutes les cultures se mélangent et on est fiers de ça.
4: Et il nous partage son pronostic 1-0 pour l'Espagne après.

0: prolongation.
1: Voilà, ouais. Voici la Guitoune d'ici Pays Basque. J'aime pas trop le pronostic de fin, voilà, mais en tout cas, on souhaite bon courage à tous les fans espagnols.
0: France-Espagne, 21h pour le coup d'envoi, mais sur ici, c'est dès 20h avec l'avant-match de cette demi-finale.
1: Ouais, sachez que les Bleus, selon les bookmakers, sont favoris pour cette rencontre, mais aussi pour les statisticiens qui donnent la France à 58% de chances de se qualifier pour la finale de cette Coupe du Monde. Hier, veille de match, a eu lieu les conférences de presse. Il y en a eu plein au stadium d'Arlington. Adrien Rabiot, le milieu de terrain français, a estimé que les Bleus ne pouvaient pas arriver mieux préparés face à un adversaire aussi coriace.
2: Déjà, ça reste du football. On craint personne, évidemment. Et on arrive sur une demi-finale dans les meilleures conditions possibles, c'est-à-dire tout est ouvert. Je pense qu'on aurait difficilement pu arriver dans de meilleures conditions. Après, le terrain sera le terrain. Et ce qui se passera, ça reste du football. Mais en tous les cas, on a mis tous les joueurs de notre côté pour arriver dans les meilleures conditions.
1: Voilà, Adrien Rabiot annoncé comme titulaire ce soir avec à ses côtés Aurélien Tchouaméni pour la compo. Ça sera du classique avec le quatuor en attaque du Mbappé, du Dembélé, du Doué et du Olise.
0: Et un rappel, Bruno, le match se joue à Dallas, enfin en banlieue au Texas, qui est en alerte canicule ce soir. Pire, on annonce des orages assez violents dans la région au moment du match.
1: Oui, mais alléluia, puisque là, ça sera différent, rappelez-vous, du match France-Irak. On va pas avoir deux heures de pause, puisque là-bas, le stade des Dallas Cowboys en foot américain, basé à Arlington, voilà, c'est ça, et ben c'est comme maintenant, il y a la structure, et là, il y a un toit rétractable. Imaginez, des écrans géants immenses, le stade est complètement fou, il y a même la climatisation, et c'est ce qui fait un petit peu peur à Nicolas Perronnet, notre reporter. Il a peur de prendre froid là-bas, à Dallas.
3: Salut les amis, bon bah ça y est, c'est le grand jour au Texas pour la destinée des Bleus. Ça donne un peu le vertige hein, cette demi-finale quand même, et elle va se jouer sous les orages. C'est électrique ici dans toute la région de Dallas, mais je vous rassure, il n'y aura pas de souci, pas de match qui durera 4 heures cette fois, pas d'interruption, parce que le stade ici, vu les températures en été, franchement on le comprend, est fermé et climatisé. Et oui, j'étais là dans ce stade des Dallas Cowboys hein, pour le 8e entre l'Espagne et le Portugal, et c'est 23 degrés à l'intérieur, on supporte presque la petite veste. Vous avez parfois des gouttes d'eau de clim qui vous tombent sur la tête ou sur vos feuilles. Et alors ce sera peut-être pas si anodin hein, parce que les Bleus ont jamais connu finalement ce genre de stade jusqu'à maintenant sur cette Coupe du Monde, que des stades ouverts avec une grosse chaleur, alors que l'Espagne a joué tous ses matchs, sauf un au Mexique, sous la clim. Mais bon, allez, c'est pas ça qui va nous arrêter. Je prends la petite veste et je vous dis à tout à l'heure. Et allez les Bleus.
1: Voilà, allez les Bleus. Et on rappelle qu'il y aura 3000 supporters français. Alors, selon l'organisation, il y en aura bien sûr un petit peu plus. On leur propose donc de bien mettre un petit sweat pour
0: pas prendre
1: presque,
0: hein.
1: Froid. Effectivement, il fera frais, en tout cas dans le stade. Match à suivre sur notre antenne dès 20h. Coup d'envoi 21h sur ICI et sur notre chaîne YouTube. 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
0: Évidemment. Bon, votre pronostic ?
1: Ah, 2-1 pour l'équipe de France après prolongation.
0: Allez, j'ai le même. À demain.
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6: Et bonjour à tous, bonjour à toutes, bienvenue à nouveau sur les routes du Tour de France après une journée de repos bien méritée. C'est la 10e étape aujourd'hui, nous sommes dans le Cantal, étape entre Aurillac et la station de ski du Lioran, l'étape qui est partie depuis une demi-heure. Pas mal de dénivelé aujourd'hui avec 8 difficultés au programme pour les coureurs et 3800 mètres de dénivelé positif. Bonjour Bruno Blanza.
7: Bonjour à tous.
6: Sur la moto ici, Bruno, ça va grimper, c'est le programme du jour.
7: Ben rien qu'à vous entendre, Thomas, je transpire déjà, effectivement. Et surtout que depuis le départ d'Aurillac, ça monte très légèrement. Et ce n'est pas une difficulté qui est notée, comptabilisée dans le roadbook, c'est-à-dire le parcours qui est donné aux coureurs. Donc ça risque d'être assez compliqué pour beaucoup. Et puis, vous l'avez dit, énormément de cols aujourd'hui. Ça va monter, ça va descendre pendant un bon moment pour arriver au Lioran. Et puis l'autre inconnu, c'est que on débute la deuxième semaine du Tour de France. Il y a une journée de repos hier et suivant les coureurs, eh bien, ça peut être totalement différent au niveau de la récupération. Ça peut couper les pattes ou au contraire lancer une dynamique. Il y aura cet inconnu également chez les champions à prendre en compte au cours de cette journée ensoleillée.
6: Ouais, d'autant que tout le monde n'a pas passé une excellente journée de repos. On a vu plusieurs équipes qui n'avaient pas la clim dans leur hôtel, donc qui ont installé des lits sur les balcons, qui ont dormi à la belle étoile, à voir comment tout ce petit monde va réagir. À noter qu'il y a un nom partant ce matin, l'Italien Matteo Trentin. Il n'y a plus que 175 coureurs en course. Pour l'instant, c'est l'Australien Ben O'Connor qui est en tête. Il reste 155 km avant l'arrivée au Lioran. Vous suivez cette 10e étape tout l'après-midi sur votre radio ici.
15: Bonjour à tous, vous êtes sur la radio ici La Rochelle. Moi je me présente, c'est Hugo Cousseau. Mardi 14 juillet, fête nationale. Déjà, bonne fête à tous. Hein. Vous êtes peut-être en repos parce que c'est férié, la chance. Ou au contraire, vous travaillez quand même. Bon, pas de chance, mais on est quand même là pour vous accompagner pendant 3 heures. Le programme du jour, il est simple. Un point Tour de France toutes les 30 minutes, des bons plans dans les deux Charentes et surtout de la bonne musique. Mais aussi, on va parler des francopholies, hein, parce que là, aujourd'hui, c'est le dernier jour et nous, bah, on se rend direct dès 16h. Avant ça, les offres d'emploi.
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15: En Charente, à Jarnac, Art Boutique recherche sa ou son prochain fleuriste. Vous ferez l'accueil client, l'entretien du magasin, la confection également de bouquets et autres arrangements floraux. Et il y a aussi, bien sûr, les livraisons. Vous travaillerez du mardi au mercredi et 2 week-ends par mois. Le poste est à pourvoir maintenant, là. Allez-y, hein. C'est un CDI à temps partiel, 25 heures semaine. L'annonce est à retrouver sur France Travail. Là, maintenant, on part du côté la Charente-Maritime. Une enseigne de prêt-à-porter féminin recherche son ou sa vendeuse sur Royan. Alors là, vous serez en charge de l'accueil et du conseil des clients, de l'encaissement et bien sûr de réaliser l'atteinte des objectifs de vente du magasin. C'est un CDI de 35 heures semaine. L'annonce est également aussi à retrouver sur France Travail.
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0: ABBA, Take a Chance of Me, bienvenue sur Ici La Rochelle. En 2026, on fête les 60 ans du Zoo de la Palmyre. Déjà, bonne année, hein, le Zoo de la Palmyre. Et pour marquer le coup, Garance Roubredi a échangé avec Anthony. Anthony, lui, il s'occupe des guépards et l'interview arrive juste après ces deux chansons. Don't Go de Yazoo, Famille ou pas famille de Charles Doré.
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1: Je suis toujours au zoo de la Palmyre et figurez-vous, je suis devant l'enclos des guépards avec le soigneur qui s'en occupe. Bonjour Anthony Herbert.
2: Bonjour.
1: Donc vous êtes soigneur carnivore. Ça consiste en quoi votre métier de soigneur ?
2: Alors le métier de soigneur, ça va être de prendre soin des animaux, hein, forcément. Ça va être de vérifier leur état physique, de gérer aussi la reproduction, surtout chez les guépards. C'est un peu compliqué, donc de déceler aussi les chaleurs chez les femelles pour pouvoir amener les mâles, parce que normalement ils ne vivent pas ensemble, donc nous ils sont séparés, les mâles et les femelles, et on les met ensemble qu'au moment des chaleurs. Donc ça va être beaucoup d'observation et de gérer vraiment leur bien-être.
1: Les guépards ont la réputation d'être l'animal qui court le plus vite au monde, vous confirmez ?
2: Oui, c'est l'animal qui court le plus vite, entre 90 et 110 km/h sur des pointes. Mais c'est des vitesses qui sont sur de très courtes périodes, entre 20 et 30 secondes. Il s'essouffle assez vite.
1: Ouais, donc vous avez quand même pas le temps de vous échapper. Là, on vous rattrape instantanément.
2: Non, là, c'est sûr.
1: Et alors, quand vous êtes dans l'enclos, justement, vous avez pas peur ?
2: Déjà, on connaît très bien ces animaux, et puis c'est des animaux qui sont pas agressifs réellement envers l'homme. Donc on se tient à distance toujours, on les observe, mais ils ont pas d'intérêt à venir nous agresser. On n'est pas du tout une proie, on est plus haut aussi. Donc non, ils sont plus peureux que agressifs envers nous.
1: Vous avez réussi à tisser un lien particulier avec ces guépards ?
2: Oui, on a une connivence, on a un lien particulier. Ils me respectent. Enfin, on arrive à s'approcher assez proche les uns des autres, mais on n'a pas de contact physique avec eux.
1: Est-ce qu'il y a par exemple des gestes à réaliser pour justement gagner leur confiance, ou au contraire ils vont tout de suite être méfiants ?
2: Ça va être surtout de les habituer à prendre des morceaux de viande avec une pince pour des traitements, comme là j'ai le cas sur une femelle, pour lui donner des antibiotiques. Ça permet de les mettre en confiance et de venir prendre le traitement assez facilement.
1: C'est quoi la plus grande idée reçue sur les guépards ?
2: Je sais pas. Si ce n'est, oui, les gens pensent que c'est un animal féroce, alors que bon.
1: Mais alors que là, reste... il est en train de s'étaler devant nous, tout tranquille.
2: C'est un très grand chat, oui.
1: Un très grand chat, exactement. Là, c'est un métier passion pour vous ?
2: Ah, tout à fait, oui. Oui, oui. En plus, on travaille dans un cadre magnifique, avec des espèces qui sont exceptionnelles. Donc, bien sûr que ça peut être qu'un métier passion. Il faut aimer les animaux, bien sûr.
1: Et justement, si vous devez retenir un moment dans votre journée que vous préférez au quotidien, c'est lequel ?
2: Ça va être le moment où je sors les animaux et on prend un temps d'observation, et on le fait de voir leur comportement, comment ils sont. C'est le meilleur moment d'observer quand le public n'est pas encore arrivé. On peut avoir ce temps-là pour nous.
1: Ce petit temps d'intimité avec eux.
2: Exactement.
1: Finalement. Merci beaucoup Anthony Herbert, hein, soigneur carnivore, et surtout par rapport au guépard. Merci d'être avec nous.
2: Merci à vous.
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0: de Christophe Maé, c'est son dernier single sur Ici La Rochelle. Toute l'info nationale et le point Tour de France dans moins de 5 minutes. Et à partir de 16h, on retrouve Daniel Gymnot, Chloé Bidet et Garance Roubredi en direct des Francofolies sur le Cours des Dames. Alors là, vous entendrez Sam Sauvage, Feu Chatterton et Gaëtan Roussel. Et aussi, des chèques cadeaux de 50€ et des goodies seront à gagner à partir de 14h30, également sur le Cours des Dames avec Eric Morgan. Venez nous voir, va y avoir une sacrée ambiance. Kim Carnes, Bette Davis, Eyes, bon début d'après-midi.
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1: Il est 14h, bienvenue sur Ici La Rochelle. Toutes les infos.
2: Malgré les efforts des pompiers, le feu progresse toujours en forêt de Fontainebleau, au sud-est de Paris. Plus de 2000 hectares déjà parcourus par les flammes. 4 canadairs sont toujours mobilisés, des moyens inédits en région parisienne. Ils sont rejoints au sol par 2 bulldozers de l'armée pour faciliter la progression des pompiers. Les soldats ukrainiens à l'honneur ce matin sur les Champs-Élysées. Ils ont descendu l'avenue aux côtés des Français, sous les yeux d'Emmanuel Macron et du président ukrainien Volodymyr Zelensky. Après plus de 4 ans de guerre, son pays attend toujours de nouvelles livraisons d'armes de la part des Européens. Une fête nationale sans accroc majeur, 188 personnes ont été interpellées, annonce le ministre de l'Intérieur Laurent Nunez, soit 2 fois moins que l'année dernière. Les saisies de mortiers ont par contre été multipliées par 3. Un 14 juillet marqué par le recueillement à Nice, 10 ans après l'attentat au camion Bélier sur la promenade des Anglais. Avant l'hommage prévu ce soir à 18h aux 86 victimes et 400 blessés, une première cérémonie a eu lieu ce matin, place Masséna. Les pompiers et les agents du SAMU ont été ovationnés. Plus que 7 heures avant le coup d'envoi du choc, France-Espagne, demi-finale du mondial de foot entre 2 des meilleures équipes européennes. Match à vivre en direct et en intégralité à 21h sur votre radio ici. Retour sur les routes aujourd'hui pour le Tour de France. Après une journée de repos, direction le Cantal, le départ a été donné. Il y a une demi-heure d'Aurillac, 166 km au programme avec une arrivée prévue dans la station du Luron.
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1: Et il en reste 130 des kilomètres à parcourir avant cette arrivée au Lioran. Et cette question, les Français vont-ils réussir à briller dans cette étape du 14 juillet? Plusieurs d'entre eux ont essayé d'attaquer tout à l'heure, notamment le Finistérien Ewen Kostiou, notamment le Dijonais Joris Delbove. Mais tout le monde finalement a été repris par un peloton. On est parti à un rythme effréné depuis Aurillac parce qu'il y avait au bout de 25 kilomètres le sprint intermédiaire qui rapporte des points pour le classement du meilleur sprinter. Et c'est le maillot vert Mats Pedersen, le Danois, qui est passé en tête. Ce sont ses coéquipiers qui avaient tout fait pour que ce soit le cas en accélérant le rythme du peloton. Maintenant c'est une autre course qui démarre, celle à l'échappée, puisqu'une échappée pourrait très bien aller au bout sur ce terrain accidenté du Cantal. Vous suivez l'étape du Tour de France, la 10e, tout l'après-midi sur votre radio ici.
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1: Vigilance orange sur la Charente-Maritime, mais attention, vigilance rouge en Charente. Cet après-midi, quelques nuages, le ciel sera voilé. 34 à Angoulême, Saint-Clo et Saintes. 33 à Saint-Jean-d'Angély et Rouillac. Et 32 à Montguyon, Barbezieux, Saint-Hilaire. En soirée, un risque d'orage quand même sur les deux départements. Et cette nuit, les températures ne descendront pas en dessous de 20 degrés.
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0: Bon entendeur et Isabelle Pierre, le temps est bon. Où ça? Bah ouais, sur ici La Rochelle, bien sûr. Mardi 14 juillet, le dernier jour des Francofolies. Et après, hein, c'est fini cette année. On fait un petit tour niveau programmation. Ce soir, sur la scène Foulquier. Alors, il y a qui? Il y a Sam Sauvage, Feu Chatterton, Gaëtan Roussel et Mika. Franchement, là, c'est un très très joli gratin. Et dans les autres scènes, il y a également Rose, Julien Clerc, Ravage, bref. Une belle équipe. Et il y a une autre aussi, hein, belle équipe. Parce que nous, on sera sur le cours des dames à partir de 14h30 pour vous faire gagner un tas de lots. Et tout de suite, les trois chansons françaises à la suite. Marc Lavoine, Man Lisa et Jean-Jacques Goldman. Bonne journée.
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2: Étape numéro 10 entre Aurillac et le Lioran sur les routes accidentées du Cantal. Étape qui, encore une fois, est partie très fort. Plus de 50 km/h de moyenne sur cette première heure de course. Une échappée a fini par partir. Si je compte bien, 31 coureurs à l'avant, dont 9 Français. Et parmi eux, Romain Grégoire, le champion de France, maillot bleu, blanc, rouge, un 14 juillet. Forcément, il s'attendait à vivre une journée spéciale. Écoutez-le.
3: Oui, une journée spéciale. Je suis vraiment fier aujourd'hui de pouvoir porter ce maillot-là sur les routes du Tour. J'essaie d'en profiter un maximum et de montrer le maillot en tête de course. Je m'oblige un peu à aller dans l'échappée aujourd'hui pour être à la hauteur de ce maillot, même si l'étape est un petit peu difficile aujourd'hui. Donc pour la victoire d'étape, il faut être réaliste, ça ne sera pas faisable. Je m'attends à une explication entre les favoris du classement général.
2: Bruno Blanza sur la moto ici de Julien Girard. Encore une sacrée bataille pour prendre cette échappée.
4: Ah, il y a eu combien ? 5 ou 6 tentatives, Thomas. Et à chaque fois, le peloton est revenu. On a cru tout à l'heure, avec un groupe d'une dizaine de coureurs, que ça allait être la bonne. Mais sur ce relief accidenté, ça monte, ça descend, ça tourne énormément. Un coup à droite, un coup à gauche depuis le départ d'Aurillac. C'est compliqué. Est-ce la bonne ? C'est toujours la question. Il reste quand même une centaine de kilomètres avant l'arrivée au Lioran. Énormément à l'image là de l'endroit où nous passons. Énormément de drapeaux bleu, blanc, rouge. De maillot de l'équipe de France, beaucoup plus qu'à l'habitude, de maillot de l'équipe de France de foot. On a même vu tout à l'heure une pancarte Allez les Bleus qui fait-nous rêver avant le match France-Espagne de ce soir. C'est une ambiance effectivement très très très particulière en ce 14 juillet sur la route du Tour.
2: Ouais, quelques Français qui sont donc dans l'échappée, notamment Alex Baudin, notamment Kevin Vauclin, Valentin Parépette, peintre, ou Romain Grégoire. 104 km de l'arrivée, 50 secondes d'avance pour cette échappée. On vous fait vivre cette 10e étape tout l'après-midi sur votre radio ici.
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5: À tous les capitaines, les moussaillons, les fans de bateaux, hein, écoutez bien ce qui va suivre. Une nouvelle zone d'interdiction de navigation autour du Fort Boyard sur un périmètre de 480 mètres vient d'être établi. Et puis surtout, dans la baie de La Rochelle, la vitesse de navigation est limitée à 5 nœuds, soit à peu près 9 km/h entre Port-Neuf, le phare du bout du monde et la pointe des Minimes. Autre grande nouveauté également, hein, qui concerne l'alcool, il n'y a pas de taux de limite, mais la brigade nautique peut quand même vous arrêter, hein, en cas d'état d'ivresse et de défaut de maîtrise du navire. Si c'est le cas, vous risquez quand même une amende de 135 € et surtout la confiscation de votre bateau.
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0: Lucas de Suzanne Vega, cette chanson a bientôt 39 ans. Vous êtes sur Ici La Rochelle. Ils sont où là les cyclistes du Tour de France? Ils sont à quelle étape? Bah justement, dans 10 minutes, on fait un point Tour de France et info. Et à 16h, on retrouve Daniel Gimeno, Chloé Bidet et Garance Roubredi en direct du Festival des Francopholies. Et en plus, hein, c'est le dernier jour, donc là, faut pas le louper. 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
1: Il est 15h, bienvenue sur Ici La Rochelle. Vos infos, tout de suite.
2: Après le traditionnel défilé militaire du 14 juillet à Paris, Emmanuel Macron attendu ce soir à Nice pour suivre les commémorations 10 ans après l'attentat au Camembert sur la promenade des Anglais. La cérémonie débute à 18h avec la projection d'une vidéo compilant les témoignages de victimes. 86 personnes sont mortes ce 14 juillet 2016 et 400 ont été blessées. Alors que le feu progresse toujours en forêt de Fontainebleau, où plus de 2000 hectares ont été parcourus par les flammes, le profil des deux suspects interpellés se précise. Ce sont deux jeunes hommes âgés de 18 et 20 ans. Tous les deux sont des riverains de la forêt. Au total, 10 départs de feu ont été recensés. 800 pompiers sont toujours mobilisés avec l'espoir de fixer l'incendie dans la journée. Des incendies attisés par les chaleurs extrêmes des derniers jours. Mais ça y est, la canicule recule. Demain matin à 6h, il n'y aura plus aucun département en vigilance rouge. 83 restent tout de même en alerte orange. Réduire la climatisation, décaler les machines à laver. En Corse, les touristes et les habitants appelés à baisser leur consommation pour préserver le réseau électrique de l'île. La chaleur dont les Bleus ne devraient pas souffrir ce soir. Ils affrontent les Espagnols en demi-finale du mondial de foot depuis le stade climatisé de Dallas au Texas. Rencontre à vivre sur votre radio ici. L'avant-match à 20h et coup d'envoi à 21h. Ça grimpe fort aujourd'hui sur la route du Tour de France. 3800 mètres de dénivelé positif entre Aurillac et la station du Lioran. 186 km, on est à mi-parcours.
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1: Et on est effectivement à mi-parcours parce qu'elle est partie très vite, cette étape, presque 47 km/h de moyenne. Et deux hommes à l'avant, deux hommes échappés, le Colombien Harold Tejada et l'Espagnol Javier Romo, qui ont 37 secondes d'avance sur trois hommes partis en contre-attaque. Sergio Higuita, un autre Colombien, le Belge Louis Vervac et l'Irlandais Ben Healy. D'autres Français, notamment, ont tenté de s'échapper. Ils sont dans un groupe qui est juste devant le peloton, notamment Alex Baudin, notamment Valentin Paré-Peintre, notamment le champion de France Romain Grégoire. Il y a aussi Clément Brazafonso et Jordan Gégat. Mais le peloton emmené par les coéquipiers de Tadej Pogacar ne semble pas vouloir laisser partir. On a franchi une seule des difficultés sur les 7 au programme et le peloton est pointé à 1 minute 27 des hommes de tête. On continue de suivre cette 10e étape entre Aurillac et le Lioran tout l'après-midi sur votre radio ici.
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1: Vigilance orange sur la Charente-Maritime, mais attention, vigilance rouge en Charente. Cet après-midi, quelques nuages, le ciel sera voilé. 34 à Angoulême, Saint-Clo et Sainte. 33 à Saint-Jean-d'Angély et Rouillac. Et 32 à Montguyon, Barbezieux, Saint-Hilaire. En soirée, un risque d'orage quand même sur les deux départements. Et cette nuit, les températures ne descendront pas en dessous de 20 degrés.
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0: de Nathalie Imbruglia sur votre radio préférée, ici La Rochelle. Ce soir, c'est match. Ah bah oui, bah là, on est obligé d'en parler. Hein. France-Espagne en demi-finale. On en pense quoi ? Moi, personnellement, je vais pas me prononcer là-dessus. Je suis très nul déjà en commentaires sportifs. Et en plus, je pense que je vais nous porter un peu la poisse. Ce soir, vous pourrez bien sûr suivre le match en direct sur ici. Bon, je vous donne juste une analyse. On est vraiment trop trop fort. Et ça, c'est encore plus fort, les trois chansons françaises à la suite. Les deux sous chic de Jane Birkin, Amir à l'imparfaite et l'Aziza de Daniel Balavoine. Allez la France !
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2: Et on est à 69 km de l'arrivée dans la station de montagne du Lioran. Un seul homme en tête, c'est l'Espagnol Javier Romo de l'équipe Movistar qui s'est isolé tout à l'heure. C'est visiblement le plus fort de cette échappée. Il s'est isolé sur les pentes du col de la Grifoule, classé en deuxième catégorie. Où vous vous trouvez, Bruno Blanza?
3: Et avec très peu d'ombre pour les coureurs, hein, très honnêtement, pas mal de monde et des coureurs qui souffrent. Tout à l'heure on avait un 34-35 degrés, on a baissé à 31 degrés là, et c'est souvent en plein soleil qu'ils se retrouvent. On l'avait quoi, une cinquantaine de mètres derrière nous tout à l'heure, et il appuie vraiment un effort en solo.
2: Bruno Blanza,
3: on a vu probablement le plus costaud des hommes de tête, et à un moment donné, en étant un petit peu en hauteur, on a pu se retourner et il y en avait de partout, éparpillés à droite à gauche dans ce col, mine de rien assez compliqué et rendu encore plus difficile, vous l'aurez compris, avec le soleil et la chaleur.
2: Ouais, je vous confirme, Bruno Blanza, il y a des coureurs de partout. Je vais essayer de vous faire le point quand même. Visiblement 37 secondes d'avance pour Javier Romo sur un trio, et dans ce trio, eh bien, il y a deux Français qu'on est habitué à voir à l'avant, c'est-à-dire Alex Baudin et c'est-à-dire Valentin Paré Peintre, accompagné du Belge Ramsès De Bruyne. Derrière encore 5 coureurs, dont un autre Français, Clément Braz Afonso, également dans ce groupe. Ben Illy de l'équipe IF qui s'était imposé l'an dernier sur les routes du Tour de France, c'était du côté de Vire. Le peloton est tout juste derrière eux, 1 minute 05 de retard sur l'homme de tête. Les coéquipiers du maillot jaune Tadej Pogacar impriment un gros rythme. Enfin, je vous dis, le peloton, il doit rester là à peine une trentaine de coureurs, dont ne fait plus pas, et Romain Grégoire, le champion de France, va bientôt être repris par le peloton. On continue de vous faire vivre cette étape. On est à 68 km de l'arrivée tout l'après-midi sur votre radio ici.
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4: En ce moment, en raison des fortes chaleurs, un peu de choses sont bousculées, notamment les 22 déchetteries du nord de la Charente-Maritime. Hein, elles sont exceptionnellement ouvertes de 7h à 13h et fermées l'après-midi. Elles restent fermées, bien sûr, les dimanches et jours fériés. Alors là, ça concerne les communautés de communes Aunis-Atlantique, Aunis-Sud, Val-de-Saintonge, Cœur de Saintonge, Gémozac et la Saintonge Viticole. Les camions de collecte, eux, démarrent plus tôt aussi, donc pensez bien à sortir vos bacs la veille au soir. Vous trouverez toutes ces infos sur le site cyclades.org.
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0: Alexandrie, Alexandra de Claude François sur votre radio préférée, ici La Rochelle. C'est bon, on a bien chanté là, on a bien tendu les mains en faisant... Dans 10 minutes, place aux infos et au point Tour de France. Et ensuite, pour le dernier jour, direction les Francofolies avec Daniel Gimeneau, Chloé Bidet et Garance Loubredi. On va les retrouver en direct du Cours des Dames. Vous entendrez Gaëtan Roussel, Feu Chatterton et même Sam Sauvage. Bon après-midi, bon festival des Franco et également bonne demi-finale sur Ici La Rochelle.
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1: Il est 16h, bienvenue sur Ici La Rochelle. Et maintenant les infos.
2: Deux jeunes hommes sont accusés d'avoir mis le feu à la forêt de Fontainebleau. Ils ont 18 et 20 ans, habitent tous les deux à proximité de ce poumon vert de région parisienne. Ravagés depuis 48 heures par les flammes, elles ont parcouru 2000 hectares et continuent encore à cette heure de progresser. Dès demain, les jours et les nuits devraient être plus respirables. La vigilance rouge sera levée par Météo France à 6 heures demain matin. L'essentiel du pays restera par contre en alerte orange. Et après la chaleur, ce sont les orages qui devraient se généraliser d'ici jeudi. Emmanuel Macron et deux anciens présidents, François Hollande et Nicolas Sarkozy, attendus à Nice ce soir pour les commémorations organisées par la ville 10 ans après les attentats, l'attentat au camion bélier sur la promenade des Anglais. Un hommage sera rendu à partir de 18h aux 86 victimes et 400 blessés. La proposition de loi sur la fin de vie bientôt entre les mains du Conseil constitutionnel. Après un ultime vote demain à l'Assemblée nationale, le Premier ministre Sébastien Lecornu annonce saisir les sages pour trancher plusieurs points du texte, notamment le délai de rétractation, la situation des majeurs protégés ou encore la clause de conscience des soignants. C'est une demi-finale aux airs de finale, plus que 5 heures avant le choc France-Espagne au mondial de foot. Les Bleus face aux champions d'Europe en titre, l'avant-match à vivre dès 20h sur votre radio ici et le coup d'envoi ensuite à 21h sur la route du Tour de France. Moins de 50 km séparent désormais le peloton de la ligne d'arrivée dans la station de Luron, du Luron en plein cœur du massif centrale.
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3: Et sur cette 10e étape du Tour de France, un seul homme en tête, l'Espagnol Javier Romo, qui vient de passer le sommet de la côte de Muraille, qui se dirige maintenant vers la descente d'abord, puis vers le gros morceau de cette 10e étape, l'ascension du Pas de Pérol, l'Espagnol de l'équipe Movistar, qui a été le plus fort de cette échappée. Vous êtes derrière lui, Bruno Blanza, sur la moto ici.
4: Et on a le double juste en haut de ce côte avec énormément
3: de très compliqué de vous entendre, hein, Bruno Blanza, sur la moto ici. Des petits problèmes de réseau sur les routes du Cantal, sur les descentes et les montées de cette 10e étape très escarpée. 40 secondes d'avance pour Javier Romo sur le peloton maillot jaune, celui des coéquipiers de Tadej Pogacar. Peut-on encore appeler ça un peloton? Il reste à peine 40 coureurs dans ce groupe maillot jaune. Vous continuez de vivre cette 10e étape du Tour de France entre Aurillac et le Luron tout l'après-midi sur votre radio ici.
5: Avec une journée bien lumineuse, le soleil bien présent, les températures également culminent. 34 degrés actuellement sur le Vieux-Port à La Rochelle, 36 degrés sur le Champ de Mars à Angoulême. Pour cette nuit, les températures ne descendent pas en dessous de 21 degrés. Avec de l'instabilité pour cette nuit, des averses parfois soutenues, attendues en fin de nuit, des tonnerres, bien évidemment les orages qui seront présents encore demain. En début de journée sur les îles ainsi que sur le nord de la Charente-Maritime, une activité orageuse qui devrait s'estomper, nous dit Météo France rapidement. Rapidement, le ciel va se dégager peu à peu en cours de journée. Les températures autour de 33 degrés pour les maximales demain.
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5: Et pour vous saluer, on écoute Marie, Johnny Hallyday.

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0: Bonjour tout le monde, très heureux de vous accueillir en ce jour de fête nationale. On va en prendre plein les mirettes, plein les oreilles. Votre radio, partenaire historique des Francofolies, installée au cœur du festival. Beaucoup d'invités vont se succéder. Grande soirée attendue ce soir, hein, avec Mika, l'apothéose, le feu d'artifice, la demi-finale des Bleus. C'est une soirée historique qu'on va s'apprêter de vivre ensemble. Un premier invité dans un instant qui a beaucoup fréquenté Johnny Hallyday, on va en parler avec lui, mais nous nous lançons sur la piste également tout de suite, et c'est notre jeu de l'énigme, la piste de l'ambassadeur. Cet homme sera avec nous un petit peu avant 16h40, c'est un chanteur, donc forcément une énigme qui nous ramène aux Francofolies avec un premier indice dans un instant. 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Bonne chance à tous. Notre premier invité, Bertrand Lamblois, qui est avec nous. Bonjour Bertrand.
3: Bonjour.
0: Fait connaissance Bertrand, directeur artistique qui est passé par différentes maisons de disques, Virgin, Warner, BMG, Universal, que des grandes multinationales du disque. Vous avez démarré, tiens c'est marrant parce que j'aide beaucoup cet artiste aux côtés de Kent. C'est vrai que vous avez collaboré avec lui dans vos premières années de...
3: C'est une des premières choses que j'ai fait de façon très professionnelle, je l'ai managé pendant quelques années. Énormément de talent, très bon auteur.
0: Ex-chanteur de Star Shooter, vous qui étiez fan des Clash du boss Springsteen. Bon, enfin bref. On écoutait Johnny Hallyday il y a quelques instants. Johnny Hallyday, vous avez travaillé avec lui pendant 17 années, à savoir 6 albums studio. Je parle sous votre contrôle.
3: Je crois que c'est ça.
0: Donc, les 4 derniers.
3: Exactement.
0: Vous avez fait les 4 derniers. D'abord, juste un directeur artistique, c'est quoi finalement?
3: Ça a traditionnellement 2 missions quand ça travaille pour une maison de disques. La première, c'est de trouver du nouveau talent à signer et à développer dans cette maison de disques. La deuxième, c'est de faire les disques dans les enregistrements. Ouais. Donc de produire la musique qui deviendra un disque et qui sera ensuite marketé et promotionné.
0: Et alors,
3: le choix des répertoires, des chansons, de tous les collaborateurs sur le disque, arrangeurs, musiciens, ingénieurs du son.
0: Bon, vous avez beaucoup travaillé avec différents artistes. Là, on écoutait Marie. Et cette chanson, elle a un caractère particulier pour nous, pour vous. Vous allez nous en parler dans un instant. Mais vous parlez de votre travail de directeur artistique. Vous êtes censé donc chapeauter le choix des chansons, enfin tout ce qui, tous les textes. Mais vous allez nous raconter une histoire complètement incroyable. Un fan, parce que Johnny avait un grand respect de ses fans.
3: Ça,
0: c'était
3: oui,
0: une chose de. Oui. Hein, c'était presque. Alors, on était avec Marie. Là, c'était presque mystique. Hein, ce côté avec ses fans. Vous allez nous raconter cette histoire complètement vraie, mais complètement dingue. Vous êtes dans le nord de la France, me semble-t-il.
3: À Lille, oui.
0: À Lille, un concert. Et puis, il y a quelqu'un qui vient avec un espèce de calepin, un cahier.
3: Oui, on allait présenter un album qu'on avait enregistré en secret avec Johnny, qui s'est appelé De l'amour. Donc je venais pour la présentation de cet album à Lille, à l'Arena de Lille. Et j'arrive à l'hôtel et un garçon me tend un cahier de texte, me disant que ça serait les textes parfaits pour le projet de Johnny Hallyday, que moi je venais d'enregistrer, dont il allait savoir le soir même qu'il allait exister. Donc je vais à l'aréna, je raconte cette histoire à Johnny et à Yodelis qui était avec lui, et

0: Yodelis me dit, écoute, donne-moi le cahier, on verra bien si un jour il se passe quelque chose. Kurt, un an plus tard, Yodelis décide de commencer à écrire de nouvelles chansons pour Johnny Hallyday, sort ce cahier, fait une chanson à partir d'un des textes de ce garçon, que Johnny valide, et dont je dois appeler ce garçon pour le prévenir de la bonne nouvelle, et il a changé de numéro de téléphone. Donc je ne sais absolument pas où le trouver, ce qui est un peu un souci. Et un soir, je vais voir un concert dans une petite salle parisienne, et je tombe nez à nez avec ce garçon.
1: Vous tombez nez à nez, vous sortez du concert, vous êtes dans la rue, vous êtes dans Paris.
0: Je tombe sur lui et il me dit, ah bah tu te souviens de moi. Et je lui dis, bah écoute, tu peux avoir une longue vie, parce que voilà, donc du coup, j'ai pu rentrer en contact avec lui et puis l'inviter à écouter avant que la chanson sorte son texte chanté par Johnny, ce qui est bien entendu pour lui, qui était un immense fan.
1: Ah bah tu m'étonnes.
0: Quelque chose de dingue.
1: On va parler de sa dernière venue au Francofolie à La Rochelle. Vous m'avez dit, c'est le concert le plus dingue que j'ai vu de lui ou entendu.
0: Moi, oui, j'en ai vu beaucoup. Ouais. Alors, j'ai commencé à voir des concerts de Johnny quand j'ai travaillé avec lui. Les premiers, c'était l'anniversaire des 60 ans au Parc des Princes.
1: Ah oui.
0: Mais le plus beau que j'ai vu, c'est ici, et qui reste d'ailleurs un des plus beaux concerts que j'ai vu de ma vie tout court. Franchement, c'était incroyable. Ce moment était fou. Ouais. Mais il était venu avec un sentiment de revanche sur lui-même. Je crois qu'il était venu, ça faisait très longtemps qu'il n'était pas venu ici,
1: ouais.
0: Au moins 15 ans. Je crois que le concert d'il y a 15 ans avant, c'était pas moyennement passé, donc il avait le sens des grands rendez-vous et il avait décidé qu'il allait montrer à tout le monde qui était le patron et il a plié le jeu, littéralement.
1: Il était là.
0: J'ai souvenir d'avoir croisé des jeunes artistes après le concert qui étaient effarés.
1: Bluffés.
0: Qu'ils étaient bordcades de vouloir arrêter le métier. Je crois tellement ils avaient vu un monstre.
1: Un monstre sacré.
0: C'était fou. Ouais.
1: Un monstre sacré. Bon, on a écouté Marie. Marie, c'est la première chanson avec laquelle vous avez collaboré.
0: J'ai commencé à travailler sur cet album. Ouais. Mmh. Il y avait cette chanson magnifique de Palmas. Ouais.
1: Ouais, c'est
0: De Palmas. Un énorme tube et la dernière chanson de Johnny qui est passée sur Energy.
1: Ouais.
0: Et voilà, c'était une chanson rare, hein. Elle n'est pas. Hein. On n'avait jamais entendu chanter une chanson de folk comme ça. Enfin, c'était une chanson magnifique, quoi.
1: Chanson magnifique, Marie. Bon, ça, c'est l'aventure avec Johnny Hallyday. On pourrait passer des heures pour évoquer d'autres collaborations, notamment Renaud. Vous avez dû boire un petit coup avec lui, là.
0: J'ai dîné avec lui hier soir.
1: C'est parce qu'il est là. Vous avez beaucoup travaillé avec lui.
0: Non, j'ai pas beaucoup travaillé avec lui. J'ai fait un album, qui est son avant-dernier, qui est son dernier album de chansons originales à date. Les mômes et les enfants d'abord. Je l'avais croisé avant, notamment avec Johnny. Il était venu au Parc des Princes et tout ça. Mais on a fait qu'un disque ensemble. Mais d'abord, je suis vachement fier de ce disque. Ouais. Il y a des très bonnes chansons. Et puis, j'ai une tendresse infinie pour Renaud, qui est un génie. Voilà. Donc, et qui est un type formidable.
1: On va terminer, Bertrand Lamblois, avec une anecdote. Parce qu'on va quand même saluer quelqu'un que vous connaissez parfaitement bien, c'est Nathalie André, qu'on aime beaucoup, bien évidemment, sur le réseau ici. Je vais vous ramener, mais il y a quelques années, dans les coulisses d'un certain Grégory.
0: Oui.
1: Grégory Le Marchal, qui toute sa vie donc a couru après ses rêves. Je savais pas que Grégory Le Marchal, à l'âge de 12 ans, c'est futur chanteur, est sacré champion de France de rock sauté. Je savais pas ça.
0: Oui.
1: C'est vrai qu'il y a un très joli podcast là sur le réseau qui tourne. Et en fait donc il fait les sélections quoi. Et je crois que les sélections sont terminées ou
0: en fait on a reçu sa candidature est arrivée après qu'on ait terminé les sélections normales.
1: Oui.
0: Tardives.
1: Oui.
0: Le casting, donc c'était la 5 qui était fait.
1: Oui.
0: Et puis un de ses copains qui a envoyé un CD où il reprenait des chansons.
1: Un certain Brice Davoli.
0: Voilà, c'est ça. Il reprenait des chansons d'Isabelle Boulet. Enfin bon, voilà.
1: Ouais.
0: Et son état de santé était quand même un souci. Donc on a écouté le CD, on a entendu qu'il chantait bien, on l'a fait venir.
1: Ouais.
0: Pour faire une édition en studio, donc on n'a pas eu besoin de le faire beaucoup chanter pour comprendre qu'on avait affaire à un chanteur exceptionnel. Et avec Pascal Nègre, on a passé une heure à lui expliquer qu'il fallait pas qu'il fasse l'émission par rapport à son état de santé. Alors que nous, franchement, des chanteurs comme lui, on en avait besoin et que voilà. Et il nous a laissé parler. Et puis au bout d'une heure, il nous a regardé, il nous a dit « Je comprends très bien tous vos arguments, mais je vais la faire l'émission, puis je vais la gagner. »
1: Voilà. Ce qu'il a fait.
0: Ça reste une de mes plus belles
1: rencontres.
0: Ouais, ça reste une de mes plus belles aventures dans ce métier. Ouais, c'était vraiment un môme. formidable.
1: Incroyable.
0: Extraordinaire. Un grand chanteur.
1: Bertrand Lamblois, directeur artistique qui a croisé le destin de moult artistes et qui nous faisait l'amitié d'être avec nous cet après-midi. On va se quitter avec un pote à vous, hein, Florent. Il y en a beaucoup, ça n'arrête pas, quoi. Renaud, là, c'est Florent Pagny.
0: C'est pas mon pote.
1: Mais vous connaissez un peu quand même.
0: Je connais très bien. Oui.
1: Vous êtes avec lui aussi un petit.
0: Oui, on avait travaillé ensemble avant. Voilà, puis on a retravaillé ensemble sur son album de duo et l'album actuel qui est sorti là, Vendeur Nature. Et il y a un album qui est enregistré, qui va sortir l'année prochaine, qui est magnifique, très différent. Sur un type de répertoire où on ne l'attend pas forcément. Ah. Et où il excelle, dans une chanson magnifique de Benjamin Biolay.
1: D'accord.
0: Qu'ils ont eu l'occasion de faire sur le Taratata spécial qu'on a fait au mois de novembre. Et qu'ils ont fait ensemble et qui est une très très belle chanson. Voilà, on est un peu plus dans cette humeur, le type de chanson française que la chanson à grande voix.
1: Ouais, voilà. Sacré personnage aussi, Florent.
0: Ouais, c'est un type dingue.
1: La dernière chanson du monde, voilà ce qu'on écoute maintenant.
0: Ah, bah ça tombe bien, c'est la chanson dont je suis plus fier sur cet album, merci.
1: Bertrand Lamblois, on a été ravis de vous accueillir.
0: Ça met tout de suite la bonne ambiance.
1: Ah, c'est clair.

0: La dernière chanson du monde, ici La Rochelle avec Florent Pagny. Et nous sommes dans les coulisses du Festival des Francofolies, si vous nous rejoignez. On vit une journée exceptionnelle aujourd'hui, c'est le jour de la fête nationale. Il y a une ambiance toute bleu-blanc-rouge autour de Garance, qui est au cœur des festivaliers.
1: Exactement, Daniel. Et Daniel, vous allez être jaloux puisque cette fois je suis derrière la scène, dans les coulisses, figurez-vous. Et je suis devant Sam Sauvage qui est en train de faire ses balances. C'est juste incroyable. Et je suis alors avec Anne-Lise et Brian. Bonjour à vous.
2: Bonjour.
1: Alors, on va faire un petit questionnaire. Et alors, si vous avez les mauvaises réponses, vous aurez un petit gage à la fin. Vous êtes OK?
2: C'est OK.
1: Alors, première question. Aya Nakamura, vrai nom ou vrai nom de scène ou pas nom de scène?
2: Pas vrai nom de scène.
1: C'est son nom de scène. Son tube le plus connu, Jaja ou Désolé?
2: Jaja.
1: Oui. Mika est né en France. Est-ce que c'est vrai ou est-ce que c'est faux, Brian?
3: Faux.
1: C'est faux. Et complétez. Relax, take it. Brian.
3: Take it.
1: Easy. Relax, take it easy. Mika, évidemment. Louane, avant la chanson, Louane s'est fait connaître dans The Voice ou Star Academy? Allez, Brian.
3: The Voice.
1: Eh bien, c'était The Voice, effectivement.

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0: Nous sommes de retour, elle est avec nous, Chloé Bidet. Elle a bien de la chance puisque j'aperçois Gaëtan Roussel en face d'elle.
3: Bonjour Gaëtan Roussel.
4: Bonjour.
3: Bon, on va commencer par remonter un petit peu dans les souvenirs. Si on plante un peu le décor, il y a 30 ans, vous fondiez le groupe Louise Attaque. En 98, on vous retrouve pour la première fois au Francofolie sur scène, un an après la sortie de votre premier album, lors d'une tournée qui a rencontré un très beau succès. Vous vous souvenez de cette première fois ici à La Rochelle?
4: Oui, je me souviens très bien. À l'époque, c'était Jean-Louis Foulquier qui était le patron, si on peut dire, le papa des Francofolies de La Rochelle, et on l'avait croisé ici et là parce qu'il avait des émissions sur France Télé et évidemment sur France Inter, la grande émission que tout le monde connaît qui s'appelait Pollen. On avait été invité aux Francofolies pour notre plus grand bonheur, et il nous avait emmené de la loge jusqu'à la grande scène parce que il fallait dire qu'on était très heureux. Mais on avait très peur, très très peur. Donc il avait été adorable, tout ça au micro pour une radio collègue de vous, c'est-à-dire France Inter. Et donc voilà, donc c'est un beau souvenir, c'est un beau souvenir. Puis vous savez, nous notre disque était sorti depuis une petite année. On commençait à faire des scènes qu'on voyait grandir. On avait commencé entre le baby-foot et le flipper dans des bistrots. Puis tout d'un coup, les scènes étaient plus grandes. Arrivé ici avec tous les noms qu'on connaissait, qui étaient déjà venus jouer ici et là sur les scènes des Francofolies, c'était un bonheur. Donc bien sûr, et c'est un très bon souvenir, même si le cœur battait fort.
3: Ça représente quoi pour vous les Francofolies en tant qu'artiste?
4: C'est un festival qui a vu passer énormément de gens, qui a donné la chance à énormément de gens. Donc on peut y retrouver autant une année des grands noms qu'on connaît et qu'on a envie d'aller voir ou revoir, comme des noms qu'on connaît pas, qu'on a envie d'aller découvrir. D'ailleurs, les Francofolies, toute l'année, travaillent sur plein de projets, les chantiers, qui font que plein de jeunes artistes et jeunes pousses ont la chance de pouvoir jouer. Et puis c'est aussi énormément de scènes différentes. Saint-Jean d'Acre où la fête bat son plein, mais on peut aussi aller voir un petit concert à 10h du matin dans une petite église. Donc c'est aussi énormément de formes de musique et de formes d'expression et de possibilités de s'exprimer. Donc c'est sans doute encore plein d'autres choses les Francofolies, mais c'est cette idée-là qui est touchante et qui, je crois, a fait ses preuves.
3: Et dans ces souvenirs, il y en a qui vous ont marqué en particulier, que ce soit sur scène, en coulisses, tout seul avec Louise Attaque ou dans les rencontres littéraires aussi, pourquoi pas?
4: Oui, je suis venu aussi présenter mon petit recueil de nouvelles aussi. J'ai des beaux souvenirs. Un me revient, c'est celui où l'année où je suis venu en 2013 présenter une création à la Coursive autour d'un disque d'Alain Bachung, un disque qui est pas le disque le plus connu d'Alain Bachung, c'est un disque qu'il a écrit, co-écrit avec Serge Gainsbourg, qui était sorti dans les années 80, qui est un magnifique disque, un petit peu sombre, même assez sombre, qui a pas rencontré son public à l'époque et qui est devenu culte aujourd'hui. L'album s'appelle Play Blessure, et j'étais venu sur invitation de Clarisse Yurgan, qui à l'époque était la responsable des créations. J'étais venu présenter ce disque et j'ai un souvenir très ému de la construction de ce disque qu'on a joué dans son intégralité, dans l'ordre. Alain Bachung nous avait quitté, alors que moi j'ai pu le connaître en travaillant avec lui quelques temps plus tôt. Et c'était, c'est beaucoup pour moi, parce que si vous voulez, à cette époque-là, j'avais fait un peu de solo, un peu de groupe, mais il y a autre chose qui s'est déclenché chez moi. Donc ça, c'est un très très bon moment. On l'a joué deux soirs de suite. On ne devait pas le rejouer finalement. On l'a joué une fois de plus à Paris. Mais si vous voulez, voilà, moi j'ai fait une vidéo avec un iPhone ou un ordi devant. Donc si vous voulez, quelque chose comme ça, qui à la fois est éphémère et en même temps qui vraiment restera toujours. Donc ça, c'est un très très beau souvenir, qui était une manière aussi de saluer la mémoire d'Alain Bachung. Donc voilà, ça c'est un beau souvenir. J'ai un beau souvenir aussi avec mes camarades de Lusatac. Et on est venu à la fois présenter notre dernier album qui s'appelle Planète Terre et aussi fêter les 25 ans de notre premier album.

0: album qu'on était venu jouer il y a 25 ans sur la scène des Francofolies. On en a parlé tout à l'heure. Donc ça aussi, c'est un très beau moment. Il y en a plein que je pourrais citer, et à chaque fois, ils sont avec des étoiles dans les yeux et sourire aux lèvres.
1: Est-ce que vous avez eu l'occasion de visiter un petit peu le secteur aussi, de connaître un peu les alentours, la ville ?
0: La ville un petit peu, parce que je suis même venu des fois, des années où moi je jouais pas, parce que c'est super d'être ici. Moi, mes enfants, j'ai deux belles filles et deux enfants, donc en famille recomposée, nous avons quatre enfants avec mon épouse. Les quatre adorent venir ici. Les quatre nous demandent dès le mois de décembre, est-ce qu'on va au Franco cette année ?
1: Ah oui.
0: Flâner, bien sûr. Ils regardent la progra. Donc c'est aussi l'histoire de famille maintenant. Et donc, de fait, venir flâner, j'ai pas mes habitudes, mais j'ai mes petits points d'appui d'endroits où j'aime bien aller, et puis j'aime bien flâner dans cette ville, donc c'est que du bonheur.
1: Vous qui connaissez le festival en long, en large et en travers, du coup, Gaëtan Roussel, je vais vous demander un mot pour décrire les Francofolies.
0: Moi, le mot qui me viendrait, c'est fidélité, parce que j'ai pu venir, je vous l'ai dit, proposer énormément de projets différents, et c'est une vraie chance. C'est une vraie chance. Le spectacle vivant, c'est ce qui m'a donné envie de faire mon métier, puisqu'avec mes camarades de l'USATA, il y a une trentaine d'années, les premières chansons qu'on écrivait, c'était pas spécialement pour les enregistrer, c'était pour aller les jouer dans un bistrot, peu importe, là où on voulait bien de nous. Et aujourd'hui, quand je regarde dans le rétro, pour mieux aller de l'avant, je m'aperçois que j'ai pu venir très souvent, et que finalement, ça doit être un des festivals où je suis le plus souvent venu, avec des projets très différents, parce qu'il y a cette fidélité. Mais j'aurais pu dire magique, maison, merci. Il y en a plein des mots qui vont bien au Franco. Je choisis celui-là parce que ça me permet de les remercier pour leur fidélité, tout simplement.
1: Merci Gaëtan Roussel.
0: Merci à vous.
2: Et oui, on remercie Gaëtan Roussel, puisqu'il a accepté l'interview d'ici La Rochelle, et que ici La Rochelle, c'est la seule interview radio. Merci Monsieur Roussel.
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2: Ici, c'est The Place to Be pour célébrer cette fête nationale. On va en prendre plein les yeux sur la grande scène. Mika sera bien là, juste après le grand feu d'artifice. Mika, elle m'a dit, on va l'écouter dans quelques instants. Et puis, bien évidemment, ici La Rochelle, radio officielle des Francofolies, mais également de la grande boucle du Tour de France. Nous sommes sur les routes du Cantal. Ça monte, il fait chaud. Nous allons tous ensemble monter sur la moto ici. Ouais, c'est vrai qu'elle est quand même balèze, la moto. Et puis, on va faire un point complet sur la route du Tour. Allez, on prend la direction du Cantal tout de suite. Hein.
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5: À 31 km de l'arrivée, les coureurs qui vont bientôt passer sur le point culminant de cette étape, le Pas de Pérol, classé en première catégorie avec un homme en tête, l'équatorien Richard Carapaz, à 150 mètres maintenant du sommet de ce col. Richard Carapaz, l'équatorien, ancien vainqueur du Tour d'Italie, ancien vainqueur du maillot à pois sur le Tour de France, qui est un sacré client, mais qui a du mal à creuser l'écart. 24 secondes d'avance sur le groupe Tadej Pogacar. Bruno Planza, vous êtes sur la moto ici. Dans la descente, vous avez pris un peu d'avance de ce Pas de Pérol.
6: Exactement, on vient de quitter Richard Carapaz. On était à une centaine de mètres de lui. On sent qu'il est un peu dans le dur, mais il envoie tout ce qu'il peut envoyer. L'équatorien, on le sent appuyer fort sur les pédales. On l'a vu se remettre en danseuse dans les derniers hectomètres de cette ascension. Et c'est vrai qu'il y a énormément de monde pour le coup en haut de ce col, avec beaucoup de monde, notamment dans le dernier kilomètre. On l'a vu s'arroser également. Il sent bien que derrière, ça peut revenir très vite aussi.
5: Et le peloton derrière, effectivement, pointe à 18 secondes. Il vient de passer le sommet de ce Pas de Pérol. Il n'y a plus qu'une trentaine de coureurs, dont 4 Français. Paul Sexas, Lenny Martinez, Jordan Jegat et Nicolas Prodhomme qui sont annoncés dans ce groupe. Et c'est maintenant, ce sont maintenant les coéquipiers de Paul Sexas qui ont pris les commandes de ce peloton. Il montre les muscles, le jeune Français de 19 ans, alors que ça s'écrème par l'arrière. Plusieurs coureurs décrochés de ce groupe maillot jaune, notamment à l'instant deux coéquipiers de Jonas Vingegaard. Ce sera donc une explication entre patrons tout à l'heure sur les pentes du col de Perthus avant l'arrivée au Lioran. On vous fait vivre cette 10e étape du Tour de France toute cette fin d'après-midi sur votre radio ici.
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2: Un sommet, un soleil bien présent, même si par endroits le soleil est voilé, c'est même l'impression de beau temps qui prédomine, avec toujours ces températures autour de 34 degrés. C'est le cas à Sainte, comptez 35 degrés. pour Cognac. Pour cette nuit, on nous annonce de l'instabilité, des orages au milieu de nuit. Ces mêmes orages qui seront encore possibles demain en début de journée sur les îles ainsi que sur le nord de la Charente-Maritime. Une activité orageuse qui va s'estomper rapidement. Le ciel va se dégager peu à peu en cours de journée. Les températures demain, 33 degrés pour les maximales.
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2: Et on vous l'a dit qu'il est sur la grande scène ce soir. Grande scène Foulquier. Monsieur Mika.

0: Il faut dire plein d'autres choses. En tous les cas, Mika sera sur la grande scène Foulquier ce soir dans le cadre des Francofolies.
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0: On est partout, on est dans les coulisses maintenant de cette même grande scène Jean-Louis Foulquier. On y retrouve Chloé Bidet en très belle compagnie.
3: Et oui Daniel, je suis dans les loges des artistes avec un jeune artiste au grand talent que vous appréciez et que vous aviez reçu vous-même il y a quelques mois sur Ici La Rochelle, juste après sa victoire de la musique, puisqu'il était en concert aussi dans nos deux Charentes. C'est Sam Sauvage qui est avec nous. Bonjour Sam Sauvage.
4: Bonjour.
3: Et ravi de vous retrouver dans ce cadre. Ça fait plaisir de vous voir à nouveau au Francofolies avec votre nom en tête d'affiche cette année. Comment vous vous sentez, vous, juste avant de monter sur scène une nouvelle fois sur cette scène mythique?
4: Bah stressé, un peu comme l'année dernière je crois, mais stressé, mais après je sais que quand le stress est comme ça, c'est qu'après c'est un bon stress généralement. Là, je sens que c'est un bon stress, donc ça va, je suis rassuré, puis après ça laissera place à l'excitation j'espère.
3: Bon, il y a eu un changement de loge quoi du coup pour vous, non?
4: Oui tout à fait, ah, je crois. Alors l'année dernière on avait la même mais pour moins longtemps, c'était un peu l'idée. Là on est un peu plus grande, voilà, c'est cool, mais bon c'est pas pour ça qu'on le fait.
3: Oui, c'était le 10 juillet 2025, vous étiez là aussi au Francofolies grâce au chantier à jouer... 10 minutes entre Santa et Véronique Sanson, quel souvenir est-ce que vous en gardez?
4: Un souvenir, je crois, un peu éternel. Hein. C'est-à-dire que dans l'idée, on s'attendait à rien de ce truc-là. On était juste hyper apeurés. On était effrayés avec Corentin, mon guitariste, qui est juste à côté. Là. Et je crois qu'on était tellement heureux quand on est sorti et surtout tellement déçus parce qu'on n'a fait que 10 minutes. Donc on est d'autant plus content de revenir pour 50 minutes, une heure ce soir. Et puis je crois que c'est le souvenir éternel d'avoir joué avant, juste après Véronique Sanson. On l'avait remercié d'avoir fait notre première partie à l'époque. Non, je déconne. Et la blague, je sais pas si elle était passée, mais en tout cas, elle était donnée, quoi. Et voilà. Et puis après, Santa est arrivé en tyrolienne. Enfin bref, c'était un rêve lucide tout à fait formidable, quoi.
3: Vous êtes un artiste du chantier des Franco. Qu'est-ce qu'elle vous a apporté, cette expérience, à titre personnel et artistique?
4: Ben, je dis souvent que le chantier Franco, ça nous a apporté bien sûr plein de choses en termes pratiques, scéniques, tout ça, mais ce serait beaucoup trop long à expliquer. Je crois que avant tout, ça nous a apporté une famille. Et ça, c'est peut-être quelque chose qui manque parfois aux artistes, parce qu'on est très solitaire dans la création du live. Même quand on a une équipe, après, on est souvent seul dans l'idée initiale. Et je crois que le chantier Franco apporte ça apporte un soutien un peu inconditionnel. Et je crois que Marc Motin, tous ces gens-là font en sorte qu'on se sente bien partout, et surtout à La Rochelle.
3: Et puis, il y a un suivi, en fait, aussi qui se fait. C'est pas parce que vous êtes venu bosser une semaine ici qu'on vous lâche derrière.
4: Ah non, il nous envoie encore des messages tous les jours. Dès que quelqu'un sort un petit clip, une photo un peu sympa, on a Marc qui nous envoie super, il fallait tenir au courant l'équipe, tout ça. Et puis c'est nous qui sommes les mauvais élèves, on n'en voit rien, on n'en voit aucune nouvelle. Et par contre, il nous rattrape après, donc on est content.
3: À 18h, vous serez donc sur scène, Sam Sauvage. À quoi ça va ressembler par rapport à l'année dernière? J'imagine qu'il y a plus de place un peu pour la création, pour les musiciens et tout.
4: Oui, la scène sera plus grande. on n'aura pas que le devant. Ce qui m'inquiète, parce que maintenant, il va falloir l'occuper. Au moins, c'était plus facile avec le petit ponton. Je crois que non, on est surtout contents parce que maintenant on a l'occasion de faire les chansons, de développer un peu le récit aussi du concert, même si moi c'est très peu écrit, c'est beaucoup plus improvisé. J'écris pas mes adresses au public, je veux dire, je suis un peu au feeling. Parfois c'est quitte ou double, hein, ça marche ou pas. Parfois ça ressemble à un sketch, parfois ça ressemble à un concert très intimiste. J'aime bien me laisser un peu guider par l'ambiance et La Rochelle, je crois que je suis assez confiant sur le terme d'ambiance que ça peut nous donner.
3: Oui, bien le public va vous porter, ça c'est sûr. Vous avez évidemment votre album sorti en janvier dernier qui est très sympa, vos titres à vous. Est-ce que parfois vous laissez à quelques reprises sur scène, ça arrive?
4: À jamais, parce que je suis très mauvais en reprise.
3: C'est vrai.
4: Et à chaque fois qu'on me demande d'en faire une pour la télé, la radio, tout ça, à chaque fois on la prend laser avec Corentin et on fait n'importe quoi. Donc, avec Dixit, cette reprise fabuleuse de Divine Idyll avec Vanessa Paradis, je crois que Vanessa Paradis nous en veut encore. Donc, franchement, par pitié, non.
3: Et vous avez ce côté très électron libre dans la chanson française avec un peu de pop. Comment vous définiriez votre style? Dans quel univers est-ce que vous vous retrouvez?
4: Moi, je sais que les gens aiment avoir des étiquettes et tout, ça, c'est pas négatif, hein, ça rassure, ça aussi, ça permet d'identifier ce qu'on veut faire. Je crois que moi, j'aime bien dire que je fais de la chanson française et j'ai trouvé un super terme, qui c'est nouvelle chanson française ou chanson française nouvelle. Et on m'avait dit, c'est formidable, alors que ça veut pas dire grand chose en soi. Et je crois que ça représente bien, c'est-à-dire la chanson française, mais avec toutes les influences d'aujourd'hui et toutes les influences du futur aussi, ce que je ne cesse de m'alimenter en ressources.
3: Et quels sont les artistes justement qui vous influencent ou que vous admirez?
4: Je crois que toute la scène francophone d'aujourd'hui, on a de la chance d'avoir une génération qui non seulement compose très bien avec des nouvelles techniques, des nouveaux trucs, tout ça, mais surtout qui écrit très bien. Moi, ça me touche parce que les textes, ça a une part importante chez moi. Et je crois que c'est une erreur de dire que, par exemple, Mickey, Théodora, tout ça, ce n'est pas de la chanson à texte. Moi, je suis pas d'accord. Je veux dire, on m'a souvent comparé en me disant, vous faites de la chanson à texte, et comme si elle n'en faisait pas. Moi, je suis pas du tout d'accord avec ça. Je crois que c'est un autre texte, c'est une autre façon de raconter le monde, une autre façon de raconter comment, je veux dire, le ce qui se passe autour de nous, et c'est important que les deux coexistent. Donc je suis très content de cette génération-là qui m'inspire tous les jours.
3: Bon, ce soir, on peut regarder presque les étiquettes autour de nous des loges. Vous vous retrouvez sur scène avec Fochette Ayrton, Gaëtan Roussel ou encore Mika. Vous les avez déjà croisés sur d'autres scènes, d'autres festivals. Vous avez déjà eu l'occasion d'échanger ensemble?
4: Ouais, les Fochette Ayrton, beaucoup, parce qu'on a fait les premières parties à Bercy avec Corentin, les premières parties au Zénith de Lille aussi. Et puis Arthur m'a donné quelques conseils pour la voix quand j'avais plus de voix juste avant le concert. Donc il m'a fait acheter un foulard en soie que j'ai oublié aujourd'hui. Donc voilà, mais bon, il fait chaud donc ça va. Il m'a donné 2-3 échauffements au sol aussi. Et puis je crois que Mika, on s'est jamais rencontré. Et Gaëtan Roussel, j'ai chanté une fois avec lui aussi. Donc alors je dirais pas que c'est des amis, j'ai pas la prétention. Mais moi je suis toujours très. Je les vois un peu comme des grands frères partout et je me sens rassuré quoi.
3: Vous venez déjà de vivre une année vraiment complètement folle. Il y a eu évidemment la victoire de la musique, la sortie de l'album. Quelles sont vos envies pour la suite? Il y a encore, j'imagine, plein de projets en tête qui
4: bon, tout arrêté. Non, je plaisante. Désolé, je suis d'humeur. Je fais que des blagues. J'ai très peu dormi, pardon. Désolé, ici, La Rochelle. Je veux dire, je suis très, très, en fait, la seule envie, là, je faisais la blague en disant tout arrêté. J'ai surtout l'envie que ça continue. Et c'est peut-être tout ce que je peux nous souhaiter. Je dis à nous, parce qu'on est toute une équipe derrière tout ça. Maintenant, hein, je suis plus tout seul. Et je crois que c'est ce qui fait la vie d'un artiste, c'est que ça peut être très fort d'un coup. Et parfois, juste après, ça peut être plus rien du tout. C'est ce qui nous fait le plus peur. C'est ce qui nous anime aussi. C'est ce qui fait qu'on monte sur la scène avec la même hargne et la même joie à chaque fois, en se disant que les moments sont précieux. Donc, pourvu que ça dure, c'est un peu la phrase qu'on se répète à chaque fois qu'on s'endort.
3: En profiter à fond. Et nous aussi, on va en profiter tout à l'heure à 18h. On a hâte de vous voir sur scène. Merci, Sam Sauvage.
4: Avec plaisir, merci.

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0: de La Rochelle de Sam Sauvage. Il sera ce soir sur la grande scène Jean-Louis Foulquier au Francofolie de La Rochelle. Et nous sommes sur la piste de cet ambassadeur chanteur qui va venir nous rendre visite dans quelques minutes maintenant, avec un lieu précis que nous recherchons à La Rochelle, un lieu idéal pour mettre les voiles, un chantier idéal pour mettre les voiles plus précisément. Première proposition qui nous arrive au 05 46 50 67 68. Est-ce que nous avons une... Franck, il est là. Bonjour Franck.
1: Bonjour.
0: Alors, cher Franck, vous nous appelez d'où d'abord, Franck ?
1: Alors, j'appelle de Saujon, je suis très content de vous avoir en ligne.
0: Bah, également, Franck, de Saujon, pays royanais, il fait bien chaud là-bas, j'imagine, non ? Attention aux orages cette nuit. Hein.
1: Merci.
0: Voilà, donc feu d'artifice dans le ciel.
1: Le feu d'artifice ce soir.
0: Exactement. Alors, vous allez prendre le risque de rester dans les embouteillages pendant des heures en venant à Royan.
1: Exactement.
0: Franck.
1: Mais j'y vais en train.
0: Vous avez bien raison, faut y aller en train. Comme ça, vous allez célébrer la victoire de l'équipe de France et le feu d'artifice en même temps.
1: Allez,
0: je me suis peut-être un peu avancé. On croise les doigts. Bon, alors, ce chantier idéal pour mettre les voiles, qu'est-ce que vous proposez, Franck ?
1: Alors, ça m'a fait penser au chantier de l'Hermione à Rochefort.
0: Le chantier de l'Hermione, on va vérifier tout de suite ensemble, Franck. Aïe, pas de chantier, ça aurait pu effectivement un chantier pour mettre les voiles. L'Hermione malheureusement qui exilé au Pays Basque et qu'on espère revenir chez nous, ce n'est malheureusement pas cette destination. Désolé Franck, merci de votre fidélité, à bientôt et bon feu d'artifice. Deuxième indice pour avancer nos recherches dans ce chantier idéal pour mettre les voiles, Zao de Sagazan, Big Flo et Oli Kelly y ont écrit leur première page. Quel est ce lieu à La Rochelle très important aux Francofolies, un lieu qui a un rapport direct avec notre invité ambassadeur qui arrive dans un instant. Et justement, pour rester dans la ligne éditoriale, Zaz, que nous allons écouter, a fréquenté ce lieu également. Et elle chante maintenant pour vous sur votre radio, ici La Rochelle.

0: J'espère.
1: Elle était hier soir sur la grande scène des Francofolies, c'était Zaz sur votre radio ici La Rochelle. Le shot de l'énigme arrive à son terme, son dénouement. On va savoir quel est le lieu que nous recherchons pour y retrouver notre ambassadeur. François est à Saint-Sauvé-de-Saint-Onge. Bonjour François.
2: Bonjour Daniel.
1: François, d'abord un pronostic pour ce soir. France-Espagne, je vous écoute.
2: J'espère que ce sera la France.
1: Non, mais faut pas espérer, là. À un moment donné, faut. Ah, bah oui, eux, ils savent. Hein. Ils me disent tous, c'est la France qui va gagner. Donc, allez, hop, c'est réglé. Ouais. Nous sommes avec vous. On est en finale également aujourd'hui pour une place vendredi. Une chance sur 5, s'il sort vous désigne, de gagner le package complet. 8 sites exceptionnels pour 2 personnes pour visiter ce qui se fait de mieux en Charente, Charente-Maritime avec notre partenaire Charente Tourisme. Je vous ai proposé ici, c'est un chantier idéal pour mettre les voiles. Zao de Sagazan, Zaz Ion. Ont écrit leur première page. Vous me dites, vous m'envoyez où, cher François ?
2: Chantier des Francofolies, La Rochelle.
1: On va vérifier tout de suite, François.
3: Bah oui !
1: C'est gagné, c'est effectivement le chantier des Franco. Bah ouais. Alors ce chantier des Franco, il est situé juste derrière la grande scène. Alors il a la particularité d'être juste en face de l'école de voile. C'est marrant, hein, parce qu'il y a les petits jeunes là, qui font de la voile. Et là, de l'autre côté, il y a les artistes qui viennent faire des sessions comme ça et travailler. Ce sera le cas de notre ambassadeur qui va nous raconter tout ça. Et bien sûr, beaucoup d'artistes y sont passés. Kali, Big Flo et Oli, Zao de Sagazan et notre ambassadeur qui nous rejoint dans un instant, Arthur Fubandini. Bon, cher François, vous êtes qualifié, vous c'est sûr, c'est une certitude vendredi. Si on vous rappelle, vous gagnez le package 2 places pour aller découvrir les 8 sites remarquables de Charente, Charente-Maritime. Un cadeau d'une valeur de 200 euros. Bravo François. Et on vous dit à vendredi. Salut François. Allez, on file à la rencontre de notre ambassadeur Arthur Fubandini qui est avec nous. Bonjour monsieur l'ambassadeur.
4: Bonjour, plaisir, bonjour. Merci de m'accueillir.
1: C'est normal. On est avec cet ambassadeur qui a été lauréat du chantier des Francofolies 2024.
4: Ouais.
1: Ça passe vite le temps.
4: Ça passe vite. En même temps, on prend le temps de construire les choses. Heureux de revenir cette année.
1: Ah bah voilà. Donc bon, Arthur, la musique a toujours été une évidence pour toi. On va juste faire un petit retour en arrière. Bon, t'es tout jeune, mais bon, on va te ramener quand même à l'orée de tes 16 ans. Tu es au pied du sapin.
4: Oui.
1: Et qu'est-ce qu'on t'offre au pied du sapin ? Un recueil de poésie.
4: C'est ça. Mais avant ça, avant le recueil, en fait, j'ai eu un changement de perception des choses et je suis tombé dans l'absurde. Ouais. J'ai eu un détachement par rapport à ce qui m'entourait.
1: D'accord.
4: Et à ce moment-là, j'ai eu la chance d'avoir des livres d'auteurs comme Tardieu, Michaud, ouais, Artaud et des cahiers pour écrire. C'était leur période d'écriture automatique. J'ai eu la chance d'avoir ces livres et je me suis retrouvé un petit peu dans leurs mots.
1: Ah, c'est beau.
4: Et ça m'a permis de démarrer une recherche et de comprendre des choses.
1: Très bien. Donc, t'es passé dans le côté obscur du littéraire. Parce que toi, t'es plutôt scientifique. T'étais pas en train de préparer un bac S ou quelque chose comme ça, non?
4: J'étais en bac S, mais j'étais aussi en horaire aménagé. Donc, je faisais de la musique l'après-midi.
1: Tu faisais un peu de batterie, mais ça t'a saoulé un peu, la batterie, non?
4: Ouais, à 12 ans, avant de me mettre à la guitare. C'est pas que ça m'a saoulé, c'est que le prof m'a pas laissé toucher l'instrument. Donc, énorme frustration. Alors que je venais des percussions, moi.
1: Voilà. Du coup, la guitare. Bon.
4: Eh ben, très bien, la guitare. Ça m'a permis de faire des morceaux directement.
1: Très bien, la guitare.
4: Et je suis content. Ça m'a permis d'écrire et de prolonger aussi tout ça.
1: Absolument. Bon, il faut dire que t'as baigné un peu dans cet univers musical. Un peu beaucoup, puisque je pense que papa, t'as beaucoup infusé dans la musique de papa, non?
4: J'ai infusé d'une manière générale dans une vie assez ouverte et artistique.
1: Il était artiste, ton père, non?
4: Ouais, ouais. Claude Jacquin, qui, dans les années 70, était au Rive Gauche. Il était auteur, compositeur et interprète. Et j'ai grandi, oui, avec la musique quand même.
1: Ben, c'est important. Et puis la musique, c'est vrai que ça va au-delà de rimes. Il y a une forme d'engagement. Toi, tu as besoin d'être engagé. T'as ce besoin de t'engager quotidiennement, presque.
4: Ben, j'ai besoin de faire de la musique. Et aujourd'hui, je trouve qu'il y a une telle urgence, qu'il y a un besoin, oui, de communiquer un peu l'absurdité qui nous entoure. Et tout, voilà, tout le... C'est assez violent ce qui se passe en ce moment.
1: C'est vrai, tu vois.
4: Donc il y a besoin de le partager, je crois.
1: Partage avec nous donc cette expérience du chantier des Francofolies. Qu'est-ce que tu y as fait? Comment ça s'est passé? Comment s'est mis en place la connexion entre le chantier des Franco et puis ton univers?
4: Eh ben, on passe une semaine. On a la chance de passer une semaine au niveau de la salle qui est directement sur le port,
1: ouais,
4: avec d'autres groupes, avec des intervenants, des intervenantes, et on est immergé pendant une semaine dans le travail très complet, très riche. On a la chance de pouvoir travailler sur scène, d'aller travailler aussi le corps, d'aller ouvrir des choses, de se confronter à des exercices auxquels on n'a pas l'habitude, et donc d'ouvrir des d'ouvrir des portes de possibles aussi.
1: Très bien, et puis voilà, ça donne la possibilité, bien évidemment, de monter sur scène. Ce fut le cas en 2024. Tu étais à la Coursive, le théâtre. Donc tu as fait un set, tu as fait un concert. Ce que tu vas faire ce soir, c'est encore un niveau supérieur pour toi, parce que tu vas passer entre deux artistes dans une grande scène, la scène la plus importante des Francofolies, avec 15 000 personnes en face de toi.
4: Bah, c'est une énorme chance, c'est un honneur, et ça, je remercie vraiment toute l'équipe des Franco, et puis j'ai hâte, en fait, ça, je pense que ça va être un flash, un bon flash. J'ai hâte de partager ça avec tout le monde.
1: Tu sais à quelle heure tu passes?
4: À 19h pile.
1: The place to be, 19h. En face de la grande scène, Jean-Louis Foulquier, Arthur Fiobandini. Il y aura que de l'amour, hein? Que de l'amour, c'est de l'amour.
4: Il y aura de l'amour, mais celle-là, on va pas la jouer, mais il y aura de l'amour, forcément. C'est le but, toujours, c'est le but final.
1: Le but final de cette chanson qu'on va écouter, c'est de l'amour. Raconte-nous cette histoire et cette chanson.
4: Cette chanson, bah, je l'ai appelée C'est l'amour, la chambre des merveilles. C'est une ouverture à l'autre, c'est une ouverture au monde de l'imaginaire, se laisser aller aussi, faire ressurgir la part d'enfant qu'on a encore en nous, essayer de le retrouver pour être spontané et dans l'instinct et voilà, ouvrir l'imaginaire.
1: Notez bien, Arthur Fiobandini, si vous êtes sur la région parisienne et à Paris au mois de novembre prochain, il sera à la Maroquinerie, ce sera le 12 novembre. Ouais. Et un album à suivre qui va arriver dans les prochains mois. On était ravis de faire ta connaissance en ce qui est en musique avec de l'amour. Arthur Fiobandini, ici La Rochelle Découverte.

0: Turfu Bandini qui sera ce soir 19h sur la grande scène Foulquier pour les Francofolies de La Rochelle.
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0: Et la baladeuse de vos Francofolies, c'est Garance, toujours bien entourée.
3: Et oui, toujours bien entourée, Daniel, pour cette dernière journée. Un peu de nostalgie quand même. Hein. Je suis avec une bande de copines. Bonjour, mesdames.
4: Bonjour.
3: Vous allez bien?
4: Oui.
3: Vous êtes en forme, là, je vois, avec un grand sourire.
4: À fond.
3: Au taquet. Alors, mesdames, on a un peu nostalgie quand même de ce dernier jour, on est d'accord?
4: Tout à fait. On a hâte de tout découvrir, de passer une bonne soirée, malgré la chaleur, le soleil, mais ça fait partie de l'ambiance.
3: Et bien, vu que vous êtes nostalgique, je vais vous poser quelques questions. Alors, la chanson qui vous rappelle le plus votre adolescence, c'est laquelle?
5: Des artistes qui vont passer ce soir ou...
3: Non, en globalité.
5: Ah là là là là, alors là, moi je dirais Recollection de Laurent Voulzy.
3: Ok, d'accord.
4: Cendrillon.
3: Ensuite, la chanson qui vous donne le plus le sourire à tous les coups après une journée compliquée, on met la chanson et là, c'est vraiment, on danse dessus, quoi. Ah, c'est compliqué, hein.
4: C'est moi les filles.
3: C'est trop compliqué, vous aimez toutes les musiques en fait.
4: Ouais.
3: Non, vous avez pas d'idée?
5: Là, ça vient pas, là.
3: La chanson que vous aimeriez entendre une dernière fois avant de quitter le festival, là, ce soir. Entre Mika, Gaëtan Roussel.
5: La chanson de Mika, elle me dit ta ta ta ta ta ta ta, je sais pas le titre.
3: Si, mais si elle me dit, c'est ça. Mais oui, bien sûr. Donc vous, c'est Mika que vous préférez.
5: Ouais. Moi, je suis venue surtout pour Mika.
3: Super. Ben, en tout cas, passez une très bonne soirée à vous, mesdames. Merci d'être venues et puis à bientôt.
5: Merci.
0: Ah,
3: on se retrouve après, Daniel.
0: Elles sont en pleine forme, effectivement, on le saurait en moins, c'est une soirée grandiose ce soir, c'est la fête nationale, c'est le feu d'artifice, c'est sur scène quand même des artistes exceptionnels, Sam Sauvage, bien sûr, il y aura Feu Chatterton, j'en profite pour vous dire que dans l'heure qui arrive, on aura Feu Chatterton, Chloé Bidet s'engage, elle sera là avec le leader du groupe, et il y aura bien évidemment le show final de Mika, en couleur, vous restez bien avec nous, on vous fait vivre les Francofolies de l'intérieur, on est ensemble jusqu'à 18h.
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0: Et si c'est un bel après-midi au Franco qu'on partage, merci d'être avec nous, il est 17h. Après sur l'info, c'est avec vous Gérald Paris.
6: La forêt de Fontainebleau continue de brûler au sud-ouest de Paris. Plus de 2000 hectares sont partis en fumée depuis dimanche. Mais l'information majeure en cette fin d'après-midi, c'est que 6 personnes sont en garde à vue. 6, dont un pompier volontaire qui a reconnu les faits. Pour les autres personnes interpellées, il y a également 2 jeunes de 18 et de 20 ans qui habitent en bord de forêt. Le plus jeune a été pris avec un briquet sur lui et les mains noires dessus. Plus de 800 pompiers sont toujours mobilisés sur le site, dont 650 en renfort des régions. C'est d'un défilé du 14 juillet historique ce mardi sur les Champs-Élysées à Paris. 50 000 spectateurs, mais surtout une trentaine de chefs d'État et même 36 pays de la coalition des volontaires. 6 600 soldats et dans les airs, 131 avions et hélicoptères. Un événement placé sous le signe, je cite, du réveil stratégique de l'Europe souhaité par Emmanuel Macron en pleine guerre entre la Russie et l'Ukraine et dans les airs exceptionnels. Une journaliste d'ici La Rochelle, Sofia Berada, a survolé Paris dans un avion léger de surveillance et de reconnaissance de la base aérienne de Cognac, on vous raconte à 18h. 34 degrés à Cognac cet après-midi, 36 à Charmant, un peu plus au sud, pas de 40 degrés en vue, mais une vigilance rouge maintenue encore ce mardi en Charente. Une bonne nouvelle avec l'arrivée des orages, le département passera en orange demain matin à partir de 6h. En Charente-Maritime, après quasiment 41 degrés à La Rochelle dimanche, le mercure est décidément beaucoup plus clément. Aujourd'hui, 29 degrés, pas plus cet après-midi. Attention tout de même à la dégradation orageuse prévue cette nuit et demain matin avec le choc des masses d'air, des rafales à 95 km/h sont par exemple attendues à La Rochelle. Les feux d'artifice du 14 juillet, cette année, c'est vraiment compliqué d'y voir clair entre les feux maintenus mais décalés avec le match de l'équipe de France face à l'Espagne. On en parle dans quelques instants. Il y a des feux reportés ou tout simplement annulés. À La Rochelle, un rappel, le feu sera tiré vers minuit et demi après le match des tricolores. À Royan, c'est décalé à 23h30, on vous donne donne en tout cas tous les détails, ville par ville, sur notre site ici.fr. En football, c'est donc le grand rendez-vous ce soir en demi-finale de la Coupe du Monde. La France et l'Espagne se disputeront un billet pour la finale à Dallas. La rencontre est à 21h. Les hommes de Didier Deschamps tenteront de se qualifier pour une troisième finale consécutive dans cette compétition. Et puis finale, vous avez dit finale, en rugby, l'équipe de France U20 s'est justement qualifiée pour la finale de la Coupe du Monde. Les Bleuets ont battu hier la Nouvelle-Zélande, 26-22. Une mention spéciale pour le talonneur du Stade Rochelais, Gabin Garraud, qui a marqué deux essais. La finale se jouera samedi à 18h30 face à l'Afrique du Sud. Enfin, c'est déjà le dernier jour des Francofolies. Sur scène ce soir, Mika, Gaëtan Roussel ou encore Sam Sauvage. À 17h10, tout à l'heure, la directrice des Francofolies, Émilie Yakiche, sera notre invitée pour notamment dresser un premier bilan.
0: C'est bien, Gérald Paris, vous faites un bon teasing d'ailleurs. Yakiche est ravi, elle est à mon côté. Donc voilà, c'est 17h10. Très bien, parfait. Bon, parfait. Un petit pronostic pour ce soir, peut-être, Gérald.
6: Pour le score, moi je dirais du 2-1 pour la France, mais attention, on risque de passer par des prolongations.
0: Aïe. Bon, côté orage, on devrait passer au travers. Hein. Les orages sont annoncés, mais vraiment, deuxième partie de nuit, ça va être le feu d'artifice pour la fin de nuit. Vous voyez, vous allez dire, ça va péter partout. On reste vigilant, bien évidemment. Pour les températures, demain, nous aurons donc des températures maximales qui fléchissent légèrement, 34 degrés, Angoulême 33 degrés pour La Rochelle, avec toujours une situation rageuse en début de journée, ça devrait s'estomper. Et ensuite, des éclaircies qui seront plus majoritaires, nous dit Météo France.
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0: Alors le sens de la contradiction, Loan, nous annonce de la pluie maintenant.

0: Johan avec sa prestation XXL sur la grande scène des Francofolies était avec nous cet après-midi.
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0: Et la directrice des Francofolies nous fait l'amitié d'être avec nous. On va. Bonjour Émilie.
3: Bonjour.
0: Désolé Émilie, le Tour de France et l'actualité, ils vont arriver dans quelques minutes. Ils ont vraiment un caractère exceptionnel. Ces coureurs, ils courent à 60 km/h. Qu'est-ce que je vous dise. Les Francofolies se terminent malheureusement. C'est le feu d'artifice. Encore une pluie d'artistes exceptionnels. Et puis surtout, cette garantie, le public vraiment a répondu à 100%. Mais surtout, ce festival est unique au monde. On peut le dire.
4: Ce festival est unique au monde et le plus beau du monde. J'ai dit ça dès le premier soir à l'équipe dans notre petit groupe là. Je trouve ça formidable, cette ville qui nous accueille, ces festivaliers qui sont là avec nous, ces artistes qui donnent tout ce qu'ils ont et toutes ces formes qu'on peut proposer dans les différents lieux, la coursive, le centre chorégraphique, les balades chantées sur la grande scène, des artistes émergents, c'est formidable.
0: Oui, il y a vraiment pour tous les goûts, tout type de musique, une grande scène, un théâtre magnifique, donc des lieux décentralisés, la sirène, des rencontres littéraires également, des artistes, des personnalités qui viennent se confier au micro d'Eric Fotorino. C'est vraiment unique. On a vraiment le sentiment d'être au cœur de tout l'univers ici. On est vraiment dans une constellation sublime.
4: Voilà, on est au cœur battant de la scène française et francophone, ça c'est sûr. C'est beau pour nous à voir et vraiment, je le dis à chaque fois que j'ai l'occasion, mais je pense que les Francofolies, c'est une flamme qu'on alimente tous. Et c'est une magie qui est là et qui opère grâce à tout le monde, grâce au relais que vous faites aussi, vous, médias. Ici, La Rochelle, vous nous suivez chaque année, c'est précieux. Donc vraiment, merci de la fidélité, merci et bienvenue aux nouveaux.
0: Et les nouveaux, ils seront bien évidemment là pour la prochaine édition, avec toujours cette volonté d'allier des artistes émergents, des artistes issus du chantier des Francofolies, des artistes qui sont dans la mémoire collective, comme Renaud, par exemple, qui est venu, qui n'est pas venu forcément pour chanter, il est là.
4: C'était un festivalier.
0: C'est un festival Renault. Et puis bien évidemment les stars qu'on ne connaît pas encore mais qui seront bien là la saison prochaine. Émilie Yakiche. Bon, on va se régaler ce soir et notamment avec Gaëtan Roussel, l'ami de la maison.
4: Tout à fait. Bah oui, Gaëtan Roussel qui lui connaît tous les lieux du festival et il sera ce soir sur la grande scène avec Sam Sauvage, Feu Chatterton, Mika et puis Arthur Fubandini qui fera un petit interplateau et une surprise qui sera à 22h40 un groupe québécois qui s'appelle Sale Barbe qui a joué au Théâtre Verdière, qui a eu un gros succès. Et là, on les présente en surprise à ce moment-là entre Gaëtan Roussel et Mika. Et puisque le feu d'artifice est après le concert de Mika.
0: Merci mille fois, Émilie Yakiche, de votre confiance. On vous accompagne bien évidemment au chantier et sur la prochaine édition. On file sur l'arrivée du Tour de France.
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6: Avance sur le groupe composé de Paul Sexas, de Florian Lipovitz et notamment de Juan Ayuso. Pogacar, qui est le plus costaud, Pogacar qui est à présent à 1 km du sommet du col de Fond de Serre. Ensuite, il y aura une petite redescente et puis il faudra remonter vers cette station du Lioran où Jonas Vingegaard s'était imposé en 2024 devant Tadej Pogacar. La revanche de Pogacar semble assez éclatante là pour l'instant. Puisque, il compte 30 secondes d'avance. Il était resté avec 20 secondes environ d'écart entre le groupe Vingegaard et lui. Et puis, il a réussi à de nouveau creuser, à de nouveau reprendre ses 10 secondes. Alors que derrière, Jonas Vingegaard, le Danois, le maillot à poids, roule, suivi de Florian Lipovic, suivi de Paul Sexas. Paul Sexas, le tout jeune Français de 19 ans, qui fait jeu égal avec les meilleurs. 3,6 km de l'arrivée. Et Pogacar est en tête donc avec une trentaine de secondes d'avance sur ce groupe qui va jouer le podium du Tour. Pogacar qui avait assommé quelque part le Tour, on peut le dire, dans les Pyrénées, dans le col du Tourmalet, et qui va conforter finalement sa première place. Derrière, on va se jouer donc le podium entre tout ce groupe de battus. Étape qui a été assez dingue, hein, puisque encore une fois il y a eu une énorme bataille pour prendre l'échappée. Il y a eu plusieurs coureurs qui ont tenté une entreprise solitaire. Il y a eu d'abord l'Espagnol de l'équipe Movistar, Javier Romo. Il y a eu ensuite l'Équatorien de l'équipe IF, Richard Carapaz. Carapaz qui pensait, pourquoi pas, se diriger vers une nouvelle victoire dans le Tour. Lui qui s'était imposé à Super Dévolu, c'était en 2024. Mais finalement, Tadej Pogacar lui a fondu dessus en attaquant dans le col de Pertus. Pogacar à 3 km de l'arrivée, désormais à 400 mètres de sommet du col du Fond de Serre, col classé en troisième catégorie. On est juste là sur les hauteurs du Lioran. Il faudra ensuite redescendre tout simplement et puis remonter vers cette station de sport d'hiver du Cantal où, je vous le disais, Vingegaard s'était imposé en 2024. On avait eu aussi une victoire belge, celle de Greg Van Avermaet. Là, c'était en 2016. C'est la quatrième fois que le Lioran accueille une arrivée d'étape du Tour de France et elle va, pourquoi pas pour la première fois, voir un maillot jaune lever les bras, voir Tadej Pogacar lever les bras. Il est au sommet de ce col de Fond de Serre, une courte redescente et puis ensuite, il faudra remonter vers la station du Lioran. Tadej Pogacar lancé donc très probablement vers une nouvelle victoire dans le Tour de France. Ça serait sa 24e dans son histoire, lui qui vise une victoire au classement général, lui qui vise un 5e Tour de France, ce qui en ferait l'égal des Jacques Anquetil, Eddy Merckx, Bernard Hinault et Miguel Indurain. Derrière, je vous le disais, Tadej Pogacar, on a un groupe composé de Jonas Vingegaard, de Paul Sexas, de Florian Lipovitz, de Mathias Kielmose et de Juan Ayuso. Derrière, certains autres favoris ont perdu du terrain, puisque ce groupe-là dont je vous parlais est à 41 secondes. 6 secondes derrière, il y a Remco Evenepoel, le Belge, qui était 4e au classement général au début de cette étape. Encore plus loin derrière, à 1 minute 23 de Pogacar et donc à une quarantaine de secondes du groupe Vingegaard-Sexas, vous trouvez Isaac Del Toro, le Mexicain, le coéquipier de Tadej Pogacar, qui était 3e au classement général avant cette étape et qui a eu un coup de moins bien tout à l'heure. Il n'a pas servi à aider Tadej Pogacar et il n'a pas non plus réussi à suivre le rythme de Jonas Vingegaard. 1700 mètres à présent pour Tadej Pogacar qui va bientôt débouler dans la dernière rampe. Il se met en position de descente et autant tout à l'heure il avait plafonné un petit peu, autant là il continue de creuser des écarts. 42 secondes d'avance, il va atteindre les 3 minutes d'avance, hein, largement au classement général, sauf accident dans cette descente. On a vu que les descentes étaient un petit peu compliquées tout à l'heure. Il y a eu plusieurs chutes dans celle du Pas de Pérol, notamment celle de Tom Pidcock, notamment celle de Matteo Jorgensen. Les routes du Cantal ont fait des dégâts aujourd'hui sur les organismes. Tadej Pogacar qui se retourne mais il n'apercevra personne parce que c'est sinueux dans ces derniers mètres de l'étape du Lioran. Bruno Blanza, vous êtes sur la ligne d'arrivée, vous n'allez pas tarder à apercevoir le maillot jaune qui encore une fois a écrasé cette étape comme celle du Tourmalet.
3: Ah bah, il est impressionnant Tadej Pogacar effectivement, et puis on l'a dit tout au long de l'après-midi, il avait forcément coché 2 ans après son cruel sprint avec Vingegaard, mais c'est vrai que sur le final ça monte beaucoup moins, il faut l'avoir en tête, ça descend énormément et en fait on bascule à droite une première fois à la Flamme Rouge, un petit peu plus loin, de nouveau un grand virage à droite et c'est à ce moment-là qu'il y a encore un petit peu de difficulté, mais là il a bien évidemment étape gagnée Tadej Pogacar, encore après un immense raid, il l'avait coché, on l'a dit, même si devant il y avait Carapaz, il l'a avalé et il va de nouveau lever les bras sur le Tour de France, mais derrière ça semble résister, c'est ça aussi qui est assez intéressant.
6: Il est à 500 mètres à présent Tadej Pogacar, ça résiste sous l'impulsion de Jonas Vingegaard, sous l'impulsion de Juan Ayuso, les deux hommes qui collaborent dans ce groupe de tête, alors que Tadej Pogacar va bientôt attaquer cette dernière ligne droite et puis après il s'agira de déclencher les chronomètres pour savoir à quel point il a fait des écarts, le Slovène qui va de l'équipe UAE Team Emirates en maillot jaune aujourd'hui et qui va de nouveau aller s'imposer sur les routes du Tour de France après presque 4 heures de cette étape qui est partie depuis Aurillac, étape quasiment courue à 100% sur les routes du Cantal. Tadej Pogacar, la la voulait. Tadej Pogacar va la remporter. Il prend sa revanche sur Jonas Vingegaard. Il frappe de nouveau un grand coup. Va remporter sa deuxième étape sur les 10 qu'on a eu pour l'instant sur ce Tour de France 2026. Il peut prendre le temps de la savourer. Le léger sourire, grimace. Il est aussi dans l'effort, Tadej Pogacar. Mais ça y est, il passe à présent sur la ligne. On lui rend victoire de Tadej Pogacar qui montre à tout le monde son maillot jaune pour vous dire c'est moi le patron.
0: C'est lui le patron. Ben oui, Tadej Pogacar qui s'impose. Vous l'avez vécu en direct ici La Rochelle. On y revient. Tour de France, le magazine, tout à l'heure, 18h30.
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0: Ici, c'est La Rochelle, ce soir sur la grande scène, Feu Chatterton, à ne pas rater. Ils sont en interview dans une seconde et on les écoute tout de suite. Allons voir.

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0: 21h30 ce soir, ça va être énorme. Ça va être énorme cette soirée, je le sens bien. Soirée historique, soirée du 14 juillet. Feu d'artifice, d'artistes sur la grande scène des Francofolies. Ça va s'ouvrir avec Sab Sauvage. Il y aura Feu Chatterton. Et nous sommes vraiment avec vous dans les coulisses des Franco. Chloé Bidet est tout près du groupe.
1: Salut les Feu Chatterton.
2: Salut.
3: Salut.
1: Ça nous fait hyper plaisir de vous retrouver ici à La Rochelle et ça a une saveur particulière aussi pour vous de revenir à chaque fois ici parce que vous êtes vraiment liés aux Francofolies et en particulier notamment grâce au chantier. J'imagine, Arthur, qu'il doit y avoir une certaine émotion même pour vous.
2: Bah oui, parce qu'on a eu la chance de pouvoir revenir à chaque album. Déjà, ça, c'est une chance en soi parce que les Franco, c'est un très gros festival, il y a du monde. Et donc, quand on vient à chaque fois, c'est comme retrouver un peu un bout de la famille. Enfin, on mesure le temps passé, on mesure tout ce qui a été fait, tout ce qu'on a construit avec le groupe. Et ça, c'est une émotion assez dingue parce que vraiment, on était ici, on a commencé ici tout bébé, quoi.
3: Et c'est vrai que revenir à chaque fois, là, c'était il y a 12 ans. Mais moi, je m'en souviens comme si c'était hier. Ça a été vraiment une chance pour nous. Je crois que si on n'avait pas eu ce genre de dispositif, on n'aurait pas réussi à émerger. Ça faisait 2 ans, pour la petite histoire, ça faisait 2 ans qu'on avait sorti des morceaux, mais personne ne les écoutait. Tout d'un coup, on commence à faire le chantier et là, il y a une oreille qui s'ouvre. Et bah, c'est pas un hasard si on est lié autant à La Rochelle, c'est grâce à ça.
1: C'est vrai qu'il y a une vraie communion avec votre public, on le voit, c'est le feu là pendant cette tournée des festivals, vous devez vous éclater tous sur scène.
4: Bah on s'éclate, Undo Stress, hein.
2: Undo Stress, en plus, les pauvres, Undo Stress, dans la série, tu les vois jamais jouer devant des gens aussi.
1: C'est vrai.
2: Ils sont que en entraînement et c'est des évaluations devant les profs et tout. Nous, justement, on sait que tous ces efforts qu'on découvrait la première fois qu'on est venu ici, vraiment, tu te poses la question, tu te dis, vraiment, j'ai envie de journée comme ça. Oui, pourquoi? Parce qu'au bout du chemin, il y a quoi? Il y a le public. Et on aime, enfin, franchement, je peux pas le dire autrement, ça me fait des petits frissons avec Dulter, mais on aime le public, on aime le partager avec les gens, on aime tellement ça. Et cet été est magnifique parce qu'on est au bout de 4e album, à chaque fois, on sait pas comment ça va se passer. Et ça s'est jamais aussi merveilleusement

0: Ça nous permet de raconter autrement nos chansons et les gens qui nous verront, ils pourront voir à quel point on a essayé d'aller dans le détail à ce niveau-là. Et c'est vrai que honnêtement, c'est une chance inouïe parce que avec la musique qu'on fait, qui est une musique assez bizarre en fait, parfois exigeante, et on a réussi à comme ça trouver un public très large qui nous suit, peu importe les directions où on va. Et franchement, c'est une chance inouïe. On touche du bois tous les jours.
1: J'avais eu l'occasion d'en parler avec Seb et Clément, mais Arthur, est-ce qu'il y a des souvenirs autres que le chantier qui vous ont marqué ici dans vos venues à La Rochelle ?
2: Oui, je me souviens de la première fois qu'on a joué sur la grande scène. En fait, il y a un immense proscenium, une très très grande avant-scène qui va dans le public. Aujourd'hui, après des vingtaines, centaines, je ne sais pas combien de festivals, ça me paraît tout naturel de m'avancer, de courir, de gigoter sur cette avancée. Quand tu débutes les grands festivals avec toute la marée humaine qui est là et que tu vois ces trucs où tu décroches, en fait, tu décroches de ton archipel, tu vois, tu décroches de ton île où il y a tes copains et tout, et tu vas tout seul à 30 mètres. Les premiers mouvements comme ça, c'est comme aller au large où t'as pas pied. Aujourd'hui. Mais on est tellement, il y a le proscenium,
0: c'est
2: un jeu de gamin, quoi. Et je me souviens de la première fois où j'ai osé avancer comme ça et aller vers le public. Un souvenir très fort, c'est sur l'album Palais d'Argile, précédent de tournée. Je crois que c'est la toute première fois où le public a chanté avec nous Mon Nouveau en chœur. En fait, la scène, c'est une exploration. Donc on improvise des choses, et quand il y a des choses improvisées qui deviennent chouettes, on les systématise. Ça devient des rendez-vous. Mais avant, faut tâtonner. Et là, c'est la première fois que j'ai avancé au bout du proscenium, et j'avais constaté que, en faisant un pas, je me retrouvais sur la crash barrière, la rambarde. Donc je me suis lancé sur la barrière. C'est la première fois que je me suis mis debout sur la barrière en tenant le bras de quelqu'un pour qu'on chante tous ensemble. Et la première fois qu'on réalisait que Mon Nouveau, c'était une chanson qui avait une portée particulière. Dans un été caniculaire, après le Covid, tout ce qu'elle racontait de notre époque et qui nous dépassait, en fait. Et ça, je me souviendrai toujours parce que c'est resté. Ouais.
1: Un joli plateau ce soir pour vous accompagner. Il y a Sam Sauvage, Mika, Gaëtan Roussel. Sam Sauvage, tout à l'heure, qui me disait qu'il vous considérait même un peu comme des grands frères. Vous avez eu l'occasion d'échanger avec lui.
2: Ouais, même carrément, on échange souvent.
1: Il parlait de conseils que vous
2: avez
1: donné pour garder sa voix ou ce genre de choses.
2: Bien sûr. Déjà parce que, il est génial. Et on a eu l'occasion de l'inviter en première partie. Mais aussi parce que moi, j'ai souvenir, surtout en tant que chanteur, avec une voix fragile, quand je commençais la tournée, une grande préoccupation, c'était de réussir à conserver la voix malgré la fatigue, malgré, l'air conditionné, les transports, enfin, tout un tas de trucs. Et en fait, on ne sait pas trop vers qui se tourner. Parce que contrairement à Undo Stress, il n'y a pas vraiment tu peux avoir un prof de chant, mais tu vois, ce truc de compagnonnage, en fait, c'est un artisanat, on est une corporation. Et c'est chouette de se dire que parfois tu peux avoir des mentors. Donc je sais pas, maintenant ça nous tient à cœur pour Clem, et c'est peut-être encore plus parce que ils ont monté des structures pour aider des jeunes. Clem il a été repéreur pour le chantier des Franco, donc il accompagne vraiment des jeunes artistes. Mais la fois j'ai croisé ça, mais je lui ai dit ça, voilà, moi il stressait pour l'avoir, je lui donnais mes petits tricks, c'est les miens, après chacun les siens, mais le foulard en soie pour dormir.
1: Exactement, il m'a dit qu'il l'avait oublié.
2: Le teint dans l'eau chaude, juste de pouvoir se parler de ça, de savoir que t'es pas tout seul dans ton stress de chanteur, parce que t'es quand même un peu seul quand t'es chanteur, dans ton truc, on comprend pas pourquoi... Et tu pars vite en psychose et tout, si ton instrument est faibli. Donc entre chanteurs, on s'épaule, on se soutient.
1: Bon, on a hâte de vous retrouver en tout cas ce soir tous sur scène. Merci les Feux Chatterton.
3: Merci beaucoup.
4: Merci à vous. Ils sont plutôt détendus, les Feux Chatterton, avec leurs petites astuces comme ça pour aborder le rendez-vous. 15 000 personnes déchaînées ce soir sur la grande scène des Franco. Cette même grande scène qu'il a connue, il y a quelques temps. Voici Monsieur Pierre Demar qui nous rejoint sur votre radio ici à La Rochelle.

0: 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C'est Pierre Demar sur votre radio, ici La Rochelle.
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0: Vous l'avez croisé dans les allées des Francofolies avec son micro et son sourire. Garance nous rejoint.
3: Et oui, Daniel, je suis partout. Et alors là, vous n'allez pas en croire, je suis avec Sylvain et Béatrice. Ils étaient là il y a 30 ans aux Francofolies. C'est un truc de dingue quand même.
4: Ah oui. Ben ouais, quand on aime, on ne compte pas, on revient. Même si ça fait quelques années qu'on n'est pas revenu.
3: Et alors là, j'imagine que ce soir, vous avez des attentes. Hein. Ah, vous avez vu qui il y a 30 ans? On me pose la question.
4: Dans nos souvenirs, je crois que c'était...
3: Obispo.
4: Pascal Obispo.
3: Pascal Obispo, qui d'autre?
4: Ben, on se rappelle plus.
3: Ah, c'était il y a trop longtemps, Daniel. Mais regardez, ils sont revenus. Et alors, pourquoi vous n'êtes pas venus entre? Parce qu'il y avait des dates entre, quand même, Sylvain et Béatrice.
4: On a fait des enfants, et puis la vie est ainsi faite. Et là, comme on a les enfants sont grands, on revient tranquillement.
3: Et là, vous revenez sans les enfants. Là, c'est la fête pour vous ce soir. Exactement. Vous profitez en couple, quoi.
4: Ouais. Le seul problème, c'est qu'il y a le match ce soir.
3: Ah ouais.
4: Donc on va avoir une oreille attentive pour avoir le résultat.
3: Donc vous allez regarder le concert et en même temps sur votre téléphone le match ou pas?
4: Ouais, non, pas sur mon téléphone parce qu'il est pourri. Mais je pense qu'autour de moi il va y avoir des gens à écouter le match.
3: Et alors c'est quoi vos pronos ce soir pour le match?
4: 2-1.
3: Ouais. Ah, et ben, franchement, si vous avez les bons pronos, je vous tirerai mon chapeau, vraiment, Sylvain. Écoutez, j'espère que vous allez adorer ce soir. Et puis, vous êtes venu voir qui particulièrement?
4: Les Feu Chatterton.
3: Feu Chatterton, ouais. Et Mika, non?
4: Si, mais Feu Chatterton et Gaëtan Roussel.
3: Vous êtes au top. Merci beaucoup, Béatrice. Merci beaucoup, Sylvain. Et puis, j'espère que ce sera tout autant bien qu'il y a 30 ans.
4: On espère, il fait aussi chaud de toute façon.
3: Eh oui, merci à vous.
4: Au revoir.
0: Salut. Ce qui nous permet de préciser que les années passent, mais bon, les festivals y restent fidèles. Et les Francofolies, c'est toujours du 10 au 14. Justement, ils évoquaient Gaëtan Roussel, on va l'écouter dans un instant. Et là, on fait un petit point météo ensemble.
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0: Avec cette dégradation orageuse annoncée par Météo France pour cette nuit, après les concerts, on croise les doigts plutôt en milieu de nuit des orages qui devraient concerner la Charente-Maritime avant qui se renforcera. Une situation orageuse pour démarrer cette journée de mercredi avant que les éclaircies ne reprennent le dessus. Les températures pour cette nuit aux alentours de 21 degrés, ça ne descend pas en dessous. Et pour les maximales, demain, 33 degrés.
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0: Et le patron Francofolie, monsieur Gaëtan Roussel.
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0: crois-moi.
1: Ici La Rochelle, la radio des Francofolies. Crois-moi, c'est le titre qu'on a écouté avec Mademoiselle Lovo. Et puis celui qui sera sur la grande scène, vous pouvez me croire, il est en pleine forme. Gaëtan Roussel sera là ce soir pour vous.
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1: Les Francofolies, une tradition initiée par Jean-Louis Foulquier. Chloé Bidet est à côté de celui qui a repris le flambeau quand Jean-Louis l'a cédé à un certain Gérard Pont. Il est à vos côtés, Chloé Bidet.
4: Et oui, Daniel, sous la chaleur, et c'est Gérard Pont qui est à nos côtés. Bonjour Gérard Pont.
5: Bonjour.
4: Et merci d'être avec nous, on est ravis de vous retrouver en cette dernière journée de Festival des Francofolies. Vous sortez tout juste du concert de Julien Clerc, c'était comment ?
5: Génial, enfin, c'est incroyable parce que il a la voix de ses 20 ans, il a l'énergie de ses 20 ans et il est beau comme à ses 20 ans et voilà, il est généreux, il a fait 2 heures de concert sans s'arrêter, enfin c'est, ouais, c'est agréable, c'est, enfin, en tout cas bon, et j'étais très content parce qu'il y avait beaucoup de jeunes dans la salle et c'était archi complet. On aurait pu faire 2 concerts de Julien Clerc, mais voilà, c'est comme ça, il faut rester un petit peu frustré des fois pour revenir l'année prochaine.
4: Plus globalement, comment vous l'avez vécu cette nouvelle édition de Francofolies?
5: Ah bah, à la fois je dirais génialement et avec un peu de stress quand même. Génialement parce que tout est, voilà, j'ai trouvé que l'équipe qui organise est vraiment formidable et a fait un boulot que je trouve remarquable. Après, bah, comme je suis président, je suis responsable. Donc il y avait un peu de stress quand même avec cette canicule, c'est la soirée rap avec beaucoup de jeunes mineurs qui sont pas toujours aussi responsables qu'on le voudrait. Enfin, bon voilà, en fait en l'occurrence ça s'est très bien passé. Et puis voilà, j'ai découvert aussi, j'ai adoré Niska que je pensais pas du tout aimer. Voilà, il y a je pense, enfin c'était pas ma culture a priori. Et j'ai adoré ça. Enfin, il y a beaucoup de choses qui m'ont touché, ému, séduite. Voilà.
4: Et hier, vous avez officialisé la création d'une association des maires des villes de Francofolie. Pourquoi ce projet? Quel est l'objectif?
5: Alors je dis toujours que c'est une grande catastrophe que j'ai perdu ma langue maternelle, le breton. C'est quand on perd une langue, on perd beaucoup de choses. On perd des cultures, on perd des traditions, on perd toute son identité en fait. Et j'aime beaucoup la langue française. Et en plus, je dis que quand on a 2 langues, on parle mieux les autres langues. Donc le français, faut qu'on le préserve, faut qu'on le garde. Et la chanson, beaucoup de gens ont appris l'anglais avec les Beatles ou avec les Stones. Eh bien moi, je pense qu'on peut apprendre le français avec Juliette Armanet ou Aya Nakamura, et donc voilà, il faut qu'on défende la langue française à travers le monde comme les Américains et les Anglais l'ont fait dans les années 60. Aznavour, Edith Piaf, Montand étaient des stars mondiales. Stromae l'est encore, Zao Tsagazan a commencé, donc c'est possible. Mais pour ça il faut qu'on soit tous ensemble, et aujourd'hui les Francofolies existent dans 8 territoires. Il y en a 3 autres qui sont à la porte de l'accessibilité. Et voilà, je trouve que c'est je suis très heureux. Moi, là, on a par exemple, on a la Nouvelle-Orléans qui veut organiser les Francofolies. Bah, je trouve ça génial. Si le français peut chanter sous le ciel de Louisiane, j'en serais vraiment formidable. Très content.
4: Ça doit être hyper touchant de voir qu'il y a des villes qui candidatent comme ça pour accueillir ce festival.
5: Ah, bah oui, c'est. Mais parce que, en fait, Jean-Louis Foulquier, qui a créé ce mot Francofolie, a inventé un mot qui dit chanson française à travers le monde et qui dit La Rochelle.
4: Vous êtes à la tête encore de la programmation de la Salle Bleue. Quel bilan pour vous pour cette année? Il y a eu de chouettes artistes qui sont passés. On a retrouvé notamment Christophe Mali, Sylvain Dutu, il y avait Agnès Jaoui aussi vendredi.
5: Alors oui, je me suis réservé, alors la programmation on le fait en équipe, hein, on valide, mais je me suis réservé une salle pour ce que j'appelle mes collections particulières, c'est-à-dire des artistes que mes amis des Francofolies auxquels ils ne pensent pas toujours parce que c'est pas de leur génération ou parce que ils sont pas totalement dans la hype du moment. Et voilà, et puis c'est des artistes que j'aime soutenir, et puis c'est des créations que j'aime faire. Voilà, on a fait une création qui s'appelait French Stories from Nashville. On a fait une création qui s'appelle Bienvenue chez Yvan. C'est une petite salle où on peut se permettre des choses. Voilà, c'est 200 personnes. Donc, c'est pas très compliqué entre guillemets à remplir, donc voilà, c'est un laboratoire sympa.
4: Bon, c'est toujours difficile de choisir, mais s'il y a un concert, un moment qui vous a marqué là sur ces 5 jours en particulier?
5: C'est vrai, c'est dur à choisir là. Non, mais là le dernier, Julien Clerc m'a beaucoup touché, parce que c'est le dernier. Peut-être que tout à l'heure je vous dirai Sam Sauvage.
4: Ce sera le prochain. Voilà,
5: voilà. Non, je regrette de pas pouvoir tout voir. Voilà, mais chaque fois que je vois, non, je fais des découvertes. Le groupe Salbard, par exemple, qui nous vient d'Acadie. Voilà, c'est bien parce que c'est aussi différent de ce qu'on fait aujourd'hui. On est loin du rap, on est loin de l'urbain. Et c'est bien d'avoir ça. Ça me rappelle mes années de Gilles Vigneault, mes années Raoul Dugas, toute cette chanson québécoise qu'on écoutait dans les années 70. Eh bien, ce groupe-là la ramène et ça me fait plaisir.
4: Vous penchez déjà sur l'édition 2027,
5: exactement.
4: J'imagine.
5: Oui, bah oui, c'est bien sûr, parce que. À la fois, les créations se préparent à longtemps en avance. Et quant aux vedettes, aux stars, j'ai repris les francophones, quand j'ai succédé à Jean-Louis Foulquier, il y avait très peu de festivals. En 23 ans, je pense qu'il y en a partout. Et donc, la concurrence sur les vedettes, elle est rude. Et il faut donc se positionner très longtemps en avance. Mais bon, le point positif, c'est que les artistes ont envie de passer aux francopholies. Donc voilà, Aya Nakamura me l'a encore dit hier soir, qu'elle voulait absolument faire les francopholies. Ça fait plaisir.
4: C'est désormais chose faite.
5: Ouais, c'est super.
4: Et dans une belle ambiance en plus.
5: Merci.
4: Merci Gérard Pont.
5: C'est moi.
1: Merci à tous les deux. Nous sommes bien évidemment au cœur des francopholies. On est encore ensemble pour une grosse demi-heure. J'aperçois une jeune femme juste en face de moi qui est en train de s'éventer avec un papier ou une forme de liste, je ne sais pas ce qu'elle a dans les mains. Donnez un micro à... Bonjour.
0: Bonjour, non, c'est le tube pour le jambon de Bayonne.
1: Oui, c'est le jambon de Bayonne. À l'intérieur, il me semble que vous avez glissé une nouvelle liste. Ne serait-ce pas la nouvelle liste de Rose, par exemple?
0: C'est tout à fait ça.
1: C'est incroyable. Nous allons l'écouter, cette nouvelle liste.
0: Génial.
1: Et passer un bon moment avec Rose en direct sur votre radio, ici, La Rochelle.

0: Ah, j'adore cette fin. Emmerder les envieux. Nous, on a beaucoup de chance d'avoir faire des envieux. On passe un bon moment avec Rose qui est en direct avec nous sur le studio ici La Rochelle. Et bien sûr, le public qui nous rejoint avec les smartphones qui crépitent. En veux-tu, en voilà, Rose. Il y avait autant de smartphones autour de vous il y a 20 ans, sans faire offense, bien évidemment, à votre jeune âge, Rose.
1: Non, on pouvait se permettre de faire tout et n'importe quoi, on savait qu'on ne serait pas filmé.
0: Puis c'est marrant cette liste, comment les gens se la sont appropriée. D'ailleurs, vous me disiez une petite anecdote concernant un couple, un mariage et cette chanson.
1: Là, il y a 5 minutes, un couple m'a arrêté en me disant qu'ils étaient rentrés pour leur mariage sur la liste. C'est incroyable.
0: Pensez à se marier. Non, c'est génial ça.
1: Et oui.
0: Cette idée, elle est venue de quoi finalement cette liste? C'était faire le constat, c'est, il y a un moment donné, on se pose, on se dit voilà, qu'est-ce qui est important, on ne l'est pas, qu'est-ce que je suis, qu'est-ce que je fais
1: Non, c'était une liste que j'avais écrite pour mon chéri qui m'avait quitté, donc il y a 20 ans.
0: D'accord.
1: Et je voulais lui dire, voilà, tout ce qu'on fera plus ou tout ce que j'aimerais continuer à faire, et je voulais lui chanter à lui, donc ouais. C'est ce que j'ai fait. Mais je ne savais pas qu'elle aurait cette destinée.
0: Bon, en tous les cas, Rose revient aux Francofolies. C'est vrai qu'il y a un caractère particulier, presque anniversaire, puisque on est presque au 20e anniversaire, là, quelques semaines près. Hein. Et donc, c'est symbolique, ce retour à La Rochelle ce soir, salle bleue, à 21h.
1: Ouais, c'est clair que la dernière fois que je suis venue, déjà, c'était en 2015, donc ça fait un petit moment. Mais un de mes tout premiers festivals, c'était ici, il y a 20 ans, dans une chapelle incroyable, magnifique.
0: Chapelle Fromentin, ouais. Effectivement. Un grand moment, effectivement. Ouais. Là, ça sera la Coursive, très belle salle bleue, avec Rose Movie. Bon, forcément, 20 ans se sont passés, la liste s'est alourdie, il s'est passé des choses, des belles choses, des choses moins belles, cette maladie qui s'est déclarée pour vous, toute jeune, et puis voilà. Et on est tous confrontés à des drames terribles, hein, à des échelles différentes, mais c'est des séismes à chaque fois. Forcément, donc c'est ce qu'on va retrouver dans ce nouveau show, dans ce Rose Movie.
1: Ouais, Rose Movie, c'est vraiment un chemin initiatique qui va nous montrer que la vie est un parallèle avec un film de voyage, un road movie, un film en tout cas, et dont les épreuves font partie du chemin. Et finalement, sans les épreuves, on s'aperçoit dans les films, s'il n'y a pas d'épreuves, s'il n'y a pas de chute, s'il n'y a pas d'obstacles, il n'y a pas de film. Et donc finalement, on se rend compte que tout ça était nécessaire et utile. Et moi, je suis toujours très OK avec les épreuves qu'on m'envoie.
0: Alors, on rentre un peu dans l'intimité de Rose. Je vais peut-être décevoir un certain nombre d'entre vous. Je pense que vous le savez déjà. Rose n'est pas son vrai nom.
1: Hein. Je crois que vous allez dire Rose n'est pas célibataire, mais si. Eh oui, faut le dire hein, quand même. Dites-le.
0: Ah ben je le dis. Donc Rose, oui, c'est joli. Rose, c'est aussi soleil. Le soleil, c'est Keren. Est-ce que c'est...
1: Mais bravo. Non, mais Keren, ça veut dire soleil.
0: Ben voilà. Non, le disque s'ouvre avec ça d'ailleurs.
1: Exactement. Et mon prénom signifie en hébreu soleil. Et voilà. Et tout simplement, ça commence par le soleil parce que je considère qu'on a tous en nous cette lumière et qu'il faut s'y connecter. Sinon, en effet, c'est difficile de traverser les épreuves.
0: Expliquez-nous aujourd'hui dans ces temps tourmentés et avec ce qu'on traverse, que vous avez traversé, comment on arrive encore à rayonner de l'intérieur.
1: À rayonner de l'intérieur, ben je pense que c'est un travail qui prend toute une vie, mais c'est justement moi, c'est aussi les addictions qui m'ont énormément aidé à comprendre ça, c'est d'arrêter de chercher à l'extérieur ce qui nous manque à l'intérieur, donc de commencer à allumer sa propre flamme, arrêter de chercher à combler des vides, parce que finalement il y a quelque chose à l'intérieur qui peut être extrêmement lumineux. Et moi j'ai vraiment cette impression qu'il faut commencer par sa propre écologie, c'est-à-dire déjà ses pensées. On peut pas maîtriser les événements, mais on peut quand même maîtriser comment on va les accueillir, quoi. Et moi, c'est vrai que je me suis rendu compte que je pouvais tout à fait faire passer ma vie à me plaindre et à être malheureuse, chose que j'ai faite pendant 20 ans.
0: Bah, c'est vrai que vous le dites d'ailleurs, vous avez été traversé les addictions, voilà, ça a été un chemin de croix, quoi. De toute façon, ça a été.
1: Mais les addictions, ça, c'est universel, c'est humain. Je pense que tout le monde.
0: Oui, bien sûr.
1: Tout le monde est confronté à des addictions, quelles qu'elles soient, ou tout le monde a quelqu'un qui connaît quelqu'un.
0: C'est vrai.
1: Parce que c'est humain, en fait, d'aller se soulager. Rapidement, ouais. Avec quelque chose
0: qui va vous détruire,
1: qui va finalement nous détruire. C'est une solution au début qui devient un problème.
0: Est-ce que ça prend écho avec la chute, par exemple, un autre titre?
1: Ça c'est un texte parlé aussi qui explique que la chute en fait nous offre finalement
0: c'est un slam,
1: un nouveau scénario.
0: C'est un nouveau scénario, mais c'est surtout un slam. Un slam, ça veut dire qu'on fait avec sa voix, on n'a pas besoin de guitare.
1: Ouais.
0: On peut faire comme ça, à la volée, comme ça, sur une allée des Francofolies, un petit slam.
1: C'est vrai. Vous pourrez proposer de slammer.
0: Je ne sais pas, c'est vous qui le proposez.
1: Mais
0: c'est une très bonne idée.
1: Mais Soleil,
0: est-ce
1: aussi,
0: que
1: c'est
0: le
1: un
0: public
1: slam.
0: A envie du slam de Rose? Bien évidemment bien sûr, qu'il a envie. Est-ce qu'on pourrait avoir comme ça quelques notes de cette chanson-là?
1: De la chute?
0: Ouais,
1: ou Soleil, peut-être.
0: Si vous préférez.
1: Voilà. La vie, c'est une improvisation constante, selon les jours, selon les pentes. Le scénario s'écrit en temps réel, malgré toi, depuis le ciel. Tu crois faire des choix, gauche, droite, tout droit, des voies sans issue qui s'ouvrent sous tes pas et des sens interdits qui ne le sont pas. Mais ton GPS intérieur, lui, il sait où tu vas. Il recalcule l'itinéraire, il fait de nouveaux plans. Parce que oui, déjà, spoiler, on va tous dans la même direction.
0: Ah voilà, c'est bon. On peut l'applaudir quand même, Rose. Magnifique, c'est ça la magie du festival, le studio ici, la Rochelle, ses rencontres. Non mais c'est beau. Alors ce soir, donc Rose sera sur la scène donc de la salle bleue. On ouvre les portes à 20h, ne ratez pas ce Rose Movie. Voyage initiatique, voyage intérieur, et accompagné de musiciens cette fois-ci. On n'est pas seul. Bah,
1: j'ai un pianiste, ouais. Mais avec ce pianiste, on a l'impression qu'on est 15 sur scène. Venez, c'est un big band. Il va faire très frais. Je vous tiendrai au courant tous les quarts d'heure de l'état du match.
0: Ouais. Ah oui.
1: Une petite pause, vraiment s'il y a un moment très fort.
0: Oui.
1: Voilà.
0: Mais une petite indication, vous jouez dans une salle qui s'appelle la salle bleue et non pas la salle rouge. Hein. Petite référence à nos amis espagnols qui sont peut-être là. Donc bon, ouais, c'est peut-être.
1: Je suis avec.
0: Elle est avec les bleus, donc tout va bien. C'est le sixième album déjà.
1: C'est le sixième album.
0: Bah ouais, ça passe tellement vite tout ça. Bon, en tous les cas, on a été ravis de retrouver Rose en pleine forme. Elle est rayonnante, elle est magnifique.
1: Oh là là.
0: Hein, rappelons que bon, elle est aussi célibataire, donc bon, on ne sait jamais.
1: C'est célibataire.
0: Les histoires comme ça peuvent se déclencher à tout moment, c'est incroyable. Merci mille fois d'être venu jusqu'à nous. On va se quitter justement avec le titre qui sera ce soir à la Salle Bleue, à La Rochelle, dans le cadre des Francofolies. Voici Rose.
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0: a été illuminé de la beauté de Rose, qui était notre invitée ici, La Rochelle. Nous arrivons au terme de ces Franco. C'est la soirée d'apothéose. C'est la grande fête du 14 juillet. Le spectacle va démarrer dans quelques minutes avec Sam Sauvage, dont on va remercier toutes les équipes qui nous ont entourés autour de Vincent, autour d'Hippolyte, de Julien, d'Orso. Également, donc, il y a aussi, bien évidemment, à la technique à La Rochelle. Je pense à Frédéric ou encore Hervé, Laurie qui était là, Kylian, j'en oublie certains, hein, mais bon voilà, on a été ravis de vous accompagner une nouvelle fois pour ces Francofolies. Et nous allons vous quitter avec le sourire de Garance qui nous attend.
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0: Garance, le mot de la fin, le spectacle, le show va démarrer dans quelques minutes.
3: Exactement, Daniel, et je suis encore avec des festivalières, avec Louane. Alors, pas la chanteuse, hein, je vous rassure, mais Louane et Janelle. Bonjour les filles.
4: Bonjour.
3: Alors, on m'a dit que vous avez eu vos places offertes.
4: Ouais, on est dans les bons plans de la mairie de La Rochelle, donc c'est cool. Et c'est une pote qui nous les a offertes, quoi.
3: Vous regardez tous les bons plans, quoi. C'est ouais, vraiment...
4: C'est ça.
3: Et alors, ce soir, vous venez voir qui?
4: Bah, Mika, principalement, quand même.
3: Et alors, vous m'avez dit que vous venez depuis que vous aviez 8 ans au Franco, c'est incroyable.
4: Oui, c'est ça. Bah, vu qu'on est d'ici, on connaît depuis longtemps et on prend l'occasion de venir tous les ans, quasiment. Voilà.
3: Donc, les Francofolies, c'est un peu votre QG, quoi. C'est votre rendez-vous à pas manquer.
4: Exactement, c'est ça, ouais.
3: Et alors là, votre tenue incroyable, au pailleté, prêt à faire la fête, des paillettes de partout, un sourire, un maquillage au top, Daniel, vraiment. Et puis moi, je suis triste parce que c'est le dernier soir, mais les filles, on va être au taquet, là.
4: Ah bah ouais, là, c'est à fond les ballons jusqu'au bout du bout. Hein.
3: Est-ce que pour finir, vous nous chanterez pas un petit morceau, là?
4: Ok, on va chanter.
3: Allez, Daniel, c'est cadeau.
5: 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Elle me dit, tu deviendras milliardaire.
3: Merci les filles, on fait un petit cri pour les Franco. 3, 2, 1, Franco Antonolis.
0: Génial, ouais, bravo.
4: Merci.
0: Bon festival, bravo Garance. On retrouve toutes ces belles images, bien évidemment, sur nos réseaux.
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0: Ici, c'est une belle soirée qui s'annonce. Merci de la passer avec nous. Il est 18h. Le journal, c'est avec vous Gérald Paris.
14: Bonsoir, on peut malheureusement le dire ce soir, l'incendie de la forêt de Fontainebleau est d'origine volontaire. 6 personnes sont en garde à vue, dont un pompier volontaire qui a reconnu les faits. Par ailleurs, deux jeunes de 18 et 20 ans ont été interpellés. L'un d'eux a été repéré par un gardien d'un site protégé. À l'arrivée des policiers, il avait un briquet sur lui et avait des traces de suie sur les mains. Le deuxième suspect de 20 ans a été arrêté après des signalements de témoins de la police, des personnes qui avaient été repérées avec un comportement suspect. Depuis dimanche, plus de 2000 hectares de la forêt sont partis en fumée. 800 pompiers et 4 canadairs restent mobilisés. En Charente, les pompiers du SDIS-SES sont aussi à pied d'œuvre pour des incendies agricoles ces derniers jours à Roussines, dans l'est de la Charente, entre Montbron et Montembœuf. Les agriculteurs se sont même mobilisés dimanche pour combattre les flammes dans un champ et éviter qu'elles ne se propagent à un espace boisé. Une quinzaine d'hectares sont tout de même partis en fumée. 80 sapeurs-pompiers ont lutté contre l'incendie. Les agriculteurs ont commencé eux aussi à se battre avec 7 à 8 déchaumeurs, des tracteurs qui grattent la terre et la retournent. Stéphane Terrade est l'un d'entre eux.
15: On a canalisé le feu, si vous voulez, de chaque côté, hein. Mais il continue à avancer. Forcément, dans les bois, on peut pas intervenir, nous. C'est bien pour ça qu'ils ont fait venir un hélicoptère et c'est l'hélicoptère après qui a bien arrêté le feu, quoi. Nous, on s'est mis du côté du village, là, et on n'aurait pas fait ça. C'est clair qu'il y a encore de l'herbe qui était pas coupée à côté. Ça aurait pris dedans et ça aurait continué sur des centaines de mètres. Et ça a très bien fonctionné. Parce qu'on hésitait 7 ou 8 à suivre après, à faire des coupe-feu. Et le feu, ben, je vous dis, il a pas été plus loin. Ça l'a canalisé. On peut pas aller devant non plus. Ils sont restés sur les bords et voilà.
16: Ce qui s'est passé ici, ça peut se repasser demain.
15: Oui. Et puis, du coup, ça donne réflexion aux élus. On a cheval sur 2 communes, le Lindois-Roussines. Moi, je suis élu à Roussines. Je connais les élus du Lindois. Et du coup, on a déjà une réunion. On va faire des choses en commun suite à tout ça. Parce que on est un peu novice. Personne ne sait où diriger les pompiers pour remplir. Il y avait pas d'eau pour donner à boire à ceux qui étaient là. Des petites choses qu'il faut mettre en place et qu'il faut s'y préparer.
14: Voilà. Il faut savoir qu'une convention a été signée récemment par la Chambre d'agriculture, le service d'incendie de la Charente et le syndicat agricole coordination rurale. Les adhérents du syndicat, les plus proches d'un début d'incendie, sont maintenant alertés par téléphone pour préparer le terrain pour les pompiers. Sur le front de la canicule, bonne nouvelle, la Charente encore en vigilance rouge aujourd'hui, passera en orange demain matin à 6h, 36 degrés au plus fort de l'après-midi à l'ombre en Charente, 31 degrés demain à Angoulême. Attention aux orages localement violents dans les deux Charentes. On attend des rafales à 95 km/h en fin de nuit ou dans la matinée sur l'agglomération de La Rochelle. C'est une exclue ici, La Rochelle. Nous étions à bord d'un avion militaire pour participer au défilé du 14 juillet sur les Champs-Élysées, un défilé que le président a pensé cette année comme une démonstration de la puissance militaire européenne. Près de 6700 hommes et femmes ont défilé à terre. 130 avions et hélicoptères ont défilé dans les airs, le plus gros défilé aérien sur les Champs depuis plus de 30 ans. Au-dessus de Paris, il y avait un avion léger de surveillance et de reconnaissance de chez nous, basé à Cognac. Il sert par exemple à surveiller la position d'un ennemi ou à intercepter ses télécommunications. Des technologies de pointe, le pilote de l'avion, c'est le lieutenant-colonel Joanny, et il avait conscience de l'importance de la mission du jour.
17: Il y a l'idée effectivement que le défilé du 14 juillet, c'est quand même un beau symbole de démonstration militaire, donc c'est aussi pour ça qu'on cherche une exactitude, une précision, quelque chose qui démontre aussi que l'appareil militaire derrière, il est à la main du politique, mais il est capable de faire des choses précises et comme une opération militaire. Et après, il y a l'aspect plus personnel. C'est la première fois que je défilais en avion au 14 juillet. J'avais défilé il y a un peu moins de 20 ans au sol, quand j'étais rentré à l'école de l'air, enfin tout jeune rentré dans l'armée de l'air. Donc en fait, un bel honneur et puis vraiment un beau symbole de carrière de défiler 20 ans après dans l'avion, après avoir défilé à pied au sol. Donc moi, j'étais plutôt content.
14: Le lieutenant-colonel Joanny avec Sofia Berada. Enfin, en football, c'est le grand rendez-vous ce soir entre la France et l'Espagne en demi-finale de la Coupe du Monde. Rencontre à 21h à Dallas, au Texas. Les hommes de Didier Deschamps tenteront de se qualifier pour une troisième finale consécutive dans cette compétition. Les supporters français s'y voient déjà.
18: Franchement, 2-1. 2-1. Lamine Yamal est obligé de marquer, mais l'équipe de France est au-dessus de tout. Olysée, Mbappé, Dembélé. On peut pas rivaliser, on va être honnête. Logiquement, sur le papier, on doit y aller.
19: Avant la Coupe du Monde, je voyais qu'un seul qui pouvait nous embêter, c'était l'Espagne. Nous titiller. Aujourd'hui, je les vois même pas nous titiller.
20: Encore mieux que le 8e, encore mieux que le quart de finale. Là, je sens qu'on est lancé, on est bien rodé. Je peux pas dire pas l'ombre d'un doute, mais ça va le faire. On se sent serein. Et au fur et à mesure qu'on avance dans la compétition, de plus en plus serein.
14: Voilà, des supporters déjà à Dallas. Et on a la composition des Bleus. Bradley Barcola a été préféré à Désiré Doué dans la ligne d'attaque avec Dembélé et Mbappé.
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0: Pour cette nuit du 14 juillet, des feux d'artifice, des orages prévus par Météo France, mais en milieu de nuit, une situation orageuse qui devrait perturber ce début de journée mercredi. Et ensuite, les éclaircies reprendront du terrain sur le ciel de Charente-Maritime avec des températures pour cette nuit autour de 21 degrés. Les maximales pour demain, 33 degrés.
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0: Et pour le 14 juillet, on est prêt pour la Reggae Night. Voici Jimmy Cliff.

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1: Chloé Bidet.
2: Bonjour Sam Sauvage.
3: Bonjour.
2: Et merci d'être avec nous. Alors, quelle année folle pour vous. Une victoire de la musique et une belle montée en puissance hein, depuis l'été dernier, votre passage aux francophonies de La Rochelle. On vous retrouvera à nouveau sur la scène Jean-Louis Foulquier, mais pas en inter-scène. Hein. Cette fois, vous êtes tête d'affiche. Comment vous avez réagi quand on vous l'a annoncé?
3: Bah écoutez, c'est quand même une grande surprise, faut dire ce qui est. Disons que moi je m'y attendais pas, je pensais pas qu'on pouvait repartir comme ça depuis le chantier jusqu'à l'année d'après, sur la grande scène d'un coup, dont on avait déjà fait l'inter-scène avec Corentin, mon guitariste, et c'était déjà un souvenir assez incroyable.
4: 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J'adore.
3: Donc là, je crois que c'est une surprise, mais une belle surprise. Et quand j'ai réagi, on n'y croyait pas tout de suite. Et après, je me suis dit que ça allait être super.
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0: J'adore.
1: Est-ce qu'il y a un souvenir en particulier qui vous a marqué ici à La Rochelle avec les Franco, que ce soit sur scène ou pas d'ailleurs?
2: Alors, bien sûr, il y en a plein scène en termes de grandeur, de public, c'est assez impressionnant. Mais comment nous, ce qui nous fait le souvenir général, c'est, je crois que c'est l'ambiance du festival et l'accompagnement qui nous a été proposé par le chantier des Franco. Il y a quelque chose d'assez... moi, pourtant, qui ne suis pas très sensible à tous ces trucs de l'esprit de famille, tout ça, disons que je fonctionne pas par ça de base. Là, je crois qu'il y a vraiment ça au Franco de La Rochelle. Il y a déjà le cadre qui est magnifique, forcément. Ça joue. Et puis il y a aussi cet esprit de groupe, de collectif. On est vraiment des artistes à part entière entre nous. Je veux dire, et on a la chance de jouer sur les scènes, les plus petites scènes, les grandes scènes. Donc je crois que le souvenir qui m'a marqué, c'est vraiment l'ambiance générale. C'est un peu notre plus beau souvenir de concert sur la journée qu'on a pu avoir avec mes équipes. Y a les gens qui

0: Merci Sam Sauvage.
1: Merci beaucoup.
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0: puisque La Rochelle et les Francofolies ont une histoire particulière pour Feu Chatterton, avec notamment le chantier des Francos. Quels sont vos premiers souvenirs que vous avez du festival, Sébastien, pour commencer?
1: La première étape qui a été un peu marquante pour nous, c'est le chantier des Francos, parce que c'est la première fois qu'on nous dit, les gars, c'est bien ce que vous faites, venez pendant une semaine. Bon, vous avez du boulot, faut progresser, on vous invite à travailler une semaine autre part que dans votre cave, c'est-à-dire là où on habitait dans le nord de Paris. Et on nous dit, vous allez aller à La Rochelle, il y aura des gens, ils vont vous donner des cours de chant, il y a des cours de performance scénique, vous donner des conseils. Et c'était vraiment, on était en 2014, on n'avait pas sorti d'EP, on avait quelques chansons, on n'était pas vraiment sûr de ce qu'on faisait, mais il y a des gens qui ont cru en nous à ce moment-là. Et en vrai, pour tous les artistes, quand on est jeune, c'est un milieu, la musique, on ne sait pas trop comment l'atteindre. Et c'est vrai que ce genre de tremplin, ce genre de dispositif, c'est hyper important. Et le chantier des Francofolies, ça a été une étape clé dans notre carrière.

0: représente pas pour vous en tant qu'artiste ce festival des francopholies?
1: En fait, c'est toujours un truc qui est assez énorme. Se souvenir des francos, c'est d'abord un truc d'un coup tu mets vraiment le pied dans un grand bain, quoi. Et puis ensuite, c'est vrai, comme disait Sébastien, au fur et à mesure des années, grâce au chantier des francos au départ et ensuite avec la programmation des francos, on a tissé un lien qui est quand même assez important et qui fait qu'on revient. C'est quand même la troisième fois qu'on joue sur la grande scène. Ouais. À chaque fois, c'est à des stades différents parce que l'horaire à laquelle tu joues est aussi important et marque aussi ton niveau de tête d'affiche. Allô.

0: hein, qui est presque notre identité en fait. Quand on commence au tout petit bout bas de l'échelle au chantier des Franco à jouer devant 50 personnes et qu'on finit sur la grande scène là en tête d'affiche, enfin qu'on est en tête d'affiche là cette année, chacun peut mesurer l'effet que ça nous fait et le lien qu'on a tissé avec le festival. Prends-moi la main.
1: Ben merci à tous les deux en tout cas, et puis au plaisir de vous retrouver le 14 juillet sur la scène Jean-Louis Foulquier pour les Francofolies de La Rochelle.
2: Et ben merci, hein, merci beaucoup.
0: Merci beaucoup.
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1: Pogacar a pris sa revanche, battu en 2024 au Lioran par Jonas Vingegaard. Le Slovène remporte aujourd'hui la 10e étape du Tour de France, maillot jaune sur les épaules. Tadej Pogacar décroche sa 24e victoire d'étape sur la grande boucle. Bonsoir Thomas Coignac.
2: Gilles Damingui, bonsoir à toutes et à tous.
1: Sur les routes du Cantal, le quadruple vainqueur du Tour a une nouvelle fois montré son incontestable supériorité.
2: Ouais, quand il veut gagner, il gagne, Tadej Pogacar, et cette fois-ci, il le voulait vraiment, coïncidence ou pas, c'est exactement à l'endroit où il s'était fait rattraper en 2024 par Vingegaard que Pogacar a démarré dans le col du Pertus, prenant 10, 20, puis 40 secondes d'avance. Au final, il s'impose donc à nouveau sa deuxième victoire sur le Tour de France cette année, et l'écart avec Remco Evenepoel qui termine deuxième, 32 secondes à l'arrivée ici au Lioran.
1: Tadej Pogacar, véritablement injouable, le Slovène très heureux de cette nouvelle victoire en solitaire. Il est au micro de nos confrères de France Télévisions.
3: Ouais. Aujourd'hui, c'était vraiment une journée absolument incroyable. Une super ambiance. On avait ciblé depuis longtemps cette étape. Et dans l'exécution, ça a été parfait. Ça a été dur, hein. Très très dur. On savait que ça allait être dur. C'est le 14 juillet aujourd'hui. Et il y a beaucoup de coureurs français qui voulaient aller chercher la victoire. Mais voilà, moi, gagner aujourd'hui en jaune, c'est quelque chose de tout à fait particulier. Merci à tout le public.
1: Et Tadej Pogacar, pas mécontent non plus d'avoir pris sa revanche suite à sa défaite au Lioran il y a 2 ans.
3: C'est vrai, ça aussi je l'avais dans un petit coin de la tête. Il y a 2 ans, j'ai fini deuxième ici, c'est pas mal comme résultat, surtout contre Jonas. Et aujourd'hui, je me sentais pareil qu'il y a 2 ans, hein, dans les jambes, dans le final, mais le résultat est différent et c'est formidable.
1: Cette étape de montagne avec 7 difficultés au programme, c'était un nouveau test pour Paul Sexas. Le jeune Français part désormais dans l'inconnu, hein. Il n'a jamais couru aussi longtemps dans une course, examen pour le moins réussi, Thomas.
2: Bah oui, puisqu'il termine 3e de cette étape, c'est son premier podium sur ce Tour de France. Il a terminé juste derrière Remco Evenepoel. Il a battu aujourd'hui des garçons habitués des classements généraux comme Florian Lipovic, comme Juan Ayuso, comme Jonas Vingegaard. Surtout, Paul Sexas, on l'a même vu à un moment faire rouler son équipe Décathlon CMA-CGM comme s'il voulait montrer qu'il était un candidat crédible au podium, qu'il voulait peser sur cette course au général. Il gagne une place au classement général. Il est maintenant 5e à 29 secondes à peine de la 3e place.
1: Oui, 3e de l'étape, vous l'avez dit Thomas, c'est sa meilleure place depuis le départ de ce Tour 2026. Eh bien, je vous propose de l'écouter, Paul Sexas, au micro ici de Bruno Blanza.
4: Journée extrêmement dure. Et voilà, d'aller chercher cette 3e place dans une journée des plus costauds du Tour, c'est super. Je veux dire que les angles, différents de Gavarnie, pas le même type d'effort, on va dire. Je dirais que l'étape du Tourmalet, c'était vraiment une étape des grimpeurs. Aujourd'hui, c'était une étape de mecs forts, tout simplement. Ouais, forcément des grimpeurs, mais des efforts plus courts, plus chaotiques. Et voilà, réussir à être présent sur ces deux types de terrain, c'est une très belle réussite.
1: Une très belle réussite pour Paul Sexas au classement général à l'issue de cette 10e étape. Tadej Pogacar enfonce encore un peu plus le clou. Le Slovène possède désormais 3 minutes 36 sur Jonas Vingegaard. Troisième, le Belge Remco Evenepoel. Le Français Paul Sexas gagne donc une place, 5e. Le perdant du jour, c'est l'équipier du maillot jaune, Isaac Del Toro, qui a perdu du temps en toute fin d'étape. Avant d'évoquer l'étape de demain, il y a match ce soir, évidemment, demi-finale de Coupe du Monde entre la France et l'Espagne. Thomas, est-ce que les coureurs vont suivre la rencontre ce soir?
2: Certains, oui. On a posé la question ce matin à Romain Grégoire, qui a déjà un maillot bleu-blanc-rouge, le champion de France, qui nous dit cette fois, on a de la chance, le match est à 21h. On profitera du match avec les copains. Ce sera en fonction des horaires de massage. Nuance quand même, Matteo Vercher de l'équipe Total Energy, en tout cas. On a vu beaucoup aujourd'hui de drapeaux bleu-blanc-rouge, de maillots de l'équipe de France en bord de route, et même une banderole. Allez les bleus, Kiki, fais-nous rêver.
1: Merci Thomas. Et demain, la 11e étape conduira le peloton de Vichy à Nevers. 161 km sans grande difficulté. Certainement une nouvelle occasion pour les grosses cuisses du peloton, les sprinteurs, de s'illustrer demain. Les favoris, eux, eh bien, resteront un petit peu plus tranquilles dans le peloton. Cette 11e étape, vous pourrez bien évidemment la vivre sur votre radio ici demain à partir de 13h30.
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5: Aujourd'hui, mardi 14 juillet, en raison de la canicule et des alertes feux de forêt, de nombreux feux d'artifice sont annulés sur l'île Dorée. Par exemple, plusieurs communes ont préféré repousser les tirs de fusée, mais d'autres ont décidé de maintenir leur spectacle pyrotechnique. Sainte-Marie-de-Ré, le Bois-Plage, la Couarde, Saint-Clément-des-Baleines, les Portenrais ont pris la décision d'annuler leurs feux. Toutefois, les animations, les bals populaires, eux, sont bien maintenus dans l'ensemble de ces communes. Et puis au nord de l'île, à Ars-en-Ré, vous allez pouvoir admirer un spectacle mêlant drone et laser dans le ciel. Et puis peut-être qu'une victoire de l'équipe de France de foot ce soir contre l'Espagne en demi-finale de la Coupe du Monde de foot sera vous consoler et vous donnera l'envie d'aller célébrer et de faire la fête. C'est un match à vivre en direct et en intégralité, hein, France-Espagne, demi-finale de la Coupe du Monde aux États-Unis. 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
1: Chloé Bidet.
2: Bonjour Rose.
3: Bonjour Chloé.
2: Quel souvenir est-ce que vous avez, Rose, des francophonies?
3: Ah, j'en ai pas mal. Hein. J'en ai dans tous les sens. J'ai un souvenir d'avoir fait la grande scène solo et je sais plus en quelle année, où j'étais entre, comme un changement de plateau entre deux artistes. Je crois que c'était en 2008 et franchement, c'était ma première année de concert. C'était très flippant et en même temps un accueil incroyable. Je me suis dit comment les gens peuvent être aussi sympas avec une nana toute seule avec une guitare.

0: Mais vous êtes revenu aussi en tête d'affiche sur cette scène Jean-Louis Foulquier, notamment en 2015.
1: Ouais, et après je suis revenue avec l'album Pink Lady, avec le groupe, et là c'était encore autre chose. J'ai un souvenir aussi d'un duo avec Laurent Lamarca sur cette grande scène pour chanter une chanson que j'avais faite avec Jean-Louis Murat. Ouh là là, je parle que de gens qui sont partis, c'est fou. Mon Dieu, c'est terrible. Et bien en même temps, ça ravive le souvenir, voilà.

0: représente pour vous en tant qu'artiste ce festival des Francofolies?
1: Il y a quelque chose de l'ordre de la reconnaissance évidemment des pères, déjà d'avoir l'impression aussi de faire partie de la grande famille. Et puis ouais, c'est anthologique, donc il y a vraiment une envie d'en être, et à chaque fois quand les noms tombent et qu'on est dedans, on est super super heureux, et c'est vraiment une grande grande joie.
0: Eh ben, rendez-vous le 14 juillet donc à la Salle Bleue, ce sera un mardi, on a hâte d'y être et de vous retrouver sur place, Rose, donc à La Rochelle. À très vite.
1: Génial, merci beaucoup.
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7: Bonjour Gaëtan Roussel.
8: Bonjour.
7: Vous vous souvenez de cette première fois ici à La Rochelle ?
8: Oui, je me souviens très bien. À l'époque, c'était Jean-Louis Foulquier qui était le patron, si on peut dire, le papa des francophonies de La Rochelle. On l'avait croisé ici et là parce qu'il avait des émissions sur France Télé et évidemment sur France Inter, la grande émission que tout le monde connaît qui s'appelait Pollen.
9: Toute cette histoire.
8: On l'avait croisé, on avait été invité aux Francofolies pour notre plus grand bonheur et il nous avait emmené de la loge jusqu'à la grande scène parce que il fallait dire qu'on était très heureux mais on avait très peur, très très peur. Donc il avait été adorable tout ça au micro pour une radio collègue de vous, c'est-à-dire France Inter.

0: voilà, donc c'est un bon souvenir. Puis vous savez, nous, notre disque était sorti depuis une petite année. On commençait à faire des scènes qu'on voyait grandir. Nous, on avait commencé entre le baby-foot et le flipper dans des bistrots. Puis tout d'un coup, les scènes étaient plus grandes. Arrivé ici avec tous les noms qu'on connaissait, qui étaient déjà venus jouer ici et là sur les scènes des Francopholies, c'était un bonheur, donc bien sûr. Et c'est un très bon souvenir, même si le cœur battait fort.
1: J'ai accepté par erreur ton invitation, j'ai dû me gourer dans l'heure, j'ai dû me planter dans la saison.
0: Les Francopholies sont très fidèles, me donnent à chaque fois une chance de jouer avec mon groupe en solo pour des projets avec Rachida Brakni, l'éditeur, pour venir faire une création autour d'Alain Bachon, pour venir présenter un moment dans la tour là-bas avec un vigneron et un chef cuistot, parce qu'on essaye de faire autre chose que de la musique. Donc si vous voulez, c'est très chanceux pour moi que d'avoir comme un partenaire au fil des années qui veut bien, malgré le projet, tenter le coup, et on trouve un endroit où ça peut être approprié. Donc c'est tout ça qui me revient, si vous voulez, et que c'est précieux d'avoir la fidélité.
1: Reste à savoir si on trace un trait, un point dans notre espace, si j'ai pas toute ma raison, si j'ai toujours raison, tu sais, j'ai pas toute ma raison. Si j'ai toujours raison, tu sais, j'ai pas toute ma raison.
2: Merci Thierry Pourmoussel.
0: Merci à vous.
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2: Un immense drapeau bleu-blanc-rouge déroulé sur la promenade des Anglais à Nice où le 14 juillet est marqué par le recueillement 10 ans après l'attentat meurtrier au camion Bélier lors du feu d'artifice. Un grand hommage a débuté il y a une petite heure en présence d'Emmanuel Macron qui doit prendre la parole dans les prochaines minutes. Parmi les moments forts de cette cérémonie, la lecture
3: Salma
2: des 86 noms des victimes accompagnés par le violon de Renaud Capuçon.
4: Vas-y, lève-toi.
5: Léa Minia Saval.
6: Myriam Belazouz.
5: Alina Bogdanova.
2: 86 bougies doivent aussi être allumées. Autre image de cette soirée, le passage des avions de la patrouille de France au-dessus de la promenade des Anglais. Un pompier volontaire parmi les personnes suspectées d'avoir mis le feu à la forêt de Fontainebleau au sud-est de Paris. Il a reconnu avoir enflammé des brindilles à l'aide d'un briquet et d'un bidon d'essence. Ils sont 6 ce soir en garde à vue. Un autre homme a lui évoqué un accident en jetant sa cigarette. 48 heures après l'embrasement, les flammes progressent toujours. Plus de 2000 hectares ont été parcourus. 4 canadaires, 800 pompiers restent mobilisés, aidés par les agriculteurs pour assurer l'approvisionnement en eau. Magali Homo.
7: Au milieu de la forêt, une petite dizaine d'agriculteurs ont apporté leurs citernes remplies d'eau. C'est le cas de Nicolas Bonnet, céréalier.
8: Alors nous, en fait, on ravitaille les pompiers au plus près des incendies pour éviter de leur faire trop de route pour remplir leur camion de pompiers. En fait, on fait des rotations entre une borne à incendie qui se situe plus près de la ville. Et on va se stationner à un carrefour stratégique où ils viennent s'approvisionner sur nos citernes.
7: C'est des citernes qui contiennent combien de litres? C'est beaucoup?
8: Ça va de 2000 à 30 000 litres.
7: D'ailleurs, un camion de pompiers vient d'arriver, pas de temps à perdre, il faut vite le ravitailler en eau pour qu'il puisse repartir.
9: Là, en fait, on est en train de se brancher sur un camion de pompiers pour le remplir.
7: Là, on serre les tuyaux.
9: On serre les raccords.
7: Ouais. Comment on sait quand c'est terminé?
9: Je crois que ça déborde.
7: Une fois rempli, le camion de pompiers repart s'enfoncer un peu plus dans la forêt. Les flammes ne sont qu'à quelques mètres. Cet aller-retour, les soldats du feu le feront autant de fois que nécessaire.
2: Et vous retrouvez un dossier complet sur ici.fr. Des incendies attisés par les chaleurs extrêmes des derniers jours. Mais ça y est, cette troisième canicule de l'année touche à sa fin. Demain matin à 6h, il n'y aura plus aucun département en vigilance rouge. 83 resteront tout de même en alerte orange. La proposition de loi sur la fin de vie bientôt entre les mains du Conseil constitutionnel. Après un ultime vote demain à l'Assemblée nationale, le Premier ministre Sébastien Lecornu annonce saisir les sages pour trancher plusieurs points clés du texte, notamment le délai de rétractation, la situation des majeurs protégés ou encore la clause de conscience des soignants. Vers une troisième étoile d'affilée au Mondial de foot, on l'espère en tout cas pour les Bleus qui ont rendez-vous ce soir dans 2 heures maintenant avec les Espagnols, champions d'Europe en titre. Une rencontre au sommet pour cette demi-finale que vous allez nous faire vivre sur ici. Nicolas Perronnet, bonsoir.
10: Bonsoir.
2: Alors ça y est, le compte à rebours est lancé pour nos Bleus et pour les supporters qui sont confiants.
10: Oui, l'équipe de France qui a totalement changé la donne, hein, il faut dire en un mois maintenant, face à des Espagnols qui étaient donnés favoris, hein, pourtant avant la compétition, invincible, souvenez-vous, ou presque, depuis plus de 2 ans, 2 fois vainqueur des Bleus sur ces 2 dernières années, dont la victoire, on s'en souvient, celle-ci en demi-finale de l'Euro 2024, elle avait fait mal, mais voilà, il y a ce début d'été en rêve américain pour Kylian Mbappé, Ousmane Dembélé, Michael Olise, une attaque tricolore qui a marché sur toutes les équipes rencontrées jusqu'à présent, qui n'a cessé d'impressionner, et que tout le monde désormais voit soulever le trophée dimanche à New York. Ces trois-là, Mbappé, Dembélé, Olise, seront bien sûr titulaires dans 2 heures face à l'Espagne de Lamine Yamal. Le 4e fantastique, ce sera confirmé d'ici quelques minutes, sera Bradley Barcola à gauche, préféré à Désiré Doué pour ce match qui pourrait offrir une 5e finale mondiale à la France depuis 98, la 3e consécutive, un match qui pourrait permettre au sélectionneur Didier Deschamps de vivre en très grand son dernier match à la tête des Bleus avant de passer la main, puisque personne ici n'imagine une petite finale et surtout pas les 3000 fans des Bleus présents dans ce stade de Dallas climatisé, des fans qui s'apprêtent à vivre l'un des matchs les plus importants de leur vie de supporter.
2: Nicolas Perronnet en direct du Texas, et ne bougez pas, vous êtes au bon endroit endroit pour vivre, ce France-Espagne avant match dans une heure et coup d'envoi à 21h. Un mea culpa ce matin du Premier ministre espagnol. J'ai tellement honte, regrette Pedro Sanchez devant Sébastien Lecornu et Brigitte Macron en marge du défilé militaire du 14 juillet à Paris, référence à ses propos polémiques sur la composition de l'équipe de France, une équipe sans Français comme il l'avait affirmé. À tout juste 19 ans, Paul Sexas signe à nouveau un beau succès sur une belle performance sur la 10e étape du Tour de France. Il termine 3e derrière Remco Evenepoel et le Slovène Tadej Pogacar, encore plus en jaune ce soir sur la grande boucle.
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4: Pour cette nuit du 14 juillet, des feux d'artifice, des orages prévus par Météo France, mais en milieu de nuit, une situation orageuse qui devrait perturber ce début de journée mercredi. Et ensuite, les éclaircies reprendront du terrain sur le ciel de Charente-Maritime avec des températures pour cette nuit autour de 21 degrés. Les maximales pour demain, 33 degrés.
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11: Bonsoir à tous et bienvenue pour votre petit échauffement avant de sortir festoyer ce soir. Et même s'il n'y a pas de bal du 14 juillet au menu de votre soirée, profitez-en pendant une heure. Rien que des tubes qui donnent le sourire, quelques souvenirs, et ça commence comme ça.

0: Survivor avec Burning Heart.
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0: Un groupe qui peut dire merci à Sylvester Stallone, car après avoir été numéro 1 avec la BO de Rocky 3, High of the Tigers, il remplit le numéro 1 avec Burning Heart, BO de Rocky 4. Car en plus, ce nouveau volet des aventures de Rocky Balboa est celui qui va rencontrer le plus gros succès de la série. En 85, 5 millions de spectateurs en France. Et aux États-Unis, 36 millions de fans au compteur de Sylvester, qui a dû en mettre de côté pour plusieurs générations. La même année en France, ça se passe plutôt bien pour Indochine avec Canary Bay.
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0: Eli Medeiros, Bailar Calypso. Danser le calypso, ça peut vous arriver ce soir. Un petit bal latino, ça peut être sympa pour la fête nationale. En tout cas, en 87, on a tous ondulé sur ce titre de la sublime Eli Medeiros. Et ce fut aussi un tube en Italie et aux Pays-Bas. 100% années 80, c'est votre rendez-vous quotidien avec des refrains, des tubes qui sans doute ont rythmé votre vie. La suite arrive dans un instant. Stevie Wonder, I just called to say I love you.
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2: Aujourd'hui, mardi 14 juillet, en raison de la canicule et des alertes feux de forêt, de nombreux feux d'artifice sont annulés sur l'île Dorée. Par exemple, plusieurs communes ont préféré repousser les tirs de fusée, mais d'autres ont décidé de maintenir leur spectacle pyrotechnique. Sainte-Marie-de-Ré, le Bois-Plage, la Couarde, Saint-Clément-des-Baleines, les Portenrais ont pris la décision d'annuler leurs feux. Toutefois, les animations, les bals populaires, eux, sont bien maintenus dans l'ensemble de ces communes. Et puis au nord de l'île, à Ars-en-Ré, vous allez pouvoir admirer un spectacle mêlant drones et lasers dans le ciel. Et puis peut-être qu'une victoire de l'équipe de France de foot ce soir contre l'Espagne en demi-finale de la Coupe du Monde de foot sera vous consoler et vous donnera l'envie d'aller célébrer et de faire la fête. 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

0: Laurent Boulzy, les nuits sans Kim Wilde.
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0: Le crush, comme on dit, de Laurent Boulzy pour la belle anglaise. Ben oui, il était fan, mais il ne la connaissait pas vraiment. Et puis un jour, il la rencontre. Elle avait appris qu'une chanson parlait d'elle. Ça lui plaisait moyen. Elle l'écoute, et ben elle adore. Et elle lui propose tout simplement de venir l'enregistrer à Londres, chez elle. Aussitôt dit, aussitôt fait. Et cerise sur le gâteau, c'est même elle qui proposera le passage. Laurent, enlève tes lunettes. Bon, moi je remets les miennes pour vous annoncer maintenant Gold, plus près des étoiles.
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0: Queen avec Radio Gaga. Et rien à voir avec l'âge de votre radio préférée, hein. C'était plutôt à l'époque une façon pour le groupe de critiquer les radios qui passent toujours la même chose. Allez, bientôt 20h. Dans un instant, c'est Émilie Mazoyer qui arrive pour les essentiels de Décibel. Mais avant cela, on reste dans les années 80 avec Marvin Gaye, Sexual Healing. Passez une belle soirée, amusez-vous bien si vous avez décidé de danser jusqu'au bout de la nuit.
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2: Bienvenue à tous sur votre radio locale, ICI. On est tous en joie dans le studio, on vient de se prendre un peu les guirlandes sur la figure.
3: Les guirlandes.
2: Le but, c'est de pas se prendre les Espagnols. Tant que c'est que les guirlandes, ça va. Vous êtes évidemment sur notre radio et sur votre radio locale pour suivre la demi-finale de Coupe du Monde entre les Bleus de Didier Deschamps et les Rouges, les Espagnols de Luis de la Fuente. Ça va être du grand football. En tout cas, on l'espère. Les deux dernières confrontations entre les équipes se sont terminées par un 5-4 et un 5-3. Dans les deux cas, c'était une victoire de l'Espagne en demi-finale de la Ligue des Nations en 2025 et en finale des JO en 2024. Demi-finale de l'Euro 2024, on avait aussi perdu 2-1. Donc il va falloir changer les choses. Et justement, on a des game changers dans le studio aujourd'hui. Des gens qui sont capables de changer les choses par leur fluide et par leur connaissance du football. Et ça, c'est très cool. La première, évidemment, c'est notre consultante, Charlotte Lorgeret. Salut Charlotte.
3: Salut Pia, salut Bruno, salut à tous.
2: Charlotte, tu es ancienne joueuse de foot, jeune retraitée, défenseur. On va en reparler évidemment pendant cette heure d'avant-match, mais l'Espagne, grosse défense.
3: Alors, grosse défense, même si je trouve que par rapport aux autres années, il y a un peu plus de fébrilité. On voit Aymeric Laporte, c'est pas assurance touriste derrière. Pas au coup Barcy, c'est un coup, c'est très bien, un coup, c'est un peu moins bien. Il reste quand même très, très jeune. Donc, il y a des failles dans cette défense et on va voir
2: si
3: les Français vont pousser fort.
2: Ils ont pris qu'un seul but sur toute la Coupe du Monde, les Espagnols.
3: Ils ont cette possession. C'est parce qu'ils sont tellement fortes techniquement qu'en fait, derrière, après, ils sont intelligents. Il y a quand même beaucoup d'expérience. Mais c'est vrai qu'ils n'ont pas à jouer contre des grosses, grosses attaques non plus.
2: Et ce soir, ce sera le cas. L'équipe de France a clairement la meilleure attaque du tournoi. Donc, ça va être très intéressant de voir comment ça va se passer. Vous pouvez bien entendu interagir avec nous pendant cette soirée. On vous attend, mes petits chats. Et la personne qui va être le chef des petits chats, c'est Bruno Salomon, notre gros chat.
4: Le gros matou
2: Bruno Salomon, qui est la voix du Paris Saint-Germain sur l'antenne d'ICI Paris-Île-de-France. Pour ceux qui nous écoutent ailleurs en France, qui ne sont pas à Paris, Bruno,
4: oui,
2: tu es l'homme des réseaux sociaux. Comme si t'étais jeune un peu.
4: Salut Pia et salut Charlotte. Merci de rappeler mon âge. Bienvenue en tout cas à celles et ceux qui nous rejoignent déjà sur le chat ICI de notre chaîne YouTube ICI. Vous nous rejoignez. Le but, c'est de battre des records ce soir. Bien sûr, on attaque un peu plus tôt et il y a déjà Valou du 49 qui nous dit bonsoir tout le monde et elle espère qu'on n'a pas trop chaud dans le studio. La chaleur va monter peu
2: Valou.
4: À peu. Si, voilà. On a eu un coup de chaud dans les derniers instants.
2: Oui, à cause des guirlandes.
4: Voilà. Donc ça a mis un peu le why, mais en tout cas rejoignez-nous. Et puis je vous rappelle aussi un numéro pour nous envoyer des messages pour encourager les Bleus. Vous pouvez nous laisser des messages audio, mais aussi des messages écrits. C'est sur via WhatsApp le 0810 055 056. Vous n'hésitez pas à nous mettre des messages, à nous dire d'où vous nous écoutez et vous faire vivre un petit peu ce match que vous vivez France-Espagne sur les réseaux avec nous.
2: Ouais, en gros vous enregistrez le numéro dans WhatsApp 0810 055 056 et après vous pouvez nous envoyer 1000 messages dans la soirée. On passera peut-être pas les 1000 mais on en passera un.
4: Au moins un.
2: Alors, le meilleur.
4: Voilà, on peut pas faire 1000 messages une fois.
2: Prenez un chewing-gum, Emile. Tu vois que t'es vieux.
4: Ouais,
2: les jeunes n'ont pas vu ce film.
4: C'est la
2: cité de la peur,
4: voilà.
2: Exactement. Bon, les amis, nous on est là, on rigole, on est bien, on a chaud, on a des guirlandes qui nous tombent dessus, mais il y a un homme qui vit quand même sa meilleure vie et qui bosse quand même beaucoup aussi dans cette histoire.
4: Énormément.
2: Voilà, entre nous ce soir, on va l'appeler Bobby, ou JR, on va voir comment il se comporte. En tout cas, ce qui est sûr, c'est qu'il est du côté de Dallas. Et cet homme, c'est Nicolas Perronnet, journaliste au service des sports de Radio France, qui va commenter pour vous ce match entre la France et l'Espagne. Salut Nico.
5: Salut à tous. Attendez, j'ajuste un peu mon chapeau. Texan,
2: oui, merci.
5: Santiago,
2: all right.
5: La boucle de ceinture là qui m'a coûté je sais pas combien de dollars. Bienvenue à Dallas et dans cet univers impitoyable qui est la tribune de presse de ce stade. Non, je rigole, il est parfait, il est couvert, il fait 23 degrés, il est climatisé.
2: Wow.
5: On est bien.
2: Alors justement, raconte-nous Nico, parce que ce qui est déjà important de dire ce soir, c'est que c'est la première fois que l'équipe de France joue un match dans cette Coupe du Monde ailleurs que sur la côte Est. Donc ça y est, l'équipe de France a voyagé et a tout fait pour éviter que ça arrive avant dans la compétition.
5: Alors oui, déjà effectivement c'est un petit événement parce que 3h30 d'avion pour certaines nations, bah, c'était tout simplement le quotidien, voire c'était des petits trajets sur cette Coupe du Monde. Et pour l'équipe de France, ça a été le plus long trajet et de loin pour quitter la côte Est, arriver jusqu'ici dans le Texas, en centre du pays, au sud des États-Unis, mais au milieu quoi. Donc ça fait déjà quand même 3h30 d'avion. Ça a été un petit événement. L'autre petit événement, c'est que tous les stades dans lesquels pour l'instant a joué l'équipe de France étaient des stades ouverts, c'est-à-dire soumis aux aléas climatiques. On en a eu beaucoup d'expérience avec la pluie, les orages à Philadelphie, la chaleur également à Philadelphie, la chaleur un petit peu partout. Et là, on est dans un stade immense, 80 000 places, totalement fermé, avec un toit rétractable qui est donc fermé et qui est totalement climatisé. On est entre 23 et 25 degrés. C'est le stade des Dallas Cowboys, l'équipe de football américain. Et c'est pas anodin de le préciser parce que l'Espagne a joué quasiment tous ses matchs, au contraire, dans ce genre de stade, c'est-à-dire climatisé. Soit ici à Dallas, elle en a joué deux, notamment au Portugal en 8e, que j'ai eu la chance de couvrir pour Radio France. Elle a également joué plusieurs matchs du côté du SoFi à Los Angeles, qui est climatisé. C'est le même genre de stade hyper moderne où on est limite à mettre une petite veste. Donc voilà, c'est peut-être un détail, mais peut-être pas si anodin que ça, parce que l'Espagne connaît cet environnement-là. L'équipe de France, pas du tout, c'est une découverte pour la demi-finale.
2: Donc, l'Espagne joue un peu plus à domicile, un peu plus, et moins dépaysée que l'équipe de France. On peut dire ça ou pas ?
5: Alors, avec ce contexte-là, oui. C'est-à-dire que le stade, déjà, il y a eu ce match face au Portugal qui s'est joué ici. Deux, cette espèce d'habitude qu'on peut avoir à jouer avec ces conditions climatiques climatisées, justement. Et puis, trois, oui, au niveau des tribunes qui seront plus rouges que bleues, parce que il y a toute la communauté hispanophone qui est pas très loin. Il y a énormément de Mexicains qui vivent dans le Texas. Donc, tout ça fait que l'équipe de France va être largement l'équipe d'Espagne va être largement soutenue. Plus que les Bleus, il y a 3000 supporters quand même hein, de l'équipe de France officiellement. On le sait, on l'a dit, à tous les matchs sous les maillots bleus, il y a beaucoup d'Américains pour les Bleus qui sont l'une des équipes les plus soutenues. Mais c'est le cas aussi pour l'équipe d'Espagne, parce que quand j'ai fait Espagne-Portugal ici, c'était toujours trouvé des Espagnols en fait. Il y a beaucoup de Colombiens, de Mexicains, enfin de Latino-Américains hein, tout simplement, qui sont là, qui vont être derrière l'équipe d'Espagne. Du coup, ça ne nous fait pas une énorme ambiance, parce que c'est des supporters qui ne sont pas forcément soit Espagnols, soit Français. Mais clairement, le stade sera beaucoup plus rouge que bleu.
2: Bruno Salomon.
4: Il y a plein de messages sur notre chaîne YouTube, sur ICI, ICI, déjà plus de 130 personnes en direct, avec Sacha Requin qui nous dit bonsoir Pia, Charlotte, Bruno, bonsoir à Nicolas du côté des commentaires. Je vous regarde depuis l'île de Ré et il fait déjà très chaud. Il y a Claude qui nous dit salutations sportives. On a l'impression d'être dans un mail, tu sais, quand tu prends un salutation sportive avec Pia, Sacha et Bruno, la team incontournable du nord au sud, de l'ouest à l'est. Allez les Bleus ce soir. Victoire obligatoire contre les Espagnols, avec Laure, qui nous dit la France va prendre sa revanche ce soir. 3-1. Voilà, les messages commencent à affluer. Vous êtes de plus en plus nombreux. Bienvenue à toutes et tous. Et il y a fan de RC qui nous dit petite dédicace à mon ami Olivier Marchand. Voilà, on fait passer.
2: On embrasse Olivier.
4: Voilà, on embrasse
2: Olivier. Et tu as oublié malheureusement de lire le message de Claude qui dit big up à Bruno le néo cinquantenaire.
4: Oh, ça va. Arrêtez de parler de mon âge. Voilà, c'est que dans la tête. Voilà, c'est
2: bon,
4: tout.
2: Dans un instant, on va commencer notre tour de France, puisque vous êtes sur ICI. Et à ICI, on a un réseau dans toute la France. On a envoyé des envoyés spéciaux dans les meilleures fan zones, dans les meilleures bouches de France, pour aller vous faire vivre cette Coupe du Monde. Mais avant, j'ai envie de connaître ton feeling, Charlotte Lorgeret, avant cette demi-finale. C'est pas tous les jours qu'on vit une demi-finale de Coupe du Monde. C'est pas tous les jours qu'on la commente non plus. En plus, avec une affiche comme le France-Espagne. How do you feel, Charlotte?
3: C'est bilingue.
2: Ouais, c'est bilingue aujourd'hui.
3: J'ai un très bon feeling, parce que je trouve que les Français nous ont énormément rassurés dans tous les compartiments du jeu, et notamment dans l'aspect mental, où ils nous ont montré de belles choses, que ce collectif bien huilé, right, qu'ils vivent bien ensemble sur le terrain et en dehors. Donc j'ai hâte de voir un petit peu tactiquement ce que Didier Deschamps va mettre en place. Est-ce qu'il aura envie de laisser le ballon aux Espagnols? Les Espagnols, on le rappelle, qu'ils aiment avoir cette possession, mais de temps en temps est très stérile. Et on rappelle que l'équipe de France, leur force vraiment, c'est les phases de transition avec beaucoup de vitesse vers l'avant, donc ou alors les Espagnols qui vont laisser un peu plus le ballon. En fait, c'est ça que j'ai hâte de voir un peu comment ça va se passer dans les premières minutes.
2: Qui va être le plus malin? Et ça, c'est toute la question, évidemment. Ça, en tout cas, ça peut occasionner un match avec beaucoup de buts, et c'est ce qu'on peut espérer.
3: Je prédis 3-2.
2: 3-2.
3: Prolongation, 3-2 pour les Français.
2: Pour les Français. Ok, Nico, t'as une petite, un petit prono avant le match?
5: Ouais, je pense qu'il y aura des buts aussi. Et d'ailleurs, la petite info compo, c'est, on l'a détaillé tout à l'heure, mais c'est la titularisation de Bradley Barcola plutôt que Désiré Doué. Ça veut dire que dans la tête de Didier Deschamps, on va exploiter plutôt peut-être des grands espaces que les petits. En tout cas, pour débuter la rencontre. Donc oui, après, il y a eu énormément de buts dans les France-Espagne les derniers. Le 5-4 en Ligue des Nations, effectivement. Alors c'était absolument rien à voir, hein, du côté de l'équipe de France. C'est pas du tout la même équipe en Ligue des Nations. Il n'y avait pas un défenseur, par exemple, chez les Bleus qui est titulaire ce soir. En revanche, la défaite à l'Euro, c'était quasiment ce 11-là pour l'équipe de France, à l'exception de Randal Kolo Muani et un autre joueur, hein, je crois. Mais globalement, c'était cette équipe de France-là et cette équipe d'Espagne-là. La défaite 2-1, il y avait eu moins de buts, certes, mais il y en avait eu aussi. Puis il y avait eu surtout une grosse domination espagnole et puis beaucoup d'occasions pour l'Espagne, parce qu'à l'époque, à l'Euro, nous, on ne mettait pas un pied devant l'autre en attaque. Ouais. Donc là, les choses ont changé. Effectivement, il risque quand même d'y avoir beaucoup de buts, même si tu l'as dit, l'équipe d'Espagne en a encaissé qu'un et reste aujourd'hui, malgré ce but encaissé, la meilleure défense du tournoi.
2: Ouais, la meilleure défense du tournoi contre la meilleure attaque, ça va être fantastique. Et surtout, un milieu de terrain des deux côtés de grande qualité et un niveau technique très élevé des deux côtés. Dans un instant, Nico, tu vas nous donner la compo des deux équipes pour cette demi-finale de Coupe du Monde. Mais d'abord, on va commencer notre tour de France avec Léa Dubost. Léa, elle travaille pour Issimen. Elle est au Mans, dans la fan zone du Mans. Salut Léa!
6: Salut à tous.
2: Alors Léa, est-ce que tu peux commencer, s'il te plaît, par nous décrire ce que tu vois autour de toi, s'il y a déjà du monde, si tout le monde est en bleu ou s'il y a un peu de rouge aussi? Qu'est-ce que tu vois?
6: Alors il n'y a aucun rouge, mais vraiment aucun rouge. Il n'y a que des supporters tricolores pour l'instant. Et autour de moi, bah, je ne vais pas vous mentir, c'est une place assez vide encore parce qu'elle est encore en plein soleil. Il fait 33 degrés là au Mans.
2: Ah ouais.
6: Donc c'est assez compliqué d'attendre. Et en fait, l'écran est tellement grand qu'on peut venir 5 minutes avant le début du match et voir le match tranquillement. Donc il y a quand même du monde. Ça se remplit tranquillement. Pour l'instant, tous les supporters sont assis finalement. Ils sont en train de manger tranquillement. J'ai déjà vu pas mal de petits groupes formés aux barrières pour être aux premières loges juste devant l'écran et devant les enceintes. Là, ils mangent, mais après, ils m'ont dit « Attention, on se concentre ah. ». Baptiste Amanceau est à fond. Il s'apprête à dépenser toute son énergie pour encourager les Bleus. On entend déjà quelques petits coups de klaxon. Les drapeaux, les maillots sont au rendez-vous. Il n'y a pas donc de supporters espagnols, mais l'ambiance commence à monter. Et pour les quarts de finale, la semaine dernière, contre le Maroc, cette fan zone a accueilli jusqu'à 8000 personnes. Donc, on est large.
2: On est large. En tout cas, si vous cherchez des copains espagnols, c'est pas au Mans qu'il faut aller apparemment, il y en a pas.
6: Ah non, mais vraiment pas.
2: Merci beaucoup Léa Dubost d'Issimen. On reviendra évidemment te voir dans la soirée, dans cette fan zone du Mans. À tout à l'heure Léa. Et on va partir
6: à tout à l'heure
2: Léa. On va partir à Laval avec Issy Mayenne. C'est Marcelin Robine qui est pour nous dans un lieu plutôt insolite pour regarder un match de Coupe du Monde. Salut Marcelin.
7: Salut Pierre, bonsoir à tous.
2: Alors Marcelin, je te laisse nous dévoiler dans quel endroit tu es ce soir.
7: Eh bien, pour l'instant, moi, j'ai pas de champ de supporters à côté de moi. Je vous explique pourquoi. Je suis dans un cinéma arrêt essai et il y a une séance qui est en train de se terminer. C'est le dernier volet de Mekto My Love, du réalisateur Abdelatif Kessich, qui a été récompensé à Cannes il y a quelques années. Je me trouve avec François Hilland, responsable du cinéma L'Avant-Scène. Bonsoir.
8: Bonsoir.
7: Pourquoi diffuser dans ce cinéma ARSC pour la troisième fois un match de l'équipe de France dans cette Coupe du Monde?
8: Parce qu'on a une belle salle et qu'on a envie de diversifier un petit peu et de faire venir un public différent aussi dans notre salle. Donc effectivement, on garde nos films ARSC, hein, puisque du coup, on a eu nos quatre séances aujourd'hui. Et puis on profite du coup de la soirée pour faire venir maintenant les supporters des Bleus, qui sont aussi des spectateurs ARSC, mais pas que. Donc du coup, ça permet aussi à ces gens-là de découvrir notre salle. En fait, on a une unique salle, puisque c'est une monosalle.
7: Et qu'est-ce qu'ils en pensent de cette salle? Qu'est-ce qui ressort des échanges que vous avez pu avoir lors des deux premières diffusions de matchs de l'équipe de France?
8: Alors déjà, on a d'excellents retours. Et ce qui est super, en fait, c'est que les gens découvrent notre salle. Pour 90% des gens qui viennent ne connaissent pas. On a même des échanges pour savoir ce que ça veut dire, quoi, arrêt essai. On m'a posé la question, vous êtes une salle de cinéma arrêt essai, qu'est-ce que ça veut dire? Donc en fait, c'est vraiment très chouette parce que pour nous, ça permet d'avoir un nouveau public, de faire connaître notre cinéma et puis potentiellement d'avoir des nouveaux spectateurs et puis discuter, on échange cinéma et puis voilà, on parle aussi de foot maintenant. Donc là, on a les Bleus, les supporters qui vont bientôt arriver. Donc ça va être très chouette. Une ambiance, on est complet.
7: Rapidement, ça marche très fort. Hein. 70 personnes refusées ce soir. Un petit pronostic, François?
8: 2-1 pour la France.
7: 2-1 pour la France. On y croit, on n'a pas encore beaucoup d'ambiance, ça va changer dans quelques minutes puisque la séance vient de se terminer, Pierre.
2: Ils vont changer d'ambiance, hein, ceux qui ont regardé Make Two My Love et qui vont se retrouver dans une demi-finale de Coupe du Monde. Merci beaucoup Marcelin Robine d'ici Mayenne. Merci à François qui donc est le patron de ce cinéma d'art et d'essai qui diffuse la demi-finale de Coupe du Monde entre les Bleus et l'Espagne. Nous, on va retrouver Nicolas Perronnet qui est à Dallas au stade pour nous faire vivre le match entre la France et l'Espagne. Et Nicolas, je te demande s'il te plaît instamment de nous donner les compos maintenant que Didier Deschamps et Luis de la Fuente ont préparé pour ce match.
5: Ouais, et alors que les Bleus, ça y est, sont sur la pelouse, hein, ils ont démarré l'échauffement. On va commencer avec les Bleus, évidemment. Mike Maignan dans les buts, Upamecano, Saliba en charnière centrale, Digne à gauche de la défense, Koundé à droite. On change rien pour les défenseurs français. Petit changement au milieu par rapport au dernier match face au Maroc avec le retour de Tchouaméni titulaire aux côtés d'Adrien Rabiot dans un 4-2-3-1 mené donc par ce quatuor offensif toujours. Et là aussi, il y a un petit changement, on l'a dit tout à l'heure, Barcola préféré à Doué sur le côté gauche, sinon ce sera bel et bien évidemment Michael Olise derrière le capitaine Kylian Mbappé, l'homme aux 8 buts déjà dans la compétition, et Ousmane Dembélé, le ballon d'or sur la droite de l'attaque des Bleus.
2: Merci beaucoup Nicolas Perronnet. Alors Charlotte, je me tourne vers toi, cette compo des Bleus, qu'est-ce qu'elle t'inspire?
3: Bah, elle m'inspire que il y a encore des changements. Petite surprise par rapport à Aurélien Tchouaméni, même si oui, il a un statut qui est quand même différent que Manu Koné, mais j'ai envie de dire, Manu Koné, qu'est-ce qu'il doit faire de plus pour être titulaire? C'était l'un des meilleurs Bleus ces derniers matchs. Il a montré tout son talent, donc ça montre vraiment qu'Aurélien Tchouaméni est ultra important dans ce dispositif. Je pense qu'il a choisi Didier Deschamps mettre un petit peu plus d'équilibre. On sait que le milieu de terrain des Espagnols est très très fort, va avoir ce monopole un peu du ballon au milieu de terrain, donc avoir Tchouaméni et Rabiot vraiment en point d'ancrage, un peu plus d'équilibre qu'un Manu Koné qui peut, c'est un peu un joueur box-to-box qui peut aussi être à la récupération, mais c'est vrai qu'il se projette un peu plus. Et après, bah, Bradley Barcola, c'est un fixateur en fait. Il sait très bien que Lamine Yamal ne va pas revenir défendre très très souvent, donc c'est pour ça qu'il veut mettre un joueur comme Bradley Barcola qui va être très très proche de la ligne et jouer en profondeur.
2: Nico, est-ce que ça a pu jouer dans le choix de Didier Deschamps de titulariser plutôt Aurélien Tchouaméni, le fait qu'il connaisse parfaitement le football espagnol puisqu'il joue au Real depuis des années? Est-ce que tu penses que ça a pu avoir une influence dans le choix de Dédé?
5: Je sais pas, je pense que si Aurélien Tchouaméni avait été à 100% au cours de la compétition, il aurait débuté tous les matchs en fait. Il fait partie des noms que Didier Deschamps coche sur la feuille de match quasiment en premier. C'est un titulaire indiscutable dans la tête de Didier Deschamps. Donc voilà, il a eu ce petit souci musculaire qui l'a fait démarrer sur le banc. Voilà, il y a une richesse quand même au milieu de terrain avec Manu Koné, certes, qui à chaque fois qu'il est rentré a été super bon. Est-ce que en plus l'argument de connaître une bonne partie des joueurs de l'équipe d'Espagne qui pour bon nombre d'entre eux effectivement jouent dans le championnat espagnol, ça a peut-être joué, mais franchement moi c'est pas, pour moi, connaissant Didier Deschamps, c'est pas une surprise de voir un Tchouaméni à 100% revenir sur le 11 titulaire pour un match comme celui-là en tout cas.
2: Charlotte, Tchouaméni, enfin, on sait que Didier Deschamps il aime avoir ses cadres et les maintenir coûte que coûte quoi qu'il arrive. C'est aussi peut-être un message hyper clair pour les joueurs dans le sens où ils savent à quoi s'attendre.
3: Oui, c'est pour ça que en fait il est très très fort Didier Deschamps. C'est dans son management. C'est vrai qu'il a été beaucoup décrié dans ses animations. Qu'est-ce qu'il veut proposer avec cette équipe de France avec le ballon. Et par contre, en termes de management, en termes de créer des cadres, des leaders, les amener au plus haut niveau. Donc c'est là qu'il est très très fort. Je pense que voilà, à partir du moment où Tchouaméni a enchaîné les entraînements, qu'il avait pas de douleur, c'est vrai que c'était l'adducteur hein, qu'il avait mal. Et c'est un muscle quand on ressent plus de douleur, il est tout de suite réparé. C'est pas comme un ischio ou un mollet où ça peut un peu plus tirer. Donc non, il est ultra important. Je pense que ça joue un petit peu le fait qu'il connaisse le championnat espagnol, mais voilà, avec Daniel Mo qui joue au Barça dans le milieu de terrain, donc les autres ils sont plus en Espagne, mais non, ça reste quand même le vice-capitaine. Donc et il a un poste charnière. Il est juste devant cette défense. Donc en fait, c'est savoir qu'il y a un cadre devant, qu'il y a un cadre aussi. Je parle de Upamecano et qu'au milieu de terrain, même si Rabiot pour moi c'est aussi un cadre. Mais c'est vrai que Tchouaméni il a pris beaucoup plus le lead depuis ces dernières années.
2: On va pas retourner à Dallas puisque toi tu y es, Nicolas, évidemment. Mais on va partir dans un autre endroit du stade, Nico, puisqu'on est avec un supporter qui s'appelle Vincent et qui a suivi. Franchement, je crois quasiment tous les matchs de l'équipe de France aux États-Unis dans le stade. Salut Vincent, est-ce que tu m'entends?
9: Bonjour.
2: Oui, on t'entend Vincent, on t'entend. On dirait que t'es dans une boîte de conserve, mais c'est pas grave, t'es au stade.
10: Ouais, bah, c'est enfermé dans les toilettes.
2: Comment ?
9: C'est un peu ça, oui.
2: Ouais, c'est un peu ça. Bon, Vincent, raconte-nous, déjà dis-nous combien de matchs tu as vu au stade depuis le début de cette Coupe du Monde et raconte-nous quelle est l'ambiance avec les supporters français ce soir.
9: Alors moi, j'ai fait les trois matchs de la phase du groupe. Je suis retourné sur Paris pour travailler.
2: Ouais.
9: Et on est revenu il y a trois jours, on est revenu pour les demi-finales et la finale.
2: Pour les demi-finales et la finale. Donc en gros, tu as fait les trois matchs de phase de poule, ensuite tu es rentré à Paris pour travailler et puis tu es revenu il y a trois jours. Tu es avec ta compagne, c'est ça ?
9: Oui, bien sûr.
2: Ok, alors Vincent, oui Anne, évidemment, bien sûr, évidemment, Anne qui fait des très bons cookies, mais ça c'est une parenthèse, c'est autre chose. Vincent et Anne, racontez-nous quelle est l'ambiance parmi les supporters de l'équipe de France. D'abord, est-ce que vous vous sentez nombreux ou vous vous sentez plutôt en sous-nombre ? Et est-ce que les gens sont confiants autour de vous ?
9: Alors, on est relativement nombreux, parce qu'on est parmi les Français, et les familles françaises, parce qu'on est pour nouvelle 300 EDF, qui reste français. Et non, on est bien groupé par rapport à ce que vous avez pu voir à la finale de. On est bien, là. L'ambiance, elle est bien. On a descendu, on a les médias, il y a eu pas mal de drapeaux. Oui.
2: Pas mal de drapeaux. On t'entend pas très bien, mon Vincent. Je suis vraiment désolée. J'essaye de traduire. En gros, vous êtes 3000. Vous êtes plus regroupés que par rapport au match des phases de groupe. Donc, peut-être qu'on va plus vous entendre. Et il y a quand même du matos, comme on dit, dans le milieu des supporters, puisqu'il y a des drapeaux. Ouais. Vincent, on est obligé de vous laisser, Anne et toi, parce qu'on vous entendra vraiment pas ouf. Mais on vous embrasse. Donnez tout, hein. On est avec vous. Salut Vincent.
9: Bon,
2: merci beaucoup Vincent. Salut. Merci beaucoup et embrasse Salut. Anne. Merci mille fois. Donc 3000 supporters français qui sont sur place. Sur place aussi, il y a le journaliste du service des sports de Radio France, Jean-Pierre Blimaud, qui était au commentaire avec nous sur le dernier match et qui a réussi à se dégoter une place derrière les buts en bord terrain. Salut Jean-Pierre.
4: Le vénard.
10: Salut Pierre, salut à tous et à toutes. Ouais, c'est l'expérience.
2: Quelle classe. Jean-Pierre, raconte-nous exactement où tu es, ce que tu vois et ce qui se passe autour de toi.
10: Ah, je suis exactement à 10 mètres de Mike Maignan, Romain Rissert et Brice Samba qui sont en train de s'échauffer. Un tout petit peu plus loin là-bas, je vois Warren Zaïre-Emery et puis l'ensemble de l'équipe évidemment qui est à l'échauffement. Il y a quelques instants, quelques minutes, l'équipe de France dans le sillage de ses trois gardiens est arrivée par le couloir qui se situe juste en face de moi de l'autre côté du stade. Et alors là, image que je n'oublierai jamais de ma vie, j'ai vu Mbappé et consort avec leur tenue bleu rouge sprinter vers moi pour commencer leur échauffement. Je me suis dit qu'est-ce qu'ils veulent.
2: Alors, ça fait peur ou pas quand ils foncent vers toi?
10: Ah non, c'est très très impressionnant. C'est très impressionnant, mais surtout c'est très rigolo. Et là, l'échauffement se poursuit. Tout à l'heure, on a vu les titulaires s'échauffer ensemble. Vous savez qu'il y a toujours un rituel avant un match. Il y a les gardiens d'un côté, les titulaires de l'autre, qui font quelques sprints. Ils se sont alignés sur deux rangs et voilà, comme à l'école. Hein. Et hop, top, on y va. Un petit sprint, on s'arrête. Un petit sprint, on s'arrête. Là, les joueurs sont en train de discuter, d'échanger des balles. C'est plutôt assez serein. Et puis sur le côté gauche, à une trentaine de mètres de moi, il y a ce qu'on appelle un taureau, c'est-à-dire qu'il y a quelques joueurs au centre d'un cercle et les autres joueurs se passent la balle en essayant de ne pas se la faire piquer. C'est là aussi qu'on rentre un petit peu dans le match en mettant un tout petit peu de vitesse, mais en tous les cas, ce qui est certain, c'est que ce stade il est énorme, il est impressionnant là, pour ceux qui sont tout en haut dans la tribune de presse comme Nicolas Péronnet, il doit avoir une vue extrêmement plongeante. Moi je suis un petit peu écrasé par tout ça, c'est-à-dire que au-dessus de moi il y a un écran géant énormissime de la taille d'un terrain de basket, il y a un toit translucide qui laisse passer la lumière, c'est-à-dire qu'on est quasiment sur un match en diurne comme si on était à l'extérieur, et autour de moi des dizaines de journalistes, des dizaines de techniciens, de caméras de télé, il y a aussi évidemment beaucoup de monde, des forces de sécurité, la police, les brancardiers, il y a les bénévoles, les volontaires comme on les appelle. Et un truc assez impressionnant aussi

0: tout à l'heure leur défense. Ils ont encaissé un seul but sur ce match, sur la compétition entière plutôt. Charlotte, si tu penses à l'Espagne, sachant que tu es écoutée, alors au moment où on se parle par un spécialiste de la sélection espagnole qui va nous rejoindre dans un instant, à ton avis, pour toi, leur plus grande force, ce serait quoi ?
1: Alors, leur plus grande force actuellement dans cette Coupe du Monde, c'est vraiment cette colonne vertébrale à partir du milieu. Je trouve que Rodri, il est vraiment très très fort, très facile. On sait qu'il est très élégant quand il joue. Techniquement, il fait très très peu de fautes. Et Dani Olmo, je rappelle que c'était un joueur qui était un peu sous-coté, qu'en Espagne, il avait du mal un petit peu à s'intégrer et que finalement, c'est ce numéro 10 du côté de l'Espagne qui est ultra disponible pour ses partenaires. Techniquement aussi très très fort. Et Oyarzabal devant, même si le dernier match contre la Belgique, il avait été en difficulté. Je trouve que c'est vraiment Daniel Mo, Rodri et Oyarzabal qui sont ces dynamiteurs un petit peu côté espagnol. On sait que Lamine Yamal, il est un peu en difficulté. Il a eu une certaine blessure. Je trouve qu'il monte en puissance. Mais c'est vrai qu'en Espagne, de base, c'était sur les côtés.
0: Oui, donc, ce qui on faisait disait la toujours différence. Que leur force, c'était leurs deux ailiers, Nico Williams et Lamine Yamal. Là, en l'occurrence, il n'y a que Lamine Yamal qui est sur la feuille de match, plutôt qui est titulaire ce soir. Et donc, toi, c'est vraiment l'axe perpendiculaire au but qui te plaît dans cette équipe.
1: C'est pour ça aussi, il y aura un rapport de force au milieu de terrain face à la France, parce que les Français vont avoir vraiment Michael Olise qui sera un vrai 10, et Daniel Mo et Fabian Ruiz, c'est un peu des faux 8, ça bouge beaucoup, donc c'est vrai que le triangle, il est de l'autre côté. Donc nous on a deux sentinelles avec Rabiot et avec Tchouaméni, et devant on va avoir Fabian Ruiz et Olmo qui vont bouger, et Rodri qui va être vraiment juste devant cette défense. Donc c'est vrai qu'il va falloir être vigilant, attention à cette supériorité numérique de temps en temps. C'est là que ça va se faire la différence. Mais nous, on a tellement d'impact devant, tellement tout le monde qui peut marquer. On attend surtout que Michael Olise ouvre son compteur surtout. Mais donc oui, je pense que cette équipe espagnole, c'est dans l'axe où ils sont le plus forts dans cette Coupe du Monde.
0: Alors on va demander son avis à Romain Lafont. Romain Lafont, il est spécialiste du football espagnol sur cette Coupe du Monde pour le journal L'Équipe. Et il est avec nous en ligne. Salut Romain.
2: Salut, salut à tous.
0: Romain, est-ce que toi aussi tu es à Dallas au stade ?
2: Oui, oui, oui.
0: La chance, c'est trop bien.
2: On vient d'écouter l'hymne américain.
0: Trop bien. T'avais pas la main sur le cœur du coup, toi. Normalement.
2: Non, mais c'est assez bizarre. Ils le font à tous les matchs, mais en fait, la plupart des matchs, il y a personne encore qui est en tribune. Donc du coup, ça donne un hymne américain qui est chanté par parfois. Trois personnes, c'est assez étrange comme ambiance toujours.
0: Ok, c'est bizarre comme concept. Bon, Romain, nous, on était en train de parler de l'équipe d'Espagne. Je demandais à Charlotte Lorgeret quelle était pour elle leur plus grande qualité, leur point fort. Est-ce que tu rejoins ce que disait Charlotte ? Qu'est-ce que toi, tu en penses ?
2: Je suis assez d'accord avec elle, parce que effectivement, les ailes de l'enfer qu'il y a eu il y a deux ans avec Lamine Yamal et Nico Williams, elles sont pas. Enfin, on sent que Lamine Yamal, il est allé trois quarts de son potentiel seulement. Et Nico Williams, ben il a toujours pas. Non seulement il est arrivé blessé, mais en plus il a rechuté contre l'Uruguay lors du troisième match. Donc clairement, c'est pas les côtés sont pas aussi dangereux que par le passé. Maintenant. La seule chose, c'est que sur les côtés, le danger peut venir des latéraux. Parce que les latéraux, on n'en parle pas beaucoup, mais ils ont fait une très, très grosse Coupe du Monde. Ouais, je pense à Pedro Porro qui avait démarré sur le banc, mais qui s'est imposé devant Marcos Llorente. Et puis Cucurella, je sais pas, les gens aiment le détester, mais en fait, c'est un vrai bon joueur et un mec qui lâche rien et qui est bon des deux côtés du terrain. Mais sinon, évidemment, je rejoins Charlotte, parce que Rodri, quand il décide d'augmenter la cadence, quand il décide d'augmenter son niveau de jeu, l'équipe, elle est plus du tout pareille. Contre la Belgique, on le voyait. Il jouait 20 minutes, puis il se reposait 10, il rejouait 20 minutes, et à chaque fois, la Belgique prenait des marées sur ces périodes. Et Olmo, effectivement, c'est peut-être le joueur offensif des quatre qui est le plus régulier depuis le début de cette Coupe du Monde. C'est le joueur qui a finalement le doute était entre Pedri et Fabian pour le match d'aujourd'hui, mais en fait c'est Dani Olmo qui a mis Pedri sur le banc, parce que à l'Euro c'était Rodri, Fabian et Pedri en numéro 10. D'ailleurs, avec Luis de la Fuente, Pedri a essentiellement joué numéro 10 contrairement au Barça. Mais là, en fait, Olmo a été tellement bon à chaque fois qu'il a joué entre les lignes, etc., face au bloc bas, que il n'y a pas eu photo, et c'est lui qui est devenu le titulaire derrière Mikel Oyarzabal.
0: Ouais, et c'est vrai que dans la presse espagnole comme française, Lamine Yamal a été énormément mis en avant depuis hier dans les confs, etc. Beaucoup de questions des journalistes portaient sur ce qu'il avait pu dire sur la France, etc. Mais en fait, le meilleur joueur de cette équipe, en tout cas sur cette Coupe du Monde, c'est Dani Olmo.

0: Est-ce que, Romain, tu peux nous donner un pronostic pour ce match, mais surtout un pronostic de configuration du match? À ton avis, il faut s'attendre à quoi ce soir?
1: Je pense que j'imagine que l'Espagne va avoir un peu plus le ballon, parce qu'en fait, vu que l'Espagne n'est plus aussi forte sur les côtés, ne peut plus aller aussi rapide, ne peut plus être aussi verticale avec un Alex Baena comme milieu offensif gauche, en fait, elle garde beaucoup plus le ballon, elle défend beaucoup plus avec le ballon. Et je crois que son taux de possession, il est passé de 58% à 66% entre l'Euro et la Coupe du Monde. Ouais. Donc vraiment, on voit qu'ils sont, en train d'essayer de jouer. Voilà. Et j'imagine très bien les Français essayer de les prendre en transition, d'autant que c'est pas la charnière centrale la plus rapide du monde. Rodri n'est pas non plus le joueur le plus rapide du monde. Donc il y a sans doute quelque chose à faire dans le dos de cette défense. D'autant que si elle a encaissé qu'un but jusqu'ici, c'est aussi parce qu'elle a pas été testée.
0: Mike Maignan n'a pas eu beaucoup de situations à gérer du côté français non plus.
1: Je pense que les deux équipes sont un peu dans le même cas. Ouais. Mais effectivement, du coup, l'Espagne, on a dit, effectivement, qu'ils sont restés 5 matchs et demi, sans prendre le moindre but. Mais je crois qu'Unai Simon, il a concédé 6 tirs cadrés ou quelque chose comme ça, en tout et pour tout. Et pas les plus dangereux. Donc, il y a un vrai test pour cette défense où, voilà, ils ont été bons. Personne n'a fait d'erreur, à part peut-être, Koubarsi qui a juste perdu son duel aérien sur le but belge. Mais voilà, il n'y a pas eu d'erreur, la défense a été globalement solide et bien protégée par le milieu, comme on le disait. Mais voilà, il y a une vraie interrogation sur ce que vaut cette défense face à une équipe aussi forte en transition comme les Bleus.
0: Voilà, en transition, pour ceux qui nous écoutent et qui savent pas ce que ça veut dire au contre-attaque. C'est-à-dire que c'est pas vous qui avez le ballon, c'est pas votre équipe qui a le ballon et vous récupérez le ballon sur une erreur de l'équipe d'en face et vous faites tout le terrain et vous marquez un but. Voilà, c'est le projet. Merci beaucoup Romain Lafond du journal L'Équipe. Merci mille fois de nous avoir apporté tes lumières. Bon match à Dallas alors au stade.
1: Merci à vous et bon match à tous.
0: Merci et bravo aussi journaliste de l'équipe pour la couverture de la Coupe du Monde. On se retrouve dans 3 secondes.
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0: Avec Charlotte Lorgeret, notre consultante qui est en studio avec nous, avec Bruno Salomon en face d'elle. Bruno qui lit vos messages sur le chat de notre chaîne YouTube ICI, ICI. Alors ça donne quoi, Bruno?
4: Eh bien, pour l'instant, on est déjà à plus de 300 viewers qui sont en train de discuter entre eux et de passer en revue cette rencontre et de réagir aussi à ce qui se passe sur notre antenne. Norbert nous dit bonne chance la France pour cette rencontre. L'homme de l'ombre 787 nous dit salut tout le monde, je stresse au max, allez les bleus. Il y a Don Hassan qui nous dit pourquoi souffrir, on peut pas rêver d'un petit 4-0 là tranquille face bien, à l'Espagne pour les bleus et se reposer après. Nous on prend bien évidemment et il y a pas mal de pronos. Il y a par exemple Maud qui nous dit 3-2 pour la France après prolongation. Maud qui en rajoute une petite couche en disant salut à tous, bon match et béco à Charlotte Team Mumuche. Voilà, ça c'est fait. Et puis il y a Kevin, un de nos fidèles depuis le tout début que nous avons lancé ces rencontres, qui nous dit j'ai 38 ans de fidélité à Radio France, maison, voiture, taf de nuit et désormais sur YouTube. Je vous suis, merci pour les travaux et à toute l'équipe et aussi aux personnes à la régie. Et c'est vrai que c'est important, on est une équipe.
0: Ça c'est gentil, il y a collectif. Justin, Mathilde voilà. Et Nicolas à la régie ce soir, donc
4: et Lucas.
0: Merci.
4: Oublie
0: et
4: pas Lucas,
0: bien sûr.
4: Et Lucas qui s'occupe aussi
0: notre
4: de.
0: Jeune préféré, bien sûr. C'est lui qui gère le chat. Lui, quand vous mettez des bêtises, voilà, avec ses lunettes.
4: Voilà.
0: Quand vous dites des bêtises ou des gros mots, c'est lui qui vous vire du chat. Et voilà, ça c'est Lucas.
4: Et pour terminer, on a aussi salut la team. Ici Tina de Tbilissi. Vive la France et vive aussi le PSG. Ça, c'est les fans du Paris Saint-Germain qui sont dans les parages. Et il y a d'autres messages qui arrivent. Dites-nous d'où vous êtes. Dites-nous où vous écrivez. Dites-nous d'où vous écoutez cette rencontre. En tout cas, on le vit ensemble. Et puis, je vous rappelle, vous pouvez aussi passer par WhatsApp avec le 0810 055 056. Vous n'hésitez pas, vous mettez un petit message vocal ou sinon écrit via WhatsApp, n'hésitez pas.
0: Et t'as vu le message de Kappa qui dit « Je remarque que Bruno a bien placé les cartons des scores bien proches de lui, parce que les allers-retours, ça suffit 2 minutes, surtout quand il y aura 5 buts dans la rencontre. »
4: Non mais c'est surtout qu'en fait, il faut expliquer comment ça se passe, c'est qu'avec mes petits cartons et le score, c'est qu'à chaque fois, je prends en technique, la régie qui me dit « Bruno, tu pourrais pas les mettre le score ? On en est déjà à 2-0 pour l'équipe de France, il y a toujours 0-0 sur les petits cartons. Ouais. » Voilà.
0: Voilà, ben on pense à autre chose, excusez-moi. On regarde le match. Désolé voilà. D'être concentré, les amis. On va continuer notre tour de France avec Marine Clette du service de France Info. Pas du service des sports, du service tout court. Enfin, journaliste à France Info, chez nous à Radio France. Voilà, vous avez compris ce que je voulais dire.
4: La maison, quoi.
0: C'est la maison, évidemment, c'est la famille. Marine Clette qui, elle, est à Paris pour vivre ce match. Salut Marine.
2: Salut Pia, salut tout le monde.
0: J'ai eu du mal à te présenter, Marine, mais j'y suis arrivée. Alors, dis-nous où tu es.
2: C'est ce qui compte. Voilà. Je suis bien là à Paris en terrasse. Ça s'est rempli là, donc on est à Châtelet, les Halles, vraiment le centre de Paris, là où ça a bougé déjà pour le quart de finale France-Maroc, évidemment. Il y a des drapeaux un petit peu partout, des maillots, des perruques. Il y a une perruque en face de moi. Et tout le monde quasiment a du bleu, blanc, rouge sur les joues. Les gens sont arrivés pas mal tôt, dès 18h, 18h30. Il y avait ça se remplissait déjà sur cette terrasse. Alors pour patienter, par exemple, il y en a qui jouent aux cartes. C'est le cas à côté de moi là de Nel, Emma et Éloane. Bonsoir à tous les trois.
5: Bonsoir.
6: Bonsoir.
7: Bonsoir.
2: Donc petite partie de cartes en attendant. Vous avez revêti le maillot parce que c'était évidemment essentiel d'être en terrasse pour cette demi-finale. Ça se vit pas à la maison.
5: Toujours obligé de tenir les bleus à l'extérieur avec du monde pour l'ambiance déjà et à la bonne humeur de tout le monde, simplement.
2: Ouais, entre amis. Et donc vous êtes venu en plus pas forcément de Paris, juste pour venir voir le copain, et on en profite pour sortir finalement.
8: C'est ça, l'ambiance est agréable sur Paris, donc autant en profiter.
2: Et donc là on fait une petite partie de quoi en attendant?
5: C'est ça.
2: Une petite partie de quoi? De
8: Pouilleux.
2: De Pouilleux. Qui est-ce qui gagne?
8: La France. C'est
5: un peu tendu.
2: Et ce soir, est-ce que ça va être tendu? Est-ce que je peux avoir quelques pronostics si on se mouille un peu?
8: Moi je pense que ça va être assez tendu parce que c'est la demi-finale. Après je sais pas trop, peut-être 1-1.
2: Et au pénalty évidemment c'est la France.
8: Ouais.
5: Non, moi je vois 3-0 de la France ce soir.
2: Un 3-0, voilà, avec toujours un Mac Maignan dans les cages qui est plutôt tranquille comme depuis le début de la Coupe du Monde.
8: Ouais.
5: On a pris 2 buts, attaque solide, c'est free win ce soir.
2: Ouais, c'est ça. Et on voit beaucoup de maillots avec Floqué, voilà, Dembélé, Olise, Mbappé. C'est une attaque de rêve pour la France.
5: C'est le trio de rêve, hein, actuellement sur la plaine du foot.
2: Ouais. Et donc là, qu'est-ce que vous attendez comme ambiance? On a vu pour le quart de finale, il y avait quelques petits chants, quelques petits mortiers. C'est aussi pour ça qu'on vient, pour fêter tout ça ensemble.
8: Ouais, bah après moi je connais pas du tout Paris, donc je sais pas trop à quoi m'attendre, mais je pense que ça va bien donner.
2: Ouais, d'autant plus ici, Pia, qu'on est à peu près plus de 200 personnes sur cette terrasse, pareil en face, pareil sur la troisième, il y a une dizaine d'écrans autour de nous, tout va bien se passer et allez les bleus.
0: Merci beaucoup, et le plus important, Marine, ça va être de savoir qui va voir les buts en premier dans les trois barres, parce que c'est la guerre entre les barres, vu qu'en fonction
2: des box, les doigts, je peux vous dire qu'on croise les doigts.
0: Il y a des barres qui se font spoiler par les autres, c'est affreux. Merci beaucoup Marine Clette, avec Benjamin Reyes pour les moyens techniques. Donc vous êtes du côté de Châtelet, c'est le cœur de la capitale, vraiment au beau milieu de Paris. Maintenant on va partir dans un endroit complètement insolite, jamais vous auriez pensé aller passer une partie de votre soirée là-bas, 23 minutes avant une demi-finale de Coupe du Monde. Et bah si, grâce à ici Loire-Océan, avec Agera Mohamed, on va partir dans la base sous-marine de Saint-Nazaire, voilà, là où il y a des poissons. Salut Agera.
9: Salut Pia, ça va?
0: Ça va très bien. Alors, est-ce que c'est vrai qu'il y a des poissons autour de toi ou pas du tout, Agera?
9: Alors, il y a des poissons, mais il y a surtout des supporters, des bleus. Oui. Parce qu'en fait, cette base sous-marine, elle est transformée depuis quelques années déjà en salle d'exposition, en salle de concert, et donc un peu en stade de foot ce soir, avec ces deux écrans géants qui ont été installés sous l'immense plafond en béton, là où on construisait des sous-marins à l'époque. Et ben ce soir, Pia, on va tenter de bâtir un moment historique pour le foot français. Il y a 2000 places qui sont ouvertes dans cette base sous-marine pour cette retransmission, et en fait elles sont déjà toutes occupées. Les supporters sont arrivés, drapeaux et maillots bleus sur les épaules dès l'ouverture des portes à 19h. Et maintenant on attend ce coup d'envoi avec impatience. Je suis avec Jean-Marc. Bonsoir Jean-Marc.
10: Bonsoir, bonsoir.
9: Vous êtes en vacances ici à Saint-Nazaire avec la famille qui est juste à côté de vous. Voilà. Vous venez de Belfort, c'est ça?
10: Oui, c'est ça.
9: Alors comment on le sent ce match?
10: On le sent très très bien. Donc je suis venu avec Abigail, ma fille, mon épouse et puis son amie Maya. On est là pour une semaine. Puis on a vu qu'il se passait ça dans le journal local. Donc on est venu parce que partager ça avec tout le monde.
9: Et partager, on l'espère, une victoire, votre prono ce soir?
10: On l'espère, on en est sûr même. On va gagner. Moi, je suis très confiant. Allez, moi je dis 4-0 parce que...
9: 4-0 carrément?
10: Oui, oui, je sais que tout le monde va dire que c'est pas possible, mais moi, je suis confiant.
9: Si, si, c'est français, c'est possible, mais il voilà. Y a l'Espagne en face quand même.
10: C'est vrai, l'Espagne est une très bonne équipe, ça on va pas le nier, hein. Champion d'Europe, on n'est pas champion d'Europe si on n'est pas bon, et on n'est pas en demi-finale si on n'est pas bon. Donc de toute façon, je pense que ça va être un grand match, j'espère qu'ils vont jouer chacun, que ça va attaquer des deux côtés, que ça va pas jouer la défense, qu'on va pas s'ennuyer, que ça va être un grand match.
9: Tout à l'heure, on regardait ensemble la compo de l'équipe des Bleus, ça vous rassure?
10: Bah, ça me rassure ouais, pas mal, par contre ça doit pas trop rassurer les Espagnols, mais bon, on verra bien.
9: Après, il y a Lamine Yamal quand même qui a dit qu'il y avait que les Espagnols qui pouvaient battre les Français, non?
10: Bah oui, c'est une bonne guerre, hein, mais bon... Je pense quand même qu'on est meilleur qu'eux. Hein. Donc, il va voir ça ce soir, je pense.
9: Et Jean-Marc, vous me dites aussi que ce soir, si on gagnait, ça avait une saveur particulière parce qu'on est le 14 juillet quand même. Je vous laisse filer pour regarder ce match dans cette base sous-marine. Pia, il faut le signaler, base qui va nous permettre de regarder le match à la fraîche puisqu'il fait beaucoup plus frais ici qu'à l'extérieur.
0: Bah oui, forcément, évidemment.
4: Allez les Bleus!
0: Oh, merci, ça fait plaisir d'entendre des supporters qui crient. Merci beaucoup à Gérard Mohamed pour ici Loire-Océan dans la base sous-marine de Saint-Nazaire. On se retrouvera évidemment au cours de la soirée. Bruno
4: Capac qui nous dit la base sous-marine de Saint-Nazaire, c'est excellent. Voilà, à première vue, il l'a visité. En tout cas, ils sont nombreux à nous mettre leur pronostic. Flo, qui nous dit come on, j'annonce un 3-0 pour les Bleus. Thibaut qui nous dit bonsoir de Normandie et de nombreux messages avec bonjour de Laguna Beach. Il fait très beau. Allez les Bleus. Nous aussi, on aimerait bien être à Laguna Beach pour la finale. On pourrait pas nous sortir là, nous mettre à la plage pour aller voir un match comme ça. On pourrait voir ça.
0: Le message est passé.
4: Rejoignez-nous, plus de 350 viewers en live sur notre chaîne ici pour cette rencontre.
0: Ouais. Et Nicole qui nous écoute depuis Laguna Beach.
4: Oui, bah, je viens de le dire.
0: C'est ce que tu viens de dire. Excuse-moi. Voilà. Bah, je parlais à la régie. Tu sais pourquoi? Parce que Jean-Pierre Blimeau, qui est pour nous en bord terrain, derrière. Non, bah, il est à Dallas au stade. Il est derrière les buts de Mike Maignan, et figurez-vous qu'il a entendu un truc, Jean-Pierre, avec ses oreilles supersoniques. Jean-Pierre !
6: Oui, écoutez, j'étais vraiment à quelques mètres de Franck Raviot, le préparateur des gardiens, l'entraîneur des gardiens, qui s'adressait à Mike Maignan, le gardien titulaire de l'équipe de France. Preuve que la tension et la pression montaient petit à petit pendant l'échauffement. C'était il y a à peu près 10 minutes. Et il l'a pris entre quatre yeux, devant moi, et j'ai pu entendre ce qu'il lui a dit. C'est extrêmement rare d'entendre de telles paroles comme ça sur une antenne comme la nôtre. Mais je vais vous le dire, c'était très simple, très clair, tout simplement une petite mise en condition pour Mike Maignan. Franck Raviot a dit on y est, tu es là, il est là, tu es fort, on est là, tu es fort, il faut être fort, vas-y. Voilà, c'est tout. Donc c'est pas bon. Vraiment
4: Mais c'est, mais
0: attends, c'est important, Jean-Pierre.
6: C'est très très important.
0: Voilà. C'est génial, Jean-Pierre, d'avoir cet insight, comme on dit en anglais. Mais c'est génial parce que Franck Raviot, il a fêté son anniversaire hier ou avant-hier avec les Bleus, et en fait il a fait un discours super fort justement aux joueurs en leur disant que voilà, que c'était maintenant, qu'il fallait tout donner dans la joie comme il savait le faire, et qu'il méritait de gagner cette Coupe du Monde. J'allais dire d'avoir gagné, on n'a pas encore gagné, je m'enflamme totalement. Nicolas Perronnet qui est au stade à Dallas. Nicolas, est-ce que l'ambiance monte dans le stade?
7: Oui, c'est en train de monter en température, pas forcément parce que les joueurs sont là sur la pelouse, parce qu'ils sont rentrés de leur échauffement, et parce que Steve Aoki, qui est un DJ hyper connu ici aux États-Unis, et bien c'est lui qui ambiance tous les avant-matchs ici dans ce stade de Dallas. Donc il y a plein de gens qui sont massés là autour de lui, et vous l'entendez sans doute derrière moi, ça va envoyer du son pendant quelques minutes jusqu'aux hymnes dans ce stade qui est en train de se remplir. Donc oui, ça monte en température. Évidemment, on a les drapeaux là qui sont en train de rentrer sur la pelouse. Pas les immenses drapeaux, pas encore, mais on est en train de mettre en place toutes les animations d'avant-match avec les drapeaux français, drapeaux espagnols, pour accueillir au niveau de l'entrée des joueurs. Eh bien, ces hymnes avec les grosses têtes également qui avaient fait un succès énorme. Rappelez-vous aux Jeux Olympiques, il y a des grosses têtes de Lamine Yamal, d'un petit peu de partout, des grosses têtes de Kylian Mbappé, d'Ousmane Dembélé. Et le stade, il est quasiment rempli désormais à 16 minutes du coup d'envoi, ce qui n'est pas tout le temps le cas. Hein. Franchement, dans les matchs de la Coupe du Monde, ça arrive tranquillou. Et derrière, bah, voilà le tube qui est de Steve Aoki, le fameux. Et donc, oui, c'est en train de monter. clairement en température et les joueurs sont attendus dans quelques minutes maintenant pour les hymnes. C'est un France-Espagne, hein, si je ne dis pas de bêtises, oui. Donc on aura la Marseillaise en premier.
0: Exactement. Nico, est-ce que tu peux nous donner rapidement à nouveau la composition de l'équipe de France, s'il te plaît?
7: Mike Maignan dans les buts, Upamecano, Saliba en charnière centrale, Digne à gauche de la défense, Koundé à droite, Tchouaméni, Rabiot pour le milieu de terrain et puis le quatuor offensif ce soir, Kylian Mbappé en pointe, Michael Olysee pour mener le jeu derrière lui, à la gauche de ces deux-là, Bradley Barcola, préféré à Désiré Doué pour aller prendre les espaces dans le tour de la défense espagnole, et puis Ousmane Dembélé sur le côté droit. L'occasion également de rappeler, parce qu'on l'a pas fait en totalité, la composition espagnole avec Unai Simon dans les buts, Emeric Laporte, le franco-espagnol associé à Pau Cubarsí, défenseur du Barça en charnière centrale, Pedro Porro latéral droit, Marc Cucurella futur joueur du Real Madrid, ex de Chelsea sur le côté gauche, Fabien Ruiz évidemment, le parisien associé à Rodri, ex Ballon d'Or au milieu de terrain, et puis devant Dani Olmo en 10, Mikel Oyarzabal, l'un des meilleurs buteurs de la sélection espagnole. C'est vrai que c'est pas le plus connu des Espagnols, mais c'est le 6e buteur de l'histoire de la Rora, avec à gauche Alex Baena en l'absence de Nico Williams, toujours pas assez rétabli pour débuter un match. Et puis évidemment sur le côté droit, celui qui somnole un petit peu depuis le début de la Coupe du Monde, mais dont on n'espère pas que le réveil sonne ce soir, évidemment l'ami Yamal qui a fêté ses 19 ans hier.
0: Ouais, et en c'est tout cas le réveil, ouais, c'est vrai qu'il y a beaucoup d'ambiance dans le stade, et en fait Charlotte et Bruno ça leur parle cette musique, Nico, tu vois. Et donc, Charlotte elle danse depuis tout à l'heure.
7: J'imagine.
0: Forcément. Elle n'a pas besoin d'un réveil comme l'ami Yamal, elle a déjà réveillé Charlotte. Charlotte, on n'a pas évoqué ce choix de Didier Deschamps d'avoir choisi Barcola et pas Désiré Doué pour débuter ce match. Comment t'expliques ce match, ce choix, sachant que Barcola va se retrouver en face de l'ami Yamal, hein?
11: Oui, après j'ai un peu du mal à lire, dans le sens où pour moi c'est deux profils qui sont différents, mais ils sont tellement forts en fait. Ouais. C'est qu'ils sont différents. On sait que Doué, peut-être techniquement, il est un peu plus fort, il rentre à l'intérieur, il a un peu plus de variété, mais dans le jeu, mais Bradley Barcola, voilà, c'est un joueur de profondeur. C'est l'efficacité, elle est assez irrégulière, mais il fait tellement mal dans ses courses en profondeur. Donc peut-être qu'il sait aussi, il fait le choix. Moi, je pense que c'est un peu tout a été fait pour trouver l'équilibre. Il met Tchouaméni et Rabiot pour vraiment avoir une stabilité défensive. Donc, il sait qu'offensivement, il peut avoir des joueurs comme Bradley Barcola qui fait tellement de courses, et Mbappé qui vont défendre un petit peu moins. Donc, du coup, il y a peut-être ce déséquilibre-là qui est géré, du coup, avec Tchouaméni au milieu de terrain. Donc, ils sont tellement forts. Et quand on voit le banc de l'équipe de France, mais aussi le banc de l'Espagne, qui est quand même très intéressant. Ouais. Mais je trouve que les Français, on a quand même pas mal de joueurs de très, très haut niveau. Donc, c'est vrai qu'il y a eu Suède, Paraguay, c'était Bradley Barcola. Maroc, c'était Désiré Doué. C'est vrai que finalement, il y a. Moi, je pense que c'est au mérite, parce qu'il y a eu une efficacité de à chaque fois que les deux joueurs rentraient.
0: Bruno, un mot.
4: Oui, juste pour vous dire, sur le live ici de YouTube, certains nous demandent, est-ce que vous allez diffuser le match? On diffuse le match radio. Bien évidemment. Donc, allez. Ça sera avec Nicolas, et vous allez le vivre aussi avec nous ici en studio. Voilà, donc on a eu un petit message, je tiens à le rappeler aux gens. Puis il y a Justin qui nous dit, bien le bonjour du Cameroun, je suis derrière les Bleus. Il y a plein de messages, il y en a de Rhode Island, il y en a du Mexique, il y en a de partout.
0: C'est énorme. Stéphanie, bonjour de Providence à Rhode Island, USA. Heureusement que j'ai ici YouTube pour suivre le match. Donc vous pouvez très bien regarder l'image à la télé et couper le son et mettre la radio si vous préférez nos commentaires. Et franchement, je vous comprendrai tout à fait. Grâce à notre radio, vous allez continuer votre Tour de France aussi, puisqu'on va partir du côté de Dijon. C'est ici Bourgogne qui nous a mis à dispo Thomas Nougaillon. Et Thomas, il est pour le coup dans une salle de concert. Salut Thomas!
12: Salut à tous, comment ça va? Tu vas bien?
0: On va très bien, on a tous hâte de vivre ce choc tous ensemble. Et alors toi Thomas, tu ne seras pas en studio comme nous, avec la clim et tout. Raconte-nous où tu es pour voir le match.
12: Non, je suis dans la chaleur, la moiteur du Zénith de Dijon. Un écran géant est installé sur la grande scène. Les gradins n'en finissent plus de se remplir, comme en 2018 et en 2022 finalement. La ville ouvre cet équipement culturel dès les demi-finales du Mondial. La maire de Dijon, Nathalie Quimbers, est là avec son maillot des Bleus sur le dos. Et je peux vous dire qu'elle n'est pas seule. Il y avait tout à l'heure, à 20h15, 4000 supporters exactement, selon la mairie. La jauge maximale est à 9000. On l'avait frôlé il y a 4 ans pour la finale perdue. Vous vous en souvenez tous, évidemment, face à l'Argentine. Pas question de perdre ce soir. Le pronostic qui revient le plus souvent dans la bouche des Dijonais et des Dijonnaises, c'est 2-1 pour les Bleus. Les Dijonais sont bouillants, il y a beaucoup de gens qui portent des maillots floqués, Cherki, Olysée, celui qui revient le plus souvent, c'est Mbappé, mais il y a aussi encore quelques Zidane, et ça fait plaisir. Beaucoup de ses supporters sont passés au stand de maquillage et portent les couleurs bleu, blanc, rouge sur les joues. D'autres ont des drapeaux tricolores en main. Il y en a plus de 4000 qui ont été, qui doivent être distribués ce soir. À peu près le nombre de spectateurs qu'on attend. En route donc pour une éventuelle finale dimanche. Si la France se qualifie ce soir, la ville de Dijon annonce d'ores et déjà qu'elle remettra à disposition le Zénith. Et voilà peut-être allez, la petite info gris-gris pour terminer. Je vous signale que la ville de Dijon est jumelée avec Dallas. Dallas,
0: ah bah voilà.
12: Le match de ce soir. Espérons que ça porte chance à nos bleus.
0: Incroyable. Ah, c'est énorme ça. Merci beaucoup Thomas Nougaillon d'ici Bourgogne depuis le Zénith de Dijon. On fait un dernier détour grâce à ici Occitanie et Alexandra Lagarde à Toulouse dans un bar très spécial. Salut Alexandra.
13: Salut Pia, salut tout le monde.
0: Alors Alexandra, il a une particularité, le bar où tu te trouves. Raconte-nous.
13: Ouais. Bah oui, ce bar il s'appelle La Boca et là vous avez tout compris, je suis en territoire ennemi ce soir et oui au milieu des Espagnols, des binationaux aussi un peu. C'est un bar à tapas, on retransmet le match, ils viennent de sortir la télé, ça s'est chauffé là, la sélection espagnole a été montrée à la télé, on entendait Viva España tout autour de moi. Toulouse, l'Espagnol comme on l'appelle, plus de 8000 ressortissants et puis je suis notamment avec deux d'entre eux, Iñigo et Sergio, 8 ans, 10 ans qu'ils sont à Toulouse. Buenas.
14: Buenas. Hola, buenas.
13: Vous le sentez comment? Vous le disiez, hein, vous n'êtes pas trop trop confiant quand même.
14: Et pas trop. En fait, j'ai vu que je ne suis pas confiant sur les résultats de ces matchs. On verra, j'espère le mieux pour l'Espagne, mais je ne suis pas sûr.
15: Ouais, je pense qu'on n'est pas les seuls qui ne doivent pas être confiants. La dernière fois, c'est l'Espagne quand même qui a éliminé la France. Donc, il faut voir, ça va être chaud.
13: Ouais, un petit pronostic, on va quand même essayer de se lancer, à votre avis, Sergio.
14: Bon, 2-1 pour l'Espagne. J'espère que ça ne va pas arriver à la prolongation. Mais ouais, un truc comme ça plutôt.
15: Ouais, je veux dire 1-0 avec un goal de Mikel Oyarzabal. Voilà quoi, on verra.
13: Ouais, vous le sentez bien en tout cas.
15: Bah, je pense que ça va être difficile des deux côtés. Il va y avoir beaucoup de tensions. Mais bon, la France a quand même une très belle équipe cette année. Ça fait quelques années que vous avez une très belle équipe, mais nous aussi. Donc un match, il y a tout qui peut arriver.
13: Et alors peut-être un dernier cri de ralliement. Qu'est-ce que vous allez souhaiter pour l'Espagne peut-être? Allez, on vous entend. Autour, il y a beaucoup d'ambiance, des pipasses, de la sangria, on est bien ce soir.
0: Merci mille fois Alexandra Lagarde d'ici Occitanie, donc dans un bar franco-espagnol, La Boca, ça veut dire la bouche, à Toulouse. On reviendra évidemment te voir Alexandra et on va aller directement. Merci Alexandra. On va aller directement à Dallas puisque les joueurs sont en train d'entrer sur le terrain, Nicolas Perronnet.
7: Exactement, Kylian Mbappé en tête devant Mike Maignan, Lucas Digne, les trois qui ont levé la tête en entrant dans ce stade immense des Dallas Cowboys, l'équipe de France sur la gauche, l'équipe d'Espagne sur la droite, qui vont tous ces joueurs eh bien, prendre possession de leur place pour les hymnes autour du rond central. On y est les amis, la route s'élève sérieusement pour cette équipe de France, une cinquième finale depuis 1998 à aller décrocher la route vers la troisième étoile qui passe par cet obstacle espagnol. Et cette impression que la peur a changé de camp depuis plus d'un mois désormais. Souvenez-vous quand on présentait cette équipe d'Espagne, grande favorite de la compétition, quand on se disait allez les Bleus, ça va dérouler jusqu'en demi, mais peut-être en demi ce sera l'Espagne. Et bien là, ce sont les Bleus qui sont bel et bien les favoris. Et il va y avoir une minute de silence avant les hymnes pour les 10 ans de l'attentat de Nice. Ce sera non après, pardon, hein, l'hymne de l'équipe de France et la Marseillaise. C'est parti, allez. Ici à Dallas.

de Lyon, ils ont un petit peu mal à se faire entendre. Mais l'hymne français qui a été respecté, ça va être notamment normalement beaucoup plus bruyant pour l'hymne espagnol avec toute la communauté latino-américaine derrière la Roja.

0: Mais donc ça finalement c'est l'illustration de ce que je vous disais. On a les 3000 supporters français qui sont en face de moi là-bas à gauche de l'immense écran géant. Alors quand on dit immense, c'est vraiment
1: gigantesque.
0: C'est plus qu'immense, c'est gigantesque quoi. Franchement, ça attire même le regard en fait. Nous on est
1: oui, ça doit être gênant, en fait
0: en tribune de presse, et là on a le regard qui est naturellement attiré par cette espèce d'écran qui nous bouche la vue de toute la tribune latérale en face quoi. C'est vraiment un truc hallucinant qui est au milieu de la pelouse, et à droite de l'écran il y a les 3000 également supporters espagnols. Donc faut pas s'attendre à une grande ambiance hein, ce soir, même si le stade est plein. Il y aura beaucoup de spectateurs qui sont là justement en spectateur. Alors oui, certains avec des maillots d'équipe de France, beaucoup avec le maillot rouge de l'Aurora de l'équipe d'Espagne, mais en termes vraiment d'ambiance et de chant, voilà, ça va être une ambiance un petit peu tristounette, comme tous les matchs qui ont accompagné l'équipe d'Espagne. À titre de comparaison, j'ai eu la chance de faire un Angleterre-Norvège, vous savez, le quart de finale, là on avait 30 000 Anglais qui venaient d'Angleterre et 20 000 Norvégiens qui venaient de Norvège. Bah, franchement c'était extraordinaire.
1: Bah, oui.
0: Il n'y aura pas cette ambiance là aujourd'hui, mais les Bleus, eh ben, ils vont essayer de se faire entendre. Là-bas, ils sont 3000, et c'est vrai qu'on parlait un petit peu de cette peur qui a changé de camp. Ils sont hyper confiants, on l'a entendu depuis une heure pendant cet avant-match sur ici. Vous auriez posé la question à ces mêmes supporters avant la Coupe du Monde, et ben, forcément, la confiance aurait été beaucoup moindre. Ouais, beaucoup même auraient dit, allez, jusqu'en demi-finale, et franchement contre l'Espagne ça passera pas, parce qu'on rappelle que cette équipe d'Espagne elle est invaincue depuis plus de 2 ans hein. Il y a simplement la défaite au tir au but, alors statistiquement on n'est pas une défaite face au Portugal en Ligue des Nations l'an dernier, mais sinon il y a 36 matchs consécutifs sans défaite pour l'Aurora. Il y a deux victoires et marquantes de suite face aux Bleus, et pourtant et bien, ils ont tellement déroulé les Bleus pendant cette Coupe du Monde, ils ont tellement impressionné qu'on a l'impression vraiment que ce serait logique et assez normal, et donc finalement plutôt logique pour tous ces supporters que l'équipe de France vient prendre la direction de New York et de la finale pour samedi, pour dimanche prochain.
1: Bruno Salomon.
2: Il y a de nombreux messages. Vous êtes plus de 800 viewers en direct sur notre chaîne YouTube. Je vous le rappelle, vous nous rejoignez sur la chaîne ICI, ICI. De nombreux messages. Alors, il y a Ali Ali qui nous dit, est-ce que vous allez montrer le match? Non, c'est de la radio. Il y a de la vidéo, bien sûr. On voit Pierre, on voit Charlotte, on voit moi-même. Et puis, on a aussi Nico qui nous commente le match. Après, sur les messages avec On vous surveille qui nous dit, vive le ballon et on va gagner la Coupe du Monde. Il y a EUCL qui nous dit, je suis en Grèce, à Athènes, je suis grec, je regarde sur la chaîne grecque publique et en même temps j'écoute ici pour la rencontre. Ça c'est un excellent choix. Il y a Bernadette qui nous a mis des mains toutes roses et des drapeaux bleu, blanc, rouge. Ça veut dire quand même avec une petite coupe au bout, donc ça veut dire que je crois que c'est en direction d'aller vers chercher la Coupe du Monde, et on l'espère bien évidemment pour cette équipe de France qui affronte dans quelques instants l'Espagne. On est à 850 viewers, on va dépasser les 1000 dès le début de cette rencontre, j'en suis persuadé. 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
1: Avec Charlotte Lorgeret, Bruno Salomon en studio à Paris et Nicolas Perronnet depuis Dallas, depuis le stade. Nicolas, est-ce que c'est le moment peut-être de la minute de silence qui va arriver?
0: Oui, pour le président de la crise, une conscience qui a été demandée par Emmanuel Macron et accordée par la FIFA et les autres. Espagne qui joue de droite à gauche sur votre écran imaginaire. Maillot blanc, short rouge, pas blanc pour les Espagnols et l'équipe de France qui est en bleu, tenue traditionnelle. Le maillot bleu, le short blanc, les bas rouges, les Espagnols avec ce premier ballon à négocier. Cucurella derrière.
1: Nico, il faut que tu fasses un réglage sur ton micro. Donc on prend l'antenne pendant 2 secondes, le temps que tu parles avec Justin en régie, avec Charlotte. Ça y est, on voit les premiers échanges de ballons. Charlotte, qu'est-ce qu'on ressent? T'as joué avec l'équipe de France, toi, hein, toutes les équipes de jeunes et un match aussi avec les A. Qu'est-ce qu'on ressent au début d'un match comme ça? Est-ce qu'on a les jambes en coton?
4: Moi, ce qui me fait sourire un petit peu, c'est que tous les joueurs disent non, on n'a pas de pression, franchement ça va. Mais en fait, ils jouent avec la pression. C'est juste que comment tu l'abordes et comment tu le gères.
1: Nicolas Perronnet de retour avec nous.
0: Est-ce que c'est mieux?
1: Oui, c'est beaucoup mieux, Nico.
0: Allez, on la refait. 3, 2, 1, c'est parti. Moins
1: c'est parti.
0: Il ne s'est rien passé. Vous inquiétez pas. Allez, 3-0 pour les Bleus. Allez, il ne s'est rien passé si ce n'est un premier ballon touché par Mike Maignan. Et tentative de remonter le terrain. La touche sera pour l'équipe d'Espagne avec Rodri. Derrière pour Aymeric Laporte. Je vais enlever juste une oreille, voir si on entend les supporters français qui sont là-bas, les 3000. Franchement, ce stade, il est immense. Hein. On le rappelle, plus de quasiment 80 000 personnes. Et les 3000 supporters des Bleus qui ont la chance de vivre ce match dont ils se souviendront. Hein. C'est le genre de match France-Espagne, demi-finale de Coupe du Monde, où on le sait, il va se passer des choses. La tension, elle est là. On l'a suivi, on l'a senti, on l'a ressenti ces dernières heures. Et les Bleus là qui font le pressing pour aller tenter d'aller récupérer le ballon au niveau de la surface de réparation de l'Espagne. Ils s'en sortent bien grâce à la technique, les Espagnols. Et Aymeric Laporte, Rodri désormais, qui vient un petit peu en patron là-bas faire le ménage ou le pressing là de Kylian Mbappé sur Unai Simon. Unai Simon tout en détente, tout en décontraction, la petite feinte pour dégager finalement le crochet. Ils vont perdre le ballon des Espagnols, mais en tout cas ils sont tranquilles derrière, hein. Techniquement on sent qu'il y a ce qu'il faut du côté espagnol, mais ça évidemment qu'on était déjà au courant. Allez, les Bleus avec Adrien Rabiot, ballon récupéré sur ce dégagement de Unai Simon. Lucadine, on passe à la ligne médiane, ouais, ça s'est bien joué, le mouvement là-bas de la part de Kylian Mbappé qui fait parler la vitesse, mais qui va perdre le ballon, bien pris par Rodri au milieu de terrain. Et la bataille du milieu de terrain qui s'enclenche. Dani Olmo avec Cucurella dans la moitié de terrain espagnol. Phase d'observation évidemment dans ces premières minutes de la demi-finale. Avec une passe verticale là-bas. C'était pour aller chercher la déviation d'Oyarzabal. Les premiers ballons touchés par Lamine Yamal. Le long de sa ligne de touche et tout de suite la prise à deux. Hein. Barcola, Edin sur Lamine Yamal. Il va conserver le ballon, revenir dans l'axe. Mais pas gagner de terrain du tout pour jouer derrière. Le petit relais et derrière, ouais, le premier gros contact de Adrien Rabiot sur Lamine Yamal. Ça, c'est bien psychologiquement. Ça va marquer des points pour Adrien Rabiot qui est venu avec autorité récupérer ce ballon dans les pieds de Lamine Yamal et sans faire de faute. Les Français ont récupéré le ballon. 3 minutes de jeu, toujours 0-0.
1: Charlotte, qu'est-ce que tu observes depuis le début du match?
4: J'observe que, en fait, c'est vrai qu'on disait que l'équipe de France, ils étaient forts dans la récupération et dans le pressing. Mais les Espagnols aussi, très très bien. Ils arrivent à créer une forme d'entonnoir comme ça, à faire style on presse pas avec intensité. Et finalement, ils récupèrent beaucoup beaucoup de ballons.
1: Et Rabiot vient de perdre la balle. Mais il l'a récupéré.
0: Ouais, Lamine Yamal là qui a un petit peu de champ, qui va revenir sur son pied gauche. Heureusement, c'était bien replié du côté de l'équipe de France. On reste pour l'instant toujours sur cette bataille du milieu de terrain avec Rodri. Rodri, Yamal qui est resté un petit peu dans le trafic là-bas. Et c'est derrière lui Pedro Porro qui est monté. Mais on va plutôt faire tourner du côté des Espagnols le long du rond central.
1: Lamine Yamal, il joue carrément au milieu de terrain là, Charlotte, hein. Il est dans l'axe.
4: Il essaie d'avoir le ballon. Il sait que là, Bradley Barcola est très très proche de lui avec Lucadine. Donc on essaie de le gêner, mais au fur et à mesure de la rencontre, il aime bien se balader un petit peu, être libre. Mais là, on voit que les Français, ils veulent vraiment laisser le ballon aux Espagnols et agir en contre-attaque.
0: Et beaucoup d'activité de la part d'Adrien Rabiot, hein, je trouve, dans ces premières minutes là, qui va vraiment mettre de l'impact. Ça, c'est bien. Pour tenter de récupérer les ballons. Il dézone un petit peu de temps en temps. Il en a récupéré un tout à l'heure, vraiment avec autorité, dans les pieds de Lamine Yamal. Dans ses premières minutes, c'est toujours intéressant, hein, d'aller marquer son territoire. C'est ce qu'a fait Adrien Rabiot. Mais le ballon est toujours, comme on s'y attendait et comme on le pressentait, plutôt dans les pieds espagnols au milieu de terrain. C'est statique. Mais on cherche la solution avec Cucurella. C'est arrêté toujours derrière Pedri. Vraiment le régulateur, Rodri, pardon, le régulateur vraiment de cette équipe d'Espagne. Pedri est sur le banc, on le verra peut-être un petit peu plus tard. Toujours les Espagnols avec Aymeric Laporte. Ouais, qui vont perdre ce ballon. On est bien en place. Pour l'instant, ils n'arrivent pas trop à nous bouger. Et derrière, on va peut-être pouvoir partir pour la première phase de transition. Voilà qui est fait. Avec Lucas Digne qui est trouvé par Kylian Mbappé. Bradley Barcola qui va pouvoir partir. Il y a faute sur Barcola. Non, il passe. Bradley Barcola, il rentre dans la surface. Il tente de centrer en retrait. Et ce sera le premier corner à venir pour l'équipe de France. Ce ballon contré par Koubarsi. Ben voilà, la perte de ballon espagnole et la transition immédiate de la part de l'équipe de France après 5 minutes de jeu.
4: Charlotte. Ah, c'est dommage, il a fait la différence, hein, Bradley Barcola. Je pense qu'il peut rajouter une autre touche de balle. Pedro Porro qui est en retard et derrière il prend l'information, il regarde ce qui se passe, il n'y a pas forcément assez de monde et il veut la prendre en première intention. Je pense qu'il peut essayer de fixer un peu plus Koubarsi pour le faire sortir.
0: Le centre de Michael Olise sur ce corner et ce sera ballon à nouveau pour les Espagnols. Le ballon pour Unai Simon. Assez mal tiré hein, ce corner de la part de Michael Olise. Et Unai Simon ouais, qui est là réprimandé par l'arbitre qui lui demande un petit peu de mettre un petit peu de vitesse pour dégager. Voilà qui est fait. Ce sera pour personne si ce n'est pour Upamecano derrière. Avec Mike Maignan, on est clairement dans la phase d'observation. Alors là, franchement, Mike Maignan encore avec Upamecano qui va allonger sous le pressing espagnol. Et le ballon va être récupéré encore une fois par Mike Maignan tranquillement. Oh, il prend son temps pour dégager. Il y a zéro rythme dans ce début de match, vraiment. Zéro combinaison. Là, on a perdu une minute dans les deux surfaces de réparation, que ce soit Mike Maignan ou Unai Simon. Et le ballon est récupéré là par Ousmane Dembélé. Perdu à nouveau par Dembélé au milieu de terrain. Fabien Ruiz.
1: Ouais, on a un problème avec le micro de Nicolas Perronnet parce qu'on l'entend plus. Charlotte, on sent que les deux équipes n'ont pas envie de tout de suite déterminer qui aura la possession et qui l'aura pas.
4: Hein. Bah, je pense que les deux équipes se craignent un petit peu. Hein. Ouais. Ils savent qu'offensivement il y a beaucoup de qualité, donc avec un bloc médian bas hein, proposé des Français par les Français, on n'arrive pas à trouver vraiment le joueur, notamment Michael Olise, et ensuite essayer de d'utiliser cette profondeur avec Yann Mbappé et Bradley Barcola, donc parce que on se craint un peu, forcément.
1: Évidemment qu'on se craint, bien sûr. Bruno Salomon, il y a des messages sur les réseaux sociaux.
2: De nombreux messages, plus de 1000 viewers en direct sur notre chaîne YouTube. Vous nous écoutez aussi, bien sûr, à l'antenne. Je vous rappelle que vous pouvez nous joindre aussi au 0810 055 056 via WhatsApp. Et vous avez donc le chat pour discuter de cette rencontre et mettre des messages avec Sabrina, par exemple, qui prend un peu le contre-pied de la soirée en nous disant « Allez l'Espagne ». Comigon qui nous dit « La France va gagner ». Bonjour de RDC de la part d'Aimé Patriarche.
1: Alors qu'on a Adrien Rabiot qui a fait une grosse faute sur Dani Olmo, vraiment juste
2: entrée de surface de réparation.
1: Avant la surface de réparation. Bruno, je te propose un truc.
2: Ouais.
1: Comme Nico a plus de micro, le D'accord. temps qu'on règle le problème, bah, c'est toi qui vas gérer.
2: Bah, c'est parti pour ce...
1: Avec merci. Ce... Hein.
2: Allez, c'est parti.
4: Vous savez que là, c'est un rêve. Là, je vais commenter avec Bruno Salomon.
2: T'es prête ?
1: Une demi-finale de Coupe du Monde. Vas-y, Bruno.
2: Et voilà, 8e minute de jeu, on le rappelle, 0-0. Et donc, cette faute d'Adrien Rabiot, carton jaune en plus pour Adrien Rabiot. C'est vrai qu'il était bien en jambes dans ce début de rencontre. Mais là, il y est allé un petit peu fort, vrai, grosse semelle sur Dani Olmo. Et coup de pied arrêté. On est à 18 mètres, légèrement décalé si on se met en face de la cage de Mike Maignan, qui va peut-être avoir son premier ballon à travailler, récupérer avec des combinaisons. Ils sont en train de discuter entre eux, les Espagnols, Yamal et Toballon aussi. Ils sont trois autour. L'arbitre de la rencontre, le Salvadorien, qui est en train de placer le mur. Il demande Oyarzabal qui dit pourquoi on n'a pas le droit au petit trait. Bon, c'est gentil, on en s'en fiche. Et pour l'instant, je vais pas pouvoir le commenter. Tu vas voir, il va revenir.
1: Ouais,
2: Nicolas.
1: Bien sûr,
2: c'est
1: il est là, Nico.
2: C'est tant mieux. Évidemment. Je laisse le patron.
1: Nicolas,
0: vous m'entendez ou pas?
2: C'est bien, là, parfait.
1: Bien, Nico.
0: On va tenter. Ouais. Désolé, hein. C'était un petit peu compliqué.
1: On avait un joker de luxe
0: au casque. Sauf l'ambiance et sauf bref, c'est pas grave, ça arrive. Ça a pris des plombes pour mettre ce ballon à la limite de la surface de réparation également. Et Lamine Yamal qui va peut-être pouvoir aller mettre son pied gauche. J'espère que vous m'entendez toujours, non?
1: Oui, finalement. Oui.
0: C'est le pied droit de son coéquipier, Lamine Yamal, qui récupère le ballon, qui va rentrer dans la surface de réparation. Le centre, deuxième poteau, ça donnera rien, c'est récupéré. Attention à ce temps chaud, ce temps fort espagnol, le centre de Fabian Ruiz qui sort non pas en corner, mais en touche. Et Fabian Ruiz qui va la jouer, cette touche avec Cucurella. Ouais, ils ont mis un petit peu de rythme, et heureusement que ça a été pas très bien frappé, hein, ce coup franc de la part des Espagnols.
1: C'est le Alex Baena toujours... qui l'avait frappé.
0: Ouais, c'est Baena finalement avec son pied droit directement dans le mur, et le ballon qui est récupéré par Rodri au milieu de terrain. Allez, qui repasse derrière. Attention à l'ouverture là-bas, l'appel de Lamine Yamal, mais qui était parti pas du bon côté. En tout cas, une mésentente avec Pedro Porro, et le ballon qui est récupéré par les Français. Allez, 11 minutes de jeu, toujours 0-0. Les Bleus qui doivent rentrer dans cette partie, peut-être avec un petit peu d'espace là pour Adrien Rabiot, qui va prendre cet espace, mener ce ballon sur son côté gauche, l'appui sur son capitaine Kylian Mbappé, derrière avec Lucadine. Allez, c'est bien, toucher le ballon, là, se rassurer un petit peu. On l'a pas assez eu, ce ballon, durant ces 11 premières minutes de jeu. Upamecano qui franchit la ligne médiane. Il n'y a pas de solution, hein. C'est bien organisé, franchement, en défense, ces premières minutes espagnoles. Et les Français avec William Paz, Saliba, qui vont tenter de le faire bouger un petit peu, ce bloc.
1: Charlotte, il y a Tchouaméni qui joue très très très reculé, ouais, presque entre les deux centraux, et du coup il y a un peu un trou au milieu de terrain.
4: Il attire en fait, là il y a eu un petit jeu de position, c'est-à-dire que Adrien Rabiot et Michael Olise étaient dans une position très très haute, et Tchouaméni, c'est lui qui est venu chercher le ballon pour ensuite Maïmenian à trouver un peu plus haut. Là on essaye de créer des espaces, pas simple face à des joueurs comme les Espagnols qui sont très intelligents tactiquement, donc il faut réussir à mettre les transmissions, que ça aille beaucoup plus vite, qu'on fasse que une ou deux touches de balle.
1: Il y a eu une longue passe vers Jules Koundé, hein, pour essayer de le lancer dans la profondeur, Nico.
0: Ouais, exactement, mais ça a été récupéré par la défense espagnole, qui récupère quand même assez facilement les ballons.
1: Des deux côtés, je trouve.
0: Ouais. J'allais dire qu'on tente d'insister un petit peu à gauche, mais à droite, c'est un petit peu pareil. Pour l'instant, on est bien muselé, hein, du côté des Bleus. On arrive à trouver un petit peu d'espace au milieu de terrain, avec un Kylian Mbappé qui vient décrocher très bas. Mettre un petit peu de mouvement. Attention à ce ballon, là, où, qui est sécurisé par William Saliba et justement Aurélien Tchouaméni. Heureusement qu'il est resté très bas, Aurélien Tchouaméni, parce que là, derrière, la passe n'était pas assurée. On était à deux doigts de perdre un ballon plein axe à 20 mètres.
4: Ah, c'est pas la première fois, hein, que Michael Olise, de temps en temps, quand il a une position un peu basse, il joue un peu en dilettante. Donc Tchouaméni avait compensé, hein, le pressing de Upamecano, qui avait suivi son adversaire direct. Mais attention, ces petits ballons, on sait que quand Michael Olise n'est pas très utilisé, c'est vrai qu'il y a quelques sauts de concentration notamment.
1: Bruno,
2: j'ai une question pour Charlotte. Juste Frog Scottish qui dit: aïe, le carton de Rabiot, est-ce que ça va pas être un peu long pour lui poser des problèmes?
4: Bah si, bien sûr, parce que après on a l'envie d'être en finale derrière, donc c'est vrai que ça peut être un petit peu embêtant, mais c'est quelqu'un qui est très expérimenté et qui est très intelligent.
1: Nicolas Perronnet.
0: Allez, le ballon là qui a été récupéré encore une fois, et beaucoup trop facilement, je trouve, par Unai Simon. Cette fois, c'est l'ouverture de Kylian Mbappé qui était vraiment très mal assurée, là, de la gauche vers la droite, beaucoup trop profonde. Et ce ballon a été bêtement rendu aux Espagnols. Bon pressing, là, Espagnol au milieu de terrain. Attention, ça peut se déployer, il faut se replier côté français. Voilà qui est fait avec Bradley Barcola, là, qui est venu reprendre sa place. Les Espagnols qui vont continuer, eh bien, à composer au milieu de terrain avec Rodri qui touche un nombre incalculable de ballons. Le voilà encore en possession du ballon. Ouais, le capitaine de l'Aurora derrière avec Aymeric Laporte. Cucurella, un petit peu d'espace pour Cucurella qui est face à Jules Koundé et qui va trouver du soutien avec Alex Baena. Derrière Fabian Ruiz, ça joue un petit peu arrêté, mais ils ont le ballon. Le duel est perdu par Michael Olise. Ouais, il y a une faute de Michael Olise. Aïe, aïe, aïe, j'ai peur que ce soit deuxième carton jaune là pour Michael, pour les Bleus. Non, ça va aller, je pense, mais il était bien en retard, Michael Olise, sur le capitaine espagnol.
1: Charlotte a les yeux écarquillés en voyant la faute.
4: À vitesse réelle, j'ai l'impression qu'il y a faute, que je ne sais pas si l'arbitre est bien placé.
0: Ah ouais, c'est vraiment sur la derrière, hein, sur la cheville de Rodri. Il conteste pas trop les. Franchement, ça valait carton, hein. On s'en sort pas mal.
1: Il a pas eu de carton
2: ça
1: là-dessus.
2: Peut valoir plus.
0: Non.
1: Ouais, ça peut valoir carton rouge,
0: ouais,
1: maintenant.
0: Ouais, franchement, il est hyper en retard. Là, c'était le vrai tacle d'attaquant où il y a rien qui va.
1: On n'est pas passé loin de la catastrophe, là.
0: Ouais.
1: La VAR peut être appelée encore ou pas?
0: Non, je pense pas. Ça a repris, là. Ça y est. Ça a repris, donc a priori c'est bon. Et alors personne n'a contesté, et pas Rodri. Donc tant mieux, mais c'est vrai que la faute elle est grossière. Attention, parce que c'est déjà reparti avec Alex Baïna. Le centre de Baïna, il est contré ce ballon et récupéré par les Bleus. Allez, la transition. Et peut-être pour Kylian Mbappé. Oh, Kylian Mbappé là qui est servi, la passe est magnifique. Si ça passe, ça peut aller au bout pour Kylian Mbappé qui est encore en possession du ballon. Oh, le repli défensif espagnol est très bon hein, aussi, mais c'est pas terminé pour les Bleus avec Barcola. Michael Olise dans la surface de réparation. La frappe de Michael Olise, elle est contrée. Ce sera corner pour les Bleus. Mais quel contre supersonique, quelle passe pour Kylian Mbappé. Et derrière, quel repli défensif des Espagnols qui, franchement, eh bien, ont réussi là à sauver la baraque. Mais pas passé loin non plus d'un but sur une contre-attaque pour les Bleus. On joue ce corner à deux. Attention, et très rapidement là-bas, de la gauche vers la droite. Le ballon est récupéré par les Espagnols qui vont s'en sortir sur ce coup-là. On a exploité cette transition quasiment parfaitement du côté des Bleus.
4: Ouais, c'est en une touche de balle avec Michael Olise qui décale Ousmane Dembélé, qui lance en profondeur à Mbappé. Et tu l'as très bien dit, Nicolas, quel retour collectif des Espagnols. Pogba Barça, il joue très très bien le coup en attendant, en essayant de ralentir au maximum Kylian Mbappé pour que ses partenaires reviennent. Mais quel retour collectif défensivement du côté des Espagnols.
1: Et quelle passe d'Ousmane Dembélé quand même pour Kylian Mbappé, qui est absolument sublime, hein, Nico.
0: Ah ouais, magnifique. Mais tout était beau dans cette action finalement, et même l'action défensive des Espagnols. Je suis complètement d'accord, parce qu'en fait il y a un duel, c'est un contre un hein, quand il est servi Mbappé. Alors il peut peut-être mieux se l'emmener, mais ça arrive vite,
4: vitesse,
0: ça arrive
4: réelle derrière. Grosse intensité, c'est tellement dur de maîtriser le ballon.
0: Ouais là, c'était compliqué. Et effectivement, derrière, peut-être allez, la petite fraction de seconde qui est perdue, ça a permis aux Espagnols de revenir. On est dans la surface de réparation des Espagnols avec Barcola qui peut pas faire grand chose de ce ballon, si ce n'est le sécuriser derrière pour Lucadine. Allez, c'est bien, c'est intéressant là pour les Bleus qui se projettent dans la surface espagnole. Le centre de Tchouaméni pour mettre ce ballon au niveau du point de pénalty, et la défense espagnole qui s'en sort bien. C'est pas la meilleure défense du tournoi pour rien hein. Franchement, sur ces 17 premières minutes, on sent de la sérénité, on sent que ça panique pas du côté de l'Espagne, et on sent qu'il y a de la vitesse également, on l'a vu vraiment pour accompagner ce ballon là de Kylian Mbappé.
1: Mais Charlotte, allez, pour l'instant c'est les Bleus qui sont les plus dangereux.
4: Oui, là ça a commencé à accélérer un petit peu quand Kylian Mbappé, Bradley Barcola enchaînent un petit peu les sprints à haute intensité. Ça fait reculer un petit peu cette défense, et du coup les milieux de terrain ils font pas mal de kilomètres pour essayer de faire un peu le tampon. Mais là il manque pas grand chose hein. C'est vrai que Pau Cubarsí ou Aymeric Laporte, c'est des joueurs qui, malgré que Pau Cubarsí soit très jeune, c'est quand même des joueurs très expérimentés, mais il y a quand même quelque chose à faire dans cette charnière.
1: Nico.
0: Allez, Marc Cucurella, ce sont donc les Espagnols, vous l'aurez compris, qui ont le ballon sur le long de sa ligne de touche là à gauche. Pas de solution. On va sauter Pedri. Décidément, je veux que Pedri joue hein, ce match. Hein, c'est Rodri. Et attention à ce ballon là qui est en profondeur, bien couvert de la part de Dayot Upamecano. L'appel était celui de Marc Cucurella avec sa chevelure reconnaissable entre mille. Et derrière, c'est bien couvert par Dayot Upamecano. Comme quoi, pour l'instant, on a quand même un match plutôt de défense, et sur des beaux gestes, des belles actions défensives de part et d'autre. Là, c'était magnifiquement accompagné ce ballon de la part de Dayot Upamecano. Elle est aussi magnifiquement faite, cette déviation là de Michael Olise. Franchement, en première intention, il a juste mis son pied en opposition pour aller en une touche de balle trouver Jules Koundé. Derrière, c'est bien replié et on a bien contesté ce ballon du côté des Espagnols. C'est pas passé côté droit, donc on va essayer là-bas côté gauche avec Lucadine qui franchit la ligne médiane, qui se relaie sur Barcola, et le ballon à nouveau perdu pour les Bleus. La touche, elle sera espagnole au niveau de la ligne médiane, derrière avec Cubarsí pour Aymeric Laporte. Le pressing qui est tranquille là de Kylian Mbappé et d'Ousmane Dembélé, ouais, qui met un petit peu plus de vitesse à Ousmane Dembélé pour aller peut-être presser Cubarsí, mais il s'en sort bien. Dani Olmo qui vient chercher ce ballon très très bas, et les Espagnols qui se sont créés un petit peu d'espace avec Cucurella. Là, ça peut être intéressant. Attention pour les Espagnols, le centre, il n'y a personne, et surtout pas Yamin Yamal là-bas dans la surface de réparation. Pénalty pour l'Espagne. Pénalty pour l'Espagne, effectivement, avec ses Pedro Porro, hein, je crois. Là-bas, il n'y avait personne dans la surface de réparation. Comment on peut prendre ce pénalty? Il n'y avait personne. Il n'y avait pas de danger. Et derrière, c'est Lamine Yamal qui est allé s'effondrer en allant presser ce ballon. Ah oui, il le sait qu'il est qu'il est fautif, Lucadine, en fait. Ah ouais, ben il y a pénalty mille fois. En fait, il contrôle mal le ballon. Derrière, il ne voit pas venir du tout Lamine Yamal dans son dos. Lamine Yamal, il est à la limite de la surface de réparation. Lucadine se retourne. En fait, simulation. Il veut dégager le ballon. Il veut dégager le ballon et bah, il dégage Lamine Yamal, en fait.
1: Donc, Lamine Yamal qui est déjà en train de tomber avant que Lucadine n'ait touché Charlotte.
4: Non, mais après, je trouve que oui, Lucadine ne prend pas assez l'information, mais il n'y a aucune communication. En fait, il fait une tête comme ça, un peu. Il n'a pas envie de faire un corner, il n'a pas envie de relancer, mais sauf qu'il ne prend pas l'information de voir si Lamine Yamal est très très loin. Et en plus, William Saliba ne lui dit rien derrière. Donc là, c'est vraiment une erreur collective, mais pour moi, il y a faute parce qu'il tout.
0: Oui, il y a faute.
1: Oui, il y a faute, c'est indéniable.
0: Hein. Non, mais pourquoi il ne sera pas revu.
1: Hein. Simulation, Bruno.
2: Mais parce que justement, il est déjà en train de tomber, qu'il n'a pas encore été touché, et là, il est en train de boiter comme si on allait lui enlever la jambe droite. Ah, donc voilà,
0: mais c'est, ouais, mais tu peux pas revenir sur un pénalty comme
2: mais
0: ça.
2: Bien c'est... sûr, non, mais je sais.
1: Il y a pénalty, il y a aucun doute. Mais il a été.
0: Non, mais c'est
2: il a été malin. Voilà. Il a été
0: on
2: très malin.
0: Absolument pas. On est absolument pas en danger, quoi. Sur le centre de Cucurella, mais on est pas en danger. Il y a quatre Français,
1: oui,
0: un Espagnol.
1: Il ne voit juste pas arriver Lucadine. En fait, il voit pas arriver Lamine Yamal et il lui fout un grand coup de pied dans la cuisse et voilà, dans la hanche.
0: Ouais, bah on va compter sur Mike Maignan. Qui a déjà arrêté le seul pénalty auquel il a eu à faire face dans la compétition.
4: Alors je sais pas ce qu'ils viennent contester.
2: Oh, je pense qu'ils mettent un coup de pression.
0: Oui, je pense. Ouais. C'est Oyarzabal qui va le frapper ce pénalty. C'est peut-être le premier tournant de cette rencontre. C'est même sans aucun doute le premier tournant de cette rencontre. 22e minute de jeu. Pénalty pour l'Espagne suite à cette faute de Lucadine. Sur Lamine Yamal, et c'est Mikel Oyarzabal qui fait face à Mike Maignan, les bras levés pour le gardien de l'équipe de France, l'arbitre salvadorien de cette rencontre qui fait respecter les distances. Et Oyarzabal, c'est parti, c'est au fond, 1-0 pour l'Espagne. 22e minute de jeu, c'est l'Espagne qui prend une option dans cette première période, sur ce début de match assez moyen globalement, je trouve, quand même, de la part de l'équipe de France, sanctionnée par cette faute largement évitable de Lucadine sur Lamine Yamal et Oyarzabal, qui n'a pas tremblé face à Mike Maignan. Espagne 1, France 0.
1: Et c'est la pause fraîcheur, Nico, qui a été sifflée, c'est ça? Ou pas encore?
0: Non, j'ai pas l'impression. Non. En tout cas, les Bleus ont repris leur poste.
1: C'est la première fois depuis le début du mondial que l'équipe de France est menée en début de match. Charlotte, est-ce que toi aussi, comme Nico, tu trouves que pour l'instant le match des Bleus est pas terrible?
4: Non, je pense qu'il est un petit peu dur parce que les Français ont eu quelques opportunités en compte qu'ils ont juste mal concrétisées. Mais en fait, ils se sont laissés endormir. Il y avait pas de danger au milieu de terrain et dans l'axe. C'était plutôt beaucoup de centres qui s'enchaînait. Lamine Yamal, on l'a pas vu depuis le début du match, et il a endormi un petit peu Lucadine. Donc voilà, mauvaise communication, mauvais geste défensif de la part de Lucadine. Mais voilà, je pense que les Français ont les ressources. Il restait énormément de temps, on le rappelle, mais c'est vrai que les Espagnols, sur le peu de choses qu'ils ont, ils ont réussi à concrétiser.
1: Bruno,
2: j'aimerais juste vous donner les stats suivantes. Après 22 minutes de jeu, 66% de possession de balle pour l'Espagne, 2 tir de chaque côté, un cadré, c'est le pénalty marqué à l'instant pour les Espagnols, sinon 0 tir cadré pour les Français.
1: Et Nicolas, ça y est, la pause fraîcheur. Ah non, toujours pas.
0: Non, ça va arriver.
1: Il va y avoir quand même.
2: Je sais bien.
4: Non, mais Pierre attend la pause fraîcheur.
0: Ça y est, c'est maintenant.
1: Merci Nico. Non, mais ça me stresse parce qu'il faut que j'envoie un jingle, c'est pour ça.
0: Voilà, tu peux y aller.
1: Allez, c'est parti.
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1: Bon, alors, Charlotte, on est mené 1-0 par l'Espagne sur une faute de Lucadine dans la surface, sur Lamine Yamal, et Adrien Rabiot a pris un carton jaune. Cela dit, la dernière fois qu'on a joué l'Espagne en Ligue des Nations, on était mené 5-0, on était revenu à 5-4 en très peu de temps. Donc on sait qu'on est loin d'être éliminé de cette Coupe.
4: Ah oui, je suis absolument pas inquiète. On sait que la grosse force de cette équipe de France, c'est l'aspect physique, l'explosivité, des joueurs qui vont extrêmement vite, qui font reculer les adversaires. Donc on pouvait s'attendre à cette possession des Espagnols, mais pour l'instant, elle est assez stérile. Aux Français d'essayer d'être un peu plus équilibrés rentrer et un peu plus déstabilisant face à cette équipe Espagne qui défend très très bien.
1: Bruno Salomon, que se dit-il sur le chat de notre chaîne YouTube ici?
2: 1200 viewers déjà qui sont en train de chatter ensemble.

0: Bravo à l'Espagne. Voilà, il y a aussi des supporters espagnols et ça échange comme ça depuis tout à l'heure. Vous n'hésitez pas. Et là, je lance un appel à la communauté. Vous êtes 1100. Il y a pour le moment 190 likes. Moi, j'en demande beaucoup plus. Likez tout de suite maintenant ce live. On veut des petits pouces qui vont bien. Et aussi, bah, vous passez, vous pouvez aussi partager sur vos réseaux ce live pour que la communauté grandisse encore et encore et qu'on pousse derrière les Bleus pour aller chercher cette victoire de l'équipe de France qui est menée 1-0. Il y a aussi eh bien, d'autres messages avec par exemple MG qui nous dit bien le bonjour d'Andaï. Bref, il y en a un petit peu de partout sur cette rencontre et sur ce chat.
1: Ouais, Nicolas Perronel, Lucas Digne, il fait une erreur sur cette fin de premier carton, comme on peut le dire maintenant. Lucas Digne, il a été annoncé comme devant signé au Paris Saint-Germain hier. Il doit se sentir quand même très observé aujourd'hui, Lucas Digne. Ça lui a peut-être mis une petite pression aussi, hein.
2: Ouais, je sais pas. Ce qu'il y a de sûr, c'est qu'il a, il s'est, ça s'est vu en fait sur son langage corporel, mais immédiatement quand il s'est retourné, il sait qu'il a, bah, qu'il, bah oui, a, qu'il, bah, a, qu'il fait une bêtise, et puis il sait aussi que le poids que peut avoir cette bêtise dans une demi-finale de Coupe du Monde, et puis il se demande aussi pourquoi il se retrouve tout seul. Enfin voilà, il y a quand même eu une défaillance collective là, je trouve, sur cette séquence là. Ce qu'il faut maintenant surtout, c'est retourner dans son match, quoi. Voilà, parce qu'il reste du temps. Lucas Digne, il est évidemment hyper important dans le dispositif de l'équipe de France, et donc le voilà justement en possession du ballon. On va l'observer surtout sur ces prochaines minutes, et ce serait bien qu'il se montre dangereux rapidement, même si là il n'a pas été trouvé. Il y a eu le 1 avec Aurélien Tchouaméni, mais pas le 2. Ça a été bien coupé par la défense espagnole, cette passe, et les Espagnols vont encore s'en sortir. Alors on va voir comment vont s'adapter aussi les Espagnols maintenant qu'ils mènent au score. Est-ce que ça va peut-être redescendre un petit peu d'un cran? Est-ce qu'on va moins s'exposer aux transitions françaises? Voilà, ils vont être un petit peu dans leur jardin quand même, hein.
1: Tu penses que c'est possible, Charlotte, que l'Espagne recule en étant seulement à 1-0?
3: Non, ils vont essayer d'être très très calmes, d'avoir cette possession, de faire courir les Français. Ils vont laisser les Français un peu s'exciter, peut-être prendre un peu plus de risques, et eux rester dans leur football. Ils ont pas les mêmes armes offensives que l'équipe de France, mais il faut absolument que les Français restent calmes. Oui, mettre de l'intensité, essayer de d'être beaucoup plus dangereux offensivement, mais surtout ne pas perdre son sang-froid.
1: Nico, il y a une faute qui vient d'être commise sur Kylian Mbappé.
2: Et qui n'a pas été sifflé, surtout sur Kylian Mbappé.
1: Non.
2: Qu'est-ce qui se passe là? Oh non, non. C'est pas possible avec Saliba, là. Saliba qui vient. Ah bah, c'est fini pour Saliba.
1: Oh non.
2: Ouais, c'est fini pour Saliba, là. Il vient. Oui, je peux plus. On vient de lire sur les lèvres. Il était en possession du ballon. Il s'est assis. William Saliba, c'est le dos, hein, peut-être. Alors, je sais pas. Je sais pas si c'est le dos, mais on sait qu'il souffre du dos depuis des semaines.
1: Il a dit, je peux plus jouer.
2: J'aime pas du tout ce qui est en train de se passer, hein, sur cette pelouse, ce pénalty encaissé, cette erreur de Lucas Digne. Derrière, William Saliba qui s'assoit, c'est terminé, on va perdre notre défenseur central à la 28e minute de jeu, et immédiatement on a envoyé Maxence Lacroix, évidemment, hein, s'échauffer. Ouais, ça ressemble quand même à un début de match cauchemar pour les Bleus.
0: Nicolas, juste pour t'avertir, il a bien dit mon dos, hein. On l'a vu sur l'écran.
2: Mon dos, je peux plus. Hein,
0: je peux plus jouer. Mon dos.
3: Bah, là, il sait qu'il peut pas faire du rafistolage. Il joue contre l'une des meilleures équipes au monde. Je pense qu'il en a aussi un peu marre d'avoir cette douleur-là et de pas être à 100%. Et je pense qu'il veut pas non plus pénaliser son équipe. Mais je pense qu'il en a ras la casquette.
0: Plein de dos.
2: Il avait un problème, un programme aménagé, hein, William Saliba, parce qu'on
3: s'est entraîné même plus.
2: Hein. Après la Coupe du Monde, il s'entraînait carrément plus en fait. Et il jouait que les matchs, et ça tenu, et là ça pète définitivement, quoi, pour William Saliba, parce que pour que lui sorte avec l'aménagement du programme justement autour de lui, avec toute la gestion de cette douleur, hein, c'est un vrai problème qui est pris au sérieux depuis avant la Coupe du Monde, hein, c'est que vraiment vraiment il peut plus, et que là c'est insupportable, quoi. Donc voilà, Maxence
1: Après Lacroix. Quand t'as un joueur qui a autant de douleur, moi je trouve quand même que c'est étonnant de le faire jouer jusqu'en demi-finale d'une Coupe du Monde. Enfin, je sais pas, tu perds un remplacement.
2: Il a été performant.
1: Oui, il a été performant, mais bon, la preuve, c'est que ça, tu vois, ça a pas.
3: Ils l'ont déjà fait avec Umtiti, hein, qui avait plus de genoux, et en fait, c'est le joueur qui prend la décision. Médicalement parlant, je pense que ça peut pas être pire. Il peut pas se faire encore plus mal, parce que c'est déjà, on sait pas exactement ce qu'il a, tous les détails, mais ça peut-être ne pas s'aggraver, juste la douleur revenir et être insoutenable. Et là, je pense que c'est le cas. Bon,

0: Maxence, en tout cas, sur le chat de la chaîne YouTube ici, qui nous dit Maxence Lacroix va assurer. Je ne sais pas si c'est parce qu'il s'appelle Maxence aussi, mais en tout cas, il a confiance en Maxence Lacroix. Nous aussi, on a confiance en Maxence Lacroix. Ça va bien se passer et c'est les Bleus qui ont le ballon. Enfin,
1: ouais, et carton jaune pour Marc
0: Coucouréa.
1: Coucouréa, je voulais mettre un R. Ouais, c'est coucou, quoi. Grosse faute sur Michael Olise. Grosse charge sur Michael Olise. Il y allait avec la hanche. Avec, le, ouais, avec l'épaule, coude, avec tout, là, franchement.
0: Avec
1: et ça a été sous les yeux de l'arbitre. Un carton jaune hyper logique. Ça fait un partout au niveau des cartons jaunes. Après, Rabiot averti en tout début de match. Coucouréa averti. Ça, c'est plutôt une bonne nouvelle pour nous aussi parce que ça reste un défenseur, gauche. Même s'il est très offensif, on le sait, sur son couloir gauche. Mais c'est un joueur qui est assez... on va dire qu'il peut avoir des espèces de choses un peu irrationnelles comme ça, parce que là franchement qu'est-ce qu'il attend d'autre qu'un carton jaune en faisant faute comme ça devant l'arbitre, la méga charge. Bref, pour l'équipe de France en tout cas, ça fera peut-être un côté sur lequel insister, celui de
0: j'ai Charlotte qui me fait des grands gestes en studio.
2: Mais c'est pas possible que Ousmane Dembélé ne veut pas jouer avec ses partenaires et garder cette possession et être haut sur le terrain. On n'est pas bon sur les coups de pied arrêtés, que ce soit offensivement et défensivement. Les corners ne sont pas bien frappés depuis le début de la Coupe du Monde, les coups francs non plus. Donc gardons cette possession, faisons courir les Espagnols.
1: 32 minutes de jeu, ça se passe pas très bien ce début de match pour l'équipe de France. Mener un but à zéro depuis la 23e et le pénalty transformé par Oyarzabal, l'équipe de France qui a également perdu l'un de ses deux piliers de la défense centrale, William Saliba, le dos à lâcher pour le défenseur d'Arsenal. Et ce sont les Espagnols là, qui repartent à l'attaque, c'est un grand mot, mais en tout cas à la possession du ballon. Allez, c'est bien récupéré, ça part Rabiot qui lui pour le coup je trouve fait un excellent début de match. En ratisseur là, il arrive vraiment à récupérer des ballons, même si on ne conserve pas, et ça c'est vrai que c'est un petit peu pénible. C'est beaucoup trop rapidement dans les pieds espagnols. Et Coucouréa là derrière avec Emeric Laporte désormais, Rodri qui vient porter un petit peu de surnombre également, et Dani Olmo là qui s'est fait oublier sur le côté gauche, qui va pouvoir trouver Coucouréa là dans la surface de réparation. Attention, il y a danger encore pour Coucouréa là et pour Dani Olmo qui n'est pas tombé sur son contact avec Jules Koundé. Heureusement, il était dans la surface de réparation, très propre l'intervention de Jules Koundé, et les Espagnols qui vont bénéficier de la touche à une vingtaine de mètres du poteau de corner. Il la joue rapidement, Coucouréa là avec Dani Olmo encore. On est resté dans ce secteur là derrière Rodri qui vient apporter une solution et de l'air également en passant derrière avec Emeric Laporte. Il nous balade un petit peu là les Espagnols. Attention à cette frappe lointaine qui ne sera absolument pas dangereuse de la part de Dani Olmo, qu'on n'avait pas vu beaucoup depuis le début de la rencontre, mais qui là a récupéré ce ballon, a vu qu'il avait un petit peu d'espace, a allumé pied droit, ça passe mais alors à des kilomètres des buts de Mike Maignan, parce qu'elle est totalement dévissée la frappe. Mais il nous balade un petit peu dans la zone des 30-40 mètres et ils arrivent quand même à s'approcher de la zone de vérité un peu trop facilement.
2: Charlotte. Mais ils n'ont pas l'habitude, les Français, de se faire un peu bousculer, d'être pressés constamment, de ne pas réussir à trouver leur circuit de passe, de trouver Michael Olise ou Mbappé. Là, c'est un peu frustrant pour l'équipe de France. C'est pour ça que je disais qu'il reste du temps, il faut absolument garder son calme.
0: Ouais, c'est ça, le sang-froid. Hein. C'est juste ça, en fait.
2: C'est le sang-froid, c'est de ne pas faire des petites erreurs. Lucas Digne a fait
1: attention, c'est pas possible. Oh, heureusement, tu auras une situation de hors-jeu. Parce que là encore on était en difficulté avec ce ballon loin devant. C'est pour Porro je crois. Oh là là, on se fait encore avoir complètement. Oui, il y a hors-jeu, ça sera heureusement pas revu. Et derrière,
0: alors, c'est Alex Baena,
1: c'est Baena, pardon, ouais. C'est Baena, ouais.
0: Qui était percuté par Mike Maignan.
2: Il n'y a pas du tout hors-jeu.
1: Upamecano et Mike, il n'y a pas hors-jeu.
3: Si.
2: Ah si. En fait notre écran il bug un peu.
0: Ouais, c'est vrai.
1: Ouais, si. Parce que sinon il y a pénalty hein. Donc
3: qu'est-ce qu'il faut.
1: Franchement on n'y est pas.
0: Waouh! Non, là, il faut qu'il se. Dans combien de temps, la mi-temps, là? Non, ok,
1: on dans 10 minutes.
0: Ouais.
1: On n'y est pas. Allez, on se remettre la tête dans cette rencontre. Lucas Digne, devant pour Bradley Barcola dans son couloir. Les Espagnols qui récupèrent encore le ballon et qui vont encore une fois lancer là-bas. Et oui, il y a faute de la part de Jules Koundé. Non, cette fois-ci, c'est sur le même Baena qui décidément part là dans le dos de la défense en permanence. On multiplie les longs ballons. Ils sont forts quand même, les Espagnols, parce qu'ils nous ont endormis avec une espèce de taureau là dans la zone du milieu de terrain ou dans nos 30-40 mètres. Et d'un coup, ils nous sortent deux ouvertures par-dessus la défense. Ils sont forts aussi pour brouiller les pistes. Et Alex Baena, la première fois, heureusement en situation de hors-jeu. La deuxième fois, il y avait peut-être un petit quelque chose de la part de Jules Koundé, mais il a accentué la faute et l'arbitre s'est pas laissé avoir parce qu'il était dernier défenseur quand même. Donc oui, pour l'instant, ils ont pris le dessus clairement, les Espagnols, dans cette première période. Allez, les Bleus, mettre le pied sur le ballon. Voilà qui est fait avec Dayo Upamecano, le soutien de Tchouaméni, là, entre les lignes. Allez, un petit peu d'espace. Enfin, on passe entre les lignes avec Dembélé qui va ouvrir là-bas à côté gauche pour Bradley Barcola. Bradley Barcola dans la surface de réparation. Bradley Barcola qui va peut-être pouvoir frapper. Allez, il faut y aller. La frappe de Bradley Barcola, bah, c'est bien. Pas dans un premier temps, mais dans un deuxième. Il y avait eu la petite feinte de frappe derrière. Il s'est redécalé avec son pied gauche, le ballon sur son pied droit pour aller avec un petit peu moins peut-être d'opportunisme ou de spontanéité plutôt toucher ce ballon. Mais au moins, ça fait une frappe. C'est pas cadré. Ça passe au-dessus des buts d'Unai Simon, mais ça permet peut-être de se remettre un petit peu la tête dans le sens de la marche.
0: Charlotte, il a bien fait de frapper de loin.
2: Oui, après sa dernière touche de balle, elle est un petit peu trop latérale. Donc du coup, il avait pas les bons appuis assez forts, assez toniques pour pouvoir frapper, mais il faut absolument tenter sa chance. Hein. Faut tester un peu Unai Simon là, qui fait d'ailleurs une très bonne Coupe du Monde, même s'il a pris qu'un but.
1: Allez, 9 minutes avant la pause et les Espagnols encore dangereux. Attention avec Dani Olmo. Et oui, il faut récupérer le ballon. Là, il est allé s'empêtrer, Dani Olmo, face à 3 défenseurs français. La frappe derrière et aussi les Espagnols. Ils tentent de loin avec Pedro Porro là, qui a tenté sur son côté droit. Et ça passe au-dessus des buts de Mike Maignan. La possession, elle est quand même largement en faveur de l'Espagne. On est à 57% pour l'instant pour les Espagnols. Et les Français, oh là là, Mike Maignan, c'est pas possible, ce ballon perdu encore. Plein axe là pour les Espagnols avec Rodri, peut-être en surnombre dans la surface de réparation. Dani Olmo, voici, ça va au bout. C'est pour Mike Maignan. Oh là là, c'est pas possible, ça passe à côté. Mais qu'est-ce qu'il nous fait, Mike Maignan, là, depuis 10 minutes, avec ce ballon perdu. C'est Fabien Ruiz, cette fois-ci, qui était à deux doigts d'aller corser l'addition. Mais qu'est-ce qu'ils nous font, les Bleus, dans cette première période? Ils passent complètement à côté.
2: Et surtout qu'heureusement que Lamine Yamal est gaucher, hein, parce qu'il a l'opportunité de frapper pied droit. Il veut retrouver un partenaire, mais quelle prise de risque là, pied gauche de Mike Maignan. Là, faut dégager le ballon. Déjà, Maxence Lacroix, il doit dégager, pas trouver son gardien. Et là, derrière, avec la petite talonnade de Dani Olmo, derrière, il veut retrouver Fabian Ruiz. Il veut pas frapper avec son mauvais pied, heureusement d'ailleurs.
1: Alex Baena pour le corner.
0: Bruno,
4: pardon, je disais, pardon, j'ai vu Upamecano, heureusement Upamecano qui vient se mettre devant Fabian Ruiz. Il n'y a que lui qui, pour l'instant, en défense, est câblé. Hein. Les trois autres sont complètement à la rue, mais non, c'est pareil.
1: Ah ouais, attention, le ballon est toujours dans la surface de réparation pour les Espagnols. Le corner n'a rien donné, mais ça va revenir de l'autre côté. C'est long, ça, de la part de Fabian Ruiz. C'est beaucoup trop long. On va tenter d'aller là-bas, le récupérer. Ouais, ils vont le récupérer. Ben oui, parce que même dans l'envie, même dans la vitesse, ils sont là, les Espagnols. Et nous, on n'y est pas. Lamine Yamal, le petit passement de jambe de Lamine Yamal, la faute de Lamine Yamal. Ouais, il y a faute de Lamine Yamal sur Lucaline. Qu'est-ce qu'il réclame là, Lamine Yamal? Je vois pas trop, parce que il a essayé de passer au milieu des deux défenseurs français qu'il avait en face de lui, en l'occurrence Barcola et Digne. Ouais, il réclamait une petite faute de Barcola, mais il n'y a rien du tout, si ce n'est une faute de Lamine Yamal, de frustration sur Lucaline. Là, on a bien fermé la porte pour une fois, mais franchement, que de fébrilité de la part de la défense des Bleus. Et le dégagement de Mike Maignan, ce sera encore une fois pour personne. Alors cette fois-ci, on peut lui accorder l'erreur, parce qu'il a tenté d'allonger loin là-bas pour aller trouver le point de pivot de Jules Koundé. Bon, voilà, on perd le ballon, c'est pas plein axe aux 20 mètres, mais on perd le ballon quand même. Et Dani Olmo là, qui le récupère. Oh, la grosse faute, grosse faute sur Michael Olise, encore de la part de Rodri. Il n'y aura rien, c'était sous les yeux de l'arbitre. Ça valait pas plus que la faute, on va revoir ça quand même. Mais c'est une grosse faute. Il est en retard, il est par derrière, Rodri. Il a pris des risques, il y a plus d'envie, hein, clairement, de la part des Espagnols. Pour l'instant, ils ont complètement contrarié les plans de l'équipe de France, menée 1-0, on le rappelle, depuis le pénalty transformé à la 23e par Oyarzabal, suite à une faute de Lucadine dans la surface. Allez, la transition, elle n'ira pas au bout, cette transition, elle n'ira même pas jusqu'à la moitié du chemin, parce qu'il y a une position de hors-jeu qui va frustrer à nouveau les Bleus. Et Kylian Mbappé, on le voit, il n'y a pas grand-chose, mais oui, il est bien hors-jeu, effectivement, sur cette transmission.
2: Retour de hors-jeu, ok. Il a fait un appel contre appel, et il part en profondeur, et au dernier moment, il revient. Effectivement, il y a Aymeric Laporte qui s'est très très bien aligné.
0: Bruno.
4: Sur le chat, plus de 1100 viewers sont en train de discuter sur le chat de l'ICI, la chaîne ICI. Vous nous rejoignez. On vient de prendre notre 110 millième abonné. Vous n'hésitez pas à liker ce live, n'hésitez pas. Et il y a des messages avec, par exemple, Christophe qui nous dit: l'Espagne domine complètement, l'équipe de France n'attaque pas, ils subissent, ils jouent à la baballe, ça ne va pas du tout. Il est en train de s'énerver. Il y a Light qui nous met un un emoji qui est en train de pleurer avec un petit drapeau français. Et il y a Armel qui joue un peu, vous savez, le puncher qui arrive dans un chat et qui commence à dire que la France n'est pas terrible et qu'on n'avait pas affronté des gros adversaires et que l'Espagne est le premier gros adversaire.
0: Attends Armel,
4: c'est
0: calma,
4: pas terminé. On va s'en occuper. Voilà, effectivement. En tout cas, et je rappelle, il y a Flary qui nous dit est-ce qu'on peut regarder le match ? Non, c'est
0: toujours
4: de la radio.
0: Pas.
4: C'est de la radio.
0: On peut l'écouter
4: filmée.
0: Quand même.
4: On peut l'écouter
0: Nico.
4: Grâce à Nico.
1: Et ça nous est déjà arrivé hein, de rater une mi-temps, une première période dans ce mondial. On l'oublie un petit peu, mais face au Sénégal, c'était pas terrible. Alors, on s'était pas fait marcher dessus, certes, c'est plus nous qui n'arrivions pas à mettre un pied devant l'autre. Mais oui, là, on se fait dominer, clairement, mais il reste du temps. Et ça fait deux hors-jeux consécutifs, là, pour quelques millimètres, qui vont augmenter la dose de frustration de Kylian Mbappé et un Kiki frustré. On sait ce que ça peut donner pour la suite, donc évidemment qu'on y croit toujours et que ce serait bien d'aller au moins se procurer une situation dangereuse dans la surface de réparation d'Unai Simon, parce que pour l'instant, après 42 minutes de jeu, pas grand chose quand même à retenir offensivement de la première mi-temps des Bleus, et puis surtout défensivement, ben, une fébrilité qu'on découvre un petit peu dans cette Coupe du Monde.
0: Ouais, mais c'est intéressant de se faire bouger comme ça.
1: Allez, peut-être là qui Mbappé. Oh, magnifique. Unai Simon, là, pour le coup, qui avait totalement anticipé ce ballon. Et cette fois-ci, je ne pense pas qu'il était en position de hors-jeu. Kylian Mbappé qui avait réglé la mire, servi par Lucas Digne. Et derrière, ça s'est joué pour le coup. Là aussi, une question de centimètres. Mais c'est la lecture de la trajectoire du ballon d'Unai Simon qui est immédiatement sorti pour aller tacler proprement ce ballon en dehors de sa surface de réparation. On parlait tout à l'heure d'Unai Simon qui faisait une bonne Coupe du Monde. Bah, il prouve encore que c'est un super gardien, là, en tout cas sur la lecture du jeu.
0: Sur ce début de match, Charlotte, Unai Simon, il a pour l'instant gagné la première mi-temps face à Mike Maignan.
2: C'est un très bon gardien donc sur sa ligne, mais aussi balle au pied dans son analyse du jeu aussi. Mais après, je pense qu'il y a peut-être une décision à prendre de la part du staff de Didier Deschamps. Peut-être qu'il faut retourner en 2018 et en 2022 au bloc bas. Et puis on joue en transition.
1: Ouais, attention ce ballon là, ouais. Là, pour une fois, ils sont un petit peu en panique, les Espagnols, et ils vont récupérer le ballon pour une faute. Sur un défenseur espagnol qui est resté au sol. Je vois pas qui c'est ici, c'est peut-être Fabien Ruiz. Bref, en tout cas, on n'applaudit pas.
0: Non, c'est la porte, Aymeric Laporte.
1: C'est la porte, ouais, c'est la porte. Les applaudissements, ils ne sont pas pour la porte, ils sont pour Usain Bolt, qui fait partie des VIP de cette demi-finale. Donc on voit les supporters des Bleus là en gros plan qui gardent le sourire avec les chapeaux, avec pour certains les chapeaux texans. Mais pour l'instant, ben, c'est la classe à Dallas, elle est plutôt du côté espagnol, même si on a vu là sur le dégagement qui était complètement raté, qu'il pouvait aussi se mettre un petit peu en difficulté. Ballon rendu, parce que c'était un arrêt de jeu hein, simplement pour les Bleus, le ballon a été rendu pour les Bleus. Il y aura un coup franc à venir pour l'équipe de France cette fois-ci, très intéressant. Voilà, ils sont en train de faire un petit peu n'importe quoi en défense, les Espagnols, en train de s'énerver également. Là, ils contestent ce coup franc accordé à Ousmane Dembélé, même si c'est vrai qu'il n'y avait pas grand-chose sur Ousmane Dembélé de la part de Fabien Ruiz.
0: Il a bien joué, Ousmane Dembélé.
1: On va prendre. Vous savez quoi ? On va le prendre, ce coup franc, parce qu'il est hyper intéressant.
2: Rien du tout.
0: Il y avait un bloc hein, quand même.
2: Ouais, mais qu'est-ce même le ballon est déjà parti, c'est dans le jeu. Bah moi c'est ces gestes là, pour moi c'est pas ça.
1: Ah, décision inversée hein, les amis, on rend le ballon aux Espagnols. C'est un peu n'importe quoi là depuis 5 minutes.
0: Ouais, c'est bizarre hein, c'est pas c'est comme les matchs où le ballon est tout le temps en l'air et t'as envie que le ballon soit posé au sol, il y a un peu ce sentiment là.
1: Ah bah il a remis le ballon aux Espagnols en entrejeu. Bref, on sait pas trop ce qui se passe. Le jeu va reprendre quand même. Allez, une minute encore jusqu'à la pause. Attention à Cucurella là qui est parti là sur son côté gauche de centre de Cucurella. Il a feinté là le centre deuxième poteau pour finalement reprendre avec son pied gauche l'axe du terrain. Et heureusement que la défense des Bleus était vigilante. Et les Espagnols vont récupérer le ballon dans l'entrejeu. Cucurella encore avec Fabien Ruiz là, qui décroche pour aller aider ses coéquipiers. Décrochage également de Yarzabal là, qui est très très bas dans l'entrejeu avec Fabien Ruiz et Rodri, et les Espagnols qui pendant 5 minutes ont fait un petit peu n'importe quoi du ballon, sont en train de le remettre là dans les pieds. Voilà, Lamine Yamal quand fait des caisses encore. En allant s'effondrer, il n'y aura rien, mais le ballon reste espagnol. Là, par contre, il y a peut-être quelque chose là, sur Rodri. Il faut attention avec ses fautes de frustration. C'est Lucas Digne hein, qui est venu. Adrien Rabiot qui est venu tenter de récupérer ce ballon. Alors, on a dit qu'il avait été très propre jusqu'à maintenant. Là, il est en retard sur Fabien Ruiz. Et on est en train de mettre des tampons. Là, c'est la frustration clairement qui s'exprime. Même si la faute, elle n'est pas énorme. Il y a quelque chose sur Fabian.
0: J'ai Bruno Salomon qui fait des signes.
4: Là, Rabiot, ça mérite un jaune. Il vient d'écraser le pied de Fabian Ruiz. Attention quand même à l'histoire, là. Ça commence
2: Ça fait 2-3 fois que c'est limite. Très limite.
4: Juste à côté.
2: Mais juste à côté. Mais le geste, l'intensité est pas bonne.
4: C'était d'aller écraser le pied de l'adversaire. Ça commence à devenir. Rabiot, il est déjà sous le coup d'un carton jaune.
1: Bah on est en retard quand même sur beaucoup de séquences. Hein. Franchement, que ce soit des séquences individuelles ou même des séquences collectives, parfois où on joue un petit peu à contre-temps, je trouve que voilà, on est un petit peu en retard sur tout. Mais il y a que 1-0 et l'équipe de France est repartie à l'attaque avec Michael Olise. La ballon perdu, c'est pas possible de la part de Michael Olise. Derrière Jules Koundé, on s'effondre évidemment du côté des Espagnols et on conteste. On est en train de sortir du match, mais il y a une petite poussette. Bah oui, une petite poussette. Il y a pas grand-chose sur Alex Baena de la part de Koundé, mais ça se siffle. Et derrière, ça fait sortir un petit peu du match parce que on est très très très frustré, hein, vraiment. Du côté des Bleus, on a été privé d'occasions franches, privé quand même pas mal de ballons parce que la possession 55% elle est à l'avantage et assez largement des Espagnols. On a été privé de cette bataille du milieu de terrain et c'est vrai que pour la première fois depuis le début du mondial, on est face à une adversité qui fait sortir un petit peu l'équipe de France de ses schémas de jeu habituels et notre réponse à ça, c'est de s'énerver, c'est de se frustrer, c'est d'aller mettre 2-3 brins, c'est de sortir du match avec Mike Maignan, donc c'est pas terrible. Allez, le centre peut-être, il est intéressant, le centre de Jules Koundé. Et là encore, un petit peu en retard, Kylian Mbappé. Mais c'était intéressant. Allez, c'est pas terminé. De l'autre côté là-bas, avec Ousmane Dembélé désormais dans l'axe, le ballon perdu, mais c'est pas grave. Il y a Aurélien Tchouaméni derrière en soutien, il restera bleu. Ce ballon avec Lucas Digne, position de hors-jeu là-bas pour les Bleus, hein, je pense. Mais on centre quand même, oui, on réclame. Et il est sifflé et accordé avec retardement comme d'habitude. Mais là, le hors-jeu, il était tellement évident dans la surface de réparation. Allez, c'était quand même intéressant, là, ce débordement de Jules Koundé. Il faut mettre des ballons, hein, de toute façon, mettre des ballons dans la surface, exploiter les coups de pied arrêtés, même si on n'en a pas beaucoup. Et derrière, surtout ne pas sortir du match et au moins aller à la pause avec ce score de 1-0 et pas plus pour remettre tout ça d'aplomb. Il y a 6 minutes d'arrêt de jeu parce qu'il s'est mine de rien passé beaucoup de choses dans cette première période et déjà 3 minutes découlées dans ces arrêts de jeu. Donc dans 3 minutes, ce sera un tour au vestiaire pour tout le monde. Pour l'instant, c'est dégagement de la part d'Unai Simon qui demande à tous ses coéquipiers de monter et qui va aller chercher là-bas, loin devant la déviation peut-être de Yarzabal. Ce sera pour Lamine Yamal. Il rentre dans la surface, Lamine Yamal. Il nous a refait le coup là de passer derrière comme un filou derrière Lucas Digne, mais cette fois-ci ça a été bien défendu et proprement de la part de Lucas Digne. Ouais, ballon perché, ballon récupéré par les Bleus. Il y avait un 4 contre 4 à négocier si ça passait, mais encore une fois sur un fil, ce sont les Espagnols qui s'en sortent et derrière avec la technique qui arrive à sécuriser ce ballon, le transmettre derrière à Unai Simon. C'est Henrik Laporte là qui avait un petit peu quitté son poste. Ah, la mauvaise relance, comme quoi ça peut lui arriver aussi. Comme pour Mike Maignan de Unai Simon, il n'y a que d'erreurs techniques, hein, franchement.
2: Et, ouais, c'est impressionnant.
1: Et des deux côtés, hein, parce que là, le ballon il est perdu et les Français vont pouvoir repartir.
2: Charlotte, en tout cas, il n'y a pas forcément un peu de pression aussi, hein, de la part des deux équipes. Je pense que les Français se sont fait bousculer. J'en parlais qu'il fallait absolument prendre des décisions. Je pense que là, on est battu, hein, dans la possession, on est battu dans les circuits de passe, mais à un moment donné, il faut faire mal. On a 4 attaquants, voire 5. Il faut absolument mettre des ballons en profondeur et dans la surface.
1: Bon, la grosse faute là sur Jules Koundé, il va falloir quand même siffler un moment ça. Voilà qui est fait de la part d'Ivan Barton, l'arbitre salvadorien de cette rencontre. Jules Koundé là qui est en train de prendre petit à petit l'ascendant sur son duel avec Baena. Et le ballon qui va être, pouvoir être exploité par les Bleus, mais on perd rapidement. Hein. Ousmane Dembélé là qui perd quand même beaucoup de ballons. Et derrière, attention à Dani Olmo qui est un petit peu seul, qui ne peut pas faire grand chose de ce ballon. Du coup, les Espagnols vont le sécuriser derrière. Et le pressing des Bleus là qui est intéressant avec Ousmane Dembélé et Kylian Mbappé. Et on est clairement monté d'un cran, hein, du côté de l'équipe de France pour aller récupérer ces ballons. Ça oblige les Espagnols à allonger loin devant. Attention si ça passe. Yarzabal, là, c'est bien couvert par Dayo Upamecano derrière Mike Maignan.
0: Je trouve que les Espagnols, ils sont un peu en train de perdre le fil aussi de leur concentration, non ?
1: Il y a moins de justesse technique, très, très franchement. On sait que c'est quand même la base de leur jeu, notamment au milieu de terrain. Et je trouve qu'ils perdent aussi des ballons. Franchement, c'est pas du super football qu'on a depuis un quart d'heure, hein, de part et d'autre. On perd des ballons, il y a des fautes, il y a des joueurs en retard. il y a les ingrédients de la Coupe du Monde qui sont la pression très clairement, la tension très clairement, l'impression de jouer beaucoup à chaque ballon, ça s'exprime et on le ressent même tout en haut de notre perchoir ici en tribune de presse. En revanche, techniquement, c'est quand même assez pauvre, je trouve, de part et d'autre. C'était plutôt propre pendant une demi-heure pour les Espagnols, mais pour l'instant, c'est pas terrible pour tout le monde. Allez, peut-être dans la surface de réparation pour les Français. Avec ce ballon, on va réclamer une main sur le centre de Lucadie, mais il n'y aura rien du tout. C'est encore une fois un petit peu laborieux, mais ça va être quand même gardé dans les pieds, en l'occurrence les mains des Bleus. Il reste 15 secondes à jouer avant la pause et Lucadine l'approche de la ligne de corner côté gauche pour jouer cette touche derrière avec Maxence Lacroix qui saute d'Ayou Pamecano pour aller toucher Jules Koundé. Michael Olise côté droit, Michael Olise, le petit décalage pour Ousmane Dembélé qui va rentrer dans la surface de réparation et la frappe totalement ratée, totalement dévissée d'Ousmane Dembélé là, qui passe à 10 mètres. Début d'Unai Simon, la frappe de on sent l'action de frustration aussi hein. Ousmane Dembélé là qui a voulu en mettre une avant la pause parce qu'il sentait que ça arrivait, mais ça n'est pas arrivé et l'équipe de France a raté sa première période. C'est la pause ici sifflée par l'arbitre de la rencontre. L'équipe de France qui est menée 1-0, l'équipe de France qui est menée pour la première fois depuis le début de la compétition par une équipe d'Espagne pas extraordinaire mais opportuniste, qui a été légèrement meilleure pendant au moins une demi-heure et qui a réussi et bien sur une erreur défensive collective mais surtout individuelle de la part de Lucadine, faute sur Lamine Yamal, pénalty converti par Oyarzabal à la 23e. L'équipe d'Espagne est devant, faudra faire mieux, beaucoup mieux pour les Bleus tout à l'heure en seconde période.
0: Merci beaucoup Nicolas Perronnet. On reste avec Charlotte Lorgeret, Bruno Salomon et vous sur le chat de la chaîne YouTube ICI, ICI. On reste ensemble pour débriefer cette première période très compliquée pour les Bleus, avec une fin de première période assez compliquée aussi pour les Espagnols. Pour l'instant, c'est un petit peu tendax, on va pas se mentir. On sent que les mines sont fermées des deux côtés, les mines des joueurs qui repartent dans le couloir pour cette mi-temps. On se retrouve dans 30 secondes pour débriefer cette première mi-temps.
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0: Alors, Charlotte Lorgeret, Bruno Salomon, j'ai senti en studio vos oreilles qui commençaient à faire de la fumée, vos trous de nez, tout ça. Il y avait des gestes de plus en plus agacés autour de la table. J'ai envie de te donner la parole à toi en premier, Bruno, parce que t'avais envie de dire des trucs, là.
4: Non, je trouve que l'activation mentale de l'équipe de France n'est pas bonne depuis le début de la rencontre. Je pense que ce sont des paris perdus de Didier Deschamps. Tchouaméni, au milieu de terrain, prend le bouillon. Manu Koné aurait été beaucoup plus intéressant, je pense, dans un niveau comme ça. Il a été blessé pendant 2 semaines, on le relance sur un match pareil, pour moi c'est pas la bonne idée. Derrière, c'est un pari perdu avec Saliba qui est blessé depuis le départ. On tente, on pousse, il pète au plus mauvais des moments. Lucadigne, on apprend il y a 2 jours, il y a 1 jour et demi, qu'il va partir au Paris Saint-Germain, transfert en tête. Et je pense qu'il a pas toute la tête avec lui, il se fait prendre comme un bleu face à Yamal, et de devant, pari perdu pour un Barcola qui est complètement à la rue et d'un Dembélé qui pour l'instant est en train de s'énerver. Courella est en train de lui rentrer dans la tête et ils se sont branchés à la fin. Bref, je suis énervé parce que cette équipe de France n'est pas pour l'instant, sur cette première mi-temps en tout cas, n'a pas fait ce qu'il fallait pour jouer une demi-finale de Coupe du Monde.
0: Alors Bruno, c'est génial parce que tu as lancé 4 sujets. Problème d'activation mentale, Tchouaméni titulaire, et Saliba s'est blessé alors qu'il avait mal au dos depuis le début de la Coupe du Monde, et Dembélé qui s'énerve et qui commence à perdre ses nerfs. Charlotte,
2: on a 4 heures.
0: On a 4 heures et on a Charlotte Lorgeret, ça tombe très bien. Charlotte, sur l'activation mentale, toi qui as été footballeuse, toi qui sais ce que ça veut dire d'arriver à s'activer mentalement pour un match important, comment tu lis la première période des Bleus ce soir contre l'Espagne?
2: J'en parlais dans l'avant-match, qu'il y avait des certitudes avec cette équipe de France, donc l'aspect mental. Sauf que quand tu es bousculé dans tes certitudes, tu perds un peu tes moyens et tu perds confiance. Tu peux t'appeler n'importe quel joueur et il perd un petit peu confiance collectivement et on le sent. Là où c'est problématique, c'est que je trouve que individuellement il y a eu beaucoup trop d'erreurs. Mike Maignan, Tchouaméni, on l'a pas vu, je savais même pas que Tchouaméni était sur le terrain. Michael Olise, je trouvais aussi Kata dans son langage corporel, t'as l'impression qu'il joue au five. Et Lucas Digne, après j'étais très étonnée de son geste parce que c'est un geste qu'on ne fait pas dans une surface de réparation quand on est face à son but. Donc il n'y a pas eu de com, il n'y a pas eu de prise d'information de sa part et de la part de ses partenaires. Donc oui, c'est une erreur individuelle, mais aussi collective. Et après, derrière, je trouve qu'en cette fin de première période, on a réussi à retrouver un peu des automatismes, mais je trouve qu'on n'utilise pas assez nos forces. On a 4, 5, 6 attaquants, parce que Koundé, de temps en temps, il monte énormément. On n'utilise pas assez ce jeu vite vers l'avant, cette verticalité, ce jeu de transition. Donc on laisse le ballon aux Espagnols, on garde un bloc quand même médian, il ne faut pas qu'on soit devant notre surface comme l'a été quasiment tous les adversaires des Bleus. Et juste, on s'est fait bousculer dans la tête parce qu'on ne retrouve pas nos automatismes. Donc c'est humain de douter, c'est humain de perdre un petit peu confiance, mais en fait, il faut trouver les leviers. Et ouais, en trouvant les leviers, en groupe, c'est refaire des trucs simples, c'est refaire des choses très très simples. Et là, on n'arrive pas à retrouver cette simplicité qui allait bien avec cette équipe de France.
0: Se faire confiance, se faire plaisir aussi sur le terrain, retrouver cette connexion-là. Bruno, est-ce que tu penses qu'à ce stade du match, il est possible que Didier Deschamps dise à ses joueurs « on abandonne la possession » et on joue en contre-attaque.
4: Se renier sur une demi-finale comme ça alors que t'es mené 1-0, moi je le vois pas faire. En revanche, faire un ou deux changements impactants.
2: Voilà, s'il fait pas des changements là maintenant, je ne comprends pas. Ou alors là à la 50e ou à la 55e.
4: Moi, avant la 60e. Avant la 60e, il faut au moins faire rentrer Koné et Doué à minima pour impacter un peu cette équipe espagnole. L'Espagne joue dans un fauteuil, fait ce qu'elle veut de nous depuis le départ. On parlait de Rodri. Rodri, Romain et toi, tu nous l'as dit avant match, Charlotte. Il accélère, il freine, il accélère, il freine. Il fait ce qu'il veut de Rabiot. En plus, Rabiot a pris le jaune trop rapidement. Donc, bilan de l'opération, celui qui était impactant,
2: Mais je sais pas si t'as remarqué, Dembélé, il a switché. Il était un petit peu plus à la place de Olise. Ouais. Olise a retrouvé un peu son poste au Bayern sur le côté. Parce qu'en fait, on n'arrive pas à retrouver nos automatismes. Et clairement, Rodri, il roule sur les milieux terrain et les attaquants.
0: Et je peux te dire, petite révélation. Mais pendant la première mi-temps, Charlotte, elle m'a glissé. Elle m'a dit tout à l'heure, il faudra que tu me poses une question sur quel est le milieu le plus dangereux du côté espagnol et sur lequel il faut appuyer. Et c'était Rodri. Et en fait, c'est ça qu'on n'arrive pas du tout à faire.
2: En fait, il y a un contre un à avoir. On n'aime pas faire du marquage individuel. Mais à un moment donné, quand tu as un joueur comme Rodri, qui est-ce qui est le plus proche de Rodri? C'est Michael Olise. Et en fait, après, Tchouaméni, il a empathie sur le fait que Michael Olise, il faisait pas du bon travail aussi derrière.
4: Sauf qu'il y a un plan Olise d'entrée. On a vu premier impact sur Olise. Rodri est allé. Il est allé mettre un coup. Rodri qui a voulu rendre. On aurait pu prendre un jaune, voire un rouge au vu de la semelle au niveau de la cheville. Et derrière, à chaque fois,
0: qui a failli prendre un rouge.
4: Oui, Olise. Et après, à chaque fois, Olise n'a pas le temps de se retourner. Qui prend un tampon, qu'il a un joueur qui vient le coller. Il est dans le désagréable, il n'est pas bien. Tu sens qu'Olise, dans sa gestuelle, pour l'instant, il ne trouve pas la solution face aux Espagnols. En fait, ils sont gluants, les Espagnols. Et en plus, derrière, ils sont en place. Tu sens que c'est une machine.
0: Mais c'était moins le cas sur le dernier quart d'heure où on a quand même senti aussi que leur fondation elle commençait un peu
2: Qu'ils insistaient. Qu'ils insistaient. Et quand t'as un milieu comme Rodri qui est tout seul, Fabian Ruiz qui fait un peu moins les efforts parce qu'il est un peu plus haut et Dani Olmo, et ben en fait il y a une supériorité à utiliser. Il faut absolument mettre des ballons dans sa surface de réparation.
0: Bruno, dans quelques secondes, on ira voir Léa Dubost dans la fan zone du Mans. Bruno, sur les réseaux sociaux.
4: Ouais, plus de 1500 viewers sont en train de pas s'écharper, mais en tout cas ça discute.
0: Il y a des trucs à dire
4: effectivement. Il y a Giovanni qui nous dit c'est une demi-finale de Coupe du Monde. La France va devoir montrer un autre visage. On a bien remonté l'Argentine en finale en 2022, on peut le faire. Il y a Armel qui maintenant commence à nous parler de la France et qui dit on joue à 8. En gros, il met Tchouaméni et d'autres joueurs comme ça dans le lot des joueurs qu'il faudrait sortir. Il y a Jordan qui nous dit allez les Bleus. Il y en a d'autres. Alors il y a Nicette qui nous dit la note pour cette première période est de 2 sur 10. J'aimerais pas avoir Nicette en prof.
0: Allez, bam.
4: Là, ça tire à balle.
0: On sait pas si c'est la première période des Bleus ou en général?
4: Moi,
0: la première période
4: en général. Même, hein. Jordan qui nous dit bonsoir et allez les Bleus, en tout cas, et pas mal de messages. Alors qu'est-ce que c'est? Il y a Aimé qui nous dit ma petite sœur Charlotte dit que les Bleus vont se faire éliminer. Non, ça pas du tout.
0: C'est pas la même Charlotte.
4: C'est pas la même Charlotte, je crois pas. Et message aussi pour Nola et Rose qui écoutent cette rencontre. Salutations et surtout bonne rééducation à Nola après une bonne entorse.
0: Ah bah oui, alors Nola, c'est ça.
2: Faut bien soigner les entorses.
4: Bah, c'est
2: bien,
4: ça.
2: Parce qu'après, faut prendre le temps.
0: Je suis docteur aussi, elle nous a perdu. Léa Dubost, elle est dans la fan zone du Mans pour Ici Men. Léa, est-ce que là-bas, au Mans, dans la fan zone, les supporters sont aussi tendus que nous en studio?
7: Bah, c'est vraiment le mot, hein, tendu. On n'a pas du tout entendu un seul chant, un seul aller les Bleus. On sent vraiment que les gens sont stressés, pas dépités, hein, parce qu'on n'a pas encore perdu, mais on est assez stressés. Alors, je suis avec Adil et Naïel, la deux Manceaux, le père et le fils. Qu'est-ce que vous avez pensé justement de cette première mi-temps?
8: Alors, première mi-temps, donc, j'ai bien stressé. On est tous là, on attend tous le déblocage. Ce premier but nous a fait mal. Alors, on était bien chaud, mais ça nous a un peu refroidi. On attend la deuxième mi-temps là pour aller les Bleus, quoi. Essayer d'y aller, quoi.
7: Naïel, tu y crois toujours?
8: Oui, on y croit toujours. Une occasion peut nous mettre favorable et puis faire un bon nul. Et puis on pourra ensuite marquer un deuxième but par la suite.
7: Donc on y croit toujours. Vous l'entendez, on est stressé, mais on est toujours là pour encourager les Bleus. Il y a toujours les maillots, les drapeaux. C'est vrai que c'est pas la même ambiance que lors du quart de finale France-Maroc il y a une semaine.
0: Merci beaucoup Léa, merci à Adil et Naïel. C'est vrai que c'est tendax, hein, on va pas se mentir, c'est très tendax. La France qui est menée 1-0 par l'Espagne après un pénalty qui a été transformé, hein, ou marqué, par Oyarzabal face à Mike Maignan. On va retrouver Alexandra Lagarde. La pauvre Alex, elle est dans un bar franco-espagnol, elle doit prendre très cher sur cette première mi-temps à Toulouse, le Boca. Comment ça va Alexandra?
9: Bah écoutez, alors vous avez entendu autour de moi l'ambiance qui vient.
0: Ah bah là ça chante, ouais, c'est pas comme au moment.
9: Ça va? Ça va plutôt bien pour eux, beaucoup moins bien pour moi, je vous cache pas. Je me sens un peu seule.
0: Ah mais Alexandra, on est là, on est avec toi, hein, t'inquiète pas.
9: Mais j'ai quand même trouvé le seul Français au milieu de tous ces Espagnols à Rolf. Bon, on se sent comment là?
10: Là, on sent très bien. On est prêt à les chambrer dans 45 minutes. C'est l'endroit parfait.
9: Ah, t'y crois encore?
10: J'y crois toujours.
0: Bah oui.
9: Ok. Bon, bah écoutez. Moi, j'y crois à moitié quand même, j'avoue. J'ai trouvé Ignacio. Peut-être un petit mot. Comment tu le sens?
11: Ouais, j'attendais un peu plus de la France, c'est vrai. C'est vrai qu'ils n'ont pas trop joué par rapport à. Mais bon, il reste 45, même peut-être 55 minutes. Donc, on va voir.
9: Soulagé là quand même.
11: Ouais, un peu, mais bon, ça peut vite tourner. On a bien vu pendant toute la Coupe du Monde que dans 2-3 minutes ça peut vite changer, donc il faut attendre encore.
9: Bon, vous l'avez compris, on est quand même, ils sont prudents, même si quand même on sent qu'ils sont plus soulagés qu'il y a 45 minutes, on va pas se mentir. Là, ils sont partis chercher des bières, des cagnas, ils sont partis recharger un peu tout ça pour repartir pour 45 minutes. Il y a du monde autour de moi, on est près de 150 espagnols, franco-espagnols, ici autour de moi, dans le centre-ville de Toulouse.
0: Merci beaucoup Alexandra Lagarde pour Ici Occitanie dans un bar franco-espagnol à Toulouse, le Boca. Pas facile la vie Alexandra, mais on est team Harold. Moi aussi je pense que dans 45 minutes on pourra chambrer, en tout cas je l'espère. Voilà, on revient Alex, on reviendra tout à l'heure après le match évidemment. Merci beaucoup Alexandra Lagarde. Comme d'hab, hein, le foot, il y a des heureux, il y a des pas heureux. Charlotte, tu serais Didier Deschamps, qu'est-ce que tu leur aurais dit aux joueurs de l'équipe de France pour leur remettre les idées à l'endroit pendant cette mi-temps?
2: Et je suis sûre qu'il va trouver les mots. Je pense qu'il y a un électrochoc à avoir. Juste leur dire qu'ils sont juste pas dans le ton.
0: Voilà,
2: qu'il y a la qualité. C'est pas le bon ton. On se trompe un petit peu de combat à certains moments. On fait pas les bons choix. On commence à essayer de faire des petites différences un peu individuellement. Alors que on savait que dans cette équipe de France, c'était cette force collective offensive qui était très, très, très forte. Je pense que, on a les armes. On a les atouts sur le banc. Je pense qu'il faut absolument faire des changements. Il faut faire rentrer Désiré Doué. Quitte à faire, parce qu'en fait, Ousmane Dembélé et Michael Olise, ils sont pas bons, hein. Donc Bradley Barcola, il a essayé de faire des choses, pourquoi pas mettre aussi Désiré Doué?
0: Il y a du nouveau là. Nicolas Perronnet, il y a du nouveau.
2: Mais en fait, j'ai envoyé un petit message à Dédé.
0: Oui, bien sûr, à Dédé évidemment.
2: Ah, oui.
0: Nicolas Perronnet.
1: Avec effectivement les Bleus qui sont de retour. J'ai pas vu, vous savez pourquoi j'ai pas vu? Parce qu'il y a plein de choses qui vont pas dans ce match. Les Bleus aussi, la musique country qui est beaucoup trop forte en face de moi. L'info que je viens de voir là et qui me plaît pas du tout sur la finale, qui me dit bah allez franchement, si c'est pour ça, autant pas y aller, j'exagère. Mais vous savez quoi, ça va durer entre 20 minutes et 30 minutes la mi-temps de la finale.
0: Quoi?
1: Merci la FIFA.
0: Okay.
1: Merci le football. Voilà, bref. Et voilà, désormais. Oui, c'est pour parce qu'il y a tous les. Enfin bon, on sait.
0: Pour l'instant, on n'est pas en finale, Nico, rassure-toi.
1: Et donc j'étais là-dessus et je viens de lever la tête. Et effectivement, je vois un petit Manu Koné qui a rejoint les Bleus et donc la sortie d'Adrien Rabiot.
0: Ouais.
1: L'ajustement technique, tactique, tout ce que vous voulez. Par Didier Deschamps à la mi-temps. Donc oui, changement opéré dès la peau, c'est rare pour Didier Deschamps. C'est très très rare.
0: C'est rare, mais il y avait un vrai risque sur Adrien Rabiot qui avait pris un jaune en tout début de match et qui avait fait deux autres fautes ensuite. Juste Bruno, quelques mots pendant que les joueurs reviennent sur le terrain.
4: Effectivement, de nombreux messages avec Léo qui nous dit « Allez les Bleus, on croit en vous. La deuxième mi-temps va tout changer », nous explique Arnaud. Xavier dit Dédé va intervenir et on va reprendre les choses en main. Les Espagnols jouent bien le hors-jeu dans cette rencontre. Vous êtes de plus en plus nombreux, les messages défilent de plus en plus. N'hésitez pas à liker ce match et à vous abonner à notre chaîne. Vous êtes plus de 1500 viewers en direct. À noter que la note qui a été donnée par les viewers ce soir sur cette rencontre et cette première mi-temps, c'est entre 4 et 5 sur 10. Il y a plus de 80 votants.
0: Ouais, en tout cas, plus vous écrivez de messages et plus il y a de chances que Bruno Salomon finisse la soirée en louchant, donc allez-y, faites-vous plaisir, on veut des messages. Merci beaucoup, notre chaîne YouTube s'appelle ICI, ICI, vous pouvez la retrouver très facilement, vous allez dans l'onglet direct une fois que vous êtes sur la chaîne. Le jeu reprend, Nicolas Perronnet.
1: À l'instant, effectivement, par ce coup d'envoi de la seconde période donné par les Bleus en changement, donc on le rappelle, l'entrée en jeu de Manu Koné, la sortie d'Adrien Rabiot. L'ajustement signé Didier Deschamps après le carton jaune, notamment, mais pas que, mais le carton jaune concédé par Adrien Rabiot dès la 8e minute de jeu. Et ce que je vous propose, c'est qu'on oublie tout, on oublie la première période, c'est parti dans ce match, on se met dedans et on essaye de revenir au score avec le premier ballon pour Maxence Lacroix, qui fait de grands gestes là pour justement demander à Adrien Rabiot de venir un peu plus proche de lui. Ah, ils se parlent beaucoup là, les Bleus. Tchouaméni également qui parle beaucoup à Mike Maignan.
0: Adrien Rabiot, il n'est pas sorti?
3: Si,
1: c'est Tchouaméni, pardon, qui parle beaucoup à Mike Maignan. Si, c'est Rabiot qui est sorti et c'est Koné qui est rentré, hein, bien sûr. Allez, avec les Bleus qui vont peut-être allonger, on va voir on change deux, trois choses quand même dans le système, notamment. Le système espagnol, lui, est toujours le même. Là, on gêne toujours la relance des Bleus. Il n'y a aucun changement du côté de l'Espagne. Et Dani Olmo gêne totalement la relance de Maxence Lacroix. La touche restera pour les Bleus, pour l'équipe de France et pour Lucas Digne, avec le premier ballon touché dans cette demi-finale par Manu Koné. Derrière, pour son gardien Mike Maignan et Upamecano qui a du champ, puisqu'on a décidé de ne pas presser là sur la montée du défenseur des Bleus du côté espagnol. Allez, Kylian Mbappé. Alors, on touche beaucoup le ballon. Il y a le jeu en une touche, deux touches qu'on a vu assez souvent ces derniers matchs. On oublie ce soir face à la petite toile d'araignée là espagnole. Si ça passe, c'était intéressant là, le petit jeu à deux avec Kylian Mbappé en profondeur. Et derrière, il y a eu un pied espagnol pour venir subtiliser ce ballon et se mettre directement dans le sens du jeu. Et aller même jouer la transition là-bas sur le côté gauche. Heureusement, ça ne donnera rien de côté d'Alex Baena. Allez, la touche pour les Bleus, qui monopolise le ballon depuis le retour des vestiaires. Mais parce que les Espagnols le laissent, ils sont vraiment là pour gêner les transmissions, les passes, les circuits de passe et récupérer des ballons avec Lamine Yamal là, qui va récupérer ce ballon dans les pieds de Lucas Digne. Et heureusement que derrière, Yarzabal était bien couvert. Ça permet aux Bleus de le récupérer, mais voilà, bah c'est encore ce qu'on n'aime pas voir, c'est-à-dire des ballons perdus par un bon pressing espagnol dans des zones un petit peu compliquées. Et là, Michael Olise, derrière, il se fait manger totalement sur sa tentative d'incursion là entre les lignes. Il a tenté de mettre de la vitesse et d'aller casser une ligne derrière pour créer un déséquilibre. Et il s'est fait totalement manger par le repli défensif et l'accompagnement défensif, j'ai envie de dire, de la part de l'équipe d'Espagne. Ils nous attendent, très clairement.
0: Charlotte.
2: Bah, là, en fait, il faut qu'ils élèvent un peu leur niveau de jeu. On sait qu'ils écrasaient quasiment tout leur adversaire, même si contre le Sénégal, ils étaient en difficulté en première période, etc. Mais là, en fait, tu peux pas jouer de la même manière que comme tu joues contre le Paraguay, l'Irak, la Suède, la Norvège. En fait, il faut changer un peu de façon de jouer. Je répète, je suis peut-être relou avec ça, mais il faut mettre le ballon devant, en fait. Il faut pas essayer de chercher à jouer derrière. On n'a pas les capacités de passer devant ces Espagnols qui sont très, très bon collectivement, défensivement.
0: Faut sauter le milieu, quoi.
2: Oui.
4: Je rappelle une stat, hein, toujours Bruno. Zéro tir cadré pour l'équipe de France après maintenant 48 minutes de jeu dans cette rencontre.
0: Ouais, c'est pas assez. Et Upamecano est au sol, Nico Perronet.
1: Ouais, il y a un pied haut de la part de Fabian Ruiz, mais je pense qu'il n'y a pas grand chose en fait. Hein. D'ailleurs, l'arbitre est très bien placé. Il y a ballon rendu aux Français, il n'y a pas de souci, mais il réclamait sans doute un petit peu plus. Il en a rajouté un petit peu. Je ne suis pas sûr qu'il était vraiment touché par ce pied haut de Fabian Ruiz, le défenseur de l'équipe de France. Ballon à nouveau perdu par les Bleus avec Rodri. Au milieu de terrain, proximité du rond central, on passe par ses défenseurs, Koubarsi, la porte. Et derrière, ça va se développer côté droit. Voilà, Lamine Yamal là, qui tente les petits passements de jambes, qui réclame la faute, il n'y aura rien. Et les Bleus vont pouvoir... Allez, mais c'est là qu'il faut exploiter, c'est là qu'il faut donner un petit peu de vitesse. Et Barcola, mal servi par Kylian Mbappé, qui derrière fait l'effort hein, pour aller récupérer le ballon. Mais ça manque un petit peu... Ouais, en première intention de projection, on a envie de voir de la vitesse, des passes verticales, un petit peu de jeu à deux. Voilà, il y a Arzabal là maintenant qui vient à son tour s'écrouler. Ils sont en train de nous la faire à l'envers là, les Espagnols, en accentuant pas mal de fautes. Là, Maxence Lacroix qui ne comprend pas pourquoi Arzabal est au sol. Peut-être un petit quelque chose quand même. Et mais ça va faire. Ouais, je pense que c'est la main en fait de Maxence Lacroix qui est montée sur Arzabal.
0: Pendant qu'il se relève. En fait, oui, pardon.
1: C'est le dos, pardon, excuse-moi. Il a pris une charge de la croix dans le dos. C'est vrai qu'il y avait un petit quelque chose.
0: Juste Bruno Salomon est en train de s'énerver.
4: Mais non, mais ça m'énerve de.
0: Ah, tu vois,
4: de
0: il est énervé.
2: Ça. Et en plus, il dit non. Mais non, ça m'énerve.
0: On a tout de suite compris que tu l'étais.
2: Mais ça m'énerve.
4: Parce que tu me connais depuis quelques années. Mais voilà, je suis énervé de voir cette équipe de France qui encore repart dans le même rythme et on est en train de se faire endormir par les Espagnols. C'est pas possible.
1: Oh, attention, la mal dans la surface de réparation. Lamine Yamal dans la surface de réparation. Et heureusement qu'il est allé un petit peu s'enfermer. Lamine Yamal, là, qui avait été servi dans le dos de la défense. Et ben, on repart dans le même rythme, certes. Et on repart aussi quand même avec, des grosses, faiblesse défensive là. Heureusement que
2: Yamal
1: il joue pas.
2: Il y a hors jeu depuis hier. Non mais c'est terrible.
1: Ah mais je l'ai pas vu, pardon.
0: Nico, c'est pas toi l'arbitre de.
4: Nico, c'est rien, t'as écouté de la country pendant 15 minutes, on sait que t'es pas
0: dedans. Il y a plus de tête là.
1: Ah non mais en plus l'écran il fait. Enfin bon, c'est un terrain de basket quoi. Bon bref, c'était vraiment. On était dans sur la scène quoi. Allez. Les Espagnols qui vont repartir avec Lamine Yamal encore. Et derrière, ouais, le pressing est un petit peu plus haut, mais le problème c'est qu'ils s'en sortent quoi. À chaque fois, et quand on va presser à plusieurs comme ça sur une zone, bah, derrière, ça libère forcément naturellement de l'espace ailleurs. Et là-bas, du côté de Baenia, c'est là-bas que ça se libère. Et les Espagnols, attention, parce que là, ils s'approchent de notre surface de réparation avec Oyarzabal qui va pouvoir frapper Oyarzabal et qui va réclamer le corner. Il pense que cette frappe a été touchée, mais encore une fois, on est un petit peu amorphe, là, même défensivement, hein, pour voir Oyarzabal prendre ce ballon. Il a le temps de se retourner et il a le temps d'aller déclencher entre Maxence Lacroix et Jules Koundé. Ouais, on sent pas non plus la réaction de fou quand même hein, de la part de l'équipe de France.
0: Charlotte.
2: Non mais il y a un constat à faire. Les quatre de devant, ils ont abandonné pour l'instant l'équipe. Là, on a vu Tchouaméni lever la main en mode mais où est-ce qu'on est quoi ? En fait, on n'est pas du tout bien placé. Le bloc est pas bien. Les quatre, il faut qu'ils reviennent dans le bloc, quitte à prendre un peu plus de recul et se créer de l'espace derrière. On sait que dans le jeu, techniquement, on n'y arrive pas. Collectivement, on n'y arrive pas. Bah maintenant, essayer de trouver des passes. Nico a parlé de verticalité. C'est exactement ça. Mais là, pour l'instant, les quatre fantastiques, là, je sais pas où est-ce qu'ils sont, mais ils sont partis en vacances peut-être, mais ils sont pas avec cette équipe de France. Bruno.
4: Là, sur le Nicolas, là, vient de le voir à l'instant, mais on vient de voir un dégagement de Mike Maignan. Si Mike Maignan aussi, qui normalement doit apporter la sérénité, envoie des briques devant qui sortent en touche à 60 mètres de son but et qui trouve personne, ça va pas le faire. En fait, il y en a pas un qui est à l'endroit pour l'instant.
0: Nico.
1: Attention, là, Lamine Yamal, ça va. Heureusement, il est bien pris. Heureusement que lui aussi, il n'est pas tout à fait là. Oh, c'est pas possible derrière. Mike Maignan, encore la passe là. Alors, ça, pour le coup, c'est pas lui. Mais c'est Upamecano là qui fait la passe derrière, qui est mal assuré, mais on a l'impression que franchement le ballon brûle les pieds en défense. Mais c'est
0: par
1: terrible.
0: Par contre, on a vu Barcola faire une grosse action défensive là sur l'action qui vient de se terminer.
2: C'est en faisant ça, Nico. C'est refaire des choses simples, c'est reformer le bloc. À un moment donné, si Didier Deschamps doit prendre l'initiative, de ton équipe n'arrive pas à faire la différence. Ils font les mauvais choix. Il faut là en plus on le voit aux images. Il est en train de parler avec Stéphane.
1: Il est dans les vestiaires. Mais qu'est-ce qui se passe, quoi.
0: Il a la tête dans les épaules juste pendant que l'équipe de France fait tourner le ballon. Bruno
4: Lionel sur notre chat de la chaîne YouTube ici nous dit déception totale, un rêve. Le réveil collectif est urgent.
0: Voilà, Nico.
1: Allez, peut-être sur cette action-là, ça peut venir d'un petit quelque chose. Peut-être ce décalage là pour Michael Olise, c'est bien. La talonnade derrière de Michael Olise, c'est bien. Un petit peu de technique dans la surface de réparation pour Kylian Mbappé qui a tenté de se mettre sur son pied droit. C'est pas terminé pour les Bleus. Plein axe à 20 mètres. Aurélien Tchouaméni qui va décaler pour Jules Koundé. Il se projette les Bleus. Allez, il faut mettre le danger. Il faut mettre un petit peu le turbo. Bah, ce sera pas sur ce coup-là. Encore la mésentente entre Ousmane Dembélé et Jules Koundé. Le masque sur le visage d'Ousmane Dembélé qui fait vraiment pour l'instant un match horrible, le ballon d'or de l'équipe de France. Et un petit peu à l'image de tout le monde, j'ai envie de dire, mais c'est vrai qu'en termes, ça saute aux yeux parce qu'ils ont des ballons en touche, c'est des contrôles ratés. C'est des choses qu'on n'a pas été habitué à voir jusqu'à présent au cours de cette campagne. Allez, verticalité là pour Michael Olise, c'est bien, mais que c'est laborieux de récupérer ce ballon. Il est au sol, Michael Olise, il va se relever. Ça va aller. Ballon dans le rond central. Jules Koundé là-bas sur sa droite. Il a Ousmane Dembélé derrière. Il hésite à lui donner. On va récupérer le ballon du côté de l'Espagne. On ne fait rien comme il faut. Rien dans le tempo. Rien dans le timing. Et les Espagnols n'en profitent pas. Ça, c'est la bonne nouvelle. Ils sont guère meilleurs que nous sur ce début de seconde période. Allez, Barcola dans la surface de réparation qui va tenter d'allumer la mèche. Il l'a allumé. Il a lancé son ballon un petit peu devant lui. Il a tenté de faire parler la vitesse, le coup de rein, mais il n'est pas passé. Et surtout, Unai Simon, encore une fois, avait lu la trajectoire du ballon. Que c'est compliqué pour les plus 55e minute de jeu. Des Bleus toujours menés 1-0.
0: Compliqué, Bruno.
4: Bradley Barcola qui, dans ce naufrage offensif, est le seul à tenter des choses dans cette rencontre.
0: Mais attendez, ça va mieux là, moi, je trouve. On commence à les voir combiner un peu, non?
2: Même on a été trop mal habitués.
0: Oui,
2: Dembélé qui marque à chaque fois qu'il frappait. Mbappé
0: est en train de mettre son maillot.
2: Hein. Mbappé qui roulait sur tout le monde. On a été mal habitués. Moi, c'était tellement prévisible de voir cette équipe espagnole nous mettre en difficulté. Mais moi, je pense que c'est les attitudes qui sont pas bonnes et les choix de jeu. Là, on est complètement déséquilibré. On a vraiment pas la tête à l'endroit. Donc Désiré Doué, peut-être que c'est lui qui va allumer la lumière.
0: Tu fais sortir qui?
2: Moi, je fais sortir Ousmane Dembélé. Je fais sortir Ousmane Dembélé, je peux même mettre
0: Désiré Doué à droite, c'est tout bien à fait sûr, possible, bien c'est sûr. Son poste de prédilection. Nicolas Perronnet, c'est Unai Simon qui vient de relancer à la main.
1: Ouais, et les Espagnols là qui sont bien là sur cette action là avec Rodri, c'est magnifique, s'il faut au milieu de terrain les Espagnols et Cucurella. Heureusement le décalage là-bas, il n'a pas été servi Cucurella de la part de Fabian Ruiz, c'était pourtant le jeu, il a voulu donner en profondeur devant lui et Désiré Doué va rentrer, votre souhait va être exaucé les amis, à la place de Bradley Barcola à la 56e minute de jeu. Et oui, bah c'est du poste pour poste là-bas côté gauche.
2: Mais c'est pas possible.
0: C'est le plus dangereux.
1: Alors que,
0: Bradley
1: effectivement,
0: Barcola.
1: C'est pas de Bradley Barcola que venait le principal du problème.
2: Parce qu'il attend, il se dit que voilà, une opportunité, ça peut faire la différence tout simplement.
4: À tout moment, tu peux faire basculer le match avec un Dembélé sur une frappe.
1: Oui, et puis peut-être qu'un Doué sur des petits espaces aussi va faire du bien dans la surface de réparation, parce que c'est vrai qu'on y arrive quand même dans cette surface de réparation. Barcola, il a essayé un petit peu avec de prendre l'espace, mais c'était compliqué. Peut-être que voilà, il a un petit peu plus de technique dans les tout petits espaces, on va dire, Désiré Doué. Donc, mais bon, si on s'en remet à des exploits individuels pour espérer revenir dans ce match, ça peut être compliqué parce que franchement, on est mené, mais je trouve que l'Espagne n'est pas non plus sensationnelle et je trouve que l'Espagne a aussi pas mal de déchets techniques et que l'addition pourrait être plus lourde. Attention à ce que je leur porte pas malheur là au bleu avec Dani Olmo dans la surface de réparation ou presque. Le petit décalage sur le côté gauche là-bas, la frappe de Baenia, c'est pas terminé et on va chercher Lamine Yamal là-bas cette fois-ci côté droit et les Espagnols qui savent pas trop quoi faire de ce ballon mais qui le conservent toujours côté droit avec Porro pour la minimale peut-être, il y a faute peut-être. Non, il va rentrer dans la surface de réparation 2-0. 2-0 les amis, c'est une catastrophe. Le deuxième but de l'équipe d'Espagne, Pedro Porro, ils ont fait ce qu'ils voulaient. C'est du beurre, la défense espagnole. C'est de la margarine, la défense française. C'est pas possible. C'est pas possible de prendre ce but. 2-0 pour l'Espagne. C'est des plombs. 58e minute de jeu. La Coupe du Monde est en train de s'éloigner pour l'équipe de France. Mais qu'est-ce qui nous arrive? Qu'est-ce qui nous arrive, les amis? Le but de Pedro Porro. Espagne 2, France 0.
2: Quand on voit ça, on a l'impression que c'est facile, hein. Le foot, c'est une prise d'appui un peu plus haute de Dani Olmo et en une passe, c'est Alex Baena qui part en profondeur. On est attiré, on est deux Français, il me semble, on va revoir les ralentis, qui sont attirés justement par Dani Olmo. Et derrière, il y a un joueur qui est lancé, c'est exactement, c'est comme à l'entraînement, c'est appui, remise. C'est Digne et Lacroix. Donc ouais. Là, j'attends de revoir les ralentis exactement pour voir comment ça s'est passé. Est-ce qu'on était très éloigné? Est-ce qu'on fait des erreurs de jugement, d'anticipation aussi? Mais Maignan qui essaye de faire quelque chose, il la met très très bien aussi hein, derrière. Hein. Il ouvre son pied. Ouais. Digne qui est écarté hein, par la mini Yamal et du coup Maxence Lacroix qui a attiré aussi. Oh non, c'est magnifique. Hein. Non, c'est magnifique. C'est très très bien joué. Non mais là, tout est bien joué. Oui, on peut critiquer cette défense, mais c'est magnifiquement bien utilisé le ballon, le jeu sans ballon, les joueurs qui sont mobiles, le jeu en une touche. Quand ça joue en une touche, c'est quasiment impossible de défendre sur ça.
1: Olmo Porro, oui, l'action elle est magnifique, la remise de Dani Olmo elle est fantastique parce que derrière il a la charge quand même d'Upamecano. Il arrive sur vraiment simplement mettant son pied à percer toute la défense, mais avant il y a quand même une séquence d'une dizaine de passes où les Espagnols sont à 40 mètres et où ils font ce qu'ils veulent quoi. Enfin c'est bref. Allez, c'est pas terminé hein, parce
0: bon,
1: que là
0: il reste une demi-heure de jeu quand même hein, donc on n'est pas sorti de la Coupe du Monde encore.
1: Non, il reste une demi-heure de jeu et l'équipe de France maintenant de toute façon est dos au mur, donc ça aura moins le mérite.
0: Faut lâcher les chevaux là.
1: De lâcher les chevaux, de plus poser de questions et pour les Bleus d'essayer de revenir dans cette rencontre sans non plus paniquer. Une demi-heure c'est long encore, la passe mal assurée derrière là de Tchouaméni vers Mike Maignan. Moi, c'est plus ça qui me fait peur à la limite que la capacité des Bleus à revenir dans cette rencontre. Hein. Souvenez-vous d'une certaine finale France-Argentine où il n'y a rien qui allait et derrière, en sous pression, une équipe de France était parvenue à mettre des buts de partout. Mais alors derrière, simplement faire des passes à Mike Maignan semble compliqué, quoi. Donc c'est presque plus ça à la limite que le score qui me fait mal à l'heure de jeu. Allez, les Espagnols là qui confisquent le ballon et qui vont aller déployer. Cette attaque placée côté droit et Lamine Yamal qui va partir dans la surface de réparation, c'est pas possible. Lamine Yamal dans la surface, Lamine Yamal c'est un cauchemar, il est de retour de hors-jeu. Heureusement, il est de retour de hors-jeu, mais ça va être checké tout ça. Alors je pense qu'il est sûr de lui, l'arbitre de la rencontre, mais malgré tout quand même, il est allé mettre Lucadine dans sa poche là, sur ce ballon en profondeur. Et on est passé vraiment, vraiment à deux doigts du 3-0. Il n'y a rien qui va dans cette équipe de France.
0: Il a marqué, hein, Nico. Évidemment, le but est annoncé hors-jeu, mais il a marqué. Et Mike Maignan est resté complètement battu.
1: Il a marqué avec une facilité terrible. Ouais. Alors oui, il était hors-jeu et il n'y avait pas de souci. En fait, c'est un retour de position de hors-jeu. Hein. Comme Mbappé tout à l'heure en première période, où il n'y avait pas grand-chose. Il était hors-jeu, il s'est replacé. Mais pas pour annihiler le retour de hors-jeu. Et l'arbitre de la rencontre a immédiatement fait signe après le but que... qu'il était refusé, mais oui, enfin c'est quand même malgré cette position de hors-jeu inquiétant. Ouh, de voir tout, cette équipe de France qui se fait bouger totalement de retour des vestiaires quoi.
2: Je me demande ce qui fait Maxence Lacroix, pourquoi il sort sur personne, il sort de sa ligne. Digne, en fait, c'est des moments où les latéraux ne peuvent pas assez gérer parce qu'ils ont un peu toutes les prises d'informations à avoir. C'est les arrières axiaux, qui doivent gérer. Il doit absolument pas sortir de sa ligne.
1: Ouais, le ballon perdu là-bas encore, selon la ligne de touche. Allez, il faut y aller les Bleus. Il y avait un demi-dos et une épaule hors jeu pour Lamine Yamal. Ben, on n'est pas passé loin, hein, les amis, quand même. Hein. S'il n'y a pas non plus, il n'y a pas 3 mètres. Hein. Allez, c'est pas grave.
0: Dans le chat, on a énormément de critiques sur Didier Deschamps. Hein. Les supporters vont retourner leur veste en 3 secondes.
2: Bah oui, parce que pourquoi
0: par exemple,
2: enlever une équipe qui gagne?
0: Voilà, Armel qui dit il ne s'est pas créé un fond de jeu, 14 ans de jeu inexistant.
4: Ah oui. Ouais, après, ils sont tous en train de. Sur le chat, effectivement, il y a quand même encore des messages. Allez les bleus, mais beaucoup pensent que c'est foutu.
0: Deschamps nous a fait perdre 3 Coupes du Monde, Armel encore.
4: Ouais, mais c'est, ouais. Après c'est facile de tirer sur l'ambulance. Mais après, d'un côté, tu as une équipe. J'aimerais juste te dire, tu as une équipe qui est structurée depuis des années. Et nous, on est parti sur un système de jeu qu'on ne connaît pas forcément très bien. Alors, ouais. Face à des équipes middle, moyenne,
0: ça passe.
4: Pas de problème, ça passe. Mais quand tu tombes sur une équipe structurée qui te démonte pièce par pièce, parce que là, c'est un Lego, un Pulse qui est en train de sauter. Hein.
0: Ouais.
1: La France est. Ah, mais oui, non, mais là, on est en train de prendre l'eau, mais de partout, dans tous les secteurs de jeu. Enfin, on sent que l'équipe de France est perdue. Sur cette pelouse, alors encore une fois on est hyper haut, donc ça accentue cette impression, mais moi de ma tribune de presse ça me donne l'impression de joueurs qui sont perdus, en fait ils sont perdus, et là on est à deux doigts d'avoir des olé olé à chaque fois que les Espagnols touchent le ballon, quoi. On ne touche plus le ballon, ils font ce qu'ils veulent, là, la petite talonnade de Lamine Yamal pour Pedro Porro, encore on est privé de ballon dès qu'on l'a, soit ses passes directement

0: quand cet angle très fermé Unai Simon, ça fait corner pour les Bleus, mais Kylian Mbappé, on sait qu'il peut aller le chercher. Allez, Lucas Digne maintenant désormais bien trouvé là au milieu dans la surface de réparation, étrangement seul. La frappe également de Lucas Digne qui est contrée, ce sera recorner pour l'équipe de France. 65e minute de jeu. Allez, il faut que cette demi-finale commence désormais pour les Bleus. Le corner à venir, Michael Olysee pour le tirer de la gauche vers la droite, qui lève les deux bras, mettre ce ballon, bien le tirer, et c'était pas trop mal tiré cette fois-ci, premier poteau. La déviation d'Aurélien Tchouaméni, mais c'était impossible là, de l'arrière du pied, du talon, de dévier ce ballon, même s'il n'avait pas grand chose de mieux à faire. Et ce sera pas sur ce coup là mais il faut persévérer pour les Bleus, et puis faut espérer un petit exploit individuel de Kylian Mbappé, hein. Enfin je voilà, là on... Ousmane ou Michael Olysee, mais là pour le coup il faut je vois pas ce qu'il pourrait nous remettre dans le match quoi, d'autre que ça.
1: Un but, un petit but, ouais. de n'importe qui, ça peut être du genou, ouais. De Dédé, de Guy Stéphane, franchement on prend. Après ça peut relancer, hein. Franchement un but,
0: ça peut
1: switcher le mental aussi des Espagnols, même s'ils ont une certaine maîtrise, parce que c'est pas un grand Espagne plus, hein. Donc c'est juste les Français qui font des erreurs individuelles, qui ont perdu confiance et qui, on a l'impression qu'ils savent plus trop jouer ensemble.
0: Alors faut surtout pas prendre le troisième quoi.
1: Ça c'est
0: une certitude. On est dans c'est un peu une lapalissade, mais on est dans ce fameux troisième but là qui peut tout changer. Allez, il y a le temps pour l'inscrire, il y a le temps pour revenir dans cette partie. Désiré Doué pour les Bleus. Allez, un petit peu de champ pour Tchouaméni dans le rond central. Un petit peu de champ également pour Jules Koundé, et un petit peu de champ également là-bas pour Ousmane Dembélé à l'angle de la surface de réparation face à trois défenseurs espagnols. Kylian Mbappé trouvé dans l'axe désormais. La petite déviation derrière pour Manu Koné. Ouais, il y avait l'appel là, mais l'appel de Lucas Digne. Tout le monde l'a vu, mais encore une fois, ça, c'est contre-temps, quoi. C'est pas donné dans le bon tempo, ça, de la part de Désiré Doué. Il y a premier appel, il s'arrête, on le voit, tout le monde le voit, les défenseurs espagnols aussi, on lui donne quand même le ballon, et la seconde elle est perdue, et les Espagnols peuvent écarter ce danger. C'est pas terminé parce que la touche est pour l'équipe de France avec Ousmane Dembélé. Ouais, Kylian Mbappé, la frappe de Kylian Mbappé, oh, ça passe juste à côté, et elle est contrée, hein, je pense, cette frappe en première intention de Kylian Mbappé, elle a été contrée, je pense qu'elle est plus dangereuse contrée que pas contrée, et ça passe vraiment juste à côté pour le coup des buts d'Unai Simon. Allez, ça se précise pour l'équipe de France.
1: Allez.
0: Ça fait deux actions là, très sérieuses de la part de Kylian Mbappé. Derrière, on joue rapidement le corner avec Michael Olysee. Michael Olysee, non, la feinte de centre, il va plutôt aller provoquer. Avec Désiré Doué, frappe Désiré Doué. Frappe, mais oui, voilà, faut y aller. La frappe, elle est contrée, mais c'est pas grave, ça va revenir pour le joueur du Paris Saint-Germain dans la surface de réparation. C'est encore bleu ce ballon. La séquence est bonne là, de la part de l'équipe de France, avec le centre de Lucas Digne qui est beaucoup moins bon que le reste, parce que directement dans les gants d'Unai Simon, et derrière le dégagement d'Unai Simon loin devant pour aller trouver Lamine Yamal qui était tout seul parce que tous les Bleus s'étaient projetés, et c'est de la tête que Mike Maignan avait totalement anticipé sa couverture sur Lamine Yamal. Allez, ils sont repartis là, ils donnent tout, hein. Les Bleus, ils donnent tout, ça passe ou ça casse pour revenir dans cette partie, et retour d'une situation de hors-jeu encore une fois pour Kylian Mbappé. Ça fait 3-4 fois qu'il est pris à ce piège là le capitaine de l'équipe de France depuis le début de cette partie, et là franchement, il n'y avait juste pas en jeu en fait.
1: Bah non.
0: On revoit.
1: Il y a un retour de hors-jeu.
0: Non, c'est un retour de hors-jeu. Ouais. Oui, et puis le ralenti, c'est n'importe quoi. C'est le hors-jeu de Lamine Yamal sur le troisième but, finalement refusé. Donc oui, il y avait un retour de hors-jeu de la part de Kylian Mbappé. Ah, c'est dommage parce que la séquence était bonne là pour l'équipe de France. Comme quoi, on peut aller leur mettre la pression, mais à quel prix? Le prix d'un déséquilibre total, et le risque évidemment d'aller prendre le troisième.
2: Et Charlotte, ils ont fait ce que tu demandais, c'est-à-dire que là, les offensifs, ça y est, on les voit, ils ont repris le jeu à leur compte.
1: Faut avancer, même si t'as cette maîtrise de l'Espagne, ils sont fatigués quand même. Donc il faut avancer, il faut aller dans cette surface de réparation et être dangereux.
3: Bruno. Sur le chat, ça continue de discuter avec Aaron qui nous dit « Allez les Bleus, ça commence à être chaud !»
2: Nico.
0: Et ça commence à être pénible aussi pour les supporters ici en tribune. On voit quelques images, il y a beaucoup d'inquiétudes. On le sera à moins pour les supporters de l'équipe de France. Des yeux presque humides déjà, alors qu'il reste 22 minutes hein, dans le temps réglementaire. Il y a largement le temps de revenir dans cette partie, et le temps également pour Didier Deschamps, allez, de venir peut-être trouver la solution à l'occasion de cette deuxième pause fraîcheur qui est sifflée ici du côté de Dallas. L'équipe de France qui pour l'instant ne rentre pas à la maison, parce que si ça se confirme, ce serait une petite finale horrible.

0: à jouer le week-end prochain. Mais l'équipe de France qui pour l'instant est au bord du gouffre, menée dans cette demi-finale logiquement par l'Espagne depuis 1-0. On joue la 70e.
1: Très compliqué ce match entre la France et l'Espagne, en tout cas pour l'équipe de France. On revient dans une seconde avec Nicolas Perronnet, avec Charlotte Lorgeret et avec Bruno Salomon.
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1: Charlotte Lorgeret, on vient de vivre quand même trois cartons compliqués. On voit Didier Deschamps qui est en train de s'énerver sur ses joueurs. Il est rouge comme une tomate et il crie sur certains de ses joueurs pour faire des mises au point. Kylian Mbappé est en train de parler à l'équipe. Tu vois Didier Deschamps qui crie sur ces joueurs, est-ce que c'est la bonne attitude ça de crier?
4: Après ils ont l'habitude hein, ces joueurs, il y a des entraîneurs qui sont pas très expressifs, qui disent deux trois mots et c'est tout, mais Didier Deschamps ça fait partie de sa personnalité, donc non, les garçons le connaissent très très bien. Je pense que voilà, il est dans la continuité de la mi-temps, même si c'est un petit peu mieux, on essaie d'être dangereux, il y a un peu plus de frappe parce qu'il n'y avait pas de tir cadré hein, il me semble en première période, donc non, c'est juste qu'on se fait bouger en fait, on se fait bouger dans tous les compartiments du jeu. Je pense qu'à un moment donné, il faut faire un petit peu du football un peu plus moche. On est en train de le faire d'ailleurs. Michael Olise essaye de se réveiller un petit peu. J'attends beaucoup de Désiré Doué aussi. Mais voilà, il reste du temps. Il suffit d'un petit but pour relancer la machine.
1: On était à 5 tirs à 2 en première période à l'avantage de l'Espagne. On est à 3 tirs partout sur la deuxième période avec seulement une grande chance de marquer côté espagnol. Mais les choses se sont un peu équilibrées, même en termes de possession. La possession est à 49-51 à la faveur de l'Espagne. Bruno.
5: En tout cas, sur le chat, ça discute beaucoup avec Giovanni qui nous dit c'est Doué qui va apporter beaucoup. Pour l'instant, on n'a pas encore bien vu Gaël qui dit allez les Bleus dans cette rencontre. Il y a d'autres messages avec par exemple Richel qui nous dit allez les Bleus en énorme, en train de hurler, je pense, dans son salon. Et il y a Jazz qui nous dit la France galère. On dirait le Maroc en quart face à la France, justement. Ils sont un peu fatigués, nos Français. En plus, la Maroc avait joué sans Seibari, le principal attaquant. Pourtant, l'Espagne n'est pas si forte que cela ce soir. Oui, l'Espagne est quand même sacrément bien huilée et fait tourner. Enfin, ils sont en train de concasser pour l'instant cette équipe de France.
1: Ouais, et on a deux joueurs qui se préparent à entrer en jeu. Nico Perronnet.
0: Ouais, je les vois pas parce que j'ai pas le bon touche.
1: Ryan Cherki et Théo Hernandez. Cherki,
0: exactement, et qui va sortir. C'est Dembélé, c'est Olise, je pense, qui va sortir. Ouais, c'est lui en tout cas qui se précipite pour sortir, et Lucas Digne également. Voilà, donc l'entrée effectivement de Théo Hernandez et de Ryan Cherki, sortie d'Olise et de Lucas Digne. On est sur du poste pour poste hein, pour le coup. Et c'est Ryan Cherki, pourquoi pas. Hein. Qui a raté sa Coupe du Monde, on peut le dire jusqu'à maintenant, en tout cas qui a raté ses entrées. Il n'a pas eu beaucoup de temps de jeu, Ryan Cherki. C'est le moment de se faire un nom en grand pour le joueur de Manchester City qui va aller composer au milieu de terrain avec son coéquipier à City. Rodri sera face à lui et on va le voir peut-être toucher ce premier ballon. Non, pas sur ce coup-là parce qu'il y aura une faute accordée à l'équipe de France. Faute sur Aurélien Tchouaméni. Et le voilà, le premier ballon touché par Ryan Cherki qui va tout de suite le jouer en première intention derrière avec Maxence Lacroix. Faut peut-être mettre un petit peu de... Oh là là, encore la mésentente, Maxence Lacroix, il n'est pas du tout rentré dans ce match. Ça ne s'attendait sans doute pas à rentrer d'ailleurs. On lui a place de William Saliba, on le rappelle, ça fait partie des nombreuses péripéties. L'enchaînement de catastrophes qui a touché les Bleus depuis le début de cette demi-finale. On rappelle le pénalty de Yarzabal à la 23e. Le but de Pedro Porro en seconde période et la sortie sur blessure de William Saliba. Allez, Désiré Doué pour mettre ce ballon dans la surface de réparation, et les Espagnols qui vont s'en sortir à nouveau. On a le schéma de jeu a priori sur cette toute fin de match avec des Bleus qui vont se jeter à l'abordage. Pour l'instant, c'est un abordage qui semble encore un peu maîtrisé, on va dire, mais de plus en plus, il va falloir aller rendre totalement nécessaire la possibilité de revenir dans cette rencontre. Donc forcément on va aller se projeter de plus en plus, et derrière les Espagnols, il y a du banc et il y a surtout des super remplaçants. Il y en a un qui va rentrer à l'instant qui s'appelle Ferran Torres. Je pense également à Merino hein. Merino, c'est un tueur. Quand il rentre dans le dernier quart d'heure, il marque très très souvent. On le verra sûrement tout à l'heure, même si là c'est Ferran Torres qui va remplacer Oyarzabal. Et franchement, avec un Ferran Torres qui a du jus, avec un Mikel Merino qui a du jus, il va falloir quand même assurer ses arrières si on se projette de trop du côté de l'équipe de France. Attention à ces Espagnols là justement, qui vont peut-être, avec Ferran Torres, toucher ce premier ballon. Il y a une position de hors-jeu pour l'Espagne et les Bleus qui vont sous les yeux de Timothée Chalamet devoir remonter tout le terrain. Un petit coup d'œil au chrono. Et ben, il reste un gros quart d'heure, les amis, et on n'est pas bien.
1: Charlotte, l'énergie est très différente là, physiquement dégagée par les Bleus, non?
4: Oui, parce qu'ils sont face à des Espagnols qui sont très très bons. Et c'est dur quand on n'arrive pas à mettre des choses en place. J'attends beaucoup de Ryan Cherki. Je pense que vraiment, s'il peut choisir son moment, bien maintenant.
0: Ah oui, c'est son match, même si là, pour l'instant, il n'est pas trouvé parce qu'il y a un appel, mais c'est compliqué. En fait, tout est compliqué parce qu'on n'a pas de solution. Théo Hernandez, il tente d'aller chercher Mbappé en profondeur. La petite touche par-dessus la défense, ça te sort directement en sortie de but. Parce qu'on n'a pas de solution, quoi.
4: Mais là, Nico, en fait, ce qui se passe, c'est que la défense et les milieux de terrain défensifs de l'Espagne gagnent contre les quatre fantastiques et les joueurs qui faisaient à chaque fois des différences. Mais quand tu tombes contre des joueurs qui jouent dans des grands clubs comme ça, qui défensivement, individuellement, sont très très forts, il faut élever ton niveau.
1: Timothée Chalamet qui vient de montrer son maillot de l'équipe de France, sa veste FFF.
0: Ouais, il n'est pas venu avec le maillot de la Saint-Etienne cette fois-ci, mais effectivement, il est plutôt en soutien des Bleus. Allez, Ryan Cherki peut-être pour Kylian Mbappé qui va faire parler la vidéo. Oh, la grosse faute. Il y a grosse faute là sur Kylian Mbappé, c'est carton jaune là pour la mini-balle quand même. Même si c'est anecdotique, certes, peut-être, mais il était très très très en retard et il reste au sol Kylian Mbappé. Comment il ne peut pas sortir carton là-dessus?
5: Non,
0: il n'y a rien.
1: C'est pas possible. Mais non.
0: Comment il peut ne pas sortir carton là-dessus, sachant qu'il reste au sol en plus, Kylian Mbappé.
4: Après, Olivier, tout à l'heure, il n'a pas eu de.
0: Ouais, c'est vrai.
4: Pouvait mériter rouge aussi.
5: C'est un tacle.
1: En tout cas, on a le dénonceur sur le chat qui se moque de nos têtes de déprimés.
4: Ah ouais, là, franchement, j'ai
1: pas bien. J'ai envie de pleurer.
0: Non, mais c'est dur. Hein. Ah ouais. 77, je vais vous rappeler très très souvent le chrono. Hein. C'est pas pour remuer le couteau dans la plaie, mais 77e. 77e. On est mené 2-0. Allez, coup franc à venir pour l'équipe de France et pour Ryan Cherki. Non, ce sera finalement pour Ousmane Dembélé. Deuxième poteau. Et le ballon va être rendu. Mais que c'est frustrant. C'est pas possible. Mais qui défend bien, là c'est Rodri qui va faire jouer son expérience en se mettant au sol, et puis petite faute qui est sifflée en faveur de l'équipe d'Espagne. Derrière, les changements à venir pour l'équipe d'Espagne. J'aime pas du tout ça, mais on va se répéter. Alors qui vient, c'est hyper dur en fait, il faut se pencher là pour du haut de mon perchoir. Je vais vous dire qui rentre, c'est Dani Olmo qui sort, ça c'est une certitude. Et c'est le 20 et le 6 qui vont rentrer, je les aperçois vraiment de très très loin.
1: C'est Pedri déjà, et Merino.
0: Et Mikel Merino. Il y a du banc aussi du côté de l'Espagne, et ça c'est une sacrée différence aussi par rapport à. Non mais ce que je veux dire, c'est que c'est une sacrée différence aussi par rapport aux équipes qu'on a affrontées jusqu'à maintenant, quoi. Donc il va pas falloir compter sur une faiblesse générale par rapport au banc, parce que je vous le disais, Pedri qui rentre, ça fait mal au milieu de terrain évidemment, et Merino il peut aller lui planter le troisième franchement sans qu'on veuille dire. Donc
1: Fabian Ruiz remplacé par Pedri et Daniel Moore remplacé par Merino.
0: Exactement, c'est ça pour les deuxièmes et troisièmes changements opérés par Luis de la Fuente, des Espagnols qui n'avaient pas beaucoup le ballon mais qui ça y est le récupèrent là et qui vont se montrer dangereux. Avec dans la surface de réparation, peut-être le petit ballon, c'est pas possible, c'est pas juste à côté. Heureusement qu'elle passe juste à côté, cette tête espagnole. C'est Ferran Torres qui est allé mettre la tête, mais encore une fois, très facilement, trop facilement, on est allé trouver une tête dans la surface de réparation et derrière on récupère le ballon hyper facilement avec Rodri.
1: Dédé est pas bien du tout sur le banc. Il a l'air décompensé.
0: Imagine tout ce qu'il défile dans sa tête au-delà de ce match, même s'il est concentré effectivement sur la solution à trouver, même si elle semble pour l'instant mais bien enfouie là, la solution introuvable pour les Bleus. Mais imagine aussi tout ce qui passe dans sa tête. C'est son avant-dernier match. Il rêvait de partir par la grande porte, par une finale. Ce sera peut-être en catimini sur une petite finale qui. Bon, on va pas parler de ça, on en parlera tout à l'heure. Allez, il faut revenir dans ce match là, les Bleus. Il reste une grosse dizaine de minutes pour Désiré Doué et ses coéquipiers. Désiré Doué qui se dépêche là de mettre ce ballon pour Tchouaméni. Allez, Ryan Cherki, il faut inventer quelque chose là. Ryan Cherki face à Ferran Torres et face à Merino qui est rentré également en jeu. On est très très loin des buts d'Unai Simon avec Désiré Doué. Allez, ça c'est bien pour Théo Hernandez, la caprice couloir en première intention. Théo Hernandez et Unai Simon, si en plus leur gardien fait tout bien. Ça va être compliqué. Là, il s'est couché comme il fallait pour intercepter ce ballon de Théo Hernandez. Et le dégagement sur la tête de Jules Koundé. Deuxième ballon, allez, il faut y être sur ce deuxième ballon. Là, c'est récupéré par les Espagnols. Encore, c'est pas possible. Et derrière, oui, ça c'est bien. Aurélien Tchouaméni qui est allé récupérer proprement ce ballon. Mais voilà, il y a tout le terrain à remonter. Et il y a des secondes qui s'égrènent. Et on a Jules Koundé là-bas qui se dépêche pour aller chercher ce ballon. 9 tirs, 9 tentatives pour l'Espagne, 5 pour la France. Très peu de tentatives dangereuses, hein, surtout.
1: Zéro cadré pour la France.
0: Ouais. Ah, il n'était pas cadré le tir de Mbappé, ouais. Bah voilà. Allez, la 80e. Les Espagnols qui attaquent côté gauche. Londaigne de touche. Allez, c'est récupéré par l'équipe de France. C'est bien. Ryan Cherki, Ousmane Dembélé, ballon perdu encore. On n'arrive pas à faire trois passes. C'est la 80e. On est mené 2-0. Mais qu'est-ce qui se passe? On voit les visages décomposés des supporters de l'équipe de France. Didier Deschamps là qui a presque les larmes aux yeux. Alors bon, c'est pas de la tristesse, hein. c'est un cocktail d'émotions. C'est ça qui est tout rouge là, notre Dédé, sur la fin de ce match. Et les Espagnols qui impriment leur rythme encore, leur tempo sur ces petits ballons, sur ces petites fautes, sur ces secondes gagnées là-bas le long de la ligne de touche.
1: Après, le match est quand même relativement propre de la part des Espagnols. C'est pas un match où ils cassent les joueurs, où ils ont trop de vis. Ça va, ils jouent juste mieux au foot, quoi.
0: Bah, ils marchent dessus, hein. Voilà, hein. Voilà. Sans que ce soit tout simplement mieux de terrain. Allez, là, ils perdent le ballon avec Ryan Cherki et Kylian Mbappé. Oh, et Unai Simon encore. Mais il n'y a pas de gardien. Désiré Doué. Allez, il faut frapper Désiré Doué. Il n'y a plus de gardien. Oh, c'est pas possible. Et ça va être contré par Unai Simon qui nous fait un match de fou quand même. Parce que là encore, il est allé anticiper totalement sur Kylian Mbappé. Totalement. Il est allé éteindre l'incendie. Sauf que derrière, il était totalement sorti de ses buts. Il était à 40 mètres de ses buts. Ballon dans les pieds de Désiré Doué qui a attendu pour essayer de frapper. Il a frappé. Unai Simon était revenu dans sa surface de réparation et a encore arrêté ce but. Il n'y a rien qui va pour l'équipe de France, et même pas le petit brin de réussite. Allez, c'est pas terminé. Kylian Mbappé au niveau des 20 mètres derrière Tchouaméni. Il faut frapper peut-être Tchouaméni. Non, ce sera pour Jules Koundé là-bas. Le centre de Jules Koundé. Ouais, il n'y a personne qui. Ils sont troués là, les défenseurs espagnols. Ça va revenir. 9 minutes encore à jouer. Et les Français avec tout Hernandez sur le côté gauche. Et encore une fois, Unai Simon. Il va même s'en sortir, Unai Simon, avec un ballon non seulement récupéré, mais une grosse faute peut-être. De Théo Hernandez, ouais, j'ai peur que ce soit revu et j'ai peur que notre ami Théo Hernandez, oh là, c'est pas possible. Parce que là, il y a une énorme faute de Théo sur Unai Simon. Hein. Et si ça s'est revu, et si j'ai pas vu encore le visage, mais alors attendez, on va revoir le ralenti. Il est en retard, Théo Hernandez, il y a la sortie de Unai Simon dans les pieds. Il y a faute de Théo Hernandez, ça va aller, je pense, mais franchement.
1: On n'a pas revu encore.
0: Attends. Ouais, non, ça va. Non, il en rajoute. Parce qu'en fait, j'ai vu tout de suite se mettre. Ouais, il en rajoute. J'ai vu tout de suite Unai Simon se mettre les gants sur la.
1: Ses propres mains, lui. Ouais, il touche le ballon en plus.
0: Donc. Ouais, non, en fait, je crois qu'il y a même qu'il n'y a rien en fait. Mais. Non, parce qu'il y a un corner pour les. Donc il n'y a rien. Mais en fait, je l'ai vu se mettre directement les gants sur la tête. Et en fait, à vitesse réelle, je me suis dit, mais il y a un contact entre le pied et la tête d'Unai Simon. Et ça, on n'aime pas. Et
1: c'est non, pas le cas. Pas en corner. Fait, il y a ses propres gants qui se mettent. Il y a Nico Williams qui va rentrer.
0: Ouais, c'est un contact en fait. Hein, c'est un contact. Il y a rien. Si c'était que
1: chaque changement. Ouais. À chaque fois qu'il y a un entrant, c'est
0: Poro, je crois, qui sort. C'est le.
1: Llorente aussi. Il y a Llorente qui. C'est pas Baena.
0: J'ai vu Baena et Poro. Il y a il y a deux changements en fait.
1: C'est Poro. T'as raison. Il y a Poro qui sort.
0: C'est et Baena. Et Baena. Les deux. Et entrée de Nico Williams et de
1: Llorente,
0: c'est ça. Exactement. Et il reste 6 minutes dans le temps réglementaire. Jeannette aussi proche.
5: Du précipice, ouais.
1: On a fait 4 changements de notre côté.
0: Est-ce que. Qu'est-ce qu'on pourrait faire
1: Tu fais rentrer Warren et tu sors Dembélé. On finit en 4-3-3. Avec Cherki à droite.
0: Allez, pour l'instant, en tout cas, on va tenter de finir dans une certaine forme de panique pour ces Bleus qui, si on en reste là, mais on ose à peine y croire, franchement, laisseront une dernière impression vraiment à l'opposé de ce qui nous porte depuis plus d'un mois ici aux États-Unis. Mais voilà, la marche est différente de tout ce qu'on a affronté, tout ce qu'on a escaladé depuis un mois. Allez, c'est pas terminé. L'équipe d'Espagne là qui ose plus trop se projeter, même si Pedri va encore faire le pressing au milieu de terrain sur Manu Koné et encore aller manger une nouvelle fois Manu Koné. Pedri revient encore face à Théo Hernandez. Il y a l'appel de Désiré Doué. On est dans le camp hein, des Français. On est à 70 mètres du but de Unai Simon. Allez, il faut aller se projeter là-bas, peut-être le long de la ligne de touche avec Ryan Cherki qui est allé prendre la place d'Ousmane Dembélé. Le dédoublement peut-être avec Jules Koundé. Non, on va passer derrière avec Upamecano dans le rond central pour Tchouaméni. Mais c'est latéral tout ça. Théo Hernandez pour la petite inspiration. Ça s'est bien joué de Désiré Doué. Dembélé qui est passé à gauche et qui va aller chercher peut-être et obtenir la faute. Voilà, c'est bien pour Ousmane Dembélé. Allez, il faut le jouer ce coup franc les gars là. Faut le mettre rapidement dans la surface de réparation, un petit peu plus vite que ça quoi. Ousmane Dembélé qui sait pas quoi faire. Est-ce qu'il le joue à deux avec Ryan Cherki? Non, il va prendre son temps finalement, laisser à tout le monde le temps d'aller se mettre au point de pénalty et tirer ce coup franc n'importe comment. C'est pas possible. Ousmane Dembélé là qui tire ce coup franc au sol. C'est la 85e, applique-toi. Allez, Ousmane Dembélé qui perd ce ballon et Ryan Cherki encore, mais on fait n'importe quoi. Allez, il s'en sort Ryan Cherki avec un petit peu de réussite, un petit peu de champ pour Ryan Cherki. La petite louche au-dessus, c'est pour personne si ce n'est pour les gants d'Unai Simon. On n'y arrivera pas franchement, c'est hyper compliqué. Alors qu'on voit des Sergio Ramos, des Busquets, d'ancienne gloire de l'équipe d'Espagne, alors qu'on voit également les supporters de la Rora qui font la fête forcément, et alors qu'on voit également un gardien Unai Simon qui est au sol. Qu'est-ce qui s'est passé là pour Unai Simon? J'ai pas vu.
1: Ouais, il aurait pris une petite tape.
0: Ouais, c'est Kylian Mbappé, mais il y a contact quand même quoi. Kylian Mbappé, ouais, mais évidemment qu'il en rajoute des tonnes, bien sûr, on ferait pareil. Mais il y a contact et il prend un jaune, bah bien sûr. Ouais. Prend un jaune Kylian Mbappé qui en fait il va faire le pressing sur Unai Simon qui a le ballon dans les gants. Il y a un petit contact, alors c'est soit genou, soit coude, voilà, c'est pas méchant, mais il y a contact. Et puis bah, Unai Simon, il nous fait du cinéma paradiso, il est au sol. Et puis quoi, carton pour Kylian, mais évidemment, mais sauf qu'on perd encore 35 secondes sur l'action. Quoi. Allez, le dégagement de Unai Simon, la 87e. Dégagement loin devant pour aller chercher les attaquants frais hein, qui sont entrés du côté de l'Espagne. Allez, la tête bleue et le pied bleu, celui de Désiré Doué devant Luis de la Fuente là, cette touche pour Désiré Doué qui est le seul à mettre un petit peu de mouvement hein, même si c'est compliqué sur son côté. Attention à ce ballon avec Nico Williams là, encore une fois on est au bord du gouffre, vraiment au bord de prendre le troisième sur chaque ballon perdu dans la zone des 20 mètres. Allez, faut le conserver, ça c'est bien. Première attention, Ousmane Dembélé pour Ryan Cherki. Ryan Cherki au milieu dans le trafic là pour avec un petit peu de réussite encore pour Ousmane Dembélé avec Désiré Doué à la limite de la surface de réparation. Le dédoublement et non, et oui, il y aura quelque chose pour Désiré Doué. J'ai eu l'impression que derrière Lamine Yamal avait proprement récupéré ce ballon, mais non, il y a faute de Lamine Yamal. C'est juste à la limite
1: dans la surface
0: de la surface. Non, c'est
1: Désiré Doué, il est dans la surface au moment de la faute.
4: Attendez les amis, on va revoir.
1: Il a les pieds dans la surface et Lamine Yamal a les...
0: Non, il a un pied dans la surface et en tout cas c'est un coup franc.
1: Ouais, il a son seul pied d'appui dans la surface, votre pied pas au sol.
0: Ah mais c'est pas revu, hein. C'est coup franc pour Kylian Mbappé et personne conteste. Hein.
5: D'accord.
0: On est à l'extérieur de la surface. Ouais. Ouais. Enfin, on est à l'extérieur de la surface.
1: Lamine Yamal, en tout cas lui, il était à l'extérieur de la surface.
5: Si on pouvait cadrer un tir dans cette rencontre, c'est bien.
0: Allez, on a Kylian Mbappé, 88e minute de jeu, le coup franc. De l'espoir. Allez Kylian, faut le mettre au-dessus, c'est pas possible.
4: Moi, faudra qu'on m'explique un truc. C'est qui, qu'est-ce qui a la meilleure technique sur le terrain?
5: Mais c'est pas possible.
4: C'est Ryan Cherki.
5: Oui.
4: Ryan Cherki, c'est un tireur de coup franc.
5: Oui.
4: Pourquoi c'est Ousmane Dembélé et Kylian? Mais même
5: mais c'est pas grave.
4: Pied droit, pied gauche, il peut même du talon, il fait des meilleurs.
5: Je l'ai commenté 7 ans, Kylian Mbappé. Hein. Je l'ai pas vu marquer un coup franc correct, hein, donc il sait pas tirer les coups francs. Mais non, c'est pas possible.
0: Attention à Lamine Yamal dans la surface de réparation ou presque, là, qui va pouvoir rentrer. Lamine Yamal, il conserve le ballon. Lui aussi, il nous fait mal là, avec sa technique. En cette fin de match, il va rentrer dans la surface de réparation et il va aller s'effondrer et réclamer le pénalty. Non, dit monsieur l'arbitre, mais alors là, on n'est pas passé loin non plus. De la part de Théo Hernandez, il va redonner le ballon à Mike Maignan, mais franchement, Il est un peu balancé.
4: C'est très très limite.
0: C'est limite, hein. C'est très très limite, effectivement.
4: Parce qu'il sait qu'il est en retard. Il met une grosse charge à Lamine Yamal en se désintéressant du ballon avant, parce qu'il est en retard.
0: Bon, si on se sort de ce bourbier, les amis, je ne sais pas ce qu'on peut faire, mais franchement, allez. Allez, un but pour l'équipe de France. C'est la 90e. On a bientôt le temps additionnel qui va être annoncé. Il faut marquer. Allez, il faut marquer avec Manu Koné là, qui porte le ballon. Jules Koundé derrière pour Upamecano. Maxence Lacroix, Tchouaméni, Lacroix encore. Allez! Le décrochage de Manu Koné, ça c'est bien pour Ryan Cherki. Il faut inventer quelque chose. Voilà qui est fait l'une, deux peut-être. Ryan Cherki dans la surface, peut-être la frappe. La passe plutôt pour Kylian Mbappé encore une fois. Cucurella là qui vient sauver la maison. Rouge la maison de l'Aurora, ça défend bien. Et il célèbre ce tacle défensif plutôt les Espagnols. Ousmane Dembélé, le centre en première intention, on a joué le corner très très vite pour les Bleus. On est dans le temps additionnel, combien de minutes? 7 minutes pour un miracle les amis, avec Kylian Mbappé. Le centre, la tête derrière des Espagnols, ils sont tous à l'abordage. Faut pas perdre ce ballon. Manu Koné qui joue tel un ailier ou presque, avec Théo Hernandez derrière. Ryan Cherki maintenant. Ryan Cherki à la limite de la surface de réparation. Manu Koné encore. Manu Koné dans le trafic et ça va sortir. Et ils vont encore célébrer avec Cucurella là qui a bien lu cette trajectoire. Il a entendu surtout son gardien Unai Simon qui lui a dit laisse et c'est parti en sortie de but. Et on est entré dans les 7 minutes de temps additionnel. Et les secondes qui vont encore s'égrener avec ce dégagement à venir. Unai Simon, ça sent quand même très très mauvais pour les Bleus.
1: Ouais, après Cherki, il vient de faire deux actions intéressantes successivement.
4: Ouais, non, mais après, en fait, c'est l'Espagne qui défensivement est très très forte. Donc là, en fait, c'est dur. Ouais. Même si t'as la qualité, t'as le jeu à une touche, t'as Cherki qui est un vent des passes, bah t'as l'Espagne qui défensivement.
1: Oh, c'est là qu'il met sur l'eau quand même.
4: Ah oui, mais il fait une très belle Coupe du Monde.
0: Ouais. T'as 6 minutes de la fin de cette rencontre, 6 minutes de la fin peut-être du parcours. Des Bleus, on entend les olé olé, c'est terrible.
5: Catastrophe.
0: Wow. C'est la demi-finale, elle est franchement, elle est cata quoi. Honnêtement, moi j'aurais préféré qu'on fasse 6 matchs moyens avant ça, et puis un match moyen ce soir qui nous permette de s'en sortir plutôt que de nous sortir des masterclass face à des équipes en bois et derrière s'écrouler quoi. S'écrouler au premier obstacle, parce que c'est ce qui s'est passé hein, ce soir pour l'équipe de France. Allez, c'est pas terminé avec Lamine Yamal face à Théo Hernandez. Les miracles existent dans le football les amis, mais ce sera pas sur ce coup là peut-être, puisque le ballon est récupéré finalement par Théo Hernandez. Allez, il y a tout le terrain à récupérer, à remonter. 5 minutes seulement, ouais, à jouer pour l'équipe de France. Allez, Jules Koundé, la ligne médiane est franchie, loin devant là-bas, c'est un petit peu désespéré, c'est pour Kylian Mbappé qui est chassé de la surface de réparation par Cucurella et par Aymeric Laporte, et le ballon qui est perdu et facilement récupéré par l'équipe d'Espagne. J'ai l'impression qu'on a compris quand même hein, chez les Bleus, il n'y a plus grand monde pour aller presser. Ryan Cherki et Désiré Doué, parce qu'ils ont un petit peu plus de jus peut-être que les autres, mais Michael Olise, il est plus sur le terrain de toute façon, Ousmane Dembélé et Kylian Mbappé, là ça regarde tout ce qui se passe de très très loin. Et Rodri là, avec toute son expérience, qui vient se mettre au sol, réclamer la faute. Elle aura peut-être pas été sifflée si c'était pas lui, mais là elle est sifflée parce qu'il la réclame, parce qu'il se met au sol et parce que le chronomètre joue en la faveur de l'Espagne. 4 minutes avant d'avoir de terribles regrets pour cette équipe de France.
1: Ça va être dur hein, de s'en remettre.
0: Allez, c'est pas terminé. Le coup franc de Rodri est mal négocié. Il est directement sur Jules Koundé et Ryan Cherki. Ballon qui est confisqué là par les Espagnols. Il n'y a plus le jus, il n'y a plus le jus, plus l'envie, plus la tête là je pense pour l'équipe de France. Les olé, ils nous font mal là, c'est des couteaux là, les olé des supporters espagnols. Ils sont 3000 pourtant seulement. Et ils sont en train de nous envoyer sur une petite finale à Miami qui sera quoi qu'il arrive un match amical pour cette équipe de France. Même si c'est l'Argentine, même si c'est l'Angleterre, ça n'aura aucune saveur. Les Bleus sont en train de dire adieu à leur rêve de troisième étoile et l'équipe d'Espagne peut-être va aller enfoncer le couteau très très loin dans la plaie avec Nico Williams dans la surface de réparation. Nico Williams, la frappe de Nico Williams, petit filet extérieur il n'y avait pas beaucoup de soutien pour Nico Williams. Ils n'en ont pas besoin. Il mène déjà 2-0. Et Nico Williams qui est allé chercher tout seul cette occasion, qui s'était procurée et qui est allé quasiment cadrer un nouveau tir pour l'équipe d'Espagne. C'est ces tirs cadrés qui nous ont fait si cruellement défaut ce soir. Allez, la touche pour les Bleus avec Kylian Mbappé qui va chercher Rayan Cherki pour Ousmane Dembélé. Faut frapper Ousmane Dembélé, la frappe de Dembélé, elle est cadrée cette fois-ci, mais c'est la 95e et elle est dans les gants d'Unai Simon. La frappe pied gauche d'Ousmane Dembélé, alors que là pour le coup il y avait eu quand même quelques espaces entre Rayan Cherki, Kylian Mbappé et Ousmane Dembélé. Il reste 2 minutes 30 avant la catastrophe et le dégagement d'Ulaï Simon. Il y a une faute là-bas sur Jules Koundé qui reste au sol. Elle va pas être accordée aux Espagnols. Ça joue toujours. Et ça joue toujours Nico Williams. Et oui, Nico Williams, il est en train de... Oh, c'est terrible. C'est terrible parce qu'ils sont en train de s'amuser là avec nous. Jules Koundé qui était au sol, qui réclamait une faute. Et on a simplement accompagné les olé olé. On s'est arrêté de jouer. Ce sont les deux dernières minutes de jeu. Et l'équipe d'Espagne est en train de concrétiser un rêve, mais un rêve espagnol, celui de retrouver la finale 16 ans après le sacre de 2010. Les Bleus, eux, eh bien, vont tomber de très très haut dans un peu plus d'une minute trente désormais, parce que on ne viendra pas dans cette rencontre, c'est une certitude maintenant. Oh là là, il y a même des petits coups du sombrero là au milieu de terrain, c'est terrible. Franchement, sortir sur cette image là avec un Lamine Yamal là qui est en train de s'amuser également avec Désiré Doué le long de la ligne de touche, c'est terrible. Franchement, c'est
1: un naufrage.
0: Un naufrage. Voilà, je trouvais pas le mot. Il y a tout le banc espagnol évidemment qui attend qu'une chose, c'est de rentrer sur la pelouse. Lamine Yamal qui attend qu'une chose, c'est d'aller peut-être marquer un but, lui qui en a marqué qu'un. Bah non, il va aller chercher la faute, mais là c'était un petit peu trop flagrant quand même, monsieur Lamine Yamal. Vous avez 19 ans depuis hier, mais là c'est quand même un petit peu trop jeune pour aller chercher ce coup franc là à ce moment là du match. Allez, une minute à jouer, et Ousmane Dembélé tout seul face à 8 Espagnols dans la surface de réparation, il va quand même frapper et cadrer. Ousmane Dembélé, comme quoi on peut frapper on peut cadrer des frappes, c'est possible pour l'équipe de France. Ça fait 2 de suite et c'est pas terminé, ça joue. Il y a faute sur Jules Koundé, mais ça joue arrêté. Allez, pourquoi pas la frappe de Kylian Mbappé, la frappe du désespoir qui face au-dessus des buts d'Unai Simon. Et Kylian Mbappé qui regarde le chronomètre, et le capitaine de l'équipe de France qui a compris qu'il ne sera pas champion du monde pour la deuxième fois. L'équipe de France qui va se diriger vers cette petite finale dans une vingtaine de secondes. C'est un cauchemar, cette fin de match à vivre pour les supporters, à vivre pour nous, à commenter pour nous, parce que ce match, l'équipe de France ne l'a pas joué. L'équipe de France est passée à côté, c'est terminé. Le rêve américain est passé. L'équipe de France ne sera pas championne du monde. L'équipe de France que tout le monde voyait au sommet, que tout le monde voyait être la meilleure du top 4, l'équipe de France s'est effondrée, liquéfiée face à une équipe d'Espagne létale qui en a profité avec 2 buts. Un pénalty signé Oyarzabal en première période, un deuxième but signé Pedro Porro en seconde période, mais la victoire est logique et ce sera une petite finale, une sortie par la petite porte pour l'équipe de France et une sortie par la petite porte pour le dernier match de Didier Deschamps samedi prochain.
1: C'est dur parce qu'on tombe de très haut. On va évidemment débriefer ce match et cette Coupe du Monde et même l'ère Didier Deschamps qui n'est pas terminée, qui se terminera samedi avec la petite finale. Tous ensemble, vos commentaires, vos idées, vos remarques sont les bienvenus évidemment sur le chat de la chaîne ici sur YouTube. Vous pouvez aussi nous envoyer des vocaux ou nous envoyer des messages écrits sur le numéro WhatsApp de la radio 0810 055 056. On reste là avec Nico Perronet, avec Charlotte Lorgeret, avec Bruno Salomon évidemment, pour débriefer l'élimination de l'équipe de France contre l'Espagne en demi-finale de la Coupe du Monde.
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1: Voilà, au moment où on se parle, on voit une image de Désiré Doué qui semble pleurer dans son maillot, le visage enfoui dans son maillot. Charlotte Lorgeret, tu as le masque, Charlotte. Tu es très déçu.
4: Le foot est cruel. C'était cruel. Parce que quand tu fais une compétition comme ça, donc oui, on peut se dire qu'on a joué contre des équipes vraiment qui étaient très très faibles, mais en fait non, on est dans une Coupe du Monde et les joueurs se sont rendus les matchs assez faciles. Ils ont eu le comportement qui était incroyable, offensivement, une créativité, une spontanéité, des génies devant, le pari de Didier Deschamps de basculer en 4-2-3-1, d'avoir vraiment quatre attaquants très très très offensifs. Aujourd'hui on a perdu contre plus fort que nous dans ce qui se fait de mieux dans le monde, donc une équipe qui avait moins de force offensive, mais par contre un collectif défensif et un milieu de terrain qui nous a marché dessus. Donc je pense qu'il y a eu des choix faits par Didier Deschamps où on pouvait comprendre, hein, Tchouaméni, de mettre Désiré Doué sur le banc, Tchouaméni titulaire, mais finalement on aura tellement de jours pour pouvoir débriefer ça. Je pense que c'est une grosse grosse défaite, mais elle est logique parce que les Espagnols ont été très très forts aujourd'hui dans ce qu'ils savaient faire de mieux actuellement. C'était pas un grand Espagne, mais par contre ils ont été collectivement beaucoup plus forts que l'équipe de France.
1: Ouais, quelque part le foot a gagné, oui. Puisque c'est l'équipe la plus collective ce soir, avec le jeu le plus collectif qui a gagné. Bruno Salomon, j'aimerais quand même avoir ton ressenti après cette élimination de l'équipe de France.
5: On vient de parler du collectif, je pense vraiment que les Espagnols méritent cette victoire ce soir. C'était d'un côté, si on prenait un peu une image de basket, puisque nos joueurs français aiment beaucoup la NBA, le basket. D'un côté, tu avais une équipe ultra huilée qui se connaît depuis des années. De l'autre, tu avais les meilleurs joueurs. Oui, tu avais les meilleurs joueurs, mais ce soir, l'équipe la mieux huilée a fait dérailler les meilleurs joueurs. Et cette équipe de France n'a cadré que deux tirs. Il aura fallu la 93e et la 95e minute. Le capitaine Kylian Mbappé n'a pas été au rendez-vous. Didier Deschamps a raté ses paris sur ce match-là. Ouais. Il faudra quand même le noter, le souligner. La France a été plombée par ses ailes depuis le début de ce tournoi, à gauche et à droite. Désolé, mais c'était pas qualitatif.
1: Tu parles des latéraux ou des
5: latéraux, alliés? Des latéraux, bien évidemment.
1: Digne et Jules Koundé.
5: Mais aussi Théo Hernandez. Et bon, il paraît qu'il y avait un deuxième à droite, mais on l'a jamais vu.
1: Un troisième,
5: voilà. Mais en tout cas, on les a pas utilisés. Mais
1: Malo Gusto et voilà.
5: Et donc, en fait, pour moi, c'est une défaite effectivement collective. C'est un naufrage. Je sais plus qui a utilisé. Je crois que c'est Nico qui a utilisé ce mot. C'est un naufrage collectif. Mais quand tu affrontes une équipe qui est championne d'Europe, qui a des vraies convictions dans son jeu depuis plusieurs années, quand tu vois Fabian Ruiz et Rodri au milieu qui ont concassé, plié Tchouaméni, Rabiot, Koné, on l'a pas vu dans son entrée. Vraiment, on n'a pas vu le jour. Et voilà, c'est Pedri rentre derrière, bah c'est la même machine, ça tourne pareil, ça va à la même vitesse. L'équipe de France a de la matière exceptionnelle, mais il va falloir travailler le collectif parce qu'on n'en a pas pour l'instant.
1: Alors, Nico, pendant qu'on se parlait, on voyait les images des joueurs français qui rentraient en ordre vraiment dispersés au vestiaire avec la tête basse. Didier Deschamps assez isolé aussi dans ce moment. Est-ce que c'est ça que tu as vu toi aussi?
0: Ils sont sonnés en fait. Franchement, ils sont sonnés. Je pense que on ne peut pas être imperméable, même au sein d'un groupe comme ça, à tout ce qui se dit en dehors. Et ils ne peuvent pas être imperméables, et même si on a dit que Didier Deschamps était l'homme de la situation pour faire redescendre la pression, pour justement qu'on arrive dans cette fameuse approche mentale dont on parlait à la fin de la première période, je crois, d'un match comme celui-ci, à ne pas se voir trop beau, à ne pas se voir champion du monde avant de l'être. C'est vrai que c'est souvent l'homme de la situation pour ça, Didier Deschamps, mais ils ne peuvent pas être imperméables à tout ce qui s'est dit, parce que je vous assure que c'était le cas en France, j'avais ressenti, mais ici, c'est un truc de fou. Dès qu'on allait dans un hôtel, dans un taxi, pour prendre des supports des équipes adverses, hormis les Argentins, tout le monde aurait mis de l'argent sur les bleus champions du monde. Bah, c'était une histoire écrite ici. Et malgré tout, je pense qu'on peut pas être imperméable à ça dans un vestiaire. Et je pense que du coup, ils tombent de haut, parce qu'ils s'y voyaient aussi, évidemment, au-delà de leur approche sportive et de leur métier, qui est celui de footballeur. Ils se sont sentis portés par cette vague-là. Le côté un peu, mais c'est trop facile, on marche sur l'eau, mais on est trop fort, mais on est la meilleure attaque, mais machin, mais on a les meilleurs joueurs du monde, ce que disait Bruno à l'instant. Et je pense que du coup, le sentiment qui est là, effectivement, de rentrer en ordre dispersé, ça en dit beaucoup aussi sur l'état psychologique qui est en train de s'abattre sur l'équipe de France. Ouais, c'est le mot qui me vient, c'est avoir regardé un petit peu via l'écran, parce que voilà, on est loin, ils sont tous partis de la pelouse là. Ils sont sonnés des bleus.
1: Ouais, comme nous, hein, en studio, on est sonnés. Alors, on a appelé du renfort, Nico, parce que, tu sais, à ICI, on a dans chaque local, dans chacune des 44 locales de notre radio, on a des journalistes sportifs qui suivent les clubs locaux. Du côté d'ICI Armorique, pour le Stade Rennais, le journaliste sportif qui commande tous les matchs s'appelle François Rosy. Et François, à ses côtés, pour commenter le Stade Rennais, il a un consultant qui s'appelle Gaël Danik, qui est ancien joueur, ancien ailier gauche, qui a joué quasiment dans tous les clubs français. Stade Rennais, Guingamp, Grenoble, Troyes, Lorient, Valenciennes, Olympique Lyonnais, Bastia, Lorient, Stade Lavallois et US Saint-Malo. Comme toi, Charlotte, n'est-ce pas?
4: Ah, Saint-Malo?
1: Ouais.
4: Non, Stade Riochin.
1: Ah, pardon.
5: Là, tu vas créer la guerre.
4: Je vais remonter les manches.
1: Gaël Danik est avec nous. Salut, Gaël.
6: Salut.
1: Gaël, on rigole, mais on n'a pas du tout envie de rire, on est hyper déçus. Comment vous avez vécu ce match d'abord? Où est-ce que vous l'avez vu, avec qui?
6: Je l'ai vu chez moi, avec des amis.
1: Ok. Et quelle est l'ambiance? Comment vous avez vécu ce match? Est-ce que vous le finissez en colère, déçu, frustré? Qu'est-ce que vous ressentez?
6: Comme tous les Français, on est déçus parce qu'on espérait, avec l'équipe qu'on avait, on espérait aller au bout. Après, il s'avère qu'on a fait un bon premier quart d'heure, j'ai envie de dire. C'est-à-dire qu'on a eu la maîtrise du ballon, on a sevré cette équipe espagnole de ballon, et je pense que c'était l'enjeu du match. Mais effectivement, on peut quand même dire que ce penalty nous plombe un peu les ambitions qu'on avait. Mais je nous ai trouvé après cette ouverture du score très très timoré, et je nous ai senti sans réel, je vais pas dire envie, mais solution pour je dirais casser ce verrou espagnol. Et il s'avère que au fil du match, ils nous ont, eux, justement empêché d'avoir cette possession de balle qui nous aurait fait du bien. Et on a été très très vite résignés, et on était sans réelle solution, en fait.
1: C'est vrai qu'on n'a pas senti à aucun moment que les choix de Didier Deschamps au cours du match, hein, je ne parle même pas des choix avant le match, mais que les choix de Didier Deschamps pouvaient impacter la suite des événements. Bruno Salomon est avec nous en studio, Gaël, et il veut vous parler.
5: Alors moi, je salue chaque fois que je le vois au stade avec François, je salue la légende du Grenoble Foot 38. Parce que j'ai,
1: voilà, la ville de naissance de Bruno Salomon.
5: La ville de naissance, et voilà, moi j'ai vu Gaël Danik porter le maillot du GF 38 et jouer avec le maillot du GF 38. Gaël, juste, est-ce qu'il y a un joueur sur cette rencontre qui t'a plus déçu que les autres, ou qui a été vraiment pour toi le maillon faible? Est-ce qu'il y a un joueur ou un secteur de jeu qui t'a vraiment même peut-être surpris dans ce qui s'est passé ce soir?
6: Non, en tant qu'ancien joueur, c'est toujours compliqué de comme on dit souvent, de dire les flops. Ce soir, j'ai envie de mettre en avant, je dirais, le non-match de toute l'équipe. C'est-à-dire que quand il y en a un qui faisait une erreur, il n'y avait pas forcément le copain qui était là pour la récupérer. Donc, tirer des individualités comme ça, surtout sur le plan négatif. Non, c'est vraiment le collectif qui a péché ce soir.
1: Et Gaël, pendant le match avec Charlotte Lorgeret, qui elle jouait au poste de défenseur, on parlait du fait que jusqu'à peut-être la 70e minute, on a très peu vu nos attaquants, donc nos stars, hein, nos meilleurs joueurs. Vous étiez ailier gauche. Qu'est-ce que vous avez pensé de la prestation de nos 4 offensifs, 5 si on compte Désiré Doué, et même 6 si on rajoute Ryan Cherki?
6: En fait, la problématique, c'est vrai que, comme vous l'avez dit en préambule, c'est au milieu de terrain, on s'est fait bouffer. Et il s'avère que c'est pour cette raison que Tchouaméni avait pour habitude, sur ce match-là, de revenir dans les pieds des défenseurs pour lui prendre, je dirais, le lead et de faire ses premières relances qui, jusqu'à cette demi-finale, casser des lignes et permettait aux attaquants de se retrouver dans des situations plus propices pour aller attaquer. Mais il s'avère que ce soir, en fait, soit les appels n'ont pas été faits, soit en fait, ce que je trouve, c'est que ce soir il y a eu un décalage entre, comme on dit, le passeur et le receveur. C'est-à-dire qu'il y avait aucune connexion, aucune synchronisation, et c'est pour ça que je me dis qu'on a très vite baissé les bras.
1: C'est le sentiment que t'as aussi, Charlotte?
4: Oui, mais moi j'en veux. Le seul truc que j'en veux à Didier Deschamps, vraiment, c'est le seul truc dans cette Coupe du Monde et aujourd'hui, c'est qu'il n'y avait pas d'idée de jeu en deuxième période. J'ai pas vu un truc où, par exemple, on insiste sur Cucurella, ou alors non, on va plutôt de l'autre côté, où on joue tout le temps en profondeur, où on fait un bloc. En fait, il n'y a pas eu d'idée. Peut-être qu'il les a remobilisés dans l'état d'esprit, en disant bon, bah là, les gars, vous êtes à l'envers. Donc, déjà, techniquement, on élève un peu le truc. Défensivement, on est un peu plus cohérent. Mais dans les idées de jeu, à part quelques individualités où on a essayé de faire des différences en fin de première période, où on l'a remarqué. Donc, c'est ça que j'en veux. Plus limite qu'avoir fait le choix de Tchouaméni titulaire ou de Barcola. Voilà. Parce qu'au final, si ça s'était bien passé, on aurait dit bah super Dédé, franchement bien joué. Donc c'est juste le gros point noir, parce qu'au final l'Espagne était bien supérieure, pas forcément en faisant des trucs de fou, mais par contre dans cette cohérence, dans cette tranquillité, techniquement ils étaient au-dessus.
1: Bon, Gaël, vous garderez quel souvenir de cette Coupe du Monde? Bon, là, on est un peu à chaud, évidemment, on est hyper déçus, mais et puis elle est pas terminée, on peut encore grappiller la troisième place, même si on va pas se mentir, on s'en fout complètement. Mais Gaël, enfin moi je m'en fous, en tout cas, je sais pas, Gaël, oui. Comment vous le ressentez, si c'est important pour vous la petite finale ou pas, samedi?
6: Non, ça ne l'est pas, parce que nous, les Français, l'ambition qu'on avait, c'était d'être champion du monde. C'est-à-dire que quand bien même on aurait été qualifié pour la finale et qu'on avait fini deuxième, ça ne nous aurait pas plu. Donc encore plus cette fameuse petite finale.
1: Bon, et du coup, quelle image vous gardez de cette Coupe du Monde? Est-ce que pour vous, c'est un adios réussi pour Didier Deschamps?
6: Non, ça ne l'est pas, parce que je suis peut-être chauvin, mais je pense qu'on avait la... Alors, effectivement, c'est vrai que vous avez réussi à dissocier les individualités et l'équipe. C'est vrai qu'on a, pour moi, quasiment les meilleurs joueurs du monde. Il s'avère que ce soir, on les a peut-être eu, mais on n'a pas eu une équipe. Donc, on le dit souvent, il y a un adage qui dit que seul, on va plus vite et ensemble, on va plus loin. Et ça s'est vérifié ce soir. On n'est pas tombé non plus sur une équipe espagnole, je dirais, en termes de spectacle ultra créative. Mais par contre, elle a été ultra intelligente. Ce qui prédomine, c'est quand même la déception, et c'est de se dire, au-delà de l'aspect d'équipe, je trouve qu'aussi individuellement chacun, ils sont passés à travers de leur match, en fait. Donc c'est ça qui fait que cette équipe est passée à travers du match.
1: C'est vrai qu'il n'y a pas un joueur sur l'effectif, qu'on parte du gardien jusqu'à Mbappé en passant par tous les autres, il n'y a pas un joueur où on peut se dire bon, lui au moins il a réussi son match. Il n'y en a pas un.
5: Non, il n'y a pas un à sauver.
1: Ou pas Mécano éventuellement.
5: Gaël l'a souligné. Il a dit voilà, c'est vraiment collectivement, effectivement. Ou pas Mécano, il s'est fait prendre une ou deux fois aussi. Enfin, oui, il a sauvé pour une possibilité de deuxième but à un moment donné.
4: Quand t'es derrière et que t'es tout seul, parce que les autres ils sont à l'envers, je peux te dire que t'as envie de saigner des.
5: En plus le gardien est à l'envers derrière aussi.
4: Et en plus, c'était l'une des premières fois que j'ai vu vraiment énervé ou pas Mécano sur Digne à l'opposé, sur Koundé, sur Tchouaméni. En fait, ils étaient
1: hyper Saliba rapidement dans le match en plus sur
4: blessure.
1: Oui, blessures,
4: puis on le rappelle que si Saliba n'a pas mal au dos, je pense que Upamecano a pris le lead, parce que Saliba était aussi moins bien. Normalement, c'était Saliba le grand patron de cette défense, et Mike Maignan aussi.
1: Mike Maignan, il a fait un match catastrophique. Il n'a pas réussi un seul truc.
5: Tout le monde rigolait en disant ah, pendant 6 matchs, il a rien fait, il a pas eu de travail, etc. Par un penalty. Voilà, il y a un problème. Juste pour vous dire que Saliba, on l'a vu sur le terrain, en train de marcher, en train d'aller saluer le public, sa famille, dans les gradins. Il a discuté à l'oreille de Didier Deschamps. On rappelle qu'il est sorti en disant c'est fini mon dos, c'est fini mon dos.
1: Bon, Gaël, Danick, merci beaucoup. Donc, ancien joueur, consultant sur ICI Armorique, vous commentez les matchs avec François Rosy.
5: La bise au François, bien
1: voilà,
5: évidemment.
1: Évidemment, la bise au François.
6: Ok, j'y manquerai pas.
1: On va retrouver à la fin de cet été, enfin au milieu de l'été, nos clubs. Hein, voilà, vous allez recommencer à commenter le Stade Rennais. Bon, et moi, on va retrouver le Paris Saint-Germain.
5: Premier match, Rennes-Paris Saint-Germain au Parc des Princes, PSG.
1: Oui, en Ligue 1. Donc voilà, vous allez vous revoir avec Bruno.
5: C'est ça.
1: Mais en tout cas, merci Gaël d'avoir été avec nous. Merci beaucoup.
6: Avec plaisir.
1: Et à bientôt en Ligue 1.
5: Salut Gaël.
6: Allez, à bientôt. Ciao. Au revoir.
1: Bon, nous on va se faire une petite souffrance supplémentaire, parce que on va retrouver Alexandra Lagarde dans le bar franco-espagnol de Toulouse, où ça doit bien bien bien bien chanter à la Boca. Alexandra, autour de vous c'est la fête, j'imagine.
7: Ah, c'est vraiment la grosse grosse fiesta.
8: Oui, c'est la fiesta, parce que nous on arrive, je suis super content, et c'est incroyable, et tout le monde c'est hyper gentil. Nous adore être ici à Toulouse, profiter avec tout le monde, mais l'Espagne arrive, c'est super content. Merci beaucoup.
7: Comme vous l'avez compris, ici, tout le monde est très content, sauf peut-être moi et Aaron.
9: dégoûté, mais bon, on gagne toujours rugby et c'est l'important, donc bon, ça va.
7: Voilà, philosophe, parce qu'on a le stade toulousain, heureusement, j'ai envie.
9: Et du bébé. Allez, du bébé.
7: Bon, content aussi.
9: Ouais, ouais, très content, c'était un bon match quand même, donc voilà, maintenant il faut rester calme, il faut gagner la finale, et voilà, voilà.
7: Vous êtes le mesuré dans l'histoire, tout le long du match, c'est immesuré.
9: Ouais. En général, je suis plutôt rassuré, on va dire, mais je suis content quand même. En plus, bon, j'ai dit 1-0 des Mickaël. Bon, il y a eu un goal de plus, c'est mieux encore. Donc voilà, voilà, voilà, c'était cool.
7: Bon, le pronom pour la finale, alors, si vous êtes en
9: pronostic. Bon, là, c'est compliqué. Déjà, il faut savoir contre qui on joue. Donc, je sais pas.
7: Plutôt l'Argentine ou plutôt l'Angleterre?
9: Je préfère l'Angleterre. On les a déjà gagnés. Il faut le regagner. L'Argentine, c'est une équipe très difficile. Ils ont volé quelques matchs, je dirais, quand même, dans la Coupe du Monde. Donc, il vaut mieux peut-être jouer contre l'Angleterre.
7: Voilà, vous l'entendez autour de moi, ça crie, ça chante. En fait, bien sûr, la victoire de l'Espagne. Bravo, Espagnol. Voilà, une belle soirée en perspective encore ici à Toulouse, qui est une ville où il y a énormément d'Espagnols.
1: Évidemment. Merci beaucoup Alexandra Lagarde, d'ici Occitanie, depuis le bar franco-espagnol Le Boca à Toulouse. Donc Alexandra était en train de nous dire qu'il y avait évidemment beaucoup d'Espagnols à Toulouse. Merci Alexandra, c'est, voilà, soirée très animée, plus animée que pour nous dans le studio, où au fur et à mesure on avait des mines de plus en plus déconfites, même si on tient quand même la baraque, hein, parce que voilà, hein, Bruno Salomon.
5: Oui, sur le chat, sur le live, il y a encore plus de 500 personnes qui sont avec nous en live pour revenir sur cette rencontre, le chat de la chaîne YouTube ici ICI, avec des messages. Par exemple, Sarah qui nous dit: je nous voyais déjà en finale, c'est vraiment trop dommage. Il y a Claude qui nous dit: français un jour, français pour toujours. La France a un super vivier de footballeurs, les défaites permettent d'apprendre. On va quand même juste, c'est vrai, se rappeler qu'on est quand même à 3 demi-finales consécutives en Coupe du Monde minimum pour la France. C'est quand même pas n'importe quoi. 2018 vainqueur, 2022 finaliste, et là désormais donc demi-finaliste. Donc faut quand même pas l'oublier pour cette équipe de France. Il y a Tong Kung François qui nous dit: oui, bravo aux Bleus, mais voilà quoi, ça fait quand même un petit peu mal à la tête cette histoire. Il y a Farid qui nous dit: chapeau quand même à Unai Simons, le gardien espagnol, ouais, qui a été vrai, plutôt très excellent, bon match, ouais, sur des belles sorties. Et je ne raterai pas, bien évidemment, le message de David. Un gros merci pour le live du Canada, c'est toujours ça de pris.
1: Bah allez, bah oui, ça faisait, voilà, longtemps qu'on n'avait pas parlé,
5: c'est
1: du
5: vrai,
1: Canada.
5: Ça, attends, ça faisait, évidemment, depuis le début de la partie, je trouve que c'était vraiment dommage.
1: Et il y a quand même des messages positifs aussi, avec David par exemple qui dit: malgré la défaite, bravo les Bleus, merci, ouais, de nous avoir fait vibrer lors de cette Coupe du Monde. Ou Nad qui écrit: je suis déçue mais heureuse qu'on soit allé loin. Donc il y a quand même voilà, des supporters qui garderont une belle image de cette Coupe du Monde de la France. On va continuer évidemment d'en parler ensemble. Je vous rappelle qu'il reste encore une possibilité qu'on se cogne l'Argentine en petite finale, hein. Donc ça reprendrait tout à coup un intérêt de gagner cette petite finale. En tout cas, maintenant, on était à Toulouse il y a un instant, on va partir dans le Limousin avec Léa Giraudot d'ici Limousin, qui est dans la fan zone de Limoges. Je suppose qu'il y a un petit peu moins d'ambiance qu'à Toulouse au bar franco-espagnol. Bonjour Léa Giraudot.
10: Bonjour Pia, bonjour à tous. Effectivement, l'ambiance est beaucoup plus calme tout de suite ici. Les mines étaient fermées au moment du coup de sifflet final. Évidemment, les larmes se mélangeaient au maquillage bleu, blanc, rouge. Tout le monde se cachait un peu dans son drapeau. Effectivement, beaucoup de déception du côté des 4500 supporters qui étaient présents sur cette fan zone à Limoges. Mais à la fin, malgré tout, les supporters à qui j'ai pu parler ont souligné le beau jeu des Espagnols, le beau jeu aussi des Français, qui ont malheureusement manqué de chance et peut-être de réalisme aussi aujourd'hui. Mais ils essayent de garder un peu le sourire malgré tout, en se consolant avec la petite finale, et puis aussi en se disant que parmi ces Bleus, il y a des plus jeunes, une belle pépite, un beau vivier de footballeurs, et qui peut-être pourront faire rêver lors d'un Euro, qui sait, dans 2 ans. En tout cas, ici, Pia, effectivement, tout le monde rentre chez soi un petit peu déconfit, mais rempli quand même de joie pour le beau parcours des Bleus, et plein d'espoir pour l'avenir.
1: Merci beaucoup Léa Giraudeau d'ici Limousin dans la fan zone de Limoges. C'est bien d'avoir aussi ces discours sur le fait qu'on est quand même fiers de la Coupe du Monde réalisée par nos Bleus. C'est quand même aussi faux de dire qu'ils ont rencontré que des équipes en bois. C'est pas la réalité, hein. C'est pas le cas. La Norvège, on a rencontré la Norvège C, pas la Norvège A. Oui, Bruno, c'est
5: vrai. Oui, j'ai juste une petite déclaration de Didier Deschamps à l'instant sur l'antenne et chez le diffuseur. Beaucoup de déceptions. Les joueurs sont anéantis. On a été un ton en dessous sur le plan technique. Et attention, une énorme balle. On l'a pas souvent entendu comme ça. Je pose juste une question, mais je n'y répondrai pas. Est-ce que l'arbitre a le niveau pour arbitrer une demi-finale de Coupe du Monde? Je pose la question, mais je n'y répondrai pas.
1: Alors, c'est intéressant parce qu'on a beaucoup de messages sur le chat qui nous ont parlé de l'arbitrage, avec des gens qui disaient justement que l'arbitre n'était pas au niveau. J'ai vu passer plein de... Tu vois, par exemple, Giovanni, là, qui nous disait, niveau arbitrage, il y a quand même des litiges, souvent des hors-jeux pour la France, des choses qui n'ont pas été sifflées. Je voyais passer des messages sur une main de Lamine Yamal qui n'aurait pas été sifflée. Charlotte, toi, sans avoir revu tous les ralentis de tout ce qu'il y a pu y avoir, comment t'estimes l'arbitrage ce soir?
4: Oui, il n'était pas forcément au niveau. Après, en fait, ça, c'est l'accumulation. Quand on n'est pas bien, forcément, on a envie de trouver des excuses, mais malgré nous. Et c'est vrai que l'arbitrage n'était pas forcément au niveau. On n'avait pas ce petit facteur chance qu'on avait d'habitude. Mais je rappelle que Olysée, il fait un attentat. À tout moment, le match peut encore plus basculer. Donc, en fait, il n'était pas oufissime. On a eu des meilleurs arbitres comme des arbitres beaucoup, enfin encore bien pire qu'aujourd'hui. Mais faut garder quand même du positif parce que franchement ils nous ont fait mentir. Je vous rappelle qu'on est parti avec beaucoup d'incertitudes avec cette équipe, qu'il y avait un Kylian Mbappé, on savait même pas s'il allait nous montrer quelque chose dans cette Coupe du Monde, un Ousmane Dembélé qui a été en difficulté au début alors qu'il avait fait une saison de fou au PSG. En fait, il y a eu plein de rebondissements. J'ai presque envie de dire que cette défaite aujourd'hui, elle est encore plus dure que la défaite en finale contre l'Argentine, parce qu'en fait on avait fait une mi-temps catastrophique, on avait fait une Coupe du Monde qui n'était pas non plus incroyable en arrivant jusqu'en finale. Alors que là, le parcours a été incroyable. On marchait sur tout le monde parce qu'on a mis les ingrédients, etc. Et là, perdre face à une équipe d'Espagne qui, on savait, qui était forte collectivement, mais qui n'a pas montré non plus des forces offensives incroyables avec un Lamine Yamal. J'ai hâte de voir un petit peu son quota de ballons touchés, parce que je pense qu'il n'a pas touché beaucoup de ballons en première période, un peu plus en deuxième. Oyarzabal, pareil. Mais en fait, c'est juste que l'équipe de France s'est trompée de combat à des moments et ont juste moins bien joué le jeu collectivement. Et moi, j'en veux à Didier Deschamps dans les idées de jeu en deuxième mi-temps où il n'y en a eu aucune, et j'en veux aussi à quelques cadres qui n'ont pas été au niveau.
1: 45 ballons touchés pour Lamine Yamal sur le match, Bruno.
5: Oui, je reviens effectivement sur cette équipe de France qui a déçu avec de nombreux messages, avec Texoroto qui nous dit la troisième demi-finale consécutive, faut quand même vraiment pas l'oublier. Bravo France et bravo à l'Espagne. On rappelle que l'Espagne est championne d'Europe et pourrait faire le doublé champion d'Europe et derrière le titre de champion du monde. On peut leur souhaiter, surtout si c'est face à l'Argentine, qu'ils n'hésitent pas à piétiner les Argentins. En tout cas, il y a aussi deux Tartas qui nous dit il y avait quand même trois classes d'écart aujourd'hui dans cette rencontre. Effectivement, moi, après, à titre personnel, je voudrais juste dire, je pense que Didier Deschamps va se tromper. S'il part sur l'arbitrage, il se trompe complètement de combat.
1: Il faut que
5: quelqu'un lui dise très vite de s'arrêter là-dessus, parce que vraiment que niveau arbitrage, Mickaël Olysée aurait dû être expulsé au vu de sa semelle. Elle était cataclysmique et vraiment on prend rien. Rabiot, moi je pense que le tournant du match, quand Gaël Danick nous a dit tout à l'heure, c'est le premier quart d'heure, tout allait bien, et le carton jaune de Rabiot.
1: Oui.
5: À partir de ce moment-là, plus d'impact au milieu, plus rien, Tchouaméni qui pète et c'est fini.
1: Voilà, et on a Maïssou Madja qui a écrit Dédé, 14 ans, un titre, merci pour tout, 14 ans de choix plus que douteux. Donc voilà, le bilan va être entaché forcément par cette sortie par la moyenne porte, on va dire. Nicolas Perronnet au stade à Dallas. Nico, tu vas devoir évidemment vaquer à tes autres occupations, enfin à ton travail de journaliste bien sûr. Nico, ton sentiment global sur la Coupe du Monde des Bleus, sachant que, je le rappelle, on se retrouvera samedi pour la petite finale, évidemment. Nico, tu seras aussi avec nous. Donc ta Coupe du Monde est... Voilà, tu vas terminer sur une bonne touche à Miami, ça c'est quand même sympa.
0: Je crois pas, mais bon, j'en sais rien, je sais pas.
1: Ce sera peut-être pas toi.
0: Ouais, je pense pas.
1: Ok.
0: Mais j'en sais rien en fait, ça va décider maintenant.
1: Ah, d'accord, donc en fait, ça se trouve, on te dit adieu maintenant quoi.
0: C'est possible que je disparaisse à tout jamais.
1: Ah, c'est horrible. Que tu restes à Dallas,
5: qu'est-ce que j'ai. Ah, qu'est-ce que de la country, on va retrouver dans 2 ou 3 ans.
0: Alors en plus, il y a un truc, j'ai été à Miami pour l'Angleterre-Norvège, là, qui était super cool d'ailleurs. Et on peut pas se baigner, c'est plein de sargasses, donc je veux pas y aller finalement. ça m'intéresse plus.
1: Je comprends. Bon, Nico, tu vas garder quelle image, toi, de cette Coupe du Monde des Bleus avant que la petite finale ne soit disputée?
0: Malheureusement, on retient quand même souvent la dernière image, quoi. Elle est quand même pas mission, je trouve que ce match, vous l'avez analysé, décrypté en long, en large et en travers, il a été raté avec un grand R dans tous les secteurs du jeu de partout. Donc moi, je garderai malheureusement un petit peu ça. Après, on s'est quand même régalé offensivement avec nos quatre offensifs. Il y a eu des buts magnifiques. Je trouve que le tournoi de Kylian Mbappé, malgré tout et malgré l'adversité, c'est quand même 8 buts, donc c'est autant qu'au Qatar. Voilà, il terminera peut-être pas meilleur buteur. On verra un petit peu la suite de la compétition avec Messi, mais il a, je trouve, quelque part un petit.

0: Mais même nous, hein.
1: Face à... ouais, non, mais c'est généralement, mais même chez eux, mais partout. En fait, mais c'était tellement là, en fait, c'était tellement, ça nous a tellement échappé, tout ça, que retomber finalement face à l'Espagne, qui était le scénario que beaucoup envisageaient, le scénario préférentiel, tirage au sort et tableau. Hein, on disait, bon, allez, jusqu'à la ligne finale contre l'Espagne, on disait, allez, il y a peut-être l'Allemagne en quart.
0: Ouais.
1: Il n'y a pas eu l'Allemagne en huitième, Et on s'est dit, ah, ça va peut-être y aller jusqu'en demi contre l'Espagne, mais ça passera peut-être pas. C'était ça qu'on se disait. Et finalement, revenir à cette réalité-là, bah, on va garder ça, quoi. On va garder peut-être le côté, on s'est vu un peu trop beau sur cette Coupe du Monde, et bon, bah, c'est pas très glorieux, ça fait un petit peu mal, quoi. Après, on a quand même aussi une pensée, enfin, moi j'ai une pensée pour les joueurs, parce qu'on a que 4 joueurs de l'effectif actuel qui étaient champions du monde, enfin, qui sont champions du monde, qui étaient là en 2018, hein. Stan Dappé, Stan Dembélé, Bruno Kanté, qui n'a pas joué pour cette Coupe du Monde là, et Casser Hernandez. Tous les autres, ce ne sont pas des champions du monde, quoi. Faut vraiment tendance à l'oublier, ouais. Quoi. Donc, ils n'ont pas cette étoile.
0: D'ailleurs, pour certains, ils ne sont même pas champions d'Espagne.
1: Oui.
0: c'est pas pour être plus compte avec Kylian Mbappé.
2: Ça, c'est fait.
0: Ou tu vois,
1: les Konaté, les Koundé, les Saliba, les Upamecano, les Tchouaméni, les Rabiot, les 4 de cette équipe de France-là ne sont pas champions du monde, et la plupart ne seront sans doute jamais. Donc, oui, il y a cette tristesse-là autour d'une équipe qu'on voyait, bah, qu'on voyait quand même tout en haut, quoi.
0: Ouais. En tout cas, qui nous aura fait prendre du plaisir au niveau footballistique pendant cette Coupe du Monde, ce qui n'avait pas du tout été le cas pendant l'Euro il y a 2 ans. Nico Perronet, toi et Jeffrey Marianne qui t'a accompagné pour la technique, on vous dit un énorme merci pour
1: merci à vous,
0: ce nouveau match qu'on a suivi ensemble. C'est pas les matchs les plus agréables à commenter, évidemment, quand on sent l'équipe qui se désunit et qui n'arrive pas à remettre voilà, le pied sur le ballon et à retrouver ses esprits. Mais en tout cas, tu as été au top, donc merci mille fois.
2: Plein de messages pour Nicolas, pour les commentaires soir,
0: ça, c'est sympa.
2: Et sur toute la Coupe du Monde qu'on a vécue. On les a pas tous donnés pour pas que tu prennes trop la grosse tête, Nicolas.
0: On les a payés,
2: effectivement, c'était des bouts. Mais voilà,
0: en fait, c'est tout le budget
2: l'un qui était en train de nous mettre des messages, donc vraiment beaucoup de messages. Et j'ai bien repéré, c'était pas ton papa qui nous mettait des messages. Donc voilà, c'était juste pour te dire que beaucoup, beaucoup de messages pour te féliciter de ta Coupe du Monde.
1: Je vous embrasse, les amis. Merci beaucoup.
0: Merci beaucoup, Nico Perronet. Merci donc à ton technicien Jeffrey Marianne. Et nous, on va aller faire un tour dans les rues de Paris avec Marine Clette, qui est journaliste à Radio France, à France Info. Marine, j'ai jamais réussi à bien lancer ton lancement. Marine, où es-tu journaliste?
3: Effectivement. Et ben moi, je suis à Châtelet. Là, j'ai vécu le match en terrasse avec tout le monde et avec des gens qui sont, on va le dire, partis très vite. Là, la terrasse, c'est impressionnant. Je crois que j'ai jamais vu une terrasse aussi vite se vider, aussi rapidement se vider, aussi vite être rangé. Les télés sont carrément rangées, on les a descendus, les écrans ils sont rangés, les drapeaux français pareil. Déjà. Oui, vraiment, ça a été hyper rapide, enfin, au point que voilà, ça montre à quel point tout le monde est dégoûté ici, vraiment. Pia, je suis avec Paul, Maëlys, Paula, Marion et Alexandre. Pour tout vous dire, Paula, elle a pleuré, voilà, elle avait vraiment les larmes aux yeux là tout à l'heure, parce que le mot-clé, on l'a dit, Paul, c'est ça, c'est un peu de dégoût, il n'y a pas photo.
4: Ah oui, bah c'était non-performance. Je pense qu'il y avait beaucoup d'attentes aussi. Et sur les derniers matchs, il y avait vraiment ce côté où on voyait la France très belle, et à juste titre. Mais même en se méfiant un peu de l'Espagne, on attendait mieux. Et forcément, bah, on déchante rapidement sur le premier but. Sur le deuxième, qui arrive plus tard, on se dit bah, ça fait encore plus à remonter. Et après, bah, ça n'a jamais suivi. Et forcément, bah, tout le monde très, très déçu. Parce qu'on espérait plus et parce qu'on a aimé vibrer aussi avec cette équipe.
0: Alexandre, est-ce que vous aviez déjà vu une terrasse comme ça, aussi silencieuse? On a l'impression qu'on n'a jamais vraiment vibré, jamais vraiment eu la chance d'y croire.
5: Bah, ce soir, c'est vrai que du coup, on n'a pas du tout eu l'occasion. Moi, vraiment, ce que je retiens, c'est que je ne comprends pas ce qui s'est passé en fait. Alors, depuis le début, on était la meilleure équipe, de très loin. L'Espagne, à l'inverse, bah, ils n'ont pas fait vraiment un très bon match. Je ne comprends pas, on n'a rien proposé. J'arrive pas à saisir comment. On n'a pas eu une occasion dans le match, l'Espagne en a eu 2, c'est pas non plus énorme. Et juste, en fait, je suis dégoûté, le mot est vraiment approprié pour moi, parce qu'on n'a pas eu une seule occasion, et c'est incompréhensible, en fait.
3: Et en plus, tous les deux, il faut le préciser quand même, Pia, ils sont lyonnais, ils avaient déjà posé leur dimanche pour anticiper la finale, donc vraiment les boules. Je vais aller voir Paula, qui a un peu séché ses larmes, donc... Paula, c'était vraiment une soirée compliquée parce que, vous me le disiez, on n'y a jamais cru.
6: Non. En vrai, moi, c'est une journée très difficile parce que

0: J'y croyais au début et puis enfin au fur et à mesure c'est l'Espagne et
1: les changements n'y ont rien fait.
0: Il faut pas sous-estimer l'Espagne et donc c'était très compliqué et moi j'accepte tutti quanti sauf l'Argentine.
1: Oui, pour la petite finale, ce serait voilà. On aurait vraiment une petite finale amère.
0: Ouais, très amère. Juste là, on espère que l'Argentine fera ce qu'ils veulent.
1: Et que ce sera une petite finale, voilà, pourquoi pas France-Angleterre. Mais c'est ici très compliqué, Pia, de se projeter. Il y en a beaucoup qui m'ont dit, je vais même pas regarder la finale, je vais peut-être même pas regarder la petite finale. Là, on est vraiment dans la digestion de la défaite et elle va être, je pense, plutôt longue, Pia, ce soir.
2: Évidemment, bien sûr. Marine Clet, merci mille fois. Marine, donc de la direction des sports de Radio France. Maintenant, j'ai l'info. Et ouais, c'est quand même
1: jamais
2: clair.
1: Trop tard.
2: Jamais trop tard, voilà. Avec Benjamin Reyes pour les moyens techniques. Merci à Paul, Maïlis, Marion et Paula et Alexandre qui est avec vous, Marine. Merci de nous avoir fait vivre cette soirée, Marine. Merci beaucoup et bonne soirée. Bon retour.
1: Bonne soirée.
2: Bon, on était donc avec Marine Clet dans Paris, qui a vécu le match dans un bar du côté du Châtelet. Bruno Salomon.
3: Oui, j'ai entendu la tristesse des gens. Je voudrais passer ce message de la part de Manuel qui nous a écrit au 0810 055 056. Ce que je retiens, moi, de cette Coupe du Monde, c'est les soirées avec les copains. Devant chaque match, les Bleus nous ont permis de se retrouver, d'être fiers de cette équipe de France. Et c'est vrai que c'est important de le souligner. Et sachez que notre Lucas National, qui a géré de main de maître le chat de notre chaîne YouTube, a mis quelques petits sondages. Une Coupe du Monde tout de même réussie, point d'interrogation, oui, à plus de 60% pour nos internautes sur le chat de notre chaîne. Ici, la chaîne ici, ICI, abonnez-vous, likez ce live, bien évidemment.
2: Alors Charlotte, on va repartir en voyage du côté de la Normandie. T'as joué en Normandie, toi? Non.
4: Alors,
2: je sais pas.
4: Où est-ce que j'ai joué, Pia?
2: Attends, je sais plus. J'ai plus la liste est longue, mais là, il y a une liste encore plus longue qui arrive. On va partir passer un coup de fil à Patrice Garande. Patrice Garande, ancien attaquant, qui a joué donc à Saint-Étienne, au Chinois, à Orléans, à Auxerre, là où il est resté le plus longtemps, au FC Nantes, à Saint-Étienne, à Lens, à Montpellier, au Havre, à Sochaux-Montbéliard, à Bourges et à Orléans. Il a aussi entraîné à Cherbourg, au SM Caen, à Toulouse, à Dijon, et aujourd'hui il est consultant sur l'antenne d'ICI Normandie. Il commente les matchs de Caen avec le journaliste sportif Olivier Duc. Bonsoir Patrice Garande.
5: Bonsoir.
2: Est-ce que j'ai... Vous avez fait un bonsoir plus court que ma présentation, hein. Heureusement, j'ai envie de vous dire. Bon, Patrice.
5: Non, mais ça fait un petit moment que je vous écoute. J'étais avec vous sur les terrasses de Paris.
2: Ah mais trop bien, mais ça. Alors déjà merci Patrice, ça nous fait super plaisir, c'est hyper sympa. Mais alors Patrice, comment vous l'avez vécu vous ce match, vous l'ancien attaquant, vous l'ancien entraîneur?
5: Bah mal. Après évidemment parce qu'on attendait évidemment une qualification, mais après est-ce qu'on peut être déçu sur le contenu, par le résultat? Non, parce que cette équipe d'Espagne a été supérieure dans tous les domaines, mais moi, ma déception, elle est surtout du fait qu'on n'a pas vu l'équipe de France jouer à son niveau. J'ai trouvé que sur le plan technique, j'avais jamais vu ces joueurs aussi empruntés sur le plan technique, comme s'ils étaient tétanisés par l'enjeu. Et contre cette équipe d'Espagne, que si vous n'êtes pas au top techniquement, vous avez des difficultés. Et aussi, on a eu cette incapacité de mettre du rythme dans le match. Et quand cette équipe d'Espagne dicte sa loi au niveau du rythme, ça devient très très difficile. Mais moi, j'ai pas reconnu l'équipe de France. Voilà. En plus de ça, il faut dire que l'Espagne, sur le plan défensif, avait très bien analysé notre jeu. Ils ont toujours empêché toutes les relations dans la profondeur avec Mbappé, avec beaucoup de densité dans l'axe. En fait, leur travail défensif, indépendamment des duels sur les côtés, qu'ils ont pratiquement tous gagné, on en a très peu gagné, des 1 contre 1 sur les côtés, c'était justement d'empêcher toutes les passes intérieures pour que Mbappé puisse prendre la profondeur, ou que Dembélé puisse faire des appels extérieurs, intérieurs. Donc voilà, et on n'a pas eu les ressources pour pouvoir changer ça. Donc c'est ma déception, elle vient surtout de ça, quoi. On n'a pas joué notre jeu, d'une part parce qu'on n'a pas pu, et après, la grande question que je me pose, c'est pourquoi techniquement on a été, mais vraiment on a vu des trucs techniques d'entrée de match. Les trois premiers ballons de Rabiot, il les perd. Il y en a un, il fait une passe, il la met en touche. Donc voilà. Donc contre l'Espagne, si vous n'êtes pas juste sur le plan technique, D'abord, vous leur rendez le ballon, et quand ils ont le ballon, c'est déjà compliqué d'aller les chercher. Et même dans notre pressing, on était en retard. Enfin bon, c'était un mauvais match. Les joueurs doivent être très déçus parce qu'évidemment, ouais, ils ont pas fait exprès. Hein, ils voulaient le gagner ce match, mais voilà, des fois, il y a des matchs comme ça. Et quand vous êtes entraîneur, c'est dommage quand ça arrive pour une demi-finale de Coupe du Monde, mais
2: surtout la dernière, ouais, quoi. Surtout quand c'est juste avant de tirer sa révérence. Oui. C'est vrai que c'est compliqué pour Didier Deschamps. C'est vrai qu'on est avec Charlotte Lorgeret, qui elle aussi a eu une longue carrière dans le foot et dans la France du foot. Charlotte, on l'a dit avant le match, on allait jouer, on allait avoir la meilleure défense de la compétition qui jouait contre la meilleure attaque. Clairement, c'est la meilleure défense qui a gagné. C'est l'Espagne avec sa défense. Ils ont été incroyables.
4: Oui, c'est l'animation défensivement. C'est pas juste les quatre défenseurs derrière et Rodri qui est juste devant la défense. C'est vraiment, en fait, on n'a pas réussi à se retourner quand on est en attaque placée. Donc, c'est-à-dire qu'on avait toujours des joueurs de l'équipe de France qui étaient dos au but adverse. Donc, c'est ultra dur avec des joueurs qui sont techniquement normalement au-dessus. Mais en fait, quand t'es pas coordonné et quand t'as un pressing qui est constant, parce qu'ils ont fait du pressing quasiment tout terrain, hein, mais sur un bloc médian, cette équipe Espagne, ils ont fait un bon pressing collectif. Et quand tout le monde est bien huilé, quand le starter du pressing commence et qu'il y a le milieu de terrain, qu'il y a les défenseurs qui suivent, c'est très, très dur pour un collectif, même l'équipe de France, de passer au-dessus. Moi, je pense qu'à un moment donné, Upamecano, c'est des joueurs qu'on loue son gelon, mais va mettre 3-4 gelons d'affilée sur Barcola en diagonale et Kylian Mbappé, et je peux te dire que défensivement, les Espagnols, déjà, ils tirent un peu plus la langue, et puis peut-être qu'ils vont avoir un bloc un peu plus bas, et du coup, peut-être que tu vas pouvoir imposer ton jeu avec ton collectif offensivement. Et là, ils n'ont pas réussi, ils ont voulu jouer à la baballe derrière, mais quand déjà tu as des Jules Koundé qui sont un peu fébriles, ou avec des Luis Cadignes, parce que, ok, c'est des bons défenseurs, mais à un moment donné, avec le ballon, il faut le step, il est peut-être un peu trop haut, et bah, derrière Saliba. En fait, on a eu plein de petits détails. Le jaune de Rabiot, je suis d'accord avec toi, Bruno, ça a fait le truc aussi encore plus négatif. En fait, il y a eu tout ce petit truc, des petites cacahuètes là, en mode, en fait, on n'arrivera pas à s'en sortir.
2: Patrice et Charlotte, je vais passer la parole à Bruno Salomon qui va nous lire la décla de Ryan Cherki.
3: Oui, Ryan Cherki qui est allé au micro du diffuseur M6 et la journaliste a demandé s'il y avait une explication à donner sur ce non-match, comme vient de le souligner Patrice et comme aussi tu viens de le souligner Charlotte. Cherki qui répond non, aucune explication à donner, même dans un jour moins
4: pas,
3: bien.
4: C'était pas lui qu'il fallait poser la question.
3: Non, mais attends, regarde bien. Même dans un jour moins bien, on doit être un peu meilleur dans tous les compartiments du jeu. On avait tout pour aller au bout. Il était avec les larmes aux yeux à ce moment-là, quand il a annoncé cette parole-là. Il a manqué de tout. Il y avait de l'envie. Pourtant, celui qui vous dit qu'il n'y avait pas d'envie ce soir dans une demi-finale de Coupe du Monde, il doit changer absolument de sport. Et sur l'arbitrage, il dit, certes, il n'était pas au niveau, mais il ne nous a pas enlevé de but. On aurait dû mieux jouer. Il me rassure quand j'entends ce genre de déclaration de Ryan Cherki.
2: Ouais, parce qu'il dit, on aurait joué mieux, il aurait arbitré pareil, on aurait gagné, on n'a pas joué au football comme on aime. Et Jean-Pierre Blimeau, qui est en zone mixte, nous dit qu'il s'est exprimé à nouveau, Ryan Cherki, en disant, aujourd'hui on a perdu contre nous-mêmes, pas contre l'Espagne, pas contre l'arbitre, mais par nous-mêmes. On a été battus tactiquement et dans les duels. Patrice Garande, c'est exactement ce que vous nous disiez, quoi. C'est ça, il est juste, il est lucide.
5: Oui, mais après, c'est des professionnels qui ont cette capacité d'analyse. Ils savent très bien qu'ils ont fait le match qu'ils étaient capables de faire et qu'ils auraient dû faire. Donc, ils s'en veulent à eux-mêmes. Après, c'est une très grande déception parce que, évidemment, qu'il y avait l'envie, évidemment, qu'il y avait la motivation. Alors, quelquefois, les gens, quand ils regardent un match, ils disent, ils n'ont pas envie, ils n'ont pas ci, ils n'ont pas ça. Donc, bref, on va pas s'étendre là-dessus. Mais pour moi, la principale cause, c'est d'abord celle-là, c'est que l'équipe de France n'a pas joué à son niveau. Et puis, je voulais juste dire un petit truc, parce que je vous ai entendu parler Didier Deschamps en disant qu'il se trompait de combat sur les arbitres. Je pense que ses stratégies de communication, il n'est pas fou, Didier Deschamps, et que c'est pour prendre un petit peu la pression sur lui, pour laisser un peu ses joueurs tranquilles, parce qu'il sait très bien, moi, ça n'enlève rien, je considère que c'est un des plus grands entraîneurs, puis ça restera pendant longtemps le meilleur entraîneur pour l'équipe de France et le plus grand vu son palmarès, donc ça n'entache rien, mais voilà, on sait très bien les commentaires qu'il va y avoir, mais encore une fois, les commentaires, ils sont plus sur la déception que cette équipe, on a l'impression qu'elle n'a pas joué à son niveau. Et quand vous rencontrez une équipe d'Espagne qui maîtrise tout, à la perfection sur le plan collectif, surtout sur le plan défensif, on n'en parle pas assez. Collectivement, ce qu'ils ont fait à l'équipe de France, ils les ont empêchés de jouer, ils nous ont empêchés de jouer. Je sais pas qui disait tout à l'heure, on arrive, chaque fois qu'on recevait le ballon, on était de dos avec un pressing adverse, mais c'est leur travail, ça. Mmh. Parce que ils empêchaient toutes les passes obliques entre les lignes, toutes les passes dans la profondeur. Donc, ils obligeaient les Français à jouer à leur rythme et à faire des passes à des joueurs qui se présentaient face aux porteurs de balles, mais de dos. Donc c'est plus facile pour votre défense. Franchement, ce qu'a fait l'entraîneur espagnol sur le plan défensif, c'était fantastique. Parce que on a pratiquement pas vu les quatre de devant. Hein. Barcola, on l'a pas vu. Dembélé, il a fait deux frappes dans les cinq dernières minutes, les dernières minutes. Olise, on l'a pas vu. Et Kylian, non plus, ou très peu, même s'il a fait deux, trois frappes, mais par rapport à ce qu'il avait fait avant. Et ça, c'est tout le travail qu'il faut mettre au crédit de l'entraîneur. Puis après, collectivement, devant, ils ont du talent, ils ont mis des buts, ils ont, voilà.
2: Alors, Patrice, Charlotte et Bruno, je vais vous poser une question maintenant. C'est presque la fin sur le banc de l'équipe de France pour Didier Deschamps. Il reste donc une petite finale à disputer samedi, soit contre l'Argentine, soit contre l'Angleterre. On connaîtra évidemment notre adversaire demain. Qu'est-ce que vous ressentez au moment de tourner la page de l'ère Deschamps? Est-ce que vous ressentez, je pose la question parce que j'ai vu des messages passer dans le chat de supporters disant enfin c'est fini, on va pouvoir passer à autre chose. Charlotte, est-ce que toi ça te parle ça ou tu ressens quoi là?
4: Moi je suis extrêmement reconnaissante et fière d'avoir eu un entraîneur comme ça. J'étais la première à, et même encore aujourd'hui, à le décrire dans le jeu, dans les idées, dans les animations, ce qu'il pouvait faire avec tous ces joueurs au fil des générations, au fil des années. Mais quelque chose qu'on pourra pas enlever, c'est que c'est un joueur, il a eu un entraîneur qui a tellement eu de critiques pendant 14 ans. Vraiment, hein, du début à la fin, alors qu'ils gagnent, qu'ils perdent, c'était vraiment, et je sais pas, c'est une éponge. Je trouve que dans la personnalité, dans le fait d'être un peu le papa poule, mais en même temps un petit peu l'entraîneur qui met des pics au bon moment. En fait, c'est ça. Quand on est sélectionneur, c'est pas la même chose qu'un entraîneur en club. Quand on est sélectionneur, on voit moins les joueurs. Et en fait, il faut trouver le bon mot, le bon truc. Et ça, tout ça, c'est un travail en amont avec son staff, avec Guy Stéphane, avec Franck Raviot notamment. Et c'est tout ça qui est où moi je trouve que je suis hyper fière d'avoir pu voir tout ça. J'ai pas connu la Coupe du Monde 98, j'ai connu 2018, 2022 et celle-là, et je suis hyper fière de ce qu'il a pu faire avec des générations de fous, avec des joueurs incroyables. Et le plus dur pour un sélectionneur, c'est de trouver cet équilibre. Et lui, de manière générale, même si dans le jeu, je trouve qu'il aurait pu faire mieux dans ses idées, et ben, il nous a fait rêver clairement Didier Deschamps.
2: Et toi, Bruno?
3: Alors, juste vous dire, déjà sur le chat, j'ai Eskit qui nous dit Didier Deschamps s'est obstiné avec son 11 type, pas de rotation, des choix de joueurs en fonction de ses émotions. Et il rajoute merci quand même à Didier Deschamps pour les travaux, pour tout ce qu'il a fait, bien évidemment, pour cette équipe de France. Moi, de mon côté, je pense que cette page devait se tourner. Je reste dubitatif toujours sur ce qu'il a tenté, ce dernier coup de poker offensif, parce que ce soir, bah, finalement, ce qu'il a tenté a complètement été déjoué par les Espagnols et assez facilement.
4: Mais est-ce que tu penses que là, cette équipe de France, en rechangeant, parce que là, on aurait pu repasser un système en 4-3-3 comme d'habitude, est-ce que ça n'aurait pas déstabilisé, donc on ne le saura jamais, mais est-ce que Didier Deschamps, on sait que dans son état d'esprit, c'est de toujours, dès qu'il y a un petit truc qui va bien, eh ben de le garder et justement longtemps. De l'amplifier et que les performances soient voilà.
3: Moi, je l'ai trouvé, en fait, justement, ce soir, je ne l'ai pas trouvé proactif. C'est-à-dire que, en fait, un peu comme toute l'équipe de France, cette équipe d'Espagne nous est rentrée
2: bien
3: dans
2: sûr,
3: le cerveau.
2: La tête.
3: Ça c'est fait 5 à 6 ans qu'ils nous bouffent le cerveau et là, dès qu'ils ont pris le dessus, et lui-même était un petit peu voilà, pris. Après, ce qu'il a fait pendant ses 14 ans, j'ai pas tout le temps été un grand fan de ce qu'il a proposé, mais force est de constater qu'on a fait 3 demi-finales minimum de Ligue de Coupe du Monde. Il est allé gagner une Coupe du Monde, il nous a fait une finale de Coupe du Monde, une demi-finale. Bon, ben, on n'est pas non plus ridicule. Et maintenant, ben, la place est à Zizou et à lui de faire briller la machine.
2: Patrice, je termine le tour de table avec vous. Qu'est-ce que vous ressentez au moment de dire adios à Didier Deschamps sur le banc de l'équipe de France?
5: Alors écoutez, c'est déjà quelqu'un que je connais personnellement, parce que j'ai joué avec lui à Nantes, il était tout jeune, et il avait déjà cette âme de capitaine, et voilà, on pouvait déjà lui prédire la carrière qu'il a eue comme joueur. Et ensuite, comme entraîneur, bah écoutez, je vais être très franc. Je pense qu'il n'a pas la reconnaissance qu'il mérite. Mmh. Et je pense qu'on s'apercevra dans les années qui viennent de l'immense entraîneur qu'il était. Pour l'instant, c'est le meilleur entraîneur d'une équipe nationale française. Ça fait aucun doute. Il a un palmarès. Et on verra si avec Zizou on gagne autant de matchs. On verra si avec Zizou on gagne des titres.
2: Ouais. Voilà. Et s'il sera aussi
5: pragmatique comme entraîneur. Quand vous participez à des compétitions, vous les gagnez, vous gagnez pas. Les entraîneurs, vous gagnez les matchs, vous les gagnez pas. Alors on peut toujours discuter de le jeu. Moi, de sous l'air d'échange, j'ai entendu que ça. Même quand on a gagné la Coupe du Monde, le jeu est pas terrible, machin. Mais ça vient surtout de gens qui sont consultants, qui animent des radios, qui sont des anciens joueurs, mais pas d'une autre génération. Enfin bon, bref, vous voyez ce que je veux dire. Donc pour moi, Didier Deschamps est un grand reconnu mondialement, et on s'apercevra quand il sera plus là de l'importance et du grand entraîneur qu'on avait. Alors après, ça veut pas dire que Zizou il va pas faire des voilà, mais je trouve que Zidane il a une image. Donc Zizou, lui, il a pas le droit de se tromper. Quand il arrive, faut qu'il prenne le ballon à la première minute et il le rend à la 90e et on gagne des matchs 3-0, 4-0 toutes les fois. Parce que c'est ce que nous disent ces consultants. Avec c'est Zizou, il y aura du jeu, il y aura ci, il y aura ça. Mm. Et moi, je trouve que c'est très dommage et je suis triste pour Didier Deschamps par rapport à cette demi-finale. Parce que, tout ce qu'il avait montré avant, quand il a des joueurs, il est capable de les faire jouer. Alors après, 4-2-3-1, 4-3-3. Vous savez, aujourd'hui, il aurait changé, mais il aurait joué en 4-3-3 plutôt qu'en 4-2-3-1. Dans l'état où étaient Dembélé, Olysée, Barcola et même Doué quand il est rentré. Mais je pense pas que ça aurait changé grand chose. Mais quelquefois, vous jouez aussi, outre le fait qu'on n'a pas été à notre niveau, ça c'est sûr, et il l'a reconnu sur sa première interview, on a joué en face d'une très grande équipe. Qui a fait son meilleur match depuis, parce qu'il ne m'avait pas impressionné outre mesure sur les matchs précédents, mais l'Espagne ce soir a fait un match maîtrisé de la première à la dernière minute dans tous les compartiments du jeu. C'est le sport, ça arrive. La seule petite déception qu'on peut avoir, c'est que nous, on n'a pas été à notre niveau. Donc contre l'Espagne, ça pardonne pas.
2: Bruno ?
3: Une déclaration qui va venir enfoncer le clou de ce que vient de dire Patrice. Luis de la Fuente, le sélectionneur espagnol, vient de déclarer « Aujourd'hui, nous affrontions l'une des meilleures sélections du monde, comme on l'a beaucoup entendu. Trois petits points. En face, il y avait tout simplement la meilleure équipe du monde, l'Espagne. Merci, au revoir. »
2: Et on a
3: la déclaration qui tue.
2: Ouais, ça tue, c'est sûr que ça tue. Le problème, c'est que c'est vrai. Giovanni, sur le chat de la chaîne YouTube, nous écrit « Je me demande si c'est pas la prépa mentale qui a fait défaut et que Deschamps n'est pas parvenu à faire descendre cette peur, mais ça n'enlève en rien l'entraîneur extraordinaire qu'il est. » Bon, c'est vrai qu'on a senti quelque chose mentalement qui n'était pas au diapason de ce qu'on attendait de l'équipe. Patrice Garande, merci mille fois d'avoir été avec nous ce soir et de nous avoir un petit peu remis les idées en place. Voilà. merci beaucoup, merci Patrice. Une bonne soirée à vous.
5: Merci de l'invitation et bonne continuation.
2: Merci beaucoup.
3: Et bonne saison avec Caen. Hein. Voilà, faites quelque chose là. Hein. Ouais. Montez.
5: On va passer à un autre niveau là quand même. Mais j'espère qu'on va monter, qu'on va gagner des matchs, beaucoup de matchs.
2: C'est ce qu'on vous souhaite en tout cas. Merci beaucoup, Patrice Garande. Donc
5: merci à vous.
2: Je rappelle que vous commentez les matchs sur Ici Normandie, évidemment, avec Olivier Duc, les matchs du SM Caen. Merci, Patrice Garande. Tu veux dire un truc?
3: Oui, en fait, une déclaration. Les déclarations commencent à arriver avec Maxence Lacroix. Moi, il y a quelque chose qui me gêne, je vous le dis tout de suite, les amis. Moi, quand il y a un match comme ça où tu perds en demi-finale, j'ai pas envie d'entendre Cherki, j'ai pas envie d'entendre Maxence Lacroix.
2: Ouais,
3: moi, je veux entendre Dembélé, je veux entendre Mike Maignan, je veux entendre Tchouaméni, je veux entendre Upamecano et Mbappé. C'est pas, on envoie les seconds couteaux se faire fracasser. Bon, bref, c'est un avis tout à fait personnel. Maxence Lacroix, donc déclaré, beaucoup de déceptions. On part quand même la tête haute avec tout ce qu'on a donné dans cette aventure. Voilà, attitude un petit peu fermée quand il s'est retrouvé là-dessus. On aurait dû faire mieux sur certaines phases, surtout techniques. On a loupé le dernier geste défensivement. On aurait dû être plus costaud. Et oui, la bande des méchants, comme ils se sont appelés, les défenseurs, c'était un peu des gentils aujourd'hui face aux Espagnols. Mais vraiment, pour le coup, je suis désolé, mais Kylian Mbappé doit prendre la parole. On doit l'entendre. Et c'est pas normal que là, pour l'instant, il envoie le second rang, parce que là quand
4: après soit c'est un choix de la FFF de pas faire venir certains joueurs, soit c'est certains joueurs qui ne veulent pas venir. Soit c'est le manager, ah, la com.
3: Chacha, t'es capitaine. Hein. Et à un moment donné, tu veux les responsabilités.
4: Oui, mais tu sais que c'est tellement plus que du foot là. C'est dans la, c'est politique. C'est tellement de choses qu'on peut pas savoir.
3: Et une autre information.
4: Moi, je veux voir ou pas Mécano. Je voulais voir Dembélé.
3: On est d'accord. Et à noter une information. Vous connaissez peut-être l'insider très très très très très connu, l'Italien Fabrizio Romano, qui a déjà lancé. C'est à peine terminé cette Coupe du Monde. On a encore un match pour la 3e place qui va être joué. Prochain épisode pour l'équipe de France, c'est ce qu'il vient de tweeter, tweet qui a déjà fait 54 000 vues en moins de 40 minutes. Prochain épisode pour la France, 2 points. L'ère Zidane est ouvert.
2: Sans
3: bientôt,
2: blague.
3: Voilà.
2: Merci Fabrizio, grazie.
3: Juste lui dire qu'il faut arrêter les trucs sur l'IA, parce qu'en fait, il a fait un montage de Zizou dans les tribunes du Parc des Princes. C'est absolument pas le lieu où faut le mettre pour annoncer son arrivée. Voilà, je veux juste lui dire, Fabrizio, mon petit Fabrice Romain, ne laisse tomber. Voilà.
2: Lascia perdere, comme on dit en italien. Bon, les gars, nous, on va remballer. On va vous donner rendez-vous samedi.
4: Hein.
2: Évidemment, on sera là samedi. Hein. Mais en fait, samedi, on va être en roue libre totale, je vous le dis tout de suite.
4: Ah, c'est sûr.
2: Parce que là, on sera en petite finale.
3: Bonbon, cacahuètes et...
2: Ah ouais. Roue libre totale. Alors, imagine qu'on soit contre l'Argentine, ça peut donner une soirée très très sympa au niveau radiophonique, je pense, hein, ça peut être très sympa. En plus, on a déjà prévu une spécialiste de l'Argentine, peut-être pour venir commenter le match avec nous, donc ça va être à couteau tiré, ça va être trop bien. Bon, je remercie Nicolas Perronnet et Jean-Pierre Blimeau qui étaient au stade pour nous. Je remercie Mathilde qui est à la réalisation ce soir. Nicolas Joly, attends, Mathilde, c'est quoi déjà ton nom de famille? Voilà, Mathilde Mallet. Nicolas Joly, qui a été rédacteur en chef de cette soirée. Merci beaucoup, Nicolas. C'est lui qui a calé tous les extérieurs, comme on appelle ça. Donc, tous les collègues d'ici, partout en France, qui vous ont fait vivre la soirée. Merci à Justin Gianni Piatti. Piani Gianni.
3: Il est en train de péter les plombs et ça fait 4 heures. Non, mais c'est fini.
2: Voilà, on est ensemble. C'est à moi une sienne. Merci Justin, toi t'étais à la technique ce soir, c'est toi qui a réalisé la soirée. Merci à Lucas Vérag qui a géré le chat toujours d'une main de maître. Le chat où vous avez été extrêmement nombreux à vivre la soirée avec nous. Ça nous fait super plaisir. Merci évidemment à Bruno Salomon qui a lu vos messages, qui a même suppléé Nicolas Joly pendant à peu près 30 secondes sur un coup franc.
3: Nicolas,
2: il a même
3: Perronnet.
2: Nicolas Joly. Non, mais il y a beaucoup de monde.
4: Il est temps qu'elle aille dormir.
3: Ah, c'est ça.
2: Et il reste une petite finale, les amis. Et merci à Charlotte Lorgeret, évidemment, notre consultante qu'on adore et qui a assuré comme jamais, comme d'habitude. Je vais quand même vous lire les noms de tous les journalistes de ici qui sont venus avec nous passer une partie de la soirée. Léa Dubost pour ici Maine, Alexandra Lagarde pour ici Occitanie, Thomas Nougaillon pour ici Bourgogne, Marcelin Robin pour ici Mayenne, Agera Mohamed pour ici Loire-Océan, Marine Clette pour le service des sports de Radio France, cette fois j'ai réussi, et puis nos deux consultants, Gaël Danic pour ici Armorique et Patrice Garande pour ici Normandie, j'ai oublié Léa Giraudot pour ici Limousin, bref, la famille d'ici vous remercie, merci à tous d'avoir été avec nous, on se retrouve samedi pour la petite finale, soyez là
3: 23
2: les gars,
3: heures, hein.
2: Nous laissez... ouais, donc nous laissez pas, parce que imaginez, il y a un orage, on fait 5 heures d'antenne, nous laissez pas tout seul, hein. On a besoin de vous. Merci à tous. Bonne soirée. Ciao.
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3: Bonjour à tous, je suis frère Jean-Michel, je suis au monastère de l'abbaye de Belloc, j'ai 69 ans.
4: Ben bonjour, alors vous nous recevez dans un endroit qui est important dans le monastère, pour vous on est dans la bibliothèque.
3: La bibliothèque c'est un lieu important, les moines sont obligés de lire tous les jours.
4: Dans quel rayon vous allez le plus souvent vous?
3: Surtout dans le rayon de la Bible, un petit peu de la philosophie.
4: Et donc Jean-Michel, on fait un peu le sérieux frère Jean-Michel, mais moi je vois des astérix là-dessous là, il n'y a pas que de la philo.
3: Ah non, il y a effectivement Astérix, c'est de l'art.
4: Ben voyons. Vous avez été prêtre pendant longtemps. Qu'est-ce que vous gardez comme souvenir de votre vie de prêtre qui a duré 40 ans quand même en Creuse?
3: J'ai fait beaucoup d'enquêtes rurales.
4: Quoi, des enquêtes rurales?
3: Alors, j'ai travaillé, si vous voulez, je vais dans une commune, par exemple. Eh bien, je vais rencontrer toutes les personnes qui sont des personnes ressources, on va dire, au niveau de, je dirais, de l'organisation de la cité. Bon, je vais visiter les familles, les agriculteurs. Alors, quelquefois, ça fait bizarre parce que, bon, moi, je fais des enquêtes rurales pour connaître un peu le pays. Mais les gens... À l'époque, hein, quand ils me voyaient arriver dans les fermes, par exemple, ils croyaient, à cause des questions que je posais, que je venais pour les subventions. Alors, évidemment, à la fin de l'entretien, c'était une grosse déception de leur côté parce que j'avais rien à leur offrir.
4: Vous avez décidé à 60 ans de quitter la prêtrise et de redevenir moine. Pourquoi on choisit d'être en retrait à un moment donné?
3: En fait, je m'étais rendu compte que dans mon activité très pleine, hein, j'arrivais pas à tout faire. J'avais des grandes ambitions, bien sûr, d'être proche de tout le monde, mais c'était impossible. Et donc, je me suis dit, mais comment être proche de chacun si je ne peux pas, à cause du temps, à cause des lieux, etc. Et donc, j'ai compris que, en fait, la relation principale, c'est la relation de l'intériorité, c'est-à-dire de l'écoute, de porter les personnes. Bon, c'est une question de foi, bien sûr, dans la prière, c'est-à-dire la méditation. Et du coup, on se sent beaucoup plus proche des personnes, beaucoup plus en résonance avec elles, et sans doute aussi avec une capacité d'énergie, d'encouragement. Voilà. Et de ce fait-là, beaucoup de personnes pensent aussi à moi, et donc on se communique énormément. Je n'ai plus de nouvelles relations. Par contre, j'approfondis toutes mes anciennes relations, et chacun se retrouve. Enfin, voilà, c'est très mystérieux. Hein. Je ne savais pas que ça allait se passer comme ça, mais de fait, il y a une grande intimité qui s'est créée entre toutes ces personnes.
4: Dernière question, vous, est-ce que en 40 ans de prêtrise, vous l'avez vu changer cette société?
3: Ça n'a rien à voir. 40 ans, quand je pense, c'est le premier temps que j'étais dans la Creuse, et aujourd'hui ça n'a absolument rien à voir, vraiment, vraiment. Par contre, ce que je constate, si vous voulez, c'est que les gens sont très soucieux de beaucoup de choses, mais aussi je crois qu'on est dans une société qui n'aide pas à pacifier les relations, beaucoup de personnes insatisfaites, voilà, et c'est ça qui est un petit peu difficile, je crois.
4: C'est le vivre ensemble qui va apprendre. Ce que vous faites ici, vivre ensemble, vous êtes combien dans la communauté?
3: Alors, nous sommes 11 frères, il y a aussi la communauté des sœurs, elles sont 8. Oui, on apprend, ben justement, on prend beaucoup sur soi. On est comme dans une famille, hein, ouais, c'est ça. En prenant sur soi, on apprend beaucoup sur les autres. On comprend que c'est ce chemin-là qui peut produire vraiment du vrai bonheur.
4: Merci beaucoup, frère Jean-Michel.
3: Merci à vous.
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5: 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On va voyager dans une serre éclairée avec un mapping qui va interagir aussi en fonction de nos pas. Et ça, c'est plutôt sympathique. On marche, la lumière s'éclaire au sol, les murs sont éclairés avec des décors paradisiaques, fleuris. Et franchement, c'est extrêmement bluffant. Allez, on quitte la serre pour un autre monde, un autre univers. Direction la toute dernière salle où là, normalement, j'avais eu l'occasion de venir dans les coulisses lors de la construction de l'attraction il y a quelques semaines. Là, on va se retrouver face à un arbre imposant et il va falloir lui redonner vie en tapant en rythme sur des énormes tambours qui ont été mis à disposition. Et ça, je suis persuadé que ça va plaire aux petits, mais aussi aux grands. Ok, donc là, je vais me greffer avec une famille. On va taper à fond sur le tambour. En fait, à chaque fois qu'on donne une impulsion sur le tambour, ça envoie de l'énergie dans l'arbre, l'arbre prend vie. Et pour le reste, je vous laisserai le découvrir par vous-même, mais c'est, faut le dire, assez magique. Est-ce que je peux vous demander qu'est-ce que vous en avez pensé ?
7: Franchement, c'est super top, c'est une belle expérience, c'est très joli.
5: Ça vous a plu ?
8: Ça change beaucoup de toutes les attractions qu'on peut voir. Partout en fait, et là c'est vachement ludique même pour les enfants, c'est très visuel, le fait de à la fin de taper sur les tam-tam, franchement c'est juste génial.
5: Est-ce que ça vous a plu les filles ?
9: Oui.
5: Pourquoi ça vous a plu ?
9: Parce que en fait les plantes elles nous avaient suivies et c'était trop bien, on a beaucoup aimé et voilà.
5: Bon ben voilà, je vous l'avais dit, ça marche sur les petits, ça marche sur les grands. Maintenant il vous reste plus qu'à venir ici au Futuroscope pour venir découvrir la Serre des Mondes, c'est l'une des deux nouvelles attractions de cette saison 2026, la 39e pour le Futuroscope. Bon, je vous souhaite quand même qu'il y ait un peu plus de soleil qu'aujourd'hui. Quoique, franchement, pour aller dans la Serre des Mondes, vous serez quand même content de retrouver un peu de chaleur.
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10: Si le pantalon fait fureur de nos jours chez les filles comme chez les garçons, qu'en est-il de la braie ? B-R-A-I-E. Son ancêtre, le pantalon de l'Antiquité, qui pouvait être serré au niveau des chevilles, serré ou bouffant au niveau des cuisses. La braie a été inventée par les Gaulois. C'est grâce aux Gaulois que les Romains apprirent à connaître la braie. Le mot s'est répandu après dans toutes les langues romanes avant que le personnage de Pantalone de la Commedia dell'arte, le costume du riche Vénitien qui porte un pantalon, ne fasse sensation et répande le mot « pantalon » sur tout le territoire français. Enfin, sauf un territoire qui résiste toujours à l'envahisseur, les pays occitans, où le pantalon se dit toujours, comme les Gaulois, « l'obraille o l'obraso ». Ne dit-on pas que ce gouya est toujours débraillé ? Cela vient de la même origine, mal pantalonné, mal fagoté. « Tu pourrais pas tourner à monter ta braguette, t'es prise ?» Tu ne peux pas remonter ta braguette, je te prie. Même origine. Oups, pardon. Anéadiou.
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2: Quelle qualité doit avoir un sportif de haut niveau ?
3: Des forces, des muscles, manger sain et beaucoup boire.
4: Il faut beaucoup, beaucoup s'entraîner pour faire le sport qu'on veut.
5: Pour faire marcher ses muscles.
4: On s'entraîne beaucoup, genre on fait de la muscule, prendre des poids de genre 40 kilos sur ses bras et tenir le plus longtemps pour avoir des muscles.
2: Et vous connaissez des sportifs de haut niveau ?
5: Ah oui. Cristiano Ronaldo,
4: Teddy Riner, Kylian Mbappé,
5: Lionel Messi,
6: Léon Marchand,
5: Félix Lebrun et Alexis Lebrun.
2: Et ils faisaient quoi eux ?
5: Du ping-pong.
2: Vous les avez regardés pendant les JO ?
5: Oui, de temps en temps.
4: Moi, je les ai pas regardés, mais
5: j'ai vu surtout.
4: J'ai vu juste Teddy Riner parce que j'aime bien karaté, mais j'ai arrêté.
5: Moi, j'ai vu beaucoup plus de fois Léon Marchand, même si je préfère beaucoup plus le ping-pong. Il faisait vraiment des trucs magnifiques.
7: Will Bayama, je crois, pour la France, le basketteur. Et après, il y avait un Américain. Après, je sais pas comment on l'appelle, mais ma belle-mère, elle avait crié le King. Mais je crois pas que c'est son prénom.
2: Est-ce que vous aimeriez être un sportif ou une sportive de haut niveau, vous ?
7: Oui.
5: Non. Est-ce que ça demande trop d'exercices ?
4: Faire de la piscine, j'aime bien. Ça fait marcher les bras, les jambes en même temps. Et ça demande beaucoup d'entraînement, du coup j'adore.
5: Moi, oui, parce que j'aimerais bien faire beaucoup de ping-pong. Parce que c'est mon sport préféré. Et Félix Lebrun, il m'a donné un bon coup d'énergie. Maintenant, j'en fais un club et voilà.
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8: Chacun a une histoire avec sa douche. On va se raconter des choses qu'on ne ferait pas avec une moderne.
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8: Bonjour, je m'appelle Eric Gaucher, je suis vigneron donc dans le vignoble de Vouvray et dans la commune de Chancé. Je relie la passion, la Deschaux et puis le monde du vin.
10: Au cœur des vignes, notre conducteur arrive tout sourire. Sa Dodoche a une grosse bouteille verte derrière le pare-brise.
8: Pourquoi pas de mettre une bouteille sur la remorque, comment ne pas se faire remarquer. Et puis j'ai craqué, voilà. Donc maintenant, on m'appelle Viticule Doche. La réaction des gens, c'est avec le pouce, en trois gestes, c'est super. Et puis, après le geste qui représente le coup, viens boire un petit coup à la maison avec modération bien sûr. Et puis voilà, la Deschaux c'est immortel. Elle était une dame à Ville-Domé que mon copain Romu qui lui en tant qu'éboueur savait que je voulais une Deschaux. Puis du coup il a trouvé des clients. Le propriétaire a dit oh, je vais la vendre. Sa femme n'était pas d'accord du tout. Elle a dit oui avec un très grand regret, mais je la vois toujours cette dame là. Elle vient acheter du vin. Je remonte à chaque fois la Deschaux et elle est heureuse quand même parce que on l'a remis en dans son état, elle a rajeuni il y a au moins 30 ans. Tous les ans, il y a des nationales de Deschaux, vraiment dans toute la France, donc on voyage. Et aussi, tous les deux ans, il y a la mondiale de Deschaux et cette année, c'était en Slovénie. Le plus jeune de nos fils avait 11 mois lorsqu'on a fait notre première mondiale, donc en Espagne. Le plus âgé, je crois, il avait 93 ans là, donc en Slovénie.
10: Une communauté d'amateurs qui ne parle pas la même langue, qui a tous les âges, mais qui se comprend quand il s'agit de bidouiller la voiture, un brin capricieuse.
8: Des fois, on n'est pas sans le dire, on ne mettrait peut-être pas ça sur la radio, mais putain de Deschaux, on comprend des fois quand on utilise ce mot-là, quand le moteur ne veut pas.
10: Une seconde vie pour Eric, ce n'est pas que côté voiture. Une grève du cœur en 2017 lui fait savourer la vie à chaque instant.
8: Quand on a le droit à une deuxième vie, parce que moi je dis c'est ma seconde vie, on en profite encore plus. Et puis la Deschaux est là aussi, puis quand on remonte dedans, on repart en vadrouille avec les amis, on prend encore beaucoup plus de plaisir.
10: Un cœur tout beau, tout neuf, dans lequel une femme a une grande place.
8: Avec ma femme, Sandrine, on est arrivés tous les deux dans le monde de la Deschaux, avec les enfants. Donc ça c'est pas personnel. C'est maintenant, on vadrouille ensemble, on partage.
10: Longue route à Eric et à Sandrine du côté de Chancé. Vous saurez désormais que l'homme derrière la Viticule Deschaux a sacrément de la bouteille.
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6: Bonjour à toutes et tous, bienvenue dans Affaires classées, le podcast. Nous sommes au printemps 1824. Une vieille dame habitant Saint-Faust est jetée vivante sur un bûcher. Des villageois l'accusent en effet d'être une sorcière qui jetterait des sorts maléfiques sur la population. Que cache ce fait divers digne d'un autre temps ? La suite dans un instant.
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6: Nous sommes en l'an 1824. Au matin du 29 avril, le préfet des Basses-Pyrénées est de fort mauvaise humeur. Il vient d'apprendre qu'à 8 km de son palais, dans le village de Saint-Faust, une vieille dame connue sous le nom de Marie Payon a bien failli périr brûlée sur un bûcher improvisé par un groupe d'individus au prétexte qu'elle serait une sorcière. Des villageois se sont emparés d'elle afin de la ligoter. Ils ont entassé du bois, attachant la malheureuse à un pieu avant d'allumer le feu. Mais tandis que les flammes faisaient leur œuvre, elles cramèrent aussi les cordes qui entravaient les mains de la pauvre Marie, laquelle parvint à s'échapper comme elle le put. Grâce aux soins d'un médecin, elle échappa à la mort et put lentement panser ses plaies malgré d'horribles souffrances. Quelques jours plus tard, Marie songea à alerter monsieur le maire du village, pensant qu'il lui viendrait en aide, en prévenant les gendarmes du crime commis sur sa commune. Que nenni ! Fort embarrassé par cette affaire d'un autre temps, l'élu commença par mener son enquête en identifiant les suspects. Dans ce village rural de quelques centaines d'âmes, les langues finirent par se délier. Les auteurs du crime ne sont autres que les membres et proches d'une famille honorablement connue à Saint-Faust. Suspectant la vieille dame de leur vouloir du mal, ils ont tenté de la supprimer par le feu. L'affaire fait tache. Elle rappelle ces pratiques d'un autre temps, en Béarn, au Pays Basque ou en Bigorre, où l'on brûlait ces femmes que l'on taxait de sorcellerie. Le maire s'interroge. Doit-il dénoncer l'affaire ou bien l'étouffer ?
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6: Selon les premiers témoignages, une fillette du village souffrant d'un mal implacable semblait vouée à une fin prochaine. Et comme souvent à l'époque, lorsque la médecine s'avérait incapable à soigner, les proches recouraient aux soins du guérisseur ou du sorcier du coin. Ça tombe bien. À Saint-Faust, les villageois racontent que Marie Payon, une vieille femme un peu marginale, aurait le pouvoir magique de guérir toutes sortes de maladies. Croyant en un miracle, les parents de la fillette implorent Marie de leur venir en aide. La vieille dame se déplace, elle examine l'enfant, et là, stupeur, elle refuse, se disant incapable de soigner ce mal sournois. L'incompréhension, la colère gagnent les parents de la fillette, prêts à payer tout ce qu'elle voudra, mais rien n'y fait. Marie refuse. Un refus qui pourrait bien lui coûter cher. Au village, la veuve Payon est surnommée la poussouère. Comprenez, celle qui connaît les poussous, autrement dit, les poisons. Aussi admirée que redoutée, elle offre, dit-on, ses potions miracles, ses breuvages mystérieux lorsque la médecine ne peut plus grand-chose. Les proches de l'enfant malade s'interrogent « Pourquoi Marie a-t-elle refusé ses soins ?» Sans doute se sentait-elle impuissante face à ce mal incurable, mais les parents meurtris ne l'entendent pas de cette oreille. À leurs yeux, son refus signifie qu'elle leur a jeté un sort. Ivre de chagrin, ils s'imaginent que la vieille veuve a pacté baptisé avec le diable. Et comme on le croyait naguère par ici, il faut brûler la sorcière afin que ses cendres chassent le mal dont la fillette souffre. Une pratique pourtant interdite par le roi Louis XIV depuis l'an 1682. Circonstances, le maire du village aurait dû alerter les gendarmes et le procureur du roi afin qu'une enquête soit ouverte et que les suspects soient identifiés, jugés et châtiés. Or, en cette année 1824, marquée par l'avènement du roi Charles X, il en ira tout autrement dans cette commune béarnaise connue pour ses coteaux de vignes, de maïs et d'apiculture. Redoutant le scandale et voulant sans doute éviter la paille de la prison aux acteurs de cette affaire honorablement connue dans le canton, l'édile de Saint-Faust va tout faire pour l'étouffer, avec de l'argent, tout bonnement. Il convainc les parents de la fillette de mettre la main dans leurs économies et lui remettre des espèces sonnantes et trébuchantes qu'il se propose de porter au chevet de Marie Payon, accompagnée du notaire de Gand. Au mépris des lois du code pénal napoléonien en vigueur depuis 1810, monsieur le maire lui met le marché en main, moyennant une somme d'argent destinée à réparer le prix de ses souffrances. La vieille dame serait bien inspirée de signer un papier officiel par lequel elle s'engage à ne pas déposer plainte contre ceux qui ont allumé les flammes du bûcher. Une transaction qui éteindrait le feu, en somme. Lorsqu'il apprend la nouvelle, le préfet palois manque de s'étrangler. Qui est donc ce maire de campagne, ce petit notable qui fait fi des lois ? Aucun élu ne doit se prêter à un tel chantage, tonne le préfet palois. Furieux, il demande au procureur du roi l'ouverture d'une enquête qui sera confiée le 2 mai aux gendarmes de l'Escar. La malheureuse Marie Payon va enfin pouvoir livrer son récit des faits aux autorités.
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6: Âgée d'une soixantaine d'années, Marie était la benjamine d'une famille nombreuse des environs. Sa vie durant, elle avait exercé le métier officiel de fileuse. Ses connaissances en matière de plantes lui ont vite valu la réputation de guérisseuse. Les témoins entendus par les gendarmes confirment qu'en mars dernier, Marie s'est présentée dans l'état le plus affreux, pieds et mains brûlés. Marie accusa spontanément les nommés Sagette, Broc, Pondac et la sœur de ce dernier d'être les auteurs de son calvaire. L'un d'eux avait d'ailleurs fui le village, redoutant sans doute d'être envoyé en prison par les gendarmes. Il revint 3 semaines plus tard, proposant sans honte, par l'entremise de monsieur le maire, ce qu'il appelait un accommodement, une sorte de transaction destinée à éteindre l'affaire. Interrogé à son tour, l'édile de Saint-Faust masque mal son embarras. Laurent Luc jure qu'il ne savait rien des raisons de ce bûcher improvisé. Marie lui aurait confié qu'elle avait été attachée à un piquet, le feu sous les pieds et sur la tête, se disant victime d'un mauvais tour. L'omerta frappe aussi un couple de vignerons qui, bien que présents près du bûcher, disent tout ignorer de l'histoire. Sur la foi des accusations de Marie Payon, les 2 principaux acteurs de cet acte barbare sont identifiés et arrêtés. Le premier est un certain Jean Broc. Marié à la nièce de la victime, il est tailleur d'habits de métier. Lui nie envers et contre tout. Jamais, jure-t-il, il n'a brûlé les jambes de celle qu'il taxait naguère de sorcellerie, l'accusant d'avoir donné une maladie à une enfant par ses maléfices et ses sortilèges.
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6: Le second suspect se nomme Jean Pondac. Laboureur de profession, il est suspecté d'avoir planté le pieu, installé les sarments au pied de la malheureuse et d'avoir allumé le bûcher. Lui aussi nie de toutes ses forces, imaginant que nul ne croirait les dires de celle qui dit être une folle. L'enquête ira vite. 2 mois plus tard, le 28 juillet 1824, le juge d'instruction palois met Broc et Pondac en accusation du crime de tentative de meurtre sur la personne de Marie Payon. Dans son ordonnance, le magistrat écrit que la victime fut soupçonnée de sortilège par l'opinion publique parce qu'elle avait eu le tort de refuser ses soins dont chacun espérait de prompts résultats. Aux yeux des villageois, Marie fut accusée d'avoir, par ses maléfices, ses sortilèges, généré des maux qu'elle ne pouvait guérir. L'ignorance commune et les préjugés firent le reste. Les esprits s'irritèrent. Ainsi naquit l'idée de brûler une présumée sorcière. Le procès s'ouvre au Parlement de Navarre le 20 novembre 1824. L'instant est grave. L'affaire Marie Payon sera l'ultime procès palois de l'histoire où l'on parlera de sorcellerie dans un tribunal. 12 jurés venus du Pays Basque, du Béarn, et 3 magistrats vêtus de leur robe rouge et noire

0: les deux accusés. Ils seront libérés sur le champ.
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0: Le malheureux destin de Marie Payon, c'était l'épisode Requiem pour une guérisseuse. Dans un prochain épisode, je vous raconterai une affaire survenue en juin 2014. Une fillette âgée de 30 mois décède d'une asphyxie soudaine dans son lit près de Saint-Jean-Pied-de-Port. Selon le médecin légiste, c'est une mort naturelle, mais les gendarmes nourrissent pourtant quelques doutes.
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3: C'est quoi cet objet, Pierre ?
4: Alors, c'est un appareil, c'est pour tester la force. Ça date des années 50. On serre la poignée, donc ça vous indique là, votre force.
3: Et qu'est-ce que ça fait dans votre salon de coiffure ici à Frouzens ?
4: Ah bien, les jeunes appréciaient beaucoup, là, avant de partir à l'école. Là, ils partaient à l'école, ils passaient devant ma boutique. Et très souvent, ils posaient leur cartable, leur sac, et ils venaient tester leur force. Ça leur plaisait beaucoup.
3: Ce qui marque quand on entre dans votre salon, c'est un tout petit salon. Et surtout, il n'y a que des objets hyper datés.
4: Il y a beaucoup d'objets qui ont appartenu à mon grand-père, donc qui était coiffeur. Mon grand-père était coiffeur, mon père, mon frère, ma sœur.
3: Incroyable.
4: Oui.
3: Ces flacons, par exemple. Parlez-moi de ces flacons.
4: Les flacons appartenaient à mon grand-père à l'époque, donc c'est des flacons, on appelait ça des frictions. Et donc, je me souviens très bien, quand j'étais gamin, il y avait ces frictions-là qu'il utilisait tous les jours.
3: On est accueilli quand on entre dans votre salon par des vieux films en noir et blanc. Oui. Je me dirige vers la caisse, qui est juste incroyable. Quand date cette caisse ?
4: Ah oui, la caisse appartenait à mon père, là, d'accord, mais elle est très vieille, vous voyez, si je peux me permettre. Voilà, donc on peut faire...
3: Vous en servez toujours ?
4: Ah oui, je m'en sers un petit peu, oui, comme ça, vous voyez, c'est du papier. Donc comme ça, hop, après, vous voyez,
3: Elle est de quelle époque ?
4: C'est les années 50.
3: Il y a même un agenda de 1954. Quels souvenirs vous gardez de votre enfance quand vous étiez petit et que vous étiez dans le salon de votre grand-père ?
4: Particulièrement donc du père Joseph qui venait se faire raser donc tous les matins. Et donc il parlait en patois avec mon grand-père et je participais. Je savonnais le père Joseph, j'ai des bons souvenirs. Des très bons souvenirs de ça.
3: Alors, il y a un objet que vous avez offert à votre grand-père. Je crois même qu'il l'avait fabriqué.
4: Ah, c'est un petit sac en peau de brebis qu'il m'avait confectionné. Donc, j'y mettais mon casse-croûte. Vous voyez, puis j'y mettais mes outils, peine, ciseaux, et je l'ai toujours sur moi, je l'ai toujours dans ma boutique et j'y tiens beaucoup.
3: Ouais. Votre grand-père, votre père, ils vous ont vu coiffeur ?
4: Ah oui, bien sûr, oui, ils m'ont vu coiffeur, oui, ouais. Et fier de, eh oui. Ouais.
3: Que vous disent les habitants de Frouzens sur votre petit salon qui est juste incroyable ? C'est la première fois de ma vie que je vois un salon comme celui-ci.
4: Tous les Frousinois m'appellent Pierre, et les jeunes m'appellent Pierrot le blaireau, c'est par rapport à mon outil de travail. Bien sûr.
3: Voilà. Est-ce qu'il y a un bruit, un son que vous voudriez nous faire écouter, Pierre ?
4: Oui, je peux vous dire oui tout de suite. C'est un objet que je me sers tous les jours, pratiquement à chaque client. C'est ma tondeuse manuelle.
3: Bon, on entend un petit peu. Merci.
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5: Bonjour Johan.
6: Salut Manu, bienvenue.
5: Devant un lustre magnifique qui prend la lumière.
6: Là, on est sur un lustre, tu vois, qui a une monture en bronze, qui est à peu près du milieu du XXe siècle, assez imposant, hein, il fait 60-70 cm de haut. Et ben, tu vois, il a toutes ces petites, cet ensemble de verreries, de perles, comme des grappes de raisin,
5: et travail.
6: Petites fleurs. Et là, on est sur de la verrerie de Murano. Alors, évidemment, à Murano, on faisait toutes sortes de couleurs de verre. Tu vois, il y a toute la palette, là. Ce lustre est très, très décoratif. Couleurs un peu chatoyantes, comme ça. Toutes ces petites pastilles, ces fleurs de verre bleu, vert, jaune, brune, rouge, tu vois.
5: On peut parler d'art déco ?
6: Ah, complètement. On est même presque dans l'art nouveau. Bon, c'est un lustre de style, hein. Il est plutôt au milieu 20e, mais il évoque vraiment les luminaires du début du siècle, entre 1900 et 1920.
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6: On est dans l'art nouveau, début de l'art déco, et puis c'est très décoratif, tu vois, avec ces chaînes en bronze qui le suspendent.
5: On dirait une coupe de...

0: Le fruit retourné.
1: Exactement. Et puis toute cette verrerie là de Murano, cette verrerie italienne est chatoyante, elle est très très déco. Et puis tu vois, ce lustre est vendu dans un ensemble puisqu'il possède sa paire d'appliques. Tu vois, et ça c'est assez rare de les trouver.
0: Le prix.
1: Bon, alors cet ensemble lustre avec ces deux appliques, on est autour de 500 €. Tu vois, c'est très accessible et c'est très déco. C'est de très belle qualité. Donc c'est un très bel ensemble, très décoratif. Puis ça, honnêtement, ça s'accroche dans une cuisine, ça s'accroche dans un salon, ça s'accroche dans une entrée, dans une chambre. C'est hyper déco, quoi. Voilà, c'est un peu au goût de chacun, mais c'est très déco.
0: Double validation pour moi.
1: Je pense qu'il va faire des heureux.
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3: Mon linge pue. J'ai beau le laver, mais quand je le sors, il sent mauvais. J'ai changé de lessive, mais rien n'y fait. Les fringues, les serviettes, les draps, tout pareil. Alors, c'est apparemment lavé, c'est propre. Ça dégage une odeur de renfermé dans une mouchette de l'humidité, de moisi. Alors, j'ai demandé à ma maman le pourquoi du comment. Elle m'a demandé de me raconter comment je faisais. Bah, moi, je fais tourner la machine la nuit pour profiter de l'électricité moins chère. Et comme j'ai pas le temps le matin, je sors le linge en rentrant chez moi le soir. Et ben voilà, je vous raconte pas ce qu'elle m'a mis. Laissez le linge dans le tambour, même une heure de trop, ça favorise la stagnation de l'humidité et la prolifération des mauvaises odeurs. Alors en hiver, c'est vrai, hein, c'est tentant de remettre à plus tard la sortie du linge, surtout là, aujourd'hui, il y a du vent, il pleut, mais la chaleur résiduelle, associée à une ventilation quasi nulle, eh ben, ça transforme le tambour fermé en serre à bactéries. Même le synthétique qui sèche plus vite, ça n'y échappe pas. Alors, dès la fin du cycle, chez moi, il me joue la truite de Schubert. Eh ben, il faut sortir les textiles immédiatement. Les secouer énergiquement pour les détasser, c'est comme ça qu'on dit, et les installer sur l'étendoir en les espaçant au maximum. L'aération du linge, ça empêche la prolifération des bactéries. Et c'est ça qui donne ces mauvaises odeurs. Eh ben, merci ma maman.
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1: La nature.
2: Aux gens qui habitent à côté.
3: Bah moi, je sais pas, mais il y a monsieur le maire. Dans son prénom, il y a le maire. Bah, il y a la mère. Du coup, bah moi, du coup, je pense que c'est Ali.
4: Ah, tu penses que monsieur le maire est le propriétaire de la mer?
3: Oui.
4: Et comment on appelle les habitants de la mer?
3: C'est ceux qui habitent dans les îles.
4: Et est-ce que vous savez combien elle mesure, la mer? Est-ce que vous savez jusqu'où ça peut descendre?
3: 60 mètres.
5: 3 kilomètres.
6: 100 mètres.
4: Quels sont les animaux qui vivent tout dans le fond, tout dans le fond, tout dans le fond de la mer?
3: Une raie.
7: Une pieuvre.
8: Une tortue.
9: Les étoiles de mer.
10: Les corails.
11: Les requins.
12: Les poissons.
13: Et avec ceci,
14: oui,
13: ce sera tout.
14: Non.
13: Ce sera tout.
14: Non.
13: Ce sera tout.
14: Non.
13: Ce sera tout.
4: Comment ils font pour voir?
3: Ils ont une vision plus adaptée dans l'eau.
6: Ils ont des gros yeux.
4: Mais des fois, il fait vraiment très nuit, hein. Vous avez vu des images, des fois?
3: Parce qu'en fait, il y a des poissons qu'ils ont une antenne où il y a une petite boule qui fait de la lumière.
4: Mais ils n'en ont pas tous. Alors comment ils font les autres, ceux qui n'ont pas de lampe?
3: Ils s'approchent d'eux et du coup, ils voient.
4: Tu penses qu'en fait, il y en a qui ont des lampes et ceux qui veulent voir, bah, ils suivent ceux qui ont des lampes?
3: Ouais.
4: Et quel est le plus gros des animaux, selon vous, qui vit sous l'eau, tout dans le fond de l'eau?
3: Une pieuvre.
10: Les grosses pieuvres.
9: Des baleines.
10: Une grosse baleine.
9: Et un requin.
10: La barrière des corails.
14: Barrière de corail!
4: C'est quoi la barrière de corail?
10: Bah, ça permet pour pas que les requins aillent manger ceux qui sont après la barrière.
4: C'est comme une clôture, en fait?
10: Un peu.
3: C'est comme un filet dans l'eau, et c'est pour que les gens ils se baignent dedans, et pour pas que les requins ils mangent les gens qui se baignent.
4: Est-ce que les requins, ça mange les gens?
3: Les requins, c'est méchant, donc moi, je pense que oui.
2: Des fois, je regarde des vidéos de requins, et du coup, et ben, je vois où des fois, ils en mangent des gens, et je pense que c'est très, très, très méchant.
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15: Le carnaval de Nice, la fête du citron, la fête du mimosa aussi. Tiens, moi j'aimerais bien qu'on en parle avec le monsieur qui est à côté de moi. Salut Thomas Brice.
16: Salut, bonjour à tous.
15: Je suis sûr que t'as la fête du mimosa là dans tes mille raisons d'aimer
16: Mais
15: la Côte d'Azur.
16: C'est une certitude.
15: Allez, ouvre-moi tout ça.
16: Raison 654, la fête du mimosa.
15: Ah.
16: Alors ce sont des petits soleils au cœur de l'hiver. Le mimosa est une fleur qui pousse massivement dans notre région. Chaque hiver, le massif de l'Estérel et des Tannerons se couvre d'un jaune flamboyant. Bref, c'est un véritable trésor et c'est en son honneur que la ville de Mandelieu organise chaque année la fête du mimosa.
15: Et parce que Mandelieu, c'est considéré comme la capitale du mimosa.
16: En effet, mais c'est plutôt récent, car le mimosa, désolé de vous décevoir, n'est pas originaire du sud de la France. Et oui, il a été importé d'Australie au 19e siècle. Alors cette fleur d'or décorait les jardins des somptueuses villas de la Riviera, mais ne supportant pas la captivité des enclos, la plante s'est enfuie pour coloniser les collines de la région. Bien aidée par le climat méditerranéen et des sols riches, le mimosa a conquis les paysages et nos esprits, car cette fleur couleur soleil est devenue un symbole de la Côte d'Azur.
15: Et c'est pour ça que Mandelieu organise la fête du mimosa.
16: Et oui, au début du XXe siècle, dis-toi que l'exportation du mimosa devient la principale activité de la commune. Des bouquets sont envoyés aux quatre coins de la France, voire de l'Europe, apportant un peu de notre soleil chez nos voisins au temps grisâtre. Et depuis 1931, Mandelieu organise chaque année une fête spectaculaire qui émerveille petits et grands. Cette tradition presque centenaire est devenue un moment phare de la ville, même si on se rappelle que malheureusement la fête a dû s'arrêter pendant une dizaine d'années à cause d'une mauvaise récolte et des incendies. C'est finalement en 1996 que Mandelieu a pu célébrer à nouveau le mimosa.
15: Ouais, c'est assez récent. Et d'ailleurs, cette fleur ne sert pas qu'à faire des bouquets ou à décorer les chars de la fête.
16: Et on peut tout faire avec du mimosa. On le retrouve dans des parfums célèbres comme Givenchy, mais on le retrouve aussi dans nos assiettes. Vous connaissez tous l'œuf mimosa.
15: Oui.
16: Bon, là, c'est un mauvais exemple parce que là, c'est vraiment un œuf maillot saupoudré avec du jaune qui évoque un œuf mimosa. Par contre, vous pouvez vraiment en faire des beignets, voire des confiseries.
15: C'est vrai.
16: Bref, c'est un plaisir pour les yeux et les papilles. Et si vous voulez tout savoir sur cette fleur emblématique, ne loupez pas la fête du mimosa à Mandelieu, car c'est bien évidemment
15: une bonne raison d'aimer la Côte d'Azur.
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5: Comme ils sont susceptibles d'entendre ce petit cours, je vais faire attention, je vais être sympa avec nos chers petits anges aujourd'hui.
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5: Pote Péplard, garçon ou fille, c'est la question que tous les futurs parents entendent évidemment. Bah, dans tous les pays du monde, quand on attend un heureux événement, l'entourage demande souvent « Anéhé, alors, pote Péplard, hein ?» Garçon ou fille, ça permet de choisir, de bien choisir le cadeau de naissance évidemment. Pote, c'est un gars, ur pote, en breton ça fonctionne à tout âge. Ur pote, un gars ou un garçon. Et plard, ur plard, c'est une fille ou une femme d'ailleurs. Pote, péplard, gars ou fille. Mais on peut préciser, si on veut être sûr, pour les jeunes enfants, ur potric, un petit gars, un jeune garçon, potredigou au pluriel, un peu plus dur à retenir, hein. Potredigou. Et plaric, c'est pour une jeune fille, une petite fille, plarigou au pluriel. Voilà, c'est simple, mais comme toujours, c'est simple quand on connaît. C'est sûr, c'est plus facile après. Donc, pour les gars, pot, potric, potredigou. Pour les filles, plar, plaric, plarigou au pluriel.
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5: Et maintenant, un nom de bateau. Ça change et on en voit souvent dans les ports avec le mot avel, en mot composé. Avel, c'est le vent. Bon, c'est sûr que du vent, ça aide quand on est en mer. Donc les marins choisissent souvent des noms en rapport avec le vent. Avelvour, par exemple, du vent de mer, Avelvour. Mais on entend aussi, on peut lire Aveldro, le tourbillon. Ça, c'est le vent qui tourne, Aveldro. Autre possibilité, toujours, Avelpen ou Avelaben. Expression moins appréciée car ça indique où ça parle du vent de tête, avec la benne, le vent de face qui n'aide pas beaucoup en mer. Et sinon, avec le dré ou avec la dré, ben là c'est pour ceux qui veulent du vent arrière. Mais voilà, ce sont de très beaux noms qu'il faut préserver évidemment, comme les noms lieux, comme les noms de famille, comme notre belle langue en fait. Mais ça se fera que si l'on fait tous un petit effort. Je vous laisse et je vous dis à demain, même heure, d'Ahenta et bon vent.
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1: Saviez-vous que la gare la plus belle au monde est dans notre région, à Villejuif, une gare exceptionnelle, la plus profonde de France, un véritable puits de lumière grâce à sa grande verrière. Pour la découvrir, retrouvons sur place Romain Bruno avec son invité dans Les gens d'ici, Pierre-Emmanuel Bécherand, responsable architecture au sein de la Société des grands projets. Romain, vous êtes à l'intérieur de cette gare ?
2: Eh oui, j'y suis, dans la plus belle gare du monde. Elle est chez nous, ça tombe bien, dans le Val-de-Marne, et j'ai avec moi à ma droite Pierre-Emmanuel Bécherand. Bonjour.
3: Bonjour.
2: Alors, vous êtes responsable architecture au sein de la Société des grands projets. En quoi cette gare Villejuif-Gustave-Roussy est-elle la plus belle gare du monde ?
3: Alors, elle est belle, elle est spectaculaire déjà par ses dimensions. 50 mètres de profondeur, c'est la gare la plus profonde de France. Et puis, vous voyez que la lumière naturelle descend jusqu'au quai, jusqu'à moins 50 mètres de profondeur. Donc là aussi, c'est quelque chose d'assez unique. Et puis, vous avez cet univers de verre, d'inox, qui rappelle un petit peu un vaisseau spatial, une aventure spatiale quand vous vous déplacez sur ces escaliers mécaniques. Au total, on a 32 escaliers mécaniques, 32 escalators dans la gare. Et on a surtout ces escalators que vous voyez là, juste en bas, qui sont les plus impressionnants de la gare, sans doute les plus grands de France, là aussi. 40 mètres de long, ces escalators, ce qui rend aussi l'effet très spectaculaire de descendre dans cette gare.
2: Comment s'est passée la délibération pour élire donc cette gare Villejuif-Gustave-Roussy, la plus belle gare au monde ?
3: C'est un jury international réuni pour auditionner une dizaine de projets dans le monde. Ils les ont visités et à l'issue de ça, une délibération a conduit le jury à dire que, encore une fois, la plus belle gare du monde, elle est ici, elle est à Villejuif.
2: Une fierté d'ailleurs, ce prix pour le Grand Paris Express.
3: Bah évidemment, on est très fiers d'avoir la plus belle gare du monde ici à Villejuif. Elle n'est pas à Dubaï, elle n'est pas à New York, elle n'est pas à Sydney, elle n'est pas à Singapour, elle est à Villejuif. Et je pense que cette récompense qu'on a reçue finalement quelques mois après l'ouverture d'une première gare vient illustrer que le pari de faire appel à des architectes pour concevoir des stations de métro. Ici, c'est l'architecte Dominique Perrault qui est connu pour avoir construit la Bibliothèque Nationale, la grande bibliothèque dans le 13e arrondissement. C'était un pari juste et un pari vertueux aussi pour les territoires, pour les usagers de ces gares. Je pense que c'est très important d'amener du beau, d'amener de l'architecture dans les lieux du quotidien. Et qui va faire que demain, habiter et vivre et se déplacer dans le Grand Paris seront des expériences sans doute beaucoup plus agréables, beaucoup plus confortables et beaucoup plus belles.
2: Merci Pierre-Emmanuel Bécherand. Je rappelle, vous êtes responsable architecture au sein de la Société des grands projets. Merci beaucoup.
3: Merci beaucoup.
4: Nous vous rappelons qu'il est interdit de fumer ou de vapoter dans l'ensemble de la station.
2: Et c'est important de le signaler d'ailleurs. C'est important, on ne fume pas. Dans cette plus belle gare du monde, elle est chez nous, ici, dans le Val-de-Marne.
3: Exactement, et n'hésitez pas à venir la visiter pour le prix d'un ticket de métro.
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5: La Lorraine regorge de trésors et elle ne le sait pas assez. Des villes, par exemple, qui sont superbes et riches en histoire, parfois à un jet de pierre de chez soi et qu'on ne pense pas toujours à aller voir au moins le temps d'une balade. Vic-sur-Seille est de celle-là. Une cité de caractère en Termes-et-Lannes, à moins d'une demi-heure de Nancy, au cœur du riche pays du Saulnois, le pays de la verdure et du sel. Un sel qui a fait la fortune des Gaulois des environs, puis des Romains, puis des évêques de Metz, puis des ducs de Lorraine. Il faut dire que le sel, autrefois, c'était l'or blanc. C'était le seul moyen de conserver longtemps les aliments, la viande notamment. Alors, qui avait la main sur le sel, avait la main sur les réserves. De cette époque très riche, Vic a su garder le meilleur, un patrimoine qui raconte une histoire. Le château des évêques a gardé la porte fortifiée, qui continue d'impressionner ceux qui la découvrent, elle qui prend ses racines au Moyen-Âge, mais qui a tellement bonne mine, parce que la ville en prend bien soin, il faut le dire, tout comme elle prend soin des batraciens qui vivent dans les anciennes douves, qui sont protégés et qui pourraient vous dire en langage grenouille que la Vic est belle, si j'ose dire. Il y a aussi le bel hôtel de la Monnaie, construit à peu près au moment de la bataille de Nancy. Il a donc 550 ans, à peu de choses près, un bâtiment coiffé d'un étonnant balcon en bois qui fait tout le tour. Et dans lequel vous trouverez d'ailleurs l'office du tourisme avec plein d'idées de randonnées dans le coin. Vic, c'est aussi le musée départemental Georges de la Tour qui affiche une collection exceptionnelle de peintures du XVIIe siècle. Et c'est quand on entre à l'intérieur de ce musée qu'on se demande pourquoi on n'a pas eu envie plus tôt de voir de vrais tableaux, vous savez, ceux sur lesquels on voit la trace du pinceau. Et puis Vic-sur-Seille, ce sont de jolies rues avec de beaux hôtels particuliers. En partant, faites un détour par Marsal, la ville de sel des ducs de Lorraine, ville d'histoire, fortifiée par les Français qui voulaient absolument mettre la main dessus, et quand ils l'ont eu, la garder, puisqu'elle était véritablement le bas de laine des ducs de Lorraine. On y voit encore les remparts, la porte de France, et dedans, l'étonnant musée du sel. Vic-sur-Seille, ville d'art et d'histoire, le Saulnois, pays d'héritage et de nature, bah c'est fin, bien. En même temps, c'est Lorrain.
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9: clous.
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12: À Dichat Zoé.
13: À Dichat Cynthia.
12: Alors avec toi, des histoires de clés, des histoires de clous, moi je sais plus, je te laisse raconter.
13: Aujourd'hui, je vais vous raconter l'expression « ne pas valoir un clou » qui est « locutio verbial courent nabe nat merit nad balou destad ocio utilitat donc endus mots est annul. »
2: Ah, c'est vrai que c'est joli.
14: C'est nul ! Zéro !
13: C'est une locution verbale courante d'avoir presque aucun mérite, n'être presque d'aucune valeur, d'aucune utilité, donc en deux mots, être nul. Par exemple, que collectionne le Sky House n'est bon pas sur Cloud, mais que vous avez mis tout dessus. Par exemple, je collectionne les cailloux, mais ce n'est bon pas sur Cloud, mais je les aime quand même.
15: La vie ne vaut
12: Il y a tellement de choses qui valent pas un clou, mais qu'on aime quand même. Merci Zoé.
13: Merci, ça dit chat.
15: Rien ne vaut la vie.
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Idez, de la pop teintée de soul et une écriture d'une grande sincérité. Le timbre chaud de l'artiste, parfois fragile, donne vie à des textes qui racontent les élans et les doutes du quotidien sans jamais tricher.

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2: Circuit court aujourd'hui à Mours-Saint-Eusèbe dans la Drôme des Collines avec Emma Boissieu.
3: On a une boutique à Mours-Saint-Eusèbe et on a notre exploitation agricole qui est au Balme à Romans. Ça fait 5 générations qu'on est trufficulteur, donc producteur de truffes noires en Drôme des Collines. Et j'appartiens moi-même à la 5e génération. La truffe, c'est vraiment le point central et on a développé plusieurs activités autour. Aujourd'hui, on a 3 branches d'activité. Donc, une première branche qui est autour de simplement de la production de truffes. On fait également de l'agrotourisme, c'est-à-dire qu'on reçoit tous les week-ends des particuliers sur notre exploitation. On leur fait découvrir notre univers et à l'issue de cette phase de découverte, on propose un repas truffé de l'entrée au dessert dans notre ferme auberge. Et la troisième branche d'activité, c'est un petit peu original. On a créé une gamme de produits cosmétiques à base de truffes. Et ça nous permet finalement de valoriser le produit autrement et d'avoir des produits à vendre toute l'année, puisqu'il faut savoir que la truffe noire d'hiver est un produit qu'on récolte de mi-novembre à mi-mars.
2: Et c'est donc la truffe d'été qui prendra ensuite le relais. Mais l'idée ici, dans la maison Boissieu, c'est aussi de nous faire profiter toute l'année de la truffe noire de la Drôme des Collines grâce à une très belle gamme de produits dérivés.
3: Par exemple, des fromages truffés, beurre truffé. On fait également du pâté de porc à la truffe. On a de la truffe en semi-conserve. On a également des quenelles de volaille truffées, boudin blanc à la truffe, une gamme de croque-monsieur truffé, le rhum à la truffe. Et en partie sucrée, on propose des fondants à la châtaigne truffée. On avait à cœur de travailler uniquement avec des producteurs locaux puisque c'est une démarche qui est importante pour nous et on a la chance en local d'avoir de super acteurs. Donc on essaie